0: comme d'un bouclier.
1: Pour la première fois, le Québec déroge à ses accords commerciaux. Jusqu'en janvier, les entreprises américaines seront exclues de certains appels d'offres pour obtenir des contrats publics.
0: Le Québec fait face à un intimidateur. Soit on s'incline et on finit à genoux, soit on garde la tête haute et on se tient debout.
2: Je pense qu'on a pris la bonne décision de ne pas embarquer dans la comédie de Mme Fréchette.
1: Le chef conservateur Éric Duhaime est le seul à avoir refusé de rencontrer la chef de la CAQ lundi soir, mais il n'est pas le seul à l'accuser de vouloir profiter de la situation. Le libéral Charles Millière aussi.
3: Est-ce que vous avez remarqué qu'aucun autre premier ministre canadien n'a tenu de conseil des ministres hier soir ou de réunion spéciale?
4: C'était quand même important pour moi de poser les questions. Maintenant, j'ai pas de réponse.
1: Ses adversaires comme Rubah Gazal de Québec solidaire s'inquiètent des conséquences de l'escalade du conflit. Le péquiste Paul Saint-Pierre Plamondon craint une récession.
5: Et non, Christine Fréchette ne s'est pas tenue debout pour le Québec, parce que si c'était le cas, la demande du Québec de ne pas aller dans le dollar pour dollar généralisé aurait été entendue.
1: Pour l'instant, les contre-tarifs canadiens auraient toutefois un effet quasi nul, selon Christine Fréchette, si Ottawa compense comme prévu les entreprises québécoises qui en souffriront. Ici Sébastien Desrosiers, Radio-Canada, Yamachiche.
6: Aux États-Unis, à trois jours des cérémonies commémoratives des attentats du 11 septembre 2001, le maire de New York, Zoran Mamdani, a rendu public 170 000 pages de documents qui démontrent que les autorités ont menti aux New-Yorkais sur la qualité de l'air dans les mois qui ont suivi l'effondrement des tours jumelles du World Trade Center.
7: More people have died from 9/11 related illnesses than were killed on the day itself.
6: Le maire Mamdani rappelle que plus de gens sont morts au cours des 25 dernières années en raison de la toxicité de l'air lors des attentats eux-mêmes. Près de 50 000 Américains ont reçu un diagnostic de cancer lié aux événements du 11 septembre. Et puis enfin, le président ukrainien Volodymyr Zelensky dit miser sur une reprise des pourparlers avec Moscou dès ce mois-ci. L'objectif est bien sûr de trouver une issue à la guerre en Ukraine au moment où la Russie a repris ses frappes massives après trois jours de trêve à l'occasion de la visite des émissaires américains dans la capitale ukrainienne. Au moins trois personnes ont été tuées et 16 autres ont été blessées. De fortes explosions ont de nouveau retenti ce matin à Kiev. Par ailleurs, Volodymyr Zelensky doit visiter le Canada cette semaine. C'était les informations.
8: Il était le grand timonier, l'autorité morale d'un pays immense qu'il a profondément transformé. Ici Maxime Gauthier. À aujourd'hui l'histoire, il y a 50 ans, la mort de Mao.
9: Le camarade Mao Zedong, grand dirigeant bien-aimé de notre parti, de notre armée et de notre peuple multinational, grand éducateur des prolétaires et des nations et peuples opprimés du monde, est décédé à Pékin le 9 septembre 1976 à 0h10.
8: L'annonce de la mort de Mao sur les ondes de Radio Pékin en septembre 1976. Mao est mort, finalement, écrivait le magazine Newsweek ce jour-là. Car ce ne fut pas une surprise, le grand timonier était malade depuis des années. Ce qui ne l'a jamais empêché d'intervenir directement dans les affaires de l'État. Car Mao était l'âme de la Chine communiste, l'autorité morale. Mais à sa mort, deux clans se dessinent et les rivalités pour le contrôle du pouvoir seront féroces.
10: À mon avis, Mao Tse-tung était un des géants du 20e siècle, un grand leader, un leader qui, dans un pays qui était sans cesse en proie aux grandes famines, aux grandes inondations, c'est un homme qui a organisé ce pays de 700 ou 800 millions d'habitants, qui lui a donné une structure, qui lui a donné une orientation, qui lui a donné une direction qui fait que maintenant ce pays est un pays stable. Ça ne veut pas dire qu'à l'intérieur du leadership, il n'y aura pas des querelles d'influence, mais je pense qu'en ce qui concerne la politique étrangère et en particulier les relations avec le Canada, autant que je puisse penser, ça va continuer en progressant. Depuis que nous avons reconnu le gouvernement de Pékin il y a 5-6 ans, quand Mao Tse-tung et Chou Enlai étaient les dirigeants, nous avons fait des progrès constants dans tous les domaines, économiques, culturels, échanges technologiques et tout le reste. Et je crois que ça va continuer.
8: Réaction de Pierre-Elliott Trudeau, alors premier ministre.

0: du Canada à la mort du président Mao, c'était en septembre 1976. Alors pour nous en parler, donc, de la mort de Mao, 50 ans plus tard, mon invité Loïc Tassé, les politologues spécialistes de la Chine et de l'Asie, chargé de cours à l'Université de Montréal et également chroniqueur au Journal de Montréal avec nous. Bonjour.
1: Bonjour.
0: Un géant, oui, on l'entendait, certainement un des plus grands leaders du 20e siècle, mais aussi... C'est important de le rappeler, je pense. Un dictateur impitoyable.
1: Un dictateur impitoyable qui a tué entre 60 millions et 70 millions de personnes à travers le système des Laogai, qui est l'enfermement des opposants politiques et leur rééducation, à travers le grand bond en avant, qui a été une catastrophe économique, à travers la révolution culturelle, à travers, de manière générale, la persécution de ses opposants politiques. Et ce qu'on entendait tout à l'heure, c'était la parfaite petite propagande du gouvernement chinois. Parce qu'il ne faut pas oublier que la guerre civile qui a eu lieu avant 1949, qui est l'époque où le Parti communiste a pris le pouvoir avec Mao, mais cette guerre civile, elle était due en grande partie au Parti communiste aussi. Et donc, bien sûr que Mao a fait certaines bonnes choses en éducation, en santé en particulier, mais au total... Après la mort de Mao, quand on va découvrir ce qu'il a fait, on va se rendre compte qu'en réalité, il a fait en sorte que la Chine va stagner pendant au moins 10 ans, si ce n'est pas 15 ans, 20 ans. Il va freiner le développement de la Chine par ses politiques économiques qui sont aberrantes.
0: D'où peut-être les discours, les hommages dithyrambiques, hein, même en Occident, à sa mort en 76. Mais revenons donc sur les principales réalisations. Vous l'avez dit, bon, la longue marche vers Pékin, la création de la République populaire de Chine en 49, la révolution culturelle, le grand bond en avant. On en est où en 1976?
1: Ça va très mal. Ouais. Ça va très très mal. D'ailleurs, on est en pleine révolution culturelle, et ça s'appelle culturelle, mais ça n'a rien de culturel. On détruit tout ce qui est culturel qui datait des temps antiques, parce que c'est féodal, il faut s'en débarrasser. Sinon, c'était bourgeois, il fallait s'en débarrasser aussi. Et donc, la révolution culturelle est responsable de la destruction d'une grande partie de tout le patrimoine culturel chinois. Mais plus que ça, ça va très mal industriellement parlant, parce que Mao, contrairement à ce que souvent on pense, a décentralisé l'économie énormément à partir de 1966. Et donc, il y a eu énormément d'installations qui ont été refaites alors qu'elles n'auraient pas dû l'être, qui ont été dédoublées, avec très peu d'efficacité parce qu'on se méfiait des experts. On envoyait les professeurs, les experts en prison ou travailler dans les champs. Ce qui fait que, par exemple, les barrages ont été très, très mal construits. Il a fallu ultérieurement les reconstruire. Mais donc, la production industrielle de la Chine chute. La production agricole de la Chine chute également. Mais la population augmente. Ah oui. Et donc, le pays se trouve dans une position qui est terrible, et n'eût été de Deng Xiaoping qui va arriver après la mort de Mao, enfin qui va vraiment prendre le pouvoir 2 ans après, la Chine aurait probablement connu une révolution qui aurait fait tomber le régime communiste.
0: Oui. Il y a un membre des plus hautes instances du parti, Chen Yun, qui dira de lui, et là je le cite, hein, « Si Mao était mort en 56, ses réalisations auraient été immortelles. Si elle était mort en 66, il aurait été un grand homme. Mais il est mort en 76, hélas, que peut-on dire ?» Donc, on comprend qu'il n'a plus l'aura qu'il avait, puis c'est un homme qui est malade, puis affaibli depuis des années à
1: oui.
0: ce moment-là.
1: Ah ben, il souffre de la maladie de Charcot. On lui a même pas dit à Mao lui-même, parce qu'on craignait la réaction de Mao, on savait pas très bien comment il allait réagir. Ça, on l'a su en 74. C'est une maladie qui paralyse lentement. À partir de 74, il ne peut presque plus marcher. Mmh. Et tranquillement, il pourra plus parler non plus. Il va parler comme ça. Et finalement, il y a que des infirmières autour de lui qui vont prétendre être capables d'interpréter ses propos. Oui. Il est lucide, cependant. Il est tout à fait lucide. Mais sa main tremble. Il n'arrive plus à écrire. En plus, il fumait comme une cheminée, tellement qu'en 72, quand Nixon va le visiter, on a des photos de ça assez extraordinaires, Nixon est là avec son équipe d'un côté, Mao avec son équipe de l'autre côté, et derrière, on voit des plantes vertes. Mais derrière les plantes vertes, ce qu'on ne voit pas, c'est qu'il y a des appareils cardio-respiratoires au cas où Mao ferait... Oui, aurait des problèmes. Et ce sont des appareils, en plus, qui ont été apportés par des Américains. Mais bref, donc, il a des problèmes respiratoires énormes. Et la dernière année, il va faire aussi 3 crises cardiaques en 76. Donc, c'est un homme très, très malade, mais on le cache à la population, et jusqu'à un certain point, on le cache à Mao. On le cache à l'intérieur du parti aussi. Mmh. Il y a finalement très peu de gens qui sont au courant de la maladie de Charcot de Mao. Il y a bien entendu son équipe proche médicale. Il y a aussi Zhou Enlai qui est premier ministre, oui. Deng Xiaoping qui a été rappelé en 76, et puis il y a un maréchal aussi qui est au courant de l'armée, qui est au courant de ça. Mmh. Mais c'est un secret d'État immense.
0: Ouais, mais pour éviter peut-être les luttes de pouvoir, mais bon, sachant que oui, il est malade, ça commence à s'agiter un petit peu, on imagine, dans les officines du parti. Pourquoi il écarte Deng Xiaoping?
1: Deng Xiaoping, c'est pas exactement lui qui va l'écarter. Il faut comprendre que Deng Xiaoping est protégé par Zhou Enlai. Il a été au début de la révolution culturelle, en 66, il a été envoyé à la campagne, il travaille comme tourneur dans une usine, il craint pour sa vie, mmh. Il est déjà assez âgé, et en fait, il va être rappelé par Zhou Enlai, qui lui-même est malade, qui va mourir d'ailleurs la même année que Mao, en janvier, qui va mourir d'un cancer de la vessie. Mao va lui interdire de se faire soigner d'ailleurs pour le cancer de la vessie, en disant « si c'est un cancer de la vessie, bah, t'as aucune chance de t'en tirer, mon pauvre Zhou. Et si c'est pas un cancer de la vessie, bah, alors il sert à rien de te faire soigner. Mmh. » Vous voyez le cynisme qui habite cet homme. Et Zhou Enlai, donc, à partir de ce moment-là, va commencer à travailler à la succession de Mao et va rappeler en 73 Deng Xiaoping, qui est très aimé dans l'armée et dans la population, et c'est lui qui tranquillement va assumer les pouvoirs de Zhou Enlai, qui est de plus en plus malade et qui peut de moins en moins travailler. Mmh. Et donc, Zhou Enlai est tout à fait contre la révolution culturelle, il en a souffert. Et il y a des gens qui n'aiment pas ça. En particulier, la bande des quatre,
0: oui.
1: Et à la tête de la bande des quatre, il y a la veuve de Mao, mmh. Qui est une personne qui est exécrée par la population. Mais vraiment exécrée par la population. Elle a fait fermer tous les opéras, tous les théâtres, tous les cinémas ou à peu près. Ne peuvent y jouer que un certain nombre de films qu'elle a elle-même choisis. Elle s'est réservée pour son usage personnel. L'immense parc de Beihai au cœur de Pékin. Pourquoi ? Ben pour qu'elle puisse y faire des chevauchées avec ses amis. C'est fermé à toute la population, mais elle a le droit de faire d'y faire des promenades à cheval.
0: Oui.
1: Bref, elle est détestée et elle sent bien que Deng Xiaoping va mettre fin à la révolution culturelle. Donc, quand Zhou Enlai meurt, Deng Xiaoping perd son protecteur. Et ce qui va se produire, c'est que Jiang Qing donc, et la bande des quatre vont interdire qu'il y ait des funérailles nationales qui soient organisées pour Zhou Enlai. La population n'aime pas du tout cela.
0: Oui.
1: Et donc, en avril, le jour de la fête des morts, la population va descendre dans les rues à la place Tiananmen pour porter des couronnes de fleurs qui célèbrent la vie de Zhou Enlai. Mmh. Il y a beaucoup de gens qui vont là et puis il y a quelques débordements politiques. On sent bien qu'il y a une tension et que la population en général n'est pas très contente de la révolution culturelle et des politiques de Mao en général. Alors là-dessus, la veuve, enfin elle n'est pas encore veuve, la veuve, non, mmh, la femme de Mao, future veuve, oui. Exactement, mmh. Va tout simplement faire perdre à Deng Xiaoping tous ses postes et va essayer littéralement de le liquider. Il va être protégé par l'armée, il va être placé en résidence surveillée, mais il est écarté du pouvoir, mmh. Parce qu'elle sait très bien que Mao est vieux, qu'il est très malade et qu'il n'en a plus pour longtemps. Et c'est elle, et avec la bande des quatre, qui veulent garder le pouvoir en Chine.
0: Oui. Donc, 1976, hein, qui est on peut dire une grosse année en Chine, parce que, bon, non seulement la mort de Zhou Enlai au printemps, puis plus tard celle de Mao, oui. Et puis entre les deux, un énorme tremblement de terre, comme si les éléments s'étaient passés.
1: Alors,
0: le monde,
1: pour dans la culture chinoise traditionnelle, ce qui se passe dans le ciel, c'est bouleversements naturels et les bouleversements politiques sont liés, mmh. Dans la vieille culture traditionnelle. Et oui, il y a un immense tremblement de terre. Et pour les Chinois, c'est annonciateur d'un tremblement de terre politique aussi.
0: Ouais. En tout cas, c'est dans ce contexte, hein, qu'on annonce quelques semaines plus tard donc la mort de celui qui était encore le grand timonier, la mort qui donne lieu, oui. À des obsèques grandioses, la mort de Mao, comme ici, dans les archives de l'INA, en France.
2: On s'incline pendant plusieurs minutes, dans le silence absolu. On ne prononce pas un mot. Le visage de Mao a une expression ferme et sereine. Son corps est recouvert du drapeau rouge chinois. Dans cette grande salle du Palais des Congrès, on dirait que l'histoire s'est arrêtée pendant un moment, que c'est un instant arraché à l'infini, à l'éternité.
0: Donc, on entend le côté solennel ici dans les archives de l'INA. Comment on réagit sur le coup à la mort de Mao en Chine?
1: Il y a un culte de la, ouais. Personnalité qui est très fort. Et donc, c'est un demi-dieu qui vient de mourir pour une partie de la population. Mais en même temps, je vous ai dit, il y a eu 60, 70 millions de morts.
0: Mmh, oui.
1: Et donc, il y a des gens qui savent très bien ce que Mao a fait, qui ont subi les contre-coups des politiques de Mao. Bien sûr, les gens ne peuvent pas exprimer de joie du tout, mais cette joie, elle va s'exprimer un mois plus tard, quand la bande des quatre va être arrêtée.
0: Mmh, oui.
1: Parce que la bande des quatre va finalement être arrêtée par Hua Guofeng, et Deng Xiaoping aussi est derrière ça. Et donc, à ce moment-là, il y a des manifestations de joie énormes dans toute la population. Alors, autant les gens, à la mort de Mao, le 9 septembre, vont montrer beaucoup de respect, et vont montrer une certaine tristesse même, parce que effectivement, c'était un demi-dieu. Autant, en réalité, lorsque la bande des quatre est arrêtée, et qu'on l'annonce au début octobre, parce qu'on ne l'annoncera pas immédiatement, il va y avoir des effusions de joie partout, dans les rues.
0: Oui,
1: parce que c'est les politiques de Mao, en fait, qui sont ici discréditées, toutes les politiques de la révolution culturelle.
0: C'est ça, parce que bon, cette bande des quatre, ils sont notamment, vous l'avez dit, à l'origine, entre autres, de la révolution culturelle, la révolution...
1: C'est Mao qui est à l'origine de ça.
0: C'est Mao qui est à l'origine, mais bon, la bande des quatre, disons, ce sont des tenants de l'orthodoxie.
1: Oui.
0: Révolution qui a fait autour de 3 millions de morts, selon les estimations, sans compter tous les prisonniers, les persécutés, les intellectuels qui étaient particulièrement visés. À ce propos, bah, tu sais, le témoignage de ces victimes à l'époque, des gardes rouges, reportage de Pierre Nadeau en 1982.
3: Les hommes et les femmes qui dirigent les entreprises ont recommencé à s'intéresser aux normes de production, à trouver des logements pour les ouvriers ou à mille et un autres détails. Mais rien ne pourra leur faire oublier leur cauchemar.
4: Durant la révolution culturelle, on m'a promené dans la ville. Certains rebelles de mon usine m'ont couvert la tête d'une cagoule pour que je ne puisse pas voir qui battait. Ils m'ont même brisé les côtes.
3: L'enseignement a repris dans les classes des écoles secondaires où les élèves de nouveau respectent les professeurs. Pour leurs aînés, c'était bien différent au cours de ce long cauchemar.
5: Les étudiants agressaient les enseignants, les battaient. Nous pensions qu'ils voulaient restaurer l'ancien régime.
3: C'est seulement maintenant que l'histoire de la révolution culturelle se révèle.
4: Au début, on avait peut-être de bonnes intentions, mais le résultat n'a pas été bon.
5: Ça va revenir?
4: J'espère que non. Je crois que tout le monde espère que non. Ce n'était pas une révolution, mais une destruction.
0: Pas une révolution, mais une destruction. On est là en 1982, donc quelques années plus tard. Mao ne va jamais reconnaître qu'il a erré en la matière.
1: Surtout pas cette
0: révolution.
1: Et non plus les radicaux qui sont du côté de Mao. Il n'y a pas que la bande des quatre. Il y a plein de gens aussi qui pensent que c'était une excellente chose. Mais les procès en 1980 contre la bande des quatre vont révéler l'horreur de la révolution culturelle. Et il y a beaucoup de gens qui croyaient en la révolution culturelle. Vous aviez en Occident, par exemple, Jean-Paul Sartre, Simone de Beauvoir.
0: Oui, des grands intellectuels qui étaient fascinés.
1: Énormément, des journalistes. Ouais. Et tout le monde se faisait un peu rouler dans la farine, parce qu'en fait, ce à quoi ils assistaient, c'était de véritables mises en scène. On leur présentait qui on voulait bien leur présenter. Et en fait, souvent, ils avaient affaire à des acteurs. Ce qui fait qu'ils ne comprenaient absolument pas ce qui se passait à l'époque. Il n'y a guère que Simon Lay, qui, au début des années 70, avec les habits neufs du président Mao, va dénoncer ça, mais il va avoir contre lui toute l'intelligentsia qui ne comprendra pas comment on peut être contre Mao dans ces années-là.
0: Oui, avec aussi bon le grand bond en avant, hein, puis on promet des résultats extraordinaires aussi, puis un progrès extraordinaire.
1: Exactement. Le grand bond en avant était une catastrophe économique qui a mené à la famine et qui a tué des dizaines de millions de personnes, bien entendu.
0: Oui. Bon, l'arrestation, en tout cas, de la bande des quatre, on peut dire que ça marque certainement la fin officielle de la révolution culturelle, même s'il n'était pas seul, les quatre, ce sont des... Il y a eu beaucoup, beaucoup, beaucoup de gens qui en ont fait la promotion. Mais dans ce fameux procès historique, les quatre seront condamnés donc l'ancienne femme de Mao, dont on parlait, condamnée à mort dans un premier temps, puis par la suite, bon, elle va faire de la prison.
1: À vie.
6: Le procès aura duré 2 mois et 5 jours.
7: Tantila.
6: Enfin, il va passer à la lecture des condamnations, en commençant par Tianqing. Elle est condamnée à mort avec 2 ans de sursis. Elle lui répond « Vive la révolution !» Avec une violence inouïe, on lui met les menottes. Est-elle si dangereuse? Même procédé pour Tianqing Chao. Et même condamnation. Mais pourquoi tant d'acharnement? Comment pourrait-il se défendre? Les 2 autres membres de la bande des 4 sont condamnés, l'un à 20 ans de prison, l'autre à perpétuité. Les condamnations prononcées par la Cour spéciale ne sont pas susceptibles d'appel. Tianqing est donc condamné à mort avec 2 ans de sursis. Aux yeux de la loi et selon la terminologie officielle, Tianqing peut échapper à la mort si au bout de 2 ans, elle se conduit bien. Tianqing peut échapper à la mort si elle accepte de se repentir. Alors d'une part, en fonction de tout ce que nous avons vu pendant ce procès, en fonction de toute son attitude, faite de fierté, de courage, il est fort peu probable que Tianqing, comme le dit la loi, accepte de se repentir.
0: Mais elle va effectivement échapper à la mort, enfin plutôt de la prison à vie. C'était le 25 janvier 81 sur Antenne 2 en France, ce fameux procès historique de la bande des 4. On est en 81, donc quelques années après la mort de Mao. À ce moment-là, déjà, la Chine est passée à autre chose.
1: Oui, la Chine s'est modernisée grâce à Deng Xiaoping. Elle a modernisé son agriculture, son armée, l'éducation avec la science et la technologie et l'industrie aussi. Et elle va devenir, elle est sur un tremplin qui va la mener à ce qu'elle est aujourd'hui, c'est-à-dire en parité de pouvoir d'achat, la première puissance au monde. Et ça, c'est vraiment grâce à Deng Xiaoping. Mais il faut bien remarquer que pendant ce procès de la bande des 4, on n'attaque pas vraiment Mao directement. Mmh. Et ça, c'est en fait, semble-t-il, un pacte qui a été passé entre Deng Xiaoping, avec ses réformistes, et les staliniens, les maoïstes, qui vont le laisser tranquille, pourvu qu'il n'attaque pas Mao, qu'il n'attaque pas l'image qu'on a de Mao. Mmh. Et donc, à ce moment-là, ils vont le soutenir, Deng Xiaoping, dans ses réformes. Et jusqu'à maintenant, la période de la révolution culturelle, et même après 1956, est assez peu enseignée à l'école. Les Chinois savent pas vraiment ce qui s'est passé. On ne veut pas ternir toujours l'image de Mao, ça reste encore.
0: Oui, mais est-ce que, parce que bon, vous avez mentionné Staline, on sait qu'en URSS, il y a eu une période de déstalinisation. Oui. Est-ce qu'il y a eu une période similaire de démaoïsation en Chine?
1: Eh bien, après la déstalinisation, on a essayé de faire la même chose en Chine.
0: Oui.
1: Ça n'a pas du tout marché parce que Mao voulait remplacer Staline. Et d'abord qu'il avait Staline comme exemple, et il voulait le remplacer aussi dans l'ordre socialiste mondial, à la tête des pays socialistes. Et en fait, ce qui s'est produit, c'est que Mao a cessé de suivre l'orthodoxie stalinienne, les plans quinquennaux, vous savez, où tout est prévu jusqu'au moindre clou pendant 5 ans. Mmh. Et il s'est détaché complètement de ça avec une politique économique qui disait qu'en fait, les masses populaires pouvaient tout faire et qu'il fallait libérer simplement les forces des masses pour qu'elles puissent tout faire. D'où, par exemple, le grand bond en avant. Mais ça a créé des catastrophes parce qu'on ne peut pas tout faire sans avoir des experts, sans avoir des gens qui savent ce qu'ils font. Ça a créé des catastrophes. Et il a repris ça avec la révolution culturelle en 1966 parce qu'il avait été écarté du pouvoir au début des années 60 et surtout de toutes les décisions économiques au début des années 60. Et donc, lui a fait, si vous voulez, une espèce de coup d'État, et il a limogé, il a renvoyé tous ses opposants politiques et il a repris les pleins pouvoirs en 1966. Et c'est ça qui a lancé la révolution culturelle. Mais ça, ce n'est pas expliqué en Chine. On ne le dit pas parce que le Parti communiste ne peut pas se tromper, parce que Mao reste un héros national et qu'on ne peut pas entacher son image.
0: Encore aujourd'hui?
1: Ah oui.
0: Donc, comment il est perçu aujourd'hui?
1: Oh, il est très bien vu, Mao. Il est étudié. Il est étudié dans les écoles, partout. Il est étudié pour ce qu'il a fait de bien, c'est-à-dire en passant sous silence toutes ces exactions, tous ces massacres d'opposants, y compris à l'intérieur du Parti communiste chinois, y compris à l'intérieur de la Grande Marche. Il y a une vision très, très idyllique de Mao. Mmh. Mais on ne parle pas trop de la révolution culturelle, on ne parle pas trop du grand bond en avant, parce que c'est absolument injustifiable. Et donc, Mao a un statut Dans certains endroits, il est prié depuis des années. Il y a des gens qui vont dans des temples et on y trouve des images, des statues de Mao. Et Mao est en voie d'être déifié d'une certaine manière.
0: Oui, carrément.
1: Disons que ça devient un saint pour nous des équivalents.
0: Ouais. Bah, en tout cas, à l'époque, coup de tonnerre, hein, il y a 50 ans, quand on regarde les journaux de l'époque, hein, c'était évidemment partout un des grands leaders du 20e siècle, mais on le dit aussi, un des pires dictateurs.

0: dictateur qui est mort en 1976. Mon invité, Loïc Tassé, il est politologue spécialiste de la Chine et de l'Asie, chargé de cours à l'Université de Montréal et chroniqueur également au Journal de Montréal. Merci beaucoup d'avoir été là.
1: Toujours un plaisir.
0: Merci également à toute l'équipe d'Aujourd'hui l'Histoire. Ici Maxime Coutier. Là-dessus, bonne soirée. À une prochaine. Au revoir.

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6: La fin, c'est que l'avantage de ne pas avoir de clé,
7: puis
6: que tout soit sur l'Internet, là, en tout cas électronique, là, qu'appelle, là, c'est que tu n'as besoin jamais de rien. Tu comprends?
7: Vous partez
6: tu sors de chez vous de ton téléphone, puis c'est ça.
8: Fait que, c'est pratique pour les enfants aussi, parce qu'ils n'ont pas besoin d'avoir une petite clé dans
6: exact,
8: le cou.
6: Exact.
7: Fait que les affaires intimidées à l'école, là, parce qu'on
6: c'est
7: une petite clé dans le cou.
6: Exact, mais c'est tout ça en même temps. Fait que non. Puis là, depuis que je suis déménagé, je n'ai pas réinstallé mes affaires électroniques. Là. Fait que elles sont dans mon tiroir. Fait que là, j'ai des clés. Je peux pas vous dire à quel point c'est une grande déception.
7: Ah, vraiment?
6: Avant, je donnais juste un code.
8: Il me semble que vous avez un gros trousseau de clés aussi. Là. Vous avez pas un gros trousseau de clés?
6: Ben, c'est ça. Ma vie a changé. Puis dans ce trousseau de clés-là, il y a les clés, parce que c'est ça. Vous savez, j'ai déménagé tout près de chez ma mère.
7: Ah!
6: Et ma mère m'a donné accès à toutes ses portes. Puis il y en a plus qu'on pense, parce que ma mère vit avec ma sœur. Fait que là, j'ai la porte de devant de ma mère, la porte de devant de ma sœur, la porte de derrière du rez-de-chaussée, ça fait 3. Il y a la porte de derrière de la remise, en fait, de l'accès à la ruelle, ça fait 4. Fait que ça, c'est 4 clés pour une seule maison, qui n'est pas la mienne, en passant.
8: À quelle fréquence vous utilisez ces clés-là?
6: Surprenamment beaucoup.
8: Ah ouais?
6: Oui, parce que c'est aussi mon garage maintenant, parce que, tu sais, comme j'ai moins de place, fait que là, je droppe mes affaires là, puis il y a la clé de la maison. Alors, en tout cas, tout ça pour dire que c'est, je suis rendu avec des clés.
7: Ben oui, mon Dieu, concierge.
6: Ça m'insulte bien raide, ça. Oh, oui.
7: D'accord.
6: Donc, ça, c'est fait. Tout ça pour dire que ma maison n'était pas barrée. Mais là, on est dans le prologue. Ça ne sera pas écouté avant 2h30. Et à peu près 2h30, ça va être barré. Ça ne me dérange pas de le dire. Là. En ce moment, on est entre deux. Alors, je le dis. Là. Et puis, si je me fais voler en ce moment, c'est ceux qui sont à la mise en onde de Radio-Canada qui écoutent. Alors, je suis capable de les pointer. Ça ne me surprendrait pas. Il y a Pierre qui est sur le bord de prendre sa retraite.
7: Il pourrait se permettre.
6: Ça ne me surprendrait pas qu'il aille faire un petit tour, qu'il appelle des gens. En tout cas, bon, ça, c'est dit. Attendez, on passe une feuille ici. Peux-tu demander à Magali si elle a une gig cette semaine? Est-ce que tu as une gig cette semaine, Magali?
7: Oh oui, j'ai extrêmement une gig cette semaine. Ouais. Donc, vendredi à 20h à la salle Fenplast à Longueuil, je fais mon heure.
6: La salle quoi?
7: La salle Fenplast, comme les portes et fenêtres.
6: Ah oui?
7: Ben oui, comment dites, où ils donnent de l'argent à une salle.
6: Ce serait plate qu'ils en soivent en plus.
7: Oui, ça serait. Oui, exact.
6: Dans la salle Fenplast.
7: Oui, de Longueuil, je fais mon heure et je vous dirais, tu sais, le 11 septembre, c'est rare que les gens rient. Alors, j'aimerais peut-être permettre aux gens d'effacer les souvenirs d'il y a 25 ans et de passer
6: une
7: belle soirée. Oui, ensemble, les billets sont en vente sur le site.
6: Puis les fans de la journée vous aiment. Alors,
7: Oui, et savez-vous à quel point?
6: Non, mais ça dépend. Là.
7: Ben, la semaine passée, je suis allée voir un spectacle d'humour.
6: Arrêtez donc!
7: D'une humoriste américaine. Mille excuses pour
6: j'espère
7: ça.
6: En tout cas,
7: c'est.
6: J'espère que vous avez acheté une action de pâté chinois, quelque chose de même, là, pour compenser. Ouais,
7: et derrière moi, il y a eu 3 individus qui sont venus se placer, des francophones. C'était très rare dans la soirée.
6: Ben, mon Dieu, oui, j'avoue.
7: Et ils se sont mis à parler de la journée est encore jeune. Ils disaient à quel point ils étaient contents que ça avait recommencé. Et là, ils ont dit: Magali Saint-Vincent est là, est revenue. Puis aussi, le petit Laurent, là, il est bien drôle. Puis il disait qu'il aimait beaucoup les épilogues. Donc, on devrait continuer. Oui,
6: est-ce
7: vraiment.
6: Que vous êtes retourné à pour dire, c'est moi, Magali Saint-Vincent.
7: J'ai pas osé.
6: Ah, vous auriez dû faire une blague.
7: Non,
6: ah, oui?
7: j'ai pas été capable.
6: J'aurais dû
7: vous
6: retourner et dire, c'est moi, Simon Olivier Lorange. Là, il y aurait fait un show.
7: J'aurais dû, mais non, j'ai figé là parce que je me disais, mon Dieu, imaginez s'ils disaient, on a Magali Saint-Vincent, la maudite. Tu sais, comme.
6: Bah, oui, bah, oui, non, mais.
7: Je me disais, on a une heure et quart à faire assis un peu.
6: Je comprends, mais en même temps, tu sais. Ah, mais je suis très content que vous. Merci pour ça.
7: Ben,
6: ça fait plaisir d'être de retour en onde. Il nous reste encore une couple de semaines avant.
7: Quelques-unes.
6: Avant Noël. Avant l'été. En attendant, bon, pour ça, évidemment, les gens m'écrivent. Là, des nouvelles de Céline. J'en ai quelques-unes.
8: Ah oui?
6: Ben oui, je fais toujours les semaines. Là. Ça approche, hein, le premier spectacle. Ça approche à grands pas. Et moi, je suis ce que Sophie Desrochers fait.
8: Oui.
6: Du Rocher, pardon. Fait à Paris. Elle est allée, vous savez, hein, Olivier nous en avait parlé un peu. Là.
7: Oui.
6: Elle est allée se promener là, pour voir qu'est-ce qui se passait à Céline Mania. Ça, c'est Paris. Et en fait, c'est Dion Mania qu'elle appelle ça.
7: Okay.
6: Elle est allée se promener. Il y a beaucoup de choses, hein, paraît-il. Tu peux acheter des macarons. une petite boîte de macarons pour de.
7: Ah, OK, des macarons même. Je pensais à des macarons qu'on pine.
6: Il doit sûrement avoir des macarons pines aussi. Okay. Là, c'est juste que ceux-là se mangent moins bien. Il y a plein de choses à acheter. Paraît-il que Céline, c'est vers 18h, on l'apprenait hier, c'est vers 18h qu'elle sort de son
7: oui,
6: hôtel.
7: Oui, elle sort beaucoup, hein?
6: Oui, bien, là, ça fait longtemps qu'elle n'est pas sortie. La dernière sortie, paraît-il, là, que ça a été un court bain de foule. Alors, mais elle. Les gens trouvent qu'elle n'a pas l'air si en santé que ça. Alors après ça, bon.
7: C'est sûr.
8: Sophie Durocher a fait aussi, elle a fait un direct à Salut Bonjour pour parler de Céline, puis elle a été interrompue par la sécurité des Galeries Lafayette. Ils ont dit, t'as pas le droit de faire ça ici, madame.
6: Ben oui, mais ils savaient pas que c'était la femme de Richard Martineau, s'il l'avait
8: c'est
6: su.
8: Ça. C'est ça, la
6: faut le dire, ces choses-là, avant de commencer les directs.
7: Trouvez-vous qu'un des jumeaux de Céline ressemble beaucoup à Céline lorsqu'elle a chanté pour le pape?
6: Oui, ben c'est ça. C'est un peu, je m'en allais là, parce que vous savez, dans, ben moi j'aime beaucoup là, le Journal de Montréal et le sac de chips et tous ses affiliés, et il y en a plusieurs.
7: Oui.
6: Et les gens peinent à croire, ça c'est un titre, peinent à croire que les jumeaux de Céline n'ont 15 ans. Et là, on a vu des photos et c'est embêtant. Parce que ça vogue entre Céline Dion jeune qui chante pour le pape.
7: Exact.
6: Et... mon Dieu, le dirigeant des Arabes Saoudites. Fait que là, on est vraiment comme... C'est un
8: ils ont l'air d'avoir plus ou moins que 15 ans?
6: Ils ont l'air
7: entre
6: d'avoir...
7: Entre 15 et 45.
6: Ouais, entre 15 et fin quarantaine.
7: Ouais.
6: C'est vraiment le range est spécial. Puis allez voir. Écoutez, je sais pas quoi dire, sinon que...
7: Ben, les gens, ils sont forts. Ouais, moi, c'est ça qui me fascine, là, vraiment.
6: Ben, les gens, sont forts de qui, là? Parce que là, on dirait qu'il y en a une qui ressemble à... qui ressemble à Céline, un qui ressemble à peut-être René.
7: Ben, c'est ça que je trouve beau, on dirait, c'est que je me dis, mon Dieu, ils ont vraiment partagé ça égal, tu sais, c'est beau.
6: Ils sont pas plates, là.
7: Non,
6: tu sais, t'es rencontres pas, puis tu fais comme, ah, ça va être plate.
7: Non.
8: Ben, là, j'imagine, là.
6: Ben, non, quand même. Oui, non, mais c'est pas parce que t'as de l'argent que t'es intéressant, c'est juste la face qui fait que ça a pas de la plate. Je pourrais, j'ai l'impression que tu peux passer de... En tout cas, on laisse les gens décider. Christine Fréchette veut maintenant encourager les Québécois à acheter davantage Québécois avec un plan de 1,5 milliard pour stimuler l'achat local. Le terroir au service de la guerre, une tarte au bleu à la fois, les chums. Merci, merci Magali, c'est très gentil. Ça. Vous écoutez, la journée est encore jeune sur ICI Première. C'est vrai, 1,5 milliard d'investissement, on veut acheter local, ben, c'est le début des tarifs. On attend le retour de Donald Trump et on est extrêmement excités. On regarde ça, évidemment, on a tous un peu peur de savoir ce qui va se passer. Magali Saint-Vincent, la première, vous me parlez de votre anxiété sur les tarifs. Ben oui, non, je sais. Et est-ce que ça va être Bombardier qui va écoper? Est-ce que ça va être l'alcool canadien? On le sait pas. Tout est sur la table, mais on est extrêmement excités parce que c'est un peu comme un jeu vidéo. J'ai l'impression, évidemment, il y a des gens qui, il y a l'économie qui va probablement souffrir, mais on est tous derrière Mark Carney, comme disait Olivier, il y a son chandail d'ailleurs.
7: Oui.
6: Votre beau chandail de Mark Carney.
8: Des Rolling Stones.
6: Ça me fait penser à Mark Carney.
8: Ah oui, tout c'est vrai. Il était travaillé à Londres.
7: Voilà.
6: Oui. Un puissant. Merci beaucoup, Olivier.
9: Olivier Niquette.
6: Qu'est-ce qui s'est passé, Olivier?
8: Ben, beaucoup de grands enjeux dans cette campagne électorale, mais il y a d'autres personnes plus intelligentes que moi qui vont vous en parler. Alors, je me concentre sur les petits enjeux, comme la présentation du candidat caquiste Jean Lacroix qui a expliqué comment il a été recruté.
10: Je vais vous amener avec moi.
6: Ah, voyons.
10: Dans ce fameux téléphone j'ai eu de Christine, qui va comme suit. Bonjour, Jean. Te rappelles-tu, on a travaillé ensemble sur le dossier d'accueil des déchets de Richebourg. La magie venait d'opérer.
8: Ça a l'air que Disney songe même à faire un film basé sur cet appel téléphonique-là, tellement c'était magique, parce que rien ne dit magie électorale comme le ramassage des vidanges. Il faut dire que M. Lacroix, il est quand même doué pour le bonheur.
10: Évidemment, les remerciements ont été donnés beaucoup par celle que je vais remplacer, petit soulier, mais tellement de beaux souliers que je vais prendre avec bonheur. Je suis enrobé de bonheur.
6: J'allais dire que c'est comme l'histoire de Céline Dion, mais de Cendrillon, en fait.
8: Pas la même chose, parce qu'il succède à Mme Fréchette dans le comté de Sanguinet. Des petits souliers.
7: Il est
8: enrobé de bonheur. Comme les petites amandes enrobées dans le chocolat.
6: Ça,

0: c'est bon. Bon, c'est très là... calorique, ça.
1: C'est pour ça que j'ai mal au ventre quand j'en mange.
0: Ben oui, donc, faut trop faire ça. Mais vous, vous avez le...
1: La dent sucrée?
0: Non, vous avez un problème d'intestin, puis le colon irritable, puis toutes les affaires de l'estomac qui fonctionnent pas.
2: Tout ça,
0: le foie. Non, non, c'est l'enfant.
1: Monsieur Lacroix qui a expliqué aux journalistes pourquoi il se lance en politique.
3: Il y a deux questions qu'on pose toujours. Pourquoi la politique maintenant?
0: Oui.
3: Et pourquoi l'équipe Fréchette? Je vous dirais...
0: OK.
3: Et ça commence bien, j'ai comme un blanc, là. J'avais comme un enlignement, puis je voulais le faire.
1: C'est des choses qui arrivent, tellement rapide de bonheur qui en perd ses mots. Du côté du PCQ, en point de presse, un jeu...
0: Il ne sera pas pressé jamais, lui, hein?
2: Non.
0: Non.
1: Mais il est touchant.
0: Ouais.
2: Il est touchant.
1: Du côté du PCQ...
0: Je le crois, faut se dépêcher, régler le dossier. Oui.
2: Mais...
0: Ça s'en vient.
1: Oui, j'aimerais pas ça. J'aimerais pas ça en période de questions, moi, à l'Assemblée nationale.
0: Ben non, je sais bien, vous pensez juste à vous.
1: Ben oui. Du côté du PCQ, oui. En point de presse, un journaliste au téléphone a demandé à la candidate Marie-Josée Élie si elle avait évolué par rapport à ses propos passés sur les vaccins, hein, disant entre autres en 2022 que faire vacciner toute la population de force, c'était génocidaire. Elle en est très fière.
4: Est-ce que vous, votre pensée concernant la vaccination a évolué depuis 2022, depuis la pandémie, Madame?
5: Je pose des questions, même quand ça dérange.
0: Ah voilà.
5: J'en ai posé en 2022, quand c'était le temps d'en poser, j'en suis très fière aujourd'hui. Je pense que les Québécois sont tannés d'avoir des plantes vertes à l'Assemblée nationale. Je vais continuer de poser des questions. Par exemple, comment se fait-il qu'au Québec, on est en train de s'appauvrir?
1: Bon, là, à continuer comme ça, en énumérant toutes les questions qu'elle poserait pour justement éviter de répondre à la question. Il me semble que c'est pas tout à fait une question, par contre, dire faire vacciner toute la population de force, c'est génocidaire. Ça me semble être plus une affirmation.
0: Mais
1: et c'est
0: ça dépend si on, comment, si on le dit comme faire vacciner la population, c'est génocidaire?
2: Ouais.
1: C'était pas de mal.
0: Okay.
1: Et c'est drôle, mais moi, entre quelqu'un qui dit que les vaccins, c'est génocidaire et une fougère, j'aurais tendance à choisir la plante verte. Au moins, elle participerait à la photosynthèse, si ça existe. Du côté des libéraux, notre ami Patrick Masbouriane recevait Charles Milliard hier matin. Il a fait écouter un extrait.
6: C'est une façon pour Christine Fréchette d'instrumentaliser la crise tarifaire avec les États-Unis. Réplique ici de Yann Lafrenière.
7: Je suis un ancien raton. Alors j'ai envie de vous dire, bienvenue dans ma garderie.
0: Ça fait le pas, Yann Lafrenière.
6: On n'a pas le bon extrait, donc ça aurait pu être une réponse.
1: Ça aurait pu. Non, Yann Lafrenière n'est pas un ancien raton, c'est un ancien poulet. Ceci dit, Charles Milliard a décidé de montrer qu'il était proche du peuple en faisant une vidéo pour parler de son sport préféré.
0: Oui.
8: Vous savez probablement pas, mais un de mes sports préférés, c'est le curling!
1: Content! Quand même plus terre à terre que le polo. Donc, on va voir si ça va l'aider à balayer les scandales sous le tapis.
0: Je vous remercie, Olivier.
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2: Ouais. Oh, c'est dans mes cordes, c'est dans mes cordes.
0: Magali, pareil, vous faites du pouce sur la tique de Patrick Lagacé ce matin, là, qui était bien fâché.
2: Il était bien fâché, mais moi, je suis pas fâchée, je suis confuse, en fait.
0: Okay,
2: parce que dans une vingtaine de jours, Montréal reçoit les championnats du monde route UCI, qui, paraîtra-t-il, sur le site Internet, qui n'est pas super beau en passant, sera le plus grand événement sportif que Montréal aura accueilli après les Jeux olympiques.
0: C'est vrai?
2: Vous y croyez, vous?
0: Ah, ben absolument.
2: Moi, j'en doute.
0: Ah, oui,
2: j'ai l'impression que les Olympiques ont mobilisé un peu plus la communauté là, que ce championnat-là. Parce que moi, à date, on ne m'a pas encore appelée pour être une hôtesse, hein, comme Lisa Frula avait été appelée pour être hôtesse. Oui, saviez-vous, maintenant, elle avait faim, puis un Olympien russe qui a donné une pomme. En tout cas, c'était super beau. Moi, j'aimerais ça vivre une expérience comme ça, puis j'adore le vélo. En plus, moi, mon vélo, il est bleu, lourd, électrique, c'est un Bixi. J'adore les casques de compétition aussi, qui font comme un peu avatar, là, et j'adore les quadriceps et la dope. Plus sérieux, j'adore le vélo, donc plus sérieusement, tous les étés, moi, quand j'étais jeune, je me réveillais le matin pour regarder le Tour de France.
0: Bon.
2: Oh, j'adorais ça avec les paysages pittoresques, là, comme Saint-Vulbas. Le village à côté, c'est Plot-et-Haute. Il y a Valrogue, il y a aussi Col de la Couillole.
0: Ça, je sais c'est quoi. Ouais.
2: Vous savez c'est quoi ça? OK, cool. Le tour qu'on accueille, nous, va passer par Brossard, Carignan et le pont Champlain. Alors, je vais rester couchée. Ce qui me dit le plus, moi, de ce championnat du monde route UCI, c'est que, premièrement, j'aurais pris une préposition de plus dans le titre. J'aurais appelé ça championnat du monde sur route, UCI. Pourquoi il n'y en a pas?
0: Ben, c'est parce qu'il faut savoir, UCI, c'est l'Union cycliste internationale. Ça reste quand même une,

0: une organisation internationale, mais le français a comme un petit peu pris le bord avec le temps, même si, tu sais, vous savez...
1: Je suis contente que vous dites parce que ça apparaît sur le site internet, encore une fois. Plusieurs artères importantes hors de la ville vont être barrées durant un mois. Un mois. Pour les aficionados de vélo, ça, c'est pas un café, c'est des quelqu'un. C'est un championnat du monde de route. Et pour les autres, c'est un escape game.
0: Oui, c'est vrai.
1: La mairesse a même été la reine de l'espoir dans ses propos en disant que le prochain mois va être l'enfer. Ouais. Alors que Valérie Plante, elle nous disait que le vélo à Montréal, c'était le rêve.
0: La pognez-vous?
1: Ah,
0: voilà.
1: Merci. En tout cas, elle écrit ta meilleure, mais c'est pas grave. Puisque je vous ai avec moi, JP, et que vous avez un podcast là, sur la vélocité intitulé « Entre la Seine et l'hôpital », je crois.
0: Exactement, oui.
1: J'avais envie de vous permettre de parler vélo avec des codes d'écoute sur une radio publique et non sur YouTube. Donc, j'ai des questions pour vous. Oh mon Dieu, c'est tellement protéiforme. Protéiforme, c'est votre ancien, c'est un laboratoire de 2016 avec Fred Savard, trouvez-vous?
0: Oui, exact.
1: OK, première question. Croyez-vous que Soraya Martinez-Ferrada est en paix d'accueillir le championnat du monde?
0: Je pense que oui.
1: C'est pas comme une vieille idée de Valérie Plante?
0: C'est sûr que c'est une vieille idée, mais je pense que l'administration Ferrada, c'est un mix de Martinez.
1: Oui, c'est spécial.
0: Je pense qu'ils sont là-dessus, là, quand même. Là.
1: Elle est contente de recevoir?
0: Oui, ben, comme on est content de recevoir, un beau cadeau à sa fête, là, tel un bon d'achat.
1: Je comprends. Mais c'est pas complet.
0: Ben, c'est quand même, c'est
1: comme
0: ça.
1: Cadeau. Je comprends. Je sais pas si vous pensiez faire un épisode de votre podcast Entre le sol et le gobelet, là, mais je veux pas vous voler votre contenu, mais j'aimerais qu'on réponde à la question pour qu'on puisse bien regarder le vélo quand ça passera. Est-ce qu'on aura la chance de voir courir des équipes d'envergure comme le Tour de France, telles que Quick-Step d'Avitama, Neuskatel-Euskadie ou Brioche la Boulangère?
0: Ça, c'est très drôle parce que c'est des vieilles équipes qui ont existé quand même.
1: C'est des équipes que je me rappelais d'eux en 2004.
0: C'est toutes les meilleures. Tous les meilleurs au monde vont être là.
1: Mais est-ce qu'ils concourent en équipe ou ils concourent toujours seuls?
0: En national, parce que c'est les championnats du monde. Donc, c'est les équipes nationales. Fait que t'as le Canada, t'as par exemple la Slovénie. Mais là, il n'y aura pas Tadej Pogacar parce que il s'est blessé. Mais l'équipe de la Belgique, grosse équipe.
1: Oui. Celle qu'on suit le plus.
0: Ah oui, eux, ils ont de grandes chances. Ça va être quelque chose.
1: Mon Dieu, OK. Vous commencez à mettre les frissons.
0: Ça va être vraiment excitant. Là.
1: Génial. Puis, c'est ça, ma dernière question. Vous y avez répondu. C'était Gachar ou Pogacar? Pogacar.
0: Pogacar.
1: Ils sont pas là. Hein? Il y a la tête cassée, c'est ça?
0: Il y a beaucoup de choses. Ah, ben, il y a la clavicule cassée à trois endroits, pareil.
1: Ah, oh, mon Dieu.
0: Hey, ça, c'est un petit os à être cassé à trois places.
1: Oui, c'est ça. On lui souhaite bonne chance.
0: Oui, absolument.
1: Est-ce qu'il va repédaler?
0: Dans sa vie?
1: Oui.
0: Oui, il va donner le temps que ça se prépare, mais il va être de retour, là.
1: Ah, comme c'était un bon épisode d'Entre le poivre et la pétale, Jean-Philippe. Merci infiniment. Je saurai comment discuter avec les gens en lycra que je croiserai dans les cafés.
0: Il y a des chances que vous me croisez habillé comme ça. Merci beaucoup.
1: Génial.
0: Merci, Magali.
2: Les tiers parties.
0: Les quoi?
3: Les tiers partis.
0: Ah!
3: Oui, parce qu'on parle beaucoup des principaux partis dans cette campagne-ci, mais il y a aussi des partis méconnus ou des candidats indépendants qui sont quand même assez intéressants. Je pense à Gilles Brodeur qui se présente dans Masquinongé. Lui, il est très pro-vaccin. Il parle beaucoup de vaccins positivement sur Facebook. Et il y a un diagnostic de HPI, là, haut potentiel intellectuel. D'ailleurs, il propose qu'on exige un test de QI aux candidats et que les résultats soient rendus publics avant l'élection.
0: Wow! Ouais. Ben, j'ai pas l'idée.
3: En attendant, il y a surtout de la misère avec ses pancartes.
4: Bonjour, mon nom est Gilles Brodeur, je suis candidat indépendant. En fait, je suis le seul candidat indépendant dans la circonscription de Masquinongé. Derrière moi, je me suis fait voler une pancarte électorale vers le 30 août par un SUV noir. J'aimerais savoir si vous pouvez identifier le véhicule. J'offre une récompense de
3: 200$. Oui, 200$ quand même.
0: On n'est pas tous HPI, là. On n'est pas capable de comprendre ce qu'il dit.
3: C'est sûr qu'il était dans un drôle de spot pour faire une vidéo. Mais ça risque d'écouter cher parce que deux jours plus tard, rebelote.
4: Je suis présentement devant le IGA de la municipalité de Pointe-du-Lac pour rapporter le fait que j'ai été volé toutes mes pancartes électorales dans la municipalité de Pointe-du-Lac, Masquinongé, sauf une, en face de chez mes parents. Je vous invite à communiquer avec moi pour bien garder la démocratie. Je suis Gilles Brodeur, gardien de la démocratie.
3: Oui, garder la démocratie, ça commence évidemment par garder les pancartes. Si vous avez des infos, écrivez-nous. On ne dirait pas non, nous, à 200$, peut-être pour acheter des activants à Nathalie Petrovski. sinon, ce matin, Radio-Canada nous parlait d'un nouveau parti officiellement reconnu, Osons Québec. C'est un parti mené par Martin Charron, qui est un ancien candidat conservateur au fédéral. Et comme le parti là, du gars des armoires 999, là, il préconise la démocratie directe.
2: On a un credo, en fait. Je vais en profiter pour vous parler de ça. Nous, quand on fait quelque chose, on se pose toujours la question, est-ce qu'on est en train de réfléchir, de construire, de penser, d'écrire? Est-ce que c'est bon pour le citoyen? Si c'est pas bon pour le citoyen, on le fait pas. On fait autre chose, on trouve une autre manière.
3: Bon pour le citoyen, on le fait pas. Une stratégie de rupture, comme on dit, c'est vraiment révolutionnaire. Là, il a fait sa vidéo, lui, de 16 minutes sur le bord d'une autoroute, ce qui est pas... c'est un petit peu tannant quand il parle des tarifs de Trump.
2: Nous, ce qu'on a fait avant même de se présenter à vous aujourd'hui, à cause des délais, là, on était un peu pris par le temps, donc il fallait quand même agir, parce qu'on avait une solution à proposer aux Canadiens. Donc, on a une solution à vous proposer pour se protéger comme Canadien.
3: Le ton sonnait très solennel, mais le décor sonnait comme un gars qui attend le CAA dans une halte routière. Mais ce ne sont pas les 18 roues qui passaient qui en sont venus à bout.
2: Je vous les expliquerai dans les prochains jours, ces mesures-là. Et je vais me permettre de faire des conférences de presse aussi. On va lancer le parti. Et moi, je vais rentrer parce qu'il y a beaucoup de moustiques ici, par ici. Donc, je vous invite à vous joindre à nous.
3: Oui, donc, joignez-vous à nous, mais n'oubliez pas votre muscole. Du côté des écolos, on a le parti de Alex Tyrell, parti vert. Mm-hmm. Monsieur Tyrell qui a des prises de position étranges sur les réseaux sociaux et qui s'intéresse pas seulement qu'à l'environnement.
5: Vote Green. C'est un acte de désobéissance civile de mettre cette affiche-là dans une campagne électorale provinciale. Puis, bien sûr, on a beaucoup, beaucoup de slogans. J'ai au-dessus de 25 slogans sur mes affiches, mais c'est un slogan qui est quand même important. Puis, je voulais prendre un moment pour le souligner parce que depuis des années, le gouvernement de la CAQ s'attaque au bilinguisme. Est en train de dire aux gens que l'apprentissage d'une deuxième langue, c'est mauvais.
3: Bon, c'est un peu un raccourci quand même de dire ça, ou un shortcut pour les bilingues à l'écoute. Hâte de voir s'il va se faire arrêter par la police de la langue. Et à l'opposé, bon, on a le parti de notre invité, Martine Ouellet, qui, d'après moi, n'a pas de slogan en anglais. Climat Québec, qui veut faire l'indépendance du Québec, mais sans référendum. Donc, direct élu, pouf, on enclenche le processus.
6: Le référendum est une idée des fédéralistes, du bras droit de Pierre-Éliott Trudeau lui-même. Ça fait 50 ans qu'on se fait avoir. 80, 95, les fédéralistes se sont ingérés dans nos décisions démocratiques, ont triché.
7: Soyons clairs, aussitôt élus, on prend le pouvoir pour faire l'indépendance, pour construire la démocratie québécoise, pour construire la future République du Québec. Vive le Québec, vive la liberté, vive l'indépendance.
3: De Gaulle n'aurait pas mieux dit.
8: Merci beaucoup, Olivier.
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8: Eh bien, justement, on a Martine Ouellet avec nous, chef du parti Climat Québec. Donc, fini les référendums.
10: Ben fini le référendisme, effectivement, parce que ça a juste comme pas de bon sens. On l'a vu, là, c'est pas une recette à succès. Au contraire, c'est une recette à échec. Et on regarde les pays à travers le monde qui ont réussi à faire leur indépendance de façon pacifique. Ben c'est par une proclamation dans leur parlement. Et non pas de faire un référendum pendant qu'on est encore dans le Canada. Là, ça, c'est antidémocratique parce qu'on permet au fédéral de s'ingérer dans notre décision, ce qu'ils se sont jamais gênés de faire. Donc, c'est totalement antidémocratique de faire
8: l'indépendance. La vraie question, c'est pour quelle raison le fédéral ne s'ingérerait pas dans une élection où clairement le sujet... Puis là, bon, vous représentez le parti Climat Québec, donc c'est déjà dans l'arène. Si on élit Climat Québec, ça sera donc pour un pays. Mais en quoi le fédéral s'empêcherait de venir au moins jouer là-dessus?
10: Ben, ils font aussi, mais là, c'est une élection. On le voit, là. Carney qui fait ses annonces sur Churchill Falls avec Mme Fréchette, qui est un petit peu, je vais dire, la fossoyeuse là, de notre hydroélectricité avec cette entente-là. C'est vraiment désastreux. Cette entente-là, là, c'est épouvantable.
8: Pourquoi c'est épouvantable? Vous qui avez travaillé combien d'années à Hydro-Québec?
10: Une vingtaine d'années.
8: Ben, pourquoi c'est si épouvantable pour
10: ben,
8: le Québec?
10: Parce que, premièrement, il n'y a aucune raison de rouvrir l'entente de 69. L'entente de 69 est bonne jusqu'en 2041, et là, on va payer l'électricité 40 fois plus cher. Mais faut-tu être un peu...
8: Mais si on la réouvre, c'est pour quelle raison, vous pensez?
10: Ben, il n'y a aucune bonne raison, à part de vouloir aider le fédéral puis Terre-Neuve. C'est la seule raison, parce
8: que... Donc, c'est l'idée communautaire de pouvoir au moins essayer de s'entraider entre provinces? C'est un peu ça l'idée.
10: S'entraider entre provinces. On a payé 90 % de ces barrages-là, puis pour 34 % de la propriété. Mais dans la convention d'actionnaires, on a un droit de veto. Fait qu'en 2041, on a tous les leviers pour négocier. On a un droit de veto, puis en plus, les lignes de transport, ben ça donne que ça passe par le Québec. Ouais. Donc, il faudrait qu'ils se construisent des lignes de transport à travers le golfe du Saint-Laurent. Bonne chance, toi, ça coûte une beurrée. Donc, il n'y a aucune espèce de raison de réouvrir cette entente-là aujourd'hui.
8: Bon, vous parlez, évidemment, à titre de chef de Climat-Québec. Climat-Québec, qu'on connaît peu, Olivier en a parlé, c'est les tiers partis, une appellation, évidemment, qui...

0: invité. Donc, merci beaucoup de nous inviter.
1: Mais pourquoi vous pensez qu'on vous invite? On vous invite pas.
0: Ben, c'est parce qu'il y a un choix qui est fait de couvrir les plus grands partis, mais ça, c'est un choix qui favorise le statu quo. Ouais. Donc, les partis émergents n'ont pas de chance de se faire valoir, n'ont pas de chance de se faire connaître.
1: Si on prend par le Parti conservateur du Québec, ben, le Parti conservateur du Québec n'était pas invité il y a très longtemps, puis là, ben, maintenant, il l'est.
0: Bon, mais il a été invité parce qu'il a réussi à travestir, je ne sais pas trop comment dire ça, une députée de l'Assemblée nationale pour, après ça, le prétexte qu'il y a une députée à l'Assemblée nationale de se faire inviter.
1: Oui, mais il y a plus que ça. Je pense qu'il y a un travail qui a été fait aussi pour, je dirais, revamper, faire entendre les idées du parti. Et peut-être que les idées du Parti conservateur, puis là, bon, on pourra en parler plus amplement dans les prochaines semaines suite aux résultats du vote. Il y a peut-être aussi une mouvance qui était plus attirante pour une partie de la population. Est-ce que ça veut dire que Climat Québec, Climat, évidemment, on imagine un parti vert, un parti environnementaliste. Est-ce que vous pensez que cette question-là est en train tranquillement de s'en aller ou en tout cas est en train de baisser dans l'importance et puis la priorité des gens? On le voit, là, c'est, je pense, qu'en dixième position des sujets prioritaires pour les électeurs.
0: Ça dépend toujours comment les sondages sont posés puis ce que les gens entendent dans l'actualité. Mais moi, je suis sur le terrain avec les comités de citoyens, tant dans la bataille contre les déchets toxiques de Stablex que contre le développement anarchique des éoliennes privées sur des terres agricoles, que le tramway à Québec. Le tramway à Québec, c'est de la vieille technologie, sont en train de détruire René Lévesque. 72 % des gens de Québec sont contre le tramway, puis ça se poursuit. Donc, c'est pas vrai que les gens n'ont pas le goût d'entendre parler d'environnement.
1: Ça, c'est intéressant parce qu'on a cette idée qu'un parti environnementaliste va être pour les éoliennes, pour le tramway. Je lisais, en fait, dans votre programme, bon, si je cite deux objectifs, c'est assez simple, c'est le bien commun et l'indépendance. Deux objectifs. Et puis là, je me dis, bon, si c'est le bien commun et l'indépendance qui sont les objectifs de Climat Québec, est-ce que ça devrait pas plutôt s'appeler Climat social Québec?
0: Ben, Climat, c'est sûr, c'est dans son sens large, mais... Je veux dire, le climat, c'est un des indicateurs sur lequel il faut agir. Ouais. Puis le climat, c'est pas juste l'environnement. Là, parce que quand on pense environnement, on pense grenouilles, poissons puis oiseaux. Ben c'est bien dommage, mais l'humain fait partie de la nature. Ouais. Puis l'environnement, c'est notre santé, c'est notre qualité de vie, c'est notre économie, c'est nos territoires. Si on décide de dévaster les territoires, ben ça devient des territoires stériles, ça vaut plus rien. Fait qu'il faut arrêter de penser environnement comme juste une chose. Les poissons, les grenouilles puis les oiseaux, ce sont des indicateurs. Ouais. Parce que quand eux autres vont pas bien, ben éventuellement dans la chaîne alimentaire, ça va arriver à l'humain. Donc, c'est vraiment le bien commun. Puis c'est des décisions de développement économique, c'est des choix de transport. Et par exemple, le tramway, ben il y a une technologie qui existe, le tramway sans rail intelligent, qui coûte 10 fois moins cher, qui a beaucoup moins d'impact sur, beaucoup moins de cicatrices sur le territoire, pas de rail, pas de fil. Ouais. On peut faire 10 fois plus de kilomètres avec le même argent. Au niveau environnemental, c'est bien mieux. Et nous, on dit... Transport en commun, gratuit. C'est important si on veut faire la transition. On n'est pas sur la culpabilisation individuelle, comme on entend beaucoup là, des gens qui parlent d'environnement.
1: Ben, OK, mais c'est très intéressant parce que, inévitablement, quand on parle de ce sujet-là, qui est un des sujets qui intéresse l'électeur, ça demeure que on a l'impression que ça vous ça vous emprisonne dans ce sujet-là, dans ce je dirais ce domaine d'intérêt-là. Alors que dans la plateforme, puis bon, j'ai eu la chance de passer au travers, il y a une plateforme économique, il y a une plateforme qui est ben en fait qui ressemble aux plateformes de tous les autres partis. Est-ce que le problème c'est pas le nom Climat Québec?
0: Peut-être, mais je pense que le problème, c'est plus la vision qu'on a dans la société. On avait le mot développement durable à l'époque qui a été galvaudé, qui a été surutilisé. Mais c'est ça, il faut penser à un développement où l'économie, l'environnement puis le social, ben c'est l'intersection de ces trois.
1: Parce que des fois, c'est seulement le nom, supposons, là, ça sonne, ça pourrait sonner presque comme si vous appeliez genre Québec 2000. Vous savez, dans les années 90, quand tout le monde, le sujet de discussion d'emblée quand on vous reçoit, c'est le climat, ou on pense que c'est le climat, peut-être que c'est ce qui bloque les gens à recevoir les membres de Climat Québec.
0: Ben, peut-être, mais moi, quand je rencontre les gens sur le terrain, c'est pas le feedback que j'ai. Donc, ce sera à voir, ce sera à tester.
1: Vous êtes clairement un parti indépendantiste.
0: Clairement un parti indépendantiste, parce qu'on ne peut pas travailler à améliorer le climat, à faire donc sortir le gaz et le pétrole, parce qu'il faut dire les vraies affaires. Là, c'est pas tout le monde qui dit la même chose en transition énergétique. Là. Sortir le gaz et le pétrole de notre équation énergétique, tant qu'on reste dans le Canada pétrolier. C'est assez clair, là, le Canada est un pays pétrolier. Et d'ailleurs, tous les projets que Carney là, c'est pétrole, puis essayer de s'accaparer l'électricité du Québec coast to coast. Et donc, on ne peut pas rester dans le Canada pour faire ça. Puis au Québec, on a tout ce qu'il faut pour réussir. Là.
1: Mais j'ai l'impression que quand on parle d'indépendance avec Climat Québec, l'indépendance du

0: Québec est une indépendance de ressources naturelles à quelque part, parce que on se dit, ce que j'entends, c'est qu'on se différencie des autres provinces grâce à notre hydroélectricité, à l'importance par exemple de l'éolien, mais ça, on pourra en parler amplement. Il nous reste à peu près 10 secondes, mais vous savez, on a maintenant
1: un épilogue,
0: puis les gens aiment ça, fait qu'on va pouvoir continuer
1: ils
0: là-dessus.
1: En raffolent.
0: Alors à savoir ils si
2: pardon, Olivier?
0: Ils en raffolent. C'est dans 2 secondes.
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6: Bonsoir, ici Louis de Belval. Voici les informations. Tout d'abord, la crise tarifaire s'accentue. Le président américain Donald Trump a annoncé qu'il va restreindre l'accès de certains produits et services d'origine canadienne aux contrats publics fédéraux aux États-Unis. De plus, certains produits, dont des motocyclettes et des alcools, seraient interdits d'importation à compter du 29 septembre. De l'acier, de l'aluminium, des meubles, des équipements de cuisine, du papier, des produits laitiers seraient aussi touchés par des tarifs de 50% dans une semaine. De leur côté, les contre-tarifs canadiens qui sont entrés en vigueur aujourd'hui imposent des droits de douane de 15 à 50 sur près de 28 milliards de dollars de produits américains. Certains secteurs sont particulièrement affectés par ce double choc, notamment l'industrie des pièces automobiles, de la machinerie et de la première transformation des métaux. L'économiste en chef et stratège chez Desjardins, Jimmy Jean, estime que les entreprises dépendantes aux ressources américaines risquent d'être durement touchées.
7: Dans des cas où les intrants de plusieurs de ces secteurs d'activité-là dépendent des États-Unis, eh bien, ça devient un choc de coûts qui s'ajoute en plus à un choc de demande qui est induit par les tarifs. Donc, ces entreprises-là sont prises en sandwich devant plusieurs chocs tarifaires. Ça rend la situation très difficile. Ce sont les entreprises plus vulnérables, selon nous.
6: Jimmy Jean estime que la stratégie des contre-tarifs n'est pas productive pour l'économie canadienne et se questionne sur l'effet de ces mesures pour convaincre la Maison-Blanche de revoir ses positions. Et puis toujours aux États-Unis, l'escalade des tensions avec le Canada déplaît à de nombreux Américains. Des politiciens de l'État du Michigan souhaitent faire de la guerre commerciale la question de l'urne aux élections de mi-mandat en novembre. Catherine Brulotte s'est rendue dans cet État, l'un des plus touchés par les tarifs douaniers.
8: Près du centre-ville de Détroit, la famille de Chris Batcher possède un atelier de transformation d'acier et d'aluminium depuis 4 générations.
9: These are stainless doors.
8: Une quarantaine d'employés transforment les métaux en pièces structurelles utilisées dans l'industrie de l'auto, mais aussi en construction résidentielle. Certains de ses principaux clients sont des entreprises de portes et fenêtres en Ontario et au Québec.
9: We have multiple relationships with Canadian-based companies.
8: Depuis l'imposition de tarifs américains, il a dû essuyer une partie des coûts liés à l'importation de ses matières premières et doit maintenant négocier avec ses clients qui reçoivent les pièces soumises aux tarifs canadiens.
9: And that impact will be borne on the consumer eventually.
8: Des factures qui sont ultimement refilées aux clients. Le contracteur German Evans a dû payer plus que ce qu'il avait prévu pour un projet de rénovation.
10: It's not even worth it.
8: Mais il affirme que son entreprise, Diversify International, doit absorber au moins une partie des coûts supplémentaires pour ne pas perdre ses clients.
10: Because people can't afford to actually get the job done.
8: La propriétaire de la résidence où son équipe travaille aujourd'hui admet même qu'elle a réduit l'ampleur des travaux qu'elle comptait effectuer cette année.
11: Things that must be done kind of overtook things I wanted to do.
8: Parce que les matériaux sont devenus trop chers et le coût de chaque projet trop imprévisible. Ici Catherine Brulotte, Radio-Canada, Détroit.
6: Douze pays, dont la France, le Royaume-Uni et le Canada, ont annoncé leur intention d'imposer des sanctions commerciales aux colonies illégales de Cisjordanie. Cette décision vise à faire pression sur Israël, qui accélère sa politique de colonisation dans un contexte de flambée des violences à l'encontre des Palestiniens. Louise Baudet.
2: Symbolique d'abord parce que les échanges commerciaux avec les colonies sont très limités. Les dattes, les avocats, les agrumes, l'huile d'olive importée de Cisjordanie représentent moins de 1% du commerce total de l'Union européenne avec Israël. Et puis en Europe, aucun pays ne décide seul de sa politique commerciale. C'est une compétence européenne exercée en commun depuis Bruxelles. Les sanctions annoncées aujourd'hui vont donc être très difficiles à appliquer. D'ailleurs, celles déjà prises par la Belgique, les Pays-Bas, l'Irlande et l'Espagne sont limitées. Mais ne rien faire n'était pas une option. Et les pays signataires entendent envoyer un signal politique. Ils ont tenté cet été de rallier les autres Européens à leur cause, la semaine dernière encore en Irlande. Mais l'opposition de l'Allemagne, de la République tchèque, de la Slovaquie, de l'Italie a fait capoter l'affaire. Trop de pays européens craignant la rupture politique avec Tel Aviv, mais aussi la fragilisation de notre politique commerciale, déjà malmenée par l'Amérique trumpiste.
6: C'était Louise Baudet. Par ailleurs, une enquête publiée dans le média israélien Haaretz révèle que le premier ministre Benjamin Netanyahou a été informé d'une attaque en préparation du Hamas quelques jours avant le 7 octobre 2023. L'avertissement provenait du président des Émirats arabes unis, mais selon l'enquête, le dirigeant israélien n'a pas informé les chefs des services de sécurité. Le cabinet de Benjamin Netanyahou dénonce ce qu'il qualifie d'un mensonge total. Et puis enfin, les Houthis yéménites revendiquent une vaste attaque contre des cibles économiques et militaires de l'Arabie saoudite. 73 civils ont été blessés lors de ces frappes dans le sud-ouest du pays. Des installations du géant pétrolier Aramco ainsi qu'une base militaire ont notamment été ciblées selon le groupe rebelle pro-iranien. Les Houthis disent répondre à des attaques des forces saoudiennes au Yémen dans une guerre qui s'intensifie. Voilà, c'est ce qui conclut ce bulletin d'information à l'antenne de Radio-Canada.

0: Bienvenue à Dis-moi ce que tu lis, votre rendez-vous littéraire hebdomadaire qui se veut décomplexé, ouvert, amoureux aussi, parce que, en tout cas, je sens qu'on a des affinités, vous et moi, que vous avez le même rapport à la lecture et à la littérature que moi. En tout cas, à en juger par les suggestions que vous nous envoyez la semaine passée, je vous sollicitais à savoir quels livres vous avez accompagnés cet été, vos coups de cœur ou des livres qui étaient passés, que vous avez accompagnés pendant vos vacances. On en a reçu quand même pas mal. Puis là, ben, je me dis, tiens, pourquoi est-ce qu'on ne se créerait pas un petit coin à l'abri de la frénésie de la rentrée littéraire? Il y a beaucoup de livres qui nous arrivent ces jours-ci, que ce soit d'ici, du Québec, du Canada, de la France aussi. Ça arrive à la pelletée. Si vous voyez l'état de mes escaliers en ce moment, parce que les livres nous sont livrés, il y a beaucoup de choses à lire. On essaie de faire un tri là-dedans pour vous. J'ai envie de vous demander aujourd'hui, est-ce que ce moment-là de foisonnement, de rentrée littéraire, ça influence vos choix? Est-ce qu'il y en a là, des livres là, qui font jaser ces jours-ci et qui sont sur votre pile pour l'automne? Ou encore des gagnants des années précédentes là, qui ont remporté toutes sortes de prix et que vous voulez enfin lire alors qu'on entre dans un autre cycle de prix littéraire? Écrivez-nous via l'application audio. C'est assez simple. Donc, téléphone, tablette, vous allez sur l'application en direct, vous cliquez sur l'émission. Et puis, il y a une petite bulle de conversation pour nous envoyer les livres que vous avez mis sur le haut de votre pile en ce moment. Cette semaine, il y a eu de très belles nouvelles, notamment pour Télisson Aurélien ou Télisson, comme vous voulez, là, alors qu'on peut l'appeler les deux. Télisson Aurélien, notamment, on a appris dans les derniers jours qu'il était nommé au prix Renaudot, au prix Goncourt, aussi en tout cas sur les premières listes, les longues listes, mais on va suivre ça avec beaucoup d'attention. On va en rajouter des livres sur votre pile cet après-midi. Je m'excuse à l'avance. On a eu envie de relire Kitchen Confidential d'Anthony Bourdain. C'est le livre qui a vraiment fait exploser la notoriété de ce chef, pas comme les autres, un peu bum, un peu punk, qui aura une belle et longue carrière, notamment dans les médias. On l'a fait relire par les chefs Dany Saint-Pierre.
1: Bonjour.
0: Salut Dany. Ben, j'ai dit les chefs. Jean-Alexandre est comme je suis pas chef.
2: Non, commis à la limite, là, mais pas chef.
1: T'as été conscrit à l'ITSQ, là, ça va.
2: Oui, ouais, mais non, je suis formé. Chef, c'est un autre niveau, je suis pas là. Toi, t'es un chef.
0: Chef
2: pas moi.
0: Dans sa cuisine.
2: Chef de cœur.
0: Pour
2: là,
0: ses,
2: mais...
0: ses êtres chers, Charles-Alexandre Théorec, vous connaissez bien si vous écoutez Radio-Canada, recherchiste, idéateur d'émissions aussi. Vous l'entendez chez Annie les samedis matins avec des chroniques d'inspiration culinaire.
3: Oui.
0: Et puis oui, il faut le dire, Charles-Alexandre, dans ton parcours d'épicurien, de gars qui aime la bouffe, à un moment donné, il y a eu ce virage-là. T'es allé à l'ITHQ.
2: J'ai fait ça, moi. Okay. Oui, ouais. C'était... Certains diraient une crise de la quarantaine. N'ayons pas peur des mots, mais c'est quelque chose que j'aurais voulu faire plus jeune. On m'avait comme découragé de le faire. Puis en lisant Kitchen Confidential, je me suis rappelé pourquoi on m'avait déconseillé de le faire. J'aurais toffé 5 secondes dans le milieu de la cuisine des années 90.
0: OK, d'accord. Qu'est-ce qu'il représente pour vous, Dany? Qu'est-ce qu'il représente pour toi, Anthony Bourdain?
1: C'est le premier qui racontait la vraie histoire.
0: OK.
1: Parce que c'était réel. De l'époque d'où moi je viens, j'étais fait mon cours, je l'ai fait en 93. J'ai 49 ans. J'ai vécu ces périodes-là. On a pu voir un peu à Montréal au travers des yeux du plongeur de Stéphane Larue.
0: C'est vrai.
1: Cet univers-là qui s'entrecoupe un peu, je l'ai lu, je l'ai relu, ça a fait du bien. C'était le fun.
0: C'est comme retrouver un vieil ami.
1: Ah, tout à fait. Je me rappelais de tout. C'est comme une chanson qu'on aimerait écouter.
0: Toi, tu l'as lu alors que t'évoluais déjà dans ce milieu-là.
1: Ah, tout à fait.
0: Puis ça t'a pas découragé comme ça aurait découragé Charles-Alexandre.
1: J'étais déjà bien enfoncé, je veux dire.
0: Il était trop tard pour
1: c'était de la validation.
0: Et puis, moi, cette semaine, c'était moi, je l'ai écouté en livre audio, raconté par Bourdain. C'était
2: par Bourdain. J'ai fait la même chose parce qu'en lisant à la moitié du livre, je me suis dit, il manque quelque chose. Puis c'est la voix d'Anthony Bourdain parce que moi, j'ai beaucoup regardé ses séries télé.
0: Voilà.
2: Il a fait des grandes séries documentaires, des grandes séries de vulgarisation. Puis là, j'étais comme, il me manque quelque chose. Puis j'ai mis ça en livre audio. Puis j'étais comme, ah, ça, c'est bon. Là, c'est la vraie affaire.
1: Alors, vous avez 1.5 et j'étais pas capable. La voix est tellement caractéristique.
0: Oui, tu voulais l'écouter en accéléré.
1: Puis j'ai fait, c'est pas un chipmunk.
0: Mais il parle vite, c'est un homme passionné. Puis vous allez voir, donc on va revisiter pour vous les grands moments de Kitchen Confidential. Puis il y a un aspect pédagogique quand même. Là.
2: Ah,
0: c'est pour, pour quiconque veut se lancer dans une cuisine mangeable. Il y a quelques trucs là-dedans, donc ce sera au menu. Merci à vous deux d'avoir accepté notre invitation. C'est aussi un plaisir de retrouver l'animatrice d'Admission Générale, Eugénie Lépine-Blondeau.
4: Bonjour, Karine Fèvre.
0: Salut, Eugénie. Alors là, on se cherchait, avant l'émission, toi et moi, une posture à donner.
4: Pourquoi je suis ici?
0: Non, tu sais pourquoi t'es ici.
4: Une fois par mois environ.
0: Parce que je t'aime.
4: Mais oui, mais c'est réciproque.
0: Puis je me suis dit, tiens, je l'ai trouvé. On va y aller avec la sérendipité. Serenity, ah oui? Comme Serenity. Alors, donc, comment...
4: Tu me l'apprends, je t'écoute.
0: OK, comment... C'est l'art de la découverte du hasard.
4: Oui.
0: Comment, finalement, des découvertes faites au hasard, en librairie, en suggestion, en écoute ici et là, peuvent... Comment ça peut nourrir tes lectures? On va essayer
4: parfait.
0: Ça. Parce que cette première lecture-là de la saison...
4: C'est ça qui s'est passé.
0: C'est un livre qui t'est arrivé, finalement... Par hasard.
4: Oui, vraiment, parce que j'ai été attirée par cette couverture. Ça s'appelle Les Francs-Tireuses de Emmanuel Hutin. Et c'est vraiment cette photo que je vous montre. En fait, je savais pas, on était à quelle époque. Et on va apprendre, en fait, plus tard pendant ma chronique, ouais. que j'ai eu finalement le même choc que l'autrice quand elle est tombée sur cette photo-là. C'est une photo, j'ai appris, donc, de Claude Cahun, qui est une artiste d'avant-garde dans les années 30 en France. Et c'est un autoportrait, mais ce que vous voyez, c'est vraiment un visage androgyne, les cheveux rasés, un gars, une fille, finalement, c'est une fille, mais quand je l'ai vue, je ne savais pas, qui se tient le manteau, qui nous regarde, mais qui est à côté d'un miroir. Donc, il y a le côté de son visage qui est reflété par le miroir. Et ce titre, Les Francs-Tireuses, je me suis dit, on connaît les francs-tireurs. ça me ferait plaisir de connaître mieux les francs-tireuses.
2: Je pensais que c'était Vincent Cassel dans La Haine, en noir et blanc.
4: Je comprends ce que tu veux dire. C'est le même type de visage, miroir, vraiment. Hein? C'est vraiment intéressant. Donc, c'est ça, et ça raconte finalement deux femmes, dont Claude Cahun, qui a résisté par l'art pendant la Deuxième Guerre mondiale à Jersey, qui est une île anglo-normande dans la Manche. Donc, je vous raconte ça vers la fin de l'émission.
0: Intriguant tout ça. Merci beaucoup, Eugénie. Mais d'abord, bonjour, José Boileau.
3: Bonjour, Caroline.
0: C'est comme un petit bonbon qu'on se fait aujourd'hui. On rêve
3: de déjà. Non, attends, on recommence. Oui. Non, le bonbon, c'est pour moi.
0: Comment ça?
3: Non, mais non, j'en revenais pas d'être invitée. Puis on m'a approché, bon, finalement, trois livres. C'est une torture. C'est une torture qui, j'avoue, j'amène pas mal de bonheur. Parce que les livres, j'en ai toujours avec moi. Je lis tout le temps. Puis je trouve que au moment où il y avait eu la COVID, puis ils ont interdit de lire dans les avions, je ne sais trop.
0: Ah, je sais pas de
3: oui,
0: ça.
3: Non, mais ouais, non, c'était les attentats de il y a 25 ans, le 2001. Mais à un moment donné, on a interdit de lire dans les avions, puis je trouvais ça inacceptable. J'aurais jamais supporté. Moi, 5 minutes où tu me dis, tu peux pas lire.
0: Jamais
3: là,
0: sans mon livre.
3: Jamais sans mon livre.
0: Bon, José, vous l'entendez en ondes, vous l'entendez au fait d'abord avec ses analyses politiques, sociales.

0: s'étale toujours juste. Vous l'entendez à la journée est encore jeune. Vous l'avez lu, que ce soit dans la presse, dans l'actualité encore aujourd'hui, ou encore chronique, je sais. Elle a été à la rédaction en chef du Devoir, notamment. C'est 40 ans de journalisme.
1: Oui.
0: Mais un amour profond pour la lecture, Josée.
1: Tout le temps.
0: Est-ce que c'est une torture? T'as une période comme maintenant, le fast, où là, il y a des livres qui nous sortent. Là.
1: Ben, moi,
0: comment tu gères l'abondance?
1: J'ai été chroniqueuse littéraire au Journal de Montréal pendant 8 ans. Ça s'est terminé l'an dernier. Et les maisons d'édition, j'ai beau leur dire de ne plus m'envoyer de livres. J'en reçois encore. Donc, il y a des piles chez nous. Puis, en plus de ça, j'ai de la difficulté à ne pas lire ce qu'on m'envoie. Fait que cet été, par exemple, j'ai lu un livre qui date de 1985. Faut pas que je rie. Mais c'était fascinant. C'était Françoise Sagan qui faisait la biographie de Sarah Bernhardt. C'était tellement bon. Puis je me suis dit, OK, ben, ça a repris tout ce temps avant que je le lise, mais il faut pas le regretter. Tu sais, au fond, c'est comme si j'avais du bonheur en réserve avec toutes mes piles de livres. On peut bien sortir beaucoup de choses. Bravo, c'est formidable. Je vous lirai peut-être dans 10 ans, dans 5 ans, dans 5 mois, mais c'est pas grave. Tu sais, ce temps-là, le décalage-là, c'est pas grave.
0: As-tu un rapport d'accumulation?
1: Oui, mais là, j'ai une théorie, moi, là-dessus.
0: OK, je t'écoute.
1: C'est que c'est pas grave si tu les as pas lus, les livres, parce que c'est comme si juste le fait qu'ils sont autour de toi, tu sais, tu finis par être imprégné de ça. C'est comme si

0: Ouais, moi, je crois à ça.
1: J'ai essayé ça à l'université, par contre, ça ne marche pas.
2: Ça vaut le frotter, ça.
3: Il n'y a pas un concept japonais pour ça, là, ouais. D'accumuler plus de livres que tu sois capable de lire dans ta vie. Là, j'oublie le nom, mais
4: c'est
5: généralement pas positif d'être entouré des piles et des piles et des piles puis de ne pas voir le bout. Vous avez des enjeux de ménage à la maison, là. Vous êtes conscient, qu'il y a trop de livres à la maison.
0: Oui, parce que j'ai un conjoint, la même chose. Mes enfants lisent aussi beaucoup, mais qui sont maintenant partis de la maison. Mais effectivement, j'ai une très grande maison. Puis en plus, j'ai une maison à Lac-Mégantic, qui est la maison de mes grands-parents, qui est très grande. Il y a des livres partout. Non, mais c'est des piles. S'il y a des bibliothèques, ça traîne pas. Mm-hmm. Mais voilà. Puis vous devriez nous voir partir en vacances, mon conjoint et moi. Là, tu sais, je sais pas, ben un mois de vacances, c'est 30 livres de mon côté, puis lui, c'est le double, tu sais.
1: Ah.
0: Ouais. Oh. Mais non, je passe pas à travers, mais c'est pas grave.
5: De savoir qu'ils sont là, que tu manqueras jamais de quoi lire.
3: Mais là, vous avez liseuses ou vous les amenez physiquement?
0: Non, je les amène physiquement. Wow. Quand on est parti en France, on est allé 3 mois en France il y a 3 ans. Bon, puis là, je fais encore ma chronique littéraire au Journal de Montréal. Fait que là, j'avais accepté de lire sur tablette PDF. J'haïs ça. Mm-hmm. Moi, j'aime ça, le livre. C'est pas toutes les maisons d'édition, hein, le lettrage, la couverture. Tu sais, ça joue dans le plaisir de la lecture.
5: Absolument.
0: Puis, non, je suis un peu maniaque.
5: Est-ce que c'est un trouble dont vous êtes atteinte depuis la petite enfance,
0: oui.
5: Madame Boileau?
0: Oui, oui.
5: Oui, José, c'est depuis toujours.
0: Oui. Ouais. Il faut dire aussi que, moi, je suis née le 2 octobre, ce qui fait que rentrer à l'école, c'est le 30 septembre, ce que mes parents ne savaient pas à l'époque, quand j'étais petite, dans les années 60. Et donc, ma mère arrive pour m'inscrire à l'école, puis là, je ne pouvais pas, puis là, j'étais au bord du désespoir, j'avais tellement hâte. Alors, mon frère, lui, entre en première année, donc ma mère, on m'a dit, ben écoute, tu t'installeras à côté de ton frère, tu verras faire ses devoirs. Donc, j'ai appris à lire comme ça, donc je suis rentrée à la maternelle et je savais lire.
3: Wow.
0: C'est pas grave, tu sais, c'était pas grave, tu sais, je lisais. Bon, la prof, elle ne peut pas rien m'apprendre de ça, mais tu sais, je compensais autrement. Là,
5: donc, les livres sont des amis depuis toujours chez vous,
0: aujourd'hui.
5: Toujours. OK. Tu l'as dit d'entrée de jeu, c'était une torture pour toi de choisir seulement 3 livres qui auraient été marquants dans ton parcours.
0: 3 thèmes.
5: 3 thèmes. C'est correct. On va accueillir ça. Les bras à bras ouverts. Puis le premier thème, je l'aime parce que il témoigne, entre autres, de l'importance juste des livres. Point.
0: Oui.
5: Tu as appelé ça le livre levier.
0: Oui, parce que je me disais, bon, par exemple, j'aime les romans policiers et donc ça, c'est grâce à Agatha Christie. Puis là, je me suis dit, non, c'est même pas ça. Pourquoi j'aime les romans policiers? Ça part d'avant, ça part d'Enid Blyton, qui était donc une romancière britannique pour les enfants. Donc, Le Club des Cinq, Le Clan des Sept, où c'est plein de défauts. On les relirait aujourd'hui, ces livres-là. Tu sais, c'est sexiste, c'est très uniforme, blanc, tout ça. Bon. Mais le point n'est pas là. Le point, c'est que ces jeunes-là vivaient des aventures, ils faisaient des enquêtes.
5: Mmh.
0: Puis ça me mène à Agatha Christie et qui, puis, finalement, vient à bout de me mener à tout l'univers du roman policier et jusqu'à Andrea Michaud, parce que je veux donner des noms comme ça. Tu sais, genre, Andrea Michaud, Jean Lemieux, tout ça. Donc, parce que le roman québécois est très riche. Il y a beaucoup de polars partout à travers le monde, mais le polar québécois, j'ai essayé, c'est très, très riche. Puis si vous voulez vraiment le vérifier, Héliotrope Noir, la collection, la territorialité du crime là, à travers le Québec, c'est formidable. Donc, vous voyez, j'ai plugué ça, là, je suis contente. Mais ce livre, levier-là, il est important. Puis la même chose, je lisais donc adolescente, Les Marabouts, Mademoiselle, dans les années 60, Les Marabouts étaient importants. Pour les gars, il y avait les Bob Moran. Nous, les filles, il y avait les Sylvie, mais tu avais aussi Tina, journaliste. Tu avais Suzanne Barton, infirmière.
5: Sylvie était hôtesse de l'air, c'est ça?
0: Oui, c'est ça. C'est hôtesse de l'air. Donc, oui, des métiers classiques, mais des femmes qui travaillaient. Ah. Et ça a l'air de rien, mais dans les années 60, moi, j'étais dans un environnement où les mamans restaient à la maison. Ma mère, mes tantes, mes cousines sur ma rue, c'était ça. Donc, de voir des filles qui travaillent. Et cette collection-là, il y avait aussi des portraits de femmes qui avaient fait des réalisations, comme Eleanor Roosevelt ou Florence Nightingale, qui va créer la profession moderne d'infirmière. Donc, c'était très inspirant. Puis ça te mène que tu as 18 ans, puis tu lis Mémoires d'une jeune fille rangée de Simone de Beauvoir. Je veux dire, ces livres-là de culture populaire t'ouvrent sur quelque chose, puis te font rebondir sur ailleurs, puis qui va te mener finalement des lectures beaucoup plus poussées plus tard. Puis je trouve qu'il faut pas sous-estimer ça.
5: La lecture, c'est un apprentissage. Tu sais, parfois, il y a des gens qui disent, oh, moi, je lis pas, c'est trop compliqué, j'ai pas le temps, mais il faut aussi se donner le temps d'apprendre à lire.
0: Oui, c'est ça. Puis de pas. En fait, c'est que ce que je trouve quand on parle de littérature, on est souvent dans des grands livres, mais des fois, il y a des petites affaires qui sont juste une étincelle puis qui te mènent ailleurs. Là. Moi, je crois beaucoup, beaucoup à ça, la culture populaire, là, dans toutes sortes de domaines par ailleurs.
5: Toi qui observes la société aussi avec cet œil-là de journaliste, quand tu apprends, là, encore les chiffres récents là, qui datent des derniers mois, là, que la moitié, on est à peu près à 50.

0: 52 % là, des Québécois, par exemple, oui. là, qui ont accès à ce qu'on appelle un palier 3 de littératie. Ça veut dire qu'au-delà oui. d'une certaine longueur, dès que le texte devient complexe, ils n'arrivent pas à faire d'analyse.
1: Oui, ça, ouais. c'est assez tragique. Puis là, on ouvre sur un autre sujet qui nous mènerait tellement à une autre émission. Ouais. Mais c'est sûr, moi, ce que je vois beaucoup, que notre culture littéraire, elle a été une parenthèse dans l'histoire du monde. Il est possible qu'on s'en aille vers un retour à une littératie orale. Je ne sais pas comment l'exprimer. Là. Antonine Maillet s'était préoccupée de ça avant sa mort. Et je trouve que... elle le constatait. Elle n'y voyait pas une inquiétude. C'était tout simplement une évolution de l'histoire du monde. Il n'y a pas toujours eu des livres. Et peut-être que demain, il n'y en aura plus. Mais se raconter, ce besoin-là est toujours là. Peut-être qu'on trouvera d'autres formes. Mais c'est un autre sujet.
0: OK, on y reviendra une autre fois. Mais ça m'amène à un autre thème dont tu avais envie de parler, les livres bonbons. Oui. Parce qu'on est là-dedans, là.
1: Bon, OK. Quand je reçois l'invitation, tu sais, là, je me dis, oh mon Dieu, heureux qui n'a pas encore lu Les Rois maudits, c'est tellement formidable. Les mémoires d'Adrien, de Marguerite Yourcenar, puis il faut lire Emmanuel Carrère. Puis là, je me dis, parce que tu parles pas de Québécois, là, tu fais comme en direct de l'univers où tout le monde va chercher des chansons en anglais.
2: Les grands classiques.
1: Oui. Puis là, je me suis dit, pourquoi j'ai ce réflexe-là? Puis au fond, c'est vrai que les grands classiques viennent beaucoup d'ailleurs, de pays qui ont des cultures littéraires de plus longue date que nous.
0: Ouais.
1: Mais moi, ce que je trouve au Québec, là, c'est la somme de livres, de romans bonbons. Des petits romans qui font pas 200 pages, qui tramassent une histoire, mais de façon très fine, très intelligente. Tu sais, c'est ça, j'ai l'impression d'avoir comme un gros genre de bonbons avec des emballages très scintillants. Tu sais, je regarde ma bibliothèque, là, c'est pas des livres que nécessairement que je vais relire, mais c'est pas des livres qui vont gagner des prix, c'est pas des livres qui vont se vendre à des milliers d'exemplaires, mais qui me font plaisir. Je vais en donner un exemple.
0: Ben, j'aimerais ça.
1: J'en ai beaucoup d'exemples, je crois. Un livre qui s'appelle « Les autres » de Myriam Ouellette qui a été publié chez XYZ en 2022. Alors, les autres, dans le roman, il y a des souris dans l'appartement et on n'arrive pas à les attraper. Et là, ce qu'il y a de façon très fine à travers ça, ce que tu vois, c'est bon, ta maison, havre de paix qui devient une menace. Ça alourdit le quotidien, tu es toujours en train de faire du ménage. C'est dur pour le couple parce que là, tu te chicanes. Tu ne peux pas en parler à personne parce que tu as honte d'avoir des souris dans ton appartement. Puis c'est toute une réflexion sur l'habitat, mais pas d'un type manifeste. C'est dans un roman où tu souris tout le long, puis en même temps, c'est plein d'observations justes. Des affaires comme ça.
0: Le travail de Myriam Vincent aussi, on n'est pas loin de là non plus. Je pense qu'elle aime ce qu'elle fait.
1: Oui, mais là, c'est un autre... Là, j'arrive à ma troisième étape, parce que je sors du livre bonbon. Ça, on sort du livre bonbon.
0: Je veux pas te pousser en avant, mais le chronophile, José.
1: Le travail. OK, alors pour moi, là, si on me dit qu'est-ce que tu trouves le plus important que tu aimes lire, c'est tout ce qui a rapport au monde du travail. Alors, avide de Myriam Vincent, c'est ça. Parce que je trouve qu'on parle beaucoup de la famille, puis des rapports, puis tout est compliqué. Bon, mais en même temps, c'est pas tout le monde qui a des vues de famille compliquées. Mais qui, dans le monde du travail, n'a jamais eu une job plate, à regarder les minutes qui s'écoulent pas, ou un patron insupportable, un collègue encore pire. Mais avide, avec Myriam Vincent, c'est ce qu'elle raconte. C'est une fille qui s'en est au bureau, puis qui peut pas lâcher sa job, a besoin d'argent. Fait que là, elle va participer à une chasse au trésor pour essayer de s'en sortir. Ce qui fait que là, t'as à la fois l'ennui du travail, le rapport à la célébrité, la compétition.
0: L'obsession de la réussite.
1: Oui, c'est ça. Et donc, c'est très fin, c'est très drôle comme observation. Puis un autre exemple d'un roman que moi, ça, c'est mon roman référence. Ça s'appelle Janvier. C'est écrit par un Français installé en Suisse qui s'appelle Julien Bouissou, qui n'a jamais remporté de prix. Il a été finaliste quand même avec ce livre-là, Janvier, qui est paru en 2018 chez l'Olivier. Et là-dedans, c'est un gars ordinaire qui travaille dans une annexe, une immense entreprise. À un moment donné, il ne reçoit plus de commandes. Il ne reçoit plus de dossiers, rien. Mais lui, il continue d'être payé. Les charges de l'annexe où il travaille, ça continue d'être payé. À un moment donné, il se dit, on va être à bien de me congédier. Puis là, il finit par se décider d'appeler sa boss tout le temps. Et puis là, l'entreprise est tellement en restructuration constante qu'il n'y a plus personne qui se rappelle qu'il a déjà été là. Puis là, lui comprend qu'en fait, il peut rester à son travail comme il veut. Et comme il aime la routine du travail, il vient. Puis là, il fait enfin les affaires importantes. C'est-à-dire avoir le temps d'arroser les plantes, avoir le temps de ranger tout ce qui traîne sur le bureau tout le temps et lire le journal d'entreprise. Parce que qui lit ça, un journal d'entreprise? Mais là, lui, il a le temps de le faire. Et là, en fait, c'est qu'on voit le contraste entre, au fond, être utile, travailler puis être utile. C'est pas nécessairement la même affaire. Et pendant ce temps-là, l'entreprise vit sa vie parce qu'au fond, n'a pas besoin de tant que ça de ce travailleur-là. Et le punch, c'est qu'il va être découvert par un stagiaire. Il rentre grâce au contact de sa mère. Là, il faut bien l'occuper, le stagiaire. Mais là, le stagiaire, le nounou, il décide de prendre sa job au sérieux. Et on lui demande de s'assurer que tous les mètres carrés de l'entreprise sont bien occupés. Puis lui, quand il voit des affaires, des documents qui n'ont pas de bon sens, il pose des questions aux autres employés. Personne ne sait de quoi il parle. De toute façon, le stagiaire, on s'en fout. Mais lui, il est zélé. Fait qu'il décide de se rendre sur place dans chacune des annexes de la place. Puis c'est comme ça qu'ils vont tomber sur Janvier.
0: Cet employé mystère.
1: Cet employé qui n'existe plus, mais qui continue d'être payé. Et voyez comment toute l'absurdité qu'on peut retrouver dans le monde de l'entreprise. Moi, ça, c'est le genre d'approche que j'aime, où tu vires ta proposition à l'envers pour faire une démonstration qui vaut beaucoup d'études sociologiques. Puis là, je pense que mon temps est écoulé. Mais
0: regarde le chrono en bonne chroniqueuse.
2: On continue.
0: On a triché un peu, Josée, on s'est gardé du temps un petit peu à la fin de l'émission pour avoir le temps.
1: Je peux parler d'un roman québécois sur moi.
0: Sur la pile. Merci d'être avec nous, Josée Boileau.
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0: visionnaire.
1: Anthony Bourdain.
2: Ce n'est pas un extrait de la bande-annonce du plus récent Transformers.
3: Star Wars.
4: Non, c'est vrai que ça ressemble.
2: C'est un extrait du film Tony, qui est du réalisateur canadien Matthew Johnson, un film qui s'inspire, disons, librement des premiers chapitres.
3: C'est
2: oui, c'est ça. Jean-Alexandre a vu le film. Disons qu'on a pris la prémisse de départ. Là. Donc, les premiers chapitres du livre Kitchen Confidential qui a contribué à faire du regretté Anthony Bourdain une superstar du monde gastronomique. On parle de ses débuts l'été au Massachusetts dans un resto où il a commencé, de fruits de mer, où il commence comme plongeur. Il va éventuellement prendre le relais, se retrouver à la cuisine. Et on y voit aussi, notamment, toute la faune. Je vais utiliser ce mot-là aujourd'hui, la faune qui évolue dans le monde de la restauration. On a eu l'idée donc de revisiter Kitchen Confidential qui est paru il y a un petit peu plus de 26 ans maintenant, et on le fait avec Danny Saint-Pierre, chef copropriétaire du Pan American Pizza à Montréal. Rebonjour Danny.
5: Rebonjour.
2: Et Charles-Alexandre Théoret, recherchiste et enthousiaste de toutes choses gastronomiques. OK. Au moment de la parution, on le disait un petit peu plus tôt, Anthony Bourdain est peu connu, disons, en dehors du monde de la restauration. Comment vous entendez parler de Kitchen Confidential, Danny? Est-ce que ce livre-là déjà faisait jaser dans les cuisines en 2000?
5: Il est apparu plus tard.
2: Ah oui?
5: Il est sorti, puis il était accueilli par les cercles habituels. Moi, je pense que c'est Leslie Chesterman qui avait parlé de ça sur Egolette, qui était une espèce de rassemblement sur les internets où les gens...
2: Okay.
5: Une espèce de chat room où t'avais des gens de New York, t'avais des gens d'un peu partout. Puis ça se parlait. Puis à un moment donné, je l'ai lu. Je venais juste de commencer à être un jeune chef. Puis là, oh, quelle aventure!
2: OK. le titre en français de Kitchen Confidential, c'est Cuisine et confidence, mémoire toquée d'un chef branché.
3: Oh, wow.
2: Bon, peut-être pour ça qu'on a gardé Kitchen Confidential. Mais qu'est-ce qui fait qu'au moment de sa parution, tranquillement, le livre finalement se retrouve dans toutes les mains et qu'on en parle autant? Qu'est-ce que Bourdain dit qu'aucun chef a dit avant lui?
3: Ben,
2: Charles?
3: Moi, je me souviens d'en avoir entendu parler. J'étais pas dans le milieu, loin de là. Là. C'est mon père qui avait lu dans le New Yorker un article qu'Anthony Bourdain avait écrit, qui était un peu la prémisse de Kitchen Confidential. Tout est dans cet article-là. Ça s'appelait Don't Eat Before You Read This, dans lequel il...
2: Ne mangez pas avant d'avoir lu ceci.
3: Voici, c'est ça. Donc là, il sortait un peu... tout ce qu'on sait pas de la cuisine, il disait tout, tu sais. Puis on parlait tantôt de son importance. Et on a beaucoup parlé de Paul Bocuse, qui a fait sortir les chefs des cuisines pour les amener dans les salles à manger, qui a été la première grande star médiatique qu'on a retrouvée à l'une du Time Magazine, tous des grands magazines américains, qui a travaillé pour Disney, qui se mettait en scène aussi. Il y avait sa toque, il prenait toujours la plus grande. Anthony Bourdain lui a fait le chemin inverse. Il a pris les gens dans la salle à manger puis leur a dit « Venez voir dans la cuisine, qu'est-ce qui se passe? » C'est pas toujours jojo. Donc, c'est ça qui s'est passé. Puis moi, mon père m'a parlé de cet article-là, puis ce qui l'avait frappé le plus, je pense, c'est une phrase qui est comme une phrase qui a un peu lancé Anthony Bourdain, parce que c'était le sens de la... c'était le roi de la formule. C'était « Don't order fish on a Monday night. »
2: Alors, ne commandez jamais de poisson un lundi soir.
3: C'est ça. Puis je pense que c'est ça qui a séduit le lectorat américain, c'est que tu avais enfin l'impression d'avoir des trucs pour mieux comprendre ce qui se passe. Puis même plus loin, tu sais, comme mon père, c'est un grand fan de magie. Il lisait beaucoup tous les livres pour comprendre les trucs. C'était la même affaire, mais pour la cuisine.
2: Ah oui.
3: C'était comme, ah, c'est ça qu'ils font. Puis, tu sais, fait que c'est ça qui a été le grand succès, je pense, au départ. C'est pour que le grand public s'intéresse à ça, pas juste les chefs. Ça vient de là, selon moi.
2: Ouais, Danny.
5: Mais avant, on était tous en uniforme aussi. Tu sais, t'as fait le THQ, t'avais un tour de cou. Moi, j'ai jamais vu ça dans la vraie vie, un tour de cou.
3: Ah, je sais pas c'est quoi ça, j'avais
5: un tour de cou. C'était une espèce de patente. T'avais un chapeau un peu long.
2: Ouais.
5: T'avais l'uniforme avec la double.
3: La veste grand chef.
5: Oui, la veste grand chef. Ouais. T'avais un tour de cou, tu devais t'habiller proprement. C'était un peu un embrigadement, si tu veux. Puis en lisant ça, puis en arrivant dans la vraie vie par la suite, ben là, cette espèce de costume-là tombait. Mais l'image du chef, c'était toujours celle du grand chef français avec la toque,
2: ouais,
5: l'homme
2: et
5: le
2: camp. Ouais, c'est ça.
5: Puis nous, en cuisine, on commençait aussi. Moi, je suis de la première vraie cohorte. Tu sais, il y a eu Normand Laprise, Daniel Vézina, puis plein de chefs de cette génération-là. Mais avec l'arrivée de José Di Stasio puis de Daniel Pinard, mais là, tu commençais à avoir des gars un peu crottés. Puis des tannants, puis des joueurs de tour.
2: Des tannants.
5: Puis un peu sur le party.
2: Okay.
5: Qui avaient un point de vue culinaire. Puis je trouve que Bourdain a réussi à anoblir un peu notre démarche.
2: Bourdain dépeint toute une fonde dans Kitchen Confidential. de choses. Bon, il parle des titres, des types de gens qu'on trouve dans la restauration. Il dit, il y a les artistes, il y a les exilés et les réfugiés, il y a les mercenaires aussi. Ça, c'est peut-être les crottés auxquels
5: les pirates.
2: Tu fais. Les pirates.
3: Bon, les pirates, c'est tous des pirates.
2: Je vais te paraphraser. Dans nos cuisines, on trouve des dégénérés, des gens sans morale, des voleurs, des drogués, des psychopathes, des déchets de la société, des gens qui n'ont pas fini leur secondaire. Puis il dit, si c'est ce que vous pensez, vous n'avez pas tort. OK, Dani?
5: Oui, mais ceci dit, cette espèce d'assemblage bigarré-là fait un formidable club. Et c'est l'esprit de corps qui se dégage de ça. C'est probablement comme quand tu es conscrit, tu te retrouves avec un uniforme sur le dos, puis c'est pas trop la trame historique de chaque personne. J'essaie de ne pas parler en anglais, c'est difficile, on est dans le Kitchen Confidential. Mais on se retrouve embrigadé ensemble, puis on a une mission à accomplir, puis on doit le faire. Puis il y a des parallèles militaires qui fonctionnent encore.
2: Pour toi, il rend hommage à tous les gens qui supportent finalement l'industrie de la restauration.
5: Ben, il leur donne leur vrai visage. Il y a beaucoup, beaucoup de gens qui arrivent de l'extérieur. Il y a beaucoup de gens qui n'étaient pas leur premier choix. À cette époque-là aussi, tu n'allais pas en cuisine parce que c'était sexy. Tu y allais parce qu'il fallait que tu travailles.
3: Ça, il a beaucoup montré à quel point les réfugiés aux États-Unis étaient importants dans la cuisine, comment les Latinos disent. Un des conseils qu'il donne, si tu veux réussir dans le monde de la restauration, apprends une autre langue.
5: Oui.
3: Puis apprends l'espagnol.
2: Oui.
3: Puis, l'image des conscrits, l'image du bateau de pirates, c'est l'image qui revient le plus souvent. Puis ça te fait apprécier encore plus, je trouve, le rôle du chef là-dedans, le vrai chef, celui qui est le capitaine du bateau. Parce que pour gérer ces gars-là et ces filles-là, il y en a pas beaucoup, malheureusement, des filles à cette époque-là dans le livre, mais cette espèce d'équipage bigarré-là qui, justement, est sans contrôle, une ménagerie. Ben, tu sais, là, tu comprends c'est quoi un chef, puis l'espèce de charge mentale, là, de comme, il faut que tu sois capable de discipliner, de surveiller, parce que, tu sais, il faut que ça soit toujours, surtout dans des restaurants de très haut niveau, il faut que la qualité soit là au bout du compte, puis t'as des gens, des fois, qui sont, c'est ça, dissipés.
2: Qui rentrent pas au bout de trois jours.
3: Voilà.
5: Ce qui se passe aussi, c'est que dans son arc, tu le vois, c'est un adolescent qui fait de la plonge et qui est accroché. Il vient d'une bonne famille parce qu'il s'est ramassé à la CIA, qui n'est pas l'agence d'espionnage, mais le Culinary Institute of America.
3: Il était à l'université aussi, en études littéraires.
5: C'est... Tout à fait.
2: Donc, l'Institut culinaire, ça coûte...
5: Aujourd'hui, je pense que c'est 90 000 US pour aller là. Puis, c'est pas avec ton salaire de line cook que tu vas payer ça dans la première année. Fait que c'était des gens de bonne famille qui arrivaient puis qui s'installaient. Sauf qu'il aimait ça faire de la cocaïne puis de l'héroïne puis de partir sur le party. Mm-hmm. Fait qu'il y avait un talent qui le faisait ressurgir. Il savait comment faire des sous. Il savait comment se doser pour être capable de se rendre. Puis à un moment donné, il est tombé sur un personnage, puis c'est un chapitre dans le livre, qui est le chapitre de Bigfoot. Puis Bigfoot...
2: Ça, c'est le nom du propriétaire de restaurant.
5: C'est un opérateur qui a appris à faire le commerce de la restauration, parce qu'il y a un autre chapitre qui, lui, parle des gens qui s'ouvrent des restaurants puis qui ne savent pas ce qu'ils font. Mm-hmm. Ça, c'est extrêmement savoureux, c'est parce qu'on les voit encore aujourd'hui.
2: Puis, des gens aisés là, qui ont besoin d'un petit projet sur le côté. Là.
5: Ah, c'était ici.
3: Projet de retraite, là.
5: tes sablés bretons sont fabuleux. Tu devrais t'ouvrir un commerce. Ah, Jack, bien sûr, je vais le faire. Puis après ça, ils se ramassent là-dedans, puis les gens se retrouvent à s'attendre à ce que leurs amis viennent. Quand les amis viennent, ils font juste des gratuités. Mm. À un moment donné, il n'y a plus de gratuité, donc les amis viennent plus. C'est... Puis là, après ça, à un certain moment donné, ben, t'es devenu un travailleur. Fait que tes amis de ta caste, ils te rejettent. Ça, c'est pathétique.
0: Je peux José, comprendre. Ouais, donc, ce côté-là, là, des gens un peu qui s'improvisent, ça existe encore aujourd'hui?
5: Il y a beaucoup, beaucoup d'opérateurs puis de locataires qui aiment ces gens-là parce qu'ils vont rénover un vieux local vétuste, ils vont mettre tout l'argent nécessaire, puis après ça, au bout d'un an, ben ils vont lâcher la serviette, puis le locataire va le reprendre puis le revendre à quelqu'un d'autre.
3: Ouais. Moi-même, j'ouvre une table champêtre bientôt, José. Tu viens de ça va être formidable. Conseil révolutionnaire.
5: Moi, je fais des mandats, si tu veux. Je suis un peu comme Bigfoot, mais gentil.
3: Et m'aider.
2: OK, tu sais, j'ai envie de vous faire entendre un extrait du livre audio, donc de Kitchen Confidential, narré par Anthony Bourdain lui-même, où il s'adresse à tous les gens qui, comme Charles-Alexandre, décide peut-être un jour de s'intéresser à la gastronomie, quitte à vouloir devenir chef. Je vous le traduis ensuite.
1: So you want to be a chef. You really, really, really want to be a chef. If you've been working in another line of business, have been accustomed to working 8 to 9 hour days, weekends and evenings off, holidays with the family, regular sex with your significant other, if you are used to being treated with some modicum of dignity, spoken to and interacted with as a human being, seen as an equal, a sensitive multidimensional entity with hopes, dreams, aspirations and opinions, the sort of qualities you'd expect of most working persons, then maybe you should reconsider what you'll be facing when you graduate from whatever 6-month course put this nonsense in your head to start with.
2: Alors, je vous traduis ce qu'il a dit. Donc, si vous venez d'un autre domaine que la restauration, vous avez des horaires, bon, réguliers, 9 à 5, vous avez des vacances, des fins de semaine, vous voyez votre partenaire, vous avez des relations sexuelles de façon régulière. Si vous aimez qu'on vous parle comme à un humain doté de sensibilité, quelqu'un qui a des rêves, des aspérités, peut-être que la cuisine, c'est pas pour vous. Alors, ce que dépeint Anthony Bourdain, essentiellement, c'est presque une mise en garde à quiconque serait attiré par le romantisme. Parce qu'il faut le dire, Kitchen Confidential, il y a quelque chose de très romantique aussi dans la façon dont il dépeint ces rejetés de la société qui s'unissent malgré tout, qui font le party, les chefs qui peuvent quitter leur table pour aller se taper la mariée de la réception. Il dépeint quelque chose qui peut être très attirant pour quelqu'un qui a envie de se lancer. Puis en même temps, il dit, allez pas là.
3: Il dépeint le rêve des rockstars. Ouais. C'est des rockstars. Puis même moi, dans mon cours, ben, je travaillais, évidemment, j'étudiais avec des plus jeunes puis qui buvait là, ces histoires-là, là, comme c'était du petit lait, là, qui était comme les yeux grands ouverts quand quelqu'un leur racontait des années où, puis ça les fait rêver comme un jeune qui veut devenir le prochain Ramones, je sais pas trop. Fait que oui, ça, c'est une espèce de mythe là, de waouh, on veut vivre ça. Là,
2: ouais. Mais Danny, ce qu'il disait, donc cette mise en garde-là, si tu as le goût de ne pas te faire parler comme un humain, si tu veux pas avoir de droit, pas ton mot à dire, si tu veux avoir plus de vie, ta santé en pâtisse va en cuisine.
5: Mais c'est le reflet de cette époque-là.
2: Ouais, OK.
5: Puis aujourd'hui, c'est plus comme ça. Ça
2: change. Ouais, on est allé au bout de ce modèle-là.
5: On est vraiment allé au bout de ça.
2: Ouais. Bourdain est allé au bout de ce modèle-là.
5: Il est allé au bout de ce modèle-là. Puis, tu sais, là, on a accès à un Bourdain qui avait peur de raconter cette histoire-là un peu. Qui se demande s'il allait travailler par la suite. Qui se moque d'Emeril Lagasse. Qui se moque de Bobby Flay. Des gens qui passent au Food Network en disant que c'est des poseurs. Qui dit qu'Éric Ripert ne l'appellera pas pour son prochain spécial de Poisson du Midi. Mais il est devenu un grand, grand copain d'Éric Ripert. Puis, il le suivait dans ses épisodes. Fait que ce qu'on a vu à la télévision, ben c'était un Anthony Bourdain qui était sorti du métier, qui était devenu un raconteur, un aventurier, qui expliquait aux gens un peu les codes comme un gars de l'intérieur à l'extérieur. Nous, ce qu'on a en ce moment, ben, c'est le gars qui raconte la chose vraiment près de l'os.
2: Ouais.
5: Puis qu'il fait. Puis qu'il y a aussi il y a de la sagesse qui s'installe, il y a de la découverte, il comprend ses limites. Il a 49 ans hein, quand il a écrit ça.
2: Il va mourir 12 ans plus tard.
5: Ah, juste 12?
2: 61 ans.
5: Ah oui?
2: Oui.
5: Anthony.
2: Ouais, assez jeune, il aura des problèmes de consommation de cocaïne, d'héroïne, d'alcool aussi. Mm-hmm. Il va par contre faire un travail fantastique pour faire connaître la musique, la nourriture du monde entier.
5: Tout à fait.
2: Avec des émissions de télé qui vont voyager.
3: Puis il va sortir de ça, puis il va parler d'enjeux politiques avec le Parts Unknown. Il a beaucoup parlé aussi, il était très préoccupé parce que c'était passé en Asie du Sud-Est. Il détestait Kissinger.
2: Ouais.
3: Tu sais, il disait ce gars-là devait être poursuivi à la Cour de pénale internationale. Puis il partait de la nourriture pour ouvrir les horizons, puis il parler de beaucoup d'autres choses que juste la bouffe.
2: Un génie.
4: Puis pourquoi on ne commande pas le poisson le lundi?
2: Ah ah! Ben là, on va y venir.
5: Quelle version que tu veux?
2: La version d'Anthony Bourdain, il parle entre autres de gestion de l'inventaire. Il y a du poisson qu'on s'est fait livrer de façon.
3: Lundi, tu liquides les poissons
2: que tu n'as pas passé pendant la fin de semaine.
5: Il fait référence à une frittata de fruits de mer. Dès que tu vois là, une farandole de fruits de mer, là, c'est tous les petits morceaux qui restaient dans le fond du truc. Ben ça, c'est des restaurants qui roulent à 300-400 couverts, tu sais. Je pense qu'à Montréal, on était à plus petite échelle. Ça vous arrivera pas, n'ayez pas peur de la frittata.
2: OK. J'ai quand même appris, mis à part de ne pas faire d'héroïne, j'ai appris des affaires dans Kitchen Confidential, puisque je vous ai et que vous avez un certain savoir en gastronomie, vous pouvez nous aider. Donc, entre autres, si on veut élever sa pratique, Bourdain dit du beurre partout. D'accord avec ça?
3: Mon Dieu, moi, c'est la
5: aujourd'hui.
2: Qu'aujourd'hui?
3: Je sais pas. Okay.

0: Ben, justement, moi, j'ai peur pour la misère terre.
1: Peut-être.
2: Okay.
1: J'ai été impressionné par les quantités de beurre qu'on utilisait à l'école. C'était comme.
0: Ah,
1: je pensais que j'en mettais beaucoup, mais là, j'étais comme, OK, c'est pour ça que c'est aussi bon, là, okay. Le beurre. Oui, oui. C'est...
2: Jeter ses épices séchées à y aller seulement avec du frais. D'accord, pas d'accord?
0: Pas d'accord.
2: Pas d'accord?
1: Ben, non, je
2: suis
1: pas.
2: OK, parfait. Il est...
0: La fraîcheur des épices, même
1: oui, oui,
0: si
1: oui, elles ont deux ans, oui, peut-être. Là.
2: Contre ouais. Le presse-ail.
0: Moi, je l'aime, le presse-ail.
2: OK, d'accord. Mmh.
3: Mais ça, ça revient sur les réseaux sociaux. Hein. Il n'y a plus personne qui utilise de presse-ail quand les gens font des recettes. Là. C'est, à la, c'est ah, avec ouais, un
1: avec
3: couteau, là, puis écraser la gousse.
1: Mais ça, c'est plus spectaculaire d'écraser
3: oui,
1: avec
3: ça.
1: Le gros couteau.
3: Mais après ça, pour quelqu'un qui a des verres de contact comme moi, je vous dis, c'est pas le fun. Okay? Utilisez le presse-ail.
2: Okay, d'accord. Est-ce qu'on commande une sauce hollandaise sur ses œufs au brunch le dimanche? Ou comme Bourdin le dit,
0: ben
2: c'est
0: oui.
2: Un... Lui dit que c'est une marmite à bactéries et que la hollandaise a traîné ben, probablement plusieurs non,
1: mais
2: heures.
1: Ça dépend
2: et...
1: quelle place de brunch. Si okay. On a un roulement incroyable, mais qu'elle ne pas qu'elle est fraîche, là, parce que okay. Ça n'a pas le temps de.
0: Au Bourdin, c'est un cuisinier analogue aussi. Hein? Il n'a pas connu le sous-vide, il n'a pas connu les thermocyclateurs,
1: ah,
0: il n'a pas
1: ouais.
0: Connu les siphons. Donc, je vous dirais qu'aujourd'hui, 80 % des Hollandaises sont cuites sous vide, ouais. Sont émulsionnées avec du beurre, puis après ça, sont mis dans un siphon qui est comme une bonbonne de crème fouettée,
2: okay.
0: Qui est maintenue dans une chaleur qui est constante. Okay. Il n'y a pas de danger.
2: Toujours selon Bourdin, si les toilettes sont sales, c'est un endroit à ne pas fréquenter.
0: Oui.
4: Ça,
0: vrai.
4: François,
2: c'est vrai.
4: À la presse, dans autrefois,
2: oui.
4: La critique de la presse culinaire,
2: oui.
4: Donc elle faisait dans les
0: grande
4: restaurants,
0: dame.
4: Avait toujours le répertoire des toilettes. Donc elle mettait toujours une petite note, c'était un indice extrêmement précieux.
1: Moi, j'ai mangé de très bons repas dans des restaurants dont les toilettes étaient dégueulasses.
2: OK. Donc
0: ça
2: peut-être
0: pas dire que c'était propre dans la cuisine.
1: Ah, ben non, mais ça, je n'en doute pas, mais ça me choque pas. Je suis aventurier.
0: Tout à fait.
2: Parfait. Et
0: bonne résistance.
2: Est-ce qu'il faut se méfier d'un restaurant dont le nom du chef est écrit sur la marquise?
1: Ben, Paul Bocuse, le nom du restaurant, c'est Paul Bocuse. Je dirais que non.
2: OK.
0: Ben,
2: parfait.
0: Je vous dirais qu'il faudrait s'assurer qu'il soit là de temps en temps.
1: Oui.
2: Il y a ça aussi. OK, parfait. Puis en terminant, est-ce que c'est vrai qu'on récupère les corbeilles de pain dans les
0: non,
2: grands restaurants?
0: Non, non,
2: on fait
0: non,
2: plus
0: non,
2: ça.
0: Non, non, non, non.
2: Donc, ça a changé, ça a évolué. Direz-vous, en terminant, Charles-Alexandre et Dany, que le livre, c'est une capsule finalement temporelle oui. De cette époque-là. Est-ce que ça a quand même bien vieilli? Est-ce que, outre ça, c'est encore un grand plaisir de lecture, même 26 ans plus tard?
0: C'est un grand plaisir de lecture. Le milieu a changé.
2: Le milieu a changé.
0: On ne pourrait pas s'en tirer avec toutes les fantaisies qui se passent là-dedans.
1: Moi, j'ai parlé à un de mes collègues de l'ITHQ qui a 20 ans cette semaine. J'ai dit, on prenait des nouvelles l'un de l'autre sur Instagram. Puis j'ai dit, ah, je suis en train de lire ça. Puis il m'a dit, man, moi aussi, je suis en train de lire ça. C'est insane, yo. Fait que je pense que oui, c'est encore pertinent.
2: Lisez-le.
1: Ça devrait être écrit sur la première de couverture, là. Insane, yo.
2: Les jeunes disent que c'est insane,
1: voilà,
2: yo.
1: Voilà, non, mais je pense que ça parle encore beaucoup.
2: Et Kitchen Confidential, les versions audio sont disponibles sur les plateformes où vous louez vos livres audio. En anglais. Charles-Alexandre Théoret, Dany Saint-Pierre, merci beaucoup d'avoir été avec nous.
0: Merci, c'était le fun.
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0: Emmanuel Hutin, Claude Carin, vous la découvrez en fait en 2018 au travers de cette photographie incroyable, je dois dire, cet autoportrait au miroir qui est en couverture de votre livre et qu'on voit ici. Qu'est-ce qui se passe en fait quand vous voyez cette photo dans votre tête ?
1: Cette photo, c'est un choc immédiat parce que je ne comprends pas le lien entre l'image et la date. Et je vois 1929 alors que j'ai concrètement l'impression de regarder une couverture de Pet Shop Boys. Et donc, c'est le début effectivement d'une découverte extraordinaire, mais c'est vraiment, je suis happée. Je ne sais même pas si on peut encore parler d'avant-garde quand on est à ce niveau-là, en fait, avec quasiment 100 ans d'avance.
0: Alors, vous plongez Emmanuel Hutin dans
2: ce... Jenny Lippen-Bordeaux, ça c'est la voix d'Emmanuel Hutin, autrice de Les Francs-Tireuses, qui est un livre qui a, finalement, pour qui tu as eu à peu près le même coup de cœur.
3: Tout à fait.
2: Ce qu'elle vient de raconter.
3: Absolument, dans une librairie, c'est vraiment cette photo-là qui m'a tout à fait happée. Le titre, Les Francs-Tireuses, comme je disais au début de l'émission, on connaît les francs-tireurs. Évidemment, cette émission, mais aussi ce que ça veut dire, donc des espèces de soldats qui sont un peu en marge là, d'une armée organisée. Mais les francs-tireuses au féminin, ouais. Évidemment que ça allait m'attirer, m'intriguer. Et puis cette quatrième de couverture, et c'est drôle parce que cette photo-là, même longtemps après avoir acheté le livre, même en lisant le livre, même encore cette semaine, je l'ai regardé longuement. Je la trouve extraordinaire et je me suis plongée dans l'œuvre de Claude Carin un petit peu après, surtout ses photos, puis j'y reviendrai. Mais quand j'ai lu la quatrième de couverture aussi, tout de suite, j'ai été convaincue par quelques mots-clés. D'abord, deux femmes, l'île franco-normande de Jersey et la résistance par l'art pendant la Deuxième Guerre mondiale. Le tout était basé sur une histoire vraie. C'était suffisant pour que j'achète ce livre.
2: OK. Qui sont ces deux femmes, Eugénie?
3: Alors, Claude Carin, alias Lucy Schnum, et Suzanne Malherbe, alias Marcel Moore. Quoique, dans son cas, Marcel Moore, Suzanne Malherbe, cette identité-là, elle n'est jamais utilisée dans le roman. Je l'ai su par la suite. Claude Carin, son vrai nom, comme je disais, c'était Lucy Schnum, une écrivaine, une poète, une photographe, une artiste importante du 20e siècle, figure importante de l'avant-garde et du surréalisme. À Paris, elle va côtoyer des poètes comme André Breton, René Crevel, entre autres. Et elle a fait tout un travail photographique où elle joue beaucoup déjà avec l'identité, les apparences et le genre. Elle-même, elle commence à se décrire avec un genre neutre dès les années 30, mais continue là, d'accepter le féminin pour les pronoms, le nom de Lucie aussi, qui est utilisé une fois de temps en temps. Et même à l'époque, elle écrit son œuvre majeure, Aveu non avenu, que j'ai maintenant vraiment envie de lire. Et ça devient, c'est ça, une œuvre dont on parle énormément. Elle se met elle-même en scène dans différents personnages. Elle brouille volontairement les genres, les catégories. Et son histoire, comme écrit Emmanuel Hutin au début du livre, est infiniment plus vaste que ce récit. En 1937, donc, elle va acheter une ferme à Jersey avec Suzanne Malherbe, qui est sa compagne, je reviendrai. Jersey, c'est une de ces îles anglo-normandes plus proches de la France que de la Grande-Bretagne. Okay. C'est la plus grande de ces îles-là. Il y a Jersey, il y a Guernsey, c'est dans la Manche. Et surtout, ça a été les seuls territoires britanniques occupés pendant la Deuxième Guerre mondiale. Il y a environ 11 500 soldats allemands qui ont été stationnés sur l'île de Jersey pendant l'occupation.
2: C'est beaucoup.
3: Et oui, c'est un soldat sur 4 habitants. Oh, c'est okay. Énorme. Et donc, parmi ces habitants, il y avait elle, donc Claude Carin, et Suzanne Malherbe. J'utilise elle parce que c'est le pronom qui est utilisé tout le long du roman. Suzanne Malherbe, c'était une artiste, elle aussi. Elle a travaillé notamment comme illustratrice, comme collagiste, une très proche collaboratrice artistique de Claude. Donc, leur relation, elle est à la fois amoureuse, artistique, intellectuelle, mais aussi étrangement fraternelle, parce qu'en fait, le père divorcé de Claude a remarié la mère veuve de Suzanne, faisant d'elle des sœurs non liées par le sang, mais elles se connaissaient et s'aimaient déjà avant. Sauf que sur l'île de Jersey, tout le monde justement les connaissait comme les Two Sisters, les deux sœurs, ce qui permettait évidemment de ne pas éveiller les soupçons à une époque où l'homophobie était bien réelle, évidemment.
2: Okay. Eugénie, comment Emmanuel Hutin, l'autrice, va tomber sur cette histoire-là? Qu'est-ce qui va... Parce qu'elle ne vient pas du tout, pas de passer en histoire.
3: Non,
2: elle ne s'est pas intéressée à la Deuxième Guerre mondiale particulièrement.
3: Non, Emmanuel Hutin, elle sort un petit peu de nulle part. Ouais. Là. C'est une prof de yoga qui a déjà travaillé chez Chanel. Elle a publié un roman biographique en 2021 qui s'appelle La Grenade sur sa vie bousculée par la maladie de son fils. Et là, elle elle explique en fait sa démarche dans l'avant-propos. Elle raconte en 2018, comme on l'entendait, qu'elle découvre dans les collections du Centre Pompidou cet autoportrait donc au miroir de Claude Cahun qu'on voit en couverture. Et c'est suffisant en fait pour elle pour commencer ses recherches, s'intéresser à elle, la découvrir, creuser dans les archives, aller même à l'île de Jersey pour fouiller là où il y a des archives aussi du couple encore. Et la rencontre, vraiment, elle est foudroyante. Et c'est vraiment quand elle lit sur ses années de résistance à Jersey pendant la Deuxième Guerre mondiale qu'elle comprend toute l'ampleur de son courage au nom de ses convictions et de sa seule foi à Claude Cahun, qui était sa foi en l'humanité. Et c'est vraiment ce qui va... C'est un des fils conducteurs du roman. Et alors, elle se pose deux questions qui ne la quittent pas et que je trouve encore extrêmement pertinentes aujourd'hui. La première, comment l'action, quelle que soit son ampleur, permet de supporter le monde? Et la deuxième, comment se battre pour l'amour fraternel et la liberté de chacun? Et je trouve que dans le contexte aussi d'aujourd'hui, on peut encore se questionner là-dessus. Et c'est donc ces deux questions-là qui ont fait en sorte qu'elle a voulu écrire ce roman, qui est un peu... qui est une fiction, oui, quelque ça. Part. Mais
2: donc, est-ce que le roman est écrit au jeu? Est-ce qu'elle devient l'une des deux? Non, c'est pas l'une des deux femmes.
3: Non, alors l'histoire, elle est surtout racontée du point de vue de Claude. Okay. Jamais au jeu, mais comme si la narratrice avait toujours le projecteur braqué sur Claude et avait un accès un petit peu plus privilégié à elle, à sa psyché. Mais évidemment, il y a le regard de Suzanne aussi, qui est jamais bien loin. Et à elle, au couple se greffent Maggie et Jim, c'est-à-dire leur gouvernante et son mari qui habite avec eux, qui tolère un peu comme ça, un peu par gentillesse, par compagnie. Mais Maggie tombe ses nerfs du couple, surtout de Claude, tout au long du roman. Mais en même temps, la guerre, ça soude les liens, évidemment. Et ça désennuie ces liens-là. On saura jamais tout à fait si on doit leur faire confiance, en fait, à cette autre couple-là. Et ça, c'est vraiment intéressant. À une époque où tout le monde, pendant la deuxième...

0: troisième guerre, ben en fait, on se demande est-ce qu'il y a une fraternisation avec les Allemands. Mais ils sont là. Il y a Kid le chat aussi, qui évidemment parle pas, mais ça, mais l'amour de Claude pour son chat révèle énormément sur elle, sur sa personnalité. Luciane, un jeune qui vivra l'atrocité de la guerre et l'attente inhumaine du retour de son frère, de son frère aîné qui lui est parti au front. Et il y a d'autres habitants de l'île que Claude appellera souvent les autruches fabuleuses, en référence justement à leur connivence possible, potentielle, avec l'occupation. Et donc, leur histoire est étalée sur les 5 ans d'occupation, va aussi les mener à côtoyer là, des prisonniers et des soldats allemands.
1: À quoi fait référence le titre qu'Emmanuel Hutin a choisi, Les Francs-Tireuses?
0: C'est vraiment intéressant. Et c'est Claude Cahun qui va nous l'expliquer parce qu'il y a cette épigraphe, donc tiré de « Ne protestez pas contre les mots innocents de la langue française » paru en 1949. Claude Cahun écrit « Le franc-tireur qui prend la responsabilité des fins et des moyens, des ordres qu'il se donne, des actes qu'il accomplit sans entrave ni excuse, voilà le ride au front du brouillard des guerres nationales étrangères à l'homme. Voilà dans la guerre civile le citoyen de la République humanisant la guerre même. Voilà l'homme encore libre. » Parce que quand vient le moment de l'évacuation d'Angleterre, qui est possible en 1940, de l'évacuation en Angleterre, pardon, à partir de l'île de Jersey, au moment où l'occupation prend place, ben Claude et Suzanne choisissent de rester. Elles auraient pu partir, mais elles restent. Et une fois l'île occupée, elles décident donc de résister.
1: Puis comment elles vont résister? Parce que donc elles ont des pratiques artistiques, ça va collaborer, ça va contribuer à leur résistance.
0: Par l'art, par la poésie, par le collage, l'illustration, par le courage, tout ça va devenir une véritable propagande. Et il y a une chose que je dois vous dire, en fait, c'est que le roman commence avec un prologue. On est le 16 novembre 1944 à la cour martiale allemande de Jersey. Aujourd'hui, on sait, là, c'est quelques mois avant la fin de la guerre, mais évidemment, à l'époque, on le sait pas. Mm-hmm. Et ce qu'on comprend, c'est que Claude et Suzanne se revoient après des mois de détention individuelle et finissent par être condamnés pour différents motifs à des mois de prison, des travaux forcés et finalement la peine de mort. Ce à quoi Claude Cahun répond « Quelle peine ferons-nous en premier? » Ce qui donne un aperçu de son esprit. Et là, le livre recule et commence en 1940. On saura juste à la fin, finalement, si cette condamnation à mort est effectuée ou pas. Je vous le dis, non. Okay? Je vous le dis, on le sait parce qu'elles sont décédées plus tard, en fait. Mais Claude ne peut pas rien faire face à l'occupation.
1: Ouais.
0: Et donc, vraiment, avec sa vieille Underwood, sa machine à écrire, elles vont prendre toutes sortes d'objets, là, des bouts de cigarettes, des bouts de journaux, et vont commencer à écrire des tracts au nom d'un personnage qu'ils vont créer qui s'appelle le soldat sans nom, qui va devenir des soldats sans nom. Et ils vont distribuer ça, Suzanne et elle, vraiment au péril de leur vie, dans des endroits que côtoient les soldats allemands, parfois à des funérailles, parfois dans le pare-brise d'une voiture.
1: Pour faire croire une résistance organisée.
0: À l'interne, à l'intérieur, comme si le soldat sans nom venait en fait des Allemands. Et ça, c'est vraiment c'est une histoire vraie. Et la tension réside donc en plein de choses, parce qu'il y a toute cette période de rationnement, elle et Suzanne utilisent ce qu'elles vont trouver, là, le papier, les emballages de cigarettes, comme je vous disais, des bouteilles, des petits bouts de matériaux.

0: qui finira par être plus connue avant sa mort et après cette période-là.
1: Ça s'appelle « Les francs-tireuses » d'Emmanuel Hutin. C'est le livre qui a trouvé Eugénie. Oui. C'est merci beaucoup, lecture passionnante.
0: C'est vraiment à lire, c'est très, très bon. Oui.
1: Merci beaucoup, Eugénie. Il nous reste quelques minutes en compagnie de José Boileau. Si je te donne tes 4 minutes libres, tu les prends où? Je t'aurais amené sur le terrain de la BD, mais tu avais envie de nous parler d'un...
2: Non, c'est que je veux rester sur le terrain du travail. Vas-y. Parce que j'ai parlé de livres qui étaient un petit peu ironiques sur le monde du travail, mais je continue de penser que c'est un univers à explorer. Et je trouve qu'il y a un bel exemple avec ça qui n'est pas un livre ironique du tout, au contraire. Il s'appelle Morel, ça a été publié en 2021 chez Le Cheval Doux. C'est signé de Maxime Raymond Bock. Et il nous raconte l'histoire de Jean-Claude Morel, qui est un gars de la construction, né dans le faubourg Amelas, qui a participé à la construction du roman, là, quand même. L'échangeur Turcot, la place Ville-Marie, voyons, la métropolitaine.
1: Comme bien des travailleurs journaliers de l'époque.
2: Et donc, le métro, puis il dit, bon, la place Ville-Marie, tu l'as construit, j'y ai jamais mis les pieds, alors que le métro, c'est une fierté parce qu'un travailleur ordinaire peut le prendre. Uh-huh. Puis, on nous raconte là-dedans tous les gens qui ont été victimes d'accidents de travail avec des chiffres qui, je pense, sont réels. Donc, encore là, leçon d'histoire. Mais Jean-Claude Morel, pas d'accident de travail, sauf que exproprié 2 fois parce qu'on décide de moderniser Montréal. Et lui fait partie des gens qu'on tasse parce qu'ils sont dans le projet, ils sont dans le chemin des grands projets. Puis moi, ça, c'est le genre d'histoire qui vient beaucoup me toucher. Je trouve que l'histoire, j'allais dire des petites gens, mais parce que j'ai une mauvaise expression, je trouve que ça fait un peu condescendant. Mais c'est du monde ordinaire qui se font tasser parce qu'on a des belles grandes idées puis qu'on ne se tient pas compte de ce qui va leur arriver. Moi, ça me touche beaucoup. Alors, je trouve que ça, c'est un bel exemple encore là d'un roman qui tourne autour du monde du travail, mais dans un angle où on apprend aussi beaucoup sur l'histoire. En tout cas, moi, je ne prends plus le métro de la même façon en pensant qu'il y a des gens qui doivent être fiers de l'avoir construit, alors que, et c'est rare que dans les grandes constructions, c'est les gens qui ont été dans les 2 mains dans la terre se sentent concernés. Ouais,
1: c'est intéressant parce que la fiction, finalement, prend le relais de ce que l'essai aurait fait.
2: Oui.
1: Quand on parle souvent de ça.
2: Mais comme journaliste, en faisant ma chronique littéraire où je faisais beaucoup du roman québécois, je trouvais que ça me nourrissait presque davantage que de lire des essais, des biographies, puis si on peut en parler aussi, j'aime ça beaucoup, parce que ça te fait voir des angles auxquels tu ne penserais pas spontanément. Puis des fois, je me dis même, peut-être que l'auteur lui-même, il ne se rend pas compte de là où il nous amène. Moi, ça me nourrissait énormément.
1: Puis il y a un lien émotif qui se crée avec le personnage aussi, ce que parfois l'essai ne nous propose pas.
2: C'est ça, exactement.
1: Okay. Bon, José, tu as dit ça, on pourrait en reparler. Je sais que tu es très occupée par la campagne électorale en ce moment, mais est-ce que tu te verrais renouer avec ton travail de chroniqueuse littéraire un jour à la radio le samedi après-midi, juste comme ça?
2: J'aime tellement ça. Puis c'était juste de ce dont vous avez parlé, c'est des livres que je n'ai pas lus.
3: C'est un livre sur le monde du travail.
2: Quand j'avais lu Plongeur, c'était exactement l'effet que ça m'avait fait.
1: Il faut dire Stéphane Larue, c'était pas caché. Il y avait une inspiration là-dedans.
2: Par exemple, tous les livres qui touchent la Deuxième Guerre mondiale. Alors là, on a été encore servi cet après-midi, un univers qu'on découvre, enfin.
1: Puis tu disais, tout me passionne. On n'aura pas le temps de parler de BD, mais je les note parce que. Il y en a quelques-unes, mais on est un petit peu dans le même genre de terrain. Mégantic, Un train dans la nuit, Christian Quesnel, d'Anne-Marie Saint-Cerny. Oui. Transmission, Les héritages de l'abbé James, Dany Desrochers de Christian Quesnel.
2: Oui.
1: Général de Gaulle aussi, une BD sur De Gaulle.
2: En fait, tous les secrets de la Ve République, c'était pas beau tout le temps.
1: C'était pas beau tout le temps.
2: Ouais, non, il y avait bien de la petite magouille et de la grosse.
1: Puis la BD nous permet d'accéder parfois à de nous faire vivre ça alors que on le fait par le biais des images.
2: Oui, c'est vraiment autre chose.
1: José, ça a été un grand, grand bonheur.
2: Ben, pour moi, donc.
1: J'aimerais t'offrir d'arriver au bout de ta pile, mais je pense que tu serais bien malheureuse.
3: Non, elle va être obligée de revenir.
1: Dany Saint-Pierre, Charles-Alexandre Thérèse, merci beaucoup. Kitchen Confidential, vous le trouvez traduit ou vous l'écoutez raconté par Anthony Bourdain. Raconté, ça le fait. Ah, on entend toute la verve, la couleur de la langue. Puis, sexe, drogue et rock'n'roll. Merci aussi à toute l'équipe qui a travaillé fort à la confection de l'émission. Encore cette semaine à la technique, Caroline Boivin et Dimestre Marie-Lyne Dumont-Sanche. À la recherche, Florence Mignot. À la réalisation, Mathieu Beauchamp. Je m'appelle Karine Lefebvre. Bonne lecture. À la semaine prochaine. Salut.
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2: Bonsoir, ici Louis de Belleval. Voici les informations. La crise tarifaire s'accentue. Le président américain Donald Trump a annoncé qu'il va restreindre l'accès de certains produits et services d'origine canadienne aux contrats publics fédéraux aux États-Unis. De plus, certains produits, dont des motocyclettes et des alcools, seront interdits d'importation à compter du 29 septembre. De l'acier, de l'aluminium, des meubles, des équipements de cuisine, du papier et des produits laitiers seront aussi touchés par des tarifs de 50% dès la semaine prochaine. De leur côté, les contre-tarifs canadiens qui sont entrés en vigueur aujourd'hui imposent des droits de douane de 15 à 50 sur près de 28 milliards de dollars de produits américains. Et plusieurs industries sont touchées par cette guerre tarifaire. Les contre-tarifs d'Ottawa en rajoutent une couche pour certains manufacturiers qui devront payer plus cher pour s'approvisionner aux États-Unis et qui ont peu d'options ailleurs. C'est le cas du secteur des véhicules lourds, comme en témoigne le président et chef de la direction du fabricant de semi-remorques Manac, Charles Dutille, et du directeur général de l'usine de camions Paccard à Sainte-Thérèse, Steve Antil.
3: Il n'y a pas de fabricant canadien au niveau de la suspension, au niveau du pneu de poids lourd qu'on a de besoin, système électrique, système de freinage, tu sais. Toutes des choses importées. Ça fait que c'est sûr qu'il y a des hausses de coûts qui sont directement reliées.
4: Ben, en fait, il y a déjà une soixantaine de codes HS là, qui s'appliquent à nous dès ce matin. Et ça s'applique sur à peu près 1500 numéros de pièces qu'on utilise. Donc, c'est sûr que ça va engendrer une augmentation de notre coût de production.
2: Paccard est un fabricant américain, mais son usine de Sainte-Thérèse est la seule à fabriquer des poids lourds au Canada. Steve Antil précise que l'option de ramener ses opérations aux États-Unis demeure sur la table. Et puis le premier ministre de la Colombie-Britannique, David Eby, lance un appel à ses citoyens. Acheter local. Selon lui, c'est l'outil essentiel pour aider les entreprises de la province à survivre en ces moments de guerre tarifaire avec les États-Unis et assurer la souveraineté du pays. Julie Landry a préparé ce qui suit.
5: C'est le parodiste populaire dans les médias sociaux, l'Albertain et fier Canadien O.J.R. Scintilla, qui a accueilli le premier ministre David Eby, vêtu, lui, de la chemise à carreaux canadiennes. Une ambiance de fête et de fierté pour un message très sérieux.
6: You should never, ever mistake that kindness.
5: Les Canadiens sont polis, oui, mais pas faibles et ne baisseront pas les bras. Il croit donc que les Britanno-Colombiens doivent être leurs meilleurs clients, acheter local le plus possible, des aliments au voyage en passant par les équipements et les matériaux de construction. Et la province promet de s'approvisionner le plus possible auprès d'entreprises britanno-colombiennes parce qu'il sait que certaines d'entre elles auront de la peine à survivre.
7: Nos entreprises d'ici, sont bien positionnées. Ça crée aussi des opportunités.
5: La directrice de la Société de développement économique de la Colombie-Britannique, Mylène Letellier, appuie la campagne Buy BC, mais attend surtout de voir les programmes d'aide canadiens et britanno-colombiens pour aider les entreprises membres à y accéder.
7: On va suivre de près, justement, les programmes qui sont disponibles pour eux.
5: En cette période trouble pour l'économie de la province, David Eby a aussi voulu lancer un message aux Américains qui visiteront la province. Il a dévoilé la nouvelle affiche qui sera à la frontière américaine.
8: Welcome to BC, Canada. Strong, proud and never the 51st state. Sorry.
5: Bienvenue en Colombie-Britannique, Canada, forte, fière et jamais le 51e État, désolé. Ici Julie Landry, Radio-Canada, Vancouver.
2: Et puis, aux États-Unis, 25 ans après les attentats du 11 septembre, des archives révèlent que les autorités de la ville de New York ont menti à la population. Elles avaient assuré que l'air autour des tours jumelles était sans danger. Mais des analyses effectuées 10 mois après la catastrophe démontraient que la proximité du site Ground Zero présentait de graves risques pour la santé qui ont contribué à tuer des milliers de personnes. Voici Isabelle Labéry.
9: Ils ont succombé à un cancer du poumon ou une maladie respiratoire, morts d'avoir inhalé trop de poussière chargée d'amiante et de métaux lourds. Pendant 25 ans, les attentats du 11 septembre ont tué en silence près de 10 000 personnes.
10: On savait tous, nous qui vivions dans le centre-ville de Manhattan, qu'il y avait du poison dans l'air, sur le sol, sur les fenêtres, dans nos climatiseurs, sur nos animaux de compagnie et nos vêtements, et qu'il y est resté pendant des mois.
9: John Stewart, New-Yorkais, animateur de télévision.
10: Tout le monde le savait. Et maintenant, il est très clair que la ville le savait aussi.
9: Les documents mis en ligne ont été retrouvés l'an dernier dans les archives municipales. Ils montrent comment les autorités ont trompé le grand public, le maire de New York, Zoran Mamdani.
11: People got sick because the leaders they trusted lied and told them. They were safe to breathe in toxic air.
12: Les gens sont tombés malades parce que les dirigeants en qui ils avaient confiance leur ont menti et leur ont dit qu'ils pouvaient respirer de l'air toxique en toute sécurité. Les unes après les autres, les administrations ont ignoré ceux qui réclamaient des réponses et des éclaircissements. Il est temps de clore ce chapitre douloureux.
9: La mairie a dépensé plus de 34 millions de dollars pour créer ce portail public. D'autres documents seront publiés ces prochains mois. Ils doivent aussi permettre aux survivants de mieux faire reconnaître leur maladie.
2: C'était Isabelle Labéry et c'était les informations à l'antenne de Radio-Canada.

0: Bonjour et bienvenue à cette émission du mardi. Toute l'équipe est bien heureuse de vous retrouver ce matin. C'est un peu un spécial cinéma aujourd'hui parce qu'on va parler de deux films. Un premier notamment avec nos deux premiers invités que je vous présente dans un instant. Mais l'autre débarque sur Netflix ce jeudi et c'est Appeler mon agent. Cette série qu'on a tellement aimé ici, qu'on a suivi pendant 4 saisons. Et au lieu de faire une 5e saison de trop, ben l'équipe a décidé de faire un film. Ça s'appelle « Appelez mon agent, le film ». Et donc, on a réussi à parler hier pendant 20 minutes alors qu'elle était en journée de promo en direct de Paris, alors qu'elle a mis qu'interprète, puis j'utilise jamais ce mot-là, mais dans son cas, sémillante, Noémie. Donc, on vous présente ça en fin d'émission. Notre deuxième heure aujourd'hui, comme tous les mardis, c'est notre plateau santé. On va retrouver notre physiothérapeute Denis Fortier, la docteure Chantal Vallée et la psychologue et prof de psy au cégep Édith Saint-Jean-Trudel. Et puis, dans une 20 minutes, peut-être même une 30 minutes, notre duo d'actualité américaine, US qui s'en vont. Ouf! Ça, c'est la grande question ce matin, alors que depuis 9 heures maintenant, les tarifs, les contre-tarifs canadiens sont entrés en vigueur. On va parler de ça un peu, mais il va être question de bien d'autres choses avec Charles-Philippe David et Alexandre Couture-Gagnon qu'on joindra au Texas comme d'habitude. Mes prochains invités, vous les verrez bientôt sur grand écran, former un couple mythique, indissociable de l'histoire culturelle et politique du Québec. Elle était chanteuse, comédienne, mère et militante féministe surnommée La Renarde. Lui était poète, journaliste et député et ministre du Parti québécois surnommé Le Malpeigné. Ils étaient Pauline Julien et Gérald Godin.
1: C'est une chose que je sais bien faire, ça. Aimer! Aimer!
2: Je chante, je deviens chanson.
3: Moi, j'ai un problème avec ce mariage, ça m'intéresse pas. Si l'homme avec qui je vis dit ma femme, je dis...
4: Je suis la femme de personne, je suis la femme avec qui tu vis.
5: Et vous voulez dire...
4: On est libre.
6: Quand j'écris, je deviens poème.
7: Vous voulez que je chante pour la reine?
8: J'ai dit non.
9: Hein? Faut que t'écrives un communiqué, quelque chose, ça va être l'enfer.
10: Je peux pas participer à aucun spectacle qui est commandé pour la reine d'Angleterre.
11: Signé Pauline Julien. Il est là, le communiqué.
0: Suzanne Clément, Patrice Dubois, bonjour.
12: Bonjour.
0: c'est rare, je commence une entrevue avec mais c'est ça que je fais parce que, waouh, ce film d'Anaïs Barbeau-Lavalette nous happe. Je peux même pas imaginer comment vous avez été happé. Mais avant qu'on plonge dans tout ça, tu chantes donc bien, bien, Suzanne Clément?
12: Ben, mon Dieu, merci. Ben, c'est un très beau compliment pour commencer. J'ai travaillé fort pour que ça sonne.
0: C'est toi qu'on entend, là, dans la bande-annonce, dans tout le film.
12: Oui, puis c'est même la chanson que pour la petite histoire, celle qu'on entend là, Anaïs était tannée de m'entendre parce qu'elle faisait pas partie des chansons qu'elle m'avait demandé de chanter, mais

0: je l'aimais tellement que quand je finissais une prestation, mettons, en tant que Pauline, là, mm-hmm. dans les quelques scènes, ou on finissait une scène, je la partais, je l'agaçais avec ça. Quand je chante, je deviens... Là, elle était plus capable de m'entendre. Mais finalement, elle m'a envoyé un texto un jour en me disant, tu me croiras pas, je voudrais que tu enregistres une partie.
1: Oh non! C'est la bonne annonce!
0: Oui! Je peux pas dire ma jouissance, là. Mais elle a tellement un bel élan, cette chanson. Tellement
1: mais c'est drôle
0: tellement
1: parce que...
0: Pauline, oui.
1: Mais c'est ça, Pauline aurait fait ce que t'as fait.
0: Oh, je pense que oui.
1: OK, on va faire un avant-après le film, OK? Je vais vous poser la question, pour qui étaient Pauline Julien et Gérald Godin pour vous avant de les incarner? Pour toi, Patrice.
2: Ben Gérald Godin, c'était mon député quand je suis arrivé à Montréal.
1: Oui.
2: Je sortais de l'école de théâtre. Ben oui, c'était mon député dans Merci. Ben,
1: tu savais pas?
0: Je savais pas, non.
2: À ce moment-là, il était très malade. Là, on le voyait très peu. Moi, je me souviens d'être allé à son bureau de comté sur la rue Guilford, de rencontrer la madame qui travaillait là pour avoir une commandite pour mon programme de théâtre. C'était comme Gérald Godin.
1: L'as-tu eu ta commandite?
2: Ben oui, je l'ai eu, ma commandite.
1: Bravo.
2: C'était, il y avait comme un accès facile. On pouvait cogner puis juste comme demander puis dire bonjour. Puis donc Gérald Godin puis Pauline, c'était des habitants de mon quartier quand j'étais arrivé à Montréal. Donc ils étaient là quelque part, tu sais, puis c'était comme une...
1: T'as rencontré Pauline?
2: Ah ouais, j'ai rencontré Pauline, ouais. C'est-à-dire que oui, j'ai rencontré Pauline.
1: Et c'était toute une rencontre, là.
2: Ouais, c'était toute une rencontre. J'étais un peu gêné d'en parler, mais tu sais, c'est justement, on était amoureux comme jeune artiste de ces poètes, de cette chanteuse, de ce poète, de l'accès qu'ils nous donnaient à la langue, à leurs paroles, à leur fougue. Puis j'ai eu la chance de rencontrer Madame Julien
1: dans un vernissage.
2: Dans un vernissage au musée d'art contemporain, tu sais, comme j'étais comme là en plein milieu, puis je l'ai rencontrée, elle m'a pris les mains.
1: Raconte, elle arrive vers toi.
0: Je sais même pas. Ça,
2: je t'ai jamais rencontré.
0: Comment ça? On a tout fait ce parcours-là.
1: Ben oui, je vous apprends plein de choses, c'est merveilleux. Donc elle vient vers toi dans ce vernissage, donc il y a plein de gens.
2: C'est le vernissage de Jean-Paul Mousseau.
1: Ouais. Ah oui, ok.
2: Fin du siècle, là, des 97-98, je me souviens plus exactement. Et je suis avec des amis et tout à coup, Pauline Julien me regarde. Et là, tout le monde regarde Pauline Julien me regarder.
1: Mais
2: parce
1: voyons,
2: que, comme,
1: mais je ne sais pas ça.
2: Je t'ai jamais dit ça. Mais
1: Pauline,
2: parce que...
1: tu me l'as jamais dit.
2: Mais quand Anaïs m'a appelé pour me dire que j'avais le rôle, je me suis dit, ça y est, Pauline vient de me le donner.
1: Mais qu'est-ce qu'elle t'a dit?
2: Elle m'a dit, qui es-tu? Elle m'a pris les mains, elle m'a demandé qui j'étais. Puis là, moi, puis là, tout le monde a fait un cercle, agrandi le cercle autour, parce que tout le monde me regardait, qui est ce gars-là que personne ne connaît, à qui madame
0: Patrice
2: Pauline Julien.
0: C'est mal ou quoi?
2: Non, c'est fou.
0: Vrai.
2: Non, mais
0: vas-y.
2: Non, mais je te jure.
1: Elle a reconnu en toi quelque chose.
0: Ben oui, voyons.
2: Mais je sais pas. On peut le prendre de différents côtés, mais en tout cas, moi, je l'ai pris comme une immense tape sur le cœur.
0: Tellement, c'est bien beau.
2: Ouais, c'est vraiment fascinant.
1: Voyons. Que tu joues son amoureux après
0: l'enfant, c'est incroyable. C'est comme fou.
2: Une
0: prémonition ou quoi?
1: Mais elle était un peu sorcière, me dit ton Pauline.
0: Sûrement. Mais dans quel sens, toi, ça vient de où, cette...
1: Je pense que ça vient de toi, hein, dans une entrevue ou en pré-entrevue. Tu trouves pas qu'elle avait un petit côté sorcière?
0: Moi, évidemment. Moi, je ne me rappelle jamais de rien. Ah ben, sûrement, ben oui. Ceci dit, elle aimait bien les hommes aussi. Hein? Peut-être que tes yeux bleus lui ont fait...
2: Peut-être.
0: Mais ça se peut. Parce que la fille de Pauline même, Pascal, bon, c'est rien de... Hein? Elle était hypnotisée par tes yeux, Pascal.
1: Mais qui ne l'est pas.
0: Quand on est...
2: les yeux de Gérald, le regard de Gérald était connu aussi pour être un regard très paisible.
0: C'est peut-être ça. Non, mais c'est fou que je ne le sache pas. Je pense que t'aurais même pas eu besoin de faire une audition.
1: toi, l'audition, c'était non.
0: Ouais, j'ai-tu dit ça ou que je suis... Ben oui, non, c'est ça. Ben c'est gros.
2: Tu voulais pas passer l'audition?
0: Non. Non, je savais que c'est une entreprise. Tu peux pas passer une audition puis pas travailler la voix de Pauline puis la... C'est quelque chose. Tu peux pas arriver là puis faire un de tes bonhommes que t'as déjà fait dans ta vie comme actrice. En tout cas. Fait qu'il y a eu un back and forth entre moi et Anaïs, mais c'est une rencontre aussi. Puis ça, elle a raison. Souvent, on a besoin de se rencontrer. Mm-hmm. Réalisateur, réalisatrice, acteur, actrice, pour savoir si c'est un match aussi. On ne saura jamais complètement tant qu'on n'aura pas fait le film, mais pour voir si on peut aller dans la même direction ou

0: si on peut... Tu sais, y a-tu quelque chose qui peut se passer? Fait que je pense que ça a servi à ça qu'on s'est... Puis qu'elle me redemandait des fois aussi de le faire. Puis je sais pas, je résistais. Puis, mais finalement...
1: Finalement,
0: j'avais très envie de le faire. Quand elle m'a dit oui, j'ai fait, oh mon Dieu, hey, imagine que je serais passée à côté. Je suis baignée ça.
2: T'as raison, c'est comme...
1: Finalement, mettons qu'elle avait dit, ben non, tu passes pas d'audition, je te prends pas, bye-bye. Oh, mais c'était fait, c'était pas l'une à travers toi.
0: Je voulais en même temps, je comprends même pas pourquoi. Là, c'est... Mais oui, je la voulais, ben oui.
2: Mais tu connaissais la grandeur de l'engagement.
0: Oh boy, oui.
2: C'est ça l'affaire, c'est que tu peux pas arriver là-dedans comme si c'était, bon, je vais dire des lignes. Non, il y a une dimension. Automatiquement, il y a une dimension qui te touche, qui te traverse par toutes les pores de ta peau. Tu sais,
1: on entre dans cette dimension-là? Une fois que tu es Gérald Godin, Patrice Dubois, comment on entre dans un rôle comme celui-là?
2: Ben, on entre par l'intellect, par le cœur, par tous les sens, en fait. Tu sais, comme, bon, là, après, c'est un travail de recherche, c'est un travail de... Gérald a donné tellement d'entrevues, c'était des gens qui étaient très, très, très médiatisés. Et bon, on les a vus, ils ont écrit, Gérald a écrit des poèmes, des textes critiques, des... Puis là, ben là, tu te mets à lire, tu t'imbibes.
1: Des discours politiques.
2: C'est un bain, là, tu te plonges dans le bain. Moi, je tous les matins, je me lève, j'écris avec Gérald, je pense avec lui, je m'en vais sur mon vélo avec lui, je l'amène avec moi, je regarde.
1: C'est beau.
2: Oui, je parle à vélo, je parle seul à vélo.
1: Il parle? Lui parles? Vous dialoguez?
2: J'essaie de penser avec lui. Tu sais, c'est comme un travail où tu le mets dans ton bagage, dans ton sac à dos. Tu essaies de regarder le monde à travers les yeux que lui pouvait porter sur le monde. Puis après ça, ben là, c'est un travail sensuel, c'est un travail d'odeur, de comment je regarde la nature, comment je regarde les saisons.
1: Ça, c'est très présent dans le film.
2: Très présent dans le film.
1: Cette scène d'ouverture, là, c'est comme vous faites un avec la nature.
2: Ils sont à hauteur de nature,
0: ces
2: deux-là.
0: Ça appartient beaucoup à Anaïs, aussi, à son univers, puis sa capacité de prendre large. Puis c'est ça, avec ce film-là, pendant le tournage, tu faisais, elle ratisse très, très large. Et c'est parfait, parce que ça devient une œuvre quasiment... Tu sais, une œuvre de cette époque-là, des automatistes ou des... Ils faisaient des cadavres exquis, là, il se passait le... Tu sais, il y avait une grande liberté de création aussi à cette époque-là, puis je pense que...
1: Donc, les deux, vous décrochez le rôle de Gérald Godin et de Pauline Julien. Pour Pauline Julien, Femme Pays, qui prendra l'affiche le 25 septembre, présentée à Cinémania le 21 septembre. Donc, les deux, vous décrochez ce rôle-là, premièrement, avant je présume, de t'accorder le rôle, Patrice, fallait qu'il y ait une chimie avec Suzanne.
0: On s'est rencontrés, oui, mais il y avait fait une première...
2: J'avais fait déjà mon audition.
0: Oui, puis là, Anaïs, elle m'a montré, puis j'ai fait, mais oui, évidemment. Puis on s'est rencontrés.
2: On s'est rencontrés pour voir s'il y avait une chimie potentielle.
1: Comme une espèce d'essai, là.
2: Mais tu sais, comme moi, dans mon fort intérieur, je me suis dit, mais il y a une chimie potentielle. dès qu'on s'est rencontrés, on ne s'était pas jamais rencontrés professionnellement.
0: Non, c'est vrai. Dans la vie, oui, là, comme acteur, on se connaît, puis je le trouve bon, puis je l'aime, tu sais, mais je veux dire, on ne s'était pas rencontrés dans...
2: Puis là, comment on va improviser ensemble? Comment on va tricoter le chandail ensemble? Tu sais, c'était ça la question. Mais moi, je suis arrivé devant Suzanne, je me suis dit, OK, elle aime le risque. Elle provoque le risque. Elle m'amène avec elle, elle me tend la main. Puis j'ai fait, ben OK, j'ai juste à suivre. Ça va être extraordinaire.
0: C'est
2: cette actrice-là.
0: Mais aussi, je pense que tous les deux, moi, j'ai reconnu ça en toi, c'est qu'est-ce qu'on veut offrir à ces personnages-là? Qu'est-ce que je veux offrir à Pauline? Qu'est-ce que tu veux offrir à Gérald? Puis il y en a un grand engagement qui était clair de sa part, là, de je veux honorer Gérald, je veux le rencontrer pour vrai, puis avec Anaïs aussi. Fait que dans des scènes qui peuvent être plus complexes, il y a toujours... Quand ton intention est celle-là, moi, je trouve... T'es au bon endroit puis pour rencontrer l'autre, parce que là, notre passion commune pour cette affaire-là est claire. Je le vois en lui, puis j'ai juste le goût de plonger avec lui, puis que, hey, let's go. Et une grande confiance aussi. J'ai une grande confiance en Patrice.
2: Ouais, moi aussi, j'ai confiance en toi.
1: Mais parce que c'est un rôle, ça me semble, j'ai eu l'impression en voyant ce film-là, qu'Anaïs a enlevé tout ce qui était possible pour vous de vous raccrocher, qui vous a empêché d'entrer en apesanteur. J'ai l'impression qu'elle avait envie de vous mettre en apesanteur où toute forme de résistance devient comme impossible. Parce qu'on vous voit, puis il y a des larmes, de la morve, de la salive, des corps, de la vulnérabilité. Il y a des moments de maladie, il y a des moments de passion, il y a des moments de feu. Est-ce qu'il faut un peu ou beaucoup tomber en amour avec l'autre dans ces scènes-là?
0: Avec l'autre, tu veux dire l'autre acteur? Ouais. Ben, je sais pas si je le dirais comme ça. Moi, j'adore Patrice. Oui, il y a quelque chose dans son... Mon Dieu, dans l'artiste qui me fait tellement de bien aussi, puis que je suis comme « wow ». Je vois un artiste qui se lance, puis je pense que j'admire ça, puis je suis passionnée de ça, puis je suis heureuse de... Puis après ça, est-ce que c'est... Oui, c'est ça.
1: Est-ce qu'il y a peut-être quelque chose de l'abandon dans ce sens-là?
2: Oui, ben en tout cas, moi, tout le long, moi, mon mot d'ordre pendant le tournage, c'était comme « je vais aimer Suzanne ». J'avais comme... mon désir, c'était...
0: Oh mon Dieu, je l'ai senti, ça m'a tellement fait de bien à certains matins. Frileux. Où est-ce qu'il fallait qu'on se lance dans de l'air mouillé?
2: Ouais. À tout faire, de trouver bord, tous les
0: côtés. Ça va aller.
2: Mais ouais, c'est vrai, ouais, parce que c'est un acte d'amour, tu sais, puis partout. Puis Anaïs le traîne beaucoup avec elle dans son œuvre aussi, tu sais. On fait un projet, on fait un pays, on fait des enfants. Ça part d'un acte d'amour, tu sais. Je veux dire, c'est comme, ça part du soin, ça part de la volonté d'être à l'écoute de l'autre aussi, de danser avec l'autre. Ouais. Même s'il arrive de quelque part d'autre, même si ce matin-là, même si... Mm. De quelle façon on va s'écouter, puis de quelle façon on va ensemble faire quelque chose?
1: C'était des êtres, mais charnels, mais pas seulement dans la sexualité, c'était des êtres qui portaient leur corps d'une façon rare. Ils habitaient l'espace, ils portaient, ils incarnaient. Et comment vos corps se sont préparés à incarner ces corps-là, Patrice? Toi, ça a été un
2: ah oui, ben moi, ouais, j'ai carrément, j'ai reçu un texto de ma réalisatrice un jour de juillet en me disant bon, comme il faut, parce qu'on joue Pauline et Gérald à tous les heures, mm-hmm. Donc il fallait comme aussi qu'on mesure les possibilités de cet éventail-là. Tu sais, ils sont jeunes, ils sont au temps moyen de la vie, puis âgés et souffrants. Tu sais, donc Anaïs me propose de justement suivre un régime. Donc ça pour
1: Elle dit-tu, faudrait que tu perdes une couple de kilos?
2: Elle me dit, pour aller chercher le côté plus malade de Gérald, plus, tu sais, comme j'aimerais ça aller, qu'on puisse avoir plus de possibilités. Donc, il y a une transformation physique qui viendra avec ça. C'est une proposition qu'elle me fait et à laquelle j'adhère en me disant, c'est vrai, j'y croyais en fait. Il y avait cet investissement-là qui me paraissait aussi nécessaire. Je suis plongé là-dedans. Je suis plongé dans mes calories à chaque jour.
0: Ça transforme beaucoup ça aussi, hein? Ça transforme le mental. L'éveil, quand tu perds beaucoup, beaucoup de poids, là, t'es comme dans un état second, un peu par moment. Là, je le voyais, puis j'étais comme, oh my God, OK, il touche à des ondes très intéressantes.
2: Ben oui, parce que là, tu déracines de certaines de tes habitudes, en fait. Donc, ce déracinement-là, il est aussi un vertige.
0: Mais exceptionnellement, tu n'es pas devenu agressif.
1: Par la faim, que la faim provoque.
0: Ben oui, des fois, là, ça rend edgy, mais toi, non. T'étais dans l'amour,
2: été.
0: Cousin.
2: Ça a bien été. J'étais dans l'amour.
1: J'étais dans l'amour.
2: Mais puis toi, t'as comme...
1: Mais c'est ça, toi, il y avait la voix.
0: Oui, oui, moi, je me suis ancrée dans le chant. Dès le départ, même Anaïs ne voulait pas forcément que je chante, puis moi, j'ai fait, ben c'est la première... Mon premier outil, ça va être ça, parce que c'est ça, son quotidien, Pauline. C'est avoir à chanter à tous les jours, avoir à dealer avec un musicien qui n'est pas là. Tu sais, c'est quoi l'univers d'une chanteuse, en fait, c'est vocalise, puis c'était son point d'ancrage à elle aussi dans toute sa vie, c'était ses chansons, de quoi elle va parler, ça va être quoi le prochain sujet, avec qui elle va s'associer, c'est le rapport avec les musiciens, là, tu sais, qui c'est qui me suit, puis chaque show est disséqué, puis quand tu regardes ses journaux personnels, elle se remet en question à toutes les secondes, moi je pensais que je me remettais en question, mais je veux dire, je suis un petit joueur comparé à Pauline, t'es capable de prendre ça. Puis quand tu parles du corps, elle avait un petit corps. Je voulais quand même, en tout cas moi aussi, là, ça n'a pas été une transformation flagrante comme la grande transformation que tu as fait, Patrice, mais il y avait quand même chez moi aussi cette volonté de mincir aussi, en tout cas de ressembler un petit peu à Pauline au niveau de son corps. Puis c'était des gens aussi dans une liberté, mon Dieu, qui n'étaient pas dans la même esthétique aussi. Tu sais, on a un rapport à l'esthétisme aujourd'hui qui est quand même parfois lourd, là, je trouve.
1: Oui.
0: Eux, ils étaient dans, en tout cas... Mais c'était le Québec qui éclatait, hein? C'était le... toutes ces formes, ils ont fait le party.
1: Ouais.
0: Il y a des photos du monde tout nu, on n'aimera pas tout le monde qui était là.
1: C'est les enfants qui vous ont donné ces photos-là, non?
0: Oui, on a eu accès à beaucoup d'archives. Ben,
1: des deux enfants.
0: Pascal Galipo nous a offert beaucoup de...
1: Puis il y a une scène, justement, tu parles de l'esthétique, tout ça, elle est en France, puis elle a un chandail noir, transparent, à travers lequel on voit sa poitrine. Puis là, le producteur du spectacle, avant que tu débarques, que Pauline débarque sur scène, il est comme, dis-tu de s'habiller, la Canadienne? Fait que là, tu fais semblant d'aimer, puis là, finalement, oups, elle s'habillera pas, la Canadienne. C'est tellement beau.
0: C'était Pauline, puis elle est née en 1928, là. Elle n'est pas née des années 60. Ben, elle les a vécues, ces années-là, mais elle était tellement avant-gardiste. Je veux dire, elle est partie en France avec son mari. Elle l'a laissé pour un sculpteur allemand qui lui a fait rencontrer Brecht. Tu sais, l'œuvre de Brecht.
1: Ça, c'est pas dans le film, là. On voit pas.
0: Non, mais c'est juste pour dire à quel point cette femme-là était étonnante.
1: Avant-gardiste. Alors qu'on parle aujourd'hui de couple ouvert, de non-monogamie éthique, on parle de liberté, on parle... Puis il y a tout le rapport à la maternité aussi. C'est très particulier. On va écouter un autre extrait de la bande-annonce parce que ça aussi, c'est un thème très cher à Agnès Barbeau-Lavalette, la réalisatrice de Pauline Julien, Femme Pays. Marier le génie créatif d'une femme, des femmes, avec leur maternité. C'est souvent complexe. On va entendre...
0: Plus complexe que pour un homme, en tout cas.
1: Plus complexe que pour un homme, absolument. Ah oui. On va entendre les comédiens Alexa, Jeanne Dubé, Steve Gagnon dans cette autre partie de la bande-annonce.
3: Oh non, laisse-la, c'est correct. Faut qu'ils apprennent. À deux, ils sont capables. Je t'ai écrit, parce que... Tout le temps.
4: T'es là, t'es pas comme être là.
3: Tête de cochon, quand même.
5: Oui,
3: petite
5: tête de cochon.
3: OK, là, je pars.
6: T'en vas où?
3: Je m'en vais en Europe, je l'ai dit. Je m'en vais en tournée.

0: bébé.
1: Quand est-ce que tu as pratiqué ça?
2: Alors fais-moi ça.
3: Crise de liberté que ça en fait.
2: Ouais, c'est sûr. Ben oui, on peut quand même le dire, là, que c'était pas facile pour les enfants, certainement. Elle a quand même, qui me disait, elle a pas juste fait ce qu'elle pouvait, elle a fait ce qu'elle voulait, Pauline. Mm. Après, on peut l'admirer aussi pour ça, parce qu'on sait comment, pour une femme, prendre le pouvoir sur sa vie, puis sur son art, puis le mettre au centre de sa vie, c'est une job, là. Pour un homme aussi, mais différent. T'sais, c'est tellement, pour une femme, c'est tellement quelque chose à...
3: Puis lui, il s'est embrassé, parce que c'était pas ses enfants, hein, Gérald Godin, là. C'était les enfants d'un mariage précédent.
4: Oui, oui,
3: mais dans le film, en tout cas, on le voit vraiment embrasser ces enfants-là comme si c'était les siens.
4: Absolument. Gérald arrive dans la vie de ces enfants-là comme un beau-père à l'époque. Imaginez, ça aussi, c'est comme complètement différent.
3: Ben oui.
4: On n'a pas vu ce modèle-là. Mm-hmm. Il n'existe pas, tu sais. Il va prendre soin de ces enfants-là du côté de la maternelle, là. Tu sais, bien sûr, leur père sera toujours vivant, Jacques Galipeau. Mais Gérald va s'en occuper au sens où il va être aussi celui qui va amener le jazz, celui qui va amener une forme de littérature anglo-saxonne, celui qui va il va amener la musique, il va amener d'autres accès à d'autres choses, une autre dimension. Et donc il y a comme quelque chose qui se complète, qui vient se compléter.
2: Et ça, c'est vraiment... la première partie aussi de leur relation, où est-ce que bon, lui il tombe en amour avec cette femme là qui est plus âgée un peu, puis qui est au sommet de sa gloire puis de sa liberté, tout ça. Après ça, le couple il va se renverser à un moment donné. Gérald
4: va devenir figure
2: publique.
4: Il
2: était là très présent pour les enfants. Mm-hmm, ça, c'est exceptionnel à l'époque.
3: Vraiment.
2: Ben oui, puis eux, ils n'étaient pas mariés. Puis là, lui, il vivait chez elle. Puis il ne disait pas trop au début, en plus, qu'ils étaient ensemble, les deux. Tu sais, il y a beaucoup de données qui étaient... En fait, il y avait une vraie grande liberté, ces deux êtres-là. Après ça, il y a eu l'autre côté de la médaille. Pour elle, ça a été, je suis avec quelqu'un de plus jeune dont la carrière est en train de prendre. Donc, elle a eu à vivre ça aussi comme femme. Moi, je vieillis, puis c'est où ma place? Bon, ça n'a pas été toujours facile non plus.
3: Oh non, ça, c'est sûr. Puis les choix d'Anaïs sont les choix d'Anaïs pour montrer ce film-là qui est en fragments.
2: Oui.
3: En fait, hein, qui est tout en fragments. Quand
2: on
3: vous
2: est
3: l'avez
2: content
3: vu...
2: de voir un homme dans cette position-là aussi, c'est bien de se le rappeler. Oui, vas-y.
3: Quand vous avez vu, Patrice et Suzanne, ce film-là pour la première fois, mis tout bout à bout, là, parce que je ne sais pas comment il a été tourné, là, mais votre réception de ce film-là, quand vous l'avez vu la première fois?
4: Ben, tantôt, tu parlais des fragments, là, Suzanne. C'est ça qui m'a frappé. C'est ça.

0: À quel point ils ont Anaïs et le monteur Stéphane Lafleur qui a fait un travail fantastique parce qu'on a tellement tourné puis dans tous les sens puis tu sais comme on s'est permis beaucoup de liberté dans le tournage dans les dialogues dans les échanges donc il devait avoir de la matière mais beaucoup de matière
1: énormément.
0: Alors ils ont pris cette matière.
1: Là tu vas juste cinéma. Marcher puis là finalement ça finit je suis en train de manger de l'herbe par terre puis
0: ouais c'est ça puis que là on improvise un poème puis que... on s'est vraiment. Ouais.
1: Mais on. Vas-y, excuse-moi, je t'ai coupé.
0: Non, mais c'est, ce que j'allais dire, c'est que, ce qui m'a fasciné, c'est à quel point Anaïs est arrivée à faire en sorte que les époques, les moments de leur vie, leur rôle de beau-père, de mère, de chanteuse, de poète, que tout ça, en fait, ça vient du même cœur battant. Mmh. Puis que nos vies sont faites de très peu de choses, de combats, de un ou deux combats, puis qui prennent des formes différentes selon l'âge qu'on a, selon, mais que tout ça est une grande soupe.
1: Mm-hmm.
0: Mais
1: c'est bien dit.
0: Hein? Tu sais, je trouve que c'est très beau dans le film. Mm-hmm. Ça nous ramène à nos propres existences. On fait comme, c'est quoi mon combat à moi? C'est quoi ma, c'est où est-ce que je me situe? Puis la personne que j'étais quand j'avais 25 ans, qui se battait pour des idéaux, est rendue où à 50? Puis tu sais, comme, ça pose des questions vraiment intéressantes.
2: Ça pose des questions intéressantes en pleine campagne électorale.
1: En plus, trois choses.
2: OK, ça, c'est ce qui se passe pour ce film-là qui n'était pas prévu.
1: Oui, mais c'est aussi une façon de se reconnecter à une belle génération. C'est plus qu'une génération, mais qui ont bâti la structure dans laquelle on baigne avec... je veux dire, il y a tellement d'institutions qui sont
2: qui nous aident, bien sûr.
1: CPE, tu sais, jusqu'à Pauline Marois là. Moi, en tout cas, ça a été une grande re-rencontre avec cette génération là.
2: Donc, le film sort en pleine campagne électorale, qui peut réanimer une certaine ferveur patriotique, peut-être amener quelques votes au Parti québécois, qui sait, mais aussi peut-être ébranler certains péquistes identitaires d'aujourd'hui, parce que le discours du PQ à une certaine époque sur l'immigration était à l'avant-garde de sa société. Lui, il a fait de grands discours alors qu'il était ministre des communautés culturelles de l'immigration. Pauline a écrit des chansons comme L'étranger, qui est d'ailleurs, je pense, ta chanson préférée. Ou en tout cas,
1: c'est
2: une des
1: chansons qui est importante, je trouve, de Pauline. Surtout qu'elle est. Oui, ce qu'elle dit.
0: On est toujours l'étranger de quelqu'un.
2: Et il écrivait une lettre aux immigrants qui arrivaient, Gérald Godin. Il l'écrivait, je le cite, avec tous les Québécois. Je me réjouis de votre arrivée chez nous. Je suis persuadée que votre dynamisme est le meilleur gage de votre adaptation à notre collectivité. Bienvenue au Québec. Puis il ajoutait, nous vous attendions.
0: Nous vous attendions.
2: Comment leur présence et leur lumière peuvent éclairer notre monde d'aujourd'hui?
1: Ben, ils étaient dans la rencontre de l'autre. Et je pense que ce film-là peut vraiment aussi inspirer les gens à... Mais tu sais, quand elle dit dans l'étranger, c'est aussi je reconnais ta souffrance, je reconnais ton déracinement. Il y a d'autres mots là qu'elle utilise, mais c'est vraiment ça. Puis ça, faut pas l'oublier. C'est un grand traumatisme pour certains, pas pour tout le monde. Mais si tu es bien accueilli, tu peux tellement apporter quelque chose de positif et de merveilleux dans un autre pays si tu es bien accueilli. Alors partons de là, je trouve, partons de l'ouverture plutôt que de partir de la fermeture et de la peur.
2: Cette question-là à l'immigration, mais à l'ouverture à l'autre point.
0: Oui, à l'ouverture, à une compréhension des souffrances, comme tu le dis, Suzanne, tu sais, puis à une reconnaissance de l'autre, reconnaissance de ce qui peut nous apporter, de la dimension réelle de ces bagages qui accumulés font une société. Je veux dire, on peut pas je me promenais dans un pré en fin de semaine avec ma mère, c'est bizarre, mais et puis elle me dit, hey, c'est beau, hein, la diversité des plantes. Puis je me disais, hey, on se serait pas dit ça dans un champ de blé d'Inde, tu sais. Mm. On regarde, il y a des couleurs, il y a des textures, il y a des différences, il y a des odeurs, et tout à coup il y a une dimension qui nous arrive. On fait, ben oui, mais ça c'est là. C'est on voit toutes les possibilités. Alors, ils nous apprennent ça, là, Gérald et Pauline. Ils nous apprennent ces gens qui ont fait du travail communautaire, qui sont allés se mettre les mains dedans. Mm. C'était des vrais, là. C'était pas juste idéologique.
1: Ils étaient dans le concret.
0: Gérald est la communauté grecque. Je veux dire, moi, j'ai des personnes de la communauté grecque qui m'ont écrit pour me dire « je m'ennuie de lui ». Je m'ennuie de lui. Alors, puis, tu sais, comme...
1: Aussi, un monsieur qui m'a arrêté dans la rue. Oh, vous jouez Pauline. Pauline, elle servait la nourriture à l'église, là, l'église où il y a eu sa cérémonie. Ouais.

0: Oui, fait que ils étaient ancrés dans le réel, ces gens-là, et dans l'ouverture. C'est sûr qu'aujourd'hui, le monde nous semble plus complexe,
1: oui,
0: mais la base, c'est quand même, si tu reconnais en l'autre que tu pourrais devenir cette personne, parce qu'on est à un cheveu de devenir justement l'étranger qui, tu sais, je veux dire, dans un autre pays, en déracinement, mais si tu donnes à cette personne-là l'occasion de se lever, d'être debout et bien et de s'ajuster. Ben, c'est pas ça, d'être dans l'équilibre, dans une certaine forme d'équilibre qui te permet de t'épanouir. C'est extraordinaire là, c'est pour une société, mais bon.
1: Le film Pauline Julien, Femme Pays, réalisé, co-écrit par Anaïs Barbeau-Lavalette, sera en salle à côté du 25 septembre. La grande première avec le Festival de films Cinémania aura lieu le 21 septembre prochain au Monument National. On était avec Suzanne Clément et Patrice Dubois. Ça a bien été la scène de stade que tu as tournée ce matin très, très tôt?
0: Très bien. Je pourrais pas te la répéter, mais...
1: Ça a bien été.
0: Mais moi, très sélective ici.
1: Merci beaucoup à vous deux. Merci infiniment.
2: Ça sort partout au Québec, hein?
1: Ouais, vraiment.
0: Yes!

0: Pauline Julien. Là, là, c'est Pauline qui chantait. C'est pas Suzanne Clément qui chantait, parce que c'est véritablement à s'y méprendre dans ce film. Quel beau film, à l'affiche le 25 septembre. Demain, à cette heure-ci, nous terminerons une entrevue avec Valérie Plante, qui nous rend visite pour présenter notamment la série Ça brasse en ville. Elle est allée voir ce qui se passe dans 6 villes ailleurs dans le monde pour s'en inspirer. Puis on va faire un bilan aussi de presque un an depuis qu'elle a quitté la mairie de Montréal après deux mandats. Donc Valérie Plante avec nous demain matin. Là, ce qu'on fait, c'est les actualités américaines avec Charles-Philippe David et Alexandre Couture-Gagnon. Bonjour à vous deux.
1: Bonjour Pénélope, bonjour Alexandre.
0: Bonjour. Ça y est, là, ça fait 9h38 exactement que ces contre-tarifs canadiens sont entrés en vigueur, Charles-Philippe.
1: Eh oui, puis je pense que tout le monde sait de quoi à peu près il s'agit, mais la liste est longue et ça va des produits laitiers en passant par les pâtes et papiers, les vêtements, les appareils électroménagers, puis on dit aussi en rigolant les bâtons de golf, les bâtons de hockey, des machines agricoles. Bon, bref, il y en a pour 28 milliards de dollars de représailles, si je peux les appeler comme ça, par le Canada contre les États-Unis. Mais au-delà de cette nouvelle-là, j'aimerais en amener une plus positive. On nous rapporte qu'au mois de juillet, figurez-vous, les exportations canadiennes ont atteint un niveau record de 25 milliards de biens et de marchandises exportés dans le monde. C'est quand même une augmentation là, de 56% par rapport, on va dire, au montant mensuel qui existait lorsque Trump est arrivé à la Maison-Blanche. Quel est le message que je passe? Ben, en diversifiant nos exportations.
0: C'est ça, c'est pas aux États-Unis là, ces exportations-là dont vous parlez.
1: Non.
0: C'est mondial.
1: Donc, on augmente nos partenaires internationaux. Mm-hmm. Et d'ailleurs, puisque vous mentionnez les États-Unis, ben nos exportations aux États-Unis, depuis que Trump est à la Maison-Blanche, ont chuté de 11,6%. Mm-hmm. Alors, autrement dit, la stratégie de M. Carney d'ouvrir des nouveaux marchés, elle est payante. Puis je pense qu'il faut qu'on se comprenne comme Canadiens et comme Canadiennes que ben, il y a une valeur ajoutée à commercer avec l'étranger en dehors des États-Unis et on est capable de le faire.
0: Ah, d'accord. Alexandre?
2: Ben, les Américains sont pas si au courant que ça de ce qui se passe là avec la guerre commerciale avec le Canada. Tu sais, le Wall Street Journal n'en parle même pas ce matin en première page. Ah non, je pense que les derniers sondages montrent qu'il y a comme un Américain sur deux qui est au courant. Mais généralement, les Américains qui sont au courant sont favorables à ce que les États-Unis fassent des concessions pour qu'il y ait une entente claire avec le Canada puis qu'il n'y ait pas de tarifs parce qu'il y a plusieurs places aux États-Unis qui sont vraiment affectées. Il y a des places qui sont affectées économiquement. Tu sais, la Californie à cause du vin, le Kentucky à cause de l'alcool, ça, on les connaît déjà. Mais il y a, au-delà de ça, je pense qu'il y a beaucoup d'États limitrophes à la frontière du Canada qui sont affectés sur une base humaine. Ça, c'est vraiment triste. Parce qu'il y a plein de gens là, au Vermont, au Michigan, la population canadienne à vie sur la frontière des États-Unis qui sont profondément affectés par ça. Puis il y a plein de places aux États-Unis où la culture francophone, où la culture de recevoir les Québécois, les Canadiens en général, le tourisme est affecté. Mais au-delà de ça, c'est une culture qui cesse de se nourrir parce que les Canadiens arrêtent d'aller aux États-Unis. Puis parce que le mot qui est utilisé, c'est guerre commerciale. Les Américains sont pas content. Juste un exemple de ça, convention républicaine à Dallas, la semaine prochaine, la moitié de ceux qui sont en réélection n'y seront pas. Ça, là, le message à Trump, là, sa politique n'est pas appréciée des Américains. Le message ne pourrait pas être plus clair que ça. Ils vont juste pas.
0: Ah ouais, OK, c'est quelque chose.
1: Ça pourrait affecter aussi des élections de mi-mandat, parce qu'on voit bien dans deux mois, là, il y a des endroits comme le Michigan, on en parle beaucoup à cause de l'industrie automobile, mais entre autres, là, il y a beaucoup d'électeurs et électrices, je pense, qui vont être très mécontents de voir eux aussi, comme nous, le prix des biens et marchandises augmenter, l'inflation, ça va pas arrêter du jour au lendemain.
0: Alexandre, Charles-Philippe vient de le mentionner, les élections de mi-mandat, il y a toute une logistique autour de ça qui inquiète, là.
2: Ouais, qui inquiète, il faut surtout le surveiller là, ça devrait s'arrêter de soi-même avec les prochains jugements de la Cour suprême là, mais le Donald Trump est convaincu puis il en parle à tous ses rallyes qu'en 2020, c'est lui qui était censé gagner puis qui a perdu les élections parce qu'il y a eu beaucoup de votes frauduleux. Ça n'a pas été démontré, les élections américaines sont hyper bien faites, c'est très solide, la fraude est vraiment minime, mais Donald Trump ce qu'il revendique, c'est que une partie de ce qui le fait perdre, c'est le vote par la poste. Donc, lui, il veut que le vote par la poste, ça soit plus géré par les États. Aux États-Unis, c'est les États qui gèrent leurs élections avec des lois fédérales, mais c'est les États qui le font. Il veut que ce soit géré par le fédéral. Et qu'il a émis un décret présidentiel au mois de mars disant, bon, ben là, les États, si vous voulez faire du vote par la poste, il faut, en gros, là, que ce soit une liste des électeurs qui soit approuvée par le département de l'Intérieur américain. Il faut que la liste soit gérée par le service postal des États-Unis. Il faut que les bulletins de vote, les enveloppes soient numérisables par le gouvernement américain. Puis si les États acceptent pas de prendre ces règles-là pour leur vote postal comptera pas. Puis si jamais il y a comme un petit pépin avec une petite affaire dans un des votes, un bulletin de vote là, d'une grosse boîte, toute la boîte va être jetée. Ah, okay. Et finalement, il veut arrêter le vote postal, même si lui vote par la poste.
3: Mais c'est ça, lui, il vote par la poste.
2: Ouais. Mais ça, c'est grave, parce qu'aux États-Unis, le tiers des

0: les gens votent par la poste. Puis il y a des États qui votent par la poste là depuis 20 ans. Tu sais, le Colorado, ben le premier c'est l'Oregon. L'Oregon c'est 100%. Le vote est exclusivement par la poste.
1: Ah oui.
0: Ils se sont dit, ouais, dans les années 90, ils se sont dit, ben là les gens votent pas assez. On veut un haut taux de participation, donc on va poster un bulletin de vote à tous les électeurs inscrits. Les électeurs inscrits vont prendre leur bulletin de vote, ils vont le poster ou ils vont aller le déposer dans une grosse boîte postale. C'est l'État de Washington, le Colorado, ça c'est pré-pandémie. Là. Post-pandémie, il y en a plein d'autres qui se sont ajoutés. En Utah, même un État républicain, c'est 80% du vote qui se fait par la poste. C'est comme ça que les Américains votent. Et beaucoup, dans beaucoup de cas, oui?
1: Mais on dirait que je comprends pas exactement... qu'est-ce que ça pourrait... Bon, un, pourquoi Trump veut pas que les gens votent par la poste de la façon dont ils le font depuis 20 ans? Comment ça l'avantage, donc, de changer ce système-là? Je pense que c'est surtout ça que je comprends pas.
0: Ben, il pense que c'est frauduleux, mais surtout, je crois que ce qu'il y a en arrière de la tête, c'est qu'il croit que ce sont plutôt des démocrates qui votent par la poste que des républicains. Il croit que ça pourrait l'aider. Mais... le consensus n'est pas clair du tout en sciences politiques. Là, de plus en plus de républicains votent par la poste, notamment les personnes de 65 ans et plus, parce que ils ont déjà décidé pour qui ils allaient voter avant le jour du vote. Ils reçoivent le bulletin chez eux où ils demandent, comme au Texas, ils votent par la poste. C'est vraiment c'est facile, là, puis c'est accepté. C'est dans les mœurs de la société. On vote par anticipation ou on vote par la poste aux États-Unis. C'est beaucoup plus facile. Fait que je sais pas si c'est... même si c'était ça qui se passerait, je sais pas si ça l'avantagerait. Mais là, il y a toutes sortes de cours. Les cours fédérales, une juge nommée par Biden qui est impliquée. Vendredi, elle a rendu son jugement. Elle a dit que elle, ça lui semblait... non constitutionnel, c'était trop proche des élections. En Caroline du Nord, les bulletins de vote sont déjà envoyés. Le Texas envoie ses bulletins de vote par la poste la semaine prochaine. Puis, l'administration Trump est allée devant la Cour suprême dimanche pour demander un arrêt d'urgence, pour demander que le décret présidentiel soit activé, que ça soit comme Trump le veut, que ça se passe.
1: Donc, est-ce qu'il y a des chances que...
0: la Cour suprême devrait donner son jugement cette semaine.
1: Donc, est-ce qu'il y a des chances qu'il n'y a rien qui change finalement?
0: Je pense que c'est ça qui va se passer.
1: Si on compare, Charles-Philippe, avec notre système, nous, de votation par la poste, là?
2: Ben, moi, à ce que je sache, on n'a pas ce système-là implanté, en tout cas largement. Là, on a mentionné qu'en Alberta, par exemple, le référendum pourrait se tenir, entre autres, avec un vote postal. Et ils mettent en action, en œuvre, là, les procédures. Donc, ça existe, mais c'est plutôt rare, Pénélope, au Canada, qu'on ait cette approche-là. Donc, on ne connaît pas ça vraiment encore. Mais aux États-Unis, ça fait un moment, surtout à cause de la pandémie, faut-il le mentionner. C'est à cause de la pandémie que le vote postal a pris énormément d'ampleur aux États-Unis. Alexandre l'a très bien expliqué, j'en rajouterai pas. Cependant, là, pourquoi Trump fait ça? Parce qu'il va chercher par toutes sortes de moyens de délégitimer certains résultats de l'élection, surtout que probablement les élections ne lui seront pas favorables. Et il sait très bien que probablement, il y a plus de gens fâchés qui vont aller voter contre lui que de gens qui l'aiment beaucoup, qui lui sont acquis, qui vont voter pour lui. Moi, c'est ce que je pense. Donc, et pour démobiliser un vote qui lui serait pas favorable, Alexandre l'a bien souligné, rien de mieux que d'au minimum contrer le vote démocrate. Le vote démocrate s'exprime un peu plus. On ne sait pas vraiment combien de plus, mais un peu plus par la voie postale que le vote républicain. Mais de toute façon, je suis assez d'accord avec Alexandre que là, le temps presse. Écoutez, là, les premiers bulletins de vote sont envoyés cette semaine dans certains États. Aux électeurs et aux électrices. Alors, comment est-ce que même la Cour suprême va pouvoir se prononcer pour valider l'approche de Trump, ça me paraît vraiment, vraiment surprenant.
1: Est-ce qu'il peut créer du chaos, puis là, après ça,
2: oui, ben c'est ça,
1: avec les résultats, dire, ben je conteste ceci, on recompte ceci, puis là, on...
2: Ben, c'est exactement ce que le lanceur d'alerte la semaine dernière, c'est rare, ça, sous Trump, là, qu'il y a des lanceurs d'alerte qui ont le courage au sein de l'administration Trump, de se lever et de déclarer, ça n'a juste pas d'allure ce qui se passe ici. Imaginez les représailles s'ils trouvent qui est le lanceur d'alerte, qui a fuité cette information. Et ça a été fait par le sénateur Michael Blumenthal, qui a publié une grande lettre de ce lanceur d'alerte, qui nous démontre deux, trois choses. La première, c'est qu'ils ne sont pas prêts. Alors, à la rigolade, Richard, et tu mentionnes que c'est un peu comme si le système SAC-CLIC avait été utilisé lors d'une élection chez nous pour déterminer qui va

0: portrait. Imaginez un peu le chaos que ça aurait provoqué. Et il mentionne, il donne cette analogie avec raison, parce que c'est à peu près l'état dans lequel la plateforme du service postal se retrouve pour essayer de mettre sur pied un nouveau système donc de livraison des bulletins de vote. Alors ça, c'est une chose. La deuxième, c'est que le lanceur d'alerte dit ben le système postal continue de travailler sur ce système-là alors qu'il y a une injonction. Il y a une injonction d'une cour fédérale pour qu'on arrête de faire ça. La justification par USPS, le service postal, est de dire ça, c'est des rouages internes. C'est pas à utilisation externe, mais il reste quand même que c'est pour une finalité externe, celui de la votation et du système de votation des États-Unis. Et puis finalement, oui, ça, il dit comme vous, Pénélope, ça va semer le chaos à la veille des élections, parce que évidemment, il y a des électeurs et des électrices qui vont être très frustrés de voir leur bulletin de vote ne pas compter.
1: Ben ouais.
0: Parce qu'ils font partie d'une série, comme l'a expliqué Alexandre, d'une série de boîtes qui sont invalidées en raison de codes-barres défectueux. Puis vous savez, moi, ce qui me turlupine dans ça le plus, finalement, on le mentionne peu, c'est que le service postal américain, c'est une agence indépendante. Indépendante, je répète. Ouais, qui, en fait, est sous la gouverne du Congrès des États-Unis, encore une fois, Trump et ses sbires font fi de la Constitution des États-Unis en mettant la main mise sur des agences qui sont présumées indépendantes pour les forcer à agir comme ils veulent.
1: Mais Alexandre, en terminant en quelques secondes, c'est parce qu'on se rappelle, lors des dernières élections, les restrictions qu'on imposait, même pour le vote en personne. Là. Pas d'eau dans certains secteurs, des files d'attente au grand soleil, tu sais, des trucs là, qui étaient vraiment aussi des tactiques pour décourager le vote. Certains votes.
2: Il y a plein de tactiques locales comme ça parsemées un peu partout aux États-Unis. Là. Tu sais, un exemple, là, le comté de Fort Worth, là, au Texas, à côté de Dallas, qui est en train de devenir démocrate. Ben là, l'administration soudainement a décidé que le vote par la poste le vote en personne allait être beaucoup plus difficile. Il va avoir moins de place où aller voter. Ça, c'est comme un petit peu pour favoriser probablement le vote démocrate, là, à moins qu'on croit que tous les humains sont parfaitement moraux. Ça, il y en a un petit peu parsemé un petit peu partout comme ça aux États-Unis. Mais le décret présidentiel de Trump, si la Cour suprême le laisse en actif, ça va semer le doute. T'sais, s'il y a des élections vraiment serrées en Pennsylvanie, là, qui a gagné? Mais là, on le saura pas. Mais ouais, okay. ça fait juste que les midterms, les élections de mi-mandat vont être intéressantes.
1: Ouais, OK. Oui, absolument. Puis on va suivre ça grâce à vous deux.
0: Mais ça donne une chance, en tout cas, au candidat démocrate de bien performer, peut-être au Michigan, M. Syed, si la situation continue de se dégrader.
1: D'accord. Allons-y avec un autre sujet, Charles-Philippe, c'est la gestion du Pentagone par Pete Hegseth.
0: Ben, je sais pas. C'est comme un mauvais film, ou en tout cas, on pourrait dire un film de clown, mais c'est parce que c'est sérieux, le Pentagone. Là, c'est 1 000 milliards de dollars de dépenses budgétaires et ils ont à leur tête un secrétaire à la défense, devrais-je dire, parce que c'est malheureusement le cas de le nommer comme ça maintenant, le secrétaire à la guerre. Mm-hmm. C'est le titre officiel maintenant du Pentagone en passant. Il fait beaucoup parler de lui, mais pas pour les bonnes raisons. Pour l'anecdote, là, il a mis sur pied, selon NBC et une enquête de NBC la semaine dernière, un comité de travail pour envisager sa nomination imaginée pour être le candidat présidentiel républicain en 2028. Alors là, on a le goût de presque s'étouffer parce que c'est vraiment pas sa compétence qui est sa grande ligne de commerce comme ministre. Alors, on peut pas s'imaginer comme président. Bon, mais comme ministre ou secrétaire de la Défense, il fait beaucoup parler de lui parce que autour de lui, il procède à un tas de renvois, de mises sur pied, il écarte beaucoup des hauts gradés qui servent l'armée américaine. On parle d'une vingtaine, écoutez, c'est pas rien ça. Une vingtaine de hauts gradés qui sont partis ou qui ont été limogés. Et pour la première fois depuis longtemps ou peut-être de l'histoire, les deux postes les plus élevés de l'armée de terre ne sont pas comblés au moment où on se parle, sauf par des intérimaires. C'est-à-dire qu'il n'y a pas de chef d'état-major de l'armée de terre permanent et il n'y a pas de secrétaire de l'armée de terre non plus permanent.
1: Pilote dans l'avion? Ça veut dire qu'il n'y a comme pas de pilote dans l'avion?
0: Il y a des pilotes temporaires, formés temporairement. Alors, je ne sais pas si vous voulez voler avec ça. Mais, par exemple, le secrétaire...

secrétaire sortant, ben, a même été voir le président Trump en lui disant « Ce qui se passe au Pentagone, monsieur, c'est terrible. » Parce que là, c'est en train de miner le moral des troupes, surtout qu'on est en pleine guerre avec l'Iran. Et

0: contre ces cadets-là. Donc, tout ça, là, c'est un gros bémol, encore une fois, sur la compétence de cette administration. Mais Pete Hegseth est adoré par les gens qui l'appuient. Alexandre va vous expliquer ça.
1: Ouais, c'est pour ça qu'il reste en poste. Hein. Pete Hegseth, là, qui est arrivé en poste en disant qu'il allait refaire de l'armée américaine une force virile, puis en passant, ceux qui n'ont pas eu leur qui n'ont pas eu leur promotion dans l'armée américaine ou qui ont perdu leur emploi, c'était des femmes, à 50% des femmes, puis des personnes qui n'avaient pas la peau blanche. Puis l'armée américaine, c'est pas vrai là que ce sont des hommes blancs, là, ce sont beaucoup des personnes qui sont pas blanches. Fait que le fait qu'il y en ait autant qui soient pas blancs qui a perdu leur emploi, ça montre que Pete Hegseth veut vraiment ramener les plus hauts gradés de l'américaine. Il veut que ce soit des hommes blancs, puis que ça montre une force virile, une espèce de mythe là, de l'armée américaine. Mais ce gars-là, Pete Hegseth, là, est vraiment populaire. Je ne sais pas ce qui se passe. Puis je sais pas ce qui se passe sur les réseaux sociaux, mais moi j'entends souvent parler de lui. Je sais pas combien il fait de push-up là ou des espèces de se lever sur une barre de métal. J'ai aucune idée, mais je les ai pas vus moi-même les vidéos, mais j'en entends assez parler pour savoir qu'il y a une espèce de momentum autour de cette personne-là, puis qui est vue comme étant qui est vraiment fort dans l'administration Trump, malgré tous les scandales. Puis la vérification générale des États-Unis, le bureau, ça fait des années qu'ils disent que l'armée américaine n'était pas prête. C'est pour ça qu'il reste plus assez de trucs pour arrêter les missiles. Le budget de l'armée américaine, le Congrès l'a pas approuvé au complet. Ils n'ont plus assez de munitions. Les gens qui meurent en Iran, leur famille ne reçoit pas les bénéfices auxquels ils auraient droit si c'était officiellement une guerre, parce que c'est pas officiellement une guerre. Ça, c'est pour les Américains, là, le manque de rations sur le porte-avions USS Lincoln là, qui est parti du Moyen-Orient. Ça, les Américains trouvent ça épouvantable là, que les forces américaines, des gens qui se battent pour le futur du pays, finalement, reçoivent pas ça à quoi ils ont droit. À quoi ils ont droit, ça fait vraiment mal paraître Pete Hegseth. Fait que je sais pas combien de temps son aura va durer.
0: Ben, je pense que plus largement, ça évoque toute la problématique du masculinisme qui est en hausse. Là, faut le dire franchement, qui est en hausse dans nos sociétés, et certainement aux États-Unis, auprès notamment d'une catégorie de la population, je dirais plutôt entre les 18 et 29 ans. Tenez-le pas de moi, mais de beaucoup d'élèves et de jeunes à qui je parle, puisque j'ai cette chance-là à l'université. Puis ça touche sur ce bobo-là. C'est-à-dire une forme de
2: c'est comme la normalisation des discours extrémistes masculinistes. Puis là, tout d'un coup, la fenêtre d'Overton s'agrandit avec quelqu'un comme lui. Donc, ça donne des permissions. C'est comme une espèce de cercle qui se nourrit. Mais c'est sûr que la trail a été tapée par les masculinistes en ligne, dont certains sont maintenant derrière les barreaux, Andrew Tate et son frère. Mais Donald Trump est un peu leur défenseur. Donc, c'est toutes des vases communicants qui commencent à être assez effroyables.
0: Oui, vous venez de bien résumer ma pensée.
2: OK. Alors, voilà pour les actualités américaines qu'on avait à décortiquer, analyser pour vous avec Charles-Philippe David, président de l'Observatoire sur les États-Unis à la chaire Raoul Dandurand, avec Alexandre Couture-Gagnon, professeur de sciences politiques à l'Université du Texas, Rio Grande Valley, où on la joignait. Merci infiniment à vous deux et on se retrouve dans deux semaines.
1: Merci.
0: Tout à fait, avec grand plaisir.
2: Au revoir. Voilà comment se termine cette première heure d'émission. Très belle heure. On en a une autre à vous proposer avec notre trio santé, avec Denis Fortier, physiothérapeute. Il sera question de soulever un objet lourd. Est-ce qu'il y a vraiment une bonne position pour le faire? Alors, on va une bonne posture pour le faire. On va regarder ça. On va parler de l'hypodème. Vous en avez peut-être justement entendu parler sur les réseaux sociaux. Plusieurs personnalités publiques chez nous ont affirmé souffrir de ça. On va décortiquer ça pour vous. Voilà, entre autres, s'en vient. À tout de suite.
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5: Ici Louis de Belleval, voici les informations. La crise tarifaire s'accentue. Le président américain Donald Trump a annoncé qu'il va restreindre l'accès de certains produits.

0: et services d'origine canadienne aux contrats publics fédéraux aux États-Unis. De plus, certains produits, dont des motocyclettes et des alcools, seront interdits d'importation à compter du 29 septembre. De l'acier, de l'aluminium, des meubles et des produits laitiers seront aussi touchés par des tarifs de 50 % dans une semaine. De leur côté, les contre-tarifs canadiens, qui sont entrés en vigueur mardi, imposent des droits de douane de 15 à 50 % sur près de 28 milliards de dollars de produits américains. Le ministre responsable du commerce Canada-États-Unis, Dominique Leblanc, a fait savoir que le gouvernement du Canada évalue les dernières mesures américaines et que lorsque les États-Unis seront prêts à dialoguer, le Canada travaillera de bonne foi et de manière constructive à l'établissement de relations commerciales plus sûres et mutuellement avantageuses qui respectent pleinement la souveraineté canadienne. Et puis d'autre part, Mark Carney prévient les Canadiens qu'ils doivent se préparer à des moments difficiles en raison des récents développements dans la guerre commerciale avec Washington. Le premier ministre s'est adressé à la population dans une vidéo mise en ligne mardi matin pour justifier les contre-tarifs d'Ottawa qui viennent d'entrer en vigueur et rappeler que des mesures d'aide aux entreprises sont prévues. Il a aussi vanté les efforts de son gouvernement pour diversifier les marchés d'exportation du pays. Voici le reportage de Valérie Gamache.
1: On ne reviendra pas au bon vieux temps.
2: Mark Carney ne se fait pas d'illusions, la riposte va faire mal.
1: Toute action a un coût, mais ce coût n'est rien comparé à celui de l'inaction.
2: Dans une vidéo bien soignée et au contenu contrôlé, il se justifie devant les Canadiens.
1: Je ne souhaite pas une escalade de conflit parce que ce n'est pas constructif.
2: Il revient sur les demandes américaines dont l'objectif était de maintenir le Canada dans une relation de dépendance, dit-il.
1: Mais on doit appliquer ces droits de douane pour protéger nos travailleurs, nos entreprises et nos communautés.
2: Il veut préparer les Canadiens à traverser la tempête sans préciser l'ampleur des intempéries.
3: Et nous, on est dans une situation qui, honnêtement, est très inconfortable.
2: Membre du comité sur les relations entre le Canada et les États-Unis, Jean Charest estime qu'Ottawa n'avait pas le choix.
3: C'est le seul langage que semble comprendre le gouvernement américain.
2: Et les provinces serrent les rangs. Devant le Parlement à Victoria, des dizaines de Britanno-Colombiens entonnent des succès pop adaptés à la sauce tarif pour mettre la table au discours du premier ministre David Eby.
4: British Columbia is part of Canada and Canada is not for sale.
2: La Colombie-Britannique fait partie du Canada. Et le Canada n'est pas à vendre, dit-il. Ici Valérie Gamache, Réseau-Canada, Ottawa.
0: Et puis au Québec, le gouvernement de Christine Fréchette n'a pas voulu s'en tenir à la riposte d'Ottawa et ajoute ses propres mesures de rétorsion à l'endroit des États-Unis. Il est notamment prévu de réserver des appels d'offres publiques à des entreprises québécoises et canadiennes. En pleine campagne électorale, la chef caquiste promet de ne pas se laisser intimider, mais ses adversaires lui reprochent de vouloir profiter de la situation. Le reportage de Sébastien Desrosiers.
5: Dans l'édifice où se trouve le bureau de la première ministre, Christine Fréchette présente les mesures adoptées par le gouvernement la veille.
6: On va servir des achats du gouvernement comme d'un bouclier.
5: Pour la première fois, le Québec déroge à ses accords commerciaux. Jusqu'en janvier, les entreprises américaines seront exclues de certains appels d'offres pour obtenir des contrats publics.
6: Le Québec fait face à un intimidateur. Soit on s'incline et on finit à genoux, soit on garde la tête haute et on se tient debout.
7: Je pense qu'on a pris la bonne décision de ne pas embarquer dans la comédie de Mme Fréchette.
5: Le chef conservateur Éric Duhaime est le seul à avoir refusé de rencontrer la chef de la CAQ lundi soir, mais il n'est pas le seul à l'accuser de vouloir profiter de la situation. Le libéral Charles Millard aussi.
8: Est-ce que vous avez remarqué qu'aucun autre premier ministre canadien n'a tenu de conseil des ministres hier soir ou de réunion spéciale?
9: C'était quand même important pour moi de poser les questions. Maintenant, j'ai pas de réponse.
5: Ses adversaires comme Ruba Gazal de Québec solidaire s'inquiètent des conséquences de l'escalade du conflit. Le péquiste Paul Saint-Pierre Plamondon craint une récession.
10: Et non, Christine Fréchette ne s'est pas tenue debout pour le Québec, parce que si c'était le cas, la demande du Québec de ne pas aller dans le dollar pour dollar généralisé aurait été entendue.
5: Pour l'instant, les contre-tarifs canadiens auraient toutefois un effet quasi nul, selon Christine Fréchette, si Ottawa compense comme prévu les entreprises québécoises qui en souffriront. Ici Sébastien Desrosiers, Radio-Canada, Yamachiche.
0: L'ex-cardiologue Guy Turcotte, condamné à la prison à vie pour avoir tué ses deux enfants en 2009, tentera d'obtenir des permissions de sortie de courte durée sous escorte. Sa demande sera entendue par la Commission des libérations conditionnelles du Canada le 22 septembre. Guy Turcotte sera admissible à une libération.

Déclaration conditionnelle complète en 2028. Et puis en terminant, 3 jours des cérémonies commémoratives des attentats du 11 septembre 2001, le maire de New York, Zohran Mamdani, a rendu public 170 000 pages de documents qui démontrent que les autorités ont menti aux New-Yorkais sur la qualité de l'air dans les mois qui ont suivi l'effondrement des tours jumelles du World Trade Center. Ces 25 dernières années, près de 50 000 Américains ont reçu un diagnostic de cancer lié aux événements du 11 septembre. Voilà, c'était les informations à l'antenne de Radio-Canada.

0: Deuxième heure d'émission au bout de laquelle nous allons retrouver, je ne sais pas si c'est votre cas, mais la série « Appelez mon agent », qui d'ailleurs se retrouve entièrement sur Tout.tv, les quatre saisons. Ça s'était terminé en 2020, déjà, j'en reviens pas. Puis on espérait un retour, puis c'était donc triste de les voir partir, les Laure Calamy, Camille Cotin et compagnie. Et là, ce jeudi sur Netflix sera déposé « Appelez mon agent », le film. Alors, on retrouve tous les personnages dans d'autres rôles, parce que là, ça se passe sur un plateau de tournage et non pas dans une agence. Et on a eu la très grande chance hier, alors qu'elle était en pleine, tous les acteurs et toutes les actrices de la série, producteurs, scénaristes aussi, étaient là. Mais nous, on avait envie d'attraper Laure Calamy, qui joue la sémillante Noémie. Vous l'avez peut-être vu aussi dans Antoinette, dans Les Cévennes, et l'ami idéal aussi, sur l'ami dévoué sur, je pense que c'est sur Netflix, sur cette mythomane du Bataclan qui s'est fait passer pour une amie très, très proche des victimes du Bataclan. La série est vraiment très, très bonne, très dérangeante aussi. Alors, Laure Calamy, qu'on a jointe hier en direct, pas en direct, mais à Paris, sera avec nous. On va vous diffuser l'entrevue, donc, dans une heure. Je vais y arriver à mes phrases, des phrases qui se peuvent. Bonjour, Trio Santé.
1: Bonjour.
0: Docteur Chantal Vallée, spécialiste en médecine interne à l'hôpital Charlemagne, professeur titulaire à l'Université de Sherbrooke, Denis Fortier, physiothérapeute, Edith Saint-Jean-Trudel, psychologue et professeur au cégep de Saint-Jérôme.
2: Bonjour.
0: On parle de quoi tout à l'heure, Denis?
1: D'ailleurs, on est le 8 septembre, c'est la journée mondiale de la physiothérapie.
0: Ah!
1: Alors, je vous ai trouvé un sujet, un classique, si je peux prendre cette expression-là. Quand on soulève quelque chose de lourd, est-ce qu'on devrait plier les genoux ou pas? Il y a des nouvelles études qui ont été publiées dans les derniers mois, on parle de ça.
0: Des charges lourdes, donc est-ce qu'il y a une posture pour les charges lourdes?
1: Oui.
0: C'est intéressant, très intéressant. Edith, tout à l'heure.
2: Oui, une chronique inspirée d'une question d'une auditrice qui nous avait envoyé une suggestion. En fait, qu'est-ce qui se passe de l'autre côté du fauteuil du psychologue? En fait, la relation patient-psychologue, mais du point de vue du psychologue. Qu'est-ce que le psychologue se dit? Est-ce qu'il y a des patients qui aiment plus que d'autres? Est-ce qu'il y en a qui lui tombent sur les nerfs?
1: Est-ce qu'il y a des patients qui aiment plus que d'autres? J'aime ça, cette question-là.
2: Oui, on va aborder ça ce matin.
0: Est-ce qu'on va aussi aborder quand le ou la psychologue se retrouve devant son ou sa psychologue
2: aller déverser. Absolument, oui, je parle de ça aussi.
0: OK, c'est super intéressant. Docteur Vallée, là, il y a bien des gens qui vont être très intéressés puis qui vont même être, soulagés que vous parliez de ça parce que ça veut dire qu'ils et elles sont entendus sur le lipodème.
3: Oui, en fait, j'ai choisi de vous parler de ce sujet-là aujourd'hui parce que je suis tombée vraiment un peu par hasard, mais pas tant que ça, en faisant ma revue hebdomadaire d'articles intéressants, en revisant le Lancet, le 5 septembre, est paru un article vraiment intéressant sur la prise en charge du lipédème où on compare la liposuction à la prise en charge conservatrice. Ça me donnait un peu le prétexte de revoir avec vous un peu qu'est-ce que c'est, d'où ça vient, qu'est-ce que ça cause, pourquoi est-ce que ça donne ce que ça donne au niveau clinique, puis surtout, qu'est-ce qu'on peut faire pour aider les personnes aux prises avec ce problème de santé-là. Il faut comprendre que le lipédème, c'est plus que juste de l'enflure ou du gonflement au niveau des jambes, et c'est différent du lymphédème. Le lymphédème qui souvent va être séquelaire après une cellulite sévère, donc une infection de la peau très, très inflammatoire, après une chirurgie. Les femmes qui ont été opérées pour un cancer du sein, qui ont eu l'exérèse de plusieurs ganglions au niveau de l'aisselle, peuvent développer un lymphédème du bras. Donc, c'est un peu différent en termes de pathologie.
1: Et c'est mêlant parce que les mots se ressemblent quand même beaucoup.
3: Exactement.
1: Donc, quand on les prononce vite, on écoute.
3: Exactement. Mmh. Et c'est différent aussi de l'édème à godet, qui est l'édème de l'insuffisance veineuse qu'on va voir souvent en fin de journée, après avoir été toute la journée debout. Donc, c'est une condition clinique qui est quand même reconnue depuis les années 1940. Ça affecte 10 % de la population, presque exclusivement des femmes. Et c'est associé à des préjugés. Hein, on entend des fois beaucoup ça. Ah, elle devrait juste bouger plus, c'est parce qu'elle n'est pas assez active, c'est parce qu'elle manque de volonté. Ça peut être secondaire. On va faire le raccourci souvent que c'est secondaire à l'obésité, alors que c'est faux. C'est vraiment distinct. Il y a des femmes qui n'ont pas de surplus de poids qui vont faire du lipédème. Il y a probablement une certaine propension génétique derrière tout ça. Donc, c'est important de commencer par comprendre qu'est-ce que c'est puis d'où ça vient. En fait, le lipédème, c'est l'accumulation ou le stockage assez symétrique de tissus adipeux, donc de graisse, qui est pathologique, donc anormal, surtout au niveau des membres inférieurs, de la ceinture pelvienne, mais ça peut se rencontrer aussi au niveau du tronc, plus rarement quand même, mais aussi au niveau des bras. L'effet de ça, en fait, c'est que ça va avoir vraiment, ça va être associé à des symptômes cliniques, ça va donner des conséquences sur le bien-être des personnes qui en souffrent.
0: C'est pas juste visuel, esthétique.
3: Ce n'est pas qu'esthétique, c'est certainement une partie du problème, mais ce n'est pas qu'esthétique. Ça entraîne vraiment des douleurs, une sensation de lourdeur, et ça a été démontré comme ayant, de façon assez évidente, un impact négatif sur la qualité de vie. Pour être capable de voir, là, on peut se rappeler quand on se fait masser, quand on se fait toucher, est-ce qu'on aime ça? Est-ce que c'est inconfortable? Est-ce que ça génère de la douleur? Parce que souvent, c'est ça qui va être le premier appel de dire, oh mon Dieu, c'est pas normal. Okay. C'est pas normal d'avoir une sensation de douleur quand on se fait masser. C'est pas normal d'avoir une sensation de douleur quand on se fait prendre la pression artérielle, par exemple. Mm-hmm. Donc ça, c'est des signes qui nous mettent un petit peu la puce à l'oreille qu'il puisse y avoir quelque chose derrière ça. Et cliniquement, ce que ça va donner, l'aspect, ben, c'est vraiment la sensation de nodules sous-cutanés qui sont souvent effectivement très sensibles parce qu'un peu inflammatoires. On peut comprendre, hein, le tissu graisseux normal devrait faire une couche assez homogène à l'intérieur, en dessous de la peau. Donc, ne devrait pas être gondolé, ne devrait pas être nodulaire, ne devrait pas être raboteuse quand on va toucher la peau.
0: Il peut avoir un peu peau d'orange, là. Mais là, on n'est pas...
3: En théorie, la peau d'orange, il faut faire attention parce que ça peut être de la cellulite, ça peut être un petit peu de lymphédème. Donc, à partir du moment où on voit de la peau d'orange, c'est que le tissu sous-cutané est gorgé. Est-ce qu'il est gorgé de liquide excédent? Donc, dans l'édème à godet ordinaire, dans le lymphédème, par exemple, mais dans le lipédème, il y a vraiment cette sensation de nodule qu'on va sentir parce que les adipocytes, hein, les cellules qui constituent le tissu graisseux, les adipocytes vont avoir tendance à se regrouper vraiment en formation ronde, nodulaire, fibrotique. Il va avoir vraiment un élément de fibrose derrière ça. Donc, le tissu conjonctif devient anormal. Le collagène qui vient soutenir un peu les cellules graisseuses va se redistribuer de façon anormale. Et ça va donner une sensation de grappe de raisin, de grappe d'îlot sous la peau qui va générer un peu d'inflammation et qui va être probablement à l'origine de la douleur que ces personnes-là vont ressentir.
1: Mmh. Est-ce que vous décrivez, Chantal, ce qu'on peut voir sous la peau, disons, c'est à l'ensemble du corps ou il y a des régions qui vont être plus spécifiquement touchées?
3: Il y a des qui sont plus spécifiquement touchées. On va y revenir un petit peu plus tard. Je vais vous parler des stades, puis je vais vous parler des types de lipédème. Mais oui, il y a des régions qui vont être effectives. Ça ne sera pas généralisé à l'ensemble du corps pour la grande majorité des gens. Donc, on a parlé des nodules sous-cutanés. L'autre plainte qu'on va constater souvent, c'est que les gens vont rapporter faire des ecchymoses faciles, comme si effectivement le tissu sous-cutané était un peu anormal et faisait en sorte qu'il puisse y avoir des blessures plus faciles au niveau des petits vaisseaux sanguins de la peau. Donc, on va avoir tendance à faire des bleus plus facilement. Ça s'installe souvent dès la puberté. Et de façon assez notable, ça s'aggrave, ça a tendance à s'aggraver lors des changements hormonaux, donc les grossesses, la ménopause. Si on utilise de la contraception hormonale, on peut voir vraiment un impact sur la qualité du tissu conjonctif, du tissu adipeux en lien avec les changements hormonaux. Donc, on ne sait pas exactement pourquoi ça apparaît, mais comme je vous le mentionnais d'entrée de jeu, il y a probablement certains facteurs génétiques qui viennent expliquer pourquoi certaines personnes vont faire plus de lipédème. Maintenant, si on regarde un peu comment on grade justement le lipédème, ben on reconnaît trois stades. Hein. Dans le stade 1, la peau conserve un aspect lisse, mais quand on touche, on sent cette espèce de rugosité au toucher. Il y a vraiment une fibrose du tissu conjonctif large qui va faire en sorte que quand je vais passer ma main sur la peau, c'est pas une belle peau lisse, souple, c'est une peau qui est vraiment un peu raboteuse. Mais quand je regarde de façon macroscopique, sans toucher, je pourrais ne pas le distinguer. Le stade 2, ben là, on a une augmentation du tissu lipédémateux, donc la peau présente vraiment des creux. C'est là que va apparaître, par exemple, la peau d'orange ou ce qui peut ressembler à de la cellulite. Et là, on va avoir vraiment des nodules palpables quand on va toucher la peau. Au stade 3, ben là, on a des gros nodules palpables. Ça fait une espèce d'image un peu lobulaire, hein, comme des amas de tissu qui sont en surplomb, qui viennent vraiment déformer l'anatomie. Donc ça, vraiment, quand la personne se tient debout devant nous, on va le voir, les régions qui sont affectées là, par le lipédème. Et on reconnaît donc trois stades et cinq types. Donc, le type 1, c'est la déposition au niveau fesses, bassin, hanches, donc vraiment autour de la ceinture pelvienne, là, autour des fesses. Le type 2, c'est fesses jusqu'aux genoux. Donc, c'est plus les cuisses qui sont atteintes. Au niveau du type 3, ben là, on descend jusqu'aux chevilles, donc du bassin jusqu'aux chevilles. Le type 4, c'est les lipédèmes, pardon, du bras. Donc, en général, symétrique, hein, c'est les deux bras qui vont souvent être affectés, okay. Contrairement au lymphédème qui est plus asymétrique. Okay. Et le type 5, ben c'est surtout autour des mollets, c'est vraiment les chevilles qui sont atteintes de lipédème à ce moment-là.
0: Là, je regarde toutes ces zones-là. Et je me dis, il y a beaucoup de zones sur lesquelles on est assis, couché, les vêtements serrent. Donc, ces gens-là, possiblement en douleur presque tout le temps?
3: Pourraient avoir effectivement de l'inconfort, puis de l'inconfort à la mobilisation aussi, mm-hmm. parce que la sensation de lourdeur, elle va se transposer après quand on va vouloir bouger. Et de façon un peu contre-intuitive, bien, l'exercice physique, on va le dire, va aider beaucoup le lipédème. Fait qu'on va encourager ces femmes-là quand même à se mobiliser puis à bouger, mais sachant que ça pourra créer certains inconforts, effectivement. Okay. Donc, si on s'attarde un peu maintenant au niveau du traitement, bien, le traitement conservateur a longtemps été celui de soit de ce qu'on appelle de brossage à sec ou de massage, de drainage lymphatique avec des dispositifs de compression mécanique qui vont vraiment venir resserrer. Il faut savoir que à partir du moment où le tissu est un peu anormal, il existe bien souvent un certain degré d'insuffisance veineuse et d'édème à godet qui va se présenter également puis qui va empirer en cours de journée. Donc, c'est la raison pour laquelle la compression mécanique a quand même un certain avantage pour être capable de ne pas augmenter en fait la douleur, la lourdeur, surtout en fin de journée. Donc, ça va avoir un rôle. Puis les techniques de drainage lymphatique, ben c'est bien certain que c'est pour maximiser en fait le drainage de liquide qui peut s'accumuler de façon normale, puis par la gravité, par le fait d'avoir les jambes déclives. Les vêtements de compression sont recommandés. On va recommander 30 à 40 mm de mercure de compression, ce qui est quand même pas banal, qui assure vraiment une compression assez, assez certaine, là, qui peut faire en sorte de ne pas être facile à enfiler. Puis on s'attend qu'à partir du moment où l'anatomie est un peu déformée, puis les hommes ne respectent pas le pattern de jambes normal, mais de trouver des bas de compression qui ne sont pas faits sur mesure, ben ça devient vraiment très difficile et ça va générer bien souvent encore plus d'inconfort. On recommande aussi les régimes anti-inflammatoires, diète méditerranéenne, diète cétogène. On le dit, il y a une composante inflammatoire à l'intérieur du tissu adipeux, donc on veut aller jouer sur cette composante-là. L'activité physique, on va recommander des activités physiques qui sont pas à impact important, donc le vélo, la natation, la marche, pour vraiment améliorer en fait la circulation également. Et l'intervention chirurgicale, ça fait partie des lignes directrices, donc la liposuction avec épargne lymphatique, par exemple. Faut savoir que la liposuction, ça a certains enjeux, puis on n'a pas de bonnes études qui démontrent la supériorité de cette technique chirurgicale-là par rapport au traitement conservateur. Donc, ça fait partie des traitements potentiels, mais jusqu'à ce jour, on n'avait pas de bonnes évidences pour recommander de façon ferme la liposuction. Et là, je vous ai vu lever la main.
0: Oui, parce que je me demandais à quoi on s'attend avec ces traitements-là? On s'attend à ce que ça disparaisse visuellement? On s'attend à ce qu'il y ait moins de douleur? On s'attend à s'en débarrasser une fois pour tout, ça ne reviendra plus?
3: On s'entend que dans le traitement conservateur, ce à quoi on s'attend...
0: Mais dans tous les traitements? Oui, d'accord.
3: Ben, dans tous les traitements, vous avez raison, mais on reviendra à la lumière de l'étude parce que ça amène vraiment un éclairage très différent maintenant. Mais dans les traitements conservateurs, on s'entend qu'on ne changera sûrement pas l'aspect extérieur de la jambe. À partir du moment où ça a progressé et qu'on remarque des changements, ce qu'on peut faire, c'est améliorer la douleur, la lourdeur, donc jouer un peu sur la qualité de vie, sur la mobilité, sur l'aisance de pouvoir vaquer à ses occupations quotidiennes usuelles. Mais ça changera pas l'aspect, ça changera pas l'anatomie, ça changera pas l'importante déformation qui peut parfois être le tribut de cette condition clinique-là. Et là où ça devient intéressant, ben c'est vraiment justement en lien avec cette étude parue récemment dans le Lancet qui visait à démontrer en fait que la liposuction est supérieure à la prise en charge conservatrice. C'est un groupe de chercheurs allemands, donc dirigé par Mauricio Poda, qui a donc conçu cette étude-là qui s'appelle l'étude Lip-Leg. Moi, je suis toujours impressionnée des noms d'études. Celle-là est quand même assez jolie. Donc, c'est une étude multicentrique, 11 centres. Il faut savoir que ce sont tous des centres avec une expertise en dermatologie et en plastie, donc qui sont capables de faire de la liposuction. Il y avait des patientes partenaires qui faisaient partie du groupe qui a fait la conception du protocole à l'étude. Donc ça, c'est quand même assez intéressant. Et il y a eu un appel au recrutement qui a été fait par un portail informatique en Allemagne. Et on associait les codes postaux des personnes intéressées aux différentes cliniques. Et ils ont dû refuser des gens. Il y a eu vraiment un grand intérêt pour cette étude-là. Donc, ils ont recruté des femmes de 18 ans et plus qui présentaient un lipédème de grade 1 à 3 avec des douleurs à au moins 4 sur 10 constantes dans les 4 semaines précédant le recrutement. On a exclu les femmes qui avaient bénéficié d'une liposuction antérieurement pour ne pas falsifier les données, pas induire de biais a posteriori. On exclut également les femmes enceintes, les femmes qui allaitaient, là, ce qui est à peu près usuel dans ce type d'études, ainsi que les femmes qui présentaient une maladie métabolique des tissus adipeux, autre que le lipédème, pour être sûr de ne pas avoir de biais de confusion quant à la cause et surtout à la réponse potentielle au traitement. On a réparti de façon aléatoire en groupe 2 pour 1, c'est-à-dire qu'il y avait 2 femmes assignées dans le groupe traitement liposuction par rapport à une femme assignée au groupe contrôle. Et toutes les femmes ont eu 1 mois de drainage et de thérapie compressive, qui était à la période un peu de run-in, pour voir la réponse, puis surtout être capable d'avoir un niveau de base à notre, à notre état pour être après ça en mesure de pouvoir apprécier. Et avant même de commencer les traitements de liposuction, on a continué ce 6 mois de traitement conservateur intensif-là. Et après, on a procédé à la répartition liposuction versus poursuite du traitement conservateur pour 12 mois. Sur une période de 12 mois, la majorité des femmes ont pu avoir 4 traitements de liposuction. Faut savoir que toutes les femmes qui sont rentrées dans le bras liposuction, même si elles n'en ont pas eu, parce que quelques-unes se sont comme un peu désistées à la dernière minute, ont quand même été intégrées à l'intérieur des analyses de résultats. C'est ce qu'on appelle l'intention de traiter. Donc, on a vraiment comparé le groupe liposuction au groupe contrôle. Et les liposuction était réalisé par soit un dermatologue ou un plasticien qui avait l'expertise et l'expérience pour le faire, alors que les traitements conservateurs étaient sous l'égide d'un physiothérapeute certifié. Et après 12 mois, on mesurait le succès du traitement. Donc, on visait à réduire de 2 points l'échelle de la douleur, on regardait la qualité de vie, la capacité à faire des hématomes, des ecchymoses, la restriction de mouvement et le poids. Il y a eu aussi une étude de sécurité qui a été conduite, vous comprendrez bien, parce que la liposuction, ça demeure une intervention chirurgicale. Il faut savoir que les patientes n'étaient pas à l'aveugle, il n'y avait pas de moyen de savoir si je suis dans le groupe liposuction ou pas, je le savais. Mais il y avait des timbres, donc des petits pansements qui étaient appliqués pour que les professionnels de la santé qui examinaient ces patientes-là ne sachent pas s'ils étaient dans le groupe liposuction ou pas. Les résultats, il y a eu une amélioration notable de la douleur. Donc, on parle d'une douleur qui est passée de 6,2 à 2,6 dans le groupe intervention par rapport à une douleur qui est passée de 6,3 à 6,6 dans le groupe contrôle. Il y a eu une amélioration chez 190 femmes sur 268, donc 70 % versus seulement 8 % dans le groupe contrôle. Mm-hmm. Et la sécurité, c'est bien sûr que la liposuction, elle s'entraîne des infections de sites. Ça entraîne des saignements, ça peut entraîner également un petit risque de thrombose. Mais au final, ce qu'on retient, c'est que c'est une première étude de qualité avec un échantillon significatif de population et que ça a conduit au remboursement de la liposuction par les compagnies d'assurance allemandes.
4: C'est ça mon questionnement. Parce que tout ce que vous avez mentionné tout à l'heure, Chantal, là, les traitements de ci, puis de ça, puis c'est plus complexe, puis ci, ça, puis des bas, puis c'est donc sur mesure. Est-ce que c'est considéré ici comme une maladie et est-ce qu'il y a des choses qui sont remboursables par la... Par l'assurance maladie?
3: Pour le lymphédème, oui. Okay. Pour le lipédème, certaines compagnies d'assurance privée vont rembourser, mais pas toutes, malheureusement. Okay. Donc, ça demeure encore quelque chose qui est sous-financé à l'heure actuelle, pour laquelle il existe, mais on le voit maintenant, des traitements potentiels.
4: Qu'est-ce que c'est intéressant. Merci infiniment, Dr. Vallée.
3: Un plaisir.
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4: Édith Saint-Jean-Trudel est de nouveau parmi nous cette saison, psychologue, professeure au Cégep de Saint-Jérôme. Ça nous fait bien plaisir de vous retrouver, Édith.
2: Un plaisir partagé.
4: Alors, le sujet que vous avez choisi ce matin, c'est la relation patient-psychologue, mais cette fois-ci du point de vue du psychologue.
2: Exactement. Inspiré, comme je disais tout à l'heure, d'une auditrice qui disait, qui se demandait jusqu'à quel point le psychologue est touché, comment il fait pour gérer ses étudiants et pour maintenir la distance professionnelle qu'on se doit de maintenir. Parce qu'effectivement, c'est vrai, on apprend ça aux études, à l'université, on nous le dit, le psychologue doit garder une distance professionnelle et c'est bien écrit dans notre code de déontologie d'ailleurs. Les termes qui sont utilisés là, dans le code, c'est impartialité, objectivité et indépendance professionnelle. Donc, aucune influence extérieure sur le processus et la relation thérapeutique, c'est ce que l'Ordre des psychologues du Québec nous demande et avec raison. Je vais vous expliquer pourquoi c'est essentiel. Donc, ce que ça veut dire, c'est pas... d'abord, c'est pour cette raison que maintenir une relation thérapeutique avec un proche, quelqu'un qu'on connaît, quelqu'un avec qui on serait trop investi émotionnellement, nous ne pouvons pas parce qu'on serait pas, on n'aurait pas justement cette distance, cette neutralité, cette impartialité là qu'on doit avoir pour que la thérapie soit efficace, pour que le processus fonctionne bien. Évidemment, c'est le risque zéro n'existe pas. Évidemment que le psychologue il a des opinions, des valeurs personnelles. Et ça m'arrive souvent d'être touchée mes patients. Je sais pas, moi, attendrie, j'ai une patiente qui trouve enfin l'amour après des années de recherche. Un patient qui obtient finalement son diplôme après avoir bûché, puis que moi, je l'ai suivi là-dedans. Ou un patient, puis je pense que Chantal, vous en avez même déjà parlé, une chronique, je me souviens, sur la relation patient-médecin. Un patient qui appliquerait pas les recommandations qu'on lui demande semaine après semaine. Bon, c'est sûr qu'on peut être irrité. On a ces émotions-là. Mais la raison pour laquelle il faut absolument garder cette neutralité-là, pourquoi on le sait, c'est que ça nuit au processus, c'est que ça a été étudié scientifiquement. Je ne sais pas si vous avez déjà entendu le terme « le contre-transfert ». C'est un des termes scientifiques, en fait, qu'on va retrouver dans la littérature scientifique. Là, je suis certaine que je regarde mes comparses Chantal et Denis qui connaissent très bien ça. Alors, ce sont les réactions que le professionnel, ici, je vais parler des psychologues, qui sont internes ou externes, je vais donner des exemples un peu plus tard, qui sont issus de ses propres enjeux psychiques, inconscients ou non, donc ses propres vulnérabilités,
4: transfert sur son patient ou sa patiente?
2: Exactement. Mmh. Donc, on appelle ça le contre-transfert parce que le transfert, c'est ce que le patient va projeter sur le psychologue et le contre-transfert, c'est le mécanisme inverse. Alors, c'est comme si le patient, sans s'en rendre compte, c'est comme si le patient appuyait sur certains boutons dans la tête du psychologue. Par exemple, un patient avec une personnalité opposante qui agirait de façon opposante dans le bureau avec son psychologue va inévitablement déclencher des pensées ou des émotions qui sont liées à l'opposition ou dans une autre situation, un patient qui a un trauma, qui raconte son événement traumatique pourrait déclencher chez le psychologue ses propres traumas ou souvenirs difficiles, deuil, etc. Donc, c'est essentiel que de savoir ça, d'être au courant de ces mécanismes-là pour être un bon psychologue professionnel. Et il est rusé, ce contre-transfert-là. Il peut se manifester de plusieurs façons dans le bureau ou à l'extérieur du bureau, c'est-à-dire l'évitement. Le psychologue peut commencer à éviter, annuler une séance avec un patient particulier, s'habiller différemment. Même, je me souviens, à l'université, le professeur de déontologie et de déontologie nous disait, si vous commencez à vous habiller plus propre, plus chic lors d'une rencontre, posez-vous la question, qu'est-ce qui se passe? Pourquoi? Est-ce que c'est parce que vous êtes impressionné? Vous voulez impressionner le patient? Pendant les séances, on peut changer de sujet. Un sujet qui nous dérange inconsciemment, on peut même pas être trop on peut pas nécessairement le réaliser, puis là séance tenante on change de sujet, on va ailleurs, ou bien on observe une émotion, le non verbal qui change chez un patient, mais on décide plus ou moins consciemment de l'éviter, de pas en parler, pas l'aborder. Même quand on écrit les notes, après une séance, on écrit les notes d'évolution, ne pas se rappeler d'un sujet qui a été abordé pendant une séance.
1: Est-ce que ça peut aussi être, j'allais dire en sens inverse, mais de ramener quelque chose qui s'est passé durant la thérapie dans votre vie personnelle, par exemple, et sans rien divulguer, là, mais que votre posture face à certains enjeux dans votre vie ait été influencée par les échanges avec le patient, et ensuite, quand vous revoyez le patient, tout ça finit par se nourrir et les cercles qui devraient être hermétiques, j'imagine, ne le sont plus.
4: Mais c'est impossible qu'ils soient hermétiques, les cercles. Là. Vous êtes des humains, là?
2: C'est exactement. C'est effectivement impossible.
4: Mais c'est agir sur ou pas, le voir ou pas, désamorcer le processus ou pas.
2: Voilà.
4: Mais c'est intéressant.
2: C'est ça. Donc, c'est impossible de contrecarrer tout ça à 100%. Vous avez raison, Denis. Même nos interventions sont influencées assurément par notre passé, nos événements de vie, bon, etc. Mais effectivement, donc, c'est de s'en rendre compte. Est-ce qu'on est plus anxieux, même pendant les séances, avant un patient ou non?
4: Ah, ben ça. Je présume que oui. Là.
2: Ben oui, c'est certainement ceux qui viennent nous chercher. Je parlais de l'opposition. C'est sûr qu'un patient qui est opposant ou qui a une attitude un peu plus frondeuse, dans la séance, ben c'est sûr que c'est lui qui s'en vient, je ne suis pas certaine. Même au niveau somatique, ça a été étudié. Les psychologues qui ont beaucoup de contre-transferts auraient même davantage de maux de tête. On peut même, avec des indicateurs physiologiques, là, observer une augmentation de la tension musculaire et ou une sensation d'endormissement. Ça m'a fait sourire.
4: Ah, mon Dieu, on caricature tout le monde, tout le temps les psys en train de dormir, mais avec leur carnet en main.
2: C'est intéressant. Pourquoi est-ce que je m'endors? Pourquoi est-ce que je trouve que la séance est longue avec lui ou elle? Alors, ça pourrait être peut-être dire qu'on a juste mal dormi, mais ça pourrait être aussi un signal de contre-transfert et on n'a pas le choix en tant que psychologue de se poser ces questions-là. Alors, à tous et toutes, ceux qui pensent que les psychologues sont plutôt passifs. Moi, j'ai le conjoint d'une de mes amies qui me taquine souvent puis qui dit, bah, psychologue, c'est rien ça, tu fais juste faire pendant toute la séance. Ben non, on travaille fort parce qu'en plus que d'observer le patient et de se poser la question sur ce qu'il pense dans sa tête, ben en plus on se pose la question sur ce qui se passe dans notre tête.
3: Dans notre tête, des fois dans notre posture, je suis en train de me reculer, y a-tu quelque chose que j'ai dit? Toujours en train d'essayer d'analyser ce pourquoi on réagit. Ça demande parfois une somme d'investissement.
2: Ce n'est pas de tout repos,
4: non.
2: Puis, je suis tombée sur une méta-analyse qui confirme tout ça. Là. Donc, une méta-analyse qui a étudié plein d'études sur le contre-transfert et qui confirme effectivement que si le psychologue ne se rend pas compte de son contre-transfert qu'il le manifeste là, lors des séances, ben, ça a vraiment un impact négatif sur le processus thérapeutique et sur la relation thérapeutique. Et on le sait que la relation thérapeutique, c'est l'ingrédient clé de toute thérapie.
4: Donc, est-ce que ça veut dire que si, comme patient-patiente, on stagne, c'est peut-être pas juste de notre faute? C'est,
2: effectivement. Oui, voilà.
1: Je rebondis sur ce que vous dites. Comme patient, est-ce que je peux me rendre compte que le thérapeute fait un contre-transfert sans que lui s'en rende compte? Est-ce que ça se dit dans une thérapie?
2: Mais là, ça prend beaucoup de courage. C'est pas évident de dire au psychologue...
1: Exemple, je
2: trouve que vous baillez souvent quand j'aborde tel sujet.
4: Ou à chaque fois que je parle de ma mère, vous changez de sujet.
2: Voilà, mais oui.
4: Ça va-tu bien avec votre mère, monsieur le psy?
2: Exactement. Mais il faut le dire. Il faut prendre son courage à deux mains et le dire. J'en ai eu une patiente dernièrement qui m'a confrontée, qui m'a dit, ça se pourrait-tu, Edith, qu'à la veille de tes vacances, tu sois un petit peu plus prompte dans tes interventions, je te sens moins patiente. Sur le coup, j'ai dit, ben non, je pense pas.
4: Dans un geste d'impatience.
2: Orgueil, oui. Non. Puis après ça, j'ai repensé, puis je suis revenue la séance suivante, puis j'ai dit, mais sais-tu quoi, t'as raison. Tu me permets d'être une meilleure psychologue, puis je vais faire attention. Peut-être que j'ai besoin de plus de vacances.
3: Mais en fait, ça, c'est la résultante de ce type d'intervention-là, c'est que ça nous permet de prendre conscience parfois de certains travers qu'on peut avoir, puis effectivement de bâtir à être encore meilleur. Moi, j'aime quand mes patients disent « Hey, vous êtes un peu impatiente, docteur. » Ben, ouais, OK, c'est vrai. Peut-être parce que ça a été stressant, le patient avant, les circonstances de la garde. Mais effectivement, c'est souvent une façon de rendre compte que oui, effectivement, c'est pas tout à fait parfait notre affaire.
1: Mais j'ai l'impression qu'avec un ou une psychologue, c'est encore plus complexe parce que l'interaction est justement peut-être même sur ces sujets-là. Ou en tout cas, lié en quelque part à ça.
2: Absolument.
1: Directement.
2: Ça prend beaucoup de courage. Mm-hmm. Bien, évidemment, il ne faut pas se fier juste sur nos patients pour nous faire réaliser qu'on a du contre-transfert.
4: Oui, c'est ça.
2: On a un travail à faire. Et puis, il y en a des stratégies pour limiter les impacts du contre-transfert. Donc, on ne peut pas les annuler complètement, mais les limiter, oui. On le disait, ça implique qu'il faut se connaître soi-même. Puis, on le dit souvent, un bon psychologue se doit d'aller en thérapie. Pénélope, vous faisiez référence à ça tout à l'heure. Oui, dans l'idéal, en tout cas, thérapie ou non, il faut avoir de l'introspection. Il faut se connaître, il faut se surveiller, surveiller nos indicateurs somatiques aussi, nos émotions, comme Chantal vous disiez, notre posture même pendant les séances. Moi, je suis allée en psychothérapie moi-même. Il faut connaître ses profils de personnalité, son profil de personnalité, son style d'attachement. Il faut connaître les deuils qu'on a, il faut savoir quels sont les impacts et il faut savoir les sujets qui sont les plus sensibles pour nous. Il faut savoir avec quel clientèle, je peux ou ne pas travailler. Par exemple, moi, je sais que les enfants, je suis très sensible. C'est les enfants qui ont vécu de l'abus, des agressions dans leur passé, ça me touche énormément. J'ai donc la difficulté à avoir cette distance-là. J'ai d'autres collègues qui eux, sont très confortables pour d'autres raisons. Donc, il faut se connaître, mettre ses limites et aussi avoir des saines habitudes de vie. Puis là, on dit souvent ça, avoir des saines habitudes de vie, ben oui. Mais ça a vraiment un impact dans la vie du psychologue, c'est-à-dire ne serait-ce que ne pas se fixer des séances trop tardivement. Si on a un patient qu'on sait que ça va être plus difficile, ben pas le mettre trop tard dans la journée, pas avoir j'ai des collègues et moi-même, des fois, j'ai des séances back-à-back, là, tu sais, 5 ou 6 séances de suite. C'est très exigeant. Est-ce que vraiment on donne le même rendu thérapeutique et professionnel au 5e, 6e patient à la fin de la journée? Donc, il faut vraiment mettre ses limites puis organiser notre horaire pour pas que ça soit trop difficile.
1: Par rapport aux limites dont vous parlez, vous avez fait référence au mot distance dans votre code de déontologie, si ma mémoire est bonne. Comment ça se définit une distance dans une relation thérapeutique avec un ou une psychologue, parce que c'est un peu, ça peut être subjectif même, comment on jauge ça?
4: C'est intéressant.
2: Ben, en fait, ce qui est dans le code de déontologie, c'est vraiment l'impartialité, l'objectivité. Donc, avoir au niveau, par exemple, pas d'implication amicale, affective, amoureuse, évidemment pas, ni même financière, le moins possible, outre les honoraires, mais puis pas se dévoiler, vous faisiez référence à ça tout à l'heure, faut pas se dévoiler personnellement, on peut pas aller reconduire notre patients chez eux. Donc, il faut vraiment être le plus... Ouais, avoir cette distance-là, mais tout en étant empathique et chaleureux.
4: C'est ça. Oui. C'est ça. J'entends lire Nathalie Platte, Mourir de froid, qui est psychologue, puis je fais référence aussi à Nicolas Lévesque, qui a écrit des livres aussi sur leur posture de psychologue. Il y a de l'empathie, il y a du toucher, il y a des salutations à l'épicerie, même si c'est pas supposé. Tu sais, ça devient à quelque part... propre à l'éthique et à la déontologie, bien sûr, de l'ordre, mais aussi de la personne aussi, à quel point elle se sent apte à naviguer plus ou moins largement dans des zones plus personnelles, ou en tout cas plus de relations vraiment au-delà de la relation froide avec un psy.
2: Ce que vous dites me fait penser à un exemple. Est-ce qu'on accepte ou non un cadeau qu'un patient nous donne avant Noël ou à la fin d'une thérapie pour nous remercier. Et puis là, il y a des débats là-dessus. Puis ce que l'ordre des psychologues dit, c'est le jugement professionnel. C'est le jugement du professionnel à ce moment-là, tout en gardant en tête qu'il y a cette distance-là. Mais parfois, c'est plus nuisible
4: de refuser
2: que d'accepter le cadeau. Donc, il faut, évidemment, il ne faut pas que ça soit un cadeau d'une grande valeur. Mais une pensée comme ça, c'est ça. Il faut réfléchir à tout ça.
4: Les biscuits, attention, sont peut-être empoisonnés.
2: Oui.
4: Parce que des fois, les psys, on les aime, là, mais on les haït aussi.
2: Oui, tout à fait.
4: C'est leur travail.
2: C'est leur travail. Oui, il faut être confronté. La confrontation est une stratégie thérapeutique qui porte fruit. Mais bon, en terminant, je vois qu'il reste une petite minute. J'aimerais parler de que le psychologue peut s'attacher à son patient, surtout quand c'est un suivi thérapeutique de longue durée, les deux personnes évoluent ensemble, les deux individus évoluent. Je faut connaître son style d'attachement. Le style d'attachement du psychologue peut être activé dans la relation avec le patient. Donc, si un psychologue a un attachement insécure ou plutôt sécure...
4: C'est un beau lapsus.
2: Oui, qu'est-ce que j'ai dit?
4: Parent.
2: Qui dit relation d'attachement dit relation avec le parent d'abord et ensuite avec les humains, voilà, le patient. Donc, il y a des études ont démontré qu'un psychologue qui avait un style d'attachement sécure envers les gens, là, développait une meilleure alliance thérapeutique avec ses patients. Alors, si le psychologue a un attachement insécure, c'est pas de sa faute, là, ça provient de ses relations avec ses parents, il faut quand même qu'il travaille ça ou à tout le moins qu'il soit au courant parce qu'il peut lui-même être insécure avec son patient. Alors, si son patient le rappelle pas, si son patient n'applique pas les interventions...
4: Ou veut mettre fin à la thérapie.
2: Voilà. Imaginez un psychologue qui pourrait résister à cette fin-là. Ça serait pas éthique, là, évidemment. Là.
4: Ça, c'est tellement intéressant. En terminant?
2: Comment je termine ça? Les fins de thérapie, tiens, je vais terminer avec les fins de thérapie qui peuvent aussi être vécues comme des ruptures qui peuvent accentuer les contre-transferts, on vient de le dire. Alors, puis c'est même dans la littérature scientifique, on voit que ça peut même être vécu comme une perte, un deuil, c'est documenté. Donc, fins brutales et tout. Alors, ça se prépare une fin de thérapie, ben, autant que faire se peut. Évidemment, des fois, on ne peut pas. Mais préparer la fin en abordant le suivi de la fin de façon explicite, c'est prioritaire là-dedans aussi.
4: Edith Saint-Jean-Trudel, c'était tellement intéressant de vous entendre. Absolument. Merci énormément pour ça.
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4: Élever un objet lourd.
1: Comment on fait ça?
4: On se fait-tu donner des conseils non sollicités quand on prend le bâton?
1: Oui, et si on s'adresse à une femme enceinte, encore plus.
4: Si, c'est une personne âgée.
1: Tout à fait. Donc, on entend souvent et on nous dit souvent depuis longtemps, plie tes genoux, oui. Garde ton dos droit. Et est-ce que c'est vraiment des bons conseils de plier les genoux, de garder le dos droit? Est-ce que c'est vraiment la façon de protéger son dos? Et des fois, des conseils répétés, ça développe aussi forcément des croyances. Est-ce que ça devient, à force d'entendre ces conseils-là, est-ce que ça devient une croyance? Et je voulais parler de ça aujourd'hui. Il y a des études qui ont été publiées vraiment tout récemment, qui sont intéressantes. Il y a une étude que je vais vous présenter qui a été faite sur 40 personnes. Fait qu'on peut se dire 40 personnes, c'est pas beaucoup, mais la réflexion que ça peut apporter aussi, ça nous fait réfléchir à ces mouvements-là. Et les douleurs au dos, c'est des douleurs, on le sait, qui sont prévalentes, qui sont souvent invalidantes. C'est vraiment un terme valise, hein, des lombalgies, les douleurs au dos. Il y a des gens qui peuvent plus travailler pour le restant de leur jour, puis il y a des gens qui vont avoir mal pendant une heure ou deux. C'est vraiment très diversifié, tant dans la symptomatologie, oui, que dans la cause des problèmes de dos, mais pour les besoins anachroniques, on va appeler ça des douleurs au dos. Donc, le dos droit, le fait de garder son dos droit, ou si vous préférez, de ne pas se pencher, quand on veut lever un poids, un objet qui est relativement lourd, il n'y a pas d'études qui démontrent que de faire ça, ça prévient les douleurs au dos. Ça, c'est un mythe de façon générale. C'est certain que pour une condition spécifique d'une personne X, Y, Z, les conseils spécifiques vont différer, mais de façon générale, on ne peut pas démontrer ça. Une fois qu'on a dit ça, ce qui est intéressant, c'est qu'il y a des chercheurs qui se sont justement intéressés à la consigne. Donc, garder son dos droit est peut-être pas aussi simple que ça. Donc, quel est l'impact d'une consigne? Donc, quand on nous dit, tiens-toi droit, c'est quoi l'impact de cette consigne-là sur notre dos à nous? Donc, on va faire un effort pour ne pas pencher notre dos. Mais quand on va vraiment observer ce qui se passe, et cette étude qui a été faite au Canada, en Ontario, à l'Université de Waterloo, sur 40 personnes, on leur demandait de ne pas plier leur dos, ne pas pencher leur dos. Et il y avait seulement 50% des personnes qui le penchaient pas. Tout le monde pensait qu'il le penchait pas. Mais dans la vraie posture, quand on filmait la posture, on l'analysait, on se rendait compte que malgré le fait que les personnes pensaient ne pas avoir pencher leur dos, c'est un bel exercice de diction. il y avait des erreurs de perception. Et ce qu'on voulait en ne penchant pas notre dos, c'est d'avoir une meilleure force. Mais il y avait tellement de différences entre la moitié des personnes qu'il y a des personnes qui penchaient leur dos sans le savoir. Et il y a des personnes qui adoptaient une posture qui n'était pas naturelle chez eux ou chez elles et qui avaient moins de force. Donc, ces personnes-là écoutaient la consigne, répondaient... Mais ça les aidait pas physiquement, ça les plaçait dans une situation qui avait moins de force. Donc, les consignes qu'on reçoit, faut aussi faire attention parce qu'elles sont pas toujours exécutées de la façon dont on pense les exécuter. Il y a une autre étude aussi qui a été publiée, qui a suivi des personnes pendant un an qui avaient pas mal au dos. Et on se rendait compte que les... Et encore une fois, on peut pas généraliser le résultat d'une étude. Je vous les présente juste pour aiguiser nos réflexions. Le fait d'avoir une moins grande mobilité lombaire pendant le levage d'un objet faisait partie des facteurs de risque qui étaient associés à l'apparition d'une lombalgie. Donc, quand on dit « plie tes genoux, penche-toi », on finit peut-être par se rigidifier, mm-hmm. par être moins souple, par adopter quelque chose qui correspond pas à notre façon plus naturelle de bouger. Et c'est peut-être pas, pour ces personnes-là, une bonne idée. Donc, il y a aussi d'autres facteurs de risque. Il y en a plusieurs qui sont parfois contestés aussi dans la littérature. Ça fait pas toujours l'unanimité, mais il y a d'autres facteurs de risque aux douleurs au dos. Par exemple, le fait de fumer, ben on est plus à risque de certains problèmes au dos. Et là, on pourrait sortir une longue liste de facteurs de risque. Il y en a un qui est intéressant, c'est la peur de se faire mal. Donc, ah oui. La kinésiophobie, c'est un facteur de risque. Et là aussi, on se dit, par crainte, on pourrait se rigidifier, on pourrait moins bouger son dos parce qu'on veut se protéger. Ça pourrait augmenter la contraction musculaire, ça pourrait aussi augmenter la fatigue. Donc, il n'y aurait pas juste une bonne façon de soulever un objet. Il n'y aurait pas une technique parfaite pour tout le monde. Et pourquoi la peur de bouger fait en sorte qu'on va peut-être être à risque de se blesser? Et ça peut être l'inverse aussi. Ça peut être parce qu'on s'est déjà blessé, pour vrai, avec une grosse douleur invalidante pendant plusieurs jours. Forcément, ça va générer de la peur. Et ça, donc, cette peur-là, est-ce qu'elle est justifiée ou pas? Mais donc, ça ferait en sorte qu'on varierait moins ses mouvements pour éviter de solliciter toujours le dos. Et de ce côté-là, il faut pas oublier ça non plus. Donc, seulement la peur peut aussi être un facteur qui va contribuer. Donc, en conclusion, plier davantage les genoux ou le fait de ne pas pencher son dos, ça ne fait pas disparaître la contrainte, le stress du poids ou de l'objet qu'on va soulever, ça répartit les stress sur notre corps autrement. Là, je ne suis pas en train de vous parler de lever un objet 300 fois par jour à votre travail pendant toute votre vie. On ne parle pas de ça. On parle dans la vie de tous les jours, quand on soulève un objet, comment on devrait le faire. Il n'y a pas de recette magique. On va prendre l'exemple de plier les genoux. Si l'objet se trouve dans le fond d'un congélateur, là, c'est compliqué de modifier sa posture, tout ça, et vous n'avez pas beaucoup de souplesse au niveau des muscles qui sont derrière les jambes, on peut penser que vous allez être plus sous tension. Et vous ne pourrez pas facilement plier vos genoux, vous êtes dans le fond du congélateur. Donc, il n'y a pas de recette magique non plus. Il y a aussi des études qui se sont intéressées à la souplesse. Est-ce qu'un manque de souplesse, c'est systématiquement lié à une augmentation de risque de douleur au dos? La réponse, c'est non. C'est compliqué d'évaluer tout ça parce que je vous le disais aussi, on a plusieurs types de douleurs au dos, plusieurs causes de douleurs au dos. Il faut retenir que d'adapter...
4: Mais là, on parle de s'étirer quelque chose, là.
1: Dans
4: un mouvement qu'on prendrait un sac de patates, qu'on prend pas souvent, là, il est 20 livres, il faut le prendre. On parle de se faire mal au dos parce qu'on s'est étiré quelque chose.
1: On peut s'être étiré quelque chose pour prendre ces termes-là. On peut aussi avoir eu un endroit dans la mécanique articulaire au niveau de l'ossature qui a bloqué. On peut avoir un muscle qui est rentré en spasme. On peut avoir un changement au niveau du disque intervertébral. On peut avoir déclenché d'autres choses au niveau du bassin qui a bloqué le bassin. Ça peut vraiment être une multitude de choses. Donc, on parle de souplesse, on parle de plier les genoux ou pas, mais on n'a pas encore parlé de force musculaire. Et ça, on n'en parle pas souvent dans les meilleures façons de prévenir les douleurs au dos. Un conseil qu'on peut donner, c'est d'avoir une bonne force musculaire, d'avoir des abdominaux, des muscles du dos, les fessiers,
4: c'est
1: les
4: drôle.
1: Cuisses.
4: Moi, la première chose à quoi je pense, Denis, quand vous dites soulever un objet lourd, c'est les abdominaux. On dirait que c'est ça que j'ai besoin de contracter bien avant plier, bien avant mon dos, bien avant mes genoux. C'est comme, on dirait que ça part de là. Puis mes épaules pour tirer l'objet.
1: Tout à fait. C'est des super bons arguments. Et donc, évidemment, on peut pas se mettre à renforcer nos épaules, nos abdominaux, nos fessiers les 3 secondes avant de lever l'objet. C'est un peu compliqué. Mais oui, c'est une bonne idée d'y penser avant, de contracter les abdominaux, donc de rentrer un petit peu le nombril, de pas bloquer sa respiration, d'éviter des tensions qui seraient déjà présentes. Oui, on peut émettre ces conseils-là. Mais il y a une étude qui a été faite aussi un peu moins récemment et qui s'est intéressée sur la distance entre l'objet et votre dos. Et on devrait beaucoup s'intéresser à ça quand on veut protéger notre dos. C'est le principe un peu de la clé à molette. Hein. Si vous voulez dévisser quelque chose qui est vraiment très, très difficile à dévisser, plus le bras de votre clé va être long, plus ça va être facile parce que vous aurez plus de force. Mais quand on soulève un objet, c'est
4: l'inverse. En fait, ça va demander de moins de force.
1: C'est ça, c'est tout à fait, c'est ça. En fait, ça va moins faire forcer votre dos. Donc, plus vous rapprochez l'objet de vous, moins ça va être lourd. Et ça, c'est important. On pense au sac d'épicerie,
4: Mais plus on le rapproche de nous, plus, en principe, faudrait être souple si on plie pas les genoux. Si on le rapproche de nous, il faudrait plier les genoux pour le lever.
1: Oui, ça, c'est intéressant. Si on n'est pas dans le fond du congélateur, là, si on est...
4: Devant nous, là.
1: Oui, on est devant nous.
4: On a le choix, le sac de patates, il peut être à deux pieds devant nous ou il peut être sur nos orteils.
1: Oui. Donc là, on va parler aussi d'équilibre. Parce que si vous voulez vous rapprocher du sac de patates, vous êtes obligé de vous pencher. Vous êtes obligé de vous rapprocher du sol.
4: Exact.
1: Donc, il y a la question de se rapprocher.

0: Et c'est pas tout le monde qui est capable d'être en position accroupie, les deux pieds au sol, avec une certaine flexibilité. On n'est pas obligé d'avoir gagné une audition pour le Cirque du Soleil. Là. Ça prend pas non plus une souplesse à ce point-là phénoménale, mais bon. Donc, vous devez vous rapprocher du poids. Ça sera moins lourd, mais là, ce qui vous êtes en position accroupie, pour faire image vite, là, ça prend de la force. On revient à la force dans les muscles de vos cuisses. Et si... vous avez rarement stimulé les muscles des cuisses pour mille et une raisons, ben ça sera plus compliqué et c'est pas à ce moment-là que ce jour-là, l'instant même de votre le jour du sac de patates que vous allez pouvoir regagner votre force. Donc si vous pliez vos genoux et vous avez pas suffisamment de force, vous serez pas dans une bonne position. Peut-être que vous ferez un faux mouvement, peut-être que le sac de patates va vous trimballer d'un bord et de l'autre. Donc il y a la force des cuisses, la force du dos, mais la consigne demeure quand même de vous rapprocher le plus possible du sac de patates. Il y a aussi connaître ses limites. Là, on peut quand même demander à quelqu'un d'autre de le soulever si c'est possible. Mais ça reste quand même la même consigne de se rapprocher du sac de patates. Et peut-être que pour une personne X, Y ou Z, la meilleure stratégie, ça sera de forcer un peu avec le dos et un peu avec les cuisses. Donc, de ne pas souhaiter avoir une posture parfaite, parce que si vous n'avez pas assez de force dans vos cuisses, ça va être un peu compliqué. Vous allez faire un faux mouvement et vous risquez peut-être aussi de vous blesser. Donc, la distance, on retient que la distance entre la charge, entre l'objet et le corps est d'ailleurs un des facteurs vraiment les plus fortement associés aux forces, dans le sens physique du terme, exercées sur le bas du dos. Et on se souvient que le bas du dos, c'est pas une articulation, on le sait bien sûr, mais c'est 5 vertèbres lombaires qui ont chacune leurs petites articulations avec un disque intervertébral. Et ce qui stabilise tout ça d'abord et avant tout, c'est pas une ceinture qu'on va mettre, c'est pas en premier lieu la force dans les cuisses, vous l'aviez dit tout à l'heure, c'est un mot-clé, Pénélope, c'est la force des abdominaux, c'est une ceinture, les abdominaux, il y en a plusieurs, il y a des petits muscles dans le bas du dos. Et si vous faites un travail sédentaire, si vous n'êtes pas très actif physiquement ou actif physiquement, c'est bien de faire quelques exercices. Il y a des exercices qu'on peut faire dans la vie de tous les jours, les intégrer. L'objectif, c'est pas nécessairement de renforcer, mais de réveiller. Quand on va voir un professionnel de la santé, je rebondis sur ce que vous disiez, et qui a tendance à s'endormir. Vous faisiez référence avec un clin d'œil au psychologue, avec le mythe du psychologue qui s'endort, qui prend des notes dans son cahier. Se réveiller, c'est pas si long que ça. Ça, on peut le faire, le 3 secondes avant de lever la boîte. Et de réveiller quelqu'un, ça prend pas 3 secondes, c'est instantané. Fait que je reviens aux abdominaux encore une fois que vous mentionnez. Le fait de, si vous le faites en ce moment, vous mettez votre main sur votre nombril, vous rentrez un peu votre nombril, faites ça 3 fois assez rapidement, ça va peut-être les réveiller un peu. Mettez-vous à 4 pattes chez vous, rentrez votre nombril, c'est plus facile à 4 pattes. Rentrez votre nombril, ça va stimuler vos abdominaux et... Là, oui, des réveillés, ça marche. Par exemple, 3 secondes avant de lever une boîte, mais quand même de se rapprocher de la boîte, c'est important. Avant de la soulever, de bien contracter aussi les muscles et d'apprendre à connaître le creux du bas du dos. Quand je demande à mes patients, est-ce que vous avez un creux qui est très prononcé ou pas, souvent les gens vont me répondre, ils connaissent la réponse, en position debout.
1: Ben oui, parce que c'est... Ouais.
0: Mais avez-vous un creux prononcé en position assise? C'est pas la même réponse. Avez-vous un creux prononcé ou pas en position accroupie? C'est pas la même réponse. Et ce qu'on veut quand on soulève l'objet, c'est de rester dans une position qui est la plus près de la nôtre, d'une certaine façon, avec un objet qui est lourd. Donc, on surveille le bassin pour pas que le bassin bascule au complet vers l'avant. En général, c'est vers l'avant ou vers l'arrière, peu importe, mais on veut maintenir ces courbures-là et donc se souvenir qu'il n'y a pas une technique parfaite. Et ce que les études nous disent, c'est que la meilleure technique, c'est celle qui est adaptée à vous, en gardant le principe de base que plus l'objet est proche, ça c'est vrai pour tout le monde. On peut pas se blesser parce qu'on se rapproche de l'objet et d'éviter aussi d'ajouter un deuxième mouvement, c'est-à-dire une rotation. Donc si vous voulez tourner, on reprend l'exemple du sac de patates, vous voulez tourner avec parce que vous voulez le mettre dans votre panier, tournez vos pieds plutôt que de tourner votre dos, de faire une torsion du dos. Donc, c'est des conseils, comme on souvient
1: l'objet. Une fois qu'on a eu un ou deux tours de rein, généralement, après ça, on sait quoi faire pour pas que ça arrive à nouveau, mais on n'est pas à l'abri absolument de pas faire ces mouvements-là en pleine conscience, puis là, de se blesser. Donc, l'éveil, je retiens l'éveil.
0: Ben c'est oui, bon, ben, réveiller, oui, puis garder l'objet près de vous.
1: OK, merci beaucoup pour
0: grand
1: ça,
0: plaisir.
1: Denis. On fait le tour de ce qui a retenu l'attention dans vos domaines respectifs. Docteur Vallée?
2: Oui. presque 900 000 personnes au Québec attendent de voir un médecin spécialiste, dont plus de 65 % de ces demandes sont hors délai. Il y a un parallèle intéressant à faire peut-être avec la congestion automobile, hein, parce qu'un auteur cité dans le New England Catalyst Innovation and

0: avec les spécialistes. Hein. S'il y a énormément de spécialistes dans une région, ça se peut que les gens de première ligne se sentent moins confiants, disent ben, « je vais référer d'entrée de jeu ». Donc, ce qu'il faut faire, c'est peut-être revoir un peu ce schéma de pensée-là, mieux outiller la première ligne, confier davantage de consultations de suivi à des professionnels de pratique avancée, développer des consultations spécialisées virtuelles, mais aussi réaliser que de réserver davantage les spécialistes pour les cas complexes n'est pas sans contrepartie parce que exercer au maximum de son champ de pratique, c'est fatigant.
1: D'accord. Edith?
2: Oui, je suis tombée sur un article dans la revue L'Actualité publié il y a quelques jours de Gemma Sharp sur l'alimentation perturbée. Concept que moi, j'avais pas vraiment entendu parler, mais qui aurait des liens avec les troubles de la conduite alimentaire. Et saviez-vous que c'est de plus en plus populaire, dis-je, chez les jeunes, 30 % chez les filles, 17 % chez les garçons, entre 6 et 18 ans, que cette alimentation perturbée, c'est-à-dire avoir recours au régime, sauter des repas?
3: 6 ans.
2: Oui, 6 ans maintenant. Oui, il y a comme un retour là, ces temps-ci. Éviter certains groupes alimentaires, évidemment, utiliser des laxatifs. Bon, des comportements qu'on peut retrouver dans la conduite alimentaire. Ceci dit, c'est pas parce qu'on a une alimentation perturbée qu'on va inévitablement
1: avoir
2: se diriger.
1: Un trouble.
2: Exactement.
1: Oh,
2: sauf que quand on regarde les gens qui ont un diagnostic de trouble alimentaire, ils ont souvent une alimentation perturbée avant.
1: Okay.
2: Alors, allez lire cet article-là, très intéressant pour avoir les signaux d'alerte et préventifs.
1: Dans l'actualité, intitulé Trouble alimentaire ou simple contrôle, où se situe la limite. Merci beaucoup, Edith. Denis, quelle bizarre de nouvelle.
4: Ben oui, boire du lait pour sa santé, mais du lait de coquerelle, ça a quand même attiré mon attention sur un sujet très léger à comparer à vos deux sujets. Chantal et Edith, c'est les prix ignobles Nobel, entre autres de la chimie 2026. Ça fait toujours rire ces prix-là qui nous font aussi réfléchir. Uh-huh. Donc, ils ont étudié les coquerelles qui donnent naissance à des petits ils vont produire une sécrétion nutritive pour leur embryon à l'intérieur de, disons, l'utérus ou l'équivalent. Et on a étudié ce lait-là et qui avait plein de
1: protéines. Mais il passe aussi par leur intestin, ce lait-là. Il fait des petits cristaux.
4: C'est ça. C'est un chemin vraiment inhabituel.
1: Vraiment, c'est bien riche en protéines.
4: Ben oui. Mais en fait, je fais un aparté, mais j'habite à la campagne et il y a beaucoup de coccinelles, mais vraiment à la pelletée. Je me disais, c'est donc de valeur de ne pas pouvoir réutiliser ça. Et là, on a peut-être une idée un jour de prendre du lait de coquerelle et peut-être ça sera utile. Mais avis aux auditeurs, c'est que ça n'a quand même pas été testé chez des humains pour l'instant. Mais le monde animal nous réservera
1: mais
4: peut-être...
1: Mais cela dit, les insectes sont vraiment une des grandes solutions pour nourrir l'humanité.
4: C'est le but de ma chronique.
1: C'est ça.
4: De ma brève.
1: Oui, c'est ça.
4: Oui, mais oui, il y a des leçons à tirer des. Oui.
1: Denis Fortier, physiothérapeute, Dr Chantal Vallée, spécialiste en médecine interne à l'hôpital Charlemagne, Edith Saint-Jean-Trudel, psy et professeur au Cégep de Saint-Jérôme. Merci beaucoup à vous trois.
4: Grand plaisir.
1: Merci. Ce qu'on vous propose après les infos, c'est un entretien réalisé hier alors qu'elle était en pleine tournée, très, très occupée journée de promotion, Laure Calamy, que vous avez peut-être découverte puisqu'elle était la Noémie d'appeler mon agent. Cette série-là qui n'existe plus devient maintenant un film avec toute la bande originale. On la retrouve après les infos.
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15: Ici Louis de Belleval, voici les informations. La crise tarifaire s'accentue. Le président américain Donald Trump a annoncé qu'il va restreindre l'accès de certains produits et services d'origine canadienne aux contrats publics fédéraux aux États-Unis. De plus, certains produits, dont des motocyclettes et des alcools, seront interdits d'importation à compter du 29 septembre. De l'acier, de l'aluminium, des meubles et des produits laitiers seront aussi touchés par des tarifs de 50 % dans une semaine. De leur côté, les contre-tarifs canadiens qui sont entrés en vigueur mardi impose des droits de douane de 15 à 50% sur près de 28 milliards de dollars de produits américains. Le ministre responsable du commerce Canada-États-Unis, Dominique Leblanc, a fait savoir que le gouvernement du Canada

0: évalue les dernières mesures américaines et que lorsque les États-Unis seront prêts à dialoguer, le Canada travaillera de bonne foi et de manière constructive à l'établissement de relations commerciales plus sûres et mutuellement avantageuses qui respectent pleinement la souveraineté canadienne. Et puis d'autre part, Mark Carney prévient les Canadiens qu'ils doivent se préparer à des moments difficiles en raison des récents développements dans la guerre commerciale avec Washington. Le premier ministre s'est adressé à la population dans une vidéo mise en ligne mardi matin pour justifier les contre-tarifs d'Ottawa qui viennent d'entrer en vigueur et rappeler que des mesures d'aide aux entreprises sont prévues. Il a aussi vanté les efforts de son gouvernement pour diversifier les marchés d'exportation du pays. Voici le reportage de Valérie Gamache.
1: On ne reviendra pas au bon vieux temps.
2: Mark Carney ne se fait pas d'illusions, la riposte va faire mal.
1: Toute action a un coût, mais ce coût n'est rien comparé à celui de l'inaction.
2: Dans une vidéo bien soignée et au contenu contrôlé, il se justifie devant les Canadiens.
1: Je ne souhaite pas une escalade de conflit parce que ce n'est pas constructif.
2: Il revient sur les demandes américaines dont l'objectif était de maintenir le Canada dans une relation de dépendance, dit-il.
1: Mais on doit appliquer ces droits de douane pour protéger nos travailleurs, nos entreprises et nos communautés.
2: Il veut préparer les Canadiens à traverser la tempête sans préciser l'ampleur des intempéries.
3: Et nous, on est dans une situation qui, honnêtement, est très inconfortable.
2: Membre du comité sur les relations entre le Canada et les États-Unis, Jean Charest estime qu'Ottawa n'avait pas le choix.
3: C'est le seul langage que semble comprendre le gouvernement américain.
2: Et les provinces serrent les rangs. Devant le Parlement à Victoria, des dizaines de Britanno-Colombiens entonnent des succès pop adaptés à la sauce tarif pour mettre la table au discours du premier ministre David Eby.
4: British Columbia is part of Canada, and Canada is not for sale.
2: La Colombie-Britannique fait partie du Canada, et le Canada n'est pas à vendre, dit-il. Ici Valérie Gamache, Réseau-Canada, Ottawa.
0: Et puis au Québec, le gouvernement de Christine Fréchette n'a pas voulu s'en tenir à la riposte d'Ottawa et ajoute ses propres mesures de rétorsion à l'endroit des États-Unis. Il est notamment prévu de réserver des appels d'offres publiques à des entreprises québécoises et canadiennes. En pleine campagne électorale, la chef caquiste promet de ne pas se laisser intimider, mais ses adversaires lui reprochent de vouloir profiter de la situation. Le reportage de Sébastien Desrosiers.
5: Dans l'édifice où se trouve le bureau de la première ministre, Christine Fréchette présente les mesures adoptées par le gouvernement la veille.
6: On va servir des achats du gouvernement comme d'un bouclier.
5: Pour la première fois, le Québec déroge à ses accords commerciaux. Jusqu'en janvier, les entreprises américaines seront exclues de certains appels d'offres pour obtenir des contrats publics.
6: Le Québec fait face à un intimidateur. Soit on s'incline et on finit à genoux, soit on garde la tête haute et on se tient debout.
7: Je pense qu'on a pris la bonne décision de ne pas embarquer dans la comédie de Mme Fréchette.
5: Le chef conservateur Éric Duhaime est le seul à avoir refusé de rencontrer la chef de la CAQ lundi soir, mais il n'est pas le seul à l'accuser de vouloir profiter de la situation. Le libéral Charles Millière aussi.
8: Est-ce que vous avez remarqué qu'aucun autre premier ministre canadien n'a tenu de conseil des ministres hier soir ou de réunion spéciale?
9: C'était quand même important pour moi de poser les questions. Maintenant, j'ai pas de réponse.
5: Ses adversaires comme Ruba Gazal de Québec solidaire s'inquiètent des conséquences de l'escalade du conflit. Le péquiste Paul Saint-Pierre Plamondon craint une récession.
10: Et non, Christine Fréchette ne s'est pas tenue debout pour le Québec, parce que si c'était le cas, la demande du Québec de ne pas aller dans le dollar pour dollar généralisé aurait été entendue.
5: Pour l'instant, les contre-tarifs canadiens auraient toutefois un effet quasi nul, selon Christine Fréchette, si Ottawa compense comme prévu les entreprises québécoises qui en souffriront. Ici Sébastien Desrosiers, Radio-Canada, Yamachiche.
0: L'ex-cardiologue Guy Turcotte, condamné à la prison à vie pour avoir tué ses deux enfants en 2009, tentera d'obtenir des permissions de sortie de courte durée sous escorte. Sa demande sera entendue par la Commission des libérations conditionnelles du Canada le 22 septembre. Guy Turcotte sera admissible à une libération conditionnelle complète en 2028. Et puis en terminant, trois jours des cérémonies commémoratives des attentats du 11 septembre 2001, le maire de New York, Zohran Mamdani, a rendu public 170 000 pages de documents qui démontrent que les autorités ont menti aux New-Yorkais sur la qualité de l'air dans les mois qui ont suivi l'effondrement des tours jumelles du World Trade Center. Ces 25 dernières années, près de 50 000 Américains ont reçu un diagnostic de cancer lié aux événements du 11 septembre. Voilà, c'était les informations à l'antenne de Radio-Canada.

0: Avant notre dernière invitée ce matin, un petit mot sur celle de demain avec qui nous allons ouvrir l'émission. Donc, l'ancienne mairesse Valérie Plante sera avec nous. Elle commence à accorder des entrevues après presque un an de vie civile maintenant, après deux mandats à la Ville de Montréal. Elle nous rend visite. Évidemment qu'on va revenir sur certaines de ses décisions, les impacts aujourd'hui, mais aussi sur sa série, sa brasse en ville où elle a voyagé à travers le monde. 6 villes pour aller, je présume, puiser des idées. Elle qui s'apprête à donner un cours en gouvernance municipale cet automne. Alors voilà, Valérie Plante avec nous demain. On croyait les avoir perdus à jamais, mais ils sont de retour 6 ans après la fermeture de l'agence ASK qui nous aura hautement divertis pendant 4 saisons. Les personnages de la série Appelez mon agent reviennent tous, mais dans d'autres fonctions. Donc, Andrea, jouée par Camille Cotin, produit son premier film. Noémie, interprétée par Laure Calamy et sa productrice, ce sera entre autres Une catastrophe. Appelez mon agent, le film débarque ce jeudi sur Netflix.
1: Bravo, Andrea. C'est courageux, ce changement de carrière.
2: Tellement contente de faire le film d'Andrea.
3: Arrêtez, ça m'excite, là. Et tu vas pas commencer ton film sans producteur.
2: Je vais te proposer d'être ma productrice.
4: T'as cette nature enjouée que j'adore, et ce depuis toujours.
2: Banco.
4: C'est un peu juste, non?
2: T'as pas un tout petit peu pris, non?
5: Bon, peut-être 1 kilo ou 2 pendant les fêtes,
2: ouais. Et on est en septembre.
6: Je sens qu'elle a besoin de moi. Enfin, mon expérience.
7: Attends, il plante un rôle principal du film d'Andrea pour un second rôle de merde avec Wes Anderson.
2: Quoi? Tu lui as conseillé de quitter le film?
8: Alors là, mais...
0: Alors, c'est la sémillante interprète de Noémie, Laure Calamy, qui nous a accordé une entrevue hier en pleine journée de promo à Paris. Ça me fait vraiment plaisir de vous rencontrer, Laure Calamy, parce que je dois dire que j'ai parlé par le passé avec Camille Cotin, avec Nicolas Maury, avec Vincent Macaigne, qui fait partie de cette grande nébuleuse. Mais là, le carré d'as, il est complet avec vous. Alors, c'est un bonheur d'être là. OK, je sens cette journée un peu folle pour vous raconter, moi, un peu ce qui se passe là aujourd'hui.
9: Vous voulez dire...
0: Le junket, les entrevues, vous changez d'une pièce, vous allez dans une autre pièce. Ça fait la file pour vous parler aujourd'hui.
9: En plus, j'arrive, je fais un aller-retour express. Je suis en train de tourner aux États-Unis en ce moment, un film français. Donc, j'arrive de Salt Lake City, là, hier.
0: OK.
9: Donc, c'est encore plus fou, vous voyez. Là, moi, je suis en jet lag de la mort. Et effectivement, on passe d'une pièce à l'autre. Mais bon, c'est cool quand on a beaucoup d'interviews tous ensemble. Et là, on se marre bien. Ça donne de l'énergie.
0: OK.
9: Seul, par contre, ça va être un peu plus affalé, vous voyez.
0: Oui, non, mais c'est ça. Là, moi, je vous vois. Vous ne me voyez pas. Faites comme si je ne vous voyais pas. Relaxez. Enlevez vos chaussures. Relaxez. On part pour quelques minutes ensemble, d'accord?
9: Voilà.
0: OK.
9: Voilà.
0: C'est un défi à plein niveau. Il fallait vous rassembler alors que vous tournez beaucoup. Il fallait rassembler Camille Cotin. Il fallait rassembler les autres. Donc ça, déjà, c'était un immense défi. Mais parlons avant... OK, on va écouter un extrait, Laure Calamy, qu'on a trouvé sur le site Instagram de Netflix France. Parce que dans les 4 ans, votre chimie avec Camille Cotin n'a pas été tellement exploitée. Et là, c'est vraiment la star du film. On écoute un extrait, on en parle après.
10: Ouais. Je peux voir les flingues, s'il te plaît?
11: Yes, bien sûr.
10: Merci.
11: Ça donne ça.
10: Ça va, Noémie?
9: Oui, Andrea, oh là là, ça me fait drôle de te voir ici à chaque fois. C'est une grosse boîte, mais quand même, moi qui produis ma série à succès, toi qui vas réaliser ton premier film avec, je l'espère, autant de succès, c'est incroyable, on se suit, c'est génial.
10: Ouais, c'est trop marrant.
11: C'est tout d'époque, hein. Je te laisse regarder lequel te plaît.
9: Ok. Et ta fille, comment ça va? Elle est en quelle classe?
10: CE1.
9: Ouah, CE1, ça passe trop vite.
10: Le 38 spécial, il fait vraiment trop américain.
11: Straight Nitty Sweet.
10: Ok. Mm.
9: Tu sais que c'est moi qui l'ai aidé à accoucher chez ASK.
11: Et pas cette info.
9: Sur la moquette, en plus. Oui. Bah non, mais attends, quand même, c'est pas banal. En fait, elle a un utérus très tonique, elle a pas senti les contractions. Heureusement que j'étais là.
10: Mais en fait, je suis vraiment débordée, je suis sous-alimentée. J'aimerais bien qu'on arrête de débriefer mon utérus à la machine à café pour que je puisse continuer à travailler tranquillement avec Malik. C'est possible?
9: Bien sûr, je comprends.
0: Ah non, mais ça, Laure Calamy, c'est drôle, là. Cette chimie-là, elle s'est développée comment? Comment on développe une chimie comme ça?
9: Parce qu'il y a une formidable écriture, hein. Franchement, c'est l'idée.

0: L'idée de Fanny de nous réunir toutes les deux, et c'est vrai que moi, tellement gênante et tellement dans ma volonté de bien faire, et elle qui est tellement tranchante, tellement qui garde quand même une sorte de petit mépris à mon égard, et ça, c'est génial à exploiter, quoi. C'est-à-dire, les deux, moi, ce que j'ai trouvé, ce qui me plaisait beaucoup aussi, c'est moi, entre-temps, donc le personnage d'Andrea vit le désir qu'elle avait d'être réalisatrice, elle y va, elle rentre dedans. Moi, je suis devenue productrice d'un programme qui est pas comédie d'auteur, quoi. Vous voyez, c'est plus voilà, on comprend que c'est voilà, et en même temps, je vais me retrouver à être productrice de son film par un événement, enfin bref, où elle se dit je vais pouvoir la manipuler, ça va, etc. Et moi qui me retrouve, en fait, ce que j'aime bien, c'est à la fois on peut dire que je me suis accomplie professionnellement, je suis quand même, je réussis quelque chose, ma série a du succès, etc., etc. Je m'affirme. Et en même temps, face à Andrea, je me retrouve en fait à reprendre des vieux plis comme si j'étais l'assistante d'il y a 5 ans. Et comment, en fait, ça c'est intéressant, quoi. Comme quand on vient dans sa famille, voilà, avec ses parents, puis qu'on redevient l'enfant de ses parents. Enfin, vous voyez ce
1: Ah
0: qu'on pense de vous. Et du
1: ouais.
0: coup, on reprend des plis, enfin c'est insupportable. Et du coup, non mais ça je trouve c'est extrêmement drôle. Et puis voilà, après c'est une espèce de duo genre un peu la chèvre, quoi. Vous voyez, moi je suis la catastrophe de Camille dans ce
1: Et
0: film.
1: vous
0: C'est
1: pensez,
0: par moi que va arriver toutes les
1: c'est
0: catastrophes quand
1: ça.
0: même.
1: Exact. Mais
0: Voilà.
1: vous êtes une faiseuse de catastrophes en série, là. Il y a cette scène délicieuse où Camille, donc c'est son le personnage de Camille Cotin, c'est son film, son premier film. Elle veut que ça marche, elle le produit, elle réussit à avoir George Clooney, avoir un entretien avec lui pour le convaincre de faire le film. Il est enthousiaste et là, bang, Noémie arrive à la table comme une sauveuse. Comment?
0: Alors voilà.
1: Ouais,
0: Alors qu'elle m'a dit de pas venir et que etc. Et moi, je suis persuadée que je vais effectivement, je vais
1: OK.
0: grader le truc alors que ça va être une catastrophe.
1: Qu'est-ce qui vous faisait peur dans cette scène-là avec George Clooney, leur calami?
0: Non, ben, ce qui me faisait peur, c'est déjà, bon, ben, évidemment, on est un peu impressionné de jouer avec Georges Clooney et tout ça. Même si après, franchement, lui, il est tellement, enfin voilà, c'est un mec adorable. En fait, tout de suite, on oublie, quoi, et on joue avec quelqu'un, et il y a quelque chose qui s'est fluidifié assez rapidement, quoi, grâce à l'attitude, quoi, qui est adorable. Et puis après, ce qui me faisait peur, c'était de jouer en anglais, parce que mon anglais n'est vraiment pas. Voilà, et avec le trac, avec la peur, vous voyez, je craignais de. Ma terreur, c'était de planter la scène à cause de moi, enfin, parce que je me sentais pas super à l'aise, même si là, c'est pas un anglais très compliqué, donc ça allait. Mais voilà. Mais du coup, ouais, j'avais double appréhension. Alors, c'est vrai que la nuit d'avant, j'ai pas beaucoup dormi, je dois l'avouer. J'étais vraiment en stress, je suis arrivée. Même Fanny Herrero, elle m'a dit, je t'ai jamais vue comme ça. Elle m'a
1: Ah
0: dit,
1: oui?
0: j'étais un peu comme ça, j'étais défaite, j'étais comme ça. Et puis, bon, en fait, après, en jouant, parce que j'avais tellement envie de jouer la scène, en même temps, je la trouvais géniale à jouer. Enfin, et
1: Elle
0: ça a
1: est
0: été
1: géniale.
0: jouissif. Enfin, franchement, c'était jouissif. Et voilà. Mais après, j'ai même eu un truc, à un moment donné, entre deux prises, je me rappelle, à un moment donné, je me suis dit, attends, je voulais rajouter une phrase parce que ça me détend aussi des fois de rajouter quelque chose. Et donc, je me suis dit, attends, comment on dit le cerveau? Parce que je voulais dire, c'est la confusion dans mon cerveau. Enfin, je voulais me servir de ma manière d'être un peu maladroite en anglais, de le rajouter dans ce que j'avais à jouer, quoi. Et d'un coup, me vient, je sais pas, avec la fatigue, parce que quand même, je connais le mot normalement, et me vient bread. Et je fais,
1: Au
0: c'est le
1: lieu de
0: cerveau.
1: brain dead,
0: Au
1: bread.
0: lieu de brain. Et là, j'étais là, non, c'est brain. Du coup, j'ai eu un espèce de fou rire nerveux et je me suis dit, ah bah, je vais m'en servir. Et donc, à un moment donné, il y a une prise où je fais, it's confusion in my bread, in my brain. Enfin, et du coup, ils l'ont gardé. Mais voilà. Donc, je me suis fait un auto-fou rire nerveux entre deux
1: Qui vous a
0: prises.
1: bien servi, qui vous a super bien servi. Ce
0: Bah, j'ai
1: film.
0: décidé de m'en servir. Je me suis dit, ah bah, tiens, c'est intéressant parce que franchement, de moi-même, j'aurais pas pensé que je pourrais. Le mot bread me viendrait à la place de brain.
1: Alors, cet engouement, vous le vivez comment? Parce que c'est une journée un peu folle, mais en même temps, ça veut dire qu'il y a de l'intérêt pour le film.
0: Oh bah ouais, ça fait extrêmement plaisir, hein. C'est, puis de toute façon ça fait longtemps, enfin c'est fou parce que malgré les années qui passent, tout le temps des gens disent mais c'est quand la suite de 10%? Enfin voilà, il y a vraiment un attachement voilà très fort quoi à cette série, à ces personnages, donc non, ça fait chaud au cœur. C'est, puis là moi j'ai hâte, voilà, j'ai hâte d'avoir des retours des gens quoi.
1: Parce que il faut dire tout ça, c'est un peu fou parce que ça a failli ne pas arriver pour vous. Noémie a failli ne pas exister pour vous, Laure Calamy.
0: Comment ça?
1: Mais parce que
0: Oui, vous voulez dire
1: vous
0: pas...
1: étiez sur un autre projet.
0: Ah oui, cette histoire, ouais, effectivement. En fait, ce qui est fou, c'est que... Parce qu'en fait, il y a eu beaucoup de temps. La première fois, ils ont fait un premier tour. Il y a eu deux tours. C'était avant l'été. Et puis après, on n'a pas eu de nouvelles pendant tout l'été est passé. Et puis, ils ont rappelé... Enfin, c'était genre 3 mois après, quoi. Un truc comme ça, 2 mois ou 3 mois après. Après, pour les personnages... Je pense le personnage d'Andrea, de Grégory, enfin les gros agents. Je pense qu'eux, ils ont fait peut-être 2 ou 3 tours. Enfin, je sais pas. Mais pour nous, les personnages plus, moi, le mien n'était pas très développé, tout ça. Bon, il se trouve qu'il y a eu un long laps de temps. Et moi, effectivement, j'avais oublié. Enfin, je me suis dit bon, ça a pas marché, voilà. Et puis voilà. Et c'est vrai que j'étais en répétition d'un autre spectacle qui n'était pas en France et c'est la seule fois de ma vie que ça m'est arrivé, mais ça se passait pas bien. Et voilà, pour cette raison, je suis, pour la première fois de ma vie, je suis partie du projet. Et c'était une décision très difficile à prendre parce que ça voulait dire que j'avais refusé d'autres projets pour être celui-là. Donc ça voulait dire que je me retrouvais quand même au chômage, etc. Mais bon, voilà. Et puis, d'un coup, j'ai eu cet appel pour passer le second tour. Je me suis dit, ah bah tiens, bah, ça tombe bien parce que j'avais eu l'appel, mais la personne enfin, ne voulait pas qu'en plus je fasse l'aller-retour pour passer ce deuxième tour. Donc j'ai pu y aller puisque je me suis barrée. Et voilà, et j'ai été prise. Donc bah, finalement, ma décision de quitter ce projet a été, ça a changé ma vie d'une manière que j'aurais jamais pu imaginer.
1: C'est ça que j'allais dire, mais je voulais pas rendre ça plus gros que c'est. Mais Laure Calamy, ça a vraiment changé votre vie. Donc, racontez-nous un peu comment.
0: Bah, comment, oui, dans le sens, bah, je pouvais pas m'attendre déjà à ce que la série connaisse un tel engouement. Et puis c'est vrai que ce qui a été fantastique aussi, c'est la rencontre entre nous, les acteurs, avec toute l'équipe des scénaristes, Fanny Herrero et toute son équipe. Je vais pas tous les citer, mais j'en cite une en particulier, c'est Cécile Ducrot, parce que j'ai fait un film avec elle aussi par la suite. Et c'est vrai que cette équipe, bah, c'était génial parce qu'ils ont vraiment écrit aussi après en nous connaissant, en s'inspirant de nos énergies, de nos. Peut-être, enfin voilà, de ce qu'ils percevaient de nous, et surtout, on va dire aussi pour les personnages qui étaient peut-être moins dessinés, parce que c'est sûr que les agents, ils étaient très dessinés, ils étaient inspirés de gens qui existaient, et ça n'a pas empêché que ça a été, après ça a fluctué avec les personnalités des acteurs et actrices, mais nous encore plus, on va dire d'une certaine manière. Et voilà. Et puis c'est vrai qu'il y a eu des rencontres, moi avec Nicolas Maury, on s'est beaucoup retrouvés tous les deux au début à avoir pas tant de choses que ça à jouer et à délirer beaucoup ensemble. C'est une sorte de coup de foudre d'actrice, acteur et de personne. Et d'un coup, ça a nourri aussi enfin voilà, le parcours de nos personnages. Ouais,
1: Déjà, effectivement, ça change une vie parce que jouer un personnage auquel le public s'attache, le jouer pendant plusieurs années, mais en plus, faire en sorte que ça nous fait découvrir du grand public et du milieu pour après ça faire du cinéma, repartir avec un César. Bon, déjà, vous étiez extrêmement reconnue et talentueuse au théâtre, mais là, il y a comme ça ouvre toute une nouvelle
0: En fait,
1: porte, là.
0: quand j'ai commencé 10%, moi, je commençais à tourner. Disons qu'en parallèle, parce qu'entre la première et la deuxième saison, déjà, il y a eu 2 ans. Et moi, je commençais à tourner de plus en plus. J'ai fait beaucoup de courts-métrages, un moyen-métrage de Guillaume Braque qui s'appelait Un monde sans femme, où je jouais avec Vincent Macaigne, d'ailleurs, avec qui j'ai beaucoup joué au théâtre et tout ça, qui est donc dans le film aussi. Ce moyen-métrage qui est sorti en salle a fait qu'on m'a identifiée. C'est pour ça d'ailleurs que j'ai pu passer
1: L'audition.
0: l'essai pour 10%. En parallèle, j'ai fait des seconds rôles de plus en plus intéressants. C'est-à-dire, par exemple, Ava de Léa Misius. Il y a un très beau, vraiment, j'avais un très beau rôle dans ce film. Bon, c'était en parallèle de, quand je l'ai tourné, je sais plus si c'était première ou deuxième saison de 10%, mais vous voyez, il y avait cette chose comme ça qui se passait en parallèle. Mmh. Mais c'est sûr que le fait que 10%, ça ait une telle ampleur, et ben, ça a permis de effectivement, de,

0: de faire qu'on m'identifiait, que les producteurs, au bout d'un moment, productrices, parce que c'est des productrices d'abord qui m'ont permis de faire Antoinette dans les Cévennes. C'était deux productrices, Laetitia Galizine et Aurélie Rouvière, et qui m'ont, qui ont fait confiance, qui ont eu envie. Je passe Antoinette. Et la réalisatrice, Caroline Vignal, bien sûr. Mais en tout cas, vous voyez, c'est ça mélangé, quoi.
1: Ouais, les astres étaient comme alignés, on pourrait dire ça comme ça. Les astres s'alignaient bien.
0: C'est sûr que 10% a permis ça, quoi.
1: Mais je pense aussi que ce qu'on appelle chez nous appeler mon agent, 10% en France, c'est que je pense avoir lu à travers certaines des entrevues, avoir cru comprendre, lors qu'elle a mis, qu'il y a aussi eu quelque chose dans l'émancipation de votre personne, donc l'émergence du talent que vous portiez à l'intérieur de vous, qui a permis d'éclore ou d'éclater grâce au personnage de Noémie?
0: Tout cas, j'avais une telle partition. Ouais, bien sûr, ça permet de... Parce que vous savez, il y a... En fait, quand même, la partition qu'on a, c'est ça qui change tout. Et puis, comment on est regardé, quoi, tout simplement. Parce que c'est vrai que... ce qui était quand même très singulier dans cette série, c'est que c'était des gens de cinéma qui nous filmaient, qui nous regardaient, les équipes étaient des gens de cinéma. Et d'un coup, il y avait une exigence, une qualité qui était pas forcément dans toutes les séries. Enfin, en tout cas, au départ, à cette époque-là, je veux dire. Mmh. Maintenant, ça s'est beaucoup déployé comme ça. Mais en tout cas, c'était un peu... ça a permis du coup et puis moi ce qui était génial dans le personnage de Noémie, c'est qu'il y a à la fois, c'est tout le temps sur un fil, c'est drôle et en même temps pathétique, ça peut être touchant, enfin ça passe par plein de couleurs différentes, donc c'est sûr qu'on peut montrer en tout cas on peut traverser énormément de choses et les personnages ont évidemment, on a le temps de se déployer sur 4 saisons d'une manière assez inédite et inouïe pour une actrice ou un acteur.
1: Donc, quand la 4e saison s'est terminée, est-ce que c'était un vrai au revoir pour tout le monde ou vous saviez déjà qu'il y aurait un film?
0: Non, on pensait quand même plus que... Au départ, on n'y croyait pas trop. Ça avait été évoqué, mais comme ça, enfin, pour nous... parce qu'au départ, il y a eu des tentatives, mais qui n'étaient pas... avec une autre personne, enfin, et puis ça n'a pas donné. Et du coup, on n'y croyait pas trop pendant les premiers temps. Et puis après, à un moment donné, c'est devenu plus sérieux quand d'un coup, on a su que Fanny Herrero revenait.
1: La co-créatrice,
0: pour nous, c'était un gage de confiance énorme. Évidemment, on allait retrouver l'ADN de la série avec Lison Daniel qu'elle a fait venir pour travailler avec elle, enfin pour coécrire le scénario. Et là, d'un coup, parce que vraiment, c'était très difficile d'imaginer quelque chose qui fasse pas plus de 2 heures, c'était la contrainte, avec tous nos personnages, plus quand même des guests. Au départ, c'est un vrai challenge. Et je trouve qu'elles ont réussi. Et vraiment quand on a lu, enfin d'un coup on a commencé à y croire quoi, avec le retour de Fanny quoi, vraiment.
1: Lorsqu'elle a mis ce film là, on voit beaucoup les femmes. Autant dans la série, oui, les femmes se démarquaient, mais c'était beaucoup, il y avait beaucoup un truc d'homme quand même. Et les femmes se dépatouillaient dans cet univers là. Là, ce film là et les femmes qui sont hors cadre et les femmes qui sont à l'écran, quand on regarde la liste des artisanes, quand on regarde le parcours et le rôle des femmes dans ce film-là. Et quand on regarde même Vénus, on se dit non, mais ça, c'est un film féministe.
0: Ouais, mais je pense que ça l'était largement avant, parce que quand même, un personnage comme celui d'Andrea, homosexuel, et c'est pas un sujet, et qui... Enfin, je veux dire, c'était quand même assez...
1: Oui, tout à fait, tout à fait.
0: Vous voyez, et puis moi qui suis... Par contre, un personnage plus cliché au départ, c'est-à-dire l'assistante qui va avoir une histoire avec son patron, machin, mais qui finalement, petit à petit, va s'émanciper et prendre sa place de plus en plus, etc. Enfin, je sais pas, moi je trouve que... Et puis dans les partitions qu'il y avait sur les guests
1: Ça c'est sûr. Non, vous avez tout à fait raison.
0: Je trouve que quand même, entre Binoche qui avait le tout le truc à Cannes, là, où elle est maîtresse de cérémonie, avec le mec qui essaie d'abuser d'elle, etc. Enfin, je sais pas, je trouve qu'il y a plein de... C'était déjà très féministe.
1: D'accord, donc c'était effectivement nouveau, très féministe, mais dans ce film-là, continue d'être dans cette veine-là.
0: Son ADN, ouais.

0: on est d'accord. Ouais, ça c'est sûr. Oui, c'est vrai que là, il y a une femme réalisatrice, une femme productrice, un animal femelle.
1: Exact. Exact. Non, Vénus, Vénus quand même, fallait la trouver là.
0: Vénus et qui va troubler Mathias. Non mais voilà. Non mais c'est oui ça reste. Et justement, moi par exemple, ce que je trouve beau, c'est le rapport de ce qui est raconté dans notre couple avec Mathias, parce que d'un coup c'est aussi moi justement qui m'émancipe et qui m'affirme, etc. Et comment, quand on parlait des vieux plis, comment on regarde et qu'est-ce qu'on supporte de l'évolution de l'autre, de comment ça nous remet en question, de comment les rapports changent, que l'autre a peut-être moins besoin de vous dans cette fonction-là, alors que vous aviez l'habitude d'être celui qui rassure, qui je sais pas quoi, et que là, il y a quelque chose, et puis lui commence à douter de lui sur des choses parce qu'il vieillit, parce que il se sent moins, et ça, c'est beau de le raconter chez un homme, parce que c'est beaucoup raconté pour les femmes qui vieillissent, pour les hommes qui vieillissent, beaucoup moins, je trouve.
1: Mais c'est très intéressant.
0: Ça, c'est très intéressant.
1: Le personnage de Vincent Macaigne aussi, dans sa relation avec Laetitia Casta, il y a quelque chose qu'on voit rarement des hommes, c'est intéressant. Alors, ce jeudi, Netflix présente donc ce film, Appelez mon agent, le film. On a très hâte de vous voir dans 7h40 ce matin-là, le film de Nicole Garcia, qui s'en va en compétition à San Sebastian dans quelques jours, avec notre Théodore Pellerin. Vous savez que c'est notre Théodore Pellerin.
0: Oui! Je l'adore!
1: Oui?
0: Sublime acteur, j'ai adoré jouer avec lui. J'avais que 5 jours, mais c'était un bonheur, mais vraiment. Quel grand acteur.
1: Ouais, c'est un grand acteur. On a hâte de voir ça. Ouais. Puis en attendant, le 16 octobre, va sortir ici la comédie dramatique C'est quoi l'amour avec Vincent Macaigne. Alors, ça encore, ça va nous ravir.
0: Ah, super, ça. Mais oui, ça sort le combien, vous dites?
1: Le 16 octobre, chez nous.
0: OK, super.
1: Ouais. Alors,
0: mais j'adore ce film.
1: On regardera tout ça. Merci d'avoir pris le temps aujourd'hui dans cette journée un peu folle.
0: Merci à vous.
1: Alors voilà, cet entretien qui avait l'air un peu d'un tour de sécheuse à spin. C'est sûr que l'énergie de Noémie et la mienne ensemble, ça fait un peu des flamèches. Alors c'était super de l'avoir avec nous, vraiment, on lui a parlé hier. Alors voilà comment se termine cette émission. J'aimerais beaucoup remercier l'équipe à la recherche. Il est le chef recherchiste, Étienne Larivé-Roy, Jean-François Blais, Catherine Amélie Meury, Marie-Josée Dion, Christine Chevary, Maïté Belmire et Vanessa Quintal. À la technique, Pierre Plante, notre équipe d'Eddy Mestre et de réseaux sociaux Ronald Georges, Hamza Abouel-Wafa et Christian Côté, adjointe à la réalisation Pauline Pénicaud et à la réalisation Caroline Reed Triantafilos. On vous rappelle que cette semaine, jeudi et vendredi, nous serons en direct à Québec. On aura entre autres avec nous jeudi Hubert Lenoir et Noémie Desleclerc qui nous présentent un premier film à la réalisation. Hubert a fait la musique et la deuxième caméra. C'est très intéressant comme objet cinématographique. En attendant, demain, on sera avec Valérie Plante, donc qui sera avec nous après avoir été à la tête de la ville de Montréal pendant 12 ans, poste qu'elle a quitté il y a pendant 8 ans, pardon, poste qu'elle a quitté il y a 10 mois. Voilà qu'elle est maintenant à la tête d'une série documentaire. Ce sera l'occasion parfaite pour faire un bilan. Alors, merci d'avoir été avec nous. Excellente journée à l'antenne ici première. Bye bye.
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7: Ici Émilie Perrault, aujourd'hui à l'émission, en joint dans nos studios de Paris, Luz. Bonjour Luz.
8: Bonjour.
7: On vous a connu comme dessinateur au sein de Charlie Hebdo. Vous avez dorénavant une pratique comme BDiste. D'ailleurs, vous avez remporté le Fauve d'or au Festival d'Angoulême en 2025. Vous auriez pu vous contenter de cette belle reconnaissance, mais vous avez choisi de vous mettre en danger en vous commettant à l'écriture pour la première fois avec un récit qui s'intitule « Un diamant dans les gravats », qui fait l'état de votre reconstruction 10 ans après les attentats de Charlie Hebdo. Est-ce que ça valait la peine de se mettre dans cette zone d'inconfort, Luz?
8: Ça vaut toujours la peine de se mettre dans une zone d'inconfort. Ça vaut toujours la peine d'essayer de se renouveler. Et puis c'était pas si inconfortable. Parce que j'ai fait cette zone d'inconfort dans un musée vide.
7: Oui.
8: Et puis entouré finalement de l'absence des peintres, de l'art, tout ça. En fait, on n'est jamais seul entouré d'art.
7: Vous avez contribué donc à cette magnifique collection Manuit au musée de la maison d'édition Stock. C'est un livre qui m'a bouleversée. C'est un objet précieux que j'ai envie de manipuler avec soin, un peu comme la caisse d'une œuvre d'art dans un musée en reconstruction. Donc, on en reparle dans un instant. Et en deuxième heure, on va passer un moment en famille avec la chorégraphe Lydia Bouchard et sa fille Coco. Une nouvelle leçon d'histoire à la petite école de la résistance culturelle de Mathieu Gosselin et rencontre avec le comédien Gabriel Zabot qui reprend le solo « Ses regards amoureux de garçons altérés ». Tous ces gens réunis pour prouver encore une fois qu'il restera toujours la culture. Yeah.

0: Mon prochain invité est un dessinateur, un BDiste et désormais un auteur, puisqu'il publie pour la première fois un livre où les mots sont à l'avant-plan. Un diamant dans les gravats, c'est le titre de ce récit ponctué de quelques croquis qu'il a griffonnés pendant cette nuit qu'il a passée au musée Centre Pompidou à Paris. Un moment culturel magique, comme il l'évoque dans notre questionnaire culturel. C'est aussi là qu'il nous a confié son affection pour cette chanson des Monty Pythons, un groupe dont l'énergie semble avoir quelques points en commun avec la satire qui régnait lors de ces années passées à Charlie Hebdo. Luz, c'est délicat d'aborder la question de ce qu'on aimerait faire jouer à nos funérailles. Dans votre cas, vous revenez, entre autres, dans ce livre-là, sur cette semaine complètement surréaliste où vous avez dû vous rendre aux funérailles de tant de gens que vous aimez. Qu'est-ce qu'elle évoque pour vous, cette chanson-là?
1: Alors, cette chanson des Monty Python, elle évoque l'absurdité au moment de la... au moment du tragique. Ouais. On voit cette chanson, elle arrive dans la vie de Brian avec Brian qui est un Jésus qui se retrouve entouré de crucifiés, et puis finalement il y en a un qui dit il faut regarder le bon côté des choses, tout va bien, il faut regarder le côté joyeux de la vie, et peut-être que ouais, le fait d'avoir été à Charlie, d'avoir cette tension joyeuse en soi, ça permet de dépasser le tragique. En tout cas, ça aide. Ouais, ça aide.
0: Pour que les gens qui nous écoutent comprennent votre cheminement, vous avez travaillé pendant des années à Charlie Hebdo. C'est là où vous avez côtoyé vos mentors, Cabu, GB. C'est là où vous êtes devenu ami avec Charb, avec Tignou. Le 7 janvier, c'est le jour de votre anniversaire. En 2015, vous êtes arrivé en retard à la réunion de production, celle où des assaillants ont assassiné 12 personnes, ont fait 11 blessés. Dans le livre, vous parlez à un certain moment d'une insolation de culpabilité qui vous gagne parfois. Vous avez délaissé le dessin de presse quelques mois après les attentats. Ce projet-là d'aller passer une nuit dans un musée, est-ce que c'était aussi l'occasion de reprendre le carnet?
1: C'était reprendre le carnet, un carnet particulier. C'est-à-dire que moi, j'étais aussi dessinateur. Alors, certes, j'étais dessinateur de presse, mais en dessinateur de presse, on fait de l'illustration, on fait des comic strips, et on fait aussi du journalisme, du reportage dessiné. Et moi, c'est ce que je faisais. C'était une de mes particularités, de mes talents quand j'étais à Charlie. Chose que je ne peux plus trop faire parce que je suis un peu trop connu maintenant pour faire du reportage dans la rue. Mais aller à Beaubourg, passer une nuit à Beaubourg, c'était l'occasion de ressortir les carnets, effectivement, et de ressortir peut-être un mois dessinateur que j'avais pas forcément enfoui, mais qui est lui-même un peu, qui est sous les éboulis, on va dire, qui est parfois un peu oublié. Et ça m'a fait, moi je sais que ça m'a fait du bien, et ça m'a fait du bien de repartir en reportage. Et partir en reportage, c'est aussi se dire que on va prendre le lecteur ou la lectrice par la main ou par l'épaule, et on va l'emmener dans un endroit où on va nous-mêmes, où on ne sait pas forcément ce qu'on va y faire, et on va faire un cheminement ensemble. Voilà, le livre, c'est l'idée d'un cheminement ensemble, peut-être.
0: Mais c'est de l'ordre du fantasme, là, aller passer une nuit dans un musée alors que personne n'a le droit d'être là. Et vous, vous avez choisi, on dit Beaubourg, mais c'est aussi le Centre Pompidou. Peut-être que les gens sont plus, au Québec, au Canada, on est peut-être plus familier avec cette expression-là. Donc, c'est un musée qui a fermé ses portes pour 5 ans pour rénovation majeure. Et vous, c'est ce que vous avez choisi. Donc, vous ne vouliez pas y aller quand les œuvres étaient exposées. Vous vouliez vraiment y aller pendant les rénovations. Comment est-ce que ça a été accueilli, ça, par l'équipe de la collection Manuit au musée?
1: Alors, en fait, j'étais même encore plus zinzin que ça, parce que moi, je voulais le faire pendant le chantier lui-même. Je me suis dit, puisque j'ai envie de parler de reconstruction, allons carrément dans un endroit où ça se construit, où ça se détruit même. Et sauf que le chantier, c'était pour du désamiantage. Donc, moi, on m'avait dit, mais non, mais t'es complètement con, faut pas, tu peux pas y aller, il y a des problèmes de sécurité, etc. Je dis, ouais, mais moi, je disais, mais oui, Cabu m'a appris à dessiner dans ma poche, pourquoi pas en uniforme de désamianteur. Et là, on m'a dit, non, on va trouver une autre solution. Et on a trouvé une autre solution. Finalement, on l'a fait plus tôt, juste au moment où le musée était en train de fermer, où les œuvres étaient en train d'être mises dans des caisses, en train d'être rangées, remisées. Et au moment où il n'y avait effectivement plus qu'une seule petite exposition qui résistait. Et dans les deux étages des collections permanentes du Centre Pompidou, j'ai pu déambuler peinard et tellement peinard qu'il n'y avait pas d'œuvre au mur, quasiment aucune œuvre au mur. Donc c'était une déambulation un petit peu presque tout autant dans ma tête que dans des allées vides.
0: Donc vous avez en commun avec ces lieux-là le thème de la reconstruction, les gravats. Là, qu'est-ce que ça évoque pour vous? Ce sont des débris de construction. Pourquoi ce terme-là vous interpellait?
1: Déjà parce que je crois que c'est un très joli mot. Les gravats, je sais pas, ça ressemble exactement à ce que c'est dans ma tête. C'est-à-dire après les attentats, j'étais mon monde s'est écroulé et j'ai commencé à gratter tout ce que je pouvais. J'étais peut-être je me suis transformé un petit peu comme un chien sauveteur qui est en train d'essayer de sauver une personne, peut-être un double de moi qui était enseveli sous les décombres. Et puis peut-être aussi les gravats, je sais pas pourquoi dans ma tête ça ressemble, c'est noir, ça ressemble à du graphite, ça ressemble à ce que j'utilise comme matériau dans la vie. C'était presque, ouais, c'est le cratère au bord duquel je m'assois quasiment tous les jours. Il ressemble à un amas de gravats, mais au bout du compte, ce n'est pas si... C'est difficile de piocher dedans, mais c'est pas si morbide, c'est pas si grave. Ça fait partie, au bout d'un moment, ça fait partie de son paysage intérieur. Et mon paysage intérieur, il est fait voilà de hachures, de rayures, de ratures et de cailloux, on va dire, dessinés. Voilà. Ouais.
0: Ce livre n'est vraiment pas morbide, pas du tout, au contraire.
1: Non, j'espère bien.
0: Non, c'est ça. Je trouve que c'est une exploration en toute lucidité, justement, d'aller fouiller dans ces cratères-là. Et c'est sûr que le lieu que vous avez choisi au milieu de toutes ces caisses, donc les œuvres d'art, vous ne les voyez pas, vous les devinez derrière ces caisses-là. Puis il y a un certain moment où vous finissez par faire le rapprochement, où vous avez le geste d'aller flatter ces caisses-là, comme parfois on va aller mettre la main sur un cercueil.
1: Ah, c'est joli d'utiliser le terme flatter parce que c'était effectivement un peu ça. Quand je suis arrivé dans le musée, j'ai demandé, alors il y avait un responsable du musée qui me racontait plein de choses que j'écoutais pas. Mais moi, quand j'ai vu ces caisses qui étaient remisées dans un coin, donc des caisses où il y avait les œuvres d'art, donc qu'on ne voyait pas, où il y avait juste le nom des artistes, donc il y avait 9 Picasso, du Sonia Delaunay, du Klein, etc. J'ai demandé, est-ce qu'on peut les toucher? Parce qu'on n'a pas le droit dans les musées, vous savez bien. On n'a pas le droit de toucher les œuvres, c'est interdit, ça sonne et tout ça. Et on m'a dit oui. Un petit peu suspicieux quand même. Mais bon, ils ont vérifié que j'étais armé seulement d'un crayon et d'un bloc-notes. Donc c'était plutôt... J'arrivais de manière assez sage. Et c'est vrai qu'à un moment donné, l'absurdité du moment, le côté aussi... oui, parce qu'il y a aussi un côté ludique aussi d'être dans un musée vide. Et puis on a envie d'avoir... cette absence des œuvres était tellement forte que j'ai envie de me rapprocher d'elles, quoi qu'il arrive. Et à un moment donné, effectivement, je laissais naviguer mes mains, comme en les caressant, en essayant de retrouver

0: du contact, de la matière avec avec les pas forcément les disparus, mais les absents. Voilà, avec les absents.
1: Luz, est-ce que le principal défi c'était aussi de dessiner et d'écrire l'absence?
0: Je pense que c'était pas si clair que ça dans ma tête. Ce que je voulais dessiner, c'était des coins de ce musée vides, des bouts, pour peut-être évoquer les bouts de moi-même qui sont un peu épars, essayer de trouver quelque chose de joyeux, pas de joyeux, mais essayer de bonhomifier en tout cas les coins. En fait, finalement, le musée, c'était tout d'un coup un grande exposition de ready-made, comme Duchamp. C'est-à-dire avec dans un coin, il y avait des perceuses, dans un autre, il y avait des palettes, etc., etc. Et il y avait ce truc très... ouais, c'était ludique de dessiner tout ça. Et je me suis pas du tout préoccupé de l'écriture, pas du tout au départ. Et même, je pense que j'avais complètement oublié. Au bout de la nuit, j'avais complètement oublié que je devais écrire. Et après, quand j'ai commencé à y réfléchir, au début, les premières phrases que j'ai écrites, c'était vraiment merdique. C'était comme si j'avais mis une perruque de BHL, une plume d'oie, et c'était vraiment très ampoulé, ça se voulait très, très écrit. Mm-hmm. Et en fait, tout s'est libéré quand j'ai revu mes dessins, où tout à coup, je me suis dit, il faut que je sois aussi libre à l'écrit que je suis libre en dessin. Donc, il fallait que j'aille par touche, il fallait que je sois sincère, en fait, tout bêtement.
1: Pour donner une idée du ton de ce récit, Un diamant dans les gravats, on va écouter le comédien Emmanuel Schwartz nous en lire un extrait.
2: On a tous et toutes dessiné des bonhommes dans notre enfance. Qu'ils soient ronds, carrés, avec des jambes bâtons ou des mains boules. On a tous tenté de bonhomifier le monde dans lequel nous avons été jetés. Même les pires d'entre nous, dictateurs, serial killers, traders, conducteurs d'Audi, terroristes, etc., se sont mis à table et ont dessiné des bonhommes avec cet air sérieux qu'ont les enfants de vous signifier « C'est mon monde, fous-moi la paix ». Alors que la plupart d'entre nous arrêtent de dessiner, quelques autres continuent. Pas d'inéisme là-dedans, juste un curieux mystère. Pourquoi continue-t-on de dessiner? Un mystère qui n'a jamais intéressé les programmes de l'éducation nationale. Pourquoi le dessin ou la musique, tiens, ne bénéficie pas d'autant d'heures au collège que les maths ou au lycée que les cours de gestion et d'économie? Avons-nous peur que les enfants deviennent un jour des adultes qui préféreraient bonhomifier le monde plutôt que de le diriger en bon chef d'entreprise? Le 7, des hommes sont entrés dans une rédaction et ont mitraillé des gens qui, pour la plupart, dessinaient des bonhommes. J'ai cru qu'après cela, j'arriverais plus à dessiner le moindre bonhomme. Et pourtant, les bonhommes sont revenus au bout des doigts. Ils m'ont sauvé de la folie. Ces petits bonhommes qui sont passés du dessin de presse à la bande dessinée. Je suis chanceux, là encore. J'ai eu cette possibilité de sublimer le drame par le dessin. Et si, sachant que le parcours d'un être humain est souvent fait de drames, d'emmerdes, d'accidents de la vie à dépasser, à sublimer, on considérait que le dessin ou la musique était un meilleur atout qu'un tableur Excel? Et si... Calme. Calme. Reconcentre-toi sur le carnet.
1: C'était Emmanuel Schwartz qui lisait un extrait d'Un diamant dans les gravats.
0: Je suis hyper touché de l'entendre lu de cette manière-là. J'ai lu le texte pour, je sais plus les termes. Je l'ai lu moi-même. J'avais demandé à le lire moi-même pour que le texte ressorte par ma bouche. Et là, en fait, le entendre par quelqu'un d'autre, je me suis dit que peut-être déjà d'une part, j'ai pas écrit des conneries. Là, j'ai pas écrit des conneries, vraiment pas. Et je me je J'ai eu l'impression d'entendre, là, pour le coup, cette voix intérieure dont je parle souvent dans le livre. C'est un incroyable et émouvant cadeau que vous me faites, là, Émilie.
1: Mais je remercie Emmanuel Schwartz pour cette lecture qui est si incarnée et qui, je trouve, justement, vient mettre effectivement une voix sur ce que vous racontez dans ce livre-là. La voix que vous évoquez, vous l'appelez le dieu du dessin. Quel est le rôle du dieu du dessin dans votre vie, Luz?
0: Alors, c'est une de mes voix, mais le dieu du dessin, c'est une espèce de petite, effectivement, une petite voix que j'ai dans la tête qui me dit, qui me recadre quand je fais un dessin qui est un petit peu raté ou qui est un petit peu feignant ou sur lequel la perspective est un peu merdique, etc. C'est une espèce de surmoi qui essaye de me recadrer. C'est assez antipathique. Et en même temps, comme je suis un indécrottable athée, je combats cette idée d'avoir une, je dis que ni Dieu ni maître, ni Dieu du dessin, ni maître. Et je l'envoie bouler. Mais en même temps, je pense, j'ai demandé avec plusieurs dessinateurs et dessinatrices s'ils avaient ça en tête. Ils ont cette petite musique là, ce petit critique insupportable qu'on a envie d'écraser à coups de talon.
1: Peut-être que criquet, ça lui enlève un peu de pouvoir par rapport à Dieu. Peut-être que ça pourrait être le criquet du dessinateur.
0: Oui, c'est ça. Mais on n'a pas envie de voir Jiminy écraser un coup de talon quand même. Il est quand même plutôt sympathique. Je trouve qu'on est, moi en tout cas, dans ma tête, dans mon corps en fait, parce que je parle du dieu du dessin, mais je parle aussi de plein de choses. J'ai l'impression que être dans un musée, pas uniquement cette expérience-là, mais être dans un musée, c'est aussi faire de la contemplation et puis se perdre dans une œuvre. Et puis quand on se perd, on se dédouble, on constate qu'on est plusieurs en soi. Mm-hmm. Et être plusieurs en soi, je trouve que c'est faire finalement l'expérience de l'altérité. Ouais. En fait, si on avait l'occasion de faire un peu plus l'expérience de l'altérité, peut-être on jugerait un peu moins les autres. En fait, finalement, c'est assez politique d'aller dans un musée, même devant une toile qu'on ne regarde presque plus parce qu'elle vous est trop familière.
1: Mais c'est un des seuls endroits où on se permet aussi de flâner.
0: Oui. Et là, j'ai eu l'occasion de flâner une nuit entière. D'habitude, les nuits entières, enfin, moins maintenant, mais les nuits entières, je les occupais à danser.
1: Il y avait plus d'action.
0: Un petit peu plus d'action. Mais en même temps, on va dire que c'était une danse... on va dire que j'ai chaloupé. Voilà, ouais. J'ai chaloupé dans le musée.
1: À travers tous les mois que vous avez découverts pendant cette nuit-là, est-ce qu'il y en a un qui vous a surpris? Est-ce qu'il y a une rencontre que vous attendiez pas à faire dans cette soirée?
0: Dans cette soirée, des mois en mois, je m'attendais à peu près tout le monde. C'est plutôt après. Mmh. C'est plutôt, finalement, le moi qui s'est retrouvé à écrire. Lui, je le connaissais pas. Lui, je le connaissais pas du tout. Et j'ai dû l'appréhender. J'ai remarqué que c'était pas le même que le moi qui dessinait. Le moi qui dessinait, il est tendu du plexus et c'est au niveau des poumons que ça se passe. Et tandis que le moi de l'écriture, ça passe par le ventre. C'est très tendu. C'est pas la même tension. Et puis c'est pas le même enjeu par rapport aux lectrices et aux lecteurs. Je crois que j'ai un peu plus pensé aux lecteurs et aux lectrices en écrivant qu'en dessinant. En dessinant, j'ai trop d'habitude.
1: Il y a quelque chose d'automatique.
0: Quelque chose d'automatique, voilà, exactement. Et peut-être écrire, ça a été se mettre en danger dans le sens où il fallait tout bêtement peut-être travailler. Puis être sincère et libre, ça demande pas mal de travail. Et c'est un travail absolument extraordinaire d'écrire. J'ai passé mon temps de toute ma vie à dire « Allez, il faut dessiner, allez les enfants, tout ça, il faut dessiner. » Mais maintenant, il faut dessiner, mais il faut écrire aussi. Ça nous fait du bien et ça nous lâche ça nous permet d'être, ça nous permet d'être un autre, parfois. Un peu plus juste. J'ai toujours ce terme de justesse depuis que j'ai écrit ce livre en tête.
1: Ben, la justesse et non la ressemblance, c'est ce que vous admirez chez Francis Bacon, entre autres.
0: Ah oui, quand j'avais... Ça, je raconte dans le livre mon espèce d'épiphanie lors d'une exposition de Francis Bacon dans les années 90, où alors que j'étais dessinateur... j'étais caricaturiste dans mon métier de dessinateur, pas seulement caricaturiste, mais en tout cas ça faisait partie de mon métier. Tout d'un coup, je voyais les portraits et autoportraits de Francis Bacon qui faisait surgir la justesse de la personne qu'il avait peinte. Et là, je me disais, merde, moi, je passe mon temps à dessiner contre, à faire du dessin contre Sarkozy, contre un tel, contre les puissants. Et quelque part, fallait que je... Voir Bacon dessiner juste, ça m'a incité à essayer de dessiner juste aussi dans le dessin politique. Et c'était une claque. Je me suis dit qu'il pouvait être autant un mentor pour moi que Cabu.
1: Oui. Qui a été très important dans votre parcours. Vous en parlez aussi dans ce livre. Je rappelle qu'on est avec Luz, qui est dans nos studios à Paris. On parle de ce récit, Un diamant dans les gravats. Donc, c'est la première fois que vous alliez vers l'écriture. Et l'avantage aussi de l'écriture, c'est qu'elle vous éloigne pas nécessairement du dessin. On dirait qu'elle vous permet de décrire la sensorialité que provoque le dessin en vous. À la page 36, là, vous racontez ce moment-là. D'un coup, j'oublie mes états d'âme, je jubile, c'est graphique, il se passe quelque chose.
0: Oui, ça, c'est le grand mystère. Et c'est la phrase que j'utilise dans mes grands mystères à moi. C'est-à-dire que même en tant que dessinateur, on fait un dessin, on part sur quelque chose qu'on imagine connaître. Et tout d'un coup, oh, il se passe quelque chose. Ça, peut-être que vous avez ça aussi, vous, je sais pas, dans une interview, moment donné, avec un intervieweur, il se passe quelque chose. Et c'est quelque chose, sans aller jusque dans la mystique, mais c'est quelque chose qu'on n'arrive pas à capter, qu'on n'aurait pas pu capter. Mmh. Et oui. J'avais envie de raconter peut-être qu'est-ce que c'est que le bonheur de dessiner, et peut-être qu'un jour je ferai un livre de dessin pour raconter qu'est-ce que c'est que le bonheur d'écrire.
1: Ça serait intéressant. Ça vient boucler ça, mais j'ai une citation que j'aime beaucoup. Vous avez écrit le dessin traduit les énergies. Il ne confisque jamais l'intime.
0: Oui, c'est quelque chose que j'avais bien saisi parce que j'étais dessinateur de concerts. J'étais très obsédé par le fait de capter justement l'essence d'un concert, l'essence d'un moment. Effectivement, même si on dessine quelqu'un, on fait le portrait. En fait, moi, je suis un portraitiste raté. C'est-à-dire, quand je dessine quelqu'un, pas de bol, on dit que c'est de la caricature, mais pour moi, c'est un portrait. C'est au plus près de ce que je vois, en fait. Donc, j'essaye d'être... on sait, quand quelqu'un vous dessine, que c'est pas tout à fait la réalité. On sait forcément que c'est pas le même travail qu'une photographie. Et j'aime la photographie par ailleurs. Et le dessin, ça reste forcément une interprétation de la personne qui dessine. On peut rien voler de l'autre.
1: Ouais.
0: Il peut juste se passer quelque chose.
1: Mais il y a quelque chose, moi, je trouve de très intime dans ce récit-là, parce que effectivement, on a accès à l'écriture, à ce que vous ressentez à l'intérieur, mais il y a donc à travers ce livre-là des extraits de vos carnets, des dessins. Et le dernier, particulièrement, le moment où il arrive, et je veux laisser les gens le plaisir de vivre ce moment-là, mais pour moi, il y avait quelque chose de très, très intime, et je suis convaincue que si j'avais regardé le même dessin sans avoir lu tout le livre, je n'aurais jamais ressenti le même niveau d'intimité.
0: Oui, bien sûr. Oui, bien sûr. Mais les dessins, et surtout les dessins de croquis, cachent énormément de la personne qui les font. J'avais dit ça un jour à ma mère sur, je lui avais dit sur un, parfois dans un trait, il y a tout ce que je suis, tout ce que je prétends presque être dans un seul trait. Et elle m'a dit, maintenant je regarde tous les traits de mon fils. pour essayer de le comprendre.
1: Ouais.
0: Bah, peut-être

0: et en même temps, ça aille très loin, en fait. Ouais. Faut pour se livrer à fond, faut être pudique à fond.
1: Vous avez remporté, juste en 2025, je le disais, le Fauve d'or pour la bande dessinée Deux filles nues au Festival d'Angoulême. Vous écrivez dans ce livre-là que ça vous a quand même aidé à vaincre un certain sentiment d'imposteur en tant que dessinateur. Là, on apprend que vous êtes sélectionné pour le Renaudot. Donc, c'est quand même un prix assez important pour votre travail d'écriture.
0: Mal.
1: Êtes-vous un artiste, Luz, finalement?
0: Bah, écoutez, c'est vrai que non seulement je suis sélectionné pour le Renaudot, mais c'est aussi pour le prix André Malraux des écrits sur l'art. Alors ça je m'y attendais pas. Donc du coup, je découvre qu'il y a plein de prix. En fait, c'est marrant parce qu'à Angoulême, il y a un prix. Ouais. Il y a un prix, si vous l'avez, vous êtes content. Mais par contre, à la rentrée littéraire, il y en a 12. Et tout d'un coup, vous pouvez apparaître, vous pouvez vous dédoubler encore une fois. J'ai le droit de me dédoubler. Et j'avoue que quand j'ai vu ça, j'ai explosé de rire en me disant « Bon, bah, peut-être à un moment donné, faut que j'accepte,
1: oui.
0: que j'accepte l'idée que je suis aussi un écrivain. » Donc, en tout cas, cette petite sélection m'aide.
1: Est-ce que le terme artiste, lui, vous l'acceptez?
0: Oh, je crois que c'est celui que je mets toute une vie à accepter, ouais. Mmh. Ouais. Mais je me pince tous les matins. Mais je me pince tous les matins d'être encore en capacité d'être un artiste. Ouais. Voilà. Ça, c'est merveilleux.
1: Merci beaucoup pour ce livre, Luz.
0: Merci, Émilie.
1: Je rappelle donc le titre, Un diamant dans les gravats. C'est paru donc aux éditions Stock dans cette magnifique collection Ma nuit au musée. Je vous recommande aussi le livre de Lola Lafont dans la même collection qui est extraordinaire. Quand tu écouteras cette chanson, je pense qu'on a en commun cet amour pour ce livre-là. Merci beaucoup, Luz, d'avoir pris un moment avec nous aujourd'hui.
0: Merci, Émilie. Bonne journée.
1: Merci. Et moi, je vous donne rendez-vous en deuxième heure. On va passer un moment en famille avec la chorégraphe Lydia Bouchard et sa fille Coco. On aura également une nouvelle leçon d'histoire à la Petite École de la Résistance culturelle de Mathieu Gosselin. Et je vous propose une rencontre avec le comédien Gabriel Zabot qui reprend le solo « Ses regards amoureux de garçons altérés ». Vous savez que vous pouvez toujours nous écrire via la bulle de conversation si vous avez envie de réagir à cette entrevue qu'on vient de vous offrir avec Luz. On se retrouve tout de suite après le bulletin de nouvelles.

0: Ici Laurence Martin. 50 ans après la mort de Mao Zedong, que reste-t-il de son héritage dans la Chine d'aujourd'hui?
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4: Ici Louis de Belleval, voici les informations. La crise tarifaire s'accentue. Le président américain Donald Trump a annoncé qu'il va restreindre l'accès de certains produits et services d'origine canadienne aux contrats publics fédéraux aux États-Unis. De plus, certains produits, dont des motocyclettes et des alcools, seront interdits d'importation à compter du 29 septembre. De l'acier, de l'aluminium, des meubles et des produits laitiers seront aussi touchés par des tarifs de 50 % dans une semaine. De leur côté, les contre-tarifs canadiens qui sont entrés en vigueur mardi impose des droits de douane de 15 à 50 sur près de 28 milliards de dollars de produits américains. Le ministre responsable du commerce Canada-États-Unis, Dominique Leblanc, a fait savoir que le gouvernement du Canada évalue les dernières mesures américaines et que lorsque les États-Unis seront prêts à dialoguer, le Canada travaillera de bonne foi et de manière constructive à l'établissement de relations commerciales plus sûres et mutuellement avantageuses qui respectent pleinement la souveraineté canadienne. Et puis d'autre part, Mark Carney prévient les Canadiens qu'ils doivent se préparer à des moments difficiles en raison des récents développements dans la guerre commerciale avec Washington. Le premier ministre s'est adressé à la population dans une vidéo mise en ligne mardi matin pour justifier les contre-tarifs d'Ottawa qui viennent d'entrer en vigueur et rappeler que des mesures d'aide aux entreprises sont prévues. Il a aussi vanté les efforts de son gouvernement pour diversifier les marchés d'exportation.

0: du pays. Voici le reportage de Valérie Gamache.
1: On ne reviendra pas au bon vieux temps.
2: Mark Carney ne se fait pas d'illusions, la riposte va faire mal.
1: Toute action a un coût, mais ce coût n'est rien comparé à celui de l'inaction.
2: Dans une vidéo bien soignée et au contenu contrôlé, il se justifie devant les Canadiens.
1: Je ne souhaite pas une escalade de conflit parce que ce n'est pas constructif.
2: Il revient sur les demandes américaines dont l'objectif était de maintenir le Canada dans une relation de dépendance, dit-il.
1: Mais on doit appliquer ces droits de douane pour protéger nos travailleurs, nos entreprises et nos communautés.
2: Il veut préparer les Canadiens à traverser la tempête sans préciser l'ampleur des intempéries.
3: Et nous, on est dans une situation qui, honnêtement, est très inconfortable.
2: Membre du comité sur les relations entre le Canada et les États-Unis, Jean Charest estime qu'Ottawa n'avait pas le choix.
3: C'est le seul langage que semble comprendre le gouvernement américain.
2: Et les provinces serrent les rangs. Devant le Parlement à Victoria, des dizaines de Britanno-Colombiens entonnent des succès pop adaptés à la sauce tarif pour mettre la table au discours du premier ministre David Eby.
4: British Columbia is part of Canada, and Canada is not for sale.
2: La Colombie-Britannique fait partie du Canada, et le Canada n'est pas à vendre, dit-il. Ici Valérie Gamache, Réseau-Canada, Ottawa.
0: Et puis au Québec, le gouvernement de Christine Fréchette n'a pas voulu s'en tenir à la riposte d'Ottawa et ajoute ses propres mesures de rétorsion à l'endroit des États-Unis. Il est notamment prévu de réserver des appels d'offres publiques à des entreprises québécoises et canadiennes. En pleine campagne électorale, la chef caquiste promet de ne pas se laisser intimider, mais ses adversaires lui reprochent de vouloir profiter de la situation. Le reportage de Sébastien Desrosiers.
5: Dans l'édifice où se trouve le bureau de la première ministre, Christine Fréchette présente les mesures adoptées par le gouvernement la veille.
6: On va servir des achats du gouvernement comme d'un bouclier.
5: Pour la première fois, le Québec déroge à ses accords commerciaux. Jusqu'en janvier, les entreprises américaines seront exclues de certains appels d'offres pour obtenir des contrats publics.
6: Le Québec fait face à un intimidateur. Soit on s'incline et on finit à genoux, soit on garde la tête haute et on se tient debout.
7: Je pense qu'on a pris la bonne décision de ne pas embarquer dans la comédie de Mme Fréchette.
5: Le chef conservateur Éric Duhaime est le seul à avoir refusé de rencontrer la chef de la CAQ lundi soir, mais il n'est pas le seul à l'accuser de vouloir profiter de la situation. Le libéral Charles Millière aussi.
8: Est-ce que vous avez remarqué qu'aucun autre premier ministre canadien n'a tenu de conseil des ministres hier soir ou de réunion spéciale?
9: C'était quand même important pour moi de poser les questions. Maintenant, j'ai pas de réponse.
5: Ses adversaires comme Ruba Gazal de Québec solidaire s'inquiètent des conséquences de l'escalade du conflit. Le péquiste Paul Saint-Pierre Plamondon craint une récession.
10: Et non, Christine Fréchette ne s'est pas tenue debout pour le Québec, parce que si c'était le cas, la demande du Québec de ne pas aller dans le dollar pour dollar généralisé aurait été entendue.
5: Pour l'instant, les contre-tarifs canadiens auraient toutefois un effet quasi nul, selon Christine Fréchette, si Ottawa compense comme prévu les entreprises québécoises qui en souffriront. Ici Sébastien Desrosiers, Radio-Canada, Yamachiche.
0: L'ex-cardiologue Guy Turcotte, condamné à la prison à vie pour avoir tué ses deux enfants en 2009, tentera d'obtenir des permissions de sortie de courte durée sous escorte. Sa demande sera entendue par la Commission des libérations conditionnelles du Canada le 22 septembre. Guy Turcotte sera admissible à une libération conditionnelle complète en 2028. Et puis en terminant, trois jours des cérémonies commémoratives des attentats du 11 septembre 2001, le maire de New York, Zohran Mamdani, a rendu public 170 000 pages de documents qui démontrent que les autorités ont menti aux New-Yorkais sur la qualité de l'air dans les mois qui ont suivi l'effondrement des tours jumelles du World Trade Center. Ces 25 dernières années, près de 50 000 Américains ont reçu un diagnostic de cancer lié aux événements du 11 septembre. Voilà, c'était les informations à l'antenne de Radio-Canada.

0: Ici Émilie Perrault, il restera toujours La culture se poursuit avec Pierre, qui est en train de nous servir des verres d'eau. Merci Pierre, qui est venu à la rescousse. Je suis en compagnie de Lydia Bouchard, qu'on connaît comme chorégraphe et maître à Révolution. Bonjour Lydia.
1: Bonjour.
0: Et il y a aussi ta fille qui est avec nous, Coco.
1: Oui.
0: Coco Lemay, bonjour Coco.
2: Bonjour.
0: Là, c'est pas juste moi qui l'appelle comme ça, c'est ton
2: tout
0: nom
2: monde.
0: D'artiste. Là.
2: Oui.
0: Hein? Je suis pas trop familière là, quand je,

0: Non, on m'appelle comme ça.
1: Alors, Coco qui est avec nous et Pierre qui est venu nous servir un verre d'eau parce que la dernière minute, on s'est rendu compte que si on est pour parler pendant 20 minutes.
0: Ben, c'est une bonne affaire.
1: Ben, c'est agréable. C'est ça. Quand même, être un petit peu hydraté. Donc, on vous reçoit pour le segment en famille. Et Lydia, dans tes réponses dans le questionnaire, tu admets quand même que tu allais peut-être plus souvent au théâtre avant d'être la maman de trois enfants. Puis je pense qu'il y a plein de parents qui se reconnaissent là-dedans, évidemment. C'est normal que notre heure de vie change.
0: Puis un jour, je serai une vieille femme et j'irai au théâtre. Seule. Exactement. Ça te plaît à revenir.
1: Oui, bien, chaque chose en son temps. J'avais envie donc d'entendre aussi nos auditeurs là-dessus. Vous le savez, là, depuis le début de la saison, on vous invite à nous écrire, à nous appeler également via notre boîte vocale au 1-877-597-3455 pour nous parler de votre prochain geste culturel. Qu'est-ce que vous avez envie de faire pour améliorer votre vie culturelle? On vous a posé aussi la question à toutes les deux. Vous allez y répondre un peu plus tard.
0: Avec plaisir.
1: Parfait. Gardez ça. Et moi, je vous dis pour les auditeurs, les auditrices, qu'on va écouter vos messages ce vendredi en compagnie de MC Gilles. Donc, vous pouvez nous écrire via la bulle de conversation ou nous laisser un message sur la boîte vocale. Un peu plus tard aujourd'hui également, Mathieu Gosselin qui nous offre une deuxième leçon d'histoire à sa petite école de la résistance culturelle. Vous avez été nombreux à réagir lors de son passage il y a 2 semaines. Et on profite du retour du solo théâtral « Ses regards amoureux de garçons altérés » qui est présenté à Montréal et qui sera en tournée ce printemps. Donc, on en profite pour recevoir le comédien Gabriel Zabot qui offre une performance, semble-t-il, de virtuose. C'est le recherchiste Philippe Lavallée qui nous a dit que c'est la pièce de théâtre qui l'a le plus marqué dans les dernières années. Et son enthousiasme nous a donné envie de rencontrer ce comédien de 34 ans. Donc, ça va se passer à la fin de l'heure.

0: Cette semaine, en famille, j'accueille l'artiste pluridisciplinaire Lydia Bouchard et sa fille Colette, alias Coco Lemay, comédienne et chanteuse aussi, qu'on a pu voir dans la série Circus, qui est disponible sur Tout.tv, dans les spectacles Décembre et Vive nos divas. Donc, on lance ce En famille sur la trame sonore, qui a marqué le début de votre relation. Parce que c'est sur cette chanson-là que t'as donné la vie à Coco.
1: Ben, écoute pas la même minute, parce que j'ai pas mis Stevie Wonder à l'accouchement, mais je me suis ramassée toute seule le lendemain là, avec Coco, tu sais, puis quand on vient de donner la vie, on a des petits moments là, de grâce comme ça, puis je me rappelle avoir mes écouteurs, avoir cette chanson-là de Stevie Wonder. Coco est née un 28 avril dans la tempête.
0: Oh!
1: Et quand le lendemain, c'était le beau soleil, le printemps sortait, puis j'ai un souvenir intarissable de sa petite face.
0: Avec cette musique-là, c'est comme la trame sonore pour toi.
1: Ouais, de ma rencontre avec toi.
0: Avec ta fille. Est-ce que tu connaissais cette histoire, Coco?
2: Oui, ouais. On en a parlé beaucoup.
0: Toi, qu'est-ce qu'elle évoque pour toi, cette chanson-là, justement? Est-ce qu'elle fait vivre des choses, cette musique-là?
2: Ben, ma mère l'a beaucoup mis quand j'étais petite. Mm-hmm. En fait, depuis que je suis toute petite. Puis à chaque fois qu'on la met, elle me raconte toujours l'histoire. Puis on dirait que moi aussi, ça fait partie de mon enfance parce qu'on l'a mis beaucoup. Puis Stevie Wonder, on l'aime beaucoup.
0: Ben oui, ben là, tant qu'elle est associée à une musique, aussi bien que ce soit du Stevie Wonder, on dirait que ça lance quelque chose dans la vie, tu sais.
2: Exact.
0: Ça dit quelque chose de la personnalité, du chemin, en tout cas, que tu souhaitais pour ta fille.
1: Je pense que Coco est une amoureuse de la soul, du Motown, même du jazz. C'est bien ancré dans notre histoire musicale
2: familiale. Ouais, je suis une old soul. Old school.
0: Vieil homme. Il y a deux semaines, en fait, il y a Marie-Josée Gauvin, l'animatrice, qui nous parlait de sa playlist d'accouchement, justement, qui avait entendu sa fille demander à une de ses amies, « Toi, t'es née sur quelle chanson? » Comme si tout le monde était au courant.
1: Oui, maintenant, on dirait qu'on a des plans de naissance.
0: Oui, c'est ça, parce que
1: on a des playlists d'accouchement.
0: Oui, c'est ça, qui n'était pas le cas, j'imagine, à notre époque. Mais en tout cas, ma mère ne m'a jamais raconté qu'elle avait traîné une radio là, dans la salle d'accouchement. Je ne sais pas pour toi, Lydia.
1: Non, pas du tout. Puis même à mon fils, il n'y en était pas question il y a 20 ans. Puis les choses commençaient déjà à changer. J'avais une playlist d'accouchement pour Coco.
0: Mais sincèrement, on ne s'en rappelle pas. C'est quoi la toune qui joue au moment où ça arrive? Là?
1: Ah, moi, je m'en rappelle. Oui. C'était tellement un bel accouchement. J'avais le pas du chat noir d'Ibrahim Malouf, je pense. C'est Ibrahim Malouf.
0: Puis t'étais capable de capter que c'est ça la musique qui jouait à ce moment. Moi, c'est André que ça.
1: Ben, c'était son album, mon Dieu. J'avais pas fait une sélection
0: précise.
1: Oui, c'est
0: ça. Moi, je sais qu'il y avait du Alexandre Strelitzky qui jouait pendant cette journée-là, mais tu sais, le moment précis. Bon, là, si les auditeurs, les auditrices qui nous écoutent veulent participer à la conversation, qu'est-ce qui jouait à votre naissance? Moi, je suis curieuse de savoir si vous avez une trame sonore, puis est-ce que ça a un impact sur la personnalité que vous avez aujourd'hui? Je serais curieuse de vous entendre là-dessus. Lydia, ça fait maintenant 8 ans qu'on t'entend à l'émission Révolution, où tu dis souvent aux artistes qu'ils sont des étoiles.
1: Pas tous.
0: Mais c'est une expression
1: quand
0: même
1: on voit la qualité d'étoile, je pense que c'est peut-être un de mes talents de la reconnaître.
0: Mm-hmm. En quoi est-ce que Coco est une étoile?
1: Ah ben Coco, tu sais, c'est sûr, bon, je suis sa mère, fait que j'ai un billet, mais
0: on l'aime tout de suite, le conflit d'intérêt.
1: Je veux juste être vraiment transparente, je suis ta mère. Mais je me rappelle la voir sur scène là, toute petite. Décembre, là, elle faisait le personnage, comment il s'appelle ce personnage-là? Je me rappelle plus.
2: Rose,
1: elle est tout en rose, elle fait la plus mini, là, avec, aux côtés de Marc Hervieux. Elle disait à Marc, son cue d'éclairage, ton cue, il est là. C'est dire, elle n'avait dedans. Mais un coup, sur scène, je me rappelle, les premières fois, au début, là, j'en avais mal au ventre. Je me disais, mais pourquoi j'ai mis mon bébé sur scène? Tu sais, je ne peux plus aller l'aider si elle a un blanc de mémoire. Tu sais, je ne peux plus rien faire pour elle. Puis elle s'est dépatouillée comme une grande, mais elle était vraiment chez elle.
0: Ouais.
1: Je l'ai sentie vraiment irradiée. Là. Elle a toujours été... vraiment chez elle sur la scène, ouais.
0: Quel souvenir tu gardes de ça? C'est ton premier contrat professionnel, Décembre? C'est cette revue là, donc du temps des fêtes avec la troupe de Québecissime. Quel souvenir tu gardes de ça, Coco?
2: Pour le vrai, je crois que c'était une des meilleures expériences de ma vie parce que c'est la première fois que j'ai chanté professionnellement. Puis c'est comme ça que je suis tombée en amour avec la scène. Puis j'ai appris que c'était vraiment ça que je voulais faire dans ma vie. Et j'ai rencontré des gens merveilleux.
0: Mais je travaillais avec Marc Hervieux.
2: Marc Hervieux, c'était un homme normal pour moi.
0: Oui,
2: j'étais contente. C'était mon papa dans le show. Mm-hmm. Puis après, plus tard, j'ai réalisé qu'il était...
0: Qui il était
2: célèbre. Mais qui il était? J'étais genre, Marc Hervieux, c'était mon père, rien. Puis je savais pas.
0: Coco, c'est ton nom d'artiste. En fait, c'est le diminutif de Colette qui est ton véritable nom. Est-ce que c'est un désaveu du choix de ta mère? Est-ce que Colette, c'est un nom que tu aimais quand tu étais petite?
2: Alors, moi, je crois que j'ai commencé... En fait, j'ai eu une phase où j'aimais vraiment pas mon nom parce que, premièrement, au primaire, tu sais, on trouve
0: des
2: toujours...
0: Colette, il y en a pas tant que ça.
2: Oui, mais on trouve toujours une façon de se moquer des gens, tu sais. Fait que, tu sais, puis tu sais, être, ça rime avec plein d'affaires. Fait que là, ils avaient de l'imagination, puis ils ont commencé à se moquer de moi. Puis j'étais comme, voyons, mon nom, il est loin de plate. Puis j'ai commencé à pas aimer mon nom, puis j'ai voulu changer avec Coco, puis ça. Avec le temps, tout le monde a commencé à m'appeler Coco.
0: Et c'est resté.
1: Puis moi, j'ai dit à Colette, parce que je trouve tellement que c'est le nom ultime. Puis j'aime Coco aussi. Oui. Je l'ai choisi parce qu'on pouvait avoir les deux. Puis j'ai toujours dit, un jour, ma fille, tu reviendras vers moi. Ce sera un soir de pluie. Je vais ouvrir ma porte, puis tu vas dire, j'ai compris, maman.
0: Je suis Colette.
1: Je suis Colette. Ça arrivera.
0: Oui, mais le rapport à un prénom aussi, ça évolue. Je pense à mon amie Monique Néron, qui en a déjà parlé ouvertement. Mm-hmm. Être une enfant et s'appeler Monique, c'était quand même pas quelque chose qui était répandu. Puis aujourd'hui, je pense qu'elle est très heureuse de porter ce nom-là. Donc, c'est quelque chose qui peut évoluer. Avant qu'on plonge donc dans votre en famille, parce qu'on vous a demandé de répondre à notre questionnaire, on va aller dans le patrimoine culturel qui vous unit toutes les deux. Ça va me prendre un portrait de famille.
1: Oui,
0: fait que,
1: une charte.
0: Oui, une charte. Là. Qui est qui dans cette famille-là? Parce que là, évidemment, on va parler de vos souvenirs à toutes les deux, mais il y a plusieurs personnes qui vont être impliquées. Est-ce que tu peux faire un petit portrait, Lydia?
1: Vraiment, là, rapidement.
0: Oui, go.
1: Moi, à 20 ans, j'ai épousé un homme qui avait 32 ans de plus que moi et qui avait deux enfants.
0: OK.
2: Donc, 32 ans de plus que toi?
1: Non, 12 ans de plus que moi. Excusez-moi, 32. Il avait 32 ans. Voilà, il y avait déjà deux enfants. Ensuite, j'ai eu Coco et Arnaud. Donc, ils ont deux demi-frères, demi-sœurs plus vieux. Puis ensuite, j'ai eu d'une autre union, Billy, donc qui est la plus jeune. Puis maintenant, mon ex-mari, qui est un grand ami, sort avec une de mes meilleures amies d'enfance, qui avait aussi des enfants qu'on a eus en même temps. Donc, c'est comme...
0: Qui sont devenus un peu les demi-frères, demi-sœurs aussi.
1: Complètement. J'ai envie de dire même qu'il y a celui qui est du même âge que Coco, là, c'est comme des jumeaux.
2: Ouais, on est vraiment très, très, très proches. Genre, c'est mon meilleur ami et mon frère. Puis, ouais, c'est comme un jumeau.
0: Et tout ça se passe.
1: Tout
0: donc,
1: ça
0: on
1: se passe.
0: Dans l'harmonie.
1: Ben oui, et puis c'est toutes des grosses personnalités, là, évidemment. Il n'y a pas personne qui est une carpette là-dedans. Donc, ça donne pour des soupers de Noël et de famille très colorés, mais on a beaucoup de plaisir.
0: Il n'y a personne qui a des carpettes. J'adore
1: non.
0: ça.
1: Il n'y a personne qui a des carpettes.
0: Alors, on vous a demandé la trame sonore qui vous rappelle des moments passés en famille. On va écouter d'abord la proposition de Lydia Bouchard qui, elle, nous ramène probablement dans un souper de famille.

0: Chet Baker.
1: Pour toujours.
0: Pour toujours.
1: Pour toujours, Chet Baker.
0: Ouais. Donc, c'est la trame sonore de souper de famille, ça.
1: Je pense la trame sonore. C'est juste la trame sonore. Puis c'est drôle que vous ayez choisi cette chanson-là de Chet parce que c'est la première sur laquelle je suis retournée dans le studio danser quand, après la naissance de Coco. Je l'ai amenée, je l'ai mise sur une doudou. On a improvisé un pas de deux avec Robert Knowles. Puis on a filmé ça pour je ne sais plus ce qu'on faisait, mais c'est la chanson qu'on avait choisie aussi.
0: Et toi, ça te fait penser à quoi quand t'entends ça?
2: Mon Dieu, Coco. Je l'écoute depuis que je suis toute petite, puis je l'écoute dans mes oreilles. Genre, je vais à l'école, puis j'écoute du Chet.
0: Ah, oh, OK, tu choisis toi-même cette trame sonore.
2: Ah oui, Chet Baker, c'est notre dieu, là, pour de vrai. On l'écoute tous les soirs, pour de vrai. Il a toujours été dans notre vie. Ouais. C'est vraiment, on la connaît par cœur, cette tune.
1: Puis il fait des chansons avec Bill Evans, il fait des chansons live in Tokyo, tout ça. Fait qu'on peut varier quand même nos Chet.
2: Ouais, c'est ça. C'est
0: comme... Oui, oui, il y a plusieurs ambiances quand même. Mais c'est chouette de voir que ta fille l'a adopté aussi, parce que des fois, quand c'est poussé par nos parents, on sent le besoin de s'en éloigner. Visiblement, c'est pas ce qui est arrivé dans cette trame sonore-là.
1: Non, on partage beaucoup de choses musicalement. Mm-hmm. Des fois, ça vient d'elle ou d'Arnaud. Mm-hmm. Ou, vraiment, il y a une grosse communion musicale chez nous.
0: On va y aller avec la proposition de Coco Lemay qui, elle, dit que cette chanson-là lui rappelle tous les soirs au moment de s'endormir.

0: sur la Stella Maris.
1: Au soleil. Raconte-nous, Coco, ça te ramène où, cette chanson-là de Jean-Pierre Ferland? Qu'est-ce qui se passait le soir chez toi?
2: Je me rappelle, mon père est musicien, ma mère, elle chante beaucoup. Elle l'a pas beaucoup partagé au public, mais elle chante très bien. Et mon père prenait sa guitare et ma mère chantait avec lui, puis il nous bordait avec cette chanson. Et je me rappelle que je la demandais pas mal tous les soirs. Puis quand mon père avait pas sa guitare, ma mère me la chantait dans mon lit. Puis je me rappelle l'entendre presque tous les soirs.
1: C'est réconfortant.
2: Oui, vraiment.
1: J'avais prévenu que des fois... les chansons, ça nous faisait vivre des émotions dans ce studio-là.
3: Moi, j'ai rapproché les Kleenex. J'ai rapproché les mouchoirs.
1: Tranquillement. Mais je pense que toi aussi, j'ai l'impression que c'est une chanson qui te fait vivre des émotions, Coco.
2: Oui. Mais c'est drôle parce que je suis tellement habituée de l'entendre de mes parents que je crois que je l'ai entendue une fois.
1: Ah, c'est rare que c'est Jean-Pierre Ferland qui la chante, finalement.
2: Non, ça fait bizarre.
3: C'est mon plus grand succès. Oui.
2: C'est son cover.
1: Pourquoi le monsieur, il chante du...
2: Oui, c'est mes parents.
1: Ma mère. Ça ressemble à quoi, dit Lydia Bouchard, qui chante?
3: Ah, ben écoute, ça ressemble à quoi? En plus, je l'ai fait en audition à La Voix, la première année de La Voix. Moi, j'auditionnais beaucoup pour la comédie musicale, puis ça me stressait énormément de chanter devant les gens. Puis cette année-là, j'avais décidé, je vais auditionner pour tout. Okay. Pour me désensibiliser. Mm-hmm. C'est vraiment un geste de désensibilisation. Puis là, ben, les premières auditions de La Voix sont arrivées. Puis j'ai fait la première audition pour vivre le stress, tout ça. Mais j'ai passé jusqu'au siège qui tourne. Sauf que moi, là, je ne suis pas chanteuse, là. Puis avant moi, fait que j'ai passé la journée avec elle, la participante avant moi, c'est Charlotte Cardin.
1: Oh mon Dieu!
3: Je ne sais même pas si elle s'en rappelle. Mais oui, puis moi, je chantais cette chanson-là de Jean-Pierre Ferland. Qui n'est pas une chanson à voix du tout, mais tu sais, c'est Jean-Pierre qui était là. En plus, je l'ai chanté à Jean-Pierre. Moi,
1: est-ce
3: je pensais
1: qu'il retourné?
3: Ben, il avait déjà pris toute son équipe.
1: Ah, c'est ça.
3: Mais
1: puis en plus, passer après, juste après Charlotte Cardin, c'est tellement cool.
3: Mais je ne nourrissais pas d'envie de faire une grande carrière.
1: Fait tu voulais juste te désensibiliser.
3: Mais j'ai été désensibilisée en masse.
1: À ce moment-là.
3: Oui.
1: Hey, chanter ça devant Jean-Pierre Ferland.
3: Ouais. Ben, mais il était content.
1: Il était de dos.
3: Puis ça m'a fait plaisir de chanter cette chanson-là. Puis je l'aime encore beaucoup.
1: Ouais.
3: Quel joli texte.
1: Et tu continues de la chanter, visiblement, à ta fille. T'avais quel âge à ce moment-là, toi, Coco?
2: Ils ont commencé à m'achanter. Bébé.
1: Mais quand t'as fait les auditions pour la voix...
3: Ah, t'étais petite, t'avais 3 ans, là.
2: J'étais née.
3: T'étais née, t'étais 2 ans, 3 ans, je me rappelle de toi, dans un immense tutu gris, là.
1: Est-ce que t'as souvenir de ta mère qui chante à la voix?
2: Non, j'ai aucun souvenir, je savais même pas. Elle me l'a dit.
3: T'étais là au tournage.
2: Il y a 4 ans.
1: Ah, il y a 4 ans, elle t'a fait une révélation.
2: Ouais. Non, mais maman a beaucoup de side quests, là.
1: Ouais, on découvre.
2: C'est une femme mystérieuse.
1: Alors, évidemment, on s'attend à ce qu'il y ait de la danse dans cette famille-là, avec le contexte de Lydia Bouchard, qui est chorégraphe, qui a dansé à partir de quoi? De l'âge de 12 ans que tu as commencé la danse. Donc, quand on vous demande une chanson qui fait danser automatiquement votre famille, on va aller écouter la réponse de Coco.

0: Alors, je confirme que ça fait danser ta mère. Et toi aussi, je sentais bouger un peu. Ça revient un peu à ce que tu nous disais tout à l'heure. Une vieille âme, le soul, mm-hmm. quelque chose qui t'habite.
1: Ouais, le R&B, c'est vraiment... Ça nous fait danser.
0: Ouais.
1: Lauryn Hill. En
2: mais
1: général,
2: les Fugees, Lauryn Hill, puis tous ces albums-là sont cultes, mm-hmm. définitivement.
0: Et là, on va y aller avec la proposition de ta maman.

0: elles sont possédées. La réaction de Coco tout de suite.
1: Oui.
0: Donc, cette chanson-là, visiblement, fait partie de votre patrimoine. Là.
1: Oui. J'ai envie de dire que Coco nourrit depuis très jeune une obsession délicieuse pour tout le monde pour Michael Jackson.
0: OK.
1: Mais quand je dis une obsession, elle s'est fait faire une doudou sur son lit avec Michael.
0: Non, mais c'est super intéressant qu'on aille là parce qu'il y a plein de gens qui adorent la musique de Michael Jackson et je vois les...
2: Non, mais avec le film aussi, là. Oh, mon Dieu, la vague. Moi, je suis revenue, là. Tu sais, j'ai une phase, Michael, quand j'étais toute petite. En fait, j'ai été traumatisée par le Thriller music video.
0: Oui.
2: Ouais.
0: La vidéo
2: clip. Puis c'est drôle parce que après avoir été traumatisée par ce clip, j'ai commencé à avoir une obsession avec, puis je me rappelle écouter cette chanson, puis on essayait de faire l'inclinement, fameux mouvement, le anti-gravity lean. Oui. Puis je me rappelle avoir une phase, puis après j'ai regardé le film, puis j'étais comme, oh mon Dieu, pourquoi j'ai arrêté? Cet homme est incroyable.
0: Oui, puis en même temps, il y a de l'autre côté tous les sentiments mitigés par rapport aux gens.
1: Au personnage, reste que quand même musicalement, puis il va chercher des sources. Il y a énormément d'inspiration aussi, puis on remonte en arrière, puis j'ai envie de dire qu'on écoute abondamment tout ce qui était avant Michael aussi. Ouais.
0: Tout ce qui est allé chercher lui comme influence, ça fait aussi partie de votre vie musicale.
1: Les Beatles, de toutes sortes de... Oui, exactement, beaucoup de choses.
0: Mais tellement que tu dis qu'il pourrait faire partie de la famille.
1: Oui. Moi, c'est...
0: Il y aurait peut-être une vie plus heureuse.
2: Ils sont weird.
1: Oui, mais là, Colette me dit, genre, il y a 3 semaines, elle me dit... Maman, qu'est-ce que tu fais si Michael Jackson arrive à la maison?
2: Puis là, elle me dit, ben, j'y offre un verre d'eau, je sais vivre.
0: C'est le genre de conversation que vous avez.
2: Oui, on était dans le salon, il était 11h du soir. Mon Dieu, j'ai ri, là. J'étais comme, tu vas pas capoter, tu y offres un verre d'eau. T'es genre, allô? T'es pas comme, aren't you dead?
0: Aux dernières nouvelles, t'étais décédée. Ouais. Mais là, tu te présentes, puis on t'offre un verre d'eau.
2: Ouais.
0: Mais c'est la réponse d'ailleurs de Coco à la question. Qui peut faire partie de la famille? Elle dit tous les weirdos. Ouais. Sont les bienvenus.
2: J'arrivais pas à choisir. Tous les weirdos.
0: On reçoit des messages de nos auditeurs. Annick en Gaspésie qui nous écoute. Tu dis, ma fille est née en 1993 dans une chambre des naissances de Trois-Rivières. I will always love you. Interprétée par Whitney Houston. La médecine tout souriante avait dit, hey, c'est la 3e fois cette semaine que quelqu'un est sur cette chanson-là. Alors, visiblement, ça se passait en 1993.
1: Puis on connaît la très belle version de Dolly Parton.
0: Oui, cette version originale qui est tellement magnifique. Mm-hmm. Isabelle de Cherbourg qui dit, de toutes les chansons de la liste de lecture de naissance que j'avais préparée, mon garçon a décidé de se pointer le bout du nez sur Chante encore de Daniel Bélanger. Elle dit ça, c'était un merveilleux cadeau de la vie. Toujours en famille, donc avec Coco Lemay et Lydia Bouchard, on vous a demandé si le petit écran avait une place particulière dans la famille. Lydia, tu dis on n'écoute pas si souvent la télé en famille, mais je pense que tu vas réagir au choix de Coco.

0: Je me disais, est-ce qu'on va l'entendre chanter?
1: C'est ça qu'elle essaie d'extirper de moi. Écoute, j'avais oublié qu'on avait fait ça. Puis là, si on leur part, Coco, à ce temps-ci de l'année, apparemment, oui, on peut suivre les saisons en même temps que
2: oui, j'ai vu ça. Oui. J'ai vu la même chose.
0: Si on commence à ce moment-ci, c'est ça. On est dans les mêmes saisons que les Gilmore Girls. Juste par raison de combien d'épisodes par semaine il faut écouter pour être dans les mêmes saisons.
1: J'ai pas fait mes devoirs.
2: Ça m'a dit, genre, 2 épisodes par semaine, quelque chose de même.
0: C'est plus réaliste, là, quand même, comme
2: clairement,
0: objectif.
2: Clairement, on va regarder plus.
1: Mais on a bien fait ça, toutes les deux, de suivre cette série-là ensemble.
0: C'est un rendez-vous mère-fille, Coco.
2: Oui.
1: Quand même, c'est difficile d'avoir des rendez-vous dans l'horaire de télé, j'ai l'impression. Puis nous autres, on a littéralement pas la télé, là. On a un projecteur.
2: Ouais.
1: Fait que souvent, on l'écoute sur nos propres plateformes, à nos propres moments, mais c'est pas quelque chose qui est dans notre famille.
0: Dans l'ADN d'avoir un rendez-vous télévisuel organisé.
1: Non, exactement. Non. On fait plus de soirées cinéma.
0: Ouais.
2: Le mercredi.
0: Ouais. Oh, OK.
2: On regarde un film en famille en soupant.
0: C'est le rituel.
2: Ouais.
0: Les mercredis, j'aime ça, cette habitude-là, de le ritualiser, d'avoir... Alors, j'ai l'impression qu'il y a quelques mercredis où vous avez écouté ce film-là.
3: Jusqu'à nouvel ordre. Ô César, ce ne sont pas les Romains qui ont construit les pyramides.
4: Des trucs pointus, là.
3: Je vais lui construire le plus magnifique des palais. Et c'est toi, numéro bis, qui en sera l'architecte.
5: C'est moi qui en serai l'architecte, c'est-à-dire...
3: Tu as 3 mois, jour pour jour, top chronos.
5: 3 mois, mais 3 mois, avec combien de temps de retard?
0: Mission Cléopâtre, Astérix et Obélix. Combien de fois vous avez vu ce film?
2: Mon Dieu!
1: Souquet les artimuses!
2: Je ne crois pas qu'il y ait ni de bonnes ou de mauvaises situations.
1: Neil, oh Neil, tu es comme notre reine, la source de la vie.
0: C'est un langage d'amour dans votre famille.
1: J'ai envie de dire que c'est l'axe fondateur de notre humour familial. Ensuite, il y a tout ce qui est
0: Oui, exactement.
1: Oui, tout ce qui est Gérard Darmon.
2: Les comédies françaises.
1: Ouais.
2: Les vieilles comédies françaises, 1990 et tout. Là.
0: Ça, c'est quelque chose qui fait partie de vos habitudes cinématographiques. Ouais. Je pense qu'il y a beaucoup de familles qui se reconnaissent en ce moment avec ces citations-là. Sortie culturelle marquante, ça fait pas si longtemps, vous êtes allés ensemble au Centre Bell cet été pour voir cet artiste.

0: Ariana Grande, elle occupe quelle place dans votre famille, Lydia?
1: Mon Dieu, tellement de grosse place qu'on a un carton grandeur nature d'elle.
2: On a un life size. Puis quand je l'ai eu, j'avais 10 ans, 11 ans,
1: ouais.
2: Je m'amusais à le mettre dans le garde-robe à mon père. Comme ça, quand il ouvrait son garde-robe, il y avait juste Ariana Grande de 2018 qui le regarde.
1: Puis on l'a traîné en tournée à Trois-Rivières sur Vive nos divas que je mettais ensemble, puis Coco était dedans.
2: C'est vrai.
1: Et puis on faisait faire des sauts à Joe Irlandi avec Ariana Grande le soir. Non, mais
0: moi, je hurlerais d'avoir une personne grandeur nature dans mon garde-robe. Là. Ton père devait réagir.
2: C'est tellement drôle. Non, mais j'ai une vidéo de moi qui fait peur avec Ariana Grande.
1: C'est excellent. Très, très, très bref, on l'aime tellement qu'on a fait venir ça. Mm-hmm. C'est vrai, on est vraiment des fans purs et durs depuis
0: le début.
1: Est-ce
0: que c'est Coco qui t'a fait découvrir Ariana Grande? Comment elle est arrivée dans votre vie?
1: Oui, non, c'est Coco. Non,
2: c'était en 2019 à peu près. En fait, je me rappelle quand je l'ai découvert pour de vrai. J'avais ton iPod avec les petits écouteurs, tu sais, mettons 2015-2016. Ouais. Puis j'ai entendu Problem de son album My Everything. Puis je me rappelle entendre sa voix. Puis je suis genre, yo, this girl's cool. Puis quand elle a sorti son documentaire en 2020 à peu près sur Netflix, on l'a regardé. Puis j'étais comme, OK, that's the girl.
0: Ouais, c'est la mienne. C'est la mienne.
2: Ouais, c'est la mienne. Puis là, la merch est arrivée. Puis je connais toutes ses tunes. On peut me faire jouer à fureur. Je connais toutes ses chansons.
1: Elsa,
2: tu
1: me
2: mets trois secondes.
0: Ouais.
2: Michael et Ariana Grande, tu me mets trois secondes, je te trouve le titre.
1: Mais j'ai envie de dire que Coco est un petit jukebox.
0: Ouais?
1: Parce que moi, il n'y a rien qui. Dans la voiture le matin, des fois, on fait une petite demi-heure de route. Je vais aller conduire à l'école. Puis toute Disney. Toute la comédie musicale en général. Toute Michael Jackson.
2: Moi, à Fureur, là, tu sais, le jeu, tu connais Fureur, Moi, à Fureur, you don't have a chance. I'm
1: non,
2: sorry.
1: Personne n'a une chance contre Colette.
2: Je suis quand même cultivée musicalement.
0: J'imagine à It's True aussi, tu dois donc être une redoutable joueuse. On veut dans notre équipe.
1: En plus, être un petit peu compétitive.
0: Oh, OK. On la veut dans notre équipe. Je l'entends. Je rappelle, l'idée là, derrière ce segment-là, c'est de voir comment la culture, ça crée des liens dans une famille. Vous nous l'avez démontré de tellement de façons. Mais pour toi, Lydia, ce qui est le plus important, c'est de transmettre ta curiosité. Est-ce que tu as l'impression que tu as réussi?
1: Je pense que oui, vraiment. Puis je remarque que tous mes enfants ont une culture musicale, mais autre aussi, variée, vivante, qui ont leur propre goût. Mmh. Ils sont tous très différents. Puis en même temps, de le partager puis de s'ouvrir à ça, moi, des fois, c'est pas des choses vers lesquelles j'aurais été, mais ça m'apprend tellement. Mmh. Puis je pense qu'ils sont curieux.
0: Coco, quand on te demandait, est-ce qu'il y a quelque chose que tu veux ajouter, t'es vraiment allée d'une espèce d'appel à l'action. Tu dis, partagez votre talent avec votre famille, faites de la musique. Pourquoi est-ce que tu encourages les gens à faire ça en famille?
2: Ben, je trouve que la musique, en général, c'est ça qui nous connecte dans tous les pays, toutes les cultures. La musique est présente. Puis je trouve, en fait, la musique, c'est quelque chose qui connecte tout le monde. Puis je trouve que l'affaire avec les gens que t'aimes, ça fait que ça nous... C'est une sorte d'amour, moi, je trouve. Puis c'est une façon d'exprimer notre amour pour notre famille. Puis
0: Ça
2: crée une connexion. Puis moi, je le fais. Moi, je fais de la musique avec ma famille depuis que je suis née, puis ça fait tellement du bien. Puis, tu sais, on le fait pendant les célébrations et tout, puis j'ai envie d'en faire plus.
0: Ben, en tout cas, on entend, ça donne envie aux gens aussi de passer à l'action. D'ailleurs, en terminant, votre prochain geste culturel, je vous ai posé la question tantôt, puis on n'y a pas répondu.
1: Moi,
0: qu'est-ce que vous engagez à faire?
1: J'avais beaucoup de plans, comme toujours. J'ai très, très envie de retourner à l'université, des fois, faire un cours sur toute la mythologie grecque.
2: Mmh. Ah, oui.
1: Toute la Grèce antique. Mmh. Ouais, j'en fais une petite obsession.
2: Ouais,
1: mais j'ai envie
2: des petites anecdotes. Des fois,
1: voilà, des petites anecdotes de dieux grecs.
2: Circé.
1: Ça me plairait. J'ai repris un cours de guitare l'an dernier. Mm-hmm. Je suis très mauvaise à la guitare, mais si ponctuelle que tout le monde me pardonne. Mais j'aimerais vraiment pratiquer plus, là, me commettre plus puis devenir meilleure parce que je pourrais chanter toute seule.
0: Ben voilà, c'est nommé à la radio d'État, donc il faudra t'engager à y faire. Coco, toi, qu'est-ce que tu as envie de faire?
2: Ben moi, comme je l'ai dit vaguement tantôt, vraiment, j'aimerais beaucoup plus faire de la musique avec les gens autour de moi et plus partager ce que je peux faire et chanter plus autour des gens et briser la glace parce que j'ai beaucoup de misère maintenant. On dirait que moins je chante, moins j'ai le courage de chanter.
0: Mm-hmm. Donc, faut s'y remettre. Peut-être ouais. en accompagnant ta mère qui essaie d'apprendre la guitare. Merci beaucoup à toutes les deux. On a reçu plein de messages. Il y a Erle Ortiz qui nous écrit. Donc, il dit « Des amoureuses de Chet Baker qui ne sont pas de vieux croutons comme moi. » Je le cite. Je ne sais plus combien de fois je l'ai vu en spectacle. C'est le musicien de jazz
2: mon Dieu.
0: Dont le décès m'a le plus affecté. Ouais, j'en suis levé en
2: jalousie extrême.
0: Et il y a Émilie Couture de Gatineau qui dit « Lors de mon dernier accouchement, j'ai laissé mon chum choisir la musique. Il a choisi de la guitare jazz. Mon doux que j'avais pas envie d'entendre ça. Mais j'avais pas le cœur de lui dire de changer de musique parce que lui, il avait vraiment l'air de triper. De mes trois accouchements, ça a été le plus expéditif grâce au choix musical de son chum. »
1: Ah, c'est drôle.
0: Merci beaucoup à toutes les deux, Lydia Merci. Bouchard. On rêve à une prochaine saison de Révolution. Pour l'instant, il n'y a rien qui est annoncé, mais on croise nos doigts.
2: On croise tout.
0: Coco, toi, on pourra te voir dans Stat.
2: Oui, en
0: cet
2: effet.
0: Automne. Je sais qu'on ne peut pas dire trop de choses, mais on surveille un personnage qui s'appelle Jasmine.
2: Oui.
0: Je peux dire ça?
2: Oui.
0: Parfait. Merci beaucoup. Un peu plus tard, un comédien dont tout le monde parle en ce moment dans le milieu théâtral pour sa performance hallucinante. Je reçois Gabriel Zabot et dans un instant, on va faire un petit tour en Russie pour la deuxième leçon de la petite école de la résistance avec Mathieu Gosselin. Mais juste avant, on écoute cette chanson de Rose choisie par notre programmateur musical invité, Jean-Benoît Lasanté.

0: Je retrouve avec plaisir Mathieu Gosselin, acteur dramaturge et, bien sûr, plus belle voix de l'UDA. Bonjour Mathieu.
1: Bonjour Émilie.
0: Qui est avec nous pour sa chronique « La petite école de la résistance culturelle » dans laquelle il nous propose de revenir sur des moments de l'histoire où vraiment, il restait toujours la culture. Gros succès à ta dernière présence.
1: Ah oui?
0: Mais on a eu tellement de réactions des auditeurs, des auditrices qui, visiblement, ont soif d'histoire. Sans pression, là, pour ce qui s'en vient, là, Mathieu, là.
1: Écoute, on la prend et on la transforme en quelque chose de positif.
0: Absolument. Alors aujourd'hui, tu nous parles de Samizdat. C'est l'auto-édition clandestine en URSS.
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0: Ben, je pense qu'il fallait commencer comme ça.
1: Ben, écoute, on entend la voix très intense et très dramatique de Vladimir Vysotsky, un chanteur et comédien russe qui doit sa popularité, entre autres, au Samizdat, qui est ce grand mouvement clandestin de diffusion d'œuvres interdites en URSS. On va faire un petit exercice d'imagination, Émilie.
0: OK.
1: OK, on est la nuit dans un petit appartement dans le grand bloc communiste, là, quelque part à Moscou, Leningrad ou à Prague. Il est 2h du matin, les rideaux sont tirés et dans l'immeuble, presque endormi, il y a un bruit qui résonne, un petit son régulier. OK, presque banal pour nous aujourd'hui, le bruit d'une machine à écrire. Sauf que dans l'Union soviétique de la deuxième moitié du 20e siècle, le bruit d'une machine à écrire avait rien de banal parce qu'il pouvait carrément vous envoyer en prison. Pire encore, il pouvait vous envoyer dans un hôpital psychiatrique où on allait vous torturer à l'aide de médicaments là, de l'intérieur jusqu'à ce que vous épousiez la grande ligne du Parti communiste. Ben, le Samizdat, c'est l'histoire de milliers de gens ordinaires, privés de leur liberté d'expression, qui ont fait de leur machine à écrire une arme de résistance. Samizdat, là, pour ceux qui parleraient pas le russe, là, vient du mot...
0: J'en fais partie.
1: Oui, ça vient du mot sam, qui veut dire soi-même, et izdat, qui est un diminutif du mot édition, donc l'édition par soi-même.
0: Donc auto-édition.
1: Exactement. Et après la mort de Staline... La censure était bien installée avec Staline, mais avec l'arrivée au pouvoir de Khrushchev en 1953, il y a comme une petite fenêtre de quasi-liberté d'expression qui s'entrouve là. OK? Et c'est ce qu'on va appeler le dégel.
0: OK?
1: Il y a des artistes, des écrivains qui respirent un peu mieux, qui s'expriment un peu plus librement, mais ça va être de courte durée. Parce qu'au milieu des années 60, le pouvoir soviétique reprend la censure de sa main ferme absolue et rien ne peut être publié sans passer par le filtre du régime. Et c'est là que des lecteurs, des écrivains, des étudiants décident de contourner le problème d'une manière toute simple. Ils deviennent eux-mêmes, ils fondent donc leur propre maison d'édition.
0: Okay. Et comment ça a fonctionné, ça, concrètement?
1: Ben c'est ça, on est la nuit, il y a pas beaucoup de son, il y a quelqu'un qui installe une machine à écrire sur un carré de feutre pour pas alerter les voisins, pour pas qu'ils nous dénoncent, et il y a quelqu'un qui va se mettre à taper le texte interdit, un poème, un roman, un article, des poèmes de Marina Tsvetaeva, Docteur Jivago de Boris Pasternak, des articles de journaux, etc. Il y a même un journal qui va se fonder par le Samizdat puis qui va devenir officialisé à la fin du régime communiste. Donc c'est il y a toutes sortes de choses qui se passent qu'on tape la nuit. Même le mélange d'encre à mettre dans la machine à écrire, j'ai lu dans certains articles, des mélanges de tourbe et de résidus de pneus brûlés.
0: Donc, ils devaient même fabriquer leur propre encre. Là.
1: Parce que tout ça est interdit, c'était très louche quelqu'un qui achetait de l'encre.
0: Oui, c'est vrai.
1: Et pour économiser le papier, ben, on tasse les lignes au maximum, on enlève les interlignes, il n'y a plus de marge, mais surtout, ce qu'on fait, c'est qu'on glisse entre les feuilles du papier carbone.
0: Ah oui.
1: Et ça permet de produire plusieurs exemplaires en même temps. Mm-hmm. Fait comme ça, en tapant une fois, on peut avoir jusqu'à 6 ou 7 copies. Le premier exemplaire est super net, le dernier est presque illisible. Donc, peut-être que les premiers valaient plus cher que les derniers. Chaque personne qui reçoit une de ces copies-là a un devoir, en fait, qui est de la lire et de la retaper à son tour pour en produire des nouvelles copies, pour ainsi les distribuer à des amis de confiance. Une sorte de chaîne de lettres géante.
0: Oui. Okay?
1: Mais pas de fraude là-dedans, de prince au Niger qui te demande.
0: On est vraiment là pour les bonnes raisons. Là.
1: Exactement. Mais donc, il n'y a pas de centre, il n'y a pas de presse à saisir, il n'y a pas d'entrepôt à fermer puisque c'est un réseau qui est impossible à décapiter parce qu'il n'y a pas de tête qui le dirige.
0: Et c'est anonyme aussi, on imagine bien.
1: Puis toutes les pièces sont mobiles. S'il y a des petites presses artisanales, ça se transporte dans des

0: Alise. La distribution se fait par le biais de grandes poches qui étaient cousues à l'intérieur des robes des babouchkas, entre autres, des femmes russes et des grands-mères russes. Et la lecture des livres plus longs, comme L'archipel du Goulag, par exemple, se faisait dans plusieurs appartements différents. Donc, on pouvait aller lire une partie dans un quartier, l'après-midi, on s'en allait dans l'autre quartier, lire la deuxième partie du livre. Ça encourageait aussi les liens sociaux.
1: Ouais.
0: Ce qu'il faut noter, c'est qu'en URSS, les machines à écrire étaient enregistrées auprès de la police. Donc, parce que chaque machine a ses petites irrégularités de frappe. Il y en a peut-être qu'il y a une lettre qui est un petit peu plus haute qu'une autre ou un E qui tape un petit peu plus fort. Donc, il y a des empreintes typographiques qui sont aussi identifiables que des empreintes digitales.
1: Donc, c'est une façon pour la police de remonter jusqu'à la machine.
0: Exactement. Puis quand il y a des manuscrits saisis, bien, ça nous permet de voir qui l'a produit, en fait.
1: Donc, le samizdat, là, c'est devenu carrément un écosystème culturel en parallèle de ce qui était autorisé.
0: Oui, en parallèle du pouvoir, tout à fait. Puis ce qui est intéressant, c'est que le samizdat diffusait pas juste des mots, il diffusait aussi de la musique. Il y a des passionnés qui recopiaient à la machine à écrire les partitions de chanteurs comme Bulat Okudjava, qu'on va entendre à la fin, ou sinon comme Vladimir Vysotsky, qu'on a entendu. Et donc, ils tapaient avec minutie toutes les portées, les notes, les unes après les autres, avant de relier le tout dans des petits fascicules. C'est vraiment un travail de moine, juste pour que les chansons puissent continuer à exister et à se propager. Vladimir Vysotsky a été connu, comme je le disais, parce qu'il était enregistré auprès du gouvernement comme un comédien, non pas comme un chanteur. Donc, il ne pouvait pas chanter, mais il faisait quand même dans des appartements. Donc, on l'a enregistré et les cassettes se sont passées de main en main. On appelait ça le magnétisdat.
1: Mais légalement, il pouvait jouer dans des pièces de théâtre autorisées par
0: exactement,
1: le régime.
0: Okay. Exactement. Et il y avait aussi ce qu'on appelle la musique sur les eaux. Parce que comme les vinyles étaient extrêmement chers à l'époque, ça équivalait au salaire d'un ingénieur, eh bien, on a commencé à graver de la musique sur des vieux papiers de radiographie. Donc, des radiographies dans les poubelles, des crânes, des fémurs, tout ça. Donc, on appelait ça la musique sur les eaux. Fait que ça aussi, ça se passait de main en main par des moyens, vraiment les moyens du bord.
1: Mais très ingénieux, là, très débrouillard.
0: Complètement. Et le régime, en 1966, a pensé éteindre le samizdat avec le procès de deux auteurs, Andriy Sinyavsky et Yuli Daniel, qui ont été reconnus coupables d'avoir publié à l'étranger des œuvres anti-soviétiques. Mais loin d'éteindre le mouvement, ça a eu l'effet inverse. La production de samizdat s'est multipliée, puis au lieu d'étouffer la résistance, la répression l'a nourrie.
1: En fait, elle a expliqué aux gens ce qu'ils pouvaient faire.
0: Exactement. Donc, c'est ça, parce que les minutes du procès été publiées par le samizdat aussi. Mais ce qui frappe avec le recul, c'est à quel point le contenu des textes est peut-être moins important que le fait que le texte existe. Fait que donc, c'était la copie qui était plus intéressante puis qui était vraiment le symbole de résistance, encore plus que l'œuvre ou ce qui était l'œuvre qu'il racontait, en fait. Et le phénomène a dépassé largement les frontières de l'URSS. En Pologne, ça s'est appelé la Biboula. En Tchécoslovaquie, il y a eu aussi des textes clandestins qui ont circulé. En Chine maoïste. Et finalement, le samizdat, c'est l'histoire d'une conviction extrêmement simple, profonde, portée simultanément par des milliers de gens anonymes qui dit tout simplement « on veut que notre culture existe ». Et tant qu'il va rester une machine à écrire, du papier carbone et quelqu'un qui est prêt à recopier la nuit le texte, malgré les dangers encourus, ben on va la défendre.
1: Oh.
0: Et on pense que la samizdat a disparu avec la chute du bloc communiste dans les années 90. Eh bien, elle a une petite tendance à revenir dans la Russie d'aujourd'hui.
1: On peut l'imaginer, oui.
0: Là où il y a de la censure, ben le samizdat est toujours pas loin et toujours bien vivant.
1: Ah, merci Mathieu Gosselin pour ça.
0: On pourrait se laisser avec la voix légendaire de Bulat Okudjava, la prière de François Villon.
1: Merci beaucoup Mathieu Gosselin.
0: Merci.

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Je redeviens le vent. Martin Léon dans la programmation musicale de Jean-Benoît à la santé. Il dit c'est une des plus belles chansons au monde. Une mélodie à la Blackbird de Paul McCartney.

0: Et c'est une belle transition, ça. J'avais oublié que c'était ça la chanson qui s'en venait. Mon invité est un comédien passionné pour qui les grandes émotions passent d'abord par la littérature. Marqué à l'école de théâtre par la regrettée Catherine Bégin, il navigue avec une belle liberté entre la ferveur des grands récits, comme Cent ans de solitude, Garcia Marquez, et avec des plaisirs beaucoup plus pop, comme les films de la franchise Scary Movie. Gabriel Sabot, on t'accueille au son d'une musique qui incarne peut-être le penchant un peu plus pop de ta personne. Qu'est-ce que ça te fait vivre, une musique comme ça?
1: J'adore cette chanson. Je ne sais pas ce qu'elle me fait. Là. C'est sa voix toute, sa voix tellement grave.
0: Ouais.
1: Moi, je pars. Là,
0: c'est
1: dès
0: irrésistible.
1: Que j'entends ça. Ouais, exactement.
0: Le titre de cette chanson, c'est « Freed from Desire ». C'est des gars-là. On dirait que je vois un écho avec le prétexte pour lequel on te reçoit aujourd'hui. C'est une pièce de théâtre dans laquelle il est question de désir. Et tu remontes aujourd'hui même sur la scène du Prospero pour la reprise de cette pièce-là. Donc, le titre, c'est « Regards amoureux de garçons altérés » d'Éric Noël. C'est un solo qui t'a valu énormément d'éloges, dont le prix d'interprétation de l'Association des critiques de théâtre. Tu te sens comment à quelques heures de reprendre ce rôle-là?
1: Stressée, bien sûr.
0: Est-ce que ça ajoute de la pression? Quand je te dis justement qu'il y a eu des éloges, qu'il y a, il y a eu le prix de l'Association des critiques, est-ce que tu sens qu'elle est attendue?
1: C'est tellement complexe, comme ça soulage parce que tu te dis « Ah, ben j'étais pas si mauvais que ça pendant la création.
0: » C'est ce qu'il faut entendre.
1: C'est ça, mais en même temps, justement, tu essaies d'être à la hauteur, mais faut faire fi de tout ça. Philippe Cyr, le metteur en scène, est la parfaite personne
0: pour te ramener
1: sur le plancher des vaches.
0: Ouais, puis moi, je t'amène complètement dans l'ego en te parlant de ça quelques heures avant la représentation. Je le précise, c'est une pièce pour public averti. On le dit d'ailleurs là, sur le site du Théâtre Prospero. Je résume, mais on est donc au bout de 60 heures passées dans la chambre d'un sauna gay de Montréal. Il y a un homme qui se réveille désorienté, qui remonte le fil de ce qui s'est passé dans les dernières heures. C'est une pièce qui va parler de dépendance à la drogue, au sexe, de relations toxiques. Comment est-ce que tu as réagi la première fois que tu as lu ce texte-là?
1: Très intimidée. Je ne suis pas appelée pour ce genre de rôle-là d'habitude. Je sais que Philippe m'a dit... Moi, dans ma tête, j'y avais répondu vite quand il m'avait proposé ça. Il m'a dit que c'était très long avant que je réponde. Et je pense que ça m'a pris du temps de lire, relire chez moi. Ça faisait peur. Je me demandais si j'étais la bonne personne pour dire ces mots-là. Est-ce qu'il y a une bonne personne pour dire ces mots-là?
0: Tu comprenais pas pourquoi il avait pensé à toi.
1: Ouais, exactement. Ah. Puis en même temps, le défi était tellement immense que j'étais comme, allons-y, si lui me voit là-dedans, j'ai confiance en Philippe. Mm-hmm. Voyons voir où est-ce qu'il pense qu'il peut m'amener. On va le découvrir ensemble.
0: Mais visiblement, il y avait un pas pire flair, là.
1: Qu'il n'y avait pas si tard que
0: les échos que j'entends, moi, sont vraiment dithyrambiques. Et là, pour qu'on comprenne à quel point c'est une performance exigeante, ce solo théâtral-là, on va aller écouter un extrait d'une captation. Je ne sais pas ce qu'est ton rapport à t'entendre au théâtre. Je te

0: Je te préviens. Donc, on écoute un extrait de cette pièce, Ces regards amoureux de garçons altérés.
1: Les clés, celles de la porte de la chambre et du casier de sûreté, sont attachées à un élastique qu'on peut mettre autour de la cheville, autour du bras. Les hommes qui se déplacent dans les allées produisent un tintement comme des chiens qui approchent. Je les entends venir. Puis ça se met à cogner, recogner. L'argent rentre, ça cogne, recogne. Ils vont défoncer la porte, que je me dis! Mais non, personne défonce. Faut s'inquiéter pour défoncer, mais personne s'inquiète. Ils sont en manque, mais ça a bien commencé. Les gars comme moi, ici, ceux qui disent, on est bien occupés, les membres et le cerveau qui s'éparpillent dans toutes les chambres. Toilettes, douche, tourbillon, douche, sauna, corridor, glory hole, sling. Toilette, douche, corridor, d'une chambre à l'autre, de bouche en cul, d'un cul à l'autre. Pas quelques minutes, reviens quelques minutes, pas deux heures, grosse bêche, chill, reviens. Ouvre la porte des fois, parfois pas, parfois baisse, parfois pas, parfois fume le jour, la nuit. Pas marcher, relaxer, chasser, chercher du stock, livrer du stock, baiser, marcher, fumer. Reviens pas, reviens, apparaît, disparaît, apparaît.
0: Donc c'est de ça dont on parle. Tu sais, quand les gens disent que c'est une performance mémorable, juste humainement, là, apprendre ce texte-là, est-ce que c'est...
2: C'était quelque chose.
0: Ça me semble un défi.
2: Mon copain m'a beaucoup aidé. Je m'excuse et je lui fais mes excuses à la radio de Radio-Canada parce que...
0: Lui, il l'a entendu.
2: Il l'a entendu, il m'a fait faire des italiennes
0: parce qu'il faut,
2: tous les jours.
0: C'est ça, puis il faut le dire. Il y a le rythme aussi à travers ça, au-delà de tous ces mots-là. Et là, de le reprendre, ça fait combien de temps que tu recommences à faire des
2: Italiennes? On l'avait fait au FTA au début de l'été, fait que ça m'avait pris un bon deux semaines avant. Mais là, il est revenu, au bout de deux mois, il est revenu très rapidement. Puis ça reste imprimé, puis le cerveau, c'est fascinant. Comme la mémoire, je savais que ne fallait pas que je l'oublie. Fait que même si j'y pensais absolument pas, dès qu'il y avait à revenir, il est revenu super facilement.
0: C'est la mémoire du corps.
2: Ouais,
0: quelque chose d'assez puissant. Parlons-en de ton corps, parce que physiquement aussi, c'est exigeant. Là, c'est ça, on entend un extrait, mais là, ce qu'on ne voit pas, c'est que tu bouges aussi. Tu es comme dans une petite pièce.
2: Ouais,
0: c'est quoi la hauteur?
2: C'est trois pieds, je crois. C'est comme... il y a comme un bloc au-dessus et en dessous de moi. Fait que je suis dans une espèce de petit corridor horizontal de trois pieds de haut. Fait que je peux jamais me lever. Je suis jamais debout.
0: Juste pour rendre ça plus simple.
2: Ben, regarde.
0: On va aller encore plus à la mise en scène. Qu'est-ce que ça apporte, ça, à ton jeu, d'avoir ces espèces de contraintes-là physiques?
2: Ah, c'est tellement intéressant. On dirait que je serais pas capable de dire en mots ce que ça apporte, mais c'est sûr que... C'est justement, comme tu dis, la contrainte est de partout, finalement, que ce soit le texte qui est écrit de manière très saccadée. Fait que il y a comme beaucoup... Il faut se restreindre de plein de manières.
0: Oui.
2: Physiquement, mentalement, fait que ça apporte tellement de choses qui sont intéressantes pour moi en tant qu'interprète.
0: Et là, la pièce, elle est présentée au Théâtre Prospero à Montréal, dans la salle principale, mais malgré ça, vous avez décidé de réduire le nombre de gens présents parce que, quoi, c'est important que cette pièce-là soit faite devant un public plus restreint?
2: Je pense que le côté intimiste est vraiment important, que la petite salle, c'était 43 personnes qui pouvaient rentrer, la grande, là, on a monté ça à 100. Mais Philippe, il trouvait ça très important qu'on perde pas cette impression-là. On entre dans la chambre de sauna avec le personnage.
0: Donc, il faut qu'on soit pris avec lui,
2: exact,
0: qu'il y ait cette sensation-là. C'est une pièce qui va être présentée aussi hors Montréal.
2: Oui.
0: Donc, ça part en tournée ce printemps. Ça va aller faire un tour du côté de Rouyn-Noranda à Jonquière, au Théâtre du Bic aussi. Est-ce que tu as hâte de la sortir de Montréal?
2: J'ai très hâte de voir la réaction. Puis je trouve ça très, très excitant de voir que les théâtres ont décidé de programmer un spectacle comme ça, qu'on aurait pu passer tout droit, là, tu sais. Mais j'ai bien hâte de voir comment ça va réagir. C'est excitant pour vrai.
0: Et je sais qu'au théâtre, on n'a pas nécessairement l'habitude d'aller à la rencontre du public après les représentations, mais tu as probablement eu des échos de spectateurs. Qu'est-ce que les gens te disent de ce spectacle-là? Qu'est-ce qui les touche? Parce que, comme je te dis, les échos que moi que j'entends sont vraiment... très, très fort, là.
2: Je pense que la belle surprise pour tout le monde, ça a été de voir à quel point ça touchait tout le monde. Mm-hmm. J'ai l'impression qu'à la création, il y a énormément la communauté queer de Montréal qui est venue voir le spectacle. Tout de suite, ça les a appelés. Fait que c'était extraordinaire d'avoir ce public-là. Je pense qu'on s'attendait à ça, mais de voir après plein de gens de partout, de n'importe quel milieu, et genre et sexe, et que tout le monde trouvait une manière d'être touché. Que ça implique tout le monde.
0: Le besoin de remplir un vide.
2: Exactement.
0: On est dans le deuil d'une relation amoureuse. Là, quand on remonte les 60 heures avant l'arrivée au sauna, il y a ça aussi.
2: La dépendance, on est tous dépendants de quelque chose, quoi que ce soit. Fait que je pense que ça, c'est ça qui est beau à voir, de voir que le public se reconnaît d'une manière ou d'une autre, même si les thèmes sont, sont intenses.
0: Parce que, voilà. On rappelle, c'est ça, public ouais. averti quand même. Il y a Simon Boudris qui était avec nous hier, qui m'écrivait ce matin, parce que je sais que tu as joué dans une de ces pièces oui. de théâtre au tout début de ta carrière. Et il disait à quel point tu as un parcours riche et fascinant. Il dit, c'est captivant de le voir aller. Je me demandais, toi, qui sont les artistes qui te fascinent?

0: Et ça m'appelle plus, ça me touche plus, ça vient vraiment chercher des ondes en moi qui ça tombe direct sur le bon spot.
1: Tu trouves qu'ils ont des belles partitions?
0: Oui, ben oui, tellement. Eve Presson, je pense, pour parler au Québec, une actrice que j'adore, que je trouve qui est tout le temps partout, qui est tout le temps bonne partout, elle est tellement extraordinaire. C'est une personne géniale, j'ai travaillé avec elle quelques fois, et à chaque fois, en répétition, elle est jamais off, elle est jamais pas là, right on. Ça m'impressionne énormément. Je l'aime beaucoup.
1: Bon, on salue Eve Presson, qui est effectivement une actrice formidable à voir au théâtre. Donc, tu sais que tu avais été étonnée qu'on te propose cette pièce-là, Gabrielle Sabou. C'est quoi ton casting, normalement? Qu'est-ce qu'on te propose?
0: Je ne sais pas.
1: C'est quoi ton casting, Gabrielle?
0: Ben, quand je suis sortie de l'école, je jouais beaucoup des enfants.
1: OK.
0: Puis là, ça se calme, évidemment. J'ai 34 ans. Puis
1: c'est une bonne nouvelle.
0: Oui, c'est ça, il faut vieillir. Puis là, j'ai l'impression que je suis dans beaucoup des originaux. J'ai l'impression que je m'en vais pas mal vers ça, vers des outcasts, des gens qui sont en marge de la société. Ça me fait grandement plaisir.
1: Oui, d'aller jouer dans ces palettes-là. Alors, je rappelle que cette pièce de théâtre, c'est Regards amoureux de garçons altérés, ça commence ce soir. Merci d'être avec nous aujourd'hui, parce que je sais que c'est une journée qui est quand même assez chargée. Donc, c'est au Théâtre Prospero jusqu'au 26 septembre. Et ensuite, je le disais, ça part en tournée au printemps prochain. Mais Rouyn-Noranda, je vois que c'est les 7 et 8 octobre. Donc, ça arrive vite aussi pour les gens de Rouyn. Et à travers tout ça, si tu vas aller faire un tour en France, parce que tu continues de présenter la pièce Le poids des fourmis. Merci beaucoup, Gabrielle, pour cette rencontre. Et c'est là-dessus que se termine l'émission. On a reçu un message, quelqu'un qui soulignait magnifique rencontre avec Luz en première demi-heure de l'émission. Si vous l'avez manqué, vous pouvez aller rattraper sur Radio-Canada Audio, entrevue avec ce dessinateur de Charlie Hebdo. C'est vrai que ça a été un moment assez fort comme rencontre. Et moi, je vous donne rendez-vous demain dès 13h30, entre autres avec la persévérante Rebecca Deraspe, qui nous permet d'aller fouiller dans ses tiroirs.
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7: Ici Louis de Belleval, voici les informations. La crise tarifaire s'accentue. Le président américain Donald Trump a annoncé qu'il va restreindre l'accès de certains produits et services d'origine canadienne aux contrats publics fédéraux aux États-Unis. De plus, certains produits, dont des motocyclettes et des alcools, seront interdits d'importation à compter du 29 septembre. De l'acier, de l'aluminium, des meubles et des produits laitiers seront aussi touchés par des tarifs de 50 % dans une semaine. De leur côté, les contre-tarifs canadiens qui sont entrés en vigueur mardi impose des droits de douane de 15 à 50 sur près de 28 milliards de dollars de produits américains. Le ministre responsable du commerce Canada-États-Unis, Dominique Leblanc, a fait savoir que le gouvernement du Canada évalue les dernières mesures américaines et que lorsque les États-Unis seront prêts à dialoguer, le Canada travaillera de bonne foi et de manière constructive à l'établissement de relations commerciales plus sûres et mutuellement avantageuses qui respectent pleinement la souveraineté canadienne. Et puis d'autre part, Mark Carney prévient les Canadiens qu'ils doivent se préparer à des moments difficiles en raison des récents développements dans la guerre commerciale avec Washington. Le premier ministre s'est adressé à la population dans une vidéo mise en ligne mardi matin pour justifier les contre-tarifs d'Ottawa qui viennent d'entrer en vigueur et rappeler que des mesures d'aide aux entreprises sont prévues. Il a aussi vanté les efforts de son gouvernement pour diversifier les marchés d'exportation du pays. Voici le reportage de Valérie Gamache.
8: On ne reviendra pas au bon vieux temps.
9: Mark Carney ne se fait pas d'illusions, la riposte va faire mal.
8: Toute action a un coût, mais ce coût n'est rien comparé à celui de l'inaction.
9: Dans une vidéo bien soignée et au contenu contrôlé, il se justifie devant les Canadiens.
8: Je ne souhaite pas une escalade de conflit parce que ce n'est pas constructif.
9: Il revient sur les demandes américaines dont l'objectif était de maintenir le Canada dans une relation de dépendance, dit-il.
8: Mais on doit appliquer ces droits de douane pour

0: protéger nos travailleurs, nos entreprises et nos communautés.
1: Il veut préparer les Canadiens à traverser la tempête sans préciser l'ampleur des intempéries.
2: Et nous, on est dans une situation qui, honnêtement, est très inconfortable.
1: Membre du comité sur les relations entre le Canada et les États-Unis, Jean Charest estime qu'Ottawa n'avait pas le choix.
2: C'est le seul langage que semble comprendre le gouvernement américain.
1: Et les provinces serrent les rangs. Devant le Parlement à Victoria, des dizaines de Britanno-Colombiens entonnent des succès pop adaptés à la sauce tarif pour mettre la table au discours du premier ministre David Eby.
3: British Columbia is part of Canada, and Canada is not for sale.
1: La Colombie-Britannique fait partie du Canada, et le Canada n'est pas à vendre, dit-il. Ici Valérie Gamache, Réseau-Canada, Ottawa.
4: Et puis au Québec, le gouvernement de Christine Fréchette n'a pas voulu s'en tenir à la riposte d'Ottawa et ajoute ses propres mesures de rétorsion à l'endroit des États-Unis. Il est notamment prévu de réserver des appels d'offres publiques à des entreprises québécoises et canadiennes. En pleine campagne électorale, la chef caquiste promet de ne pas se laisser intimider, mais ses adversaires lui reprochent de vouloir profiter de la situation. Le reportage de Sébastien Desrosiers.
5: Dans l'édifice où se trouve le bureau de la première ministre, Christine Fréchette présente les mesures adoptées par le gouvernement la veille.
6: On va servir des achats du gouvernement comme d'un bouclier.
5: Pour la première fois, le Québec déroge à ses accords commerciaux. Jusqu'en janvier, les entreprises américaines seront exclues de certains appels d'offres pour obtenir des contrats publics.
6: Le Québec fait face à un intimidateur. Soit on s'incline et on finit à genoux, soit on garde la tête haute et on se tient debout.
7: Je pense qu'on a pris la bonne décision de ne pas embarquer dans la comédie de Mme Fréchette.
5: Le chef conservateur Éric Duhem est le seul à avoir refusé de rencontrer la chef de la CAQ lundi soir, mais il n'est pas le seul à l'accuser de vouloir profiter de la situation. Le libéral Charles Millière aussi.
8: Est-ce que vous avez remarqué qu'aucun autre premier ministre canadien n'a tenu de conseil des ministres hier soir ou de réunion spéciale?
9: C'était quand même important pour moi de poser les questions. Maintenant, j'ai pas de réponse.
5: Ses adversaires comme Ruba Gazal de Québec solidaire s'inquiètent des conséquences de l'escalade du conflit. Le péquiste Paul Saint-Pierre Plamondon craint une récession.
10: Et non, Christine Fréchette ne s'est pas tenue debout pour le Québec, parce que si c'était le cas, la demande du Québec de ne pas aller dans le dollar pour dollar généralisé aurait été entendue.
5: Pour l'instant, les contre-tarifs canadiens auraient toutefois un effet quasi nul, selon Christine Fréchette, si Ottawa compense comme prévu les entreprises québécoises qui en souffriront. Ici Sébastien Desrosiers, Radio-Canada, Yamachiche.
4: L'ex-cardiologue Guy Turcotte, condamné à la prison à vie pour avoir tué ses deux enfants en 2009, tentera d'obtenir des permissions de sortie de courte durée sous escorte. Sa demande sera entendue par la Commission des libérations conditionnelles du Canada le 22 septembre. Guy Turcotte sera admissible à une libération conditionnelle complète en 2028. Et puis en terminant, trois jours des cérémonies commémoratives des attentats du 11 septembre 2001, le maire de New York, Zohran Mamdani, a rendu public 170 000 pages de documents qui démontrent que les autorités ont menti aux New-Yorkais sur la qualité de l'air dans les mois qui ont suivi l'effondrement des tours jumelles du World Trade Center. Ces 25 dernières années, près de 50 000 Américains ont reçu un diagnostic de cancer lié aux événements du 11 septembre. Voilà, c'était les informations à l'antenne de Radio-Canada.
11: Ce soir, l'émission, entre autres choses, est-ce qu'on est dû pour une bonne pluie d'araignées qui vont nous piquer voracement avant d'aller faire un petit tour dans nos sous-sols sans que nous le demandions? C'est entre autres choses ce dont on va parler ce soir à Moteur de recherche.

Ce soir, un moteur de recherche où on répond à vos questions en sciences, santé, technologie, environnement, consommation. Une chronique où ça va être difficile de s'écouter pendant qu'on va répondre à la question. Il sera question de voix qui nous irritent. Puis, ben, c'est ça. Des fois, on fait des liens. On n'aime pas toujours se réécouter. Voilà. Pourquoi certaines voix nous irritent davantage que d'autres? À quoi sert le poil des migales? Et beaucoup, beaucoup d'autres questions sur les araignées. Pourquoi dans une corrida, le rouge est-il utilisé pour exciter les taureaux? Et l'ail.

0: nous écouter malgré nos voix. Jean qui nous écouter en aimant nos voix, parce qu'évidemment, on est un peu nus à ce chapitre à la radio. Très heureux que vous soyez là quand même. Vous savez que ça va très bien. Donc, je pense que de manière générale, l'émission doit être quand même écoutable. Au niveau du timbre, on a des nouveaux timbres qui se joignent pour une nouvelle saison avec nous aujourd'hui. C'est Isabelle Burguin.
1: Bonjour Mathieu.
0: Bonjour Isabelle, vous allez bien?
1: Ça va, mon timbre va aussi?
0: Oui, on aime bien. Ben, moi, je milite pour la, comment dire, la diversité
1: oui,
0: des accents, puis des timbres, puis des, de tout ça. Je pense que c'est ce qui fait qu'une radio est représentative de son auditoire.
1: Oui.
0: Je vois quelqu'un qui a un pile noué parce que c'est son domaine de prédilection. C'est Agathe Toupoula. Bonsoir, Agathe.
2: Bonsoir.
0: C'est un sujet qui, évidemment, je dirais, à plus forte raison, à la radio, est central. Hein, parce qu'il y a des gens, carrément, on ne peut pas les écouter parce qu'il y a leur voix ne revient pas.
2: Hein? Oui. On peut dire comme ça, effectivement.
0: On va voir si c'est absolu ou bien si c'est une construction.
2: Oui.
0: Est-ce que c'est une voix qui n'est pas belle, entre guillemets, dans l'absolu, ou bien si on apprend à ne pas aimer ce type de voix-là? On a Denis Réal aussi, qui fait partie de cette belle grande famille, avec des accents, des timbres différents.
3: Bonsoir,
0: Denis.
3: Mathieu.
0: Vous allez bien?
3: Très bien.
0: Ouais, oui. La rentrée se passe bien?
3: La rentrée se passe bien, oui.
0: Ouais.
3: Oui.
0: Ouais. Sur quoi vous travaillez, là? Est-ce que c'est les petits écureuils
3: Malheureusement, les Tamias sont très peu en forme en ce moment, à cause de maladies qui touchent les hêtres.
0: Ça va pas bien du côté des Tamias?
3: Non, on n'a vraiment pas beaucoup de Tamias. Et puis, donc, je poursuis mes recherches sur les mésanges bleues en Corse. Mais là, ça va, elles sont encore là.
0: Bon, OK. Donc, les mésanges bleues Corse vont bien, les Tamias...
3: Les mésanges bleues vont... Jusqu'à maintenant, les réchauffements climatiques les atteignent quand même assez fortement. Mais
0: ouais.
3: Comme beaucoup d'espèces animales et végétales.
0: Ouais, évidemment. On a quelqu'un aussi qui s'intéresse à ces petites bêtes. On est toujours très heureux de l'accueillir en ce studio. C'est Étienne Normandin-Leclerc. Il est entomologiste et coordonnateur des collections Ouellette-Robert de l'Université de Montréal. Tout plein de questions sur les araignées qui ne sont pas des insectes.
3: Oui.
0: Rappelons-le. J'aimerais qu'on revienne sur cette dénomination-là pour commencer. Pourquoi on dit... Je dois dire que je fais parfois l'erreur aussi. Pourquoi on les mélange? Puis en quoi est-ce si différent une araignée d'un insecte?
4: Les insectes puis les araignées?
0: Oui.
4: Oh là là, il y a plein de choses. Ça serait entomologie 101 à l'université.
0: Ça serait l'objet d'une chronique en soi.
4: Ah, absolument. Mm-hmm. En fait, l'évolution a fait en sorte. Hein, on se souvient peut-être, les gens connaissent les trilobites. Donc, ça remonte de très loin, plus de 300 millions d'années dans l'évolution. Et ces bêtes-là avaient beaucoup de pattes. On a encore les ancêtres communs, donc les limules, qu'on retrouve sur la côte est américaine d'ailleurs. Donc, la différence, c'est pas juste les pattes, c'est aussi au niveau de la forme du corps. Les insectes, on dit trois parties. Hein. Tête, thorax, abdomen. On fait la petite chanson à l'école primaire. Pour aider les jeunes à s'en souvenir. Et les araignées, ben, deux parties. La première qu'on appelle le céphalothorax et la deuxième qu'on appelle l'abdomen. Mais évidemment, ils ont plein de choses différentes au niveau de la morphologie, mais aussi de la physiologie à l'intérieur d'eux.
0: Qui est venu en premier?
4: Les arachnides.
0: Okay,
4: les arachnides sont venus avant les insectes ou très proches. Effectivement, c'est venu en même temps dans les mêmes eaux que les myriapodes, dans les mille pattes, les cent pattes. Donc,
0: qui ne sont pas des insectes non plus.
4: Et plusieurs théories sur comment et d'où ont émergé les ailes chez les insectes.
0: OK, non, on veut des questions là-dessus. Genre, non, mais comment s'est opéré, en fait, ce changement-là évolutif, puis comment l'un a donné naissance à l'autre. Mais là, on va parler de ceux qui sont parmi nous aujourd'hui, tout à l'heure, ces arachnides. Notamment, on va parler des mygales. Vous allez voir les poils chez les mygales. C'est vraiment intéressant.
4: Ah oui.
0: On va parler des argiopes, il y en a partout. Je l'ai vu dans les Laurentides en fin de semaine, c'est toujours impressionnant. C'est tellement beau.
4: C'est gros,
0: c'est beau, c'est magnifique et c'est pas dangereux du tout, malgré le fait qu'ils ont du jaune partout. En tout cas, bref, on y revient tout à l'heure. Étienne Normandin-Leclerc, bienvenue parmi nous.
4: Merci.
0: Oups, c'était rapide ça. On se réveille, Mathieu, s'il vous plaît. J'aimerais savoir pourquoi certaines voix nous irritent plus que d'autres. C'est Lynn Richer qui nous envoie ça. On en discute avec notre collaboratrice de la première heure. C'est Agathe Toupoula-Kabola, orthophoniste, auteure, conférencière, formatrice, chargée d'enseignement clinique à l'Université de Montréal. Alors, on va parler de ce qui est construit,
2: oui.
0: De ce qui est peut-être inné dans notre voix. Alors, par quoi on commence à aborder cette question-là?
2: Bien, je suis sûre que tout le monde a déjà vécu ça. On entend une voix, puis on sent une espèce d'irritation monter sans trop pouvoir l'expliquer, pourquoi cette voix ne nous revient pas. Puis, je vous dirais que la réponse est à la croisée de l'acoustique, des neurosciences, de la psychologie et de la sociologie. Donc, si on commence par qu'est-ce qui se passe dans le cerveau quand une voix nous tape sur les nerfs, il y a une étude qui a été faite en 2012, en fait, qui a été publiée en 2012 par des chercheurs de l'Université de Newcastle. Et puis, ce qu'ils ont fait, c'est qu'ils ont fait écouter 74 sons à des participants qui étaient installés dans un appareil d'imagerie cérébrale, l'IRMF. Puis, ils leur ont demandé de classer les sons du plus désagréable au plus agréable. Puis, ce qu'ils ont découvert, c'est qu'il y a vraiment une interaction très forte entre deux régions du cerveau. Il y a le cortex auditif qui traite le son. Puis, il y a l'amygdale qui va traiter les émotions. Puis, quand on entend un son qu'on juge désagréable, bien, le cortex auditif va l'analyser d'abord, puis après ça, l'amygdale va lui attribuer une valeur émotionnelle. Et puis, c'est l'amygdale qui va décider si ce son-là est menaçant ou déplaisant. Mm-hmm. Puis après ça, l'amygdale renvoie un signal au cortex auditif qui va amplifier notre attention sur ce son-là. Donc, plus un son ou une voix nous dérange, plus notre cerveau nous le fait entendre fort, si on veut.
0: Et ça va s'auto-entretenir.
2: Exactement.
0: C'est une boucle rétroactive. Là.
2: Effectivement. Ouais. Donc, c'est quelque chose qu'on peut mesurer, ça, dans un appareil. Puis, il semblerait que les sons les plus désagréables se situent dans la plage de fréquence entre 2000 et 5000 Hz. Donc, on parle quand même des fréquences plus aiguës.
0: Ça, c'est les pleurs de bébé.
2: Ça, c'est les pleurs de bébé, c'est les cris. Donc, le crissement de la craie sur un tableau, par exemple. Donc, l'oreille humaine est particulièrement sensible à ces fréquences-là. Probablement parce que, justement, si on pense à des pleurs de bébé ou des cris de détresse, ben, d'un point de vue de l'évolution, c'était avantageux d'être alerté rapidement là, par ces sons-là. Et aussi, les voix aiguës, peu importe qu'elles viennent d'hommes ou de femmes, elles sont pleines de petites variations. Et la durée des syllabes, l'intensité, la hauteur, donc ça bouge beaucoup. Là. Et quand on écoute une voix aiguë, notre cerveau active les zones qu'il utilise pour analyser les sons complexes. Donc, ça nous demande un peu plus d'effort, en gros, qu'une voix grave.
0: Bon, comment on les décompose, justement, ces éléments-là d'une voix qui vont faire en sorte qu'on va l'apprécier ou pas?
2: Donc, on vient de parler des fréquences. Les autres éléments qui vont entrer en jeu, il y a la qualité de la voix, par exemple, la rauquité. Une voix qui est rauque, comme une voix d'une personne qui fume, là, par exemple, ça nous demande plus d'effort à notre cerveau pour pouvoir décoder. Donc, une voix aussi, ben, quand on écoute une voix qui est enrouée, des fois, on a le sentiment de comprendre moins bien, puis on trouve ça plus agaçant, même si en réalité, d'un point de vue objectif, notre compréhension reste identique, là, une voix qui serait pas enrouée. Donc, ça, c'est un effet perceptuel. Notre cerveau nous dit c'est difficile, même quand ça l'est pas vraiment, finalement.
0: Ouais, ouais.
2: Il y a aussi la nasalité. Donc, une voix qui va être un peu hyper nasale, comme ça, ou hypo-nasale, comme quand on est enrubé, ou une voix qu'on juge monotone, très fade, pas beaucoup d'intonation dedans, ou encore un volume de voix qui est très fort, qui est irritant, ou à l'inverse, qui est trop faible. Donc, tout ce qui nous demande, finalement, plus d'effort à décoder, c'est ce qu'on va juger irritant.
0: De la moyenne. Mais en même temps, est-ce qu'on pourrait apprendre soit à aimer davantage ces voix-là ou à les tolérer davantage? Est-ce que c'est un construit social, ça, cet aspect-là, au-delà des aspects neurologiques dont vous nous avez parlé, Agathe?
2: Bien, c'est largement façonné par notre culture, par nos expériences, par nos biais qui sont souvent inconscients. Un bon exemple pour illustrer ça, je suis tombée là-dessus, c'est une orthophoniste justement qui a été interviewée dans un article de Rice Media à Singapour. Puis elle suggérait un exercice vraiment simple pour voir qu'est-ce qu'on juge agréable ou désagréable comme voix. Elle disait, écoutez les stations de radio de différents pays, puis la voix de l'animateur, comme la vôtre, Mathieu, c'est un exemple de ce que cette culture considère comme agréable. Donc,
0: je vais faire lire quelques courriels que je reçois parfois. Certains auditeurs pensent pas toujours ça.
2: Mais je suis certaine que c'est pas la majorité, en tout cas. Mais ce qui est jugé beau à Montréal ne l'est pas forcément à Tokyo ou à Mumbai. Donc, nos standards de voix agréables sont appris culturellement. Puis, il y a un biais très bien documenté en ce qui a trait à la voix des femmes.
0: Ah, ouais,
2: si on prend l'exemple de la friture vocale, qu'on appelle plus communément vocal fry Ouais, en anglais. On associe spontanément la friture vocale, le fait de parler avec une voix qui est grésille.
0: C'est très bonne pour une imitation.
2: Oui, on l'associe spontanément à des femmes comme Kim Kardashian ou Britney Spears. Mais d'un point de vue factuel, ce sont les hommes et les locuteurs plus âgés qui vont utiliser davantage la friture vocale que les jeunes femmes. Donc, il y a un construit social à ce niveau-là aussi. Et puis, d'ailleurs, une femme qui utilise la friture vocale va être jugée plus négativement qu'un homme qui utilise la friture vocale. Et c'est sûr que moi, en tant qu'orthophoniste qui évolue dans le domaine médiatique, ça m'interpelle énormément ce type d'enjeu-là. Ouais. Et les voix graves, ce qu'on voit, c'est qu'elles constituent en quelque sorte une norme. L'oreille humaine tend moins à supporter les harmoniques aiguës, puis on a plus l'habitude d'entendre des hommes aussi dans des postes de pouvoir.
0: Et donc, on associe pouvoir, voix grave, peut-être plus spontanément que le fait qu'on va l'associer à une voix féminine aiguë.
2: Exactement, exactement. Et ça, ça joue dans plusieurs sphères. On peut même penser à la sphère politique, par exemple. Il y a des études qui se sont intéressées à notre perception des politiciens et politiciennes en fonction de leur voix. Et ce qu'on voit, c'est que les voix plus graves, plus masculines, tendent à être perçues comme plus compétentes, dignes de confiance par les électeurs, électrices, peu importe le sexe du candidat ou de l'électeur. Donc, c'est pas pour rien que Margaret Thatcher a suivi un coaching vocal pour rendre sa voix plus grave. Et d'ailleurs,
0: carrément.
2: Je suis tombée sur une histoire qui m'a ébahie. En fait, c'est la chroniqueuse socio-économique Géraldine, qui est de Singapour, qui est reconnue pour ses analyses fines et percutantes. Et d'ailleurs, on a un extrait de sa voix que j'aimerais vous faire entendre.
5: If you have been feeling mentally drained, constantly scrolling on social media, and just feeling anxious or wondering where all your time have gone or why time passes so fast.
0: Écoutez, je sais pas, c'est parce que j'écoute beaucoup de vidéos sur YouTube en anglais, ça accroche pas l'oreille tant que ça.
2: Je vous avoue que moi non plus, Mathieu. On lui reproche et même elle a eu une recommandation sur son LinkedIn qui se voulait élogieuse, qui disait, je vous traduis en français, ne vous laissez pas tromper par sa petite voix aiguë et grinçante. C'est une personne intelligente, perspicace et très adaptable. C'est ce qu'on appelle un compliment. Un bon québécois.
0: Vous m'avez devancé. C'est exactement ça. Non, mais c'est intéressant. J'aime beaucoup le fait que vous souligniez qu'il y a un construit social dans la valeur qu'on apporte à certaines voix. Et d'ailleurs, vous parliez du vocal fry tout à l'heure chez certains hommes. Vous écouterez Sam Altman de OpenAI qui pratique le vocal fry d'une manière hautement désagréable. Et on dirait qu'il essaie de se donner une... Je sais pas, là, je suis pas son psychologue, mais une espèce d'attitude où il est au-dessus de ça. T'sais, c'est comme le vocal fry lui permet de dire, écoutez, moi, le... J'ai compris ce que vous n'avez pas compris.
2: Comme si ça lui donnait une prestance.
0: Ouais, ouais, c'est ça. Ouais.
4: C'est un calme aussi vocal, le vocal fry. Donc.
0: Ouais, ouais.
6: Les enfants ne font pas de friture vocale ou ça apparaît plus tard, j'ai l'impression. Est-ce que c'est à l'adolescence? Qu'est-ce qui se passe? Est-ce qu'on a une idée de ça?
2: En fait, on en fait tous un peu à certains moments, mais pas d'une manière constante comme à l'âge adulte ou plus tard à l'adolescence. Mm-hmm. On peut avoir tendance à en faire quand on est fatigué, quand on est enrhumé ou enfin dénoncé, comme j'ai tendance à faire aussi parfois. Donc, la fin de mes phrases peut être davantage friturée que le début. Mais d'une manière qui est constante sur toute la phrase, on ne voit pas beaucoup ça dans l'enfance, effectivement.
0: Très intéressant, ça. On n'a pas fait le tour encore de la voix après presque une centaine de chroniques avec Agathe. Encore une fois, très, très, beaucoup de plaisir à vous entendre là-dessus. Puis effectivement, ça touche de près à ce que l'on fait à la radio. Alors, ben voilà. Mais merci de nous écouter pareil. si on vous dérange quelquefois. Merci, Agathe.
2: Toujours un plaisir.
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0: On va commencer ce petit tour d'horizon avec ces araignées qui sont partout ces jours-ci. Hein, puis surtout, sont grosses. Elles ont mangé beaucoup, beaucoup d'insectes au cours des dernières semaines. On a eu toutes sortes de questions pour nous décider de les relier, de les mettre en paquet. Et on va les poser à Étienne Normandin-Leclerc, qui est entomologiste coordonnateur des collections Ouellet-Robert de l'Université de Montréal. Il est en studio avec nous. On a notre auditeur, Denis Clément, qui dit « Je vois des grosses araignées jaunes et noires, puis j'en ai pas vu beaucoup, notamment à Shawinigan. Il n'y en avait pas quand j'étais petit. Ces araignées-là, elles sont bien connues dans le sud du Québec depuis longtemps. Alors, Étienne, Rebonsoir.
4: Salut.
0: Un grand plaisir que vous soyez là. Ces araignées, là, les jaunes et noires qui sont grosses avec les pattes là, comme très pointues, on les connaît bien là, dans le sud du Québec.
4: Oui, ben moi, quand je vais en Montérégie ou j'allais quand j'étais enfant, mais encore aujourd'hui quand même, et moi souvent, dans les champs, ben j'en voyais, effectivement. Mais c'est ça, Shawinigan, on est un peu à la limite nordique de sa distribution, malgré qu'on en trouve un petit peu partout, justement, dans le sud du Québec. Évidemment, elle n'est pas à Chibougamau, mais vous en verrez probablement pas, mais c'est commun quand même. Puis on l'appelle, donc selon le fédéral, le nom commun, c'est l'Argiope orangée, donc Argiope orangia. Très grosse araignée quand même, là, donc c'est dans la famille
0: c'est
4: des araignées. Oui,
0: c'est impressionnant.
4: Les, Mathieu, tes yeux vus, oui. Ils sont magnifiques. Donc,
0: c'est absolument splendide.
4: Un gros abdomen, vous ne pouvez pas la manquer là, dans des herbes hautes vertes. Là, elle a un abdomen noir avec des belles maculations de jaune vif, donc c'est très contrastant. Même des fois, on peut s'imaginer une petite tête de mort à l'envers. Ouais. Sur leur abdomen. Donc oui, c'est absolument magnifique, mais je peux comprendre certaines personnes d'avoir peur.
0: Mais comme toutes les araignées ici, ou presque, là, c'est pas dangereux du tout. Là. Il paraît que, en fait, ses crochets pour le venin sont tellement petits que même si elle voulait là, nous donner une grosse morsure, elle serait pas capable.
4: Non, c'est ça, c'est très petit, il faut vraiment... Puis si elle, jamais elle n'en faisait une, puis j'en ai déjà pris dans mes mains, c'est magnifique, si je la pince un petit peu, si elle se sent inconfortable, elle peut me faire ce qu'on appelle une morsure sèche. Certaines araignées peuvent faire ça, donc il n'y a pas de venin qui est impliqué justement dans cette morsure sèche-là. Donc ça fait... j'encourage les gens, ceux qui sont téméraires assez, là, de les prendre dans leurs mains, c'est une très bonne manière d'éliminer tranquillement sa peur, justement, des arachnides. Donc ils sont très tranquilles dans leur toile, elles attendent justement qu'un insectes arrivent dans la toile et se prennent et ils enroulent leur proie comme ça avec des milliers de filaments de soie.
1: Elles ont quelle taille?
4: Donc, si je vais là avec mes doigts, on dit un peu plus de 1,5 cm juste avec le céphalothorax, hein, comme on expliquait tantôt, et l'abdomen à 2 cm. Et là, on ne compte pas les pattes. Donc, avec les pattes, ben là, ça fait plusieurs centimètres de plus.
0: D'ailleurs, j'invite les gens là, à la suite de cette entrevue, si vous voulez aller lire davantage sur l'Argiope, ça s'écrit A-R-G-I-O-P-E, allez sur le site d'Espace pour la vie, il y a vraiment des super fiches. Là. C'est extrêmement... Moi, je suis tombé là-dessus, là, puis je passe beaucoup de temps à lire sur, d'ailleurs, leur instinct maternel très développé. Elles ont, en fait, elles pondent des œufs dans une espèce de sac qui est vraiment une merveille de la nature. Parlez-nous de ça, Étienne.
4: Je suis content, Mathieu, c'est là que je t'amenais justement en plus. C'est le temps de l'année où ils font leur fameux sac d'œufs. C'est quand même un gros sac d'œufs.
0: C'est une boule,
4: plus petit
0: ouais.
4: qu'une balle de golf. C'est une boule qui devient brunâtre là, avec l'âge. Et puis, il y a des milliers d'œufs à l'intérieur de ça. Quand j'étais jeune, quand j'étais assez chanceux, j'en attrapais un et je les élevais le temps de quelques semaines jusqu'à temps que je me rende compte que c'était beaucoup de travail quand même.
0: Oui,
4: les nourrir, évidemment. Donc, mais c'est magnifique. Lorsqu'ils émergent justement dans les petits araignons. Lorsqu'ils émergent de leur sac d'œufs, ils remplissent. Ils ont une petite couleur. On voit les petits accents.
0: Ça ressemble un peu à des grosses araignées.
4: Exact. Ouais. Il y a du jaune, il y a du noir. On reconnaît les airs de maman là-dedans.
0: Ouais, voilà. Puis il paraît qu'ils ont déjà beaucoup d'énergie emmagasinée dans leurs œufs pour survivre assez longtemps. C'est vrai, ça?
4: Absolument. Ils sont capables de. Ils ne sont pas obligés de manger là, dans les jours, voire semaines suivant leur émergence. Donc, ils peuvent survivre comme ça. C'est le temps qu'ils trouvent justement des très petits insectes ou invertébrés à se mettre sous la dent, justement pour commencer à grossir.
0: Bref, c'est impressionnant. Ça fait vraiment pas... Ça vous fera pas mal.
4: Non.
0: Profitez-en, puis laissez-les tranquilles. Elles sont là pour une très bonne cause, c'est-à-dire, c'est du contrôle hein, de peste.
4: Oui, absolument. Puis il y a cette petite cousine, Argiope trifasciata, qui est, elle, lignée. Est-ce que tu l'as jamais vu, Mathieu? Ouais. Elle est un peu plus petite, mais elle est très jolie aussi.
0: Bon, une araignée qu'on n'a pas ici, en fait, toutes ces espèces-là, les mygales, on n'en retrouve pas ici, mais il y en a, par exemple, dans... en fait, les collectionneurs là, peuvent en avoir, on peut en élever à la maison. Et donc, il y a beaucoup, beaucoup de poils sur les mygales. Et quelqu'un veut savoir, c'est Charles-Antoine Durand-Lot qui veut savoir à quoi ça sert, ces poils-là. Et moi, je me disais, bien honnêtement, je me disais, ben, ça sert à sentir son environnement. Ça a l'air que c'est ça. Mais c'est beaucoup plus que ça, Étienne.
4: Oui, c'est beaucoup plus que ça. Puis je suis content de la question parce que moi-même, je suis allé creuser un petit peu parce que je sais que les mygales ont plusieurs sortes de poils. Bon, premièrement, une première couche de poils assez court sur à peu près l'immensité du corps. On a des poils urticants sur le dessus de l'abdomen. Et ça, ils s'en servent justement pour, lorsqu'ils se font agresser, se défendre. Elles vont frotter leurs pattes sur le haut de l'abdomen et les poils urticants ou branchés vont justement aller dans les muqueuses et ça va pas faire du bien aux petits mammifères. qu'ils essaient de déterrer. Et aussi, il y a des, en anglais, on les appelle des Bristol. C'est des très longues soies, très dures, qu'elles ont un petit peu partout sur le corps. Donc ça, c'est ce que je savais. Ce qui est intéressant avec le poil des mygales, c'est qu'il y a un chercheur de l'Université de Finlande, de Turku, qui s'est intéressé à ça, mais un peu de manière bizarre, c'est qu'il étudiait un autre comportement super intéressant des mygales, justement en Amérique du Sud, c'est qu'elles ont souvent des compatriotes, ils ont des compagnons dans leur terrier. Et c'est quoi? En fait, elles partagent un peu leur habitacle avec des amphibiens. Donc, ça peut être des crapauds, ça peut être des petites renettes, ça peut même parfois

0: des petits serpents.
1: Ben
0: donc ça, c'est vraiment particulier. Lui, il étudiait ça, il documentait justement la diversité d'espèces. Et là, vous demandez, ben, pourquoi ça? Semblerait-il que justement, les petits crapauds et les petits amphibiens vont manger d'autres insectes trop petits, évidemment, pour que la mygale, la tarentule, puisse les manger. Donc, elle en sert un petit peu comme antiparasitaire au bénéfice, évidemment, de la tarentule.
1: Comment on appelle ça, ces comportements-là, Denis? C'est quoi? C'est une symbiose?
2: Ça pourrait être considéré comme une symbiose si c'est bénéfique pour les deux.
0: Okay. Et
1: c'est donc, c'est ça, donc, c'est une forme de symbiose. La petite rainette et la mygale dans le même terrier. Mais là, ça ne répond pas à un aspect des poils. J'en suis sûr qu'à peu près personne ne connaissait. Parlez-nous de ça.
0: Ben, c'est ça, le chercheur Ali Rezi Zamani, il a étudié ça et il a trouvé, justement, il s'est posé la question, mais pourquoi, justement, ils se font attaquer autant par... Parfois, ben, évidemment, il y a des fourmis. En Amérique du Sud, là, les fourmis, c'est l'ennemi numéro un de la plupart des animaux. D'ailleurs, c'est pour ça que les nids de guêpes, ils ont un petit pétiole, c'est pour éviter les fourmis. Il y a plusieurs insectes qui mettent leurs œufs au bout d'un fil. Encore là, c'est pour éviter de se faire manger par les fourmis. Et lui, il a vu que les fourmis légionnaires, quand ils entraient dans les terriers de tarentules, ils n'attaquaient pas vraiment la tarentule. Alors, pourquoi? Il s'est posé cette question-là et il a émis justement l'hypothèse, très fascinante, que les poils étaient probablement la protégeaient justement des attaques de fourmis. Prenez une fourmi qui a des mandibules, mm-hmm. C'est difficile d'attraper, c'est difficile de croquer justement un poil, il peut se détacher aussi.
1: Et elle se rend pas à la... Aux jointures.
0: Et c'est l'élément c'est l'endroit où la fourmi peut vraiment faire mal à la tarentule, c'est les jointures qui sont avec un tissu mou. Et c'est comme ça avec les poils qu'elle peut se protéger. Et il a mis cette hypothèse-là et ça a vraiment de l'allure parce que les fourmis légionnaires rentrent dans les terriers, prennent souvent de la nourriture qui est laissée de côté par la tarentule et sortent sans avoir attaqué cette tarentule-là.
1: Parce qu'elles savent qu'il n'y a rien à faire. Parce que donc, c'est une forme de cuirasse.
0: Une forme de cuirasse.
1: Contre les fourmis.
0: On ne sait pas tout à fait ce qui se passe. Personnellement, en tant qu'entomologiste, je suis pas arachnologue. Je pense que justement, l'effet de poils, l'effet de filaments brouille la vision. On dirait que les fourmis ne sont pas capables de focusser sur un point précis. Ils voient des fils, ils sentent des fils avec leurs antennes et ils voient ça comme une forme, comme une faire partie du terrier finalement. Donc, ils n'attaquent pas la dite tarentule. Donc,
1: quelle
0: c'est vraiment intéressant.
1: Spécialisation évolutive. Maintenant, on va parler du folque phalangite.
0: Ah,
1: de
0: oui.
1: Quel beau nom, c'est PHOLQUE, le folque. Dans l'édition printemps 2026 de Nature Sauvage, on mentionne le folque phalangé d'une araignée à grandes pattes de maison. On dit qu'elles ne peuvent survivre aux conditions extérieures vu la froidure au Québec puis l'isolation récente de nos maisons. Mais là, Catherine Pépin, je ne sais pas s'il s'agit de notre collaboratrice, notre collègue ici, nous dit, mais comment ça se fait qu'elle s'est rendue dans nos maisons et elle réussit à y vivre si le froid en vient à bout?
0: Ben en fait, Mathieu, c'est parce que on a créé des... Ben en fait, le folque phalangite, justement, est une espèce cosmopolite. Donc, elle vit surtout dans les milieux urbains, là où il y a des habitations. Et comme j'ai dit souvent à la radio, nos habitations sont un peu comme des habitats cavernicoles. Et devinez où elle vit dans son aire d'origine,
1: des
0: le folque phalangite dans les cavernes.
1: Ah ouais.
0: Et donc, je suis sûr que tout le monde en a déjà vu, là, surtout derrière la toilette. C'est souvent un endroit où dans les caves, dans les bâtiments. Donc, c'est une araignée vraiment aux longues pattes. Donc, ce n'est pas les opilions, ce qu'on trouve dans le jardin, là, c'est vraiment une vraie araignée, au proprement dit, avec des très longues pattes. Ils vont souvent se tenir à l'envers, comme ça. Puis si vous avez le bonheur, comme moi, de jouer un peu avec, vous soufflez un peu sur la toile d'araignée et ils vont tournoyer comme ça. Ils vont faire ces mouvements de va-et-vient. Justement, c'est un des comportements pour venir à bout d'un potentiel prédateur là, qui serait dans la toile. Donc, et leur distribution, on ne sait pas tout à fait d'où ils sont d'origine. Évidemment, on ne croit pas que l'Amérique du Nord est leur habitat d'origine. Ça serait plus afro-eurasien. Donc, encore là, des habitats qui sont tropicaux, où la température est assez chaude. Eh bien, ici, étant donné qu'au Québec...
1: Mais là, ils sont arrivés quoi durant un été il y a 100 ans? Ça fait longtemps qu'elles sont là.
0: Avec les colons, ils sont probablement là depuis plus de 150, 200 ans. On a créé des habitats très, très rapidement en Amérique du Nord. Et donc, je suis sûr qu'ils sont arrivés il y a très longtemps de cela. Ils ont vraiment établi justement des colonies.
1: Mais ils ne sont pas endémiques, là. Ils sont arrivés.
0: Non, c'est ça. Ils ne sont pas endémiques de l'Amérique du Nord. Et ils vivent très bien, évidemment, dans nos habitations. Ils se nourrissent de petits insectes, les poissons d'argent, d'autres araignées. Et s'il n'y a pas de nourriture, ben Mathieu, elle passe au cannibalisme.
1: Ah,
0: donc,
1: oui?
0: Ça leur permet de continuer à survivre, même dans des diètes.
1: Donc, faites attention s'il y a deux folques phalangides affamées autour de vous, qui risquent d'y avoir de la bisbille. Étienne Normandin-Leclerc, c'est tellement intéressant de vous entendre parler.
0: C'est un plaisir, merci.
1: Franchement, là, on veut d'autres questions sur les araignées, sur les insectes. Je rappelle que vous êtes entomologiste, coordonnateur des collections Ouellette-Robert de l'Université

0: de Montréal. Vous êtes aussi un spécialiste des abeilles. Et alors, oui. Si vous avez des questions sur les abeilles, ben, écrivez-nous. Étienne va repasser en studio pour nous en parler. Merci encore, Étienne.
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0: On va parler d'ail tout à l'heure, aimez-vous l'ail? Oui,
2: miam,
0: non,
2: miam.
0: Oui, miam, miam, on aime ça, hein, parce qu'il y a des belles récoltes ces jours-ci. On va parler des taureaux, ces pauvres taureaux dans les corridas qu'on excite avec un carré rouge. Ouais. Alors, est-ce que c'est à dessein? Est-ce que le rouge les rend excités? Auparavant, ben, c'est un gros nombre, 160 millions. C'est, selon pas mal de chercheurs dans le domaine de l'IA, un des plus gros angles morts de la plupart des discours sur l'éthique, justement, des intelligences artificielles. Soit la quantité phénoménale d'humains qui travaillent souvent dans des conditions misérables pour entraîner les modèles d'IA, donc 160 millions, ou encore réparer leurs erreurs, ou carrément pour prendre le contrôle de robots dont les systèmes dits, entre guillemets, autonomes, ne fonctionnent plus. Selon le chercheur Antonio Casilli, on trouverait donc au minimum 160 millions d'humains. C'est beaucoup de gens, hein? Très souvent dans des pays du sud global qui font ce sale boulot. Et sale boulot, le mot n'est pas vraiment trop fort quand on en lit tous les détails sordides dans l'essai, notamment extrêmement éclairant, Feeding the Machine, qui est écrit par trois chercheurs affiliés au groupe Fair Work de l'Université d'Oxford. C'est un travail aussi qui remet aussi en perspective bien des présupposés sur l'IA. On peut en effet lire de plus en plus de papiers de chercheurs qui étudient ce qu'on appelle désormais le paradoxe de l'autonomie. En résumé, ben, l'autonomie des IA ne serait justement qu'une apparence qui cache notamment le travail humain, entre autres choses, sans qui ces systèmes n'existent n'existerait juste pas. Antonio Casilli affirmait d'ailleurs récemment en entrevue que ces travailleurs sont, et là je le cite, délibérément dissimulés par les entreprises qui développent l'IA, car ils constituent l'ingrédient secret de l'IA elle-même. Mais jusqu'ici, on entendait parler du travail de forçats de l'IA au Kenya, aux Philippines, mais il y a de plus en plus de chercheurs qui lèvent le voile sur ce qui se passe en Amérique du Sud, comme par exemple au Venezuela, où le GAFAM profiterait de la misère qui touche ce pays, on va le redire, en déliquescence pour aller y recruter ce qu'on appelle ici communément du « cheap labor ». Ce qu'on sait moins, c'est que ce sont maintenant des universitaires qui on convoque pour entraîner des modèles avec lesquels on veut les remplacer. Et ça, c'est un article incroyable. J'ai lu ça aujourd'hui sur le site Rest of the World, un excellent site sur le sud global, mais le travail en général, un site socio-économique sur le sud global, donc Rest of the World. Et c'est un docteur sud-africain en sociologie du travail de l'Université de Johannesburg, James Messiri, qui publie ce texte-là. Et je vous le dis, le titre de l'article est assez éclairant. Et là, je traduis, la traduction libre, il dit « Je refuse d'entraîner un modèle qui va me remplacer ». Là aussi, l'auteur décrit comment les compagnies d'IA profitent de la misère humaine en Afrique du Sud. Voici ce qu'il écrit, là je le cite. « Vous vous demandez peut-être pourquoi quelqu'un accepterait de former un modèle d'IA aux compétences qu'il a lui-même mis des années à acquérir. » Eh bien, la réponse tient en partie à la réalité socio-économique de l'Afrique du Sud. Le poste qu'on m'offrait, venait avec un salaire de 37 $ de l'heure dans un pays où le salaire minimum est de 2 $ de l'heure et où le taux de chômage chez les jeunes s'élève à 47%. Quand on va chez les jeunes qui sont scolarisés mais pauvres pour pouvoir aller chercher cette main d'œuvre là, alors lorsque la possibilité de gagner sa vie entre en conflit avec vos principes consistant à ne pas contribuer au développement d'une technologie qui pourrait un jour vous faire concurrence, que faites-vous? Eh bien, le jeune diplômé termine son texte de cette manière et dit « Je suis, et là je le cite, « Je suis encore à la recherche d'un emploi où je transmettrai mon savoir à des humains, pas à des machines. »
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0: Oh, En compagnie de Denis Rial, professeur en écologie évolutive et comportementale à l'UQAM, qui va répondre à une question de Louis Doré, qui fait référence à une chose qu'on connaît très peu ici. En Europe, c'est une pratique aussi qui recule.
2: Qui recule. Mais qu'on voit encore, notamment en Espagne, dans le sud de la France.
0: Dans certains endroits.
2: Et au Mexique aussi.
0: Ouais. La corrida. Donc, pourquoi dans une corrida, le rouge est-il utilisé pour exciter les taureaux? Alors, qu'est-ce qu'on sait là-dessus?
2: Tout d'abord, déjà, cette chronique, elle m'a permis de faire un point sur mes propres déficiences en matière de vision des couleurs. Mais aussi, j'ai vite compris j'ai compris qu'on allait aussi tomber, on allait faire tomber quelques mythes à ce niveau-là.
0: Bon, alors Denis, on utilise donc l'expression « voir rouge » généralement pour exprimer la colère. Est-ce que le taureau de la corrida voit rouge? Bon, on sait que probablement, il est probablement pas en colère parce qu'il doit souffrir énormément.
2: Oui, on peut imaginer, oui.
0: Ouais, mais le corps est rouge qu'on
2: est-ce qu'on
0: agite devant lui, est-ce qu'il le voit rouge?
2: Est-ce que ça l'excite? Alors, on peut commencer par l'expérience de George Stratton en 1926, psychologue de son état, qui s'est posé cette question. Est-ce que c'est vrai? Alors, il a montré des banderoles de 2 par 6 pieds, de différentes couleurs, à des vaches et des taureaux dans un pré en Californie. Et bon, ces résultats sont anecdotiques, mais néanmoins, ces observations lui font conclure que si les vaches sont curieuses et prudentes quand elles approchent ces banderoles, donc elles montrent ce qu'on appellerait de la néophobie et de la néophilie, c'est-à-dire un peu de crainte de la nouveauté, mais aussi une attraction de la nouveauté, eh bien, en aucun cas, ces vaches ne montrent de comportement apparenté à la colère. Déjà une chose, elles réagissent selon lui beaucoup plus à la brillance et au mouvement des banderoles qu'à leur longueur d'onde, c'est-à-dire leur couleur. Et donc le rouge ici, qui a été testé parmi les couleurs, ne provoque pas de colère chez les taureaux et les vaches, selon ses conclusions. Premier clou dans le cercueil du mythe du taureau qui voit rouge.
0: Ouais, c'est ça, mais est-ce qu'on sait que les vaches voient les couleurs ou pas? D'abord.
2: Alors, on peut le tester de différentes façons, notamment en regardant leur comportement. Alors, c'est une explication qui fonctionne, mais par exemple, en 86, une autre équipe a fait des tests un peu plus poussés que ceux de Stratton. Là, l'équipe a utilisé des vaches de type Holstein, c'est-à-dire les vaches très communes, vaches à lait, blanches, avec des grosses taches noires qu'on voit de partout. Et l'équipe leur a appris à choisir entre une mangeoire pleine ou encore à éviter une mangeoire vide qui sont de couleurs différentes. Par exemple, une mangeoire pleine rouge, une mangeoire vide bleue, une mangeoire pleine verte, une mangeoire rouge vide, etc. Et les vaches ont appris à se diriger vers la mangeoire pleine. Si c'est le cas, c'est qu'elles peuvent discriminer les deux couleurs, puisqu'en fait, le seul indice que ces vaches avaient, qui leur permettait de distinguer les deux mangeoires, c'était les couleurs différentes. Et il conclut, que les vaches discriminent très bien le rouge du vert ou du bleu, mais par contre, elles ont plus de mal à discriminer le vert du bleu. Même type d'expérience en 2001, avec les mêmes vaches Holstein, une autre équipe, qui utilise ici des ampoules de couleurs parce qu'ils veulent contrôler d'autres paramètres, qui sont dans les violets, les verts et les rouges, et ils confirment les mêmes résultats. Les vaches distinguent bien les longueurs d'onde de type longue, c'est-à-dire les rouges, des longueurs d'onde intermédiaires comme les verts ou encore courtes comme les violets.
0: Ouais. Mais est-ce qu'on a particulièrement étudié des vaches ou des taureaux qui sont utilisés dans des corridas?
2: Oui, parce qu'on pourrait se dire
0: que... Vous avez parlé des Holstein, c'est pas la même espèce.
2: Heureusement pour les fermiers d'ailleurs.
0: Ouais, mais je veux dire, c'est quand même des vaches. Là.
2: C'est des vaches, oui. Ouais. Alors, oui, en 89, on a une étude qui s'intéresse cette fois-ci vraiment à des vaches espagnoles de combat pour les corridas, parce qu'il y a des races de vaches dans le sud de la France, en Espagne, qui sont sélectionnées pour ça. Les auteurs testent ici si les couleurs, des différentes couleurs qui vont comparer avec des gris qui ont les mêmes brillances. Donc, rappelez-vous, hein, alors peut-être vous êtes un peu jeune, Mathieu, mais quand on est la télé noire et blanc, on avait différentes couleurs.
0: Heureusement, j'ai pas connu ça.
2: Oui, et voilà, moi je l'ai connu, j'étais jeune encore, mais bon, ça donne un peu une idée de mon âge. Les couleurs qui prenaient différentes nuances de gris. Hein, on avait le vert, le bleu, le rouge, c'était des gris. Alors là, les résultats de cette étude nous confirment encore une fois que les vaches sont surtout capables de discriminer les couleurs qui sont dans les verts jaunes, jaune, orange et rouge, donc relativement longueur d'onde, avec les gris de la même brillance. Par contre, elles ont du mal à discriminer les violets, les bleus et les verts, de gris qui sont à peu près identiques. Deuxième clou, donc dans le cercueil d'un deuxième mythe qui est le taureau voit bien les couleurs. Oui, en fait, ils voient bien les couleurs, parce qu'on a cette explication. Non, mais les taureaux, ça ne voit pas les couleurs, c'est pour ça que ce n'est pas vrai, cette histoire.
0: Ouais.
2: En fait, ils voient les couleurs.
0: Ouais. Évidemment, c'est toujours difficile de se mettre à la place d'un autre animal, là, parce qu'évidemment, il n'y a pas le même système nerveux, le même type d'yeux. Mm-hmm. Est-ce que les taureaux ne voient pas les couleurs comme nous?
2: Probablement. On peut le regarder déjà par leur comportement. Là, on peut voir qu'ils distinguent les couleurs quand on les teste, on les fait réagir à des couleurs. On peut aussi vérifier ce qui se passe sur la rétine. Alors, dans la rétine des mammifères, on a des bâtonnets, qui sont des cellules photosensibles qui captent les lumières de faible intensité. Donc, pour la vision nocturne, c'est très bien. Les chats ont beaucoup plus de bâtonnets que nous, les humains. Ouais. Et puis, on a aussi des cônes. Et les cônes, c'est des cellules photoreceptrices qui vont capter les couleurs et qui nous permettent de voir la vie en couleur, si vous voulez. Donc, on a les humains, les primates, ils ont trois types de cônes. On dit qu'on a une vision trichromatique.
0: Mmh, ouais.
2: Et les ongulés, notamment les taureaux, ont une vision dichromatique comme beaucoup d'autres mammifères. Ils n'ont donc que deux types de cônes. Le premier de ces cônes, il a un pic de sensibilité qui est situé dans les longueurs d'onde courtes, dans les bleus. Mmh. Et puis il en a un autre aussi qui est situé dans les longueurs d'onde moyennes à longues, donc dans les jaunes-verts jusqu'au rouge, donc ils sont sensibles au rouge. Mais nous, on en a trois, puis leur deuxième cône est un peu l'intermédiaire entre nos deux cônes qui sont dans les verts et dans les rouges.
0: Alors,
2: plus on a de cônes différents, plus on peut distinguer les couleurs très finement. Et donc, les taureaux sont probablement, qui n'ont que deux cônes, sont probablement un peu moins capables de discriminer les couleurs que nous, les humains, ou que la plupart des singes. Mais ils ont un cône qui est sensible dans les violets, les bleus, jusqu'au vert, qui peut discriminer ces couleurs. Mais par contre, à l'intérieur de cet ensemble de couleurs, ils ont du mal à faire des distinctions. Mmh. Mais par contre, ils sont capables quand même de distinguer ces couleurs là des autres couleurs comme les jaunes et les rouges.
0: Mais si on reprend la question de notre auditeur et qu'on la place dans le contexte d'une corrida, on imagine ce pauvre animal qui est transpercé de pics dans une foule qui crie devant quelqu'un qui agite foulard, là,
2: oui, une cape.
0: C'est très difficile d'isoler un paramètre, de dire, ah voilà, c'est ça qui l'excite, parce que je veux dire, là, c'est une situation qui est horrible.
2: Oui, c'est horrible. Ouais. C'est horrible. Et ensuite, il faut surtout pas faire d'anthropomorphisme. C'est difficile de se mettre à la place d'un taureau qui entre dans une arène pour la corrida.
0: Imaginez un homme qui rentre, qui est piqué partout avec des gens qui crient dans un endroit. On peut penser que cet animal-là est dans une détresse pas possible.
2: Tout à fait. Alors, ce qu'on peut voir, c'est que si on n'arrive pas à se mettre dans la tête du taureau, on peut quand même suivre les travaux des éthologues classiques qui ont essayé d'interpréter les réactions de certains animaux, et notamment du taureau qui rentre dans l'arène lors d'une corrida. Alors, le taureau, c'est une proie. C'est pas un prédateur, donc il a des adaptations qui sont faites pour les proies. Notamment, ses yeux sont gros, positionnés des deux côtés de la tête. Il a pas une vision binoculaire comme nous, donc il voit très peu en relief comme nous. Et puis, il a beaucoup moins d'acuité visuelle que nous, c'est-à-dire qu'il voit les choses un peu plus floues que ce que nous on voit. Par contre, il a une vision panoramique, c'est-à-dire qu'il voit à peu près tout autour de la tête. Et ça, c'est très intéressant. Il est surtout sensible au mouvement, notamment un prédateur qui arriverait derrière lui. Bah, c'est une bonne chose de pouvoir le détecter, alors que nous, on a du mal à distinguer ces choses-là. Alors, quand il arrive dans l'arène, les taureaux de combat ne rentrent jamais dans l'arène avant leur corrida.
0: C'est donc la première fois qu'ils sont mis en contact avec cet environnement-là.
2: Ils sont positionnés dans un milieu d'abord confiné, dans l'obscurité. On les lâche dans cette arène, c'est un milieu complètement nouveau. C'est très bruyant, il y a des trompettes, il y a des cris, il y a des paroles, etc., qui génèrent beaucoup d'anxiété. Et puis, il y a aussi, dans l'arène, autour du sable, autour du taureau, il y a beaucoup de personnes, donc les toreros, les picadors, qui sont là et qui appellent, qui crient, qui harcèlent, qui brandissent et bougent ce qu'on appelle des capotes, c'est-à-dire des capes roses et jaunes. Donc, ils sont pas du tout rouges au départ. Et donc, c'est ces cris, ces mouvements, ces changements de forme qui attirent le taureau. Et en fait, le taureau, quand on le regarde, j'ai fait l'effort de regarder quelques vidéos de corrida.
0: Vous êtes fort.
2: Oui. Et bien, en fait, on s'aperçoit qu'il charge essentiellement le capote, la cape, mais très peu le toréador qui est derrière ou qui est à côté de la cape. Certains aficionados de la corrida attribuent les charges du taureau à une défense de territoire. Mais quand on y pense, c'est quand même assez étonnant parce que c'est un taureau qui n'est pas sur son territoire du tout, il est dans un milieu totalement nouveau et en plus il n'est pas en face d'autres taureaux. Un territoire, ça se défend chez les animaux contre des animaux de la même espèce. Donc c'est un peu spécial. Par contre, d'autres pensent que c'est plutôt des défenses antiprédatrices. défensif. On a une proie qui arrive dans un milieu où il y a beaucoup de mouvements. Ouais. Et bah, il a une défense. Il attaque parce qu'il se défend, en fait. Mm-hmm. Lors de la dernière phase de la corrida, ce qu'on appelle le Terzo de Muerte, c'est là que le matador, en fait, brandit ce qu'on appelle la muleta, cette cape rouge, et c'est juste à ce moment-là, et qui va aussi tuer le taureau avec un coup de sabre entre les omoplates, à peu près. Donc, c'est le rouge de la muleta qui, à mon avis, de ce qu'on voit, ou ce qui est décrit, même si on n'a pas vraiment l'explication totale, qui a une force beaucoup plus symbolique qu'opérationnelle. La couleur rouge, en fait, n'a pas la fonction d'exciter le taureau.
0: Ouais. Voilà.
2: Voilà.
0: Et ben bravo d'avoir regardé ça pour nous. Je ne crois pas que
2: je vais arrêter.
0: Il y a des traditions comme ça qu'on voudrait voir disparaître. Alors voilà, merci Denis Réal. Je rappelle que vous êtes professeur en écologie évolutive et comportementale à l'UQAM.

0: Cam, merci d'avoir répondu à cette question de Louis Doré.
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0: On va maintenant parler d'ail qui, lui, ne ressent absolument rien lorsqu'on le coupe avec un couteau. C'est une question de Marie-Claude Monplaisir. Puis là, c'est très large. Rebonsoir, Isabelle Burguin.
2: Bonsoir, Mathieu.
0: On va parler de
2: bien... J'ai encore sonné, moi, de cette histoire-là, de rouge sang et de taureau, oui.
0: Voilà. Ça fait appel à l'empathie ou au manque de... on va maintenant parler d'ail et des bienfaits sur la santé et le corps. Donc, c'est Marie-Claude Monplaisir qui veut connaître. Donc, est-ce que je continue à manger de l'ail? Outre le fait que c'est très, très bon.
2: Oui, en fait, on a eu deux questions un peu différentes, mais qui se rassemblent. Donc, il y a beaucoup sur Internet des trucs de grand-mère pour manger des aliments le matin, souvent, comme le citron, le gingembre ou l'ail, justement, pour être en meilleure santé. Et donc, on nous recommande, justement, pour stimuler nos défenses immunitaires, notre mémoire, lutter contre le vieillissement. Ça peut même être, dans le cas de l'ail, aphrodisiaque. Donc, la grande vedette, actuellement, c'est l'ail noir. Je ne sais pas si vous en avez déjà mangé.
0: Oui, souvent.
2: Oui, c'est bon, hein?
0: C'est plus que bon, ouais.
2: Donc ça, c'est de l'ail vieilli pendant plusieurs mois après un traitement thermique. Et ça concentre ses composés et ça le rend surtout plus digestible. Donc l'ail, c'est un intérêt en fait médical millénaire. Ça fait longtemps qu'on a cette plante potagère vivace, l'allium sativum. On consomme le bulbe, en fait les gousses, surtout en Asie ou au Moyen-Orient. C'est une des plantes les plus consommées depuis l'Antiquité. On a trouvé un ragoût en Mésopotamie vieux de 3500 ans avant Jésus-Christ.
0: Est-ce qu'on lui a goûté?
2: Non, mais il y avait de l'ail dedans. Donc, il y avait de l'ail. Puis le médecin grec Hippocrate aussi, 400 ans avant Jésus-Christ, en donnait souvent pour tous les troubles de santé. Donc, je pense qu'il y a une aura aussi autour de ça, de ses vertus nutritives et médicinales, surtout traditionnelles, en fait. La gousse qu'on écrase, ça donne un jus au goût et à une odeur très puissante, donc caractéristique de l'ail, qu'on doit à un produit dérivé d'acide aminé qui s'appelle l'allicine. C'est un composé instable et très odorant. Et c'est aussi le moyen de défense de la plante contre les animaux et les insectes. Donc normalement, ça pourrait éviter d'être mangé et c'est potentiellement toxique. L'ail contient au moins 33 composés soufrés, plusieurs enzymes, 17 acides aminés. Et parmi les autres constituants, on trouve des glycosides stéroïdiens et des lectines qui aussi sont un petit peu toxiques.
0: Bon, vous avez parlé à Chantal Blais. Bon, oui. Toxique, on s'entend, là, c'est la dose qui fait le poison, comme disait Paracels.
2: C'est sûr, puis ça dépend de la variété. Il y a 600 variétés d'ail aussi.
0: OK, il y en a qui sont toxiques.
2: C'est ça, puis ça dépend 600. Aussi ce que vous en faites. Si vous l'écrasez, la coupez, le mâchez, le déshydratez, ou si vous le faites chauffer, en fait, les principes actifs se modifient et sont souvent détruits. Donc, vous risquez rien à continuer à manger.
0: on l'espère. Chantal Blais est responsable du service de nutrition clinique à l'Institut de recherche clinique de Montréal. Vous lui aviez posé quelques questions à ce sujet.
2: Oui, elle nous rappelait qu'il faut se méfier de tout ce qu'on lit sur Internet à propos de la nutrition liée à la santé. Donc l'ail fait partie évidemment de la diète méditerranéenne et donc bénéficie aussi d'une aura de bonne alimentation. Donc elle nous rappelait qu'on ne mange pas un aliment pour ses molécules, mais pour toutes ses contributions alimentaires et nutritionnelles, comme les fibres, les vitamines, les lipides. Il y a beaucoup d'études qui soutiennent, en fait, il n'y a pas beaucoup d'études qui soutiennent que l'ail protège d'une haute pression artérielle, mais certaines études notent la présence d'antioxydants intéressants. C'est le cas de la S-salicystéine, la SAC, le petit antioxydant dont nous parlait notre auditrice, qui pourrait être bon pour les artères et qu'on retrouve dans l'ail vieilli. Par contre, l'ail, c'est pas un aliment modulateur hors de tout doute pour l'hypertension et ça ne fait pas partie des recommandations des sociétés américaines ou canadiennes pour la santé. Mais il y a des intérêts de recherche depuis très très longtemps à cause justement de la concentration élevée de composés soufrés de l'ail, donc qui pourrait agir sur certains, en fait, des facteurs de risque cardiovasculaire, du cancer. Il y a aussi des études qui notent des effets antiplaquettaires et anticoagulants, mais c'est beaucoup de résultats qui sont sur in vitro et sur les animaux aussi, et plus rarement sur les patients. Ouais. Et quand c'est le cas, les bénéfices sont très modérés par rapport au placebo. Elle nous disait aussi qu'avant de le consommer, il faut toujours se demander si on tolère bien l'ail, car pris en supplément, l'ail pourrait avoir des effets défavorables sur notre santé et nuire à la prise de certains médicaments, particulièrement en situation de maladie chronique.
0: Donc, il peut y avoir des problèmes d'interaction dans certains cas.
2: Oui, c'est surtout quand on prend beaucoup de médicaments. Mm-hmm. Puis la forte consommation d'ail, surtout que ce qu'on nous recommande sur Internet, plusieurs gousses d'ail à jeun, peut provoquer des troubles gastro-intestinaux, des flatulences et des modifications de la flore intestinale aussi, donc il faut le savoir.
0: Il y a une de nos auditrices qui nous parlait d'une amie qui a des bouffées de chaleur, une transpiration excessive aussi lorsqu'elle mange de l'ail. Est-ce que ça, c'est répertorié, ça, selon ce que vous avez vu avec Chantal Blais?
2: Non, elle ne le constate pas dans sa pratique. Elle dirait qu'il s'agit d'une sensibilité individuelle face justement à ces composés soufrés de l'ail. Il y a certaines personnes qui en consomment beaucoup depuis l'enfance, ce qui augmente la tolérance donc aux épices et qui ont peu de brûlement d'estomac ou de douleur. L'autre raison, c'est génétique. Certains tolèrent mieux les épices que d'autres. Là, on n'est pas égaux devant l'ail, malheureusement. Et les bouffées de chaleur, elle me racontait que c'était plus quand on consomme des aliments chauds, épicés, de l'alcool, la soupe ou un café. Peut-être qu'on met de l'ail aussi dans la soupe. C'est ça.
0: Au moins pas dans le café. Il y a aussi, on prend des vertus hypertensives, contre l'hypertension avec l'ail. Est-ce que ça, c'est vérifié?
2: En fait, il y a eu des études, l'Institut Cochrane qui s'est intéressé à une méta-analyse publiée en 2008 qui avait fait beaucoup parler d'elle sur le rôle bénéfique de l'ail, qui a permis d'identifier seulement deux essais contrôlés, randomisés, l'un mené auprès de 47 patients hypertendus et l'autre, on ne connaît pas vraiment le nombre de participants. Les deux avançaient qu'il y avait une légère baisse ou une baisse modérée de la pression artérielle par rapport au placebo, mais il faut noter l'absence de résultats cliniques et des données insuffisantes. Il y a eu d'autres études de littérature qui allaient un petit peu dans le même sens. La consommation d'ail pourrait réduire modérément la tension artérielle, mais par contre, il ne peut pas être considéré comme un substitut aux médicaments hypertenseurs conventionnels. On ne peut pas remplacer les médicaments par l'ail.
0: Si j'essaie de résumer ce que vous nous dites à propos des vertus qu'on prête à l'ail dans toutes sortes de domaines, je pense qu'il faut retenir ça. L'ail ne va pas remplacer des médicaments. Si vous avez une mauvaise alimentation et que vous prenez de l'ail justement pour réduire l'hypertension qui serait due à votre alimentation, ça ne fera pas meilleur monde. Là.
2: Non, parce que en fait, même si Madame Blais me rappelait qu'il y a l'hypertension, c'est la maladie chronique la plus en lien avec l'alimentation. Il y a certaines personnes qui sont plus sensibles à ce qu'elles mangent que d'autres, mais on peut pas tout mettre sur l'alimentation parce que l'hypertension, avant tout, il y a un volet génétique et qui est combiné à nos habitudes de vie. Quand on est en surplus de poids, quand on est sédentaire, quand on mange beaucoup salé, quand on boit beaucoup d'alcool, la gestion du poids, c'est complexe, c'est difficile. Donc l'âge, le stress, les hormones. Manger très très salé ou pas assez de potassium par exemple, parce que notre expert recommande justement de manger plus d'aliments riches en potassium, de fruits et de légumes qui en contiennent plus, donc des bananes, des abricots, des épinards, des choux, des patates, des brocolis.
0: Demi-banane ou banane entière?
2: Comme vous voulez.
0: Heureusement, il reste que 3 minutes à cette émission. Bref, une alimentation équilibrée dans laquelle on met de l'ail.
2: On n'a pas parlé de l'ail vieilli, donc je vais juste glisser un petit mot. Donc ça, c'est la réaction de Maillard qui rend ça justement plus concentré, et plus goûteux, plus digestible. Donc il y a une revue de littérature en 2021 qui relevait que l'ail noir aurait des teneurs plus élevées dans le sac en salicylthéine. C'est un antioxydant plus abondant. Cependant, les chercheurs n'ont pas déterminé les effets thérapeutiques donc de l'ail noir et les recherches se poursuivent. Donc c'est dans la mire des chercheurs aussi.
0: Mais on ne se rendra pas malade en mangeant. Et ça, c'est la très, très bonne nouvelle. Dixit, la personne qui met toujours 2 ou 3 fois les,
2: c'est bon, l'ail.
0: Les recommandations des recettes.
3: Rien sur les vampires?
2: Non, rien sûr aujourd'hui.
0: On rentre dans la saison. Voilà. Merci beaucoup, Isabelle Burguin, d'avoir répondu à cette question de Marie-Claude. Mon plaisir.
2: De rien.
3: Les onglets de nos collaborateurs.
0: Agathe, vous nous proposez quoi?
4: C'est une série jeunesse, bande dessinée, 109 rue des Soupirs, tome 1 à 6. J'ai découvert cette série-là quand je suis allée à la Foire du livre de Bruxelles en mars cette année. Et puis, je pense que ça a le fort potentiel de convertir des enfants non lecteurs en enfants lecteurs. On y suit un petit garçon, Elliot, dont les parents sont très souvent absents pour le travail, qui emménage dans une nouvelle maison où il y a des fantômes. Bref, c'est vraiment captivant.
0: Il paraît que

0: c'est un superbe livre pour enfants, mais qui est très vieux. La version originale de Munro Leaf, illustrée par Robert Lawson, elle date de 1936, et je vous recommande cette version-là, plutôt que les dessins animés. C'est très intéressant, c'est en français aussi, édition Michel Lafon.
1: Oui, et d'ailleurs, on va rappeler que c'est une histoire qui a été bannie sous les dictatures fascistes.
0: De Franco, et les autodafés des nazis.
1: Ouais. Oui. Bref, ça veut dire que c'est un bon livre.
0: C'est un très bon livre.
1: Voilà. Merci beaucoup, Denis. On termine avec vous, Isabelle.
2: Oui, puis moi aussi, je vais garnir votre bibliothèque. Donc, c'est aussi un livre, ça s'appelle Pépites mathématiques et scientifiques. C'est Robert Durocher et Normand Baillargeon, Septembre éditeur. C'est pas une nouveauté, mais c'est parfait pour la rentrée et même la campagne électorale, parce qu'on parle de chiffres et comment les chiffres nous manipulent. Du concept de Simpson, par exemple. Ça, c'est Arthur Charpentier qui montre que les chiffres et les statistiques peuvent nous tromper. Donc, allez voir ça, là.
1: C'est pour ça que le moteur de recherche est important.
2: Oui,
1: ça nous aide à y voir plus clair. Voilà, merci Isabelle, merci Agathe, Denis Réal, toujours un plaisir. Merci Étienne Normandin qui était avec nous aujourd'hui. Et puisque la vie est bien faite, on est là demain, 19h. Soyez-y. Bye bye.
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8: Ici Louis de Belleval, voici les informations. La crise tarifaire s'accentue. Le président américain Donald Trump a annoncé qu'il va restreindre l'accès de certains produits et services d'origine canadienne aux contrats publics fédéraux aux États-Unis. De plus, certains produits, dont des motocyclettes et des alcools, seront interdits d'importation à compter du 29 septembre. De l'acier, de l'aluminium, des meubles et des produits laitiers seront aussi touchés par des tarifs de 50 % dans une semaine. De leur côté, les contre-tarifs canadiens qui sont entrés en vigueur mardi impose des droits de douane de 15 à 50 % sur près de 28 milliards de dollars de produits américains. Le ministre responsable du commerce Canada-États-Unis, Dominique Leblanc, a fait savoir que le gouvernement du Canada évalue les dernières mesures américaines et que lorsque les États-Unis seront prêts à dialoguer, le Canada travaillera de bonne foi et de manière constructive à l'établissement de relations commerciales plus sûres et mutuellement avantageuses qui respectent pleinement la souveraineté canadienne. Et puis d'autre part, Mark Carney prévient les Canadiens qu'ils doivent se préparer à des moments difficiles en raison des récents développements dans la guerre commerciale avec Washington. Le premier ministre s'est adressé à la population dans une vidéo mise en ligne mardi matin pour justifier les contre-tarifs d'Ottawa qui viennent d'entrer en vigueur et rappeler que des mesures d'aide aux entreprises sont prévues. Il a aussi vanté les efforts de son gouvernement pour diversifier les marchés d'exportation du pays. Voici le reportage de Valérie Gamache.
9: On ne reviendra pas au bon vieux temps.
10: Mark Carney ne se fait pas d'illusions, la riposte va faire mal.
9: Toute action a un coût, mais ce coût n'est rien comparé à celui de l'inaction.
10: Dans une vidéo bien soignée et au contenu contrôlé, il se justifie devant les Canadiens.
9: Je ne souhaite pas une escalade de conflit parce que ce n'est pas constructif.
10: Il revient sur les demandes américaines dont l'objectif était de maintenir le Canada dans une relation de dépendance, dit-il.
9: Mais on doit appliquer ces droits de douane pour protéger nos travailleurs, nos entreprises et nos communautés.
10: Il veut préparer les Canadiens à traverser la tempête sans préciser l'ampleur des intempéries.
11: Et nous, on est dans une situation qui, honnêtement, est très inconfortable.
10: Membre du comité sur les relations entre le Canada et les États-Unis, Jean Charest estime qu'Ottawa n'avait pas le choix.
11: C'est le seul langage que semble comprendre le gouvernement américain. Hey,
10: hey, hey, it's a party in Canada. Et les provinces serrent les rangs. Hey, hey, hey. Devant le Parlement, Victoria, des dizaines de Britanniques

0: piano colombien entonne des succès pop adaptés à la sauce tarif pour mettre la table au discours du premier ministre David Eby.
1: British Columbia is part of Canada and Canada is not for sale.
0: La Colombie-Britannique fait partie du Canada et le Canada n'est pas à vendre, dit-il. Ici Valérie Gamache, Réseau-Canada, Ottawa.
2: Et puis au Québec, le gouvernement de Christine Fréchette n'a pas voulu s'en tenir à la riposte d'Ottawa et ajoute ses propres mesures de rétorsion à l'endroit des États-Unis. Il est notamment prévu de réserver des appels d'offres publiques à des entreprises québécoises et canadiennes. En pleine campagne électorale, la chef caquiste promet de ne pas se laisser intimider, mais ses adversaires lui reprochent de vouloir profiter de la situation. Le reportage de Sébastien Desrosiers.
3: Dans l'édifice où se trouve le bureau de la première ministre, Christine Fréchette présente les mesures adoptées par le gouvernement la veille.
4: On va servir des achats du gouvernement comme d'un bouclier.
3: Pour la première fois, le Québec déroge à ses accords commerciaux. Jusqu'en janvier, les entreprises américaines seront exclues de certains appels d'offres pour obtenir des contrats publics.
4: Le Québec fait face à un intimidateur. Soit on s'incline et on finit à genoux, soit on garde la tête haute et on se tient debout.
5: Je pense qu'on a pris la bonne décision de ne pas embarquer dans la comédie de Mme Fréchette.
3: Le chef conservateur Éric Duhaime est le seul à avoir refusé de rencontrer la chef de la CAQ lundi soir, mais il n'est pas le seul à l'accuser de vouloir profiter de la situation. Le libéral Charles Millière aussi.
6: Est-ce que vous avez remarqué qu'aucun autre premier ministre canadien n'a tenu de conseil des ministres hier soir ou de réunion spéciale?
7: C'était quand même important pour moi de poser les questions. Maintenant, j'ai pas de réponse.
3: Ses adversaires comme Ruba Gazal de Québec solidaire s'inquiètent des conséquences de l'escalade du conflit. Le péquiste Paul Saint-Pierre Plamondon craint une récession.
8: Et non, Christine Fréchette ne s'est pas tenue debout pour le Québec, parce que si c'était le cas, la demande du Québec de ne pas aller dans le dollar pour dollar généralisé aurait été entendue.
3: Pour l'instant, les contre-tarifs canadiens auraient toutefois un effet quasi nul, selon Christine Fréchette, si Ottawa compense comme prévu les entreprises québécoises qui en souffriront. Ici Sébastien Desrosiers, Radio-Canada, Yamachiche.
2: L'ex-cardiologue Guy Turcotte, condamné à la prison à vie pour avoir tué ses deux enfants en 2009, tentera d'obtenir des permissions de sortie de courte durée sous escorte. Sa demande sera entendue par la Commission des libérations conditionnelles du Canada le 22 septembre. Guy Turcotte sera admissible à une libération conditionnelle complète en 2028. Et puis en terminant, trois jours des cérémonies commémoratives des attentats du 11 septembre 2001, le maire de New York, Zoran Mamdani, a rendu public 170 000 pages de documents qui démontrent que les autorités ont menti aux New-Yorkais sur la qualité de l'air dans les mois qui ont suivi l'effondrement des tours jumelles du World Trade Center. Ces 25 dernières années, près de 50 000 Américains ont reçu un diagnostic de cancer lié aux événements du 11 septembre. Voilà, c'était les informations à l'antenne de Radio-Canada.

0: Chers Lève-tôt, bonjour. C'est Évelyne Charruet. J'espère que vous allez bien ce matin. J'avais hâte de vous retrouver au petit matin, de renouer avec vous. Avez-vous passé un bel été? Avez-vous bien imprimé la sensation de la chaleur sur votre peau? Moi, je vous le dis, j'espère que vous l'avez fait parce que vous allez en avoir besoin dans les prochaines semaines. De notre côté, on a une équipe renouvelée. On a repris l'écoute des émissions d'ici première, d'ici musique, des balados, des livres audio pour vous présenter des moments d'intérêt et aussi faire briller le travail de nos collègues un peu partout au pays. Et on démarre avec Isabelle Robichaud. Elle est animatrice de deux émissions en Atlantique. Oui, oui, une quotidienne qui s'appelle La Grande Virée. C'est diffusée entre 9h et 10h le matin, mais aussi une émission du samedi dont je vous parle souvent, La Grande Jasette. Elle m'a fait découvrir cette semaine tout un univers, celui de l'équitation. Il y a une compétition équestre qui a lieu en fin de semaine à Saint-Hilaire, au Nouveau-Brunswick. On est dans le Madawaska, si vous ne connaissez pas, là, c'est vraiment la région à la frontière entre le Québec, le Maine et le Nouveau-Brunswick, une région de forêt. Et donc, cet événement-là, c'est une initiative de Céline Landry-Morris. Elle est propriétaire d'un parcours de montagne, grande amoureuse des chevaux, vous allez l'entendre. Elle a créé un parcours en montagne avec des défis, des obstacles extrêmes pour les cavaliers et leurs chevaux. Madame Landry-Morris donne un aperçu de ce qui attend les compétiteurs. Vous allez voir, c'est assez original.
1: Le parcours qu'on a, nous autres, ici, il n'y en a pas d'autres dans les Maritimes. Donc, il y a des parcours de montagne qui sont très petits.

0: En général, peut-être une dizaine d'obstacles. Ce sont des très belles obstacles. J'en ai participé aussi à un moment donné. Mais de ce genre qu'on a ici, c'est parce qu'on a un mélange de parcours de montagne, puis on a aussi de cowboy extrême. Mmh. Le cowboy extrême, c'est plus des choses où ce que ça va vraiment aller chercher le défi, les chevaux comme des ponts qui bougent. Ça peut être plus stressant pour un cheval. On a des nouilles de piscine, tu sais que le cheval, il faut qu'il passe à travers ces choses, un rideau de, une tarp qu'on a coupée, qu'il faut que le cheval passe à travers. C'est plus des obstacles qui sont non naturels comparés à celles qui sont plus naturelles, comme quand on s'en va en randonnée, bon, faut passer des cours d'eau. Il y a des ponts certaines places, des montagnes à descendre, des montagnes à monter, il y a des rochers, des places. Fait que ça, on a ça en général.
1: Oui.
0: Puis on a poussé un petit peu. Je pense qu'on est rendu à 23 obstacles là, en tout, là, avec tout ce qu'on a de designé dans le parcours. Là.
1: Oui, et puis c'est vous qui avez eu l'idée d'organiser ça chez vous.
0: Quand j'étais à Moncton, il y avait des activités pour les chevaux, les gens de chevaux à toutes les fins de semaine. On était partis à quelque part, soit qu'on participait ou qu'on allait voir. Puis quand je suis redéménagée de Moncton, je trouvais que...
1: Ça manquait.
0: On avait un manque.
1: Ouais.
0: On a des gens qui ont des chevaux puis ils n'ont pas de porte de sortie ou ce qu'ils font seulement de la randonnée parce qu'il y avait autre, il n'y avait pas rien d'autre. Je me suis mis là puis j'ai commencé tranquillement à piétiner un petit peu là-dedans. J'ai fait mes recherches, j'ai été faire des formations puis on a commencé à faire le design du terrain parce qu'on n'a pas un terrain plat ici.
1: Ouais.
0: Donc, on a des ravins, des places, on a des montagnes. C'est pas gros dans le sens, on monte pas la montagne du Mont Farlagne.
1: Oui, oui, oui.
0: Mais c'est toutes des affaires qui vont vraiment élever le défi quand même. Puis on a commencé à bâtir, ça fait 6 ans en général qu'on a commencé à bâtir. Puis là, cette année, on a vraiment excédé. On pensait pas avoir autant d'obstacles, mais on s'ambitionne. Hein?
1: Ben oui.
0: On aime ça.
1: Ben oui, absolument.
0: Ça fait plusieurs années qu'on offre des formations là-dessus. Les gens viennent avec leurs chevaux des fins de semaine. Moi, je suis la coach, donc je coach les gens à travers les obstacles, comment développer aussi on appelle ça toujours la communication entre toi et ton cheval.
1: Ouais.
0: Mais c'est vraiment
1: Que
0: le cheval a peur.
1: Ben, ça prend de la confiance d'un bord et l'autre. Là. Il faut que le cavalier, la cavalière fasse confiance à son cheval, mais il faut que le cheval vous fait confiance
0: Exactement.
1: Aussi.
0: Exactement. C'est vraiment, quand le cheval, moi j'ai toujours, comme il y a des gens des fois qu'on pense que faut absolument que le cheval passe l'obstacle. Puis moi, je me dis toujours, éventuellement peut-être, mais l'objectif n'est pas de le pousser dans la gueule du loup.
1: Oui.
0: C'est vraiment de...
1: De le désensibiliser de petit à petit.
0: Exactement.
1: Oui.
0: Puis le cheval, éventuellement, il va regarder son cavalier puis il va dire, OK, si tu m'envoies là, ça veut dire que c'est safe, right?
1: Mm.
0: So, c'est une grosse... C'est vraiment magique un peu quand on peut voir le développement entre le cavalier et son cheval, passer à travers des obstacles, tu sais, c'est pas tout, il y en a qui disent, ben, moi, mon cheval passe les trous d'eau dans l'entrée, il va être bon avec ton lac. Mais non, parce que mon lac est pas pareil comme le trou d'eau dans le bois.
1: C'est ça. Exact. C'est un différent environnement. Ouais. Et là, les chevaux arrivent puis ils connaissent pas vraiment le parcours. Mais là, de ce que je comprends, par exemple, Céline, c'est que vous êtes vous-même bâti une base de participants pour votre concours.
0: Oui, c'est ça.
1: Ben, pour votre compétition.
0: Ben oui, à force de venir avec les années, les gens, on voulait vraiment les remercier parce qu'on a beaucoup, beaucoup des mêmes qui reviennent.
1: Mmh.
0: Ils sont devenus... Écoute, nous autres, quand on organise des activités ici, que ce soit pour le parcours de montagne extrême ou que ce soit des activités, on engage un coach de l'extérieur, ils viennent, on monte dans l'aréna, on se fait entraîner par ce coach-là. Les gens, quand ils viennent ici, moi, mon plus grand désir, c'est de voir les gens sourire, puis d'être heureux, d'être à cheval, puis de faire... rendre honneur à que ce soit le petit gars ou la petite fille en dedans de nous autres qui a déjà rêvé de ça. Là, tu le fais, tu sais. Puis, on fait sûr toujours que les gens se sentent comme qu'ils font partie d'une famille ici.
1: Mm.
0: C'est super important parce que j'ai été moi aussi des places. C'est du bon monde. Tout le monde, on a toutes des bonnes intentions, mais tu te fais regarder un petit peu de travers. T'as pas la remorque à cheval qui est de l'année, mettons. T'as pas l'habillement de bon, ça va pas être la vibe qu'ils ont là-bas. Puis nous autres, tu sais, on regarde pas ces choses-là. Puis on a des gens qui ont de la misère avec leurs genoux peut-être, puis monter à cheval, c'est une grosse affaire. Fait qu'on leur aide.
1: Mm.
0: Ça fait partie de, on veut pas discriminer, on veut pas ridiculiser, on veut vraiment que les gens se sentent.
1: C'est une grosse famille.
0: Exactement. Puis c'est,

0: on a vraiment formé des amitiés incroyables depuis qu'on fait ça ici.
1: Oui.
0: Puis cette année, quand on a décidé de faire la compétition, c'était vraiment de faire une célébration de tous les efforts, le travail que nous autres on a fait, mais aussi que les participants ont, ils se sont
1: investis dans ça là.
0: Exactement.
1: Ouais.
0: On a commencé avec un événement qui était censé juste être pour le fun. Puis là, écoute, on est rendu qu'on a loué des chapiteaux. Puis...
1: ben c'est ça, parce que là, en plus de la compétition en tant que telle, il va y avoir différentes choses sur place, là, des kiosques, une cantine, de la musique. Donc, ça a pris de l'ampleur là, à mesure que l'organisation se faisait.
0: C'est ça, la cantine, ça roule quand même à chaque événement qu'on a. C'est mon charmant mari qui s'est donné bénévole. Puis il adore ça, puis il est bon, les gens l'aiment bien. Puis on a commencé à faire ça, puis éventuellement, ça grandit toujours.
1: Personnellement, Céline, depuis combien de temps est-ce que les chevaux font partie de votre vie?
0: Oh mon Dieu! J'ai 49 ans, donc ça fait 49 ans.
1: Wow! Vous avez grandi avec des chevaux.
0: J'ai grandi, on a été élevé sur une ferme, on avait des chevaux de travail pour commencer, puis je pense que j'ai eu mon premier poney, j'avais 5 ans, 4 ans. J'allais pas à l'école, donc je vais dire 4 ans, puis ça a jamais arrêté depuis. Même quand que j'ai passé certaines années où j'en avais pas un moi-même, où j'étais pas propriétaire, je montais celui de mes amis, j'étais tout le temps à l'écurie, j'étais tout le temps...
1: Qu'est-ce que cette relation-là avec les chevaux vous apporte dans la vie?
0: Oh mon Dieu! Une paix, c'est pas pareil que un cheval. Quand tu peux voir dans l'œil d'un cheval, c'est ton miroir dans un sens. Puis il t'apporte tellement des belles leçons dans la vie si tu écoutes.
1: Ouais. Si tu portes attention.
0: Porte attention, c'est un animal que même si t'as grondé après parce qu'il t'a pilé sur le pied, c'est un exemple. Il va toujours être OK, tu sais, il va toujours te pardonner.
1: Ouais.
0: C'est quand même un sens de liberté. Le cheval, c'est un animal qui représente la liberté et la force. Qui, nous autres, les petites filles, quand on est petites, là, 3 ans, là, c'est ça qu'on cherche, hein.
1: Ouais.
0: La sécurité, la force, puis quand même la liberté. Puis le cheval apporte ça et beaucoup plus, c'est sûr. Moi, je suis toujours très, très bien à l'écurie. Avec mes chevaux. Ouais.
2: Céline Landry-Maurice est propriétaire du parcours de montagne à Saint-Hilaire, au Nouveau-Brunswick, où se déroule la compétition équestre aujourd'hui et demain. Moi, j'ai pris plaisir à imaginer les chevaux, éviter des nouilles à piscine, grimper des obstacles en sentier naturel. Vraiment, ça a piqué ma curiosité. Qui participe à ce genre de compétition cowboy extrême? Pour le savoir, je joins une instructrice de course de Barrie en Alberta, au nord de Calgary. Elle s'appelle Sophie Couture. Bonjour, Sophie.
3: Bonjour, merci de me recevoir pour l'entrevue aujourd'hui.
2: Bien, surtout, merci de vous rendre disponible si tôt samedi matin. Vous êtes propriétaire de Matters Equine, une école équestre. Vous avez combien de chevaux chez vous?
3: Nous, on a environ une quinzaine de chevaux pour tout niveau de différents cavaliers, que ce soit du cavalier débutant au cavalier plus avancé de compétition.
2: Vous faites du western. Qu'est-ce que c'est exactement le style western?
3: L'équitation western, ben ça va vraiment au niveau de toute la tradition cowboy. Fait que ça peut être du cowboy qui travaille sur un ranch d'élevage de vaches où justement là, la compétition de cowboy extrême, course de Barrie. Fait que ça va varier. Dans le fond, c'est le style de selle qu'on utilise, qui est la selle western avec le pommeau qui sert à accrocher si on a un lasso. Ou si on fait de la compétition de course de Barrie, ben nous, on l'utilise aussi pour se tenir en selle.
2: Donc, vous maniez le lasso, Sophie?
3: Je ne suis pas la meilleure avec le lasso, mais oui, je peux comprendre les bases, là.
2: OK, super. Je vous imagine là, avec un de vos beaux chevaux avec le lasso au-dessus de la tête. Ça frappe vraiment l'imaginaire, tout ça. Vous êtes d'origine québécoise. Comment êtes-vous venue à vous installer près de Calgary pour ouvrir cette école équestre?
3: Oui, dans le fond, moi, je suis déménagée en 2019. Alors, juste avant la pandémie, le but, ce n'était pas de s'installer en Alberta, mais ici, tout tourne autour des chevaux. Là. C'est vraiment une place que tu peux vivre de ta passion. Puis c'est ça qui m'a fait accrocher à l'Ouest canadien.
2: Il n'y a pas un homme aussi qui vous a fait planter des racines?
3: Oui, dans le fond, j'ai rencontré mon conjoint qui a été de très grande aide aussi là, pour partir ma compagnie, puis qu'on puisse acheter notre place afin d'avoir Matters Equine.
2: Oui. Vous avez fait de la compétition, Sophie, pendant 13 ans. Dans quelle discipline avez-vous compétitionné?
3: Oui, dans le fond, je suis encore activement sur le circuit de compétition. Ma fille ne m'a pas fait ralentir à ce niveau-là. Je fais encore de la compétition de course de baril. Fait que dans le fond, c'est une discipline de vitesse qu'on doit tourner autour de 3 barils sans les faire tomber.
2: Et quelle est la préparation nécessaire avant de pouvoir entrer en compétition?
3: Je dirais c'est d'avoir beaucoup confiance en ton entraînement. Fait que le plus que tu le sais que toi et ton cheval est en équipe, je veux pas quand on va sur des sites de compétition, il y a beaucoup de stress extérieur, que ça soit juste la pression de la compétition, différents effets extérieurs qui peuvent faire le cheval devenir anxieux. C'est de garder le calme dans l'équipe, mais la confiance que le travail est solide et que le cheval va faire son travail correctement.
2: Sophie, permettez-moi une question naïve. Les habiletés du cheval sont mises de l'avant, notamment dans les courses de vitesse. Quelle est la part de compétence du cavalier pour les compétitions?
3: Je dirais que c'est un petit peu un mélange. Je compare beaucoup la course de baril un peu à jouer au tennis. C'est beaucoup... le muscle memory, en fait, qui va nous aider à avoir les réflexes rapides pour aller à toute vitesse alentour de ces obstacles-là. Ça va tellement vite, on n'a pas le temps de penser. Fait que c'est beaucoup, beaucoup du action-réaction.
2: Vous allez à quelle vitesse?
3: Un cheval peut aller environ à 60 km/h au maximum, je dirais, pour un quarter horse. Là.
2: Est-ce que vous portez un équipement de football avec un casque, des épaulettes et tout le tralala?
3: Je dirais que oui, le casque, qui n'est pas assez porté. Moi, j'ai pris la décision de le porter, surtout parce que je suis rendue maman. Je suis coach d'équitation, fait que je veux être un bon modèle pour montrer l'exemple aux jeunes. Mais dans l'équitation western, il n'y en a pas assez qui prend ces mesures de sécurité-là au sérieux, ça c'est sûr.
2: Sophie, est-ce que c'est possible de gagner sa vie de manière professionnelle en faisant de la compétition équestre? Est-ce qu'il y a des prix en argent, des commanditaires? Est-ce qu'on peut vraiment être un athlète de compétition équestre?
3: Absolument. Moi, je pense que si que ça soit à plus haut niveau, à niveau moyen, c'est aller chercher du coaching, des commanditaires, entraîner des chevaux pour d'autres propriétaires. Il y a beaucoup de gens qui utilisent les réseaux sociaux aussi comme source de revenus de nos jours, d'être très, dans le fond, créateur de contenu. Ça va aller chercher beaucoup de visibilité là, au niveau des compétiteurs qui vont leur amener du revenu.
2: Parce que ça coûte cher, avoir un cheval. J'imagine que c'est un gros investissement de temps, mais surtout d'argent. Ça représente quoi en termes de dépenses, de déplacements, de transport, d'équipement, de soins aussi à l'animal?
3: Absolument, c'est sûr qu'on parle de centaines de milliers de dollars là, pour l'investissement de départ, que ça soit d'avoir l'écurie, que ça soit la remorque, le camion, les chevaux en tant que tel, l'animal en tant que tel vaut beaucoup plus ce qu'on payait il y a 10-15 ans, mais aussi l'entretien, que ça soit les frais vétérinaires ou même juste la maintenance, mais surtout quand c'est des chevaux de performance. On les traite comme des athlètes. Pensez aux athlètes de Jeux olympiques qui ont une équipe qui vont s'occuper de chiropractie, c'est la chiropractie, massage, que ça soit de les mettre dans des piscines pour les entraîner. Le plus haut niveau, le plus de maintenance.
2: Wow! On vient d'entendre un peu plus tôt à l'émission Céline Landry-Maurice. Elle organise donc cette course en fin de semaine. Elle parle de cowboy extrême. Qu'est-ce que c'est ce type de compétition-là?
3: Le cowboy extrême, en fait, c'est les obstacles que le cavalier va falloir qu'il passe au travers de ces obstacles-là avec son cheval, puis les exécuter du mieux possible, dans un temps aussi le plus rapide possible. Dans l'Ouest canadien, on appelle ça « ranch riding ». Fait que ça peut être des manœuvres, puis des obstacles, dans le fond, que le l'équipe cheval-cavalier vont traverser ensemble.
2: Toutes sortes de choses, des ponts, sauter, contourner, ce genre de choses.

0: chose, là.
1: Absolument, oui, ça peut aller ouvrir une barrière, reculer le cheval entre un espace qui est restreint. Ça va vraiment pousser là, la psychologie du cheval que même s'il y a un danger, faut qu'il fasse confiance au cavalier.
0: Il y avait une question qui est ressortie du reportage qu'on vient d'entendre. En fait, on posait la question, qu'est-ce que ça vous apporte, cette relation avec votre cheval ou avec vos chevaux? J'ai envie de vous poser la même, Sophie. Qu'est-ce que ça vous apporte d'être si près des chevaux?
1: Je dirais que pour moi, personnellement, on demande aux chevaux de faire ce travail-là qu'ils n'ont jamais demandé. Fait que c'est un amour inconditionnel que le cavalier et le cheval ont ensemble. T'sais, c'est d'apprécier que ce cheval-là, c'est une bête qui est prête à tout nous donner pour les performances qu'on recherche. Moi, je dis tout le temps, si mon cheval il s'occupe de notre équipe en champion, je vais le traiter en champion. Fait que c'est vraiment, tu sais, puis le jour que mon cheval décide qu'il ne veut plus faire de compétition, ben pour moi, on n'en fera plus parce qu'on ne sera plus une équipe complétée, là.
0: C'est vraiment une relation qui s'établit au fil du temps. C'est passionnant tout ça, vraiment. Vous menez une vie intrigante dans la nature en Alberta. Merci de nous avoir donné un aperçu de cette vie-là auprès des chevaux. Sophie Couture, je rappelle que vous êtes instructeur de course de Barry et propriétaire de Matters Equine en Alberta. Merci Sophie.
1: Merci beaucoup.
0: Et cette saison, j'ai encore plus envie de m'appuyer sur vous pour découvrir des endroits moins explorés, des savoir-faire méconnus, des personnes inspirantes aussi qui méritent notre attention. Alors, je vous invite tout de suite à nous dire ce qui se passe dans votre région. Écrivez-nous sur la bulle de conversation de l'application Radio-Canada Audio ou encore passez par la bonne vieille adresse courriel de l'émission lefto@radio-canada.ca. Sachez que nous lisons tous vos messages. Qu'est-ce qu'il y a de mieux, mes chers amis, qu'un bon pain chaud, tendre et moelleux? Chez les Lacroix, l'amour du pain se transmet d'une génération à l'autre depuis 1951. La boulangerie Lacroix est une véritable institution en Abitibi-Témiscamingue et le journaliste Raphaël Bordelot de l'émission Ça vaut le retour s'est rendu à Nord-Métal pour refaire les 75 ans de l'entreprise familiale.
2: Bonjour, mon nom est Sandrine Lacroix, je suis propriétaire de la boulangerie Lacroix à Nord-Métal.
3: Sandrine, ce samedi, bon, c'est 75 ans de savoir-faire qui sera célébré. J'aimerais revenir à la création de la boulangerie La Croix ici à Nord-Métal. J'aimerais savoir l'histoire de l'entreprise, d'où c'est parti.
2: C'était mon arrière-grand-père, en fait, qui a parti la boulangerie. On remonte là, à 4 générations avant moi. Moi, je suis la 4e génération. Ça a appartenu ensuite à mon grand-père, à mon père et ma mère. Et ensuite, là, la passation s'est faite là, en 2021 à moi et mon conjoint, Pierre Calambert. Tout d'abord, ça a été dans le village, puis ensuite, on a développé un réseau de distribution là, avec des livreurs qui acheminent le pain là, dans toutes les localités de l'Abitibi-Témiscamingue. Ça s'est fait, dans le fond, tranquillement. Ça s'est développé de Nord-Métal à Lassard, à Amos, à Rouyn, jusqu'à Val-d'Or. Puis on a eu une petite boulangerie aussi. Là. Mes parents ont eu une petite boulangerie quand j'étais plus jeune à Val-d'Or, située là. Fait que les gens ont pu nous connaître. Puis tranquillement, ils ont adopté là, nos pains, nos pâtisseries.
3: Est-ce que vous savez initialement ce qui avait amené vos arrière-grands-parents dans ce cas-là à débuter cette entreprise-là?
2: Il était déjà dans le domaine laitier. Il avait une laiterie là, avec son frère. Puis aussi, il travaillait un petit peu dans le secteur minier. Fait que c'est toutes des activités qui ont permis là, de se lancer. Là. Il avait déjà une connaissance un petit peu de l'agroalimentaire. Puis il y avait aussi les mines qui nous avaient emmenés ici là, sur le territoire. Là. Ouais.
3: Sandrine, bon, la famille est assurément une valeur clé à la boulangerie de la Croix. C'est une entreprise familiale. D'avoir conservé cette institution dans la famille, cet aspect-là familial, ça doit être une grande fierté pour vous.
2: Oui, c'est une grande fierté. Là. J'ai beaucoup de souvenirs d'avoir travaillé avec la famille, des cousins et des cousines, aussi des amis de la famille. Fait que pour nous, on est toute une grande famille. On est amis, tu sais, aussi au travail. On est des collègues, mais on est aussi des amis. Fait que c'est une belle proximité. Puis c'est ça qui nous permet de nous sentir vivants encore, puis d'apprécier les moments là, avec chacun d'entre nous.
3: Est-ce que vous vous souvenez, vos premiers souvenirs à la boulangerie La Croix, c'était comment? Comment vous vous êtes entré dans cette entreprise-là? J'imagine que vous devez être impliqué impliqué d'une certaine manière depuis le jeune âge?
2: Ben, c'est un transfert générationnel avec mon grand-père. Mon grand-père, là, chaque matin, là, m'amenait dans ses activités quotidiennes. J'allais peut-être faire une heure avec lui, partager des moments de travail. Puis peu à peu, ben, j'ai été étudiante. Après ça, j'étais à l'école, puis je travaillais ici quand que les étés, puis tout ça. Puis après ça, tranquillement, j'ai décidé de faire carrière ici, là, suite à mes expériences. Ça représente beaucoup, beaucoup d'implications, de travail, puis aussi de fierté de la région.

0: La boulangerie Lacroix, bon, affiche sa fierté abitibienne, puis je connais personnellement l'importance de votre entreprise, que l'entreprise peut avoir en Abitibi-Ouest. Mais vous pensez que la boulangerie Lacroix là, prend quelle place dans la vie des gens en Abitibi-Témiscamingue? Qu'est-ce que vos clients vous disent à chaque jour? C'est quoi les retours que vous avez sur la boulangerie Lacroix? J'aimerais savoir là, votre place en Abitibi-Témiscamingue. Vous pensez qu'elle a quelle importance?
1: Bien, chaque matin, on fait du pain. Chaque matin, des gens de l'Abitibi-Témiscamingue déjeunent avec notre pain. Donc, c'est des beaux moments, soit à déjeuner avec un café en famille. Et aussi, on est présent dans les levées de fonds dans les écoles. Fait que les enfants vendent nos pains pour faire des activités pour l'école ou pour leur vie future. Fait que c'est quelque chose qu'on en est très fiers. C'est sûr qu'on veut moderniser un peu les équipements, avoir des équipements plus récents là, pour faciliter le travail, surtout aussi attirer la nouvelle génération de travailleurs. Puis aussi, on veut continuer à faire des pains diversifiés. Donc, avoir des nouvelles idées, créer des nouveaux produits, piquer un peu la curiosité des consommateurs, mais aussi garder nos produits et être fidèles à nous-mêmes.
0: En terminant, j'aimerais savoir, Sandrine, qu'est-ce qu'on peut vous souhaiter à la boulangerie Lacroix? Qu'est-ce que vous souhaitez pour les prochaines années?
1: Encore de belles années, de rester fidèles à nos valeurs, puis aussi d'avoir du plaisir là, à travailler ensemble entre collègues, puis entre amis. Ouais.
2: Ah, du plaisir, c'est ce que je leur souhaite aujourd'hui. La boulangerie Lacroix tient une journée de célébration à Dormétal. Je vous amène dans une autre boulangerie maintenant ce matin grâce à mon collègue Rudy Desjardins de l'émission Panorama en Colombie-Britannique et au Yukon. Il s'entretenait plutôt cette semaine avec Joël Falardeau, le copropriétaire d'un café-boulangerie qui s'appelle Ethos. C'est à Golden. Connaissez-vous Golden? C'est vraiment une petite ville charmante. Une ville de montagne dans les Rocheuses, située à 800 mètres d'altitude. C'est un peu un arrêt obligé pour bien des vacanciers parce que la localité est située entre 6 parcs nationaux. Donc, on n'est pas très loin de Calgary, à une heure de route de Banff. Et souvent, ben, c'est là qu'on s'arrête pour prendre une pause, se délier les jambes, boire un bon café. Et vous savez quoi? Il a neigé à Golden cette semaine.
3: Oui, c'est plutôt un changement dramatique. On est passé de températures très chaudes à de la neige dans les sommets. C'était particulièrement excitant.
4: Présentez-nous votre café. Qu'est-ce que vous y servez?
3: Drôle à dire, mais d'inspiration australienne pour avoir passé quelques années là-bas avec ma femme Daphné. On a vraiment trouvé quelque chose de spécial. Puis on avait le désir de reproduire un peu la même méthodologie ici au Canada. Puis, ainsi est né Ethos. On avait commencé à Kicking Horse, en fait, chez Double Black Café. C'est là qu'on a passé 8 ans à un peu forger ce projet-là pour ensuite le livrer de toute pièce, là, il y a 4 ans de ça.
4: Ouais, qu'est-ce qu'ils ont de spécial, les cafés en Australie, là, que vous avez voulu recréer ici?
3: Je pense qu'il y a une certaine fierté et une certaine craftsmanship là, que les Australiens ont vraiment réussi à établir de manière très forte. On voit les locaux ainsi que les visiteurs qui y habitent, là, qui prennent particulièrement goût. Puis rien de particulièrement différent de ce qu'on voit ailleurs dans le monde, mais ils le font avec une qualité qui définitivement là, c'est la barre à atteindre là, partout dans le monde en ce moment.
4: Ouais. Et puis quand on fait de la route, quand même, quand on arrive à Golden, ça fait plusieurs heures habituellement qu'on est sur la route. Ça fait donc du bien d'arrêter dans un café où le café est bon, puis les pâtisseries aussi sont bonnes. J'imagine comment réagissent les gens qui arrêtent habituellement là.
3: Ah, ils sont vraiment surpris. On se mentira pas. Golden, c'est un tout petit village avec un historique là, vraiment plutôt pittoresque. Mais sans plus, tu sais, les gens d'habitude, ils voient le McDonald's et le Tim Hortons sur la Transcanadienne. Mais si on prend un moment de s'arrêter et de visiter la ville en soi, c'est magnifique, c'est joli. Puis d'autant plus surprenant de voir justement notre entreprise qui, j'oserais dire, essayer de reproduire un modèle international en termes de qualité et de service. Donc, je pense que les gens reçoivent très, très, très bien le produit.
4: Puis combien d'employés vous avez?
3: On est rendu à 30 employés. C'est exceptionnel dans les 3 départements, si je peux le dire ainsi, là.

0: Mais avec le service au café, on a également la restauration. Donc, on sert des sandwichs, des assiettes faites de toutes pièces. Puis, très récemment, l'année dernière, on a dû agrandir, voire doubler le pied carré. Avec ça, également, on a embauché une chef pâtissière française qui nous permet de faire toutes nos pâtisseries à même la boulangerie là. Donc c'est toute une expansion.
1: Waouh, ils vont me donner le goût d'y aller. j'ai pas assez de vacances pour faire toute la route pour me rendre, mais je sais que vous serez ouvert parce que cet été vous êtes ouvert tous les jours en fait là, été comme hiver tout le temps. Là.
0: Ah oui, 365, là, c'est 7 jours semaine. On fait 7 heures le matin à 5 heures le soir. C'est tout qu'un projet. On s'est mis la barre très élevée, je crois. De travailler, de consommer, de vouloir consommer local dans un petit village, c'est difficile. On croit que les gens, ils veulent maintenir un certain mode de vie qui leur permet d'avoir accès à toutes ces belles activités-là, ce beau outdoors. Puis, ça a un coût. Effectivement, les gens, je pense que pour pouvoir se permettre ce style de vie-là, doit se sacrifier dans les heures d'ouverture de leurs entreprises. Donc, on s'est donné comme projet de changer la méthodologie. Puis, évidemment, comme tout start-up, il y a eu des sacrifices à faire, mais on s'y retrouve quand même. Je veux dire, le backyard, il est à quelques minutes. Je peux embarquer sur mon vélo à n'importe quel bon moment, puis je suis sur les pistes en 10 minutes. Donc, ouais. je peux pas me plaindre. Puis, juste l'espace naturel de Golden et le Kicking Horse, c'est tout qu'un background. Je pense que c'est probablement une des plus belles montagnes dans toute la Colombie-Britannique.
2: Je suis assez d'accord avec Joël Falardeau. C'est une région fabuleuse que celle de Shuswap. C'est en Colombie-Britannique. Vraiment, on dirait que le ciel paraît plus bleu. La lumière est plus franche. La nature a vraiment quelque chose d'absolument éblouissant autour de Golden en Colombie-Britannique. C'est Evelyne Charruet. J'espère que votre samedi matin se déroule à votre goût. Parlant de savoir-faire, je vous amène maintenant dans Lanaudière à Saint-Damien, là où une artisane teinturière pratique l'art ancestral de la teinture naturelle. J'ai eu la chance de visiter son atelier. Il y a une portion extérieure, intérieure et dans son jardin, c'est là qu'elle cultive des plantes pour fabriquer ses teintures et aussi travailler la laine et les tissus. Le jour où je suis passée, là, il faut imaginer des écheveaux de laine, là, les longs fils enroulés qui étaient jaunes et ocre, ça pendait pour sécher à l'air libre. C'était de toute beauté. Et j'ai voulu faire une place à Céline Desjardins et à son travail. Elle est avec nous. Bonjour Céline.
3: Bonjour.
2: Ça fait plus d'une décennie que vous pratiquez la teinture naturelle. Comment c'est entré dans votre vie?
3: En fait, lorsque je suis sortie de l'université, déjà, j'aimais beaucoup la couleur et les arts textiles. Et je me questionnais comment ils faisaient les gens autrefois. Comment on peut mettre de la belle couleur naturelle dans les fibres sans utiliser les produits de synthèse? Alors, c'est a débuté une longue recherche pour arriver à faire ce métier.
2: Oui, parce que c'est une tradition transmise oralement depuis très, très longtemps. Parlez-moi de votre rencontre avec Marie-Berthe Guibault-Lanois il y a une douzaine d'années.
3: En fait, quand j'ai rencontré Marie-Berthe Guibault-Lanois en 2014, c'était lors du Festival des vieux métiers dans le Vieux-Longueuil. Et cette personne-là était flécheuse, donc elle fabriquait des ceintures fléchées à facture ancienne avec des couleurs très foncées, très vibrantes, très, très, très, très lumineuses. Et là, j'ai eu un coup de foudre parce que moi, je faisais déjà des couleurs en teinture naturelle, mais elles étaient plus pâles. Alors, j'ai dit à cette dame, vraiment, il faut que j'apprenne à faire ce travail-là de couleurs foncées comme vous savez le faire. Et a débuté une formation auprès de cette dame qui a duré près de 5 ans à son atelier de Berthierville dans Lanaudière.
2: 5 ans donc de formation pour savoir travailler les écheveaux, les laines. Vous cultivez certaines des plantes chez vous, Céline, mais d'autres viennent de très très loin, là, comme la cochenille par exemple, qui est un insecte qui, une fois broyé, donne un pigment très très rouge, très très vif. Ça vient du Mexique. Il y a aussi des noix qui vous servent à teindre la laine, la soie aussi dans votre atelier. Je me souviens des laines de couleur ocre. D'ailleurs, je porte exactement cette couleur aujourd'hui. Quelle plante sert à produire cette couleur-là, très orangée, presque brun?
3: On travaille surtout à partir de la tagette ici, encore aussi avec de la racine de garance. Donc, c'est une plante qu'on cultive sur le terrain. En fait, en teinture naturelle, on peut utiliser les tiges, les feuilles, les fleurs, les racines, les écorces ou les branches, indépendamment de...

0: variété de la plante qu'on utilise. Et la cochenille, ben ça, c'est vraiment fabuleux parce que ça nous donne des beaux rouges et des beaux roses. Et la cochenille, elle est importée. Elle vient du Mexique. Elle ne vit pas ici au Québec. On n'a pas le climat là pour avoir la cochenille près de chez nous. Alors, elle est importée. Elle est très importante parce qu'elle nous donne des couleurs qu'on n'obtiendrait pas avec des plantes qu'on a autour dans notre environnement immédiat.
1: Mm-hmm. Et ce qui est fascinant, Céline, dans votre travail, c'est que vous avez réussi à créer toutes sortes de couleurs. En fait, on a des pastels, on a des couleurs beaucoup plus pâles, alors que traditionnellement, il y avait l'indigo, il y avait quelques couleurs très franches, mais pas tout le cercle chromatique. Comment vous êtes arrivé à ça?
0: Ah, mais là, il y a beaucoup, beaucoup de recherches, des heures d'essais erreurs, parce que un de mes objectifs, étant donné que moi, je suis formée en art visuel, un de mes objectifs, c'était de réussir à recréer le cercle chromatique, l'ensemble des couleurs du cercle chromatique avec des couleurs naturelles. Alors, ça a été très long, mais j'y suis arrivée. Je suis très, très fière de ça. Mais il a fallu expérimenter énormément les bains de teinture. Donc, les bains de teinture, la première fois qu'on met des fibres dans un bain de teinture, la couleur est très franche et très foncée. Mais il reste toujours de la couleur dans le bassin de teinture. Alors, il s'agit d'aller teindre une deuxième fois la fibre dans le même bassin pour épuiser le bassin qu'on appelle. Et ça nous donne des couleurs un peu plus pastel, mais très solides, pas moins solides pour autant. Alors, on arrive à faire beaucoup, beaucoup de couleurs. L'ensemble du cercle chromatique avec des couleurs qui proviennent soit de plantes tinctoriales ou d'insectes colorants.
1: Vous parlez de couleurs solides. Quelle est la différence entre les teintures synthétiques et les teintures naturelles? Est-ce qu'il y a vraiment un avantage?
0: L'avantage, c'est surtout d'avoir une conscience éclairée et éco-responsable, dans le sens que si on travaille avec des plantes dans notre environnement immédiat, on a un sentiment d'appartenance avec notre territoire. C'est vraiment différent. Aller acheter des teintures de synthèse, ben on sait que c'est pas produit ici, puis ça vient de l'extérieur, donc ça fait beaucoup de kilométrage et c'est pas nécessairement bon pour l'environnement. Quand je travaille avec de la verge d'or ou de la prêle ou des branches de pommier, de l'écorce de bouleau, ben toute cette matière-là, c'est zéro toxicité et il n'y a pas d'effet pour l'environnement lorsque nos eaux sont rejetées. Vous voyez, c'est juste comme de la grosse tisane. Ça sent la tisane, la verge d'or. Quand on fait cuire ça, ça sent bon.
1: De la grosse tisane dans votre atelier. J'aime l'image, Céline Desjardins. Vous avez fait paraître le livre « L'art de la teinture naturelle au Québec, du geste ancestral à la pratique contemporaine ». C'est aux éditions Gide. C'est vraiment la somme, finalement, de vos connaissances. Un vrai bijou là, qui témoigne autant des techniques de teinture de la Nouvelle-France jusqu'à aujourd'hui. Moi, je trouve que ça ressemble un peu à un livre de recettes, mais aussi un guide pratique. On a des conseils, des anecdotes. Pourquoi écrire un livre sur la teinture?
0: Ça faisait plus de 50 ans qu'il n'y avait pas eu une publication sérieuse sur le sujet. On avait aussi, comme vous avez dit plus tôt, c'est beaucoup axé sur la transmission orale, donc de mère en fille souvent, dans les familles. Et les bonnes recettes n'avaient pas nécessairement été écrites. Alors, j'avais comme l'objectif de mettre ça sur papier pour que ça passe à la postérité. En fait, je voulais aussi que ça serve. Si les gens veulent teindre à la maison avec un guide pratique comme je viens d'écrire, ce livre-là, peut être un excellent guide pour le faire à la maison, teindre des fibres à la maison si on veut le faire. Mmh. Alors moi, je trouvais que c'était important de léguer, laisser quelque chose à la postérité concernant cet art-là. C'est un savoir-faire traditionnel ancien et je voulais pas que ça se perde dans le temps.
1: C'est ancien, mais pourtant, c'était répandu il y a 100 ans, il y a 200 ans. Par nécessité, les femmes teignaient leur tissu, leur laine.
0: Ben oui, parce que les arts domestiques, enfin, tout le monde, les gens, ils fabriquaient ce qu'ils avaient besoin, hein. Au niveau du textile ou du tissu, souvent, ils filaient leur laine, ils la lavaient, filaient, ils faisaient leur fibre, ils la teignaient. Et ensuite, ils transformaient cette fibre-là pour leurs besoins domestiques. Hein, on faisait nos couvertures de laine, on tissait nos linges à vaisselle à l'époque sur des métiers à tisser. Toutes les familles, les bonnes familles, surtout en région, avaient un métier à tisser à la maison. Alors, c'était un besoin. Puis la couleur, ben tout le monde aime ça. Depuis toujours, l'humain aime colorer la fibre et se colorer. On aime ça quand c'est joyeux, hein. Fait que je pense que cet art-là est arrivé avec les gens qui ont colonisé notre beau pays, avec les savoir-faire d'Europe qui sont arrivés ici et d'ailleurs. Et il y a eu des beaux échanges. Et puis, je pense que ces recettes-là, il fallait pas perdre ça.
1: Oui, vous avez raison, c'est très important. Et dans le livre, quand on le parcourt, quand on lit, on apprend toutes sortes de techniques, le mordançage, par exemple. Il y a aussi des termes historiques comme le gaudage. On découvre des plantes comme la garance, dont les racines offrent la couleur rouge, là, vous le mentionniez un peu plus tôt. C'est rempli d'informations, de photos surtout, avec des belles couleurs, pour s'y mettre nous-mêmes. Vous dites que vous êtes une passeuse de gestes. Qu'est-ce que vous voulez dire?
0: En fait, moi, je pense que le savoir-faire traditionnel se passe d'un humain à un autre humain. Alors, c'est quand on voit faire quelqu'un qu'on apprend le mieux. Alors, les apprentis, je pense qu'ils peuvent apprendre avec un livre comme j'ai écrit là, mais on n'apprend jamais aussi bien que lorsqu'on est à côté de quelqu'un qui a le savoir-faire traditionnel et qui passe le geste. Alors, c'est ce que je voulais dire.
1: Vous avez été nommée, Céline, maître de tradition vivante par le Conseil québécois du patrimoine vivant. C'était en janvier 2024. Parlez-moi de cette distinction-là.
0: Alors, ça, c'est une belle, très haute distinction. En fait, je pense que c'est un très grand honneur de pouvoir avoir cette nomination-là. On n'est pas beaucoup au Québec. On est 15 personnes présentement qui possèdent cette nomination-là. Et suite à cette nomination avec le Conseil québécois du patrimoine vivant, a débuté le bon vouloir et de transmettre ce savoir-faire-là. Et j'ai développé un cours, en fait, une formation. J'ai écrit un guide didactique pour donner la formation en peinture naturelle. Alors, il y a des cohortes qui viennent ici du Québec, un peu partout du Québec, et qui viennent apprendre ce métier-là presque disparu.
1: Céline Desjardins, artisane teinturière, merci infiniment d'avoir commencé la journée avec nous. Je rappelle que votre livre, L'art de la teinture naturelle au Québec, du geste ancestral à la pratique contemporaine, est maintenant disponible. Merci encore.
0: Merci infiniment.
1: Bonne journée.
0: Bonne journée.
1: Dans une quinzaine de minutes, vos émissions matinales régionales prennent le relais. En Colombie-Britannique, ce sera Culture et confiture, animée par Mireille Langlois. Bonjour Mireille.
2: Bonjour Evelyne.
1: Et vous allez recevoir aujourd'hui un duo mère-fille qui partage une passion assez étonnante.
2: Oh, j'ai assez hâte. Est-ce que vous avez déjà joué dans votre vie, quand vous étiez plus jeune, au bras de fer?
1: Ah ben oui, je le fais encore. Oui, je le fais encore avec mon adolescent. Je suis encore capable de mettre son bras à terre.
2: Ah, c'est bon. Mais peut-être, contrairement à mes invités, vous avez peut-être pas commencé à l'initier à l'âge de 5 ans. Je
1: non.
2: sais pas.
1: Non, pas du tout.
2: Écoutez, j'ai une super rencontre à vous partager à Culture et confiture aujourd'hui. Deux franco-manitobaines, mère et fille. Elles s'appellent Josée et Jasmine Moreau. Jasmine, elle a 15 ans. Et toutes les deux, vous le disiez, elles sont championnes de tir au poignet. Jasmine, elle a été nommée championne à plus d'une reprise au niveau canadien dans sa catégorie d'âge, entre 13 et 16 ans. Elle détient en plus deux records canadiens. Tous les deux ont été établis cet été. Elle revient des Jeux écossais à Middleton, en Nouvelle-Écosse. Et je vous le dis, elle tire au poignet depuis qu'elle a 5 ans. Et c'est vraiment l'histoire de que la pomme ne tombe jamais très loin de l'arbre. C'est la passion que sa mère lui a transmise, elle-même accessoirement championne du monde et 56 fois championne canadienne.
1: 56 voilà. fois! Wow!
2: C'est assez impressionnant. Moi, j'ignorais qu'il y avait tout ce réseau de compétitions, de femmes fortes, de tir au poignet. Et là, quand on parle de femmes fortes, ben, c'est les fameux lancers de la pierre Brémer. Donc ça, c'est une pierre qui pèse 4 kilos, donc 8 livres, qu'on doit lancer là, sur plusieurs mètres. Il y a aussi le lancer de la botte de paille également dans les airs. Et donc ça, Jasmine, elle a établi deux records cet été pour ces deux catégories-là. C'est quand même assez impressionnant. Sa maman, Josée, elle a grandi sur une ferme et c'est comme ça qu'elle a développé ses capacités. Et ça a toujours été son rêve d'avoir une fille qu'elle pourrait initier, qu'elle pourrait entraîner. Et c'est un rêve qu'elle accomplit aujourd'hui. Donc, je pense que toutes les deux, elles font mentir le stéréotype là, que les garçons sont plus forts que les filles parce que leurs records, elles en détiennent aussi dans des catégories mixtes.
1: Alors, ah oui?
2: Voilà. Moi, je suis convaincue.
1: OK. Alors, elles ont gagné au tir au poignet contre des compétiteurs masculins aussi. Ben, c'est aussi fascinant tout ça. On sera à l'écoute très certainement dans votre région Culture et confiture qui s'en vient dans quelques minutes. C'est l'émission qui suit la nôtre dans l'ouest du pays. Merci Mireille et bonne émission.
2: Merci, bon samedi.
1: Hey, 56 fois, je ne sais pas si ce sont des médailles ou des trophées chez elle, mais en tout cas, c'est très impressionnant. Restons au Manitoba, justement. Il y a une pionnière qui s'est éteinte cette semaine. Elle s'appelle Annette Saint-Pierre. Elle avait 101 ans. Elle est arrivée au Manitoba quand elle avait 25 ans. Elle venait du Québec, là, c'était en 1950. Elle a été enseignante, professeure, autrice, puis fondatrice de deux maisons d'édition au Manitoba. Elle s'est engagée toute sa vie pour soutenir les écrivains francophones de l'Ouest canadien. On en a parlé, évidemment, dans la province du Manitoba cette semaine, notamment l'émission L'Actuel. L'animatrice Alexia Billy a parlé du legs d'Annette Saint-Pierre avec Lise Gaboury-Diallo, écrivaine.

0: Hélène est professeure émérite d'études françaises de langue et littérature de l'Université Saint-Boniface. Voici un extrait de leur entretien.
1: Oh, mais Annette Saint-Pierre, c'est une force de la nature. Mm-hmm. Elle nous laisse un héritage incroyable. C'est vraiment quelqu'un qui a laissé sa marque, comme on dit ici. C'est une femme qui a beaucoup construit, beaucoup bâti.
2: Mm-hmm. Ouais, et elle a eu le temps de le faire, hein, parce que bon, 101 ans, c'est une très belle et longue vie. Et nous aussi, mm-hmm. on a aimé sa vie parce que, comme on le disait, elle a eu une véritable empreinte sur nous ici, carrière d'éducatrice d'abord, mais ensuite un vrai engagement dans la littérature franco-manitobaine ou francophone plutôt de l'Ouest plus largement. Mm-hmm. À l'époque, là, avant la création des éditions du Blé. À quel point c'était difficile pour les écrivains, les écrivaines de l'Ouest d'arriver à faire publier leurs écrits?
1: Mais je crois, si on ne regarde qu'un seul exemple, celui de Gabriel Roy, mm-hmm. qu'Annette Saint-Pierre admirait énormément et avec qui elle a eu la chance de correspondre et de rencontrer, il fallait s'exiler au Québec ou se faire publier ailleurs qu'au Manitoba. Il n'y avait pas de maison d'édition dans l'Ouest canadien, et donc c'est Annette Saint-Pierre qui, avec des collaborateurs et collaboratrices, a fondé d'abord en 74 les éditions du Blé, et 5 ans plus tard, elle a créé les éditions des Plaines, qu'elle a dirigées pendant de nombreuses années. Mm-hmm. Et j'aimerais aussi ajouter que c'est une autre pionnière, une pionnière qui a aussi créer les premiers cours de littérature franco-canadienne de l'Ouest. Donc, c'est grâce à Annette Saint-Pierre mm-hmm. que nous avons, au niveau universitaire, ces cours. C'est son travail et sa vision qui ont fait en sorte qu'elle a beaucoup contribué à mettre en valeur une réalité littéraire qui était très mal connue. On ne peut pas non plus oublier que c'est une des membres cofondatrices du Centre d'études franco-canadiennes de l'Ouest. Mm-hmm. Elle a longtemps, d'ailleurs moi je l'ai connue, je l'ai côtoyée en tant que collègue au Collège universitaire de Saint-Boniface. À l'époque, c'est comme ça qu'on l'appelait dans les années 80. Et j'ai travaillé avec elle sur un projet au CEFCO, le Centre d'études franco-canadiennes de l'Ouest. Et je pense qu'un de ses vraiment plus beaux projets, c'était de sauver la maison Gabriel Roy, n'est-ce mm-hmm. pas?
2: Ah oui.
1: De la retransformer en maison d'enfance de cette autrice et de nous offrir ce musée mm-hmm. Qui continue d'attirer des visiteurs d'un peu partout.
2: Annette Saint-Pierre, en fait, c'était, je sais pas comment le dire autrement, mais une faiseuse. C'est quelqu'un, elle voit un problème, elle trouve une solution. Ah, on peut pas publier, ben je crée une maison d'édition. Elle avait ce côté-là, puis en plus de ça, c'est une femme, faut quand même le mentionner, donc c'est une vraie pionnière dans tout ça.
1: Oui, en fait, c'est une femme d'action qui n'acceptait jamais non comme réponse. Et il y a plusieurs mots qui me viennent à l'esprit quand je pense à elle, pour la caractériser, c'était une femme qui était dotée d'une passion contagieuse. Elle réussissait à réunir les gens autour d'elle, autour de gros projets, notamment la maison Gabriel Roy. Mm-hmm. C'était aussi une femme qui avait beaucoup d'audace, mais elle était très généreuse dans son audace.
2: Oui.
1: Très élégante aussi, toujours un esprit très vif. Une femme avec une ferveur inépuisable, qui mm-hmm. croyait beaucoup en notre francophonie ici dans l'Ouest. Et finalement, je dirais que elle était dotée d'une ténacité admirable et elle savait nous entraîner dans ses mm-hmm. projets, n'est-ce pas, avec une douce force, ou une
2: oui.
1: force très douce. C'est une femme qui, mine de rien, elle n'avait pas l'air d'être très forte, n'est-ce pas? Mais oui, une fois qu'elle nous avait convaincus, on la suivait facilement dans ses beaux projets. Ben, je pense que d'abord, c'est grâce à elle que notre littérature existe, qu'elle rayonne, qu'elle voyage. Donc, notre territoire, notre réalité est devenue lisible et transmissible. Et puis, je pense que ça, c'est vraiment très important. A fait en sorte que nous pouvons maintenant nous sentir très

0: fiers de notre héritage qui est particulier de celui des autres, les Québécois, les Acadiens, les Franco-Ontariens, etc., les autres francophonies canadiennes, n'est-ce pas? Mm-hmm. Nous sommes distincts, nous aussi, et nous pouvons être fiers qu'elle a beaucoup misé sur ce rayonnement de notre culture et de notre patrimoine littéraire, notamment.
1: Je vous propose d'entendre par vous-même la détermination d'Annette Saint-Pierre. Elle était ici interviewée à l'occasion de ses 100 ans.
2: Mais j'ai tout aimé. J'ai vraiment eu une très bonne vie. J'ai tout aimé. J'ai aimé l'enseignement. Je me disais, bien, les Manitobains sont aussi intelligents que les Québécois. Alors, je les poussais autant que possible à faire des choses qu'on ne faisait pas ordinairement, là. Et puis, pour leur faire aimer l'école, surtout. Et puis, alors, j'ai fait 17 ans. 17 ans. 17, 34 ans tout, mm-hmm. d'enseignement. Mm-hmm. Puis après, bien, j'ai fini avec l'écriture puis la lecture. Mais j'avais commencé à écrire pendant que j'enseignais mon premier roman, il y a 40 ans. C'est pendant que j'enseignais que je l'ai fait. Mm-hmm. Puis je me suis toujours inspirée de personnages que je connaissais. Je suis toujours partie d'un personnage. Le premier, c'est la fille beige, une petite fille qui bégayait. Une autre fois, tout le temps, je sais pas. C'était ce qui m'intéressait.
1: Annette Saint-Pierre, pionnière franco-manitobaine pour la littérature de l'Ouest, est décédée à 101 ans le 1er septembre. Est-ce que j'ai le temps de vous raconter une dernière chose? En fin de semaine, il y avait un beau moment qui s'est déroulé. Ma fille est arrivée à l'âge où elle veut écouter de la musique, mais pas n'importe laquelle, elle veut écouter sa musique. Et donc, plutôt que d'acheter quelque chose, vous commencez à me connaître, j'ai demandé à mes proches s'il n'y avait pas quelque part une radio qui traînait pour qu'elle puisse l'utiliser. Mon père a levé la main, il a dit « Moi, j'ai ça dans mon sous-sol, une radio qui traîne depuis assez longtemps. » Est arrivée, en fin de semaine dernière chez moi, un système de son que je n'avais pas vu depuis les années 90. Un système de son gigantesque, avec des haut-parleurs gros comme des boîtes de livraison Amazon, là. Il y avait un lecteur CD à 3 disques, 2 lecteurs cassettes, une radio. On pouvait même faire jouer des CD et enregistrer en même temps sur la cassette pour pouvoir écouter par la suite dans sa voiture. Je vous parle d'une machine très poussiéreuse sortie d'un autre siècle. Évidemment, j'ai allumé la radio. Le CD fonctionnait pas. J'avais pas de cassette, mais je pouvais écouter la radio. J'ai mis l'émission de Catherine Pépin, Le temps d'une escale sur Ici Musique. Et il y a eu un moment, un enchaînement de musique de l'île de la Réunion, des harmonies vocales d'un groupe masculin québécois, et puis une jeune artiste qui en ce moment a le vent dans les voiles, la gagnante des dernières Francouvertes, vous la connaissez peut-être. Elle s'appelle Louane Larobina. Elle a écrit une chanson en hommage à son père. Ça s'appelle Vos de mi vida. Je sais pas si c'était la longueur du dimanche, la clarté sonore des gros haut-parleurs, ou peut-être même la nostalgie de mon enfance à moi, mais c'était un moment de grâce dimanche dernier que j'ai vécu avec cette chanson.

Elle s'appelle Louane Larobina. Je vous recommande la prestation qu'elle a offerte à Bonsoir Bonsoir, qui se trouve très facilement en ligne. J'aimerais dire salut à l'équipe de Lève-Tôt, Isabelle Routier à la réalisation, Caroline Roy-Blais à la recherche, Alex Leclerc à la technique, merci. Et moi, c'est Evelyne Charruet. J'espère que vous allez passer une belle longue fin de semaine. On se retrouve samedi prochain. Bye bye.

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0: Ici Madeleine Blais-Morin. À ça nous regarde ce soir.
1: Toute action a un coût. Mais ce coût n'est rien comparé à celui de l'inaction.
0: Mark Carney défend les contre-tarifs contre Washington malgré le prix à payer. Donald Trump vient de lui répondre. Il veut retirer les produits canadiens des achats gouvernementaux américains. Les impacts du conflit commercial se font sentir des deux côtés de la frontière. On se rend au Michigan, où la facture est parfois dure à avaler.
2: Because people can't afford to actually get the job done.
0: Aussi à l'émission, condamné à la prison à vie pour le meurtre de ses deux enfants, l'ex-cardiologue Guy Turcotte demande des sorties de prison avec escorte. Et plus tard, le Canada et 11 autres pays sanctionnent le commerce avec les colonies israéliennes en Cisjordanie. Bon mardi soir à tous. Ce ne sera pas facile. S'il y a une phrase qui a marqué la journée, c'est bien celle-là. C'est Mark Carney qui l'a prononcée dans une vidéo qu'il a publiée aujourd'hui, quelques heures après l'entrée en vigueur des contre-tarifs canadiens sur 28 milliards de dollars de produits américains. Une représailles nécessaire, selon lui, en disant du même souffle qu'il ne souhaite pas l'escalade. Est-ce que ce sera possible d'éviter la spirale? Toute la journée, on a surveillé les signaux provenant de Washington et finalement, vers 16h30, le président Trump a déclaré sur son réseau Truth Social qu'il écarte les produits canadiens du système fédéral d'approvisionnement public. Pour comprendre la portée de la riposte, je retrouve à Washington Manon Globinski. Bonsoir Manon.
3: Bonsoir.
0: Qu'est-ce que la mesure implique?
3: Alors, Donald Trump écrit, Madeleine, que le gouvernement canadien ainsi que les provinces interdisent aux petites entreprises et sociétés américaines de vendre sur leur marché public, que cette situation, elle perdure alors même que le Canada bénéficie d'un large accès à l'immense marché public américain, y compris à celui des États. Alors, ce n'est pas de la réciprocité, dit Donald Trump, c'est une arnaque commerciale canadienne. Désormais, pas de réciprocité, pas d'accès. Alors, ce qu'il fait, c'est qu'il demande à ce programme fédéral d'approvisionnement qui permet pas seulement au gouvernement fédéral, mais aussi aux États, aux gouvernements locaux, aux gouvernements tribaux et d'autres acheteurs admissibles d'obtenir des produits commerciaux à des prix avantageux, de retirer de leur liste de fournisseurs agréés les produits d'origine canadienne. Mmh. Et je vous confirme, Madeleine, qu'Ottawa et les provinces effectivement restreignent à des degrés divers la participation des compagnies américaines à des appels d'offres publics ou à des centrales d'achat. Donc, le message de Donald Trump, pas de réciprocité, pas d'accès.
0: Et est-ce qu'on a une idée du volume d'échanges que ça représente?
3: Alors, Donald Trump lui-même dit que le programme vaut 50 milliards de dollars américains par année. Ce que ça veut dire en 2026, là, c'est que près de

0: 14 000 vendeurs qui faisaient des ventes en moyenne de 9 000 $ chacun. Et il est possible de poser un filtre et de voir donc les vendeurs canadiens par province. Et ça donne 51 vendeurs sur 14 000, je vous rappelle toujours. 51 vendeurs canadiens. Et qui vendent en moyenne pour 4 000 $ de biens pour un grand total de 31 millions de dollars de ventes sur 50 milliards.
1: C'est pas énorme.
0: C'est pas énorme. On dit un millième, là. On a commencé à faire des calculs. Donc, un petit nombre de compagnies canadiennes qui placent leurs produits aux États-Unis par l'entremise de ce programme. Je précise, il semble pas y avoir de produits agricoles d'inclus dans les appels d'offres de ce programme fédéral qui compte plusieurs catégories, là, parmi lesquelles on peut soumettre des propositions. Mais il va falloir aussi préciser là, cette notion d'origine canadienne, puisque Donald Trump dit qu'il faut enlever les fournisseurs de produits d'origine canadienne. Qu'est-ce que ça veut dire?
1: Oui, encore une fois, interpréter des déclarations sur Truth Social, il va falloir être prudent et voir exactement ce que ça signifie, mais vous donner un ordre de grandeur qui est quand même révélateur, Manon. Est-ce que c'est vraiment ça à quoi on s'attendait? Parce qu'on ne savait pas trop là, ce qui s'en venait de Washington aujourd'hui.
0: Ben non, mais en fait, puis moi, je ne veux pas diminuer l'impact pour les compagnies qui plaçaient comme ça leurs produits aux États-Unis, mais ça semble petit là, quand même, on ne se le cachera pas. En plus, le message du président Trump ne présente pas la chose comme une réponse au contre-tarif canadien. Qui s'applique depuis aujourd'hui. C'est seulement, semble-t-il, une réponse à ce manque d'accès des Américains aux appels d'offres publics canadiens. Bon, on avait évoqué l'interdiction possible de certains produits canadiens. Depuis hier, on parle de la menace d'interdire, entre autres, la vente d'avions de Bombardier aux États-Unis, mais il n'y a rien là-dessus. Je vous dirais, restons sur nos gardes, Madeleine. Qui sommes-nous pour penser que Donald Trump a dit son dernier mot?
1: Et ça va peut-être venir plus tard. On ne sait jamais à quelle heure ça arrive. Manon Globinski, à Washington, merci.
0: Au revoir.
1: Et pendant ce temps, le premier ministre Mark Carney, lui, a défendu sa décision de répliquer à la plus récente salve tarifaire de l'administration Trump. Donc, je vous rappelle, ces contre-tarifs qui sont entrés en vigueur cette nuit. Mark Carney qui s'est expliqué dans une vidéo d'une vingtaine de minutes publiée quelques heures après l'entrée en vigueur de contre-tarifs. J'en parle avec notre correspondante parlementaire à Ottawa, Valérie Gamache. Bonsoir, Valérie.
2: Bonsoir, Madeleine.
1: D'abord, là, au sujet de cette dernière déclaration, là, on ne veut pas perdre personne, aucun auditeur. Là, il y a cette déclaration qui est venue au sujet des contrats publics aux États-Unis. On n'a pas de réaction du gouvernement canadien là-dessus.
2: Non, il n'y a pas de réaction vraiment à prévoir ce soir parce que vous savez, on hésite toujours à répondre du tac au tac au message du président. Et encore une fois, au bureau du premier ministre, on veut attendre de voir quelle forme exactement cette nouvelle menace-là va prendre. Bref, on veut attendre de lire le décret qui mettrait vraiment en place cette nouvelle menace pour ce qui est des contrats publics. Aujourd'hui, ce qu'on a voulu faire et vraiment s'est concentré là-dessus du côté de M. Carney, c'est de préparer les Canadiens à ce type justement de réaction de la Maison-Blanche. Parce que on sait bien que ça ne sera pas la seule. Alors, on a publié tôt ce matin une vidéo extrêmement soignée avec un message extrêmement contrôlé de Mark Carney qui prévient les Canadiens que la riposte, eh bien, elle ne sera pas facile. Mais il a souligné à grands traits que l'inaction sera encore bien pire. Et on a senti que le premier ministre a voulu se justifier aujourd'hui parce qu'il est revenu sur les raisons qui ont mené l'échec des négociations. Il dit les États-Unis tentent d'établir une relation de dépendance avec le Canada, c'est-à-dire qu'ils demandent un traitement de faveur, mais ils ne veulent pas nous traiter en retour comme un partenaire privilégié. Et puis, il a insisté, il fallait refuser ce genre de partenariat parce qu'inévitablement, ça aurait eu comme effet d'affaiblir l'économie canadienne. Cela dit, il a aussi tenté de se faire rassurant en disant que la riposte canadienne, elle n'est pas improvisée, qu'il y a un programme d'aide de 7,5 milliards de dollars, notamment pour la requalification de la main-d'œuvre et de l'aide ciblée pour les secteurs de l'auto, de l'acier, de la foresterie, de l'aluminium. Il dit, ben, ce sera toute une tempête que le Canada devra affronter, mais pour l'instant, difficile vraiment d'en déterminer l'ampleur. On peut écouter le premier ministre.
3: Je ne souhaite pas une escalade du conflit parce que ce n'est pas constructif, mais on doit appliquer ces droits de douane pour protéger nos travailleurs, nos entreprises. On a tout ce qu'il faut pour rebondir et prospérer. C'est vrai que toute action a un coût, mais ce coût n'est rien comparé à celui de l'inaction.
1: Donc, un message extrêmement soigné, extrêmement contrôlé, vous l'avez dit, Valérie, 20 minutes d'explication. sans question de journaliste par la suite, hein, parce qu'il n'a pas été disponible pour un point de presse en cette journée d'entrée en vigueur des tarifs. Est-ce qu'il y a une reprise des négociations en vue? Parce que là, on a compris qu'il y aurait peut-être des discussions, mais informel. On n'est pas dans des négociations réelles en ce moment.
2: Non, de part et d'autre, on dit que y a pas de pourparlers officiels, il n'y a pas de négociations qui reprennent, mais que les canaux de communication sont toujours ouverts entre, par exemple, le ministre responsable des relations Canada-États-Unis, Dominique Leblanc, et le bureau du représentant au commerce américain, Jamieson Greer. Cela dit, on dit aussi qu'on est attentif au message de l'administration, tant ceux qui n'ont vraiment rien de subtil, là, qui atterrissent à tout bout de champ sur le réseau de social de Donald Trump, mais on dit qu'aussi on détecte ailleurs les signaux dans les cercles politiques américains. Et je reviens sur le cas de Bombardier. Parce que vous savez, bon, hier, Donald Trump disait vouloir fermer le marché américain aux fleurons québécois de l'aéronautique. Et aujourd'hui, on a eu la première réaction du ministre des Transports, Stephen McKinnon, donc 24 heures après, où il nous dit que le Canada serait prêt à supporter l'entreprise, mais que pour l'instant, la pression n'était pas vraiment sur les épaules d'Ottawa, mais davantage sur le président américain, parce qu'ils entendent, comme nous tous, des élus républicains, notamment comme le sénateur républicain du Kansas, qui disait attention là, avant de menacer Bombardier, parce que ça représente 3500 emplois aux États-Unis. Il y a 40% de ces emplois-là qui sont dans sa communauté, lui, au Texas. Alors, on a l'impression du côté canadien qu'il y a beaucoup de pression que le bureau du premier ministre n'aura pas nécessairement besoin de faire parce que des élus américains vont le faire à sa place. On peut écouter le ministre des Transports, Stephen McKinnon.
4: Et je vois beaucoup de voix qui s'élèvent aux États-Unis justement pour souligner leur présence membre exemplaire de la communauté corporative aux États-Unis. Évidemment, nous allons épauler Bombardier.
1: Dans un instant, Valérie, on va parler à Véronique Prince à Québec là, pour voir comment ça se déroule sur le chemin de la campagne électorale. Mais ailleurs, au pays, d'un bout à l'autre, les provinces se préparent aux répercussions. Dans certains cas, elles sont à l'offensive.
2: Oui, on se prépare évidemment avec des mesures d'aide qui devront s'harmoniser avec celles du gouvernement fédéral. Mais effectivement, il y en a qui sont déjà à l'offensive. Je pense entre autres à la Saskatchewan qui, vous savez, a continué de vendre de l'alcool américain. Puis on a décidé aujourd'hui d'imposer une taxe de 50% sur l'alcool américain en réponse aux tarifs douaniers des États-Unis. En Colombie-Britannique, pour ceux qui passeront aux douanes, vous allez voir de nouveaux panneaux à la frontière qui vont être installés, des panneaux sur lesquels on peut lire « Bienvenue en Colombie-Britannique, au Canada, un pays fier et fort et qui ne deviendra jamais le 51e État. » Bref, ce sont des choses qui peuvent paraître bien symboliques, mais dans la mesure où on ne sait pas à ce moment-ci combien de temps la bataille va durer, on ne sait pas non plus l'ampleur des répercussions. On a l'impression que le moindre petit signe ou message, ça peut remonter le moral et c'est de mise. Là-dessus, on peut écouter le premier ministre de la Colombie-Britannique, David Eby.
5: « I don't expect this to end quickly. Neither Canada... Northern United States are at the table together.
2: Alors, il dit, je ne sais pas combien de temps ça va durer, mais j'ai l'impression que ça peut être long de part et d'autre de la frontière. Il n'est pas question pour l'instant de revenir à la table des négociations. Donc, la meilleure réponse, selon lui, peut venir des électeurs américains qui seront appelés aux urnes pour les élections de mi-mandat. David Eby croit que les Américains comprennent bien notre relation commerciale, vont se faire entendre lors de cette élection. Donc, comme je vous disais, on n'a pas l'impression que on peut reprendre les négociations ou même en arriver à une entente de sitôt.
1: Ouais. D'ailleurs, dans un instant, on va se rendre au Michigan là, pour voir comment tout ça est reçu sur le terrain là-bas. Valérie Gamache, à Ottawa, merci beaucoup.
2: Au revoir.
1: Au revoir.
6: On va servir des achats du gouvernement comme d'un bouclier. Le Québec fait face à un intimidateur. Face à lui, on a deux choix. Soit on s'incline et on finit à genoux, soit on garde la tête haute et on se tient debout.
1: Oui, ça a vraiment été un thème de la journée. Hein, les contrats publics, Christine Fréchette qui a annoncé une stratégie d'achat québécois en réaction aux contre-tarifs douaniers. C'est une autre journée où elle a essayé de mettre de l'avant son rôle de première ministre. J'en parle avec Véronique Prince. Bonsoir Véronique.
7: Bonsoir Madeleine.
1: Donc elle a souligné l'urgence de la situation pour les entreprises qui ont besoin d'aide dans le contexte tarifaire. Mais elle n'a pas voulu parler d'une possible récession, Christine Fréchette.
7: Non, étant donné qu'on risque une escalade tarifaire, on ne sait pas quand les négociations vont reprendre, il y a tellement de points d'interrogation que Christine Fréchette n'a pas voulu s'avancer sur les probabilités, contrairement au chef du Parti québécois, Paul Saint-Pierre Plamondon, qui, lui, s'en inquiète puis demande des actions ciblées secteur par secteur. Lui, il l'a prononcé, finalement, ce mot-là. Ce que Christine Fréchette a choisi de faire, donc, avec son conseil des ministres hier soir, c'est principalement d'exclure les entreprises américaines des contrats des ministères, des organismes, des municipalités, des contrats d'une valeur de 1,5 milliard de dollars pour les 4 prochains mois. Elle a voulu se présenter, on l'a entendu dans l'extrait, pardon, comme celle qui se tient debout, hein, celle qui réplique. Elle a d'ailleurs appelé sa série de mesures un bouclier contre l'intimidateur, c'est le mot qu'elle utilise. Et elle avait bien choisi l'endroit pour le faire, Madeleine, parce que c'était dans l'édifice Honoré Mercier, qui est l'édifice du premier ministre. Mmh. Et c'est jamais anodin quand une conférence de presse se déroule à cet endroit-là. C'est pour montrer vraiment l'importance de l'annonce, l'envergure, c'est solennel. Elle a joué donc à fond la carte de la première ministre. Mais pour pas avoir l'air de surfer là-dessus non plus, presque tout de suite après, sa conférence, elle est retournée dans son rôle de chef de parti en campagne électorale. Oui, puis le lieu a été choisi en conséquence parce qu'elle s'est rendue à la TUC pour annoncer un chantier national pour le régime forestier. Donc, évidemment que dans ses annonces, elle va faire le lien le plus souvent possible avec la guerre tarifaire.
1: Oui, et c'est difficile dans ce contexte-là pour les autres chefs de parti de se démarquer.
7: Oui, c'est difficile de critiquer efficacement et de proposer en même temps, dans un contexte où ils ne sont plus les partis d'opposition. Le gouvernement est dissous, ils ne doivent pas agir en chef d'opposition, mais en chef de parti d'un gouvernement en attente. Donc, l'idée, c'est de proposer, c'est d'avoir au minimum l'air de vouloir tendre la main puis de s'allier avec les autres. Parce que dans une situation comme ça, dans l'incertitude, il y a beaucoup de Québécois qui souhaitent voir leurs élus se serrer les coudes. Paul Saint-Pierre Plamondon est arrivé en point de presse avec son équipe économique. Lui, il a fait le choix d'y aller sur la question de la souveraineté, encore une fois, de ressortir l'argument selon lequel le Québec doit augmenter son rapport de force avec Ottawa pour qu'Ottawa travaille pour nous puis qu'on ait moins d'impact dans notre province. Et d'après lui, seul un gouvernement souverainiste peut le faire. Rubha Gazal, elle, s'est inquiétée de l'incapacité de Mme Fréchette à chiffrer l'impact réel des contre-tarifs fédéraux sur les entreprises québécoises. Et voyez-vous, ça, c'est une question qui a trouvé écho auprès de Mme Fréchette, hein, parce qu'elle a dû essayer de répondre à ça, puis à savoir est-ce qu'on se fait plus mal à nous, finalement, ou aux Américains. Et Charles Milliard, lui, a souligné le fait qu'il n'y a aucun des autres premiers ministres de province, ou même au fédéral. Personne n'a fait de point de presse là-dessus, hein, sauf Mme Fréchette. Oui, Mark Carney a publié sa vidéo, là.
1: Oui, mais il y a eu un point de presse aussi de David Eby, de la Colombie-Britannique, aujourd'hui. Je ne sais pas s'il a convoqué son conseil des ministres, par contre.
7: On n'a pas vu Doug Ford, alors que pour les chaînes de montage automobile, il aurait pu décider de sortir lui aussi. Bon, Éric Duhaime s'est félicité de son côté de ne pas avoir participé à tout ça, notamment la rencontre avec Mme Fréchette. Je vous propose de les écouter.
8: Encore une opération de diversion, encore une instrumentalisation de la crise à des fins partisanes. Je pense qu'on a pris la bonne décision de ne pas embarquer dans la comédie de Mme Fréchette.
9: Aucun autre premier ministre canadien n'a tenu de conseil des ministres hier soir ou de réunion spéciale ou de grandes conférences de presse ce matin. Quand on vous parle d'instrumentaliser une crise, là, vous en avez un exemple patent ici.
10: Si je suis sortie de cette rencontre avec Christine Fréchette sur ma faim parce qu'elle n'avait pas de réponse sur des éléments extrêmement fondamentaux et importants.
11: Donc, Christine Fréchette ne s'est pas tenue debout pour le Québec, comme elle l'affirme ce matin. Si c'était le cas, la demande du Québec de ne pas aller dans le dollar pour dollar généralisé aurait été entendue.
1: Oui, par la force des choses, ça a été encore une fois une journée marquée par les tarifs douaniers. Donc, parlons des autres enjeux, que ce soit la santé, l'éducation, l'itinérance, des enjeux importants. Est-ce que ça risque de passer au second plan dans la campagne?
7: Bien, c'est un peu le problème, hein, pour bien des électeurs qui veulent que les chefs en parlent, parce que ça demeure aussi leur priorité, mais il n'y a pas de débat public actuellement là-dessus. Le débat public, il est sur le contexte tarifaire et peut-être aussi le coût de la vie par ricochet, là. La seule manière, probablement, de les relancer, puis c'est ce que me disent les entourages des différents chefs, là, les débats télévisés en milieu de campagne. Ces sujets-là seront forcément imposés dans l'exercice oratoire et ils espèrent que leurs propositions vont être capables de percer, justement, ce bouclier de tarifs pour qu'on puisse parler d'autre chose.
1: Véronique Prince, merci beaucoup.
7: Au revoir.
1: Et j'aimerais interpeller les auditeurs. Est-ce que vous craignez le risque de spirale dans cette guerre tarifaire? Est-ce que vous pensez que le Canada devrait tenter un retour à la table des négociations? Écrivez-nous, on va être content de vous lire. 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Et là, je le disais, on va se rendre sur le terrain. L'imposition de contre-tarifs, c'est aussi un casse-tête pour de nombreuses entreprises américaines. En fait, c'est un peu le but, là, d'ailleurs. Pour certains transformateurs, la guerre commerciale a désormais un impact à la fois sur leur approvisionnement et sur les ventes de leurs produits. Catherine Brulotte, notre reporter, s'est rendue au Michigan où des politiciens tentent de faire des tarifs la question de l'urne, mais elle a constaté que la partie n'est pas gagnée.
12: Une des bêtes du fermier Joe Slavik a remporté les honneurs à l'exposition agricole du Michigan.
13: We are a former dairy farm, but now we are a beef cow calf operation.
12: Il a converti la ferme laitière familiale en ferme d'élevage dans l'espoir de stabiliser ses revenus. Mais depuis des mois, le prix qu'il obtient pour ses veaux est imprévisible et les contre-tarifs adoptés par le Canada risquent de perturber encore le marché.
13: That caused a lot of instability in the cash market and the futures.
12: Les grossistes à qui il vend son bétail distribuent de part et d'autre de la frontière. Et même si les agriculteurs veulent éviter de parler politique pendant cette grande foire annuelle, le candidat démocrate au Sénat pour les élections de mi-mandat, Abdul El Sayed, y a fait une visite pour tenter d'intéresser les agriculteurs à sa plateforme économique.
14: It's gonna make worse.
12: En entrevue à CBC, il affirme que la guerre commerciale avec le Canada devrait influencer les électeurs en novembre, puisqu'elle fait grimper le coût de la vie.
14: People don't want to have to keep paying more for stuff that they need to buy. And this is the logical outcome of an illogical trade war.
12: Une étude de la National Union Taxpayers Foundation, publiée la semaine dernière, suggère que c'est l'État qui pourrait être le plus touché par les tarifs. Si l'agroalimentaire est le second plus important domaine économique au Michigan, un emploi sur cinq y dépend de l'industrie automobile et du secteur manufacturier. Chris Batcher est la troisième génération à diriger l'entreprise familiale de transformation d'acier et d'aluminium, AirTech Corporation, à Détroit.
15: These are stainless doors.
12: Une quarantaine d'employés fabriquent des pièces dédiées à l'industrie de l'automobile et à la construction résidentielle.
15: We have multiple relationships with Canadian-based companies.
12: Plusieurs de ces partenaires d'affaires sont des entreprises de portes et fenêtres basées au Canada. Des relations compliquées par la guerre commerciale entre les deux pays.
15: We do not want these tariffs to suddenly become a compromise to our ability to have strong relationships with them.
12: Non seulement les tarifs douaniers américains ont fait grimper ses coûts d'approvisionnement, mais ses clients au Canada doivent maintenant tenir en compte les tarifs douaniers canadiens.
15: And that impact will be borne on the consumer eventually.
12: Des coûts qu'il doit en partie absorber pour éviter de perdre des contrats, mais qui se retrouvent en bout de ligne sur la facture des consommateurs. Déjà dans une quincaillerie de la ville, Greg Derry est choqué par la facture de ses achats.
16: Maybe $30 higher than what I usually pay for stuff.
12: Le propriétaire de Détroit effectue des rénovations depuis plus d'un an et déplore que les matériaux nécessaires à moderniser l'aération de sa résidence augmentent pour chaque projet.
16: I'm pretty sure the tariffs has a lot to do with it.
12: Le contracteur German Evans fait le même constat.
17: It's not even worth it.
12: Les matériaux achetés aujourd'hui lui ont coûté plus cher que ce qu'il avait pu estimer il y a quelques semaines à peine, et il devra essuyer une perte pour remplir ce contrat.
17: I recently had to get a second job as it is now, whatever, just to maintain my household.
12: L'instabilité est telle dans l'industrie qu'il a commencé un deuxième emploi pour subvenir aux besoins de sa famille. Même si sa petite entreprise de rénovation est sa passion, il craint que ses clients n'aient plus les moyens de faire des rénovations en raison du coût de la vie.
17: Because people can't afford to actually get the job done.
12: La propriétaire de la résidence où son équipe travaille aujourd'hui admet même qu'elle a réduit l'ampleur des travaux qu'elle comptait effectuer.
18: Oh, I'm slowing down, so.
12: Gwen Powell habite dans sa maison depuis plus de 30 ans, mais se contente, pour l'instant, de faire les travaux qui sont nécessaires et non ceux qu'elle aimerait accomplir.
18: Things that must be done kind of overtook things I wanted to do.
12: Parce que les matériaux sont devenus trop chers et le coût de chaque projet trop imprévisible. Mais elle estime que la guerre commerciale entre le Canada et les États-Unis n'est qu'un de nombreux facteurs qui rendent sa vie inabordable. Dans l'atelier de métallurgie AirTech Corp, Le propriétaire Chris Batcher hésite aussi à lier directement les politiques commerciales américaines au soubresaut de son industrie.
15: It takes weeks, months, sometimes years to feel the true impact of the tariff.
12: Le républicain affirme que les véritables effets de tarifs douaniers se feront sentir sur plusieurs années.
15: As much as it is a big issue in the United States, we all know United States policy.

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1: Pas de quoi influencer son vote en novembre. Ici Catherine Brulotte, Radio-Canada, Détroit.
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3: Pour les habitués de l'émission, vous vous souvenez, la semaine dernière avec Philippe-Antoine, on vous a parlé de ces navires de la Chine et de la Corée du Sud qui ont pris la route de l'Europe via l'Arctique, donc en longeant les rives de la Russie. Et on se demandait, et dans l'Arctique canadien, est-ce que le passage du Nord-Ouest est appelé à être davantage utilisé par les navires étrangers? Donc, on en parle ce soir, un an, presque jour pour jour, après qu'un navire néerlandais s'échouait dans ce passage, le Thamesburg. Bonsoir, Philippe-Antoine.
4: Bonsoir, Madeleine.
3: Est-ce qu'on sait pourquoi ce navire s'était échoué?
4: L'enquête du Bureau de la sécurité des transports n'est pas encore terminée, mais on sait que le navire de marchandises s'est échoué sur un haut fond qui n'était pas cartographié. Il a été lourdement endommagé. Il a fallu plus d'un mois avant qu'il puisse être renfloué, rappelle Paul Touret, directeur de l'Institut supérieur d'économie maritime en France.
5: Le navire néerlandais a tenté la route. Et apparemment, il aurait utilisé des cartes marines relativement anciennes. On parle de cartes marines de 80 et 89, si je me souviens bien. Et donc, une mauvaise qualité des informations nautiques, d'autant plus qu'on est dans des passages très étroits. D'abord étroits en termes d'écartement entre les îles, mais aussi de profondeur. Il y a vraiment certains passages qui ont très, très peu de profondeur, d'ailleurs, qui limiteraient le passage à des navires de grande taille. Ça s'est assez mal fini. D'ailleurs, ça s'est tellement mal fini qu'il a fallu faire venir un navire d'Europe pour sortir le navire. Donc, montrant que, en tout cas, le passage du Nord-Ouest est aujourd'hui très compliqué.
3: Oui, il y a des entreprises canadiennes qui sont habituées à naviguer dans le Nord. Comment elles ont perçu l'incident?
4: Ça a servi de rappel à la prudence, dans un sens. Catherine Huneau est directrice des opérations de Petronav, la filiale pétrolière de l'armateur Dégagné.
6: On reste dans le corridor, puis si on est pour des, puis si pour X, on, X, il faut sortir du corridor, puis on s'en va dans des relevés qui sont moins fiables. Ben là, on arrête, puis on y pense, on fait une analyse de risque, on avise le bureau, et parce que c'est ça qui s'est passé là, dans le fond, avec le navire de Wagenburg, où c'est qu'il a sorti juste un petit peu du corridor, ce qui a fait qu'il y avait un haut fond qui avait pas été relevé.
3: Est-ce que le réchauffement va rendre la navigation plus facile dans le passage?
4: La saison de navigation s'allonge, mais les conditions deviennent plus imprévisibles. Les vents sont souvent plus violents que dans le passé et le comportement des glaces est difficile à prévoir, explique Catherine Huneau de Petronav.
6: Il va y avoir des embouchures de glace qui n'étaient pas où c'est qu'on pensait qu'il l'était avant. Fait que c'est imprévisible. Et la vieille glace, vu que la glace de quelques années, elle fond plus vite. Ben la vieille glace des centaines d'années, des milliers d'années, elle descend. Fait que là, on se retrouve avec des morceaux de glace de vieille glace qu'on n'avait pas avant dans le passage, qui se retrouvent plus au sud.
4: Et ça, la vieille glace, Madeleine, c'est comme des blocs de béton, ça peut endommager la coque des navires.
3: Et il manque de brise-glace.
4: Oui, ben les navires doivent parfois attendre un brise-glace pendant plus d'une journée. Les nouveaux brise-glace commandés par le gouvernement n'arriveront pas avant 2030, mais ça va aider. Mais il y a d'autres besoins, notamment pour la cartographie et l'aide à la navigation, explique Daniel Dagenet, qui est PDG du groupe NEAS, qui a 7 navires qui se promènent dans le Nord canadien.
7: Il y a la présence de morceaux de glace, d'iceberg, dans des périodes de l'année où on n'en voyait pas il y a à peine 10 ans ou 15 ans. Il y a des technologies qui nous permettraient d'avoir, par exemple, de la cartographie en temps réel ou quasi réel, ou des projections avec l'intelligence artificielle sur la migration des glaces, par exemple, ou des meilleurs outils de prévision météorologique pour le vent, entre autres. Pour être sûr qu'on se fasse pas déporter, mais aussi parce que si des grandes plaques de glace se détachent et puis viennent pousser les navires contre des hauts fonds, mais les navires ne sont pas assez puissants pour se battre contre certains morceaux de glace en début de saison, mais ça va être un enjeu.
3: Est-ce que le passage du Nord-Ouest est appelé à être davantage utilisé par les navires étrangers?
4: C'est encore très marginal et ça va sans doute le demeurer, mais le Canada devrait se préparer, selon Paul Touret de l'Institut supérieur d'économie maritime, mais d'abord Daniel Dagenet du groupe NEAS.
7: On est à quelques dizaines là, qui passent là, par année. Là. Il n'y en a pas tant que ça, mais ça s'en vient. Puis je pense que ça se parle de plus en plus. Fait donc, on est peut-être mieux d'être un peu en avant de la vague plutôt que d'être obligé de gérer un état de congestion puis qu'on n'est pas en moyen de contrôle.
5: Cette route maritime, il faut aussi quand même l'organiser. Et l'accident de l'an dernier a prouvé que c'est pas en délaissant les choses qu'on améliore. Donc, il faut qu'il y ait une route du Nord-Ouest canadienne qui soit maîtrisée et que le Canada, éventuellement, dise on passe ou on ne passe pas.

0: un peu comme font les Russes aujourd'hui. Les Russes ont une administration de la route du Nord-Est qui gère tout ça. Peut-être que les Canadiens doivent aussi doter, peut-être via une de ces administrations maritimes ou la garde côtière, d'une forme d'organisation de la route maritime, même si elle est peu organisée.
1: Surtout, prévient Paul Touret, qu'on n'est jamais à l'abri d'une saute d'humeur de l'administration américaine au sujet de l'Arctique canadien.
2: Philippe-Antoine Saulnier, merci.
1: Merci.
2: Restez à l'écoute plus tard à l'émission « Les États-Unis expulsent des migrants vers le Libéria », un pays africain qui se trouve à des milliers de kilomètres de leur pays d'origine. On a appris aujourd'hui que l'ancien cardiologue Guy Turcotte va s'adresser à la Commission des libérations conditionnelles dans 2 semaines, le 22 septembre. Ce sera une première audience depuis sa condamnation pour le meurtre de ses 2 enfants, survenu en février 2009. Pour mieux comprendre ce que ça signifie, ma collègue, l'analyste judiciaire Isabelle Richer, est avec nous ce soir. Bonsoir Isabelle.
3: Bonsoir Madeleine.
2: Isabelle, d'abord, revenons sur la condamnation de Guy Turcotte, parce qu'il avait d'abord été déclaré non criminellement responsable pour cause de troubles mentaux, puis il y avait eu un second procès.
3: Exactement. Et je pense que personne n'a oublié cette affaire qui est survenue en février 2009. Le procès, lui, a eu lieu 2 ans plus tard, en 2011. On se souvient que c'était dans un contexte de rupture avec la mère Isabelle Gaston. Et justement, au terme du premier procès, il avait été déclaré non criminellement responsable, envoyé à l'Institut Pinel, où il a passé à peu près 18 mois. Et ensuite, il est sorti, il est allé vivre chez son frère. Et on a ordonné un deuxième procès qui s'est tenu en 2015, mais il a pu y assister alors qu'il était encore en liberté. Et au terme de ce deuxième procès, donc, il a été condamné à la prison à vie avec un minimum de 17 ans à purger.
2: Alors, ça fait pas 17 ans là, depuis 2015?
3: Ça ne fait pas 17 ans depuis 2015, mais ça fait 17 ans au total, ou un petit peu moins que 17 ans, parce qu'il a quand même été détenu pendant un moment, il a été remis en liberté, il est retourné en détention. Bref, les mathématiques carcérales, là, c'est assez compliqué. Et il est passé, évidemment, d'un établissement à sécurité maximale à sécurité médium, sécurité minimum. Évidemment, il s'est soumis à un parcours de réhabilitation. Il est accompagné par des gens à l'intérieur, une équipe de gestion de cas, qu'on dit. On l'épaule parce que quiconque est condamné à une peine de prison à vie avec un minimum de temps à purger, on peut pas juste le mettre dehors, tout simplement. Il faut encadrer les personnes, surtout celles qui restent 25 ans en prison, là, forcément.
2: Donc là, audience devant la commission des libérations conditionnelles, on connaît maintenant la date. Qu'est-ce qui va se passer lors de cette audience?
3: En fait, le critère qui guide les commissaires qui entendent l'affaire, c'est le détenu est-il un risque pour la sécurité de la population? Mmh. C'est à peu près la seule chose qui les gouverne. Et c'est pour ça qu'on commence avec des sorties, des permissions de sortie avec escorte. Donc, escorté par un agent correctionnel. C'est pas improvisé, là. Ils ont un plan. Les détenus peuvent pas aller n'importe où, faire n'importe quoi. D'abord, ils ont un plan de sortie. Ils font l'objet d'une recommandation de leur équipe de gestion de cas. Et dans le plan de sortie, on prévoit ce qui va se passer. Soit des activités, c'est rarement des choses très, très intéressantes, là. On appelle ça du perfectionnement personnel ou du bénévolat, ou alors des visites à la famille, à des proches. Et on observe comment ça se passe. Il y a un certain nombre de permissions qui sont accordées pendant des mois. Si tout se passe bien, ce seront des permissions de sortie sans escorte. Là, on passe la journée hors du pénitencier, on revient y dormir. Ensuite, la semi-liberté en maison de transition. Et si tout ce parcours va bien, eh bien, c'est la libération conditionnelle totale. Mmh. Je vous signale que ce n'est pas ouvert au public, la commission. D'abord, ça se passe en prison. Il faut être accrédité pour y assister.
2: Est-ce que la famille peut être accréditée?
3: Oui, absolument. Alors, la famille, les journalistes, essentiellement, c'est ça, les victimes, là, comme on dit.
2: Alors, c'est pas certain non plus quelle sera la décision de la commission des libérations conditionnelles. On va le savoir quand. Et peu importe, j'imagine, la décision, il va rester sous le contrôle de la commission toute sa vie.
3: Oui, toute sa vie. Il est condamné à la prison à vie. On le saura, ma foi, on le saura par nos sources, par les proches, parce que ce n'est pas public, cette décision. C'est très étrange. Toutes les décisions de la commission des libérations sont publiées, on en reçoit une copie, mais pas celle pour les permissions de sortie. J'ignore pourquoi, c'est ainsi que la loi est faite. Mais de toute façon, pour le reste de sa vie, il va devoir se rapporter à un agent de libération.
2: Isabelle Richer, on va compter sur vos sources. Merci beaucoup.
3: Je vous en prie.

0: Les résultats de l'enquête PISA de 2025 sont parus aujourd'hui et ils montrent que globalement, les résultats en compréhension de l'écrit et en mathématiques sont en baisse dans la plupart des pays de l'OCDE. Pour ceux qui ne sauraient pas c'est quoi l'enquête PISA, c'est l'Organisation de coopération et de développement économique, l'OCDE, qui réalise depuis 25 ans une enquête internationale pour évaluer les connaissances, les compétences de près de 800 000 élèves de 15 ans de 91 pays. Et ce sont, cette fois-ci, des pays asiatiques qui sont en tête du classement. Le Canada se classe plutôt bien, malgré une baisse des résultats par rapport à la dernière enquête. C'était en 2022. Emma Guerrero-Dufour a épluché le rapport pour nous. Bonsoir, Emma.
1: Bonsoir, Madeleine.
0: Quelles sont les grandes tendances mondiales qui se dégagent du rapport?
1: Déjà, on peut dire que les élèves d'Asie semblent avoir bien performé au test PISA. La Chine, Singapour, Macao, Taipei et le Japon, dans cet ordre, sont en tête du classement, toutes disciplines confondues. PISA, c'est pour Programme international sur pour le suivi des acquis des élèves. Mais au niveau mondial, il y a eu un recul, d'une part, dans les compétences en mathématiques. Entre 2015 et 2025, les scores aux examens PISA ont fait chuter d'une vingtaine de points les pays de l'OCDE dans la discipline. C'est comme si le niveau des élèves avait reculé d'une année d'apprentissage en 10 ans.
0: Quand même.
1: En sciences, les résultats, eux, sont restés assez stables. Mais ce qui préoccupe l'OCDE surtout, ce sont les reculs en compréhension de texte. C'est dans cette discipline-là que la baisse est la plus marquée depuis 2015, une chute de 28 points pour l'ensemble des pays de l'OCDE.
0: Et est-ce qu'on sait pourquoi? Qu'est-ce qui explique les lacunes au niveau de la compréhension de l'écrit surtout?
1: Il y a plusieurs facteurs. Je vous propose d'écouter tout de suite l'analyste pour l'OCDE, Éric Charbonnier.
2: Dans notre étude PISA, c'est un test de 2 heures. Quand les questions portent sur des textes longs, plus de 400 mots, quand ça demande aux élèves de faire un effort, de réfléchir, d'ouvrir des sources multiples, ils réussissent moins bien. Ils ont tendance à répondre de façon de plus en plus rapide et avec de plus en plus d'erreurs. On a l'impression que le rapport à la lecture, à la compréhension de l'écrit a changé.
1: Un rapport qui a changé, entre autres, depuis l'avènement de l'intelligence artificielle.
0: Et voilà.
1: Monsieur Charbonnier disait d'ailleurs que les adolescents qui n'utilisent pas l'IA avaient de meilleurs scores que ceux qui l'utilisent. Par ailleurs, l'OCDE pointe du doigt l'encadrement des parents, qui est parfois moins serré, des parents qui passent parfois du temps sur leur téléphone, par exemple. J'ai aussi voulu avoir l'avis d'un enseignant pour voir si ces conclusions-là se reflètent aussi dans les classes. J'ai donc parlé à Claudine Mercier. Elle est membre de l'Association québécoise des professeurs de français. Elle enseigne à l'école Jésus-Marie de Beauceville.
3: Moi, ça fait 20 ans là, que j'enseigne. Donc oui, j'ai remarqué qu'il y a une baisse au niveau de la littératie là, chez nos élèves. Mais tu sais, on a des classes aussi de plus en plus hétérogènes. On a peu d'outils aussi pour intervenir rapidement. Donc c'est sûr qu'il y a des élèves des fois, qui ont des grandes difficultés en lecture puis on ne réussit pas à les amener aussi loin qu'on voudrait les amener parce qu'on manque de ressources dans les écoles, tu sais, puis on manque de temps. Là.
1: C'était en effet Claudine Grenier, donc, qui constate des problèmes quand même dans les classes au Québec aussi.
0: Ben justement, quand on parle d'ici, comment se classe le Canada, le Québec dans l'enquête?
1: Le Canada se classe parmi les pays les plus performants, avec des résultats nettement supérieurs à la moyenne des pays de l'OCDE dans l'ensemble des disciplines évaluées. 11e sur 38 en mathématiques, 12e sur 38 en lecture, 11e sur 38 pour la résolution de problèmes complexes. Par contre, depuis 2022, la performance des élèves canadiens a chuté de 17 points en lecture et de 12 points en mathématiques. Le Québec, lui, est la province qui se classe le plus haut en lecture et en mathématiques par rapport à la moyenne canadienne. Il y a un petit astérisque à côté du Canada dans le rapport. En fait, l'OCDE met en garde contre un possible biais à la hausse pour les résultats canadiens parce que le pays n'a pas tout à fait atteint certaines normes d'échantillonnage qui sont requises par l'enquête.
0: Est-ce que le Canada est le seul à avoir un pays qui a des problèmes au niveau des échantillons?
1: Non, c'est le cas aussi des États-Unis, de la Norvège, il y a la Nouvelle-Zélande et il y a la Chine aussi qui est en tête du classement, mais dont quelques régions seulement ont participé à l'enquête, ce qui n'est pas du tout représentatif de l'ensemble du pays. Mais si on se penche sur les données du Canada, il y a une grande variation entre les données des différentes provinces, à savoir quelles écoles ont fait passer le test ou non. Voici à ce sujet Stéphane Vigneault, il est coordonnateur du mouvement École Ensemble, qui prône l'égalité des chances en éducation au Québec.
4: Quand on propose aux écoles qui sont choisies dans l'échantillon de faire l'examen PISA, ben elles ont le choix de le faire ou non. Et on croit que les écoles publiques ordinaires sont plus nombreuses à refuser de le faire. Et donc, on se retrouverait, si notre hypothèse tient, avec une surreprésentation d'écoles publiques sélectives, donc des écoles qui ont choisi leurs élèves et donc des écoles qui ont des résultats plus forts, et c'est ce qui créerait un biais à la hausse.
1: L'ensemble a d'ailleurs essayé d'obtenir les critères qui permettent de constituer l'échantillon, quel pourcentage d'écoles rurales, par exemple, quel pourcentage d'écoles anglophones. Ils ont aussi essayé d'obtenir la liste des écoles choisies pour l'évaluation et la liste de celles qui se sont désistées. Mais le ministère de l'Éducation du Québec a refusé la demande d'accès à l'information. Donc, ce rapport de l'OCDE offre un état des lieux qui est partiel pour vraiment comprendre la performance de nos systèmes d'éducation. Donc, il faut continuer de sortir des données pour avoir vraiment un portrait global.
0: Tout à fait. Mais ça nous donne quand même des pistes de réflexion, d'introspection.
1: Absolument.
0: L'écran, l'intelligence artificielle, l'encadrement des parents. Même si on n'a pas toutes les réponses, on peut réfléchir à ça.
1: Absolument.
0: Emma Guerrero-Dufour, merci beaucoup.
1: Au revoir.
0: Au revoir.

0: On va se rendre ce soir au Libéria, l'un des pays africains qui a conclu un accord avec Washington pour accueillir des migrants expulsés des États-Unis. C'est l'un des plus importants. Le Libéria est prêt à recevoir jusqu'à 1200 expulsés au cours de la prochaine année, qui souvent n'ont aucune racine en Afrique. Pour nous parler de la situation dans laquelle se trouvent ces migrants, je retrouve à Monrovia, au Libéria, le correspondant du Monde en Afrique de l'Ouest, Théodore Laurent. Théodore, bonsoir.
1: Bonsoir.
0: Théodore, un premier avion en provenance des États-Unis est donc arrivé le 20 août dernier avec une vingtaine de personnes à bord. Qu'est-ce qu'on sait d'eux?
1: Alors, ce qu'on sait, c'est qu'il s'agissait principalement de personnes originaires d'Amérique du Sud. Donc, ceux que j'ai pu rencontrer, dedans, il y avait des Vénézuéliens, des Honduriens. Il y avait une jeune fille en provenance, jeune femme en provenance du Brésil. Et il y avait deux ressortissants africains, un Éthiopien et un Camerounais.
0: Donc, pas de Libériens.
1: Aucun Libérien. Et parmi toutes les personnes qui étaient dans cet avion, il y en avait 20. 5 ont refusé de descendre de l'avion. Ils ont été envoyés en Guinée équatoriale. Et donc, sur ces personnes, aucune de ces personnes n'avait d'ancrage ou d'attache avec le Libéria.
0: Et je comprends que ces personnes, certaines, avaient des ordonnances du tribunal qui les protégeaient d'un renvoi dans leur pays d'origine. Donc, les États-Unis choisissent de les envoyer ailleurs, c'est ça?
1: Ben, c'est exactement ce qui se passe en ce moment. C'est que, vu que souvent c'est pour des raisons qu'un risque de persécution s'ils retournent dans leur pays d'origine, donc ils ne peuvent pas y être envoyés. Et donc, pour contourner justement cette impossibilité de les renvoyer dans leur pays d'origine, les États-Unis, depuis quelques mois, depuis le retour de Donald Trump à la Maison Blanche, ils ont décidé de signer des accords avec des pays tiers, et c'est le cas au Libéria.
0: On peut seulement imaginer, Théodore Laurent, le choix difficile qui est devant eux. Choisir de rester au Libéria, où ils n'ont aucune racine, retourner dans leur pays d'origine, où ils risquent d'être persécutés, ou tenter un retour aux États-Unis qui leur a fermé la porte au nez.
1: Ah oui, la situation est très très compliquée pour ces personnes. Moi, ceux avec qui j'ai pu parler, ils vivent très mal, hein, beaucoup, parce que avant d'avoir été envoyés au Libéria, ils ont été enfermés pendant plusieurs mois et ils ne savent pas quoi faire et ils ont aussi très peu d'infos. Certains sont en train d'essayer d'avoir des recours juridiques aux États-Unis pour revenir. D'autres ne veulent plus du tout entendre parler des États-Unis. Avec ce qu'ils ont vécu, ils veulent ou revenir dans leur pays d'origine. Pour le Venezuela, ceux qui, justement, avaient des problèmes sous la précédente administration, celle de Maduro, vont potentiellement essayer de revenir au Venezuela, étant donné qu'il y a eu donc un changement d'administration. Et certains avec qui j'ai parlé aimeraient bien pouvoir émigrer vers l'Europe. Bon, alors, de ceux avec qui j'ai parlé, il n'y en a aucun qui veut rester au Libéria, pour l'instant. Aucun.
0: Je comprends là, qu'il y a le choix à savoir où aller, mais est-ce qu'ils sont paniqués? Est-ce qu'ils sont déprimés? Quel est leur sentiment en ce moment?
1: Alors, déjà, quand vous arrivez sur place, vous voyez qu'il y a quand même une certaine cohésion. Voilà, ils rigolent entre eux, ils essayent d'aller de l'avant.

0: vraiment. Et le fait qu'ils soient plusieurs, une quinzaine, ça aide un petit peu. Mais quand vous parlez un à un, voilà, ils sont totalement perdus. Moi, je parlais avec Carlos qui, lui, a été enfermé de janvier 2026 à août 2026 avant d'être envoyé au Liberia, qui, lui, a une petite fille de 5 mois qui est née pendant sa détention et il ne l'a jamais vue. La première fois qu'il l'a vue, c'était en FaceTime quand il est arrivé au Liberia. Mais il n'a jamais pu voir sa petite fille. Donc, lui, il est complètement désorienté. Ou sinon, j'ai pu parler avec Ernesto. Lui, il se sent très mal parce que pendant des mois, il dit avoir subi une violence psychologique très importante de la part des agents de l'ICE. Que voilà, il est en dépression aujourd'hui, qu'il souffre d'anxiété, qu'il prend désormais des médicaments pour aller mieux. Donc voilà, c'est pour eux, c'est une situation. Tous ceux avec qui j'ai parlé, c'est une situation très compliquée. Bon, ceux à qui j'ai parlé, ouais, ils étaient tous croyants et en fait, le seul truc qui leur permettait de vraiment garder espoir, c'était justement de leur croyance envers Dieu et beaucoup prient justement, c'était leur seule façon vraiment de garder espoir. Mais sinon, oui, la situation est très, très difficile pour eux.
1: Vous dites, ils sont en groupe en ce moment. Ils sont, si je comprends bien, dans un complexe fourni par le gouvernement libérien. Quel est l'avantage pour le Libéria de conclure comme ça une entente avec les États-Unis?
0: De base, le Liberia a annoncé avoir accueilli ses réfugiés par pur humanisme, parce que c'est la tradition du pays. Il faut savoir que le pays a été fondé au 19e siècle par d'anciens esclaves affranchis américains. Et donc, le Liberia était un peu la terre d'accueil pour ces anciens esclaves affranchis. Et aussi, parce que le pays a connu deux guerres civiles entre 1989 et 2003. Et durant ces deux guerres civiles, il y a des milliers et des milliers de Libériens qui ont fui vers les pays voisins, la Sierra Leone, la Guinée équatoriale ou la Guinée-Conakry, la Côte d'Ivoire. Et donc, justement, c'est parce que ces pays ont accueilli des Libériens un jour que eux, ils disent vouloir accueillir des réfugiés. Mais en réalité, voilà, d'après le New York Times, c'est le New York Times qui a épluché les documents, qui a pu avoir certains documents, il y aurait eu une contrepartie financière de 5 millions de dollars.
1: En un mot, la population du pays, elle en pense quoi de cette entente?
0: La population du pays, déjà, elle a eu très peur au départ parce que voilà, l'administration américaine les a présentés comme des criminels, des délinquants, des voyous, ce qui n'est pas le cas. Moi, j'ai pu parler avec eux et j'ai pu parler avec leur avocat. Ce sont juste des personnes qui étaient illégalement aux États-Unis, mais pour beaucoup, ils travaillaient. Et donc, il y a ce point-là. Et deuxième point, depuis qu'ils ont appris qu'ils étaient logés et nourris dans un hôtel, ça a encore accentué leur rancœur parce que le Liberia est un pays très pauvre. Bon, attention, ce qu'il faut savoir, c'est que c'est l'administration américaine qui prend en charge le logement et les repas. Ce n'est pas le Liberia sur fonds propres qui héberge ses ressortissants.
1: Théodore Laurent, donc c'est un premier groupe comme ça qui a atterri au Libéria. Merci de suivre cette question difficile pour nous. Vous êtes correspondant du Monde en Afrique de l'Ouest. Bonne fin de soirée.
0: Merci à vous. Bonne fin de soirée.
2: Cinq questions pour comprendre avec François Brousseau.
3: So I can announce today that we will introduce an import ban on goods from illegal settlements in the occupied territories.
1: Nous allons bannir l'importation des marchandises provenant des colonies illégales situées dans les territoires occupés. C'est ce qu'a déclaré ce matin le ministre britannique des Affaires étrangères britannique, Ed Miliband, en annonçant que le Royaume-Uni, le Canada et 10 pays d'Europe s'apprêtent à imposer comme ça des restrictions, voire des interdictions pures et simples frappant les produits provenant des colonies israéliennes de Cisjordanie occupées. François Brousseau, bonsoir.
4: Bonsoir, Madeleine.
1: D'abord, rappelez-nous la raison de cette annonce commune à l'endroit de l'État d'Israël.
4: Bon, alors, c'est la raison, c'est le nettoyage ethnique en cours en Cisjordanie depuis quelques années et qui s'est accentué depuis 2 ans, selon les ONG, qui motive ce boycottage annoncé des produits de Cisjordanie et exportés à l'étranger. Essentiellement, il s'agit de produits agricoles, fruits, légumes, miel. Alors, l'expression nettoyage ethnique, Madeleine, ou épuration ethnique, ethnic cleansing, a été explicitement utilisée par le ministre qu'on a entendu, même si elle ne figure pas dans le communiqué commun des 12 pays.
1: Et elle ne vient pas de vous, là.
4: Non, elle ne vient pas de moi, je la cite, même si j'ai précisé que ça venait d'une citation du ministre Miliband qu'on a entendu et qui a entraîné donc dans ce communiqué commun, sans que le communiqué commun n'utilise cette expression. Bon, ben alors l'Espagne, l'Irlande, des pays qui ont toujours été à l'avant-poste sur les droits des Palestiniens et qui utilisent ces mots depuis très longtemps, mais aussi, et c'est nouveau, la France, la Pologne, le Canada. Bon. Et le ministre britannique, en passant, s'est déclaré fier d'être juif et il a tenu à préciser que c'est pas dirigé contre le peuple d'Israël, mais contre la conduite de son gouvernement. Et là, je cite maintenant le communiqué et non pas Ed Miliband. Nous nous opposons fermement à toute action ayant pour conséquence l'annexion des terres palestiniennes et le déplacement forcé de populations palestiniennes. Alors tout ça au nom, Madeleine, de la fameuse solution à deux États, qui est encore soulignée dans le texte. L'objectif officiel poursuivi par la diplomatie internationale depuis des décennies, mais qui apparaît de plus en plus sur le terrain comme une sorte de chimère.
1: Ce que le communiqué écrit explicitement, c'est que il fait mention de la zone E1. En soulignant leur caractère inadmissible. De quoi il s'agit exactement?
4: Bon, alors la zone E1, c'est un secteur d'environ 12 km carrés en Cisjordanie occupée, tout juste à l'est de Jérusalem-Est, donc à droite sur la carte. Le projet de colonisation annoncé cet été prévoit la construction dans le secteur E1 de 3400 logements pour relier physiquement Jérusalem-Est à la colonie de Malé Adoumim, ce qui en ferait une région urbaine continue et surtout qui aurait pour effet de couper la Cisjordanie en deux, entre le nord et le sud, ce qui rendrait impossible toute circulation directe des Palestiniens, et donc d'isoler Jérusalem-Est de son environnement palestinien. Et dans les faits, ben, ce serait le clou dans le cercueil du projet de territoire palestinien contigu en Cisjordanie et à Jérusalem-Est.
1: Donc revenons là sur ce thème, ce terme employé par le ministre britannique, d'épuration ethnique, un terme qui est dur. Il n'est pas le premier à l'utiliser, François.
4: Ah non, il n'est pas le premier, et beaucoup vont vous dire qu'il est justifié pour décrire ce qui se passe en Cisjordanie. C'est le terme qu'utilise toute une flopée d'organisations non gouvernementales, de groupes. On pense à l'ONU, à ses agences comme le Haut Commissariat aux droits de l'homme, aux rapporteurs spéciaux, experts indépendants, Amnesty International, Human Rights Watch. Mais ce sont tous des groupes que récuse Israël comme partisans de l'autre partie dans cette histoire. La plupart d'entre eux utilisent aussi des expressions comme transfert forcé de population, apartheid, et certains, on le sait, mais pas tous, vont jusqu'à parler de génocide. Mais il y a aussi, et là il faut le souligner, des organisations israéliennes qui vont dans le même sens, comme B'Tselem, qui a documenté de manière détaillée la violence des colons, les démolitions de maisons, les confiscations, les déplacements forcés, les assassinats, etc. Il y a aussi des groupes qui s'appellent Yesh Din, ou encore le très ancien mouvement La Paix Maintenant, qui sont tout ce qu'il y a de plus israélien et qui, je le répète, vont dans le même sens.
1: Est-ce qu'on peut parler d'un tournant dans l'attitude des pays occidentaux ou d'une majorité de pays occidentaux face à Israël avec ce communiqué commun?
4: Je dirais qu'aujourd'hui, d'abord le fait qu'un ministre comme le chef de la diplomatie britannique en arrive à cette conclusion, utilise lui-même ces termes-là, entraîne avec lui plusieurs pays à signer une telle déclaration commune, même s'il est en deçà de ses propres mots personnels, c'est un signe, oui, d'un changement d'attitude à l'égard d'Israël. Même si on répète, et c'est écrit dans le communiqué, qu'on se préoccupe de la sécurité de l'État juif et qu'on dénonce l'attaque du Hamas du 7 octobre 2023, et Ed Miliband va jusqu'à dire que le gouvernement israélien est devenu l'ennemi de la sécurité de l'État juif. Alors oui, un tournant rhétorique, un tournant même au-delà de la rhétorique, avec une action concrète qu'on annonce mais qu'on ne déclenche pas encore. Nous pensons à faire ceci, c'est-à-dire le boycott. Mais au regard du caractère peut-être irréversible de ce qui se passe en Cisjordanie, la conquête territoriale et à Gaza également, on peut se demander, sans trop de cynisme, qu'est-ce que ça changera vraiment? Je cite la réponse du gouvernement israélien adressée au gouvernement Carné. Je cite... Depuis le 7 octobre, le Canada a maintes fois compromis notre relation bilatérale. L'affirmation selon laquelle Israël compromet la possibilité d'une solution à deux États est infondée. Elle inverse la réalité des dommages et de la méfiance engendrée par les islamistes et les djihadistes du camp palestinien.
1: Un mot pour finir, François, sur les révélations du quotidien Haaretz. Une information selon laquelle le premier ministre israélien aurait été averti que quelque chose se tramait avant le 7 octobre 2023, donc l'attaque sanglante du Hamas. Damas.
4: Oui, oui, alors c'est pas la première à sortir ce genre de choses, mais effectivement, ces informations s'accumulent, deviennent accablantes. Et là, cela, une enquête journalistique apparaît sous forme de livre. Et dans le quotidien de gauche, Haaretz, un peu seul dans son coin, a eu l'exclusivité. Eh bien, on apprend que c'est le président des Émirats arabes unis, lui-même averti par un intermédiaire du Hamas de Yahya Sinwar, le chef militaire qui a été tué, et qui aurait appelé directement Benjamin Netanyahou pour l'avertir qu'une attaque de grande envergure se préparait. C'était une semaine avant le 7 octobre. Et Netanyahou n'aurait rien fait, répondu calmement à l'émir Ben Zayed que non, non, ne vous inquiétez pas, la situation à Gaza est parfaitement sous contrôle. Le Hamas frappera probablement en Cisjordanie, où, entre parenthèses, Madeleine, les troupes israéliennes avaient été massivement déployées durant ces semaines de septembre 2023. Et que, je cite toujours, selon le reportage, le premier ministre israélien, merci, monsieur l'émir, pour l'avertissement, mais nous sommes prêts à toute éventualité.
1: Merci François.
4: Au revoir Madeleine.
1: Au revoir.

0: Et on va revenir au pays, on va poursuivre notre tournée des régions du Québec dans le cadre de la campagne électorale, avec un arrêt ce soir dans la grande région de Québec et de Chaudière-Appalaches, où je retrouve mon collègue Guillaume Dumas, animateur de l'émission « C'est encore mieux l'après-midi » sur Ici Première. Il est à Québec. Guillaume, bonsoir.
1: Bonsoir Madeleine.
0: J'ai envie de dire encore une fois, Guillaume, le troisième lien qui se retrouve au cœur de la campagne dans la grande région de Québec.
1: Ah, Madeleine, rebelote diront certains parce que oui, on a l'impression là, que le politique a laissé les électeurs sur leur faim depuis quelques cycles électoraux. Il faut remonter, je vous le rappelle, à l'élection 2018 pour voir le troisième lien se hisser au sommet des priorités. Là, rappelez-vous l'engagement de François Legault et la CAQ de le construire à l'Est. Vous connaissez la suite. On appuie maintenant sur avance rapide. On se projette en 2022 pour une autre campagne électorale dont le cœur a été ce même troisième lien. Sauf que cette fois, les positions avaient été plus tranchées, les attaques plus virulentes. La CAQ qui défendait, rappelez-vous, un tunnel autoroutier qui reliait les centres-villes. Le Parti conservateur voyait plutôt un pont. Québec solidaire s'y opposait, alors que le Parti québécois et le Parti libéral exigeaient davantage d'études et de transparence.
0: Est-ce qu'on sait... Mais qu'est-ce que chacun des partis propose cette fois-ci?
1: Ouais, et là, Madeleine, rapidement, on a compris que ce sera encore une fois le troisième lien là, qui allait donc être au sommet de l'affiche. Mais avant d'aller plus loin, je vous propose justement ce petit rappel des positions actuelles. Et là, je vous fais grâce de toutes les itérations proposées et qu'on a oubliées dans les dernières années.
0: Bonne idée.
1: D'abord, la coalition Avenir Québec, évidemment, après plusieurs tergiversations, veut maintenant un lien autoroutier à l'Est depuis l'engagement de Mme Fréchette lors de la dernière course à la direction. Elle espère un tracé avec péage, en partenariat public-privé avec une aide du fédéral. Chez les libéraux, eh bien, on s'engage à poursuivre les études sur le troisième lien, mais sans préciser d'échéancier pour autant. Le chef Charles Milliard a rappelé que son parti, je le cite, « un préjugé favorable pour le projet ». Lui aussi veut une participation du privé si jamais il en prenait l'engagement ferme. Pour Québec solidaire, eh bien, c'est toujours la même chose. Peu importe sa forme, on s'y oppose. Le parti souhaite que le projet soit complètement abandonné. Il veut optimiser les infrastructures actuelles, soit les ponts La Porte et de Québec, plutôt que d'investir dans le transport en commun. Pour le Parti québécois, on proposera un projet de troisième lien entre les deux villes consacré au transport en commun. Monsieur Saint-Pierre Plamondon, là, qui croit non viable un lien autoroutier entre les villes. Enfin, pour le Parti conservateur du Québec, on veut construire du côté sud de l'île d'Orléans jusqu'à Beaumont un pont semblable à la structure de remplacement qui est en construction entre Québec et la rive nord de l'île. Puis rapidement, là, je tenais à faire ce bref rappel parce que il faut le dire, il y a eu un premier coup de théâtre la semaine dernière alors que Radio-Canada dévoilait que l'UNESCO demandait à connaître les impacts patrimoniaux de la mouture proposée par Christine Fréchette parce qu'on n'avait pas été avisé. Et là, évidemment, ça a fait énormément réagir dans cette campagne électorale là, qui laissera encore beaucoup de place pour le troisième lien.
0: Oui, on sait là, que, par exemple, la grande banlieue de Montréal va être déterminante.
1: Oui.
0: Mais Québec, les gens de Québec se préoccupent du fait qu'ils vont peut-être déterminer si le gouvernement va être majoritaire ou minoritaire.
1: Bien, il y aura un certain pouvoir parce que vous le voyez, hein, Madeleine, les différentes caravanes vont passer beaucoup de temps dans la grande région de Québec jusqu'au 5 octobre et c'est pas le fruit du hasard si plusieurs partis ont établi leurs quartiers généraux chez nous. La capitale nationale et Chaudière-Appalaches ont ce potentiel-là de jouer un rôle plus que déterminant. Il y a de nombreuses courses serrées. C'est la seule région du Québec, il faut le rappeler, où les cinq principaux partis ont de réelles chances de faire élire un ou une candidate. Et puis, ça ne prend pas non plus un post-doctorat en sciences politiques pour saisir que les résultats du Parti conservateur vont peser lourd dans cette élection, à savoir si le gouvernement sera majoritaire ou minoritaire et quel parti pourrait se retrouver avec la balance du pouvoir. Et là, aujourd'hui, les conservateurs seront en avance dans 5 des 7 circonscriptions de Chaudière-Appalaches et dans 6 des 11 circonscriptions de la capitale nationale. M. Duhaime l'a reconnu, l'essentiel de sa campagne se passe dans ces deux régions. Et je termine là-dessus. Et ce qu'il faut reconnaître dans ce portrait-là, c'est que les électeurs sont déjà très sollicités depuis le début de la campagne. Ils le seront jusqu'à la dernière minute. Et je termine avec les mots du professeur Philippe Dubois qui disait essentiellement que les électeurs de la grande région de Québec aiment être courtisés, mais surtout, ils n'aiment pas être déçus.
0: Guillaume Dumas.

0: unanimes sur la question en disant « Il ne faut pas retourner à la table de négociation, il ne faut pas plier ». Ça rejoint des sondages qui démontrent là, que les Canadiens souhaitent une réponse assez forte face aux tarifs américains. On aura, j'espère, le temps de se reprendre. Mais c'est tout pour ce soir. Ici Madeleine Desmorins. Bonne soirée à tous. À demain.
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5: Bonjour, ici Karine Matteux. Voici les informations. Donald Trump impose de nouvelles mesures commerciales contre le Canada. Le président américain interdit l'importation de divers produits canadiens, dont des produits laitiers et des boissons alcoolisées à partir du 29 septembre. Il ajoute également un certain nombre de produits canadiens à la liste des marchandises soumises à un taux de droit de douane de 50 %. Donald Trump a aussi annoncé qu'il souhaitait exclure les produits canadiens des dépenses gouvernementales aux États-Unis. Il s'agit de la riposte américaine aux contre-tarifs canadiens qui sont entrés en vigueur hier. L'ex-ambassadeur du Canada à l'ONU, Bob Rae, estime que le Canada est un moment charnière de sa relation avec son voisin du Sud.
6: Le problème, c'est que nous sommes devenus trop dépendants sur un voisin qui maintenant ne nous aime pas. Alors, ça veut dire que nous devons faire changer les choses, mais d'une façon concrète. On va trouver de nouveaux marchés et nous devons reconnaître que nous avons besoin de nouveaux partenaires à travers le monde. Et c'est tout ça la stratégie du premier ministre. Et c'est pourquoi je l'appuie. Je pense que c'est important d'appuyer ses efforts.
5: Pour sa part, le premier ministre de la Colombie-Britannique, David Eby, lance un appel à ses citoyens. Il leur demande d'acheter des produits locaux. C'est la seule façon, selon lui, d'assurer la souveraineté du pays. Julie Landry a préparé ce qui suit.
7: C'est le parodiste populaire dans les médias sociaux, l'Albertain et fier Canadien O.J.R. Scintilla, qui a accueilli le premier ministre David Eby, vêtu, lui, de la chemise à carreaux canadiennes. Une ambiance de fête et de fierté pour un message très sérieux.
8: You should never, ever mistake that kindness for weakness.
7: Les Canadiens sont polis, oui, mais pas faibles et ne baisseront pas les bras.
8: We need to be our own best customers, and that's what today's message is all about.
7: Il croit donc que les Britanno-Colombiens doivent être leurs meilleurs clients, acheter local le plus possible, des aliments au voyage en passant par les équipements et les matériaux de construction. Et la province promet de s'approvisionner le plus possible auprès d'entreprises britanno-colombiennes parce qu'il sait que certaines d'entre elles auront de la peine à survivre.
9: Nos entreprises d'ici sont bien positionnées. Ça crée aussi des opportunités.
7: La directrice de la Société de développement économique de la Colombie-Britannique, Mylène Letellier, appuie la campagne Buy BC, mais attend surtout de voir les programmes d'aide canadiens et britanno-colombiens pour aider les entreprises membres à y accéder.
9: On va suivre de près justement les programmes qui sont disponibles pour eux.
7: En cette période trouble pour l'économie de la province, David Eby a aussi voulu lancer un message aux Américains qui visiteront la province. Il a dévoilé la nouvelle affiche qui sera à la frontière américaine.
8: Welcome to BC, Canada. Strong, proud, and never the 51st state. Sorry.
7: Bienvenue en Colombie-Britannique, Canada, forte, fière et jamais le 51e État. Désolé. Ici Julie Landry, Radio-Canada, Vancouver.
5: Campagne électorale au Québec, les cinq chefs vont participer ce soir à l'émission « Cinq chefs, une élection ». Sébastien Bovet, Anne-Marie Dussault et Alec Castonguay vont s'entretenir à tour de rôle avec chacun des chefs de 20h à 22h depuis l'agora de l'Assemblée nationale à Québec. L'émission sera diffusée en direct sur l'ensemble de nos plateformes. Entre-temps, Christine Fréchette sera aujourd'hui en Montérégie où elle parlera d'agriculture. Paul Saint-Pierre Plamondon présentera à Charlebourg le plan du Parti québécois pour faciliter l'accès à la propriété. Charles Milliard fera une annonce sur l'efficacité de l'État à Québec. Éric Duhaime va aussi rencontrer la presse à Québec. Et quant à Ruba Gazal, elle n'a pas d'activité de prévue avant le débat de ce soir. Condamné à la prison à vie, Guy Turcotte tentera d'obtenir des permissions de sortie. Il s'adressera à la fin du mois à la Commission des libérations conditionnelles pour la première fois depuis qu'il a tué

0: et ses deux enfants il y a 17 ans. Mais la décision pourrait demeurer secrète, comme l'explique Amélie Desmarais.
1: 17 ans après avoir poignardé ses enfants Olivier, 5 ans, et Anne-Sophie, 3 ans, Guy Turcotte s'adressera pour la première fois à la Commission des libérations conditionnelles du Canada. La commission indique que l'audience vise à évaluer une demande de permission de sortie escortée, donc des sorties d'une période limitée et accompagnée d'un membre du personnel du service correctionnel ou d'un bénévole autorisé. L'audience prévue le 22 septembre sera publique, mais la décision le sera seulement si elle est rendue sur le banc par les commissaires. Si les membres de la commission choisissent de prendre l'affaire en délibéré, donc d'y réfléchir un peu plus longtemps, la décision ne sera jamais rendue publique. Il s'agit d'une exception prévue à la loi. Pour obtenir une réponse favorable, le prévenu devra notamment démontrer que sa conduite en détention ne justifie pas un refus, qu'il ne présente pas un risque inacceptable pour la société s'il effectue des sorties et qu'il a un projet de sortie structuré. Guy Turcotte a été condamné à la prison à vie sans possibilité de libération conditionnelle avant 17 ans, à l'issue d'un deuxième procès en 2015, un verdict qui avait été confirmé par la Cour d'appel en 2018. Il sera éligible à la libération conditionnelle totale en 2028. Ici Amélie Desmarais, Radio-Canada, Montréal.
0: 12 pays, dont le Canada, la France et le Royaume-Uni, comptent prendre des mesures pour interdire le commerce de produits issus de colonies israéliennes en Cisjordanie afin de protester contre les violences commises contre les Palestiniens et l'expansion des colonies israéliennes jugées illégales au regard du droit international. Ces pays réitèrent que la solution à deux États doit être préservée tout en condamnant l'attaque du 7 octobre 2023. Voilà, c'était les informations. Bonne journée.

0: Il était le grand timonier, l'autorité morale d'un pays immense qu'il a profondément transformé. Ici Maxime Gauthier. Aujourd'hui l'histoire, il y a 50 ans, la mort de Mao.
1: Le camarade Mao Zedong, grand dirigeant bien-aimé de notre parti, de notre armée et de notre peuple multinational, grand éducateur des prolétaires et des nations et peuples opprimés du monde, est décédé à Pékin le 9 septembre 1976 à 0h10.
0: L'annonce de la mort de Mao sur les ondes de Radio Pékin en septembre 1976. Mao est mort, finalement, écrivait le magazine Newsweek ce jour-là. Car ce ne fut pas une surprise, le grand timonier était malade depuis des années. Ce qui ne l'a jamais empêché d'intervenir directement dans les affaires de l'État. Car Mao était l'âme de la Chine communiste, l'autorité morale. Mais à sa mort, deux clans se dessinent et les rivalités pour le contrôle du pouvoir seront féroces.
2: À mon avis, Mao Tse-tung était un des géants du 20e siècle, un grand leader, un leader qui, dans un pays qui était sans cesse en proie aux grandes famines, aux grandes inondations, c'est un homme qui a organisé ce pays de 700 ou 800 millions d'habitants, qui lui a donné une structure, qui lui a donné une orientation, qui lui a donné une direction qui fait que maintenant ce pays est un pays stable. Ça ne veut pas dire qu'à l'intérieur du leadership, il n'y aura pas des querelles d'influence, mais je pense qu'en ce qui concerne la politique étrangère et en particulier les relations avec le Canada, autant que je puisse penser, ça va continuer en progressant. Depuis que nous avons reconnu le gouvernement de Pékin il y a 5-6 ans, quand Mao Tse-tung et Chou Enlai étaient les dirigeants, nous avons fait des progrès constants dans tous les domaines, économiques, culturels, échanges technologiques et tout le reste. Et je crois que ça va continuer.
0: Réaction de Pierre-Elliott Trudeau, alors Premier ministre du Canada, à la mort du président Mao, c'était en septembre 1976. Alors pour nous en parler, donc, de la mort de Mao, 50 ans plus tard, mon invité Loïc Tassé, les politologues spécialistes de la Chine et de l'Asie, chargé de cours à l'Université de Montréal et également chroniqueur au Journal de Montréal avec nous. Bonjour.
3: Bonjour.
0: Un géant, oui, on l'entendait, certainement un des plus grands leaders du 20e siècle, mais aussi... C'est important de le rappeler, je pense. Un dictateur impitoyable.
3: Un dictateur impitoyable qui a tué entre 60...

0: 60 millions et 70 millions de personnes à travers le système des Laogai, qui est l'enfermement des opposants politiques et leur rééducation, à travers le grand bond en avant, qui a été une catastrophe économique, à travers la révolution culturelle, à travers, de manière générale, la persécution de ces opposants politiques. Et ce qu'on entendait tout à l'heure, c'était la parfaite petite propagande du gouvernement chinois. Parce qu'il ne faut pas oublier que la guerre civile qui a eu lieu avant 1949, qui est l'époque où le Parti communiste a pris le pouvoir avec Mao, mais cette guerre civile, elle était due en grande partie au Parti communiste aussi. Et donc, bien sûr que Mao a fait certaines bonnes choses en éducation, en santé en particulier. Mais au total, après la mort de Mao, quand on va découvrir ce qu'il a fait, on va se rendre compte qu'en réalité, il a fait en sorte que la Chine va stagner pendant au moins 10 ans, si c'est pas 15 ans, 20 ans, il va freiner le développement de la Chine par ses politiques économiques qui sont aberrantes.
1: D'où peut-être les discours, les hommages dithyrambiques, hein, même en Occident, à sa mort en 76. Mais revenons donc sur les principales réalisations. Vous l'avez dit, bon, la longue marche vers Pékin, la création de la République populaire de Chine en 49, la révolution culturelle, le grand bond en avant. On en est où en 1976?
0: Ça va très mal. Ouais. Ça va très très mal. D'ailleurs, on est en pleine révolution culturelle, et ça s'appelle culturelle, mais ça n'a rien de culturel. On détruit tout ce qui est culturel qui datait des temps antiques, parce que c'est féodal, il faut s'en débarrasser. Sinon, c'était bourgeois, il fallait s'en débarrasser aussi. Et donc, la révolution culturelle est responsable de la destruction d'une grande partie de tout le patrimoine culturel chinois. Mais plus que ça, ça va très mal industriellement parlant, parce que Mao, contrairement à ce que souvent on pense, a décentralisé l'économie énormément à partir de 1966. Et donc, il y a eu énormément d'installations qui ont été refaites alors qu'elles n'auraient pas dû l'être, qui ont été dédoublées, avec très peu d'efficacité parce qu'on se méfiait des experts. On envoyait les professeurs, les experts en prison ou travailler dans les champs. Ce qui fait que, par exemple, les barrages ont été très, très mal construits. Il a fallu ultérieurement les reconstruire. Mais donc, la production industrielle de la Chine chute. La production agricole de la Chine chute également. Mais la population augmente. Ah oui. Et donc, le pays se trouve dans une position qui est terrible, et n'eût été de Deng Xiaoping qui va arriver après la mort de Mao, enfin qui va vraiment prendre le pouvoir 2 ans après, la Chine aurait probablement connu une révolution qui aurait fait tomber le régime communiste.
1: Oui. Il y a un membre des plus hautes instances du parti, Chen Yun, qui dira de lui, et là je le cite, hein, si Mao était mort en 56, ses réalisations auraient été immortelles. S'il était mort en 66, il aurait été un grand homme. Mais il est mort en 76, hélas, que peut-on dire? Donc, on comprend qu'il n'a plus l'aura qu'il avait, puis c'est un homme qui est malade, puis affaibli depuis des années à ce moment-là.
0: Oui, d'abord, il souffre de la maladie de Charcot. Ça, on ne l'a pas, on lui a même pas dit à Mao lui-même, parce qu'on craignait la réaction de Mao, on ne savait pas très bien comment il allait réagir. Ça, on l'a su en 74. C'est une maladie qui paralyse lentement. À partir de 74, il ne peut presque plus marcher. Mmh. Et tranquillement, il ne pourra plus parler non plus. Il va parler comme ça. Et finalement, il n'y a que des infirmières autour de lui qui vont prétendre être capables d'interpréter ses propos. Oui. Il est lucide, cependant. Il est tout à fait lucide. Mais sa main tremble. Il n'arrive plus à écrire. En plus, il fumait comme une cheminée, tellement qu'en 72, quand Nixon va le visiter, on a des photos de ça assez extraordinaires, Nixon est là avec son équipe d'un côté, Mao avec son équipe de l'autre côté, et derrière, on voit des plantes vertes. Mais derrière les plantes vertes, ce qu'on ne voit pas, c'est qu'il y a des appareils cardio-respiratoires au cas où Mao ferait... Oui, aurait des problèmes. Et ce sont des appareils, en plus, qui ont été apportés par des Américains. Mais bref, donc, il a des problèmes respiratoires énormes. Et la dernière année, il va faire aussi 3 crises cardiaques en 76. Donc, c'est un homme très, très malade, mais on le cache à la population, et jusqu'à un certain point, on le cache à Mao, on le cache à l'intérieur du parti aussi. Il y a finalement très peu de gens qui sont au courant de la maladie de Charcot, de Mao. Il y a bien entendu son équipe proche médicale. Il y a aussi Zhou Enlai qui est Premier ministre, Deng Xiaoping qui a été rappelé en 76, et puis il y a un maréchal aussi qui est au courant de l'armée, qui est au courant de ça. Mais c'est un secret d'État immense.
1: Ouais, mais pour éviter peut-être les luttes de pouvoir, mais bon, sachant que oui, il est malade, ça commence à s'agiter un petit peu, on imagine, dans les officines du parti. Pourquoi il écarte Deng Xiaoping?
0: Deng Xiaoping, c'est pas exactement lui qui va l'écarter. Il faut comprendre que Deng Xiaoping

0: est protégé par John Lay. Il a été au début de la Révolution culturelle, en 66, il a été envoyé à la campagne, il travaille comme tourneur dans une usine, il craint pour sa vie, mmh. il est déjà assez âgé, et en fait, il va être rappelé par Zhou Enlai, qui lui-même est malade, qui va mourir d'ailleurs la même année que Mao, en janvier, qui va mourir d'un cancer de la vessie. Mao va lui interdire de se faire soigner d'ailleurs pour le cancer de la vessie, en disant « si c'est un cancer de la vessie, bah, t'as aucune chance de t'en tirer, mon pauvre Zhou. Et si c'est pas un cancer de la vessie, bah, alors il sert à rien de te faire soigner. Mmh. » Vous voyez, le cynisme qui habite cet homme. Et Zhou Enlai, donc à partir de ce moment-là, va commencer à travailler à la succession de Mao, et va rappeler en 73 Deng Xiaoping, qui est très aimé dans l'armée, et dans la population, et c'est lui qui tranquillement va assumer les pouvoirs de Zhou Enlai, qui est de plus en plus malade et qui peut de moins en moins travailler. Mmh. Et donc, Zhou Enlai est tout à fait contre la révolution culturelle, il en a souffert. Et il y a des gens qui n'aiment pas ça. En particulier, la bande des quatre,
1: oui.
0: et à la tête de la bande des quatre, il y a la veuve de Mao, mmh. qui est une personne qui est exécrée par la population. Mais vraiment exécrée par la population. Elle a fait fermer tous les opéras, tous les théâtres, tous les cinémas ou à peu près. Ne peuvent y jouer que un certain nombre de films qu'elle a elle-même choisis. Elle s'est réservée pour son usage personnel. L'immense parc de Beihai au cœur de Pékin. Pourquoi ? Ben pour qu'elle puisse y faire des chevauchées avec ses amis. C'est fermé à toute la population, mais elle a le droit de faire des promenades à cheval.
1: Oui.
0: Bref, elle est détestée et elle sent bien que Deng Xiaoping va mettre fin à la révolution culturelle. Donc, quand Zhou Enlai meurt, Deng Xiaoping perd son protecteur. Et ce qui va se produire, c'est que Jiang Qing donc, et la bande des quatre vont interdire qu'il y ait des funérailles nationales qui soient organisées pour Zhou Enlai. La population n'aime pas du tout cela.
1: Oui.
0: Et donc, en avril, le jour de la fête des morts, la population va descendre dans les rues à la place Tiananmen pour porter des couronnes de fleurs qui célèbrent la vie de Zhou Enlai. Mmh. Il y a beaucoup de gens qui vont là et puis il y a quelques débordements politiques. On sent bien qu'il y a une tension et que la population en général n'est pas très contente de la révolution culturelle et des politiques de Mao en général. Alors là-dessus, la veuve, enfin elle est pas encore veuve, la veuve, non, la ouais, femme
1: la
0: de Mao,
1: veuve, ouais.
0: la future veuve, exactement, va tout simplement faire perdre à Deng Xiaoping tous ses postes et va essayer littéralement de le liquider. Il va être protégé par l'armée, il va être placé en résidence surveillée, mais il est écarté du pouvoir parce qu'elle sait très bien que Mao est vieux, qu'il est très malade et qu'il n'en a plus pour longtemps. Et c'est elle, et avec la bande des quatre, qui veulent garder le pouvoir en Chine.
1: Oui. Donc 1976, hein, qui est on peut dire une grosse année en Chine, parce que bon, non seulement la mort de Zhou Enlai au printemps, puis plus tard celle de Mao, oui. et puis entre les deux, un énorme tremblement de terre, comme si les éléments s'étaient passés.
0: Alors
1: le mot,
0: dans la culture chinoise traditionnelle, ce qui se passe dans le ciel, c'est bouleversements naturels et les bouleversements politiques sont liés dans la vieille culture traditionnelle. Et oui, il y a un immense tremblement de terre. Et pour les Chinois, c'est annonciateur d'un tremblement de terre politique aussi.
1: Ouais. En tout cas, c'est dans ce contexte hein, qu'on annonce quelques semaines plus tard donc la mort de celui qui était encore le grand timonier, la mort qui donne lieu oui. à des obsèques grandioses, la mort de Mao, comme ici, dans les archives de l'INA, en France.
2: On s'incline pendant plusieurs minutes, dans le silence absolu. On ne prononce pas un mot. Le visage de Mao a une expression ferme et sereine. Son corps est recouvert du drapeau rouge chinois. Dans cette grande salle du Palais des Congrès, on dirait que l'histoire s'est arrêtée pendant un moment, que c'est un instant arraché à l'infini, à l'éternité.
1: Donc on entend le côté solennel ici dans les archives de l'INA. Comment on réagit sur le coup à la mort de Mao?
0: Il y a un culte de la personnalité qui est très fort. Et donc, c'est un demi-dieu qui vient de mourir pour une partie de la population. Mais en même temps, je vous ai dit, il y a eu 60, 70 millions de morts.
1: Mmh, oui.
0: Et donc, il y a des gens qui savent très bien ce que Mao a fait, qui ont subi les contre-coups des politiques de Mao. Bien sûr, les gens peuvent pas exprimer de joie du tout. Mais cette joie, elle va s'exprimer un mois plus tard, quand la bande des quatre va être arrêtée.
1: Mmh, oui.
0: Parce que la bande des quatre va finalement être arrêtée par Hua Guofeng, et Deng Xiaoping aussi est derrière ça. Et donc, à ce moment-là, il y a des manifestations de joie énormes dans toute la population. Alors, autant les gens à la

0: morts de Mao le 9 septembre vont montrer beaucoup de respect et vont montrer une certaine tristesse même, parce que effectivement, c'était un demi-dieu. Autant, en réalité, lorsque la bande des quatre est arrêtée et qu'on l'annonce au début octobre, parce qu'on l'annoncera pas immédiatement, il va y avoir des effusions de joie partout dans les rues.
1: Parce que
0: politiques de Mao, en fait, qui sont ici discréditées, toutes les politiques de la Révolution culturelle.
1: C'est ça, parce que bon, cette bande des quatre, ils sont notamment, vous l'avez dit, à l'origine, entre autres, de la Révolution culturelle, la Révolution...
0: C'est Mao qui est à l'origine,
1: mais bon, la bande des quatre, disons, ce sont des tenants de l'orthodoxie.
0: Oui.
1: Révolution qui a fait autour de 3 millions de morts, selon les estimations, sans compter tous les prisonniers, les persécutés, les intellectuels qui étaient particulièrement visés. À ce propos, le témoignage de ces victimes, à l'époque, des gardes rouges, reportage de Pierre Nadeau en 1982.
2: Les hommes et les femmes qui dirigent les entreprises ont recommencé à s'intéresser aux normes de production, à trouver des logements pour les ouvriers ou à mille et un autres détails. Mais rien ne pourra leur faire oublier leur cauchemar.
3: Durant la révolution culturelle, on m'a promené dans la ville. Certains rebelles de mon usine m'ont couvert la tête d'une cagoule pour que je ne puisse pas voir qui me battait. Ils m'ont même brisé les côtes.
2: L'enseignement a repris dans les classes des écoles secondaires où les élèves de nouveau respectent les professeurs. Pour leurs aînés, c'était bien différent au cours de ce long cauchemar.
4: Les étudiants agressaient les enseignants, les battaient. Nous pensions qu'ils voulaient restaurer l'ancien régime.
2: C'est seulement maintenant que l'histoire de la révolution culturelle se révèle.
3: Au début, on avait peut-être de bonnes intentions, mais le résultat n'a pas été bon.
4: Ça va revenir?
3: J'espère que non. Je crois que tout le monde espère que non. C'était pas une révolution, mais une destruction.
1: Pas une révolution, mais une destruction. On est là en 1982, donc quelques années plus tard. Mao ne va jamais reconnaître qu'il a erré en la matière.
0: Surtout cette révolution. Et non plus les radicaux qui sont du côté de Mao. Il n'y a pas que la bande des quatre. Il y a plein de gens aussi qui pensent que c'était une excellente chose. Mais les procès en 1980 contre la bande des quatre vont révéler l'horreur de la révolution culturelle. Et il y a beaucoup de gens qui croyaient en la révolution culturelle. Vous aviez en Occident, par exemple, Jean-Paul Sartre, Simone de Beauvoir.
1: Oui, des grands intellectuels qui étaient fascinés.
0: Énormément, des journalistes. Ouais. Et tout le monde se faisait un peu rouler dans la farine, parce qu'en fait, ce à quoi ils assistaient, c'était de véritables mises en scène. On leur présentait qui on voulait bien leur présenter. Et en fait, souvent, ils avaient affaire à des acteurs. Ce qui fait qu'ils ne comprenaient absolument pas ce qui se passait à l'époque. Il n'y a guère que Simon Lay, qui, au début des années 70, avec les habits neufs du président Mao, va dénoncer ça, mais il va avoir contre lui toute l'intelligentsia qui ne comprendra pas comment on peut être contre Mao dans ces années-là.
1: Oui, avec aussi le grand bond en avant, on promet des résultats extraordinaires aussi, puis un progrès extraordinaire.
0: Exactement. Le grand bond en avant était une catastrophe économique qui a mené à la famine et qui a tué des dizaines de millions de personnes, bien entendu.
1: Oui. Bon, l'arrestation, en tout cas, de la bande des quatre, on peut dire que ça marque certainement la fin officielle de la révolution culturelle, oui. Même s'il n'était pas seul les quatre, ce sont des... Il y a eu beaucoup de gens qui en ont fait la promotion, mais dans ce fameux procès historique, les quatre seront condamnés donc l'ancienne femme de Mao, dont on parlait, condamnée à mort dans un premier temps, puis par la suite, elle va faire de la prison.
0: À vie.
5: Le procès aura duré 2 mois et 5 jours. Enfin, il va passer à la lecture des condamnations, en commençant par Jiang Qin. Elle est condamnée à mort avec 2 ans de sursis. Elle lui répond « Vive la révolution !» Avec une violence inouïe, on lui met les menottes. Est-elle si dangereuse? Même procédé pour Tian Zhongchao. Et même condamnation. Mais pourquoi tant d'acharnement? Comment pourrait-il se défendre? Les 2 autres membres de la bande des quatre sont condamnés l'un à 20 ans de prison, l'autre à perpétuité. Les condamnations prononcées par la Cour spéciale ne sont pas susceptibles d'appel. Tian Qing est donc condamné à mort avec 2 ans de sursis. Aux yeux de la loi et selon la terminologie officielle, Tian Qing peut échapper à la mort si au bout de 2 ans, elle se conduit bien. Tian Qing peut échapper à la mort si elle accepte de se repentir. Alors d'une part, en fonction de tout ce que nous avons vu pendant ce procès, en fonction de toute son attitude faite de fierté, de courage, il est fort peu probable que Tian Qing, comme le dit la loi, accepte de se repentir.
1: Mais elle va effectivement échapper à la mort, faire plutôt de la prison à vie. C'était le 25 janvier 81 sur Antenne 2 en France, ce fameux procès historique de la bande des quatre. On est en 81, donc quelques années après la mort de Mao. À ce moment-là, déjà, la Chine est passée à autre chose.
0: Oui, la Chine s'est modernisée grâce à Deng Xiaoping. Elle a modernisé son agriculture, son armée, l'éducation avec la science et la technologie et l'industrie aussi. Et elle va devenir, elle est sur un tremplin qui va la mener à ce qu'elle est aujourd'hui, c'est-à-dire en parité de pouvoir d'achat, la première puissance au monde. Et ça, c'est vraiment grâce à Deng Xiaoping. Mais il faut bien remarquer que pendant ce procès de la bande des quatre, on n'attaque pas vraiment Mao directement. Mm-hmm. Et ça, c'est en fait, semble-t-il, un pacte qui a été passé entre Deng Xiaoping, avec ses réformistes, et les staliniens, les maoïstes, qui vont le laisser tranquille, pourvu qu'il n'attaque pas Mao, qu'il n'attaque pas l'image qu'on a de Mao. Mmh. Et donc, à ce moment-là, ils vont le soutenir, Deng Xiaoping, dans ses réformes. Et jusqu'à maintenant, la période de la révolution culturelle, et même après 1956, est assez peu enseignée à l'école. Les Chinois savent pas vraiment ce qui s'est passé. On ne veut pas ternir toujours l'image de Mao, ça reste encore.
1: Oui, mais est-ce que, parce que bon, vous avez mentionné Staline, on sait qu'en URSS, il y a eu une période de déstalinisation. Oui. Est-ce qu'il y a eu une période similaire de démaoïsation en Chine?
0: Eh bien, après la déstalinisation, on a essayé de faire la même chose en Chine.
1: Oui.
0: Ça n'a pas du tout marché parce que Mao voulait remplacer Staline, et d'abord qu'il avait Staline comme exemple, et il voulait le remplacer aussi dans l'ordre socialiste mondial, à la tête des pays socialistes. Et en fait, ce qui s'est produit, c'est que Mao a cessé de suivre l'orthodoxie stalinienne, les plans quinquennaux, vous savez, où tout est prévu jusqu'au moindre clou pendant 5 ans. Mmh. Et il s'est détaché complètement de ça avec une politique économique qui disait qu'en fait, les masses populaires pouvaient tout faire et qu'il fallait libérer simplement les forces des masses pour qu'elles puissent tout faire. D'où, par exemple, le grand bond en avant. Mais ça a créé des catastrophes parce qu'on ne peut pas tout faire sans avoir des experts, sans avoir des gens qui savent ce qu'ils font. Ça a créé des catastrophes. Et il a repris ça avec la révolution culturelle en 1966 parce qu'il avait été écarté du pouvoir au début des années 60 et surtout de toutes les décisions économiques au début des années 60. Et donc, lui a fait, si vous voulez, une espèce de coup d'État, et il a limogé, il a renvoyé tous ses opposants politiques et il a repris les pleins pouvoirs en 1966. Et c'est ça qui a lancé la révolution culturelle. Mais ça, ce n'est pas expliqué en Chine. On ne le dit pas parce que le Parti communiste ne peut pas se tromper, parce que Mao reste un héros national et qu'on ne peut pas entacher son image.
1: Encore aujourd'hui ?
0: Ah oui.
1: Donc, comment il est perçu aujourd'hui?
0: Oh, il est très bien vu, Mao. Il est étudié. Il est étudié dans les écoles, partout. Il est étudié pour ce qu'il a fait de bien, c'est-à-dire en passant sous silence toutes ces exactions, tous ces massacres d'opposants, y compris à l'intérieur du Parti communiste chinois, y compris à l'intérieur de la Grande Marche. Il y a une vision très, très idyllique de Mao. Mmh. Mais on ne parle pas trop de la révolution culturelle, on ne parle pas trop du grand bond en avant, parce que c'est absolument injustifiable. Et donc, Mao a un statut... dans certains endroits, il est prié depuis des années. Il y a des gens qui vont dans des temples et on y trouve des images, des statues de Mao. Et Mao est en voie d'être déifié d'une certaine manière.
1: Oui, carrément.
0: Disons que ça devient un saint des équivalents.
1: Ouais. Ben, en tout cas, à l'époque, coup de tonnerre, hein, il y a 50 ans, quand on regarde les journaux de l'époque, hein, c'était évidemment partout un des grands leaders du 20e siècle, mais on le dit aussi, un des pires dictateurs, hein, qui est mort en 1976. Mon invité, Loïc Tassé, il est politologue spécialiste de la Chine et de l'Asie, chargé de cours à l'Université de Montréal et chroniqueur également au Journal de Montréal. Merci beaucoup d'avoir été là.
0: Toujours un plaisir.
1: Merci également à toute l'équipe d'Aujourd'hui l'Histoire. Ici Maxime Coutier. Là-dessus, bonne soirée. À une prochaine. Au revoir.

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5: Toutes les plumes sont-elles des stylos? Autrefois, la plume était le petit bout de métal attaché au porte-plume qu'on trempait dans l'encre pour écrire. Il y a un certain nombre d'années, la plume a cédé sa place au stylo d'abord, puis au stylo à billes. Il faut préciser que le stylo est une sorte de plume. En fait, le stylo est une plume munie d'une cartouche ou d'un réservoir d'encre. Autrement dit, le stylo, c'est l'instrument qu'on appelait plume fontaine ou plume réservoir sous l'influence de l'anglais. En revanche, ce qu'on appelle communément stylo est en réalité un stylo à billes ou un stylo bille. En français moderne, toutefois, on emploie couramment le mot stylo pour désigner le stylo bille et le mot plume pour désigner le stylo à réservoir d'encre.
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6: Yes, I do consider myself to be black.
7: Un bref extrait de celle au centre d'un mini-scandale depuis vendredi, Rachel Dolezal.
8: Il y a des années, Rachel Dolezal défend les droits des Noirs en se présentant comme afro-américaine, mais ses parents ont, il y a peu, révélé que leur fille avait menti sur sa couleur de peau.
7: Où est le véritable scandale ici? Qu'une personne blanche dirige une association antiraciste? Ça s'est déjà vu. Ou alors, est-ce que c'est le mensonge? S'il y a un personnage qui aurait éprouvé bien de la sympathie pour Rachel Dolezal, c'est un certain Gray Hall.
9: C'était l'Indien du Canada le plus connu de son temps, un grand protecteur de la nature. Il a écrit 4 livres à fort tirage qui ont été traduits en 12 langues.
7: Oui, Gray Hall, ou Chouette Cendré, l'Indien le plus connu, celui qui fascinait les foules partout au Canada, aux États-Unis et en Angleterre. Mais comme Rachel Dolezal, il avait un secret.
9: En réalité, il s'appelait Archibalani, sujet britannique. Tout le monde le connaissant comme étant Gray Hall, l'écrivain canadien et l'Indien le plus vénéré de son temps.
7: C'est une histoire qui remonte à l'enfance de Gray Hall.
10: Gray Hall, c'est un bon Britannique de belle famille. Et puis, apparemment, quand il était tout jeune, il a lu beaucoup de récits d'aventures, probablement Fenimore Cooper. Et puis, il a décidé de venir en Amérique.
7: Victor Lévy-Beaulieu. Archibald Bellanié arrive plus précisément par Halifax en 1906, puis ensuite, il gagne Toronto, où il travaille un moment au magasin Eaton. Il trouve ensuite son chemin vers le nord de l'Ontario, où il échoue chez les Ojibwe. Après une initiation à la vie en forêt et de nombreuses aventures, Bellanié change d'identité. Dorénavant, il sera Gray Hall.
10: Et puis, il a laissé pousser ses cheveux, il les a huilés, il s'est mis des beaux vêtements d'Indien, et puis il s'est mis à apprendre des langues indiennes, et puis il s'est mis à voyager.
7: À ceux qui lui posaient des questions, il se prétendait métis de père écossais et de mère apache. Pour vivre, Gray Hall travaille comme garde forestier et comme trappeur. Mais un jour, il range ses pièges et devient l'ami des castors.
11: Les tortures du piège, la destruction des barrages et des huttes, la chasse incessante que l'on faisait à ce petit animal intelligent et sensible, tout cela contribue à faire naître dans l'esprit de Gray Hall un sentiment d'indignation. Il veut que les castors soient ses amis, mais dans leur élément naturel. Il ne cherche pas à les domestiquer.
7: Il œuvre auprès des castors durant 3 ans au Québec, dans le Témiscouata, avant d'aller s'installer au parc Prince Albert, en Saskatchewan. Il en fut un formidable ambassadeur. C'est à cette époque où il écrit ses livres à Paris.

0: apparaît dans des documentaires et prononce des conférences pour partager son amour pour la nature sauvage. Il était dans les premiers à populariser les idées de conservation de la faune et de la flore.
1: Toutes les créatures de la forêt, et pas uniquement l'homme, ont le droit de vivre, d'être libres, d'avoir leur place au soleil.
0: À sa mort en 1938, quand un journaliste de North Bay révéla la véritable identité de Braille, ce fut un grand scandale. Plusieurs éditeurs ont retiré ses livres. Que penser d'un homme qui s'est fait passer pour indien et qui s'est présenté comme tel devant le roi d'Angleterre? Avec le temps, les querelles autour de son identité ont pris un peu moins de place. Et ce qui a subsisté, ce sont les écrits de Braille et son éloge de la nature.
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4: Les brûlements d'estomac sont-ils plus douloureux que les brûlures d'estomac? Il n'est pas vraiment fautif de parler de brûlement d'estomac. Il faut cependant noter que dans les autres pays francophones, le mot brûlement est surtout employé dans les textes littéraires. Dans la langue courante, il vaut mieux utiliser le mot brûlure pour désigner la chaleur désagréable qu'on ressent au creux de l'estomac quand on digère mal. La brûlure est une lésion causée par une chaleur intense ou par une substance corrosive. Le mot brûlure est également employé pour désigner une sensation de chaleur ou d'irritation. Le terme hyperacidité, qu'on entend parfois dans les publicités, appartient essentiellement à la langue médicale. La brûlure d'estomac est une conséquence de l'hyperacidité.
5: Nous sommes le mercredi 9 septembre. 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

0: Bonjour, bon mercredi. Bienvenue à la Une. C'est Mathieu Bellumard au microphone. Merci d'être avec nous. Bienvenue à cette nouvelle édition de l'émission en ce mercredi matin. Encore une fois, aujourd'hui, on va revenir ensemble et c'est mon collègue Jean-Philippe Robillard qui va nous donner les derniers développements dans cette guerre commerciale entre le Canada et les États-Unis parce qu'au cours de la fin de journée, début de soirée hier, il y a eu donc des développements. Donald Trump qui veut faire en sorte que des produits seront bloqués entièrement pour entrer aux États-Unis. On parle de motos, certains produits laitiers, des boissons alcoolisées. C'est après avoir fermé l'accès à certains contrats gouvernementaux à des entreprises canadiennes, quoique dans ce cas-là, ça touche un nombre restreint d'entreprises. Mais évidemment, il y a encore des réactions ce matin et ça risque encore une fois d'alimenter l'actualité. Donc, les derniers développements, les réactions avec Jean-Philippe un peu plus tard à l'émission. Tout de suite, un petit tour de table avec, commençons par Julie-Jasmine Boudreau. Bonjour Julie-Jasmine.
1: Bonjour Mathieu.
0: Aux actualités culturelle, ce qui retient l'attention, entre autres, c'est un nouveau disque de Salbarbe.
1: Qui est lancé officiellement aujourd'hui, d'ailleurs, 19h sur Facebook, sur YouTube, donc leur page, évidemment, respective de leurs réseaux sociaux. Il y aura lancement en direct pour les intéressés. Mm-hmm. Et donc, le quatrième disque qui est lancé aujourd'hui s'appelle « Ça veut rien savoir ».
0: OK. Je
1: me suis pratiquée. Alors, j'ai la permission de vous faire entendre quelques pièces et je peux vous dire, je pense qu'on devra tasser les tables, OK?
0: Parce okay. que ça swing. Une grosse table à tasser, super.
1: Ça swing et pas à peu près.
0: On va entendre ça, on va écouter ça tantôt. On vous retrouve un peu plus tard à l'émission, Julie-Jasmine. À la météo, Véronique Mira est avec nous. Bonjour Véronique.
2: Bonjour Mathieu.
0: Ça sent nuage, une journée grise et pluvieuse.
2: Voilà, un homme qui a fait ses devoirs. On aime ça. Donc oui, ça sent nuage quand même assez rapidement ce matin. L'Estrie, Québec, on aura du soleil peut-être un petit peu plus longtemps, quelques rayons, mais les nuages ne sont pas très loin. Il y a déjà quelques taches sur les écrans radars, donc ce n'est pas impossible que tôt ce matin, on ait quelques gouttes, mais le gros des précipitations, ça viendra en après-midi. Fin d'après-midi, début de soirée. Mm-hmm. C'est là où on ira chercher là, les quantités les plus importantes jusqu'à tôt demain matin. Par la suite, tôt demain matin, ça va se redégager, pas complètement, mais devenir un mélange soleil-nuage demain, avec des températures qui graviteront autour de 21-23 degrés. Certaines humidités dans l'air aujourd'hui, évidemment, en raison des précipitations, des vents qui sont un petit peu plus soutenus à partir de ce soir, vers la fin de la journée, des vents du sud-ouest, 30-50 km à l'heure, et des vents qui changeront de direction pour souffler de l'ouest demain. Donc, derrière le passage de ça, les températures vont fléchir un peu, mais la journée...

0: plus fraîche cette semaine sera celle de vendredi, où on aura du 19 à 21 au thermomètre. Mais au petit matin, on va frôler la dizaine de degrés à Montréal. Alors, c'est sûr que ce sera quand même un matin plus frais que ce qu'on a connu tout récemment. Du côté de l'Abitibi, on est déjà sous l'emprise du système, donc des averses, quelques orages possibles, parce que oui, il peut y avoir des coups de tonnerre là-dedans cet après-midi, là, pour les régions plus au sud, c'est l'Outaouais, les Laurentides, surtout. C'est pas impossible qu'il y ait un orage avec le passage de ça. Les vents sont présents, les températures sont autour de 24. Aujourd'hui, ce sera plus frais. Demain, l'est du Québec, la tendance est à l'ennuagement. Les averses commenceront ce matin, plus tard cet après-midi, pardon, vers le Saguenay, le lac Saint-Jean. Le Bas-Saint-Laurent, la Gaspésie, la Côte-Nord, on a encore du beau temps. Ça s'ennuage graduellement cet après-midi et ça commencera ce soir. Les précipitations, 17-19 degrés, ce sont les températures anticipées dans l'est du Québec. Tout le territoire ontarien sous l'emprise du système. Donc, on a des averses, on a des orages, on a encore du temps lourd et humide, surtout sur la portion sud. Donc, ce système va passer et on fera place à des températures un petit peu moins élevées en territoire ontarien pour demain parce qu'on atteindra encore 26-28 degrés sur les régions plus au sud aujourd'hui, plus près de 20-21 sur la portion nord. Dans l'ouest, amélioration comparativement à hier, on a retrouvé le beau temps. Edmonton, Calgary autour de 24 degrés, 23 pour Vancouver avec un soleil plus présent ce matin que cet après-midi. Variable vers le sud de la Saskatchewan et ça se dégagera sur le sud du Manitoba un petit peu plus tard ce matin. Les températures tout près de 21-23 et les vents les plus soutenu, c'est sur le Manitoba aujourd'hui.
1: Merci Véronique.
0: Bonne journée. Bonne journée.
2: What does Ben do? Match point after 4 hours 27 minutes. Serve out wide. It's an ace. It's history at 3:33 in the morning.
1: À 3h33 du matin, après quoi 4h27 minutes de jeu. Ceux qui se sont dit hier soir, tiens, je vais écouter le duel Alcaraz-Shelton. Je sais pas, ils sont peut-être endormis devant la télé ou viennent d'aller se coucher parce déjà, que le match a été très long.
3: Ben déjà, le match a commencé très tard aussi, un peu passé 23h. Et ce match, vous l'avez entendu, s'est terminé au bout de 4h28 minutes de combat entre Shelton et Carlos Alcaraz. Carlos Alcaraz, qui est champion en titre de ce tournoi, ben, ce sera un nouveau champion cette année parce qu'il a été battu en 5 manches par Ben Shelton. Au bout de cette soirée qui s'est terminée à 3h33 du matin, vous dites, ben, on a regardé ça devant la télé, mais imaginez ceux qui étaient dans le stade et qui ont assisté à ça. Avec beaucoup de plaisir, j'en suis
1: c'est
3: certain.
1: C'est rentable, dans le sens.
3: Je ne sais pas. Rendu là, je ne sais pas jusqu'à quelle heure on vend les consommations et surtout la bière dans le stade. Ça s'est terminé à 3h33 du matin. C'est un record pour le US Open. La précédente marque, c'était 2h50. C'était il y a 4 ans, alors que Carlos Alcaraz avait battu Yannick Sinner encore de finale encore. Et là, donc voilà, Ben Shelton, victoire pour lui. C'est un exploit immense parce que c'est la première fois de sa jeune carrière qu'il bat un joueur du top 3 mondial. Il met fin aussi à une séquence de 18 victoires consécutives pour Carlos Alcaraz en tournoi majeur. Et là, ben, il aura quoi? 24 heures de pause environ pour peut-être un peu plus, mais pour se reposer avant d'affronter. C'est un compatriote qu'il aura dans les pattes en demi-finale. C'est Francis Tiafoe, 11e tête de série qu'il devra affronter. On peut écouter Ben Shelton sur le terrain après la rencontre. Il était tout sourire, exténué, mais tout sourire d'avoir remporté ce match contre Carlos Alcaraz.
4: You know, for me, it's always about the people in the crowd, whether it's, you know, my coaches and my team over there, all my family and friends over here, or the city of New York that showed up tonight till 3 a.m.
1: OK, il y avait encore du monde jusqu'à 3h30 du matin.
3: Il y avait encore beaucoup de gens dans les gradins. Je regardais les images, d'ailleurs. Je vous ai fait entendre l'extrait. C'était à la description à la radio du US Open que vous avez entendu. Il y avait une image des descripteurs. Et à la toute fin, on les voyait, là, comment dire, se frotter les yeux en pensant à leur lit. Oui, effectivement. Puis les gens qui quittaient le stade lorsque le point gagnant était remporté, il y en a qui ont quitté très rapidement. Donc, ça a été toute une soirée pour eux. Il faut dire que ça a été une longue soirée pour l'ensemble des matchs qui ont été disputés, les matchs de quart de finale. Arina Sabalenka qui a triomphé en 3 manches. Jessica Pegula aussi pour passer en demi-finale, aussi en 3 manches. Et puis, il y avait un autre match de quart de finale hier entre Francis Tiafoe et Alex Mickelson. Ce match-là s'est aussi remporté en 5 manches. C'est pourquoi on a commencé le match si tard. Okay. Et donc, voilà, ça a été toute une soirée de tennis et on risque d'avoir droit à encore de très bons tennis jusqu'à la toute fin.
1: Baseball, les Blue Jays de Toronto ont gagné hier contre les Athletics d'Oakland.
3: Et ça, c'est une bonne nouvelle parce que les Guardians de Cleveland ont aussi remporté leur match hier. Victoire de 4-2 pour les Blue Jays hier. hier contre les Athletics, grâce entre autres à une bonne performance au monticule de José Soriano. Et donc, dernier match de cette série contre les Aces, ce sera ce soir avec les Blue Jays, je vous le rappelle, qui est toujours dans cette course aux séries éliminatoires pour tenter de ravir ce dernier rang, donnant accès aux séries. Et ce soir, pour les amateurs de football, c'est le début de la saison de la NFL. C'est une reprise du Super Bowl ce soir entre les Patriots de la Nouvelle-Angleterre et les Seahawks qui seront à la maison à Seattle. À Seattle qui avait décroché les honneurs lors du dernier Super Bowl. Donc, ce match est prévu ce soir à 20h20. Et voilà, la saison est lancée pour les amateurs de football américain.
1: Merci, Olivier.
3: Un plaisir.
1: Bonne journée.

À l'une des quotidiens ce matin, on revient encore abondamment sur cette guerre tarifaire entre le Canada et les États-Unis et cette réplique des États-Unis arrivée hier soir. Évidemment, Donald Trump qui cible entre autres les produits, l'alcool et les produits laitiers. C'est en une du Globe and Mail qui rapporte également que Mark Carney se prépare à un sommet Canada-Union européenne qui se tiendra ici au pays du 29 et le 30 octobre pour essayer de concrétiser des engagements avec l'Union européenne pour réduire encore une fois la dépendance du Canada envers les États-Unis. On apprend aussi que les ministres fédéraux vont se déployer à travers le pays dans les prochains jours pour tenter de rassurer le plus possible les entreprises, alors que le cabinet du premier ministre indique que les négociations officielles avec Washington demeurent toujours au point mort. On comprend, selon des sources qui ont parlé au Globe and Mail, que Mélanie Joly et François-Philippe Champagne, donc deux ministres du cabinet de l'Industrie et des Finances, vont intensifier leur offensive médiatique, vont aussi rencontrer des entreprises, aller également devant des chambres de commerce pour tenter de rassurer les gens et leur dire quelles sont les mesures déployées par le gouvernement canadien dans cette guerre commerciale. Donc ça, c'est à lire en une du Globe and Mail. Guerre commerciale avec les États-Unis, ça retient aussi l'attention de la presse. Jean-Philippe, je vous le disais, va venir nous donner les derniers développements, mais je retiens cette chronique de Vincent Brousseau-Pouliot dans la presse, dans le cahier Affaires, qui dit « Tenons le coup pendant 2 ans. Ce n'est jamais agréable de souffrir, mais dans cette guerre commerciale contre l'administration Trump qui vient de s'intensifier, on n'a pas vraiment le choix. » Bien sûr, en théorie, le Canada aurait pu céder devant l'administration Trump et devenir essentiellement à long terme une filiale économique au service des États-Unis. Mais ce qu'il dit, c'est qu'il y a quand même des éléments qui font en sorte que dans 2 ans, ça pourrait bien changer. D'abord, il dit les droits de douane vont coûter cher et coûtent cher déjà aux Américains. Les Américains, pour plusieurs, selon bien les sondages, s'opposent à cette guerre commerciale avec le Canada. Donald Trump reste, encore là, selon les sondages, très impopulaire aux États-Unis. Et puis, on est capable de résister, dit Vincent Brousseau-Pouliot. Vous pourrez lire sa chronique dans la presse de ce matin. Le site de Radio-Canada en une, je retiens l'article de Thomas Gerbet. Québec efface la dette d'une compagnie américaine en pleine guerre commerciale. Le gouvernement Fréchette, nous dit Thomas, renonce aux redevances de plus de 18 millions de dollars que devait lui verser l'entreprise américaine Bell Textron. Québec a obtenu en échange la garantie que les 1600 emplois demeure à Mirabel jusqu'en 2037. Mais est-ce qu'il y avait réellement un risque de déménagement? Certains qui parlent à Thomas en doute. Certains disent que le gouvernement a plié devant les Américains. C'est une subvention qu'avait reçue Bell Textron qui devait donc rembourser. Ça fait plusieurs années que l'équipe que Bell Textron ne voulait pas rembourser justement ces sommes au gouvernement. Donc, il y a eu entente et le gouvernement du Québec a effacé une dette de plus de 18 millions et demi de dollars. Article de Thomas Gerbet à lire. Ça, c'est sur le site de Radio-Canada. Évidemment que la campagne électorale au Québec a été marquée par cette guerre commerciale hier. Ça risque d'être encore le cas en partie aujourd'hui. Le Devoir titre « Tir groupé contre le bouclier tarifaire de Fréchette ». Ses adversaires politiques lui reprochent de remettre ses habits de première ministre en pleine campagne électorale. Vous avez vu cette annonce hier à l'édifice Honoré Mercier, là où sont les bureaux de la première ministre. Donc, c'est clair, selon elle, que Québec fait face à un intimidateur, qu'il faut se tenir debout, mais ça ne fait pas l'affaire des partis d'opposition. Donc, retour là-dessus dans le Devoir de ce matin. Le Journal de Montréal, le Journal de Québec nous parle aussi de cette guerre commerciale, mais en une, on nous parle des maisons des aînés qui ont du plomb dans l'aile. Enfin, on nous dit que en moyenne, là, les places ont coûté 800 000 $ par unité dans ces Maison des aînés, qui était un projet phare du gouvernement Legault. Et il y a près de 100 lits, 96 pour être précis, qui sont encore vides. Des projets de construction qui sont sur la glace. Bref, près de 4 années après l'ouverture de la première maison des aînés, le legs de François Legault a du plomb dans l'aile. On dit que les coûts sont devenus faramineux. C'est ce que reconnaît l'ancienne ministre Marguerite Blais, qui est à l'origine du concept. Donc, il y a environ 3380 chambres dans 44 maisons des aînés, au coût moyen de 800 000 $. Et là, on cherche finalement des employés parce qu'il y a des chambres qui sont toujours vides au moment où il y a plus de 3 700 Québécois qui attendent justement une place dans un CHSLD. C'est à lire donc en une du Journal de Montréal et du Journal de Québec.

0: On s'y attendait évidemment à cette réplique, riposte de Donald Trump à la suite de l'imposition de contre-tarifs par le gouvernement canadien. Donc hier, en fin de journée, c'est venu encore une fois là par des annonces sur le réseau social du président. Jean-Philippe Robillard est avec nous. Bonjour Jean-Philippe.
1: Bonjour Mathieu.
0: Donc le président interdit l'importation de produits canadiens, élargit également la liste de biens visés par des droits de douane de 50%, des nouvelles mesures qui devront entrer en vigueur dans les prochaines semaines.
1: Oui, le fidèle à ses habitudes, donc le président américain hier, Mathieu, qui a signé dans le bureau ovale plusieurs décrets pour pénaliser le Canada. Alors, cette réplique américaine, elle comprend trois aspects, trois volets. Le premier volet, il y a des produits canadiens qui seront dorénavant interdits d'importation aux États-Unis. On parle de certains types de motos, des produits laitiers, mais également les vins produits ici au Canada, les bières, de même que d'autres alcools. On pense entre autres, par exemple, au cidre en Colombie-Britannique. Alors, ce sont des produits que les entreprises canadiennes ne pourront plus exporter aux États-Unis à compter du 29 septembre. Le deuxième volet, il y a aussi de nouveaux produits canadiens qui seront touchés par des tarifs de 50%. C'est une mesure, celle-là, qui va entrer en vigueur bientôt, là, le 15 septembre. Je vous donne maintenant des exemples de produits qui seront touchés. Mm-hmm. Il y a les piliers, les poteaux et les poutres en fer et en acier. Il y a les matelas, il y a les bateaux à moteur, les voiturettes de golf. Il y a également les fromages. Il y a aussi certains types de meubles qui seront touchés. Et le troisième volet, le troisième aspect, Donald Trump veut limiter l'achat de certains produits canadiens dans les appels d'offres publics des agences gouvernementales, bien sûr, aux États-Unis. Et avec cette mesure-là, donc, le président américain espère faire reculer le gouvernement Carney, l'amener à retirer ses contre-tarifs. On écoute l'ancien premier ministre du Québec, Jean Charest, qui est également membre du comité consultatif sur les relations économiques Canada-États-Unis.
2: C'est un lieu commun aux États-Unis, vous savez, de faire du protectionnisme. Et alors, c'est pas étonnant qu'ils reviennent aux formules éprouvées du côté américain pour exclure les Canadiens. Et c'est la réplique. Quelle réplique? Il y a une réalité auquel on n'échappe pas. Ce sont les Américains qui ont décidé de mettre à la poubelle l'entente de libre-échange que M. Trump avait lui-même négociée.
0: Jean Charest, donc ancien premier ministre du Québec. Le gouvernement Carney a réagi depuis ses annonces hier soir.
1: Oui, il ne serait pas question là, pour le moment à Ottawa, pour le gouvernement Carney, Mathieu, de répliquer à ces nouvelles mesures de l'administration Trump. On nous dit qu'il y aurait eu des échanges hier entre le ministre Dominique Leblanc et son homologue aux États-Unis. Donc, selon Ottawa, ça aurait été des discussions informelles. Il n'aurait pas été question, donc, au cours de la journée hier, d'un retour à la table des négociations, tant pour le Canada que les États-Unis. Et hier soir, il y a le ministre Dominique Leblanc, le ministre du Commerce Canada-États-Unis, qui a émis une brève déclaration sur X. Il a écrit, et je le cite, si vous me permettez, « Nous sommes concentrés avant tout sur ce que nous pouvons contrôler, renforcer notre économie nationale, diversifier nos partenariats à l'étranger et bâtir un Canada fort pour tous les Canadiens et Canadiennes. » Fin de la citation. Mais c'est clair, Mathieu, que cette surenchère, ben ça va coûter cher au Canada, aux entreprises canadiennes. On écoute Sébastien McMahon, qui est économiste en chef chez IA Group Financier.
3: Ça frappe. Il y a des secteurs qui vont être frappés. Il y a des PME qui sont frappées autant à l'exportation qu'à l'importation maintenant. Mais on sent que Donald Trump, il veut gagner à tout prix. Puis pour gagner dans le monde de Donald Trump, il faut que l'adversaire perde. Donc, on sent tout ça dans cette escalade-ci. On veut décourager des représailles. On verra quelle sera la réponse du gouvernement canadien. Mais à partir de maintenant, faire des représailles œil pour œil, dent pour dent, probablement que ce n'est pas le bon jeu à jouer. Le bon jeu à jouer, c'est de s'assurer de faire des mesures, mettre des mesures en place qui favorisent la transition vers une économie qui est de plus en plus, disons, indépendante des économies américaines, tournée vers le reste du monde, une économie domestique qui est plus solide aussi.
0: Donc, Sébastien McMahon de IA Group Financier. Jean-Philippe, merci pour ce compte-rendu.
1: Merci, au revoir.
0: Bonne journée.

0: avez peut-être suivi cette série-là, South Park, donc une émission satirique américaine qui a annoncé hier changer de nom pour devenir, Julie Jasmine, South America.
1: Oui, on se moque ici.
0: C'est le ton de l'émission de se moquer effectivement des gouvernements et des politiques du gouvernement américain.
1: Oui, mais là on cible particulièrement les idées du président américain. Alors souvenez-vous, lac d'Amérique qui a été changé, en fait, ben, lac Ontario qui a été changé pour lac d'Amérique, Nouveau-Mexique, l'État du Nouveau-Mexique pour Nouvelle-Amérique, puis aussi Golfe d'Amérique en lieu et place de Golfe du Mexique. Alors on a quelques exemples patents dans l'actualité. Et d'ailleurs, l'annonce s'est faite sur le compte officiel, dans le fond, des réseaux sociaux de la série. Puis on a dit, inspiré par le courage et le patriotisme d'Apple et Google, nous changerons le nom de South Park pour South America. Alors, une autre petite flèche, bien sûr, aux GAFAM de ce monde. Alors, et la série ne rate pas une occasion, d'ailleurs, de dire que Trump a des liaisons avec Satan. Et on, bien sûr, que dans ce cas-ci, c'est une blague, mais ça permet aussi un petit coup de pub en amont du début de du lancement de la nouvelle saison, donc pour South Park.
0: Après le Goncourt, le Renaudot, l'auteur québécois Télisson Aurélien, qui est en liste pour le prix Fémina.
1: Un de plus sur la liste. Je ne sais pas si vous vous souvenez, je vous avais dit il y a 3-4 semaines avec le lancement, Pat Grasset, qu'on allait surveiller ça. Eh bien, c'était ça ou mourir, son premier roman est sur cette liste, cette première sélection. Donc ça, c'est la première étape. Après ça, le 6 octobre, on saura s'il passe à la deuxième étape, donc la deuxième sélection. Il y en aura aussi une troisième à la fin du mois d'octobre. Et c'est le 4 novembre qu'on saura s'il est lauréat de ce jury exclusivement féminin, donc le prix Fémina.
0: Un petit mot sur le Festival du cinéma de la Ville de Québec qui s'ouvre aujourd'hui.
2: On laisse entendre au Québec que c'est atteint, cette égalité-là. Mais dans les faits, c'est pas le cas. Parce que c'est encore les femmes qui portent sur leurs épaules le monde.
1: Vous avez peut-être reconnu la voix de Manon Massé, ex-politicienne. Donc, c'est un film documentaire ce soir en ouverture qui s'appelle Un renversement. Et ce sont les coulisses de la politique au féminin. On entendait Manon Massé, mais il y a aussi Pauline Marois qui y participe, Louise Arel, Monique Jérôme Forget, également Françoise David. Elles sont une douzaine. Ce sera l'affiche vendredi, mais c'est le film qui est lancé ce soir. Donc, et c'est une jeune réalisatrice qui est derrière tout seul, s'appelle Amélie Hardy. Et d'ailleurs, la thématique cette année du festival, c'est la jeunesse. Et d'ailleurs, en fermeture, il y aura le film documentaire de Noémie Desleclerc. C'est son premier long métrage, dont le conjoint, le célèbre Hubert Lenoir, signe la musique. Et lui, on n'a pas entendu parler de lui depuis 4 ans. Alors ça va bien sûr attirer les regards. Et d'ailleurs, ce soir, il y a des projections gratuites là, dans le cadre du festival, si ça vous intéresse, comme Ding et Dong, si jamais. C'est pour rendre hommage, bien sûr, à Louis Saya et Sophie Fauché qui nous ont quittés.
0: Un quatrième disque pour Sale Barbe qui s'intitule « Ça veut rien savoir ».

Ça, c'est la première pièce, OK, Mathieu? Mm-hmm. Ça s'appelle « Ça veut tout avoir ». Donc, sans travailler, ça fait dur à wear. C'est une jolie critique de la jeunesse fainéante. Et donc, le disque n'est pas fait pour s'asseoir. OK, à mon humble avis, c'est le meilleur de ce que vous connaissez de Sale Barbe. Donc, un concentré de cordes réjouissantes. Il y a du rock, du country rock, du rockabilly aussi. Et chaque titre de chanson vaut le détour, notamment « Tant qu'on aura du beurre ». Ça, ça veut dire qu'on n'a qu'une vie à vivre ou « The best time in the world ». Quand on vit une soirée mémorable dans un parc d'amusement, mais surtout ma préférée qui s'appelle « Bout de tape ».

0: pas certain qu'il y a rien qu'un bout de tête arrange pas, mais j'aime beaucoup.
1: Mais on le dit dans la chanson, sauf le cœur. C'est bien la seule chose qui ne peut pas être réparée. Mais souvent, moi, dans le quotidien, je vais dire, ça, voyons, il y a juste un bout de tête qui peut arranger ça.
0: Ouais, c'est ça.
1: Ça, c'est une des très bonnes chansons du disque. Il sort en version numérique aujourd'hui, copie physique vendredi. Lancement ce soir en direct sur leurs réseaux sociaux. Ça s'appelle Ça veut rien savoir et c'est le quatrième album des Sales Barbes.
0: Julie Jasmine, merci beaucoup.
1: Ça fait plaisir.
0: Bonne journée. Voilà pour cette édition d'À la une, entre autres, à surveiller ce soir, 5 chefs, une élection sur toutes nos plateformes. Vous pourrez suivre ça. Puis, on va se laisser avec Sales Barbes.

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2: Le conflit entre Washington et Ottawa s'envenime.
3: C'est la réplique. Quelle est la réplique?
2: Donald Trump impose un embargo sur certains produits canadiens.
4: On sent que Donald Trump, il veut gagner à tout prix. Puis pour gagner dans le monde de Donald Trump, il faut que l'adversaire perde.
2: L'appel en faveur de l'achat local sera-t-il entendu?
5: Il y en a de l'offre québécoise.
2: Les dévoilements ce matin du cadre financier du Parti conservateur du Québec. Un retour à l'équilibre budgétaire dans la quatrième année d'un gouvernement du M. Bonjour, ici Mathieu Bellumeur, bienvenue au Radio-Journal. Il n'aura fallu que quelques heures au président américain Donald Trump pour riposter au contre-tarif canadien. Le président a annoncé hier que certains produits canadiens ne pourront plus traverser la frontière vers les États-Unis. Il élargit aussi la liste des biens visés par des droits de douane de 50%. Jean-Philippe Robillard est avec nous, il a en main les derniers développements. Ce sont donc de nouvelles mesures qui doivent entrer en vigueur au cours des prochaines semaines.
6: Oui, effectivement. Donc, le président américain qui a signé plusieurs décrets hier pour pénaliser le Canada, une riposte qui comprend Mathieu, trois volets. Le premier, il y a des produits canadiens qui seront interdits d'importation aux États-Unis à compter du 29 septembre. On parle de certaines motos, de produits laitiers, mais également du vin, de la bière et d'autres alcools qui sont produits ici au Canada. Le deuxième volet, il y a de nouveaux produits canadiens qui seront touchés par les tarifs de 50 % à compter du 15 septembre. Il y a des produits de fer en acier, il y a également les bateaux à moteur, les voiturettes de golf, des fromages et certains types de meubles. Et le troisième volet, celui qui a fait beaucoup parler hier, Donald Trump veut limiter l'achat de certains produits canadiens dans les appels d'offres publics des agences gouvernementales ou encore des États américains. C'est un programme, Mathieu, de 50 milliards de dollars selon Donald Trump. Mais ce que ne dit pas le président américain, c'est que sur les 14 000 entreprises qui participent, qui vendent dans le cadre de ce programme-là, il n'y a qu'une cinquantaine d'entreprises canadiennes. On écoute l'ancien premier ministre du Québec, Jean Charest, qui est également membre du comité consultatif sur les relations économiques Canada-États-Unis.
7: Et c'est la réplique. Quelle est la réplique? Il y a une réalité auquel on n'échappe pas. Ce sont les Américains qui ont décidé de mettre à la poubelle l'entente de libre-échange que M. Trump avait lui-même négociée.
2: Bon, tout ça a été annoncé hier en soirée, une partie de ces mesures. En tout cas, est-ce que le gouvernement Carney a réagi?
6: Il y a le ministre responsable du commerce Canada-États-Unis, Dominique Leblanc, qui a émis une brève déclaration sur X, qui a qualifié les nouvelles mesures prises par les États-Unis d'injustifiées. Mais c'est clair que cette surenchère tarifaire va finir par coûter cher au Canada, aux entreprises canadiennes. On écoute Sébastien McMahon, qui est économiste en chef chez IA Groupe Financier.
8: On veut décourager des représailles. On verra quelle sera la réponse du gouvernement canadien. Mais à partir de maintenant, faire des représailles un peu œil pour œil, dent pour dent, probablement que ce n'est pas le bon jeu à jouer. Le bon jeu à jouer, c'est de s'assurer de faire des mesures, mettre des mesures en place qui favorisent la transition vers une économie qui est de plus en plus, disons, indépendante des économies américaines, tournée vers le reste du monde.
2: Merci Jean-Philippe.
6: Merci, au revoir.
2: Et en réponse à cette guerre tarifaire, les premiers ministres de plusieurs provinces incitent leur population à se tourner vers l'achat local. On l'a entendu hier de la bouche de la première ministre du Québec, Christine Fréchette. Les organisations invitent d'ailleurs les consommateurs à garder ce réflexe d'achat à long terme. Marc-Antoine Leblanc.
9: Christine Fréchette demande l'aide de la population pour donner un coup de pouce à l'économie québécoise dans le contexte de la guerre tarifaire.
10: Si chaque famille se met à augmenter de 25 $ par semaine ses achats auprès d'entreprises québécoises, ça va injecter au terme 3 milliards de dollars dans l'économie.
11: 3 milliards, c'est 29 000 emplois et c'est 180 millions de dollars de revenus pour le gouvernement.
9: Elfie Morin est directrice générale de l'organisme de certification Les Produits du Québec. Son institution avait publié cet été une étude démontrant l'impact significatif sur l'économie québécoise de 25 $ d'achat de produits locaux.
11: Mais vous fréquentez tout type de commerce où il y en a de l'offre québécoise.
9: Mais l'habitude d'acheter local doit rester, tension commerciale ou pas, avec les États-Unis, martèle cinq organisations, dont les Produits du Québec. Le Conseil québécois du commerce de détail en fait aussi partie. Son président directeur général, Damien Siles, reconnaît que les commerçants ont aussi un rôle à jouer.
12: Les commerçants n'ont pas la certification d'aliments du Québec ou des produits du Québec.

0: Québec. Donc, il est certain que on demande, quand c'est possible, aux commerçants de montrer et d'indiquer, si c'est possible, les produits qui viennent du Québec.
1: Près de 150 000 produits sont certifiés par l'organisme Les Produits du Québec. Ici Marc-Antoine Leblanc, Radio-Canada, Montréal.
2: Radio-Canada a appris que le gouvernement Fréchette a effacé la dette de l'entreprise américaine Bell Textron par crainte qu'elle déménage de Mirabel vers les États-Unis, sa production d'hélicoptères. En pleine guerre commerciale, donc, Québec renonce à des redevances de près de 19 millions de dollars que devait lui verser l'entreprise. En échange, l'entreprise a garanti que les 1600 emplois actuels vont demeurer au Québec jusqu'en 2037. Selon des sources, Bell Textron n'avait pas l'intention de relocaliser son usine. L'entreprise répond qu'elle demeure un partenaire fiable du Québec et du Canada. Campagne électorale au Québec maintenant. Les chefs des principaux partis vont participer ce soir à l'émission 5 chefs, une élection. Sébastien Bovet, Anne-Marie Dussault et Alec Castonguay vont s'entretenir à tour de rôle avec chacun des chefs dès 20h depuis l'Agora de l'Assemblée nationale à Québec. L'émission sera d'ailleurs diffusée sur l'ensemble de nos plateformes. Entre-temps, les chefs vont présenter d'autres engagements. Aujourd'hui, Christine Fréchette sera en Montérégie pour parler d'agriculture. Paul Saint-Pierre Plamondon du PQ va présenter à Charlebourg son plan pour faciliter l'accès à la propriété. Charles Milliard doit faire une annonce sur l'efficacité de l'État à Québec. Ruba Gazal n'a pas d'activité avant l'émission de ce soir. Quant à Éric Duhem, il va présenter aujourd'hui le cadre financier du Parti conservateur. Marie-Isabelle Rochon a obtenu les détails.
3: Le chef du Parti conservateur, Éric Duhem, l'avait promis, présenter son cadre financier avant les premiers débats avec les autres chefs. Ce sera chose faite. Radio-Canada a obtenu copie du document volumineux, 127 pages dans lequel le parti détaille chaque engagement. Un contraste avec le cadre financier de la CAQ dévoilé le 30 août dernier qui tenait sur 3 pages. Le Parti conservateur du Québec anticipe une croissance des revenus et des dépenses plus faible que les estimations du rapport préélectoral, prévoit un retour à l'équilibre budgétaire en 2029-2030 et un surplus de 1,8 milliard de dollars à la cinquième année. Le cadre financier présente toutefois des montants qui diffèrent de plusieurs engagements annoncés depuis le début de la campagne électorale, car le parti intègre dans ses calculs les effets dynamiques des baisses d'impôts. Adrien Pouliot, porte-parole en économie pour le Parti conservateur.
4: Cet argent-là retourne dans l'économie et elle fait des petits. Et donc, quand vous allez acheter d'autres choses, il y a deux choses qui arrivent. D'une part, vous allez payer de la TVQ et d'autre part, vous allez activer l'économie parce que vous allez acheter cette chose-là d'un vendeur, d'un magasin.
3: En tenant compte des effets dynamiques, le parti chiffre ses engagements à 52 milliards de dollars sur 5 ans. Et pour les financer, le parti prévoit dégager 60 milliards de dollars sur la même période. Ici Marie-Isabelle Rochon, Radio-Canada, Québec.
2: Justice. L'ex-cardiologue Guy Turcotte, reconnu coupable du meurtre de ses deux enfants, sera entendu devant la Commission des libérations conditionnelles du Canada le 22 septembre prochain. Il souhaite obtenir des permissions de sortie avec escorte. Mais comme l'explique Amélie Desmarais, la décision de la Commission pourrait demeurer secrète.
5: 17 ans après avoir poignardé ses enfants Olivier, 5 ans, et Anne-Sophie, 3 ans, Guy Turcotte s'adressera pour la première fois à la Commission des libérations conditionnelles du Canada. La commission indique que l'audience vise à évaluer une demande de permission de sortie escortée, donc des sorties d'une période limitée et accompagnée d'un membre du personnel du service correctionnel ou d'un bénévole autorisé. L'audience prévue le 22 septembre sera publique, mais la décision le sera seulement si elle est rendue sur le banc par les commissaires. Si les membres de la commission choisissent de prendre l'affaire en délibéré, donc d'y réfléchir un peu plus longtemps, la décision ne sera jamais rendue publique. Il s'agit d'une exception prévue à la loi. Pour obtenir une réponse favorable, le prévenu devra notamment démontrer que sa conduite en détention ne justifie pas un refus, qu'il ne présente pas un risque inacceptable pour la société s'il effectue des sorties et qu'il a un projet de sortie structuré. Guy Turcotte a été condamné à la prison à vie sans possibilité de libération conditionnelle avant 17 ans, à l'issue d'un deuxième procès en 2015, un verdict qui avait été confirmé par la Cour d'appel en 2018. Il sera éligible à la libération conditionnelle totale en 2028. Ici Amélie Desmarais, Radio-Canada, Montréal.
2: Et puis un mot en terminant sur le prix du baril de pétrole Brent qui a atteint les 100 $ américains pour la première fois depuis la fin juillet sur fond de tensions au Moyen-Orient. Les gardiens de la Révolution affirment avoir attaqué une base militaire des États-Unis en Jordanie ainsi que des navires. Cette offensive iranienne répond à une attaque américaine sur des pétroliers iraniens. Les Houthis yéménites soutenus par l'Iran ont récemment eux revendiqué une vaste attaque contre des cibles économiques et civiles de l'Arabie saoudite. Voilà, c'était le Radio Journal. Ici Mathieu Bellumeur, au nom de toute l'équipe. Merci d'être à l'écoute. Bonne journée.

0: Bon réveil et bon début de journée au lève-tôt. Il est 6h10. Merci de commencer votre journée avec nous. Ici Cassandre Forcier-Martin à la barre de Toujours le matin. En ce mercredi 9 septembre, que vous soyez déjà en route sur la 20 ou la 40 ou encore café à la main entre Trois-Rivières, Drummondville ou encore Latuc, eh bien, on prend le temps de bien démarrer la journée et de décortiquer l'actualité de chez nous. Et j'ai les meilleurs collègues autour de cette table pour réaliser cette émission matinale ensemble. Sébastien Saint-Onge aux nouvelles, bon mercredi.
1: Salut.
0: Bonjour Patrick Evans à la culture.
2: Bonjour Cassandre.
0: Et bon début de journée à toi, belle amie Lissimar Blouin.
3: À toi aussi.
0: À toute autre fonction. Mm-hmm. Je me disais, c'est la revue de presse, mais ça va bien au-delà maintenant avec tes insolites, la couverture du web.
3: Mais on va partout.
0: Mais oui, c'est super.
2: Même sur le terrain des fois.
0: C'est vrai.
3: De temps à autre.
0: Mais oui, tu t'étais rendue dernièrement au sanctuaire Notre-Dame du Cap pour nous parler des travaux.
3: Oui, parce que ça bougeait quand même un peu. Oui. Hein, et il y a beaucoup de terre là-bas qui a été retournée.
0: Il y a beaucoup de terre.
2: Il y avait de la machinerie, des terres, des clôtures, puis tout.
3: Oui.
0: T'as constaté ça?
3: Oui.
0: De tes yeux vus?
3: Oui.
0: Mais oui. Mais quand on parle de terrain aussi, peut-être, Patrick, tu vas te rendre à Saint-Tite à la fin de la semaine.
2: J'aimerais beaucoup. C'est pas mal l'objectif, oui, d'aller faire un tour, d'être sur le terrain. J'aime ça. Sentir. L'an dernier, j'étais allé, et puis même s'il n'y a pas encore les festivaliers sur place, le vendredi matin, on installe les dernières bannières, les dernières choses. La salle, pas la salle, plutôt la scène
1: c'est
2: dans le champ.
1: Salle.
2: Oui, c'est gros. La scène dans le champ, vous comprendrez.
0: Ciel ouvert.
2: Oui, qui est cette espèce de grosse scène. On fignole les derniers détails, et puis on sent toute cette énergie. Et puis moi, vendredi matin, j'ai envie de me rendre sur le terrain pour aller sentir cette odeur, ce plaisir. Voilà.
0: Oui. Et c'est, oui, il y a une odeur à Saint-Tite.
2: L'odeur de cheval.
0: C'est ça, c'est ce que j'allais dire. Il y a quand même pas mal de cheval, effectivement. Vous savez, ce matin, au programme, on va parler, entre autres, de notre or blond. Oui, le sirop d'érable. Mmh. Je sais qu'Amélie, hier, tu nous en parlais, hein, mais quand j'ai regardé quelques statistiques, là, on compte 8400 entreprises acéricoles au Québec. Ils assurent en moyenne 72 % de la production mondiale de sirop d'érable, c'est pas rien. Sirop qui est exporté dans plus de 70 pays, donc c'est une industrie qui est importante, qui fait partie de nos valeurs, nos mœurs et coutumes.
3: Et ça fait pas partie, ça, hein, des nouveaux produits bannis par l'administration Trump, là. Alors, on va continuer de les envoyer aux États-Unis, ces cannes de sirop.
0: Effectivement.
2: On est sélectif quand même. Hein?
0: Oui.
2: On dit, sirop d'érable, on aime trop ça.
0: Non, on garde notre sirop d'érable. D'ailleurs, quelle est votre meilleure recette, vous, utilisation de sirop d'érable?
1: Nature. Comme ça.
0: À la cuillère?
2: C'est vrai, hein?
1: Ben, pas à la cuillère,
3: à mais la bouteille?
1: Pas transformé, là, directement.
0: Directement. Ouais. Sur quoi?
1: N'importe quoi.
0: N'importe quoi.
1: Ben, n'importe quoi, entendons-nous, là, mais des crêpes, des gaufres. Mais tout ce qui est... Mais non, c'est pas vrai. C'est transformé aussi. Bref, j'adore le sirop d'érable, peu importe, mais n'empêche que sur des crêpes ou comme ça, là, directement, là, c'est...
0: Avec du porc, c'est bon.
1: Il n'y a rien
0: aussi.
1: Qui est battable.
3: Oui, avec du porc. Moi, c'est une recette que j'ai, c'est justement. Oui. Porc à l'érable, là, filet de porc. Ah oui, c'est vrai que ça, c'est très, très bon. Mais le classique, là, c'est vraiment sur les crêpes, pain doré, les gaufres. Moi, c'est mon go-to, là, comme on pourrait dire.
0: Un automatisme.
2: Moi, c'est à tous les sauces, en fait. Donc, je vais l'utiliser. Non, mais je vais l'utiliser, c'est vrai, pour mariner des viandes, par exemple, mais également pour couper l'acidité. Au lieu de mettre du sucre, ça va être juste une petite quantité de sirop d'érable, par exemple, des recettes avec de la tomate ou de la sauce tomate.
0: Même dans des vinaigrettes.
2: Dans des vinaigrettes, absolument. Mm-hmm. Mais oui, bon, les classiques sur des crêpes, du pain doré, mm-hmm. des gaufres, ça, c'est sûr. Mais le sirop d'érable, je pense que ça se prête à tout. On devrait toujours avoir une petite bouteille de sirop d'érable sur la table.
0: Moi, j'ai ma réserve de canne, là, de canne de sirop d'érable dans mon garde-manger. Là. C'est gardé précieusement loin. Bah, j'avais envie de dire à portée de main, mais non, pas nécessairement. Je garde une certaine distance, mais pour être prête à remplir tout le temps mes réserves si, lorsqu'il m'en manque.
2: Comme ça, s'il y a une alerte atomique ou une invasion extraterrestre, t'es correct.
0: Oui, je suis correct, exactement. Venez-vous-en, la gang. On manquera pas de sirop d'érable. j'ai ma réserve de canne. Il y a d'ailleurs une recette, et je salue l'équipe de la boulangerie, toujours, tous les jours dimanche à Shawinigan, une recette de tarte. Elle s'appelle la tarte au ciel. Et c'est, je vous confirme qu'on se rend au ciel. Une

0: bouchée à la fois avec cette tarte. C'est sirop d'érable et crème, mais fouettée avec un bras. Puis là, voyez, là, bon, les gens, vous ne le voyez pas, mais en ce moment, je fouette. Je fouette avec ma main. Mais... Et c'est la tarte, mais on a souvent la référence avec la fameuse tarte au sucre, mais là, imaginez juste sirop d'érable et crème. Je vous le dis, oh, que c'est bon. C'est un parfait équilibre.
1: J'imagine.
0: Oui, oui, c'est vraiment un parfait équilibre. Quelle est votre recette, vos coups de cœur avec le sirop d'érable à la maison, chers auditeurs? Prenez quelques secondes, quelques minutes là, pour répondre à ma question ce matin. Je comprends, vous êtes dans votre brouhaha matinal, mais sirop d'érable, pourquoi pas? Et pourquoi je vous parle de sirop d'érable? C'est parce que, oui, c'est une industrie qui est importante, mais en ce moment, les acériculteurs, les producteurs québécois ont l'impression d'être complètement écartés là, du débat entourant la mise en valeur du territoire forestier agricole. Alors, le président Luc Goulet a signé une lettre ouverte et il sera notre invité ce matin. Et aussi, j'ai une autre question pour vous. Considérez-vous que Christine Fréchette profite en ce moment de la guerre tarifaire? Est-ce qu'elle étire trop l'élastique en pensant justement de la chef de la CAQ en campagne au titre de première ministre en gestion de crise? Bien, Alain Raïes va analyser tout ça avec sa couleur assurément et son expérience, d'autant plus que la crise tarifaire prend en ce moment tout l'espace médiatique. Hein? Puis on en oublie même, ou du moins ils sont relégués au second rang, là, les annonces des autres partis. Donc Alain Raïes va nous en parler notamment dans la deuxième heure de cette émission.
2: Et peut-être qu'il va pouvoir répondre à la question parce que je me questionne et j'essaie de me rappeler même pendant dans la période où Justin Trudeau, on était retombé en élection, le rôle d'une première ministre sortante lors d'une crise. Donc, je me demande, est-ce qu'elle doit justement agir puisque c'est la première ministre sortante? C'est la question que je me pose. Est-ce que, bon, en tant qu'ancienne...
0: Jusqu'où on peut aller?
2: Exactement.
0: Oui, exactement. Mais justement,
2: donc, peu importe le parti, la personne qui a ce rôle-là, qui avait le pouvoir anciennement. C'est une question que je me pose.
1: Mais théoriquement, le gouvernement siège tant et aussi longtemps que le nouveau gouvernement n'est pas assermenté. Alors, ça va bien au-delà même de la soirée électorale. Là. C'est jusqu'à temps qu'il y ait assermentation du prochain Conseil des ministres, du prochain gouvernement. Alors, dans les faits, la coalition Avenir Québec gouverne encore. Christine Fréchette est encore première ministre. Elle est libre de faire les choix qu'elle veut. Je veux pas m'immiscer dans le débat, justement, à savoir est-ce que c'est correct de le faire ou pas. Je fais juste dire que dans les faits, elle a le droit de le faire. Elle a le droit de rester, d'agir en tant que première ministre puis de prendre des décisions en conséquence. Mais après ça, il y a cette joute politique-là qui embarque aussi.
0: Oui, puis en même temps, elle est dans l'autorisation de gérer les affaires courantes. Même chose pour les crises, mais il y a quand même des balises parce que je pense qu'elle ne peut pas engager l'État dans des décisions à long terme, vu qu'on est en période de campagne. Il me semble qu'il y a quand même des nuances à apporter. On en parlera justement avec Alain Raïes. Il va pouvoir nous éclairer à la lecture de son expérience alors qu'il était notamment député fédéral. Puis, je le sais qu'on s'y perd un peu. Là. Aujourd'hui, on est au 14e jour là, de la campagne électorale provinciale. 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Coup d'œil à la météo maintenant. Ce mercredi, on aura droit à une journée grise et sous la pluie. On a également un risque d'un orage cet après-midi. C'est le scénario donc pour l'ensemble de nos secteurs.

0: Ce matin, au thermomètre, on est dans les alentours de 10, voire 11, là, selon les municipalités. On attend un maximum de 23 cet après-midi, mais ressenti jusqu'à 28 avec l'humidex. Donc, l'humidex, visiblement, s'accroche. Et sachez que les averses, eh bien, elles vont se poursuivre pour ce soir et cette nuit. Aux nouvelles maintenant ensemble, Sébastien, on va parler de la caravane de campagne justement de Christine Fréchette qui s'est arrêtée à la Tuque hier.
1: Oui, à la série de Rivière-au-Rat. Les attentes qui sont grandes justement à Mauricie à l'égard du prochain gouvernement parce que l'industrie forestière vit des jours difficiles. Les scieries de la Haute-Mauricie qui composent déjà depuis un an avec des droits de douane et des surtaxes de 45%. Le vice-président d'Arbec, Julien Lampron, s'inquiète maintenant pour ses clients qui se voient imposer des tarifs de 50%.
2: Donc, on pense par exemple à l'industrie du papier qui, elle, vient d'être imposée de nouveaux tarifs de 50 %. Bien, c'est certain que si elle est impactée, puis qu'elle a un contre-coup par rapport à écouler sa production et doit ralentir ses activités, moi, en industrie puis de ressources premières, bien, le tas de copeaux qui est derrière moi n'aura pas de preneur. Donc, à qui je vais le vendre, à qui je vais l'envoyer. Puis si j'ai pas de preneur pour les copeaux, bien, forcément, je dois ralentir ma cadence au niveau de mon bois d'œuvre. Donc, moi, c'est l'ensemble de mon industrie qui est affectée.
1: En Haute-Mauricie, ce sont près de 2000 emplois qui sont liés à l'industrie forestière. Donc, il y a ces préoccupations-là. D'ailleurs, ben, l'annonce de Christine Fréchette, essentiellement, c'est de proposer un nouveau régime forestier pour adapter la gestion de la ressource aux réalités des régions. On veut s'appuyer justement sur le projet de loi 11 qui a été adopté en juin là, pour finalement promettre un appel à projet, un grand chantier national en concertation avec les Premières Nations et l'industrie. Donc, c'est ce qui est dans l'air pour la coalition Avenir Québec. C'est ce qui a été annoncé hier. Parmi les autres engagements des partis hier, bien la porte-parole de Québec solidaire, Rouba Gazal, a proposé une provision de 2 milliards de dollars pour aider les entreprises touchées par les tarifs, tandis que le chef péquiste Paul Saint-Pierre Plamondon a dit craindre les effets des contre-tarifs canadiens sur le Québec. Le chef conservateur Éric Duhaime s'est pour sa part tourné vers le premier ministre fédéral Mark Carney. Il a pressé de conclure une entente avec les États-Unis. Le libéral Charles Millière a pour sa part fait campagne sur l'éducation hier. Il a promis 1000 ressources spécialisées de plus dans les écoles publiques.
0: Et on se déplace à Bécancour où il y a un avis préventif de faire bouillir l'eau qui est en vigueur, mais on parle de secteur en particulier.
1: Oui, un secteur plus dans le... Si vous connaissez le secteur du Quai des Brasseurs, là, on est dans ces environs-là. Donc, toutes les résidences de la rue des Tulipes, de la rue des Azalées, de l'avenue des Nénuphars, d'une portion du boulevard Bécancour et une résidence de l'avenue, en fait, des Pensées, sont touchées par cet avis préventif de faire bouillir. C'est en raison de travaux sur le réseau d'aqueduc. C'est un avis qui a été envoyé hier soir, mais qui est en vigueur pour un minimum de 48 heures. Donc, on rappelle de faire bouillir l'eau à gros bouillon au moins une minute avant de la consommer ou de l'utiliser. Donc, pour laver des fruits, des légumes, tout ça, mais également si vous avez à laver des biberons pour des bébés, d'utiliser de l'eau qui a été bouillie préalablement avant donc de l'utiliser ou de la consommer.
0: Merci.
1: Bien sûr, faites-la refroidir si vous comptez la consommer.
0: Oui.
3: Très bonne idée.
0: Merci pour l'avertissement.
1: Petit conseil.
0: Oui, t'es un fin renard. Tu connais ça, toi, la consommation d'eau. C'est bon. Amélie, ensemble, parlons des risques associés au web, même carrément des dangers en ligne. Parce qu'on apprend ce matin que ces dangers-là seraient désormais la principale menace à laquelle sont confrontés les enfants.
4: Oui, c'est ce qui se dégage de ce dernier rapport de l'organisme Les Enfants d'abord Canada qui appelle le gouvernement fédéral à renforcer et à adopter le projet de loi sur la sécurité numérique. C'est la toute première fois que les préjudices en ligne, tous les dangers en ligne se retrouvent dans le top 10 des menaces contre les enfants au Canada. Et puis, c'est placé avant tout là, dans ce dernier rapport, donc même avant l'intimidation, avant la pauvreté et avant la maltraitance, selon l'organisation Les Enfants d'abord. On fait référence à tout ce qui peut en découler, hein, des préjudices en ligne, des problèmes de santé mentale, la diminution de l'activité physique et des jeux, le harcèlement, le racisme, la discrimination,
0: aussi, ouais.
4: Oui, l'isolement, la violence, les abus envers les enfants, la désinformation, l'exploitation, le leurre. Bref, il y a toutes sortes de choses en ligne qui peuvent poser un danger pour les enfants. Et puis, ça a beaucoup changé hein, à travers les années. Là, quand on était, moi, je me rappelle quand j'étais jeune, mon père s'était procuré le iPod là, qui venait de sortir.

0: Et là, moi, ça avait pris plusieurs années avant que j'aie le mien, là, mon propre iPod. Mais aujourd'hui, tout le monde, tous les enfants, ils ont accès très, très, très facilement. Ben,
1: puis même, ils ne savent sûrement pas maintenant ce que c'est qu'un iPod.
0: Non!
1: Ils ont accès à plein d'autres appareils. Ah non, mais ça a évolué à vitesse grand V, là, le numérique. Là, ça, c'est ça, personne ne peut te contredire là-dessus ce matin, Amélie.
0: C'est ça, ce que l'organisation dit, c'est que ce phénomène-là, ça imprègne désormais la vie de chaque enfant, de la naissance jusqu'à l'adolescence. Parce que là, ce n'est pas juste une question qui concerne des adolescents qui vont sur les réseaux sociaux. Il y a des enfants qui jouent avec des jeux qui ont recours à l'intelligence artificielle avant même qu'ils apprennent à lire et à écrire. Et puis, de plus en plus...
1: C'est tellement instinctif. Puis même, ils sont attirés quand on les prend en photo. Ils nous voient sur notre appareil.
2: Ben oui.
1: Je veux voir.
0: C'est normalisé complètement.
1: Ils sont à partir de leur très, très jeune âge. Là. Oui, oui, de 3 ans à peu près, je vois des réactions, là, notamment à l'entour de moi. Là.
0: Mais oui. Puis là, c'est possible aussi de poser des questions à l'intelligence artificielle sur les interactions sociales, sans que ce soit nécessairement de bonnes réponses qui peuvent causer après ça des différents enjeux. Selon l'organisation... C'est la tuerie l'année dernière à Tumblr Ridge, en Colombie-Britannique, qui a été un tournant décisif dans le débat sur la sécurité en ligne au Canada. Et on mentionne que l'on ne peut pas permettre que des enfants continuent d'évoluer, d'apprendre, de se développer dans un monde où il n'y a pas de balises en ligne.
1: Ouais.
0: Alors, on demande de renforcer le projet de loi sur la sécurité informatique, notamment d'aller de l'avant avec l'interdiction là, pour les moins de 16 ans aux réseaux sociaux.
1: Mm-hmm.
0: C'est ça, de s'assurer qu'il y a différentes balises, des limites, des mesures de sécurité, là, c'est ça qui soit prise parce que désormais, c'est tellement accessible à tous que ça devient littéralement une menace pour tous les enfants.
1: À lire, notamment donc dans Le Devoir ce matin. Hein, je pense que c'est une lecture qui peut être particulièrement pertinente. Je salue d'ailleurs Bobby qui nous dit qu'il y a des risques d'endoctrinement et de radicalisation assez poussés, souvent cachés dans des livres YouTube. Merci Bobby donc de participer à la conversation. D'ailleurs, n'hésitez pas à le faire. Hein, des vidéos donc également. Peut-être que c'était des vidéos YouTube là, plutôt que des livres YouTube. Je comprends qu'il y a eu un petit problème au niveau de l'écrit. Je me disais bien, livres YouTube, peut-être qu'ils sont rendus qui font des livres audio. Moi,
2: ça existe des espèces de livres audio là, sur YouTube.
1: Mais là, je comprends que Bobby voulait parler de vidéos. Mais merci de participer à la conversation. N'hésitez jamais à le faire d'ailleurs. Je vois aussi que vous êtes quelques-uns déjà à nous envoyer des questions là, pour les candidats pour ce débat qui va interpeller les candidats dans Trois-Rivières. Alors, continuez de le faire. Plus vous participez, plus vous courez la chance donc, de remporter votre place pour assister justement à ce débat qui va avoir lieu le 22 septembre. Maintenant, Patrick, ce matin, dans la presse, le journaliste Étienne Paris se questionne sur la radio parlée, si elle est encore constituée d'un boys club.
2: Oui, on apprend qu'à l'exception d'Ici Première, la radio parlée au Québec demeure largement dominée par les hommes, que ce soit à Montréal ou ailleurs. Et on regarde sur l'ensemble, et puis c'est vrai quand même qu'on a encore principalement beaucoup d'animateurs hommes au créneau, par exemple, de l'émission du matin.
1: Et parfois, il y a des duos, par exemple.
2: Des duos, mais en fait, ça fait partie de l'article également, parce qu'on vient un peu dire, mais souvent, on va placer une femme, mais on va mettre en co-animation.
1: Exact, ouais.
2: Et là, on va avoir un homme et une femme. Et puis bon, il y a quand même des anciennes croyances qui sont nommées là-dedans. Par exemple, anciennement, on disait, oui, mais c'est le ton de la voix, avoir une voix de baryton. Par exemple. Donc, il y a encore cette espèce, il y a eu du moins pendant longtemps, et on semble dire dans l'article quand même que ça existe encore parce qu'en ce moment, il y a seulement Marie-Ève Tremblay au 98.5 qui a une émission où elle est l'animatrice principale et seule. Donc, les autres émissions de radio, par exemple, toi, Cassandre, ben, t'es avec nous autour de la table,
1: oui.
2: On est là en soutien, on t'accompagne et tout, mais tu n'es pas seule en radio, c'est pour ça.
1: Mais
2: donc,
1: non.
2: On parle de Marie-Ève Tremblay étant la seule en ce moment qui occupe un créneau de fin d'après-midi d'une case horaire qui, historiquement, revient souvent à une femme. Par exemple, les émissions du matin. En ce moment, 5 sur 10 pour Radio-Canada, l'émission du matin est animée par une femme, ce qui est quand même beaucoup plus que l'ensemble des autres stations, notamment au privé, où ben là, c'est carrément seulement des hommes là, qui ont l'animation de l'émission du matin. C'est quelque chose quand même qu'on voit, moi, personnellement, dans mon parcours de radio.
1: Mais toi, en plus, c'est un métier que tu partages avec ton père également.
2: Oui,
1: donc, il y a un leg de père en
2: fils. Et je l'ai vu en vieillissant.
1: Ouais,
2: et tu as
1: vu le marché évoluer aussi.
2: Absolument. Et puis, moi,

0: quand même, je dois dire que j'ai souvent, je me suis retrouvé dans des positions où la femme était mise de l'avant dans des émissions, par exemple, à l'époque où j'étais producteur de bulletins de circulation, Marine Orsini animait l'émission, sinon ça avait été Pénélope Mécois également. J'arrive ici, Radio-Canada, Marie-Claude Julien par la suite. Toi, donc, je trouve quand même que je vois cette évolution-là et c'est de plus en plus important. Et on lit le message et l'article plutôt, il y a Catherine Gaudreau qu'on connaît bien ici à l'émission.
1: On
0: se rappelle, était également l'animatrice vedette du 106.9 ici en Mauricie. Et puis, elle en parle, elle dit, bon, je me ferai pas l'amie, il y a encore dans le milieu des médias Boys Club qu'elle appelle des femmes qui animent sont encore souvent en co-animation, comme on l'a mentionné, ou encore il y a les rites de créneaux qui sont moins écoutés. Il y a encore des radios qui placent des femmes pour placer des femmes. Donc,
1: par souci de diversité pour l'image.
0: Oui, comme si on avait une espèce de ben là, c'est dans mes mots, comme si on avait une espèce de quota à remplir. Mm-hmm. Donc, elle poursuit en disant, la principale station, ou plutôt il y a une dizaine d'années, plusieurs... dans la région, la félicitait d'avoir défoncé un plafond de verre. Oui. Et pour sa part, elle dit, j'ai jamais tiré de grande fierté. Elle a jamais voulu mettre ça de l'avant. Mais elle dit, c'est terrible qu'on en soit encore là à parler des femmes à la radio. Oui, ça a tant changé. Ça a beaucoup évolué à Radio-Canada. Et je pense que c'est parce que les auditeurs du public sont plus ouverts à la présence d'animatrices. Ou plutôt, elle pense pas que c'est parce que les auditeurs sont plus ouverts. Elle dit que c'est vraiment une question de patron. Donc, ça serait pas la décision des auditeurs. Je pense que tout le monde est prêt à entendre une voix féminine. On n'est plus là, plus du tout à dire qu'on a besoin d'une voix de baryton ou encore un homme qui prend le dessus.
1: À l'époque là-dedans. Même, c'était même encouragé quand on travaillait dans le milieu des médias avec un micro, particulièrement pour la radio. Mm-hmm. Cette image de, il fallait fumer des cigarettes pour avoir une espèce de voix plus rauque, plus enveloppante. Et on n'est plus là du tout, là.
0: Il y avait des gens qui transformaient complètement leur voix. Et puis ça, c'est parti, ça n'existe plus, ça. Bref, voilà, ça ressemble à ça. Donc, article qui est dans la presse ce matin d'Étienne Paris. C'est intéressant de voir quand même les changements.
1: Le chemin parcouru, mais ce qui reste à faire aussi.
0: Absolument. Mm. Oui, c'est pas gagné encore. Là.
2: C'est sûr que quand ça fumait en studio, j'imagine que ça devait contribuer aussi à ça.
1: À la voix rocailleuse, oui. Oui, il y avait la fumée secondaire, même.
2: Oui, mais dans ce temps-là, c'était pas une préoccupation.
0: Un doux mélange de café et de cigarettes pour bien venir s'irriter la voix et avoir la voix la plus basse possible.
1: Oui, et se déshydrater aussi. Oui, c'est exactement. Super. C'est vraiment un parfait duo. À venir maintenant à l'émission Moisson Mauricie Centre du Québec qui va bientôt déménager au Carrefour 4055. Eh bien, le directeur général de l'organisme sera notre invité. L'UQTR également qui accueille ses premiers étudiants du nouveau bac en nutrition. Le professeur Didier Brassard sera avec nous, mais avant il est 6h32, c'est l'heure des nouvelles avec Sébastien.
2: La crise tarifaire s'accentue. Le président américain Donald Trump qui a annoncé hier qu'il va restreindre l'accès de certains produits et services d'origine canadienne aux contrats publics fédéraux aux États-Unis. De plus, certains produits, dont des motocyclettes et des alcools, seront interdits d'importation à compter du 29 septembre. De l'acier, de l'aluminium, des meubles, des équipements de cuisine, du papier et des produits laitiers seront aussi touchés par des tarifs de 50% dans une semaine. Et le sous-traitant aéronautique de l'Aztec de Shawinigan préfère pour l'instant du moins réserver ses commentaires quant aux menaces du président Trump d'empêcher Bombardier de vendre ses avions en territoire américain. De l'Aztec fabrique notamment à partir des États-Unis et du Mexique les consoles du poste de pilotage des appareils de Bombardier. Pour l'heure, l'entreprise indique que tout se déroule normalement. Le syndicat Unifor, lui, estime qu'il est difficile de savoir exactement à quoi s'en tenir avec le président Trump, mais que la menace est préoccupante. Voici Daniel Cloutier, plutôt, qui est directeur pour le Québec d'Unifor.
3: Maintenant, en ce moment, c'est pas appuyé sur aucun texte de loi, c'est pas appuyé sur rien. Ça semble être encore un tweet où le président s'en prend directement à une entreprise canadienne, puis on comprend le principe. L'idée, c'est de nous faire mal compte tenu qu'hier, à cette nuit, on a mis des contre-tarifs en place. Donc, est-ce que ça va réellement s'incarner? On ne le sait pas encore, trop tôt pour le dire. Est-ce que ça nous préoccupe énormément?
2: Unifor représente les employés de l'Aztec, de même que plus de 7000 autres dans l'industrie aéronautique canadienne. Le maire de Québec, Bruno Marchand, a publié hier matin une lettre ouverte concernant l'itinérance. Il demande en fait aux 5 chefs des principaux partis de s'entendre sur le dossier de l'itinérance. Il espère des engagements fermes pour que Québec se mette en marche vers l'itinérance zéro rapidement et trouve des solutions pour agir. Les maires de Trois-Rivières et de Drummondville qui siègent avec Bruno Marchand sur le comité itinérance à l'Union des municipalités du Québec appuient le contenu de cette lettre. On peut écouter Jean-François Aubin et Jean-François Houle.
4: On a le choix. Ou bien on y va au compte-gouttes pendant des...

0: des années et des années et des années et on n'en finira plus de voir le problème qui va augmenter. Ou bien on dit, là, on est rendu à une thérapie choc, puis on y met le paquet. Mais
1: itinérance zéro à l'égard des personnes qui veulent s'en sortir, c'est-à-dire de s'assurer de trouver des moyens d'aider des gens qui souhaitent s'en sortir.
2: Le syndicat du personnel professionnel de l'éducation du Cœur et du Centre du Québec dénonce la suppression de près de 10 postes au Centre de services scolaires de l'énergie. C'est une décision qui représente une perte de 345 heures d'accompagnement professionnel chaque semaine. Des ressources en psychologie, en psychoéducation et en orientation sont retirées, tandis que le programme préscolaire Passe-partout disparaît complètement. Le syndicat réclame le maintien des effectifs. Par écrit, le Centre de services scolaires affirme pour sa part que le nombre de postes touchés véhiculés par le syndicat est surévalué. Et puis, suivi de dossiers, je vous parlais en juillet dernier d'une œuvre d'art composée de 390 kilos de beurre d'arachide étalé sur le sol.
3: Oui, une œuvre particulièrement collante. Là.
2: Oui, tout à fait. Le musée de Rotterdam qui l'accueillait a fait le bilan de l'exposition qui a duré 2 mois. Donc, il y a 48 000 visiteurs qui s'y sont rendus. L'œuvre qui a également été victime de 48 empreintes de pas accidentelles. 5 téléphones ont dû être repêchés. Et on note aussi un incident de léchage. Le coupable étant un jeune enfant. Alors, je vous rappelle que l'œuvre était un hommage à son artiste Wim T. Schippers, qui est décédé cette année. Le beurre d'arachide avait été étalé sur un sol hexagonal de 25 mètres carrés, uniformément disposé, sans aucun grumeau.
3: Maintenant, donc, on n'a pas pris le croquant?
2: Non, on n'a pas pris le croquant, c'était le plus lisse possible.
3: D'accord.
2: Maintenant, que faire du beurre de peanut? Eh bien, il a été étudié de le réutiliser en l'envoyant dans des zoos ou dans des zoos plutôt, ou dans des refuges pour animaux, des initiatives durables, mais on s'est rendu compte qu'après 8 semaines, on ne pouvait pas garantir sa qualité, son hygiène, sa sécurité alimentaire, donc il est destiné au compost.
3: Après des espèces de saucettes de cellulaire,
2: en
3: une petite lichette également au passage, il y a quand même...
4: Et j'imagine pas la poussière qu'il doit avoir là-dedans.
5: Non, puis il n'y avait pas des drosophiles aussi qui sont rendus peut-être aller faire un petit tour, souvent des petites mouches.
2: Oui, peut-être, je ne sais pas, mais en tout cas, il va aller au compost, donc pas mal sûr que les mouches vont s'en faire un festin.
5: Ben, on salue ceux qui vont nettoyer le tout.
2: Oui, c'est ça.
3: Le bac à compost qui va accueillir cette quantité-là. Bon! Hey,
2: je
3: ne
2: pense pas qu'on passe par le bac.
3: Non.
2: Je pense qu'on va y aller à la poche.
3: Mais non, mais c'est l'image, là, quand même. C'est l'image. À la météo, aujourd'hui, on aura droit à un mercredi, gris, particulièrement gris, sous la pluie également. Il y a même un risque d'un orage, là. C'est ce qu'on prévoit pour cet après-midi. C'est le scénario vraiment pour l'ensemble de nos secteurs. Au thermomètre, ce matin, on est dans les alentours de 11, voire 10. Là. C'est vraiment particulièrement stable au thermomètre ce matin. On attend un maximum de 23 cet après-midi, ressenti jusqu'à 28 avec l'humidex. Donc, oui, ça m'a fait sourire Simon Piotte qui nous a écrit « Parmi les visiteurs de l'œuvre de Bird of Peanut, combien de fourmis? Est-ce qu'on a la statistique?
2: » J'ai pas la statistique. Je pense que c'est... je dirais pas incalculable parce que là, ce serait un petit peu trop... J'imagine qu'on l'aurait remarqué, mais il n'y en a pas mention.
3: Simon Piotte, qu'on salue, puis qu'on va le préciser également, là, qui est candidat pour Québec solidaire dans Masquinongé. Parlons maintenant de notre boussole électorale, Amélie. Boussole électorale de Radio-Canada qui suscite une pluie de critiques. Explique-nous.
4: Ben, écoute, le titre du Devoir dit tout. Hein? La boussole électorale de Radio-Canada a-t-elle perdu le Nord? Alors ça, c'est la question qui est lancée. Pourquoi? Ben, parce que justement, il y a eu plusieurs critiques depuis que l'outil est rendu disponible en ligne. Ça fait une dizaine de jours seulement que la boussole électorale elle est là, elle peut être utilisée et déjà, ça a attiré plus de 260 000 personnes après son lancement.
3: Mais on critique de quelle façon? Donc, qu'est-ce qui ne fonctionne pas?
4: Ben là, c'est ça. Ça vient donc avec des critiques sur est-ce que elle est biaisée ou est-ce qu'elle serait un peu plus ouvertement orientée, mal équilibrée? Ce sont tous des mots qui ont été utilisés, notamment en ligne et qui ont été dits au Devoir pour décrire la boussole. Alors, ce qui est reproché à la boussole électorale, c'est que certains disent qu'elle a un biais centriste sur l'axe socio-économique. Voilà, j'y arrive. Québec solidaire, par exemple, qui est placé vraiment à l'extrême gauche, un peu tout seul dans son coin, isolé des autres partis, très à gauche, alors que tous les autres partis, comme le Parti conservateur du Québec, qui lui figure à peu près au centre, centre-droit, ce qui fait dire à certains que la boussole normalise la droitisation de la société. Parce qu'on retrouve personne qui est très à droite.

0: C'est tous assez centre, centre droit un petit peu. Puis il y a Québec solidaire qui se retrouve comme ça à gauche. Alors ça, ça a fait sourciller un peu. Autre chose qui a fait réagir, c'est le positionnement assez extrême du Parti québécois sur l'axe identitaire. Bon, c'est pas trop une surprise non plus de dire que le Parti québécois est identitaire, mais de voir que la CAQ ne l'est pas tant que ça, alors qu'elle devrait peut-être l'être un peu plus. Le Parti libéral du Québec aussi, ben ça, ce sont des choses qui ont été critiquées. Il y a quelques explications qui ont été fournies au Devoir par le professeur titulaire au département de sciences politiques de l'Université Laval, Yannick Dufresne, qui fait partie du comité qui a élaboré la boussole électorale. Et puis, lui, il rappelle qu'il y a des questions qui sont posées à différents partis. Eux répondent et c'est ensuite comme ça que sont placés les différents partis sur la boussole électorale. Et après ça aussi, quand les partis voient ce que ça va donner, où ils seront positionnés, ils ont l'opportunité de répondre à quelques questions de plus pour repositionner un peu leur parti. Est-ce qu'après ça, on va dire qu'ils sont malhonnêtes? Bon, c'est la question qui est lancée. En même temps, ce serait pas de se rendre service que de dire qu'on est quelque chose qu'on n'est pas, alors que ça transparaîtrait quand même beaucoup par les mesures, les annonces qui vont être faites durant cette campagne.
1: Mmh. À lire dans Le Devoir, c'est intéressant aussi parce que tous les partis ont réagi, notamment dans l'article qui a été écrit par Mathieu Carbas du Devoir, donc à lire ce matin, concernant cette boussole électorale. Merci Amélie. Parlons maintenant sport.
2: Les sports.
1: Alors, Sébastien, c'était une longue soirée aux internationaux de tennis des États-Unis.
3: Oui, je pense pas qu'on parle ce matin, en tout cas à cette heure-ci, à des gens qui ont écouté la fin du match de quart de finale entre Ben Shelton et Carlos Alcaraz. Pour vous donner une idée, quand je me suis assis dans ma voiture ce matin à 3h33, j'ai reçu une notification d'ESPN qui donnait le vainqueur de l'affrontement. Je pensais que c'était un problème, mais non. Au bout de 4h28 de jeu, à 3h33 ce matin, Ben Shelton est venu à bout de Carlos Alcaraz en 5 manches pour priver l'Espagnol d'un possible troisième titre à New York. Et c'est c'est la fin de match la plus tardive de l'histoire du tournoi. Première défaite en Grand Chelem en 18 matchs pour Alcaraz. Shelton qui rejoint ici son compatriote américain Francis Tiafoe, qui lui a effectué une incroyable remontée après avoir perdu les deux premières manches hier. Il a remporté les 3 suivantes pour éliminer Alex Mickelson au bout de 4h38 de jeu. Les États-Unis sont donc assurés d'avoir un représentant en finale. Il n'y a aucun Américain qui n'a remporté, je pensais au début, qui n'a remporté le US Open depuis Andy Roddick en 2003. C'est le cas, mais c'est aussi la dernière fois qu'un Américain a gagné un tournoi du Grand Chelem.
1: Ah.
3: Donc, c'était en 2003 par Andy Roddick. Maintenant, chez les femmes, Arina Sabalenka a maintenu ses espoirs de remporter un troisième titre consécutif en s'imposant lors d'un marathon de 3 manches. En quart de finale face à Linda Noskova, elle va affronter demain en demi-finale l'Américaine Jessica Pegula. Et puis, en double féminin, la Canadienne Gabriela Dabrowski et sa partenaire brésilienne Luisa Stefani ont accédé au demi-finale du double féminin, donc. Au baseball, les Blue Jays de Toronto ont battu les Athletics 4-2. Kazuma Okamoto des Jays a frappé son 30e circuit de la saison. Ça fait en sorte que pour la première fois de l'histoire, 3 recrues ont atteint ce plateau la même saison. Les Blue Jays se trouvent toujours à un match des Guardians de Cleveland et de la dernière place parmi les équipes repêchées de la Ligue américaine. Et la statistique du jour nous vient d'ailleurs du baseball majeur. Ça va mal pour le releveur des Cubs de Chicago, Jacob Webb. Il est devenu le premier lanceur depuis 1969. Ça, c'est depuis que les sauvetages des lanceurs ont le statut de données officielles. Donc, le premier depuis 1969 a accordé des circuits de 2 points victorieux ou égalisateurs alors qu'il y a 2 retraits en 9e manche lors de ses 3 dernières tentatives de sauvetage. Autrement dit, tu es envoyé dans la mêlée pour justement consolider l'avance de ton équipe puis en remporter le match. Mais là, au cours de ses 3 dernières sorties, dans ce but-là, il a accordé ce qui devait être le dernier retrait des circuits égalisateurs ou victorieux à l'autre équipe. Donc, ça va pas très bien pour lui. Au hockey, l'équipe canadienne féminine va accueillir les États-Unis, en fait, le 28 octobre à Windsor, en Ontario, pour un match amical en vue du championnat du monde. Il y a un deuxième match aussi, mais aux États-Unis, dont les détails seront annoncés au cours des prochains jours, le mondial féminin qui va avoir lieu du 6 au 16 novembre au Danemark. Et puis, les Seahawks de Seattle auront une dernière chance de célébrer leur conquête du dernier Super Bowl ce soir, alors que sera hissée leur bannière de champion à leur domicile. Ils reçoivent pour l'occasion leurs derniers adversaires, les Patriots de la Nouvelle-Angleterre.

0: pour lancer les activités de la saison régulière. Seattle avait emporté 29-13 contre les Patriots il y a 7 mois lors du Super Bowl le 60. Ce n'est que la 3e fois de l'histoire de la NFL qu'une reprise du Super Bowl a lieu dès la première semaine d'activité et la 12e fois que les deux équipes ayant disputé le Super Bowl précédent s'affrontent en saison lors de la saison suivante. 8 des 11 dernières fois, l'équipe championne l'avait emporté.
1: Il est maintenant 6h45.
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1: Le projet de relocalisation de Moissons Mauricie Centre du Québec au carrefour 40-55 se porte bien, avance rondement. En fait, dès l'automne, l'ensemble des opérations pourraient s'y retrouver. Et pour faire le point justement sur le projet et sur l'état de situation chez Moissons, on retrouve le directeur général de l'organisme, Gaël Chantrel. Bonjour, Monsieur Chantrel.
3: Bonjour.
1: Merci d'être là ce matin. Peut-être d'abord nous expliquer, là, je sais que c'était une annonce qui avait été faite en octobre dernier, notamment pour répondre à la demande. Vous allez quitter la rue Laviolette à Trois-Rivières pour un local plus important là, dans le parc industriel. Depuis cette annonce-là, on en est où dans le projet justement du déménagement? On est rendu à quelle étape?
3: Alors, on a effectivement fini l'agrandissement. Nous sommes dans la partie de l'aménagement intérieur. Et au niveau du financement, on a réussi, on avait quand même lancé une campagne majeure.
1: Oui.
3: Et on avait réussi à récolter 80% du montant jusqu'à aujourd'hui.
1: Et donc, l'objectif était de 2 millions, c'est ça?
3: Exactement. Et donc, on avait différentes phases dans cette campagne majeure-là. On est rendu à la dernière phase qui est, il y a quelques démarches qui sont encore en cours avec différentes fondations pour aller chercher les derniers centaines de milliers de dollars qui nous manquent et aussi la campagne du grand public pour venir compléter le tout.
1: Vous êtes confiant d'arriver à temps, d'aller chercher les sommes nécessaires?
3: Oui, absolument, on est assez confiant. On est quand même un organisme qui est assez reconnu. On connaît l'impact aussi de Moissons Mauricie Centre du Québec. Et c'est une réalité aussi nouvelle, dans le sens que ça fait des années que les demandes d'aide alimentaire ne cessent d'augmenter. Mm-hmm. Puis pour la première fois depuis des années, on a pu faire une étude sur qu'est-ce qui s'en vient aussi, contrairement à ce qu'on fait.
1: On connaît davantage les projections, donc. Oui.
3: Et effectivement, on a plus de projections, puis ça nous indique que dans les prochaines années, au moins les 3-4 prochaines années, on risque d'avoir une augmentation de minimalement 4% par année. Et là, on a dû se rendre à l'évidence que si c'était le cas, et ça sera probablement le cas, parce que jusqu'à aujourd'hui, c'est même souvent, les projections sont plus basses que la réalité, on ne pourrait pas répondre à la demande de demain si on restait dans nos installations actuelles. Donc, il faut qu'on déménage, il faut qu'on ait plus de denrées alimentaires et plus de capacité à répondre à la demande.
1: Et en ce moment, bon, vous me parlez justement des demandes. On est à quel niveau là pour le territoire de la Mauricie, Centre du Québec?
3: Actuellement, notre réseau de 61 organismes répond à plus de 111 000 demandes d'aide alimentaire par mois, ce qui correspond à 18 000 personnes tous les mois qui viennent dans nos services.
1: 18 000 personnes tous les mois. Et le portrait, je sais que dans les dernières années, on parlait également davantage de salariés même qui n'arrivaient plus, des familles, des personnes âgées. Est-ce que c'est encore le même portrait?
3: Oui, effectivement, c'est l'un des profils de la clientèle qui ne cesse d'augmenter. Il y a encore 10 ans, ça restait une infime partie de notre clientèle, mais ça ne fait qu'augmenter. Oui, effectivement, même le travail ne suffit plus à nourrir adéquatement une famille au Québec.
1: Et je suis curieuse sur la générosité des dons également alimentaires. Ça ressemble à quoi? Parce qu'on a vu dans les derniers mois, voire même années, une recrudescence de ces épiceries à prix modique avec des produits notamment, avec une date d'expiration qui arrive à échéance ou autre, pour permettre donc l'achat de produits à un prix beaucoup moins élevé. Mais c'est donc une nourriture qui pouvait peut-être être destinée aux banques alimentaires que là, vous avez moins accès. Ça ressemble à quoi, l'entrée des denrées?
3: Alors, de manière générale, effectivement, les dons ont tendance à soit stagner, voire diminuer. C'est pour ça que notre réseau provincial, les banques alimentaires du Québec, depuis quelques années, font des achats de denrées grâce à une enveloppe qui est donnée par le gouvernement. Donc, c'est assez inquiétant. Puis, effectivement, des nouveaux joueurs, comme les épiceries à rabais ou autres, viennent directement là où on était seul à une époque, où justement, les denrées sont fin de vie, la date de péremption approche. Donc, normalement, on était là, les banques alimentaires, pour aller récupérer ces denrées et les redistribuer gratuitement. Et à partir de maintenant, on a d'autres joueurs qui viennent nous concurrencer en quelque sorte. Parce que c'est sûr que entre une banque alimentaire qui souhaite recevoir un don et une compagnie qui est capable encore de l'acheter pour pouvoir le revendre, c'est sûr que la banque alimentaire devient tout de même un peu moins intéressante.
1: Avez-vous vu un transfert des clients, des gens que vous accompagnez, justement des familles dans les banques alimentaires, être en mesure de maintenant faire leur épicerie ou leurs achats dans ces boutiques à prix modique?
3: Non, absolument pas. Je

0: sais pas si une partie de la clientèle y va ou n'y va pas. Ce qui est sûr, c'est qu'elle continue à venir chez nous. Donc pour nous, ça ne réduit malheureusement pas du tout l'accès au service.
1: Et je ne peux pas ne pas parler de la campagne électorale avec vous. Là, on est au 14e jour aujourd'hui. Trouvez-vous qu'on parle suffisamment de l'insécurité alimentaire durant cette campagne-là?
0: C'est sûr qu'on aimerait qu'on en parle davantage, ça c'est certain. Je sais que des partis ont fait des propositions, je crois que c'était jeudi ou vendredi dernier. Ça c'est bien, ce qu'on veut c'est entendre parler de la situation de l'insécurité alimentaire, aussi de la situation financière des organismes communautaires. Comment on fait en sorte pour financer l'actuel, c'est-à-dire les banques alimentaires, les comptoirs alimentaires, et comment surtout on fait en sorte que les gens n'aient plus besoin de venir chez nous. Comment on rajoute de l'argent dans les poches des citoyens. Donc oui, il faut que les partis en parlent, il faut trouver des solutions, il n'y a pas de mauvaise solution. L'important c'est qu'on en parle collectivement. Ouais. Donc j'espère qu'on les réentendra d'ici là faire des propositions.
1: Croyez-vous qu'on sous-estime la réalité actuelle concernant la faim au Québec et dans notre région?
0: C'est sûr que ça, malheureusement, ça s'aggrave, puis on le sait, il y a eu la pandémie, il y a ensuite eu l'inflation, puis l'inflation, on est encore dedans. Il y a les conflits avec notre voisin du Sud, donc c'est certain que tout ça ramène une pression, ramène de l'instabilité, y compris au sein de la population, et donc nous, on est là et on essaie de répondre au maximum à l'ensemble des demandes, mais pour le moment, il n'y a pas d'avenir joyeux actuellement. On voit vraiment que les hausses vont continuer, il faut qu'on soit là, il faut qu'on s'organise, il faut qu'on trouve le financement des denrées alimentaires.
1: Et en terminant, bon, concernant vos nouveaux locaux là, au Carrefour 40-55, on dit l'ensemble des opérations à partir de l'automne pourraient s'y retrouver. Est-ce que vous avez une date plus ciblée là, pour l'ouverture?
0: On n'a pas de date précise, mais on vise le 1er octobre, en tout cas la première semaine d'octobre, ça serait l'idéal. Si tout se passe bien avec nos campagnes, la fin de la campagne, on devrait être dans nos nouveaux locaux à partir du 1er octobre.
1: Gaël Chantrel, vous êtes le directeur général de Moisson Mauricie Centre du Québec. Merci d'avoir été avec nous ce matin.
0: Merci à vous. Bonne journée.
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1: La rentrée est officiellement lancée à l'UQTR et il y a une première cohorte d'un nouveau baccalauréat en nutrition. Ils sont 45 étudiants et on en parle avec le professeur justement en nutrition et directeur du comité de programme à l'UQTR, Didier Brassard. Bonjour Monsieur Brassard.
3: Bonjour.
1: Alors d'abord, comment s'est passée votre première rentrée?
3: La rentrée est encore en cours, donc on a accueilli les étudiants vendredi dernier, mais cette semaine, c'est vraiment la première semaine de classe pour les étudiants.
1: Ah, donc l'intégration et tout, là, ça prend un peu plus de temps.
3: Ça se fait tranquillement en ce moment, oui.
1: OK. Qu'est-ce qui est arrivé? En fait, qu'est-ce que l'arrivée justement du programme va changer pour la formation, notamment des futurs professionnels de santé dans la région, notamment sur le plan alimentaire et en nutrition?
3: Ce qui est intéressant, ce qu'il faut savoir, c'est que les programmes de nutrition au Québec, il y en a seulement 3 présentement, donc dans quelques universités, et donc qui étaient surtout dans les grandes villes présentement. Donc, il n'y avait pas nécessairement un milieu de formation de nutrition proche de la Mauricie Centre du Québec, et donc maintenant, c'est le cas. Et donc, c'était d'ailleurs une demande du milieu, donc d'avoir des nutritionnistes pour la relève. Donc, c'est une nouveauté importante dans le milieu universitaire, mais aussi pour le centre de santé.
1: Ben oui, mais je suis surprise. Seulement 3 programmes donc en nutrition. Pourtant, la demande sur le marché du travail est forte, non?
3: Exactement. Donc, c'était vraiment un besoin là, de nutritionnistes pour hier, là, comme on dit. Donc, ça nous prenait vraiment plus de nutritionnistes dans les centres de santé. Et puis, donc la demande, elle est forte, elle est là. Sauf que c'est un programme qui demande beaucoup là, qui prend du temps à monter et qui nécessite beaucoup de révisions de la part de l'ordre professionnel, entre autres, de révisions de la part d'organismes d'évaluation canadiens. Et puis donc, toutes ces démarches-là sont assez longues. Et puis, il faut obtenir le financement, bien sûr. Donc, c'est ce qui peut expliquer en partie là, pour quelle raison. Il y avait jusqu'à maintenant seulement 3 programmes au Québec. Et bien maintenant, l'UQTR, donc l'Université du Québec à Trois-Rivières, a un nouveau programme de nutrition.
1: Et est-ce qu'il se démarque des autres programmes qui existaient déjà, notamment dans les grands centres?
3: Ce qui arrive, c'est que c'est la première fois depuis plus de 50 ans. Donc forcément, le programme, c'est tout nouveau. Donc je pense que c'est la première différence, c'est qu'on le construit au fur et à mesure.

0: Et donc, je pense qu'on peut, dans toute humilité, dire qu'il va être au goût du jour, dans le sens d'être vraiment fait avec les enjeux d'aujourd'hui en tête. Ouais. Donc, je pense que ça peut être une différence intéressante. Et puis, l'autre différence, ben, c'est qu'on est un programme qui est, c'est la culture de QTA, mais qui est plus petit, plus intime. Et donc, on a tendance à avoir une plus grande proximité avec les étudiants, ce qui favorise le travail.
1: Ouais. C'est un enseignement, effectivement, de proximité. Mais on salue ces 45 nouveaux étudiantes et étudiants qui découvrent et qui consolident ce nouveau programme-là. Monsieur Brassard, comme vous êtes professeur en nutrition, je peux pas ne pas vous parler de cette fameuse saga des bananes. On en a entendu parler dans les dernières semaines, notamment après le passage de la docteure en nutrition, là, Isabelle Huot, à la radio Rythme FM à Montréal, dans une émission, bon, manger des bananes, c'était devenu un sujet controversé, notamment sur les réseaux sociaux, parce qu'elle avait comparé, ou du moins, elle disait qu'on devait seulement manger une demi-banane pour une journée, que ça contient 4 carrés de sucre. Bon, elle a rectifié le tir par la suite, mais comment est-ce qu'on rétablit les faits auprès du public face à ce genre d'informations-là également? Parce que depuis, là, c'était partout sur les réseaux sociaux. Je suis certaine que vous l'avez vu également, particulièrement alors que vous êtes professeur en nutrition.
0: Oui. Oui, ben d'abord, c'est nous autres, on a décidé de faire un cours sur la banane au sein... non, je plaisante.
1: Ah oui, okay.
0: Il n'y aura pas de cours sur la banane. Non, il n'y aura pas de cours sur la banane, mais une chose est sûre, c'est que la nutrition, c'est un sujet qui touche tout le monde. Et je pense que ça, c'est un bel exemple d'une situation où quelque chose de très, disons, propre à la nutrition, de conversation de nutrition vient vraiment à se répandre un peu partout.
1: Oui.
0: Non, en fait, c'est un mélange en fait de différentes choses parce que dans le fond, dans cette discussion-là, il y avait des considérations cliniques individuelles, avec des considérations de messages de santé publique aussi. Et puis, comme on s'adresse à la population, eh bien, c'est sûr que tout le monde peut regarder ce message-là d'un angle différent. Et c'est ce qui fait en sorte que, dans le fond, selon le point de vue avec lequel on regarde le message, il peut y avoir différentes interprétations.
1: Mais en même temps, ça peut alimenter aussi le culte de la diète, non?
0: Ça, c'est clair, exactement. Ouais. Ça, c'est un des angles, dans le fond, à considérer quand on s'adresse à la population. Je pense que c'est la nécessité de bien considérer le public cible qui est importante.
1: Et de se tourner vers des professionnels également, notamment les étudiants que vous êtes en train de former en ce moment. Didier Brassard, vous êtes professeur en nutrition et directeur du comité de programme à l'UQTR. Merci pour cette entrevue.
0: Ça fait un plaisir.
1: Bonne rentrée. C'est rendu une tradition à cette émission-ci. On termine l'heure, du moins cette première heure, avec toi, Patrick, qui nous parle de Céline. Donc, c'est le moment. Qu'est-ce qui se passe de bon avec notre Céline?
2: Écoute, on est à quelques jours là, de sa première représentation, son retour sur scène. Mais là, il y a des rumeurs, des fausses nouvelles et même des complots qui entourent le retour de Céline sur scène. On essaie de nous faire croire que c'est pas elle, que c'est un sosie, même un clone.
1: Ah, mais voyons, pourquoi?
2: Qui se pointerait à la sortie de son hôtel. Même, il y en a qui vont jusqu'à dire que ce serait de l'intelligence artificielle ou même un hologramme. Ou encore que Céline a une sœur jumelle qui chante à sa place. Et les rumeurs continuent comme ça, ça persiste. On dirait qu'elle ne chantera pas en direct lors de ses spectacles au Plénitude Arena. Bon, on sait que on avait soupçonné, certaines personnes disaient non, Céline Dion n'a pas chanté à Paris, c'était faux et tout. Mais là, ceux qui connaissent Céline, ceux qui l'ont vu ou qui l'ont entendu sur scène généralement, elle chante de sa pleine voix. Ce n'est pas...
1: On reconnaît ses notes.
2: Oui, on reconnaît ses notes. On entend la puissance de sa voix. Alors ça fait partie des rumeurs. Bon, il y a des rumeurs toutefois qui sont un peu plus positives, qui sont de bonne guerre. Francis Cabrel qui pourrait se retrouver sur scène avec elle. Grand Corps Malade. Moziman, Stromae, Angèle. Et on parle de Jean-Jacques Goldman. Mais toutefois, Jean-Jacques Goldman, lui, a dit que non, il s'est retiré de l'œil du public depuis des vingtaines d'années.
1: Mais même Stromae, il n'est pas en pause en ce moment, lui.
2: Stromae, c'est comme pas clair. Il fait quelques petites collaborations ici et là. Donc, à suivre.
1: Que ça serait beau et bon, tous ces duos-là.
2: C'est extraordinaire.
1: Oui, je dis oui. Bon, je ne vais pas à Paris, mais ce n'est pas grave. On va voir ça sur les réseaux sociaux. On va regarder le tout différemment. Alors, on prend le temps de s'informer sur la scène internationale et nationale avec le Radio Journal. On se retrouve dans une dizaine de minutes, justement, pour cette deuxième heure d'émission. À tout de suite, tout le monde.
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0: du renfort pour Ruba Gazal en campagne électorale.
1: Pour nous, c'est pas une compétition. En fait, on s'entraide.
0: La porte-parole de Québec solidaire peut compter sur l'appui de son conjoint, l'acteur Hubert Proulx.
1: Je suis pas là pour utiliser ma notoriété. Si ça aide, tant mieux, mais c'est pas l'objectif. Je suis juste là par amour.
0: Et après avoir dénoncé l'entente avec Québec sur Churchill Falls, le premier ministre de Terre-Neuve et Labrador se porte maintenant à sa défense. Bonjour, ici Mathieu Bellumeur. Bienvenue au Radio-Journal. Le Canada est responsable de la décision de Washington d'intensifier la guerre commerciale. Ce sont les propos du représentant américain au commerce Jameson Greer. C'est ce qu'il a dit hier, au moment où le président américain Donald Trump a annoncé que l'importation de certains produits canadiens aux États-Unis serait désormais interdite. Il a également élargi la liste des biens visés par des droits de douane de 50 %. Jean-Philippe Robillard est avec nous. Ce sont de nouvelles mesures qui doivent entrer en vigueur dans les prochaines semaines.
2: Oui, une riposte qui comprend trois volets. Le premier, il y a des produits canadiens qui seront interdits d'importation aux États-Unis à compter du 29 septembre. On parle de certaines motos, de produits laitiers, mais également, Mathieu, de vin, de bière et d'autres alcools qu'on produit ici au Canada. Le deuxième volet, il y a de nouveaux produits canadiens donc qui seront touchés par les tarifs de 50 % de la Maison-Blanche, et ce, dès le 15 septembre. Et parmi ces produits, on retrouve, il y a des produits d'acier, des produits de fer, il y a des bateaux à moteur, il y a des fromages, et certains types de meubles. Et troisième volet, Donald Trump veut limiter l'achat de certains produits dans les appels d'offres publics des agences gouvernementales ou encore des États. C'est un programme, selon le président américain, de 50 milliards de dollars aux États-Unis. On écoute Sébastien McMahon, qui est économiste en chef chez IA Groupe Financier.
3: Les alcools canadiens, c'est des exportations d'environ 2 à 3 milliards de dollars par année. Donc, il y a ça qui est nouveau. Le droit de soumissionner sur des projets gouvernementaux, des appels d'offres d'achat pour les gouvernements, selon des chiffres de Bloomberg publiés hier, ça sera environ 3 milliards de dollars par année pour le Canada. Et puis, le secteur laitier, c'est environ 600 millions.
2: Alors que selon lui, nos exportations vers les États-Unis, ben, ça totalise pour l'ensemble du pays 540 milliards de dollars par année.
0: Et depuis hier soir, depuis cette annonce hier soir, est-ce qu'Ottawa a réagi?
2: Il y a le ministre responsable du commerce Canada-États-Unis, Dominique Leblanc, qui a émis une brève déclaration sur X, Mathieu, qui a qualifié les nouvelles mesures prises par les États-Unis d'injustifiées, qui a également écrit, et je le cite, « Nous sommes concentrés avant tout sur ce que nous pouvons contrôler, renforcer notre économie locale, diversifier nos partenariats et à l'étranger bâtir un Canada plus fort », fin de la citation. Mais c'est clair tout ça, Mathieu, que cette surenchère tarifaire, ben, ça va finir par coûter cher au Canada, aux entreprises canadiennes.
0: Merci Jean-Philippe.
2: Merci, au revoir.
0: Radio-Canada a appris que le gouvernement Fréchette a effacé la dette de l'entreprise américaine Bell Textron par crainte qu'elle déménage sa production d'hélicoptères de Mirabel vers les États-Unis. En pleine guerre commerciale, donc, Québec renonce à des redevances de près de 19 millions de dollars que devait lui verser l'entreprise. En échange, Bell Textron a garanti que les 1600 emplois actuels vont demeurer au Québec jusqu'en 2037. Selon des sources, Bell Textron n'avait pas l'intention de relocaliser son usine. Campagne électorale au Québec, les chefs des principaux partis vont participer ce soir à 5 chefs, une élection animée par Sébastien Bovet, Anne-Marie Dussault et Alec Castonguet. L'émission sera diffusée à compter de 20 heures sur l'ensemble de nos plateformes. Entre-temps, les chefs vont présenter d'autres engagements durant la journée. Christine Fréchette sera en Montérégie pour parler d'agriculture. Paul Saint-Pierre Plamondon à Charlebourg pour parler de son plan afin de faciliter l'accès à la propriété. Charles Milliard doit faire une annonce sur l'efficacité de l'État. Ruba Gazal n'a pas d'activité prévue avant l'émission de ce soir. Quant à Éric Duhaime, du Parti conservateur, il va présenter le cadre financier. Marie-Isabelle Rochon a d'ailleurs obtenu les détails.
4: Le chef du Parti conservateur, Éric Duhaime, l'avait promis, présenter son cadre financier avant les premiers débats avec les autres chefs. Ce sera chose faite. Radio-Canada a obtenu copie du document volumineux, 127 pages dans lequel le parti détaille chaque engagement. Un contraste avec le cadre financier de la CAQ dévoilé le 30 août dernier, qui tenait sur 3 pages. Le Parti conservateur du Québec anticipe une croissance des revenus et des dépenses plus faible que les estimations du rapport préélectoral, prévoit un retour à l'équilibre budgétaire en 2029-2030 et un surplus de 1,8 milliard de dollars à la cinquième année. Le cadre financier présente toutefois des montants qui diffèrent de plusieurs engagements annoncés depuis le début de la campagne électorale, car le parti intègre dans ses calculs les effets dynamiques des baisses d'impôts.

0: Adrien Pouliot, porte-parole en économie pour le Parti conservateur.
1: Cet argent-là retourne dans l'économie et elle fait des petits. Et donc, quand vous allez acheter d'autres choses, il y a deux choses qui arrivent. D'une part, vous allez payer de la TVQ et d'autre part, vous allez activer l'économie parce que vous allez acheter cette chose-là d'un vendeur, d'un magasin.
0: En tenant compte des effets dynamiques, le parti chiffre ses engagements à 52 milliards de dollars sur 5 ans. Et pour les financer, le parti prévoit dégager 60 milliards de dollars sur la même période. Ici Marie-Isabelle Rochon, Radio-Canada, Québec.
2: Campagne électorale toujours, la porte-parole de Québec solidaire, Ruba Gazal, a eu du renfort dans sa tournée dans le Bas-Saint-Laurent. Son conjoint, Hubert Proulx, est monté à bord de la caravane du parti pendant 48 heures. L'acteur est souvent plus connu du public que la politicienne. Un atout pour la solidaire, comme nous le dit Pierre-Alexandre Bolduc.
3: C'est indéniable. Partout en région, Hubert Proulx ne passe pas inaperçu.
4: Dès que je sors de Montréal, tout le monde me reconnaît. Ruben commence à être connu quand même pas mal. Pour nous, c'est pas de compétition. En fait, on s'entraide.
3: Pendant 48 heures, l'acteur est monté à bord de l'autocar de campagne de Québec solidaire pour appuyer sa conjointe Ruba Gazal. L'acteur est en couple avec la politicienne depuis 5 ans, mais c'est une première campagne nationale pour eux.
4: Ruba, ça l'aide à relaxer un petit peu, là, d'avoir... Je suis pas là pour utiliser ma notoriété. Si ça aide, tant mieux, mais c'est pas l'objectif. Juste là par amour.
3: Et il en profite pour rencontrer le vrai monde sur le terrain. Parce qu'être en couple avec une politicienne, c'est recevoir plusieurs messages sur les réseaux sociaux.
4: J'en reçois beaucoup. C'est des messages misogynes, racistes. Imagine-toi le pire, là. C'est pire que ça encore.
3: Hubert Proulx avoue qu'il était nerveux avant le déclenchement des élections.
4: J'étais vraiment stressé quand la campagne a commencé, tout avec les sondages.
3: Même si la campagne est encore loin d'être terminée, il croit que le vent est en train de tourner pour sa conjointe.
4: Même si c'est ma blonde, là, tu sais, mais elle me donne beaucoup d'espoir. Parce qu'elle s'exprime bien, puis elle parle avec son cœur, puis je pense que ça va toucher des gens pour de vrai.
3: Ici Pierre-Alexandre Bolduc, Radio-Canada, à Saint-Luce.
2: Le premier ministre de Terre-Neuve et Labrador, Tony Wickham, affirme qu'il n'y a pas de temps à perdre pour finaliser l'entente cadre avec le Québec sur Churchill Falls. Il estime qu'il faut même accélérer la cadence, tout un changement de ton de sa part, comme nous l'explique Patrick Butler.
5: Tony Wickham fait tout son possible pour promouvoir la nouvelle entente cadre avec le Québec à une semaine du débat parlementaire sur l'accord.
6: Tens of thousands of guaranteed good-paying jobs.
5: Entouré de membres de 14 syndicats de la construction, le premier ministre a promis mardi des dizaines de milliers d'emplois pour les Terre-Neuviens et Labradoriens. Du travail bien rémunéré découlant de l'entente qui porte sur l'avenir du complexe existant de Churchill Falls, mais aussi sur la construction du barrage de Gull Island.
6: We need to get this deal done today, and we need to act now.
5: Il faut finaliser cet accord maintenant, soutient Tony Wickham, dont le gouvernement pourrait toucher 49 milliards de dollars en vertu de l'accord au cours des 50 prochaines années.
6: Waiting gets us nothing.
5: On ne peut pas rater cette occasion, dit celui qui dirige le gouvernement le plus endetté du pays. On ne peut pas attendre. L'entente pourrait s'évaporer, dit-il.
6: And will not be on the table a year from now.
5: En opposition, Tony Wickham avait martelé qu'il n'y avait pas de presse dans les négociations avec Hydro-Québec. Il avait promis un examen indépendant et un référendum sur toute future entente concernant la production d'hydroélectricité au Labrador. Deux promesses qui sont passées à la trappe. Ici Patrick Butler, Radio-Canada, Saint-Jean-Terre-Neuve.
2: Le baril de Brent a atteint ce matin les 100 dollars américains pour la première fois depuis la fin juillet sur fond de tensions au Moyen-Orient. Les gardiens de la Révolution affirment avoir attaqué une base militaire des États-Unis en Jordanie ainsi que des navires. Cette offensive répond à une attaque américaine sur des pétroliers iraniens. Les Houthis yéménites soutenus par l'Iran ont d'ailleurs récemment revendiqué une vaste attaque contre des cibles économiques et civiles en Arabie Saoudite. Et enfin, le Canada et la Chine mènent des pourparlers militaires selon Pékin. Une rencontre s'est déroulée au Canada au début du mois après des années de tensions diplomatiques. Ottawa n'a mené aucun exercice militaire ni aucune coopération avec Pékin depuis 2018, en pleine crise diplomatique, notamment liée à la détention par Pékin de Michael Spavor et Michael Kovrig. Voilà, c'était le Radio-Journal. Merci d'être à l'écoute. Bonne journée.

0: active sur le réseau routier, mais tout se passe bien jusqu'à présent. Là, je viens d'aller voir. On surveille le tout, bien évidemment. Et n'hésitez pas à nous écrire via la bulle de conversation si vous êtes témoin d'un événement, si vous êtes en mesure donc de nous écrire d'une façon sécuritaire. Hein, je tiens à le préciser quand même. D'ailleurs, Amélie, sur le réseau routier, hein, la police là, qui rappelle aux automobilistes de lever le pied dans les zones scolaires.
1: Parce que déjà, ça fait seulement quelques jours d'école là, qui se sont passés et il y a 80 constats d'infraction qui ont été remis dans des zones de 30 km/h. Alors,
0: à Trois-Rivières seulement, là?
1: Oui, c'est ça. Donc, lever le pied.
0: Oui, on retrouve nos bonnes habitudes. Il faut lever le pied, effectivement, ouvrir les yeux aussi, parce qu'un jeune est si vite arrivé, parfois, surtout le matin, en pleine heure de pointe, les parents qui arrivent, les autobus également, les traverses, les vélos, parce qu'ils sont encore présents, les trottinettes. Ça peut s'avérer compliqué aux abords donc des zones scolaires et des écoles. Patrick, tu vas avoir une nouveauté musicale signée
2: l'autrice, compositrice, interprète Wendat, qui lance aujourd'hui les versions anglaises et françaises de son nouveau simple « Ma voix ». Ça fonctionne bien, je trouve. Oh. C'est doux, en même temps, petit son pop, bien intéressant. J'ai hâte de vous faire entendre ça.
0: Et assez, parfait. Je vais découvrir le tout. Sébastien, on vient d'apprendre qu'il y a un incendie à Saint-Boniface.
3: Oui, c'était plutôt ce matin, vers 4 heures. Donc, un incendie d'une maison à 2 logements et 2 étages. Perte totale, je vous donne les détails dans un instant.
0: Et dans une dizaine environ de minutes, là, on retrouve Martin Franqueur et Amina Chafaille pour notre zone débat. Et ils vont notamment, oui, réagir sur les derniers détails entourant le développement du projet immobilier dans le district de Chavigny, donc dans le secteur de Trois-Rivières-Ouest. On peut d'ailleurs en apprendre davantage dans le Nouvelliste ce matin. Donc, ça fait réagir notre zone débat et nos chroniqueurs ce matin. On va aussi parler en cette 14e journée de la campagne électorale provinciale de la ligne qui semble peut-être mince là, en ce moment pour Christine Fréchette. Est-ce qu'elle étire même trop l'élastique en passant de la chef de la CAQ en campagne à la première ministre en gestion de crise? Hein? Tout ça dans le contexte de la guerre tarifaire. Alain Raïs va analyser tout ça avec sa couleur et son expérience, d'autant plus que la crise tarifaire prend presque tout l'espace médiatique et on relègue un peu au second plan même, les annonces des autres partis. Alors c'est parti pour Toujours le matin. On est ensemble jusqu'à 9h. Bon, on rit de moi, là. Mais oui, hein, trop de mots. À un moment donné, moins de mots, Cassandre, ça suffit,
2: toi.
0: Les synonymes. Mais oui.
2: Mais
0: vous faites bien de rire de moi. Il faut il faut rire. Bon, alors, je retrouve mes esprits. Il fait chaud aussi en studio. Sachez-le, là, chers auditeurs, là, notre réalité actuellement, on frôle le 30 degrés en ce moment dans le studio. Même Patrick t'a mis de côté ta veste.
2: Écoute,
0: moi, j'ai l'impression
2: rare,
0: que la chaleur m'enivre plus l'émission avance.
3: Mais le béret est toujours là.
2: Ah, oui, le béret est toujours là.
0: Le couvre-chef est toujours là.
2: Ouais, mais ça, ça retient pas tant la chaleur. Là. C'est vraiment très accessoire.
0: Ah oui, c'est parce que c'est un homme stylé, notre Patrick. Là.
2: Ah, c'est des gros mots, ça. Non, mais généralement, j'ai besoin de ma veste pour la climatisation. Mais là, ce matin, visiblement, il y en a très peu.
0: Non, il fait vraiment chaud. Oui, il fait chaud. Donc, voilà, ça monte à la tête. Je suis désolée. Et donc, j'ai le rire un peu plus facile. Mais bon, et si on regarde la météo aujourd'hui, hein, ce sera un mercredi particulièrement gris, avec de la pluie également. On a même risque d'un orage cet après-midi. C'est vraiment le scénario pour l'ensemble de nos secteurs pour la journée d'aujourd'hui. D'ailleurs, sachez que la pluie va se poursuivre là, pour ce soir et cette nuit. Demain, c'est encore une espèce de journée grise, là, mais bon. D'ici là, au thermomètre, il fait plus frais à l'extérieur qu'en studio. On est dans les alentours de 11 en ce moment à l'extérieur. On attend un maximum de 23 cet après-midi, ressenti jusqu'à 28 avec l'humidex. Faisons le point maintenant ensemble aux nouvelles, Sébastien. D'abord, cette nouvelle qu'on a appris dans les dernières heures, là, qu'il y a eu un incendie donc à Saint-Boniface.
3: Oui, et on vient tout juste de parler avec le directeur de la Régie des services de sécurité incendie regroupée de la MRC de Masquinongé, Dave Carrie, qui nous donne les informations suivantes. Alors, c'est un incendie qui a eu lieu la nuit dernière à Saint-Boniface sur la rue principale. Les pompiers qui ont reçu l'appel vers 4h05 ce matin pour un incendie d'une maison à 2 logements et 2 étages, une maison qui est perte totale et le feu qui s'est propagé à 2 autres bâtiments. Ce sont des bâtiments qui ont toutefois été sauvés par l'intervention des pompiers. On ne connaît pas la cause de l'incendie. Il y a eu un transport par ambulance pour une personne incommodée par la fumée. 2 personnes au total ont été évacuées. Il y a une entrave également sur le réseau routier sur la rue principale à Saint-Boniface entre les 2 boulevards Trudel, donc ceux de Saint-Boniface et de Shawinigan. Ce sont les dernières informations qu'on a.

0: à vous partager.
1: À Bécancour, maintenant, il y a un avis préventif de faire bouillir l'eau en ce moment.
0: Oui, ça touche les résidences de la rue des Tulipes, de la rue des Azalées, de l'avenue des Nénuphars, d'une portion du boulevard Bécancour et une résidence de l'avenue des Pensées. C'est en raison de travaux sur le réseau d'aqueduc. Donc, avis qui a été envoyé hier soir, mais qui est en vigueur pour un minimum de 48 heures. La Ville rappelle de faire bouillir l'eau à gros bouillon pendant au moins une minute avant de l'utiliser ou de la consommer. Refroidi, bien sûr.
1: Oui, je prendrais bien un grand verre d'eau froide en ce moment. Je dois avouer.
2: Surtout pas bouillant.
1: Non, pas bouillant.
2: À gros bouillon,
1: non.
2: 30 secondes. Là.
1: 30 secondes, une minute.
2: Une minute.
1: On connaît nos règles de gros bouillon.
2: Une minute.
1: Les avis préventifs. Oui, c'est une minute. Bon, maintenant.
0: C'est le gros bon sens.
1: Oui. Gros bouillon. Hey, je suis fragile en plus. OK. Jour 14 de la campagne électorale provinciale, la CAQ s'est engagée hier, en fait, a proposé un nouveau régime forestier.
0: Oui, donc, de passage à la TUC, la chef Christine Fréchette, qui en a fait l'annonce, elle a visité les installations de l'entreprise Arbec, mais elle a aussi proposé un nouveau régime forestier pour adapter la gestion de la ressource aux réalités des régions. Donc, en s'appuyant sur le projet de loi 11 adopté en juin, la formation politique promet un appel à projet et un grand chantier national en concertation avec les Premières Nations et l'industrie, une méthode inspirée de ce qui s'est fait en Mauricie, comme l'a mentionné Christine Fréchette.
3: On veut sortir du mur à mur en laissant aux partenaires en fait, de chaque région le soin de s'entendre sur la meilleure méthode pour gérer leur forêt. Ce qu'on veut, c'est tester des nouvelles façons de faire, de voir ce qui est porteur, puis de voir ce qui est innovant, puis de voir ce qui peut être étalé à plus large échelle. Un peu comme ça a été fait ici, en Mauricie, avec le projet pilote entre le gouvernement du Québec puis la Première Nation Atikamekw et l'implication d'Arbec.
0: De plus, pour faire face aux tarifs imposés par les États-Unis sur le bois d'œuvre, un investissement supplémentaire de 144 millions de dollars a été annoncé. C'est une somme qui visera la modernisation des usines, le développement du marché local de la construction en bois.
1: Amélie, maintenant, avertissement de la part de la police de Trois-Rivières, particulièrement pour les automobilistes en zone scolaire.
4: Parce que ça roule vite depuis le début de la rentrée. Puis là, on est habitué, hein, ces pancartes qui indiquent que c'est 30 km/h la limite permise du 1er septembre jusqu'après ça, je pense que c'est au 1er juillet. Alors, c'est revenu, hein, cette limite de vitesse à 30 km/h dans les zones scolaires, mais c'est peut-être pas tout le monde qui l'appelait vraiment. Et on en a le constat parce que la police de Trois-Rivières a, hier, là, en près d'une heure, remis 4 constats d'infraction pour une même zone scolaire. Mais depuis le 1er septembre, ça veut dire depuis à peu près 5 jours d'école, peut-être 6, il y a 80 constats d'infraction, près de 80 constats d'infraction qui ont été remis dans des zones scolaires. Alors, ça montre qu'on n'est pas tout à fait revenu aux bonnes habitudes.
1: C'est ça, il faut retrouver nos habitudes. Là.
5: Et même encore, et puis ça, c'était mon professeur de conduite qui m'avait dit ça à l'époque, et je trouve tellement que c'est vrai, c'est une réalité. Les enfants, lorsqu'ils ont terminé l'école au mois de juin, souvent vont aller jouer quand même dans la cour d'école. Donc, on devrait toujours avoir le réflexe de ralentir et de rouler plus aux alentours de 30 km/h que d'aller dans cette vitesse de 50, parce qu'il y a quand même l'été, des camps de jour et souvent des jeunes dans la cour d'école.
1: Ouais, les installations peuvent être encore utilisées.
4: Oui, puis vitesse de 50 qui se transforme parfois plus en 60.
5: 70, en effet.
4: C'est ça, ça préoccupe beaucoup les gens, là. De ces différents quartiers. Ils ont été nombreux à commenter sous la publication de la police de Trois-Rivières. Mais ce que je trouvais intéressant dans cette publication, ce sont des réponses qui sont fournies aux policiers par moment quand on leur dit justement, vous rouliez trop vite dans une zone scolaire.
1: Ah oui, on dit quoi?
4: Parmi les réponses qui ont été entendues, ah, c'est commencé? Bon, oui, effectivement. C'est écrit sur la pancarte, 1er septembre. Alors, c'est déjà commencé. Des gens qui disent, sinon, ben, c'était pas une zone de 50 km/h ou encore, je viens d'ailleurs, je savais pas. OK, mais il y a sûrement des écoles dans votre coin aussi. Et vous les avez probablement déjà vues, des pancartes comme ça. Alors, il y en a beaucoup dans les commentaires qui disent, notamment Côte-Rosemont, la zone scolaire à l'école des Terrasses, un endroit où les gens roulent généralement très vite. Et c'était pas plus tard que vendredi dernier, il y a un adolescent qui était à bord d'une trottinette qui s'est fait frapper par une voiture directement en avant de l'école. Il y en a qui suggèrent, est-ce que les brigadiers devraient avoir le droit de donner des contraventions? Est-ce que ça pourrait être payant, peut-être? Parce qu'eux sont témoins de beaucoup de comportements.
0: Mais pendant qu'ils signent des contraventions, on ne peut pas faire traverser les élèves.
4: Oui, oui. Il y a un enjeu de logistique, hein? C'est ça.
1: Je pense que ce qu'il faut retenir, c'est que là, la rentrée scolaire, elle a bien été faite et il faut

0: Donc, lever le pied, hein, tout simplement, en proximité d'une école, donc respecter les limites. L'avertissement a été donné de la part de la police. Merci, Amélie.
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0: Bon début de journée, Amina et Martin.
2: Allô, Cassandre.
3: Salut, salut.
0: Heureuse de vous retrouver. Sachez que parfois, je sais que vous êtes à l'intérieur du studio. Là, vous manquez la chaleur, la période des Caraïbes ici en ce moment.
2: Oui, mais on ne manque rien, finalement.
0: Bien, ça dépend. Donc là, on va parler d'abord de ce projet, le développement, hein, Chavigny, développement immobilier. C'est la une du Nouvelliste ce matin. On apprend que le promoteur est ouvert à faire de nouvelles modifications parce qu'on sait, dans les dernières rencontres citoyennes, il y avait eu énormément de réactions de la part des citoyens. Des craintes avaient été verbalisées. On avait demandé d'autres changements. Même le conseil municipal a refusé le projet là, dans sa forme actuelle. On avait retiré le point à l'ordre du jour lors de la dernière séance du conseil. Amina, ta réaction ce matin à la lecture justement de la une du Nouvelliste qu'on est prêt peut-être à revoir, à retourner à la planche à dessin?
3: Ben, c'est une belle prudence de la part du conseil municipal. D'abord, un conseil représente les citoyens et la conseillère de ce secteur, là, de Chavigny, Mme Maryse
0: Bellemare,
3: elle a bien fait. Hein, elle a toujours été très, très prudente à l'écoute de ce secteur-là. Bon, 600 logements, des immeubles de 7 étages, la crainte des citoyens est très justifiée. Hein, la circulation, évidemment, les infrastructures. On a beau dire qu'il va y avoir des parcs, il va y avoir un paquet d'affaires, mais la densification, l'intimité du monde qui sont habitués à des petites maisons unifamiliales, fait que c'est sûr qu'on retombe encore dans la même affaire, la fameuse acceptabilité sociale qu'il faut qu'on passe par là pour que un projet il puisse avoir l'harmonie et l'accueil nécessaire là, pour bien se faire. Bien qu'on dise que c'est plusieurs étapes, ben c'est sûr et certain que peut-être dans 5 ans ou dans 10 ans, ben ces gros logements, là, ces gros immeubles vont peut-être être un petit peu moins esthétiques pour cette place-là.
0: Tu as la même vision, Martin, que tu ressens la réelle volonté de la part tant de la ville que le promoteur d'aller chercher l'acceptabilité sociale?
2: Oui. Puis c'est un peu la marque de commerce aussi de l'administration Aubin. Là, on semble en tout cas plus sensible que ce qu'on a vécu, par exemple, pendant les années Yves Lévesque, là, à ce que pense la population. Dans ce cas-ci, il faut se mettre en tête qu'on ne verra plus à Trois-Rivières des développements résidentiels avec 300 résidences unifamiliales, avec chacune leur petite piscine creusée, puis chacune leur petite haie de cèdre. Là, ça se fera plus, ça. Alors, il faut augmenter l'offre de logement par des projets comme ceux-là. Ça surprend à travers la ville de se promener, puis à un moment donné, dans la trame urbaine, de voir apparaître un énorme bâtiment de 100-150 logements actuellement à côté de l'hôpital, sur la rue Bellefeuille, près de la rue des Volontaires. Ils poussent des énormes édifices. Et à Trois-Rivières, on n'était pas habitué à ce genre de développement-là. Et dans ce cas-ci, les craintes des résidents du secteur, elles sont légitimes pour eux-mêmes. Parce que ces gens-là ont leur propriété, leur lapin de terre, ils craignent pour leur intimité, ils craignent pour la circulation. Mais on demande à nos élus municipaux de penser pas seulement en fonction de leur district, mais en fonction de la ville, du développement de la communauté, de la collectivité dans son ensemble. On se doit, comme citoyen, d'avoir la même façon de penser. Et si on pense à Trois-Rivières en termes de développement plus global, ben on doit penser à la crise du logement, à la crise de l'abordabilité. Et je peux pas croire le projet est sur la table, je vais terminer là-dessus. Le projet est sur la table depuis déjà plus d'un an. Les problèmes reliés à la circulation, à la capacité de notre réseau d'eau potable, du réseau d'égout, ça a déjà été abordé là, par un promoteur ne pourrait pas traîner un projet comme celui-là pendant plus d'un an, puis c'est pas encore fait, il est encore prêt à le réévaluer sans avoir tenu compte de ça. Donc, il y a quand même une bonne volonté des deux côtés. Et là, ça va être aux gens du secteur, même si c'est pas facile, parce qu'on bouleverse nos activités, d'y mettre du leur.
0: Je me fais l'avocat du diable, mais il suffit de sortir de Trois-Rivières, de voir dans d'autres municipalités qu'il

0: Il y en a des développements domiciliaires parce que les gens, bien, on est aussi en crise du logement. Puis on a hâte, il y a une génération entière de jeunes professionnels également qui se cherchent un appartement, un logement, un condo, un jumelé. Donc, on fait quoi? Jusqu'à quel moment un quartier est mieux qu'un autre pour accueillir ces développements domiciliaires-là? C'est là où je me dis, est-ce qu'on n'est pas en train de freiner de beaux aussi développements pour répondre à cette demande-là qui existe aussi, là? Amina?
1: Ben, tout à fait. Tu as tout à fait raison. Et il faut dire aussi que les gouvernements et le ministère de l'Habitation et tout ça, ils encouragent beaucoup la fameuse densification. On veut plus avoir l'étalement urbain qui coûte extrêmement cher pour développer les infrastructures, pour le transport collectif et tout ça. Fait qu'on encourage ça. Sauf que les gens qui sont déjà installés, ben c'est sûr que tout le caractère du quartier va changer du jour au lendemain. Et c'est vrai ce que Martin y dit, on fait le saut quand on voit un immense immeuble qu'on n'est pas habitué. Oubliez pas là que c'est suite à la COVID, là, à la pandémie, qu'on a vu exploser Trois-Rivières au niveau du logement. Avant ça, on était une bourgade tranquille avec, comme il dit, chacun sa piscine hors terre. Là. Mais là, il faut justement faire cet effort collectif-là. Mais il faut pas oublier que pour un promoteur privé, la rentabilité est importante. Il peut pas juste construire pour faire l'effort collectif puis développer la ville. Il faut aussi qu'il y ait des seuils de rentabilité. Et pour moi, ce qui est extrêmement important, c'est qu'il faut aussi qu'il y ait une portion abordable, mais très abordable. Pas que le promoteur, il décide d'un pourcentage ou il décide d'un loyer là, qu'il détermine par lui-même.
0: Martin?
2: Il y a probablement plusieurs promoteurs, Cassandre, qui auraient claqué à la porte déjà, là, qui auraient dit...
0: C'est des frais retournés à la table à dessin aussi là, pour un promoteur.
2: Ben oui, puis donc ça démontre quand même... Et le projet a été quand même modifié, amélioré, on tient compte. Je lisais qu'il y a eu du porte-à-porte qui a été fait dans le secteur pour aller encore recueillir les commentaires des citoyens. Et ça, c'est quand même inhabituel. On voyait pas ça non plus. Avant ça, un promoteur arrivait avec ses gros sabots et on lui déroulait le tapis rouge. La seule chose qu'on lui demandait, c'était de faire un parc ou des bordures de rue pour compléter le développement. Là. Mais dans ce cas-ci, on a une volonté d'un promoteur de rendre le projet acceptable. Et ce qui me fait peut-être penser que c'est pas si un mauvais projet que ça, c'est qu'on est en présence d'un projet sur un terrain vague, en milieu résidentiel. Il n'y a pas de déboisement qui est nécessaire. On ne va pas détruire des écosystèmes. On ne joue pas dans les milieux humides. Là. C'est un terrain vague, dans un endroit où l'indice de canopée est assez bas. Donc, je vois des arbres, moi, sur les maquettes du projet qu'on nous propose. Donc, il y a quand même cette volonté-là là, de se fondre un peu mieux dans la trame urbaine, même si on arrive avec des immeubles de 5, 6, 7 étages et des centaines de logements.
0: Oui. On a quand même effectivement diminué. Là. Oui, Amina, moins de 30 secondes, ben, je veux parler
1: absolument
0: de l'autre sujet.
1: Ben, les citoyens, là, c'est 3, 4 étages, puis ils veulent moins que 600 logements. Puis je pense que l'effort de moins que 600 logements n'a pas été fait dans la deuxième mouture.
0: Est-ce que ce sera possible de le faire de la part du promoteur pour que ça reste rentable comme projet? C'est aussi la question.
2: La question financière devient importante. Aussi.
0: Voilà. Donc, à suivre parce que visiblement, il va retourner à la table à dessin puis on peut lire le tout sur le Nouvelliste ce matin. Autre sujet, parce que là, on est en campagne électorale et il va y avoir un débat ou du moins une rencontre avec le milieu communautaire et les candidats qui se présentent sur le territoire de la Violette-Saint-Maurice. Et Martin, c'est toi qui animes le tout, cette rencontre-là?
2: Écoute, quel beau cadeau, hein? C'est vraiment une belle occasion d'aller entendre. J'avais fait l'exercice lors des élections municipales l'automne dernier, là, à Shawinigan, la Corporation de développement communautaire avait fait cette même rencontre avec les candidats à la mairie. Et on veut permettre aux gens du milieu communautaire de rencontrer les candidats, de leur faire part de leurs préoccupations sur des thèmes excessivement important, là, le logement, l'itinérance, le financement des organismes communautaires, l'environnement, les conditions de vie des aînés. Donc, on veut aborder des thèmes comme ça avec les candidats. Et dans le cas de l'activité de jeudi, ben la bonne nouvelle,
0: demain,
2: c'est qu'il y a déjà... ben, oui, exactement.
0: La semaine va vite, semaine de 4 jours.
2: On dirait que c'est toujours plus loin. Il y a déjà 3 candidats qui ont répondu, qui ont confirmé

0: leur présence. Là.
1: Lesquels?
0: Il y aura Laurent Bélisle du Parti libéral du Québec. Ce sont les candidats dans la Violette Saint-Maurice, hein, parce que c'est organisé à Shawinigan. Laurent Bélisle du Parti libéral du Québec, Émilie Murphy-Gauthier du Parti québécois et Guy Veillette de la coalition Avenir Fréchette. c'est le compromis là, entre équipe Christine Fréchette et coalition Avenir Québec. Mais pas de son, pas d'image du côté du Parti conservateur et Québec solidaire, la candidate Rebecca Fredette n'était pas disponible. Alors que c'est un thème qui devrait être cher, je pense, à un parti comme Québec solidaire. Donc ça promet d'être intéressant, surtout dans un contexte où l'économie va pas super bien, puis ça risque de pas aller mieux dans les prochains mois, ce qui fait que le communautaire va peut-être être sollicité encore davantage, va trouver son importance, et on se doit d'entendre ceux qui aspirent à nous gouverner là-dessus.
1: Mais souvent, en fait, honnêtement, lorsqu'on appelle les auditeurs à réagir, à nous expliquer quels sont les thèmes qui les préoccupent, le communautaire est omniprésent là, dans la réaction, dans les messages, dans la bulle justement de conversation sur audio. Donc, assurément, ça touche l'accès pour la crise du logement, la crise également de l'itinérance, c'est tout ça. Puis avec la grève également là, du communautaire à bout, hein, qui a pris part et qui a pris naissance à Shawinigan, c'est sûr qu'il y a des répercussions. Donc, c'est demain, 14h, au centre communautaire Odilon Sauvageau à Shawinigan. Est-ce qu'il faut absolument des billets ou s'inscrire pour y participer, Martin?
0: Oui, il fallait s'inscrire.
1: Ah,
0: oui,
1: bon.
0: Oui, oui.
1: D'accord, voilà. Alors, il fallait s'inscrire. Mais merci à vous deux, donc, pour votre présence aujourd'hui. Ah, mais Amina, oui, c'est vrai. Est-ce que tu vas être présente pour la rencontre?
2: Non, je ne pourrai pas être présente, mais moi, je fais confiance à Martin, qui va être le porte-parole de toutes nos questions. Même s'il dit qu'il pense que c'est loin, moi, je suis sûre qu'il est prêt, il est toujours prêt. Mais effectivement, quelle belle période, justement, pour avoir cet exercice-là. Et je souhaite bonne chance aux débatteurs demain, là, aux différents candidats. Évidemment, Guy Veillette va avoir le rôle peut-être le plus difficile. Il a un bilan à défendre pour son gouvernement parce qu'il a été déjà au bureau de Mme Marie-Louise Tardif, là, qui ne se représente pas. Fait que c'est ça. Mais on va suivre ça de très près parce qu'à Shawinigan, c'est essentiel.
1: Oui, absolument. Donc, demain à 14h. Merci à vous deux, Amina et Martin. Merci.
0: Merci, à bientôt.
1: Bonne journée.
2: Salut.
0: Bye.
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1: À venir à l'émission, restez avec nous. Alain Raïes s'en vient justement dans les prochaines minutes, particulièrement dans les alentours de 7h40. On va aussi s'entretenir avec le président des producteurs acéricoles du Québec à la fin de l'heure. Mais avant, il est 7h33, c'est l'heure des nouvelles avec Sébastien.
4: Donald Trump impose de nouvelles mesures commerciales contre le Canada. Le président américain interdit l'importation de divers produits canadiens, dont des produits laitiers et des boissons alcoolisées à partir du 29 septembre. Il ajoute également un certain nombre de produits canadiens à la liste des marchandises soumises à un taux de droit de douane de 50 %. Donald Trump a aussi annoncé qu'il souhaitait exclure les produits canadiens des dépenses gouvernementales aux États-Unis. Il s'agit de la riposte américaine aux contre-tarifs canadiens qui sont entrés en vigueur hier. L'ex-ambassadeur du Canada à l'ONU, Bob Rae, estime que le Canada est à un moment charnière de sa relation avec son voisin du Sud.
5: Le problème, c'est que nous sommes devenus trop dépendants sur un voisin qui maintenant ne nous aime pas. Alors, ça veut dire que nous devons faire changer les choses, mais d'une façon concrète. On va trouver de nouveaux marchés et nous devons reconnaître que nous avons besoin de nouveaux partenaires à travers le monde. Et c'est tout ça la stratégie du premier ministre. Et c'est pourquoi je l'appuie. Je pense que c'est important d'appuyer ses efforts.
4: Par ailleurs, Radio-Canada a appris que le gouvernement Fréchette a effacé la dette de l'entreprise américaine Bell Textron par crainte qu'elle déménage de Mirabel vers les États-Unis sa production d'hélicoptères. En pleine guerre commerciale, Québec renonce ainsi à des redevances de près de 19 millions de dollars qui devait lui verser l'entreprise. En échange, celle-ci a garanti que les 1600 emplois actuels demeurent au Québec jusqu'en 2037. Selon des sources, Bell Textron n'avait pas l'intention de relocaliser son usine. L'entreprise répond qu'elle demeure un partenaire fiable du Québec et du Canada. Campagne électorale maintenant, les cinq chefs vont participer ce soir à l'émission 5 chefs, une élection. Sébastien Bovet, Anne-Marie Dussault et Alec Castonguay vont s'entretenir tour à tour de rôle avec chacun des chefs de 20h à 22h depuis l'Agora de l'Assemblée nationale à Québec. L'émission sera diffusée en direct sur l'ensemble de nos plateformes. Entre-temps, Christine Fréchette sera aujourd'hui en Montérégie où elle va parler d'agriculture.

0: Agriculture, Paul Saint-Pierre Plamondon présentera à Charlebourg le plan du Parti québécois pour faciliter l'accès à la propriété. Charles Milliard fera une annonce sur l'efficacité de l'État à Québec. Éric Duhem va aussi rencontrer la presse à Québec. Quant à Ruba Gazal, elle n'a pas d'activité de prévue avant le débat de ce soir. Maintenant, ailleurs dans l'actualité, c'est un succès pour l'escouade de gestion des matières résiduelles de la MRC d'Arthabasca. C'est le bilan que dresse l'organisation après une première saison. Deux jeunes femmes du secondaire en transition vers le cégep se sont promenées un peu partout dans la MRC cet été. Près de 600 jeunes ont été éduqués sur la question dans une quinzaine de camps de jour. Mais en plus du volet écologique de la démarche, le préfet de la MRC, Mathieu Allard, rappelle également les bienfaits économiques.
1: Un des gros frais qu'on a en tant que municipalité, c'est justement l'enfouissement des poubelles. Donc, si on enfouit des choses qui ne devraient pas être enfouies, ben on paye collectivement pour rien. Donc, c'est juste de la sensibilisation. C'est pas le but de jouer à la police ou ben non, de donner des punitions ou quoi que ce soit. L'objectif derrière ça, c'est de sensibiliser les gens à savoir où mettre les choses dans le bon bac pour que tout ensemble, on économise.
0: Les grands ménages sont organisés par un groupe de citoyens dans l'objectif de nettoyer une zone précise. Et puis en terminant, il y a un match de football universitaire américain qui s'est joué lundi comme dans le temps en raison d'une panne d'électricité. Le début de la partie entre SMU et Florida State a été retardé.
2: Apportez vos lampes frontales.
0: Non? Oui et non. Je t'explique. Bon. En fait, c'est qu'on a retardé le début du match de 2 heures à cause d'un court-circuit dans le transformateur principal. Ça a affecté une partie du stade. Finalement, même s'il s'agissait d'un match en soirée, les arbitres puis la Ligue ont déterminé qu'il y avait assez de projecteurs qui étaient fonctionnels pour qu'on puisse commencer. Par contre, ça s'est tenu sans communication entre les entraîneurs et les joueurs. Donc, les casques de télécommunication n'étaient pas fonctionnels. Les tablettes électroniques non plus sur les lignes de touche. Il n'y avait pas d'annonceur au micro non plus. Le tableau d'affichage ne fonctionnait pas. Alors, finalement, on est revenu en arrière, mais le match a pu se jouer quand même. Et ce sont finalement les Mustangs de SMU qui ont gagné 27-24.
2: Le bon vieux papier, là, puis l'espèce de... une espèce de plaquette là, qu'on cache. Là, puis on essaie de cacher également notre bouche quand on donne les indications. Tout ça, ça fonctionne encore?
0: Oui, ça, parce que c'est papier. Puis, mais j'imagine qu'on devait crier sur les lignes de côté au lieu de pouvoir se parler avec un casque.
2: Mais oui, comme dans le temps. À la météo, à l'extérieur, c'est une journée grise et pluvieuse. On a même un risque d'un orage là, pour cet après-midi. Alors voilà, soyez avertis. En fait, la grisaille s'installe pour la journée d'aujourd'hui, mais également pour demain. Ensuite, on retrouve le beau temps dès vendredi. Au thermomètre, c'est plutôt stable également ce matin. On est dans les alentours de 11 degrés. On attend un maximum de 23 cet après-midi, ressenti jusqu'à 28 avec l'humidex.
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2: Bon mercredi, Alain.
4: Bonjour.
2: Bon début de journée. Alors, mais qu'est-ce qui retient l'attention? Mais bien évidemment, 14e journée de campagne électorale. Ouais. Puis, c'est surtout difficile en ce moment de passer sous silence la guerre tarifaire. Hein, parce que là, c'est vraiment partout. En fait, la guerre tarifaire, elle est omniprésente. Même plus tôt là, cette semaine, la chef de la CAQ a remis son chapeau de première ministre, convoquant notamment ses ministres pour démontrer qu'on mettait des mesures en place pour agir dans le contexte actuel-là. Est-ce qu'il n'y a pas un risque pour elle d'avoir ce double mandat, de marcher sur la ligne? L'opposition, en fait, les autres partis ont vivement réagi puis même dénoncé aussi l'exercice, là.
4: Oui, puis la question se pose, puis les adversaires de Christine Fréchette vont toujours dire qu'elle utilise cette crise-là pour elle, mais en réalité, s'ils étaient à sa place, ils feraient la même chose, parce que on s'attend de la première ministre qu'elle gouverne, puis dans cette situation-là de crise tarifaire, cette guerre tarifaire, on devrait plutôt dire, avec l'administration américaine, les gens sont vraiment inquiets, les propriétaires d'entreprises ont peur des impacts que ça va avoir sur eux, ça leur a un coût clair sur le coût de la vie, sur ce que l'on achète. Puis on l'a vu par l'adresse qu'a fait Mark Carney, il prépare les gens. Mm-hmm. Ça va être difficile parce qu'on connaît pas jusqu'à où cette escalade-là va finir. Puis on l'a vu déjà, là, les premières mesures ont été annoncées par Donald Trump hier.
2: Ouais.
4: Donc, c'est clair que c'est politiquement, là, stratégiquement, les gens autour de Christine Fréchette doivent pas être malheureux de cela. Maintenant, comment ils l'utilisent, c'est là que ça peut être délicat. Il faut qu'ils fassent attention. Et je trouve que jusqu'à présent, elle le joue bien. Puis les sondages le démontrent. Vous savez, il y a 4-5 mois, tout le monde mettait la CAQ à zéro siège.

0: Aujourd'hui, les gens commencent à voir potentiellement qu'elle pourrait même gagner cette élection dans un gouvernement minoritaire. Donc, elle n'a pas le choix, c'est son rôle, elle doit trouver le bon ton pour le faire. Jusqu'à présent, je pense qu'elle est à la bonne place. Et la grande difficulté, tu l'as nommé, pour les partis d'opposition, la raison pourquoi ils critiquent, c'est qu'eux, ils veulent mettre de l'avant leurs promesses. Ils veulent apparaître dans les médias. Ouais. Puis hier, moi, je me suis amusé, avant mes chroniques en après-midi, d'aller voir sur les pages web des différents médias traditionnels, conventionnels qu'on suit. Mm-hmm. Et j'ai essayé de trouver les promesses électorales des partis. Puis là, moi, je suis un mordu, là. Je ne fais que ça de mes journées. Puis, sincèrement, toutes les unes, là, c'était la guerre tarifaire.
1: C'est vraiment partout.
0: C'est Christine Fréchette qui propose, Bombardier qui est attaqué. Est-ce que Donald Trump, les analyses qui sont mises là en vidéo à travers tout ça. Fait qu'il y avait aucune place pour les partis d'opposition. Donc, pour eux, c'est tout un défi de trouver le bon sujet. Qu'est-ce qu'ils présentent? Et là, tu me permets de faire une petite analyse de la décision hier de Paul Saint-Pierre Plamondon.
1: Hey, je voulais justement t'entendre. Mais là, je ne sais pas si tu t'en vas à la même place, mais ça fait deux fois, il me semble, que Paul Saint-Pierre Plamondon réagit dans les questions qui sont demandées. La réaction de Donald Trump sur sur X, là. Puis systématiquement, il réagit en disant « je ne vais pas commenter ». Tous les messages et tous les tweets de Donald Trump. Puis par la suite, il explique un petit peu. Mais d'emblée, ça ne semble pas se faire son affaire que de réagir à une réaction qui se passe sur X de Donald Trump. Est-ce que ça n'envoie pas un double message? Est-ce que c'est bien vu, ça, sa réaction comme ça?
0: Bien, le problème qu'il y a, c'est qu'il doit démontrer qu'il n'est pas un chef d'opposition, mais il est un premier ministre en attente. Et là, il doit dire qu'est-ce qu'il ferait, lui, s'il était à la place de Christine Fréchette au gouvernement comme premier ministre. Plus que ça, il dit qu'il veut gouverner un pays. Donc, s'il veut gouverner le pays, qu'est-ce qu'il ferait de mieux que Mark Carney? Donc, là, on l'entend toujours critiquer Mark Carney. Il ne ferait pas la même stratégie que le gouvernement fédéral. OK, mais qu'est-ce que tu ferais, toi, si tu étais ce pays-là?
1: Ouais.
0: Ça, c'est une chose. Deuxièmement, il a fait le choix. Donc, stratégiquement, je suis pas nécessairement d'accord avec la stratégie qu'il prend face à cette situation-là, qui prend toute la place, on l'a souligné. Mais hier, qu'est-ce qu'il a fait en après-midi lorsqu'il a eu une opportunité de passer un message? Il a répété, pour sécuriser sa base, que quel que soit le résultat de l'élection, s'il est un gouvernement minoritaire ou majoritaire, il va déclencher sa consultation référendaire. Donc, le sujet qu'il a tout fait en début de campagne pour évacuer de la place, il ramène lui-même dans l'espace alors qu'il se plaint que l'on ne parle pas des préoccupations des gens. Et je répète, il y a moins de 30% des gens qui voteraient oui à un référendum. Et si on pose la question aux gens, quel est le sujet qui les interpelle? Le référendum arrive en bas de 10%. Donc, les gens, c'est pas ce qu'ils veulent entendre aujourd'hui. Donc, stratégiquement, drôle de réaction. Que fait Éric Duhaime de l'autre côté? Il prend la balle au bon. Il dit, moi, si j'ai la balance du pouvoir, si j'ai 12 députés, je suis un parti reconnu, je vais bloquer son référendum. Donc, il dit même aux fédéralistes déçus qui sont pas contents de Charles Milliard dans la grande région de Montréal particulièrement et dans les autres secteurs où il n'a aucune chance de gagner, ben moi, je suis peut-être la personne qui peut bloquer votre référendum ultimement si vous voyez que Charles Milliard ne lève pas comme on le constate en ce moment dans les différents sondages.
1: Mais est-ce qu'on ne s'éloigne pas des réelles préoccupations des citoyens, du peuple, des gens qui sont là puis qui les vivent, le contre-coup de la guerre tarifaire, justement, puis de cette insécurité-là, puis de cette instabilité-là? C'est notre voisin, c'est notre cousin, c'est un collègue, une collègue qui se retrouve à vivre vraiment une période particulièrement compliquée puis difficile sur le plan économique.
0: Oui, puis on pourrait ajouter, c'est un endroit qu'on allait souvent visiter en vacances pour aller sur le bord de la plage ou aller dans une ville en particulier que plusieurs se limitent à ne plus aller tant ce longtemps qu'on se dans cette situation-là où Donald Trump va être présent. Fait que c'est tout le défi de ces chefs d'opposition qui doivent trouver une façon. Donc, ils doivent revoir leur stratégie. Le problème qu'ils ont, c'est qu'ils ont fait un plan de match depuis des mois qu'ils essayent de maintenir en se disant « il faut pas changer parce qu'on a prévu ». Mais là, la donne a complètement changé. Ils ne peuvent plus dire ce qui avait été prévu le jour 15, 16, 17. Ça sera ça. Puis le bel exemple, c'est hier. Paul Saint-Plamondon avait décidé de prendre une après-midi de congé, de pas faire de sortie publique. Il a changé son plan de masse parce qu'il a dû réagir.
1: Ah oui.
0: Henri Elchin, il nous parle de quoi? Du référendum.
1: En terminant, Alain,

0: parce que là, le temps file, mais je veux t'entendre parce que tu vas à la rencontre, justement, des résidents, des électeurs. Puis tu seras dans notre région parce que tu vas être à Saint-Tite pas plus tard que vendredi pour des capsules électorales. Tu fais le tour du Québec, toi.
1: Oui, exactement. J'étais à Sherbrooke la semaine passée. Je m'en vais à Saint-Tite. Je vais sûrement faire un petit arrêt à Trois-Rivières aussi en passant. Donc, je vais à la rencontre des gens. Fait que je vais aller voir les festivaliers qui vont être là, savoir quel est l'impact aussi avec l'organisation puis les entreprises, parce que
0: oui.
1: Western, country, ça sonne aussi un peu américain.
0: Bon,
1: est-ce que les entreprises... Exactement. Est-ce que ça a des impacts sur ses ventes? Est-ce qu'il va être capable de continuer à faire affaire? Donc, plusieurs questions comme ça intéressantes qu'on va pouvoir poser aux gens en Estrie.
0: D'ailleurs...
1: À Mauricie.
0: En Mauricie, ben oui, non, il n'y a pas de souci. Tu fais le tour du Québec, donc je sais que tu vas visiter aussi l'Estrie. Mais aussi, on sait qu'il y a des cow-boys qui viennent des États-Unis, hein, toujours pour l'événement de Saint-Tite. Ça sera peut-être intéressant d'aller à leur rencontre.
1: Oui, mais est-ce qu'il y en a autant? Est-ce qu'il y a une diminution? C'est toutes ces questions-là que je veux poser, parce que nos festivals génèrent beaucoup d'économies au Québec, un peu partout.
0: Alain Reyes, ex-député, oui, conservateur, ancien maire de Victoriaville, chroniqueur maintenant politique surtout, et maintenant chez nous, à la maison, à toujours le matin. Donc, tous les mercredis. Merci Alain. Passe une belle journée.
1: Ça fait plaisir. Bonne journée tout le
0: Salut.
1: Monde.
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0: Patrick, maintenant, tu nous présentes une nouveauté musicale.
3: J'en ai parlé un peu plus tôt. Hein, l'autrice, compositrice, interprète Wanda Eatsé lance aujourd'hui les versions anglaises et françaises de son nouveau simple « Ma voix ». C'est un morceau pop introspectif qui explore le cheminement vers la reconquête de sa voix. Et on sait, hein, Eatsé a été nommée Révélation Radio-Canada 2025-2026. On écoute un extrait.

0: Quand même, c'est entraînant, n'est-ce pas?
1: Oui, absolument.
0: Belle découverte. Et c'est sympathique. Elle l'a fait en anglais et en français. Donc, vous avez le choix si jamais vous voulez ajouter de la musique à votre répertoire. Bon, on va vous encourager fortement à l'écouter en français, mais allez donc jeter un petit coup d'œil également en anglais. C'est disponible depuis ce matin.
1: Maintenant, petit écran, tu nous parles de cette populaire série satirique qui change de nom pour se moquer du président Trump.

0: Alors, le nouveau nom a été annoncé dans une publication sur X.
1: South Park, rebaptisé South America pour se moquer de Trump. Donc, on le sait, là, avec, par exemple, le lac Ontario, notamment, qui avait été changé. Bon,
0: le Nouveau-Mexique.
1: Le Nouveau-Mexique, dernièrement. Donc, eux, ils ont décidé de s'amuser et en faisant référence au changement de nom par les décrets de Donald Trump. Ben, ils ont décidé de s'appeler South America, ce qui est quand même assez drôle. Rebaptisé, là, pour l'instant, du moins dans une publication. Et ils ont même pris le temps également de faire une petite pointe à Paramount et rire, se moquer également d'eux. Donc ça, c'est South Park. Vous savez qu'ils ont toujours une manière bien pointue. Et,
0: avec un humour très cru. Hein?
1: Oui, très cru. on se gêne pas.
0: Ça dérange parfois.
1: Et la prochaine saison, donc qui sera là, sauf si jamais on décide de couper le financement. Ça pourrait toujours arriver. Eux, ils n'ont pas peur de ça.
0: Et bande annonce d'un documentaire sur Elon Musk. Ça vient tout juste d'être dévoilé.
1: Oui, ça a été dévoilé pour lors de la 83e Mostra de Venise, le film qui devrait faire la première mondiale au Festival international du film de Toronto également. Et dans la bande-annonce, vous allez entendre, là c'est en anglais, on entend des explosions de vaisseaux spatials en arrière-plan, mais également avec une voix. Et plus ça va au début, bon, on est un peu, on l'encense, et plus ça va, plus ça se dégrade. On écoute un extrait.
2: He's possibly the greatest living inventor.
3: He is the real-life Iron Man.
4: He's one of the greatest builders of all time.
5: The greatest capitalist in history!
1: Donc, on dépasse. Hein, on parle d'un peu Tony Stark, le Iron Man et tout, qui est un grand créateur. Et là,

0: Ça va. Bon, le plus grand capitaliste de l'histoire, il est chaotique, imprévisible, capricieux, manifestement cruel et égoïste, fasciste ou encore, Ellen est une bombe nucléaire, donc, et on voit l'image d'un vaisseau spatial qui s'écrase au sol. Bien curieux de voir...
1: Documentaire qui va être présenté à partir de quel moment? Le sais-tu?
0: Non, là, en ce moment, c'est que c'est en grande première au Festival du film de Toronto. Ça avait été présenté également la bande-annonce là, de la Mostra de Venise. Et pour l'instant, nous, à quel moment on va...
1: Simple public, là, à quel moment on va pouvoir découvrir tout ça?
0: Bien, naturellement, lorsque j'aurai une date, je vais vous donner ça avec plaisir.
1: Super, merci.
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3: Seriez-vous prêt à devenir des publicités ambulantes pour une marque que vous aimez en échange de produits gratuits? Parce que c'est ce qu'a proposé PFK dans une opération intitulée « L'expérience tatouage en Italie », rapporte le média Ouest France. L'offre était assez simple.
1: Un tatouage permanent?
3: Oui, oui. Un tatouage du colonel Sanders avec les lettres PFK et le logo finalement
1: quand
3: complet.
1: Quand tu as le poulet frit sous la peau, c'est le
3: Mais
1: cas de
3: là,
1: le dire.
3: C'est ça, en échange du poulet frit gratuit à vie. Par contre, il y a tout de même quelques petites limites. Là, les tatoués peuvent profiter de cette offre seulement une fois tous les 10 jours. L'opération, elle a quand même attiré plus de 200 personnes qui se sont fait tatouer, donc le logo de PFK lors du festival Moderna Nerd en fin de semaine. Alors, je vous demande, qu'est-ce que vous feriez tatouer? Ça voulait dire que vous pourriez l'avoir gratuitement? On parlait du sirop d'érable tantôt.
0: Peux-tu croire que moi, j'accepte même pas que le concessionnaire qui me vend sa voiture ait son nom sur ma voiture parce que c'était de la publicité gratuite. Alors, avant que je me fasse tatouer, non, ça c'est...
1: Moi non plus, je suis pas là. J'ai même pas de tatouage. Non, merci.
3: Bon, on continue dans le domaine du tatouage parce que décidément, ça fait couler de l'encre ce matin. Imaginez que vous tombez nez à nez avec une photo de vous-même sur la jambe d'un inconnu. C'est ce qu'a vécu une jeune Française qui a découvert par hasard que son visage avait été tatoué sur des dizaines de personnes.
1: Mais voyons.
3: Et peut-être plus, là, depuis 2018, sans son accord. Et il y a quelques semaines, il y a une streameuse américaine qui a fait la même découverte, mais elle, son visage se retrouve sur des centaines de personnes. Comment ça a pu arriver? Ces créatrices de contenu, elles ont publié des photos d'elles sur leurs réseaux sociaux à un moment donné, et ces photos-là ont été reprises sur Pinterest, qui est connu comme étant une source d'inspiration pour les tatouages, pour les tatoueurs. L'un d'eux qui s'est inspiré justement de l'image de la Française a dit aux Parisiens qu'avant l'arrivée de l'intelligence artificielle, les créateurs peinaient à trouver des références visuelles et utilisaient directement des photos réelles publiées en ligne. Alors, faites attention à ce que vous publiez.
1: Mmh. Mais oui, on pourrait se retrouver rapidement sur un mollet.
0: Écoute, moi, personnellement, moi, je trouverais ça très drôle. Si j'arrive devant quelqu'un et ma face est sur son mollet, je vais dire, qu'est-ce que t'as fait?
4: Bon, ben, je me fais tatouer le visage de Patrick Evans sur le mollet.
0: Et que j'ai envie de dire, pas gagné.
3: Génial.
4: J'ai aucun tatouage. Ce serait quand même assez audacieux d'y aller pour ça.
0: Je pense que je serais même prête à payer pour que tu le fasses, Sébastien.
1: Marjolaine qui nous écrit « Si je peux devenir chroniqueuse, je me fais tatouer toujours le matin avec des bonhommes à clin d'œil. » Merci Marjolaine.
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1: Jour 14 de la campagne électorale provinciale et les producteurs et productrices acéricoles du Québec dénoncent que la gestion et la mise en valeur du territoire forestier et agricole soient jusqu'à présent écartées du débat. Et pour nous expliquer justement la lettre ouverte qu'ils viennent tout juste de publier, on retrouve leur président, Luc Goulet. Bonjour, Monsieur Goulet.
7: Bon matin à vous.
1: Bon début de journée. Donc, dans votre lettre, vous interpellez les partis politiques à aller au-delà des crises temporaires, notamment pour la mise en valeur de nos forêts, pour le développement également de l'agriculture. J'ai une question. Quand je lisais votre lettre, je me suis dit, mais est-ce que vous pensez que nos élus, nos candidats manquent de vision en ce moment, entourant le développement de notre production, notamment acéricole?
7: Ben, je pense qu'il y a une opportunité présentement de se re-questionner un peu sur notre modèle de développement au niveau de nos politiques agricoles puis de développement de nos ressources naturelles. Moi, je pense qu'on a une croissance qui a fait un bond vertigineux depuis les dernières années. On parle de 5 à 15 % tout dépendant des années. Puis on a sollicité depuis bon nombre d'années une place pour se développer sur les terres publiques. C'est un enjeu là, qu'on a été capable d'avoir une entente l'an passé, mais sur le bout des lèvres, puis il a fallu travailler très fort pour mettre à terme cette entente-là. Puis je vous dirais présentement, on est directement dedans pour être capable de poursuivre dans chacune des régions. On en est ce travail.

0: là. Mais je pense qu'il y a une vision. Puis la crise forestière, on en a vécu plusieurs. Je pense qu'il faut se re-questionner sur le modèle québécois là, au niveau de la foresterie. Puis le partage, veut pas, là, 50 ans, la foresterie, c'était le fer de lance de cette industrie-là. Maintenant, on a une cohabitation avec plusieurs utilisateurs, je vous dirais. Puis on fait partie de ça, on a levé la main. Puis je pense qu'on est partie prenante pour redonner dans nos régions une vitalité économique. Puis c'est très important dans plusieurs régions au Québec. Si on enlève la sériculture, il y a des villages qui vont fermer complètement.
1: Quelle opportunité, selon vous, de valorisation devrait être saisie?
0: Moi, je pense qu'il faut nous donner la place. Il faut aussi le faire, à un moment donné, pour l'ensemble de l'agriculture au Québec. Moi, je pense que là, je suis présentement dans les bureaux à l'UPA, puis on rencontre les partis politiques là, dans les deux prochaines journées. Je pense que le message qu'il faut qu'ils retiennent, c'est que ça nous prend une politique agricole de développement. On est ici, on habite le territoire, on est capable de créer des emplois dans nos régions, on apporte cette richesse-là, puis on est des entrepreneurs. Moi, je pense que de ce côté-là, là, les fonds, c'est l'utilisation, on en est la foresterie, là, on a des grands industriels forestiers que les sièges sociaux ne sont pas ici au Québec, ça appartient à des compagnies étrangères. Moi, il faut se réapproprier. Là. On a besoin de se réapproprier nos ressources naturelles, de le ramener en région. Et ça, c'est très, très important pour nous, ce développement-là. On veut redonner à nos communautés, à un moment donné, ce développement-là. Puis il y a une fierté, puis chaque ministre, chaque député, puis quand on va à l'étranger, souvent on est le produit fort. Le sirop d'érable, c'est l'or blond, ça coule dans nos veines.
1: On le remet en cadeau souvent, même lors de voyages politiques aussi, ou des tournées notamment d'entreprises. Le sirop d'érable, les fameuses cannes, là, on les voit, là, elles circulent.
0: C'est une fierté, mais il faut démontrer cette fierté-là dans nos politiques agricoles qui sont là, puis c'est dans tous nos secteurs. Là. On parle de la sériculture parce qu'on a un développement, mais dans tous les secteurs, ça nous prend un appui, un soutien qui soit considérable. On l'a mentionné, puis les partis politiques le savent. On a besoin de soutien supplémentaire. Les budgets de l'agriculture sont les plus faibles au niveau mondial qui est attribué. On a besoin d'avoir des appuis puis nous soutenir là-dedans. On est des entrepreneurs. Chaque producteur, en fait, ça même, c'était un beau congé, hein, mais chaque producteur, moi, chaque entrepreneur, chaque producteur agricole, il était dans leur champ en train de soit récolter, soit préparer la prochaine récolte. Puis ça, je voudrais, c'est un travail, là, 7 jours sur 7, puis c'est ça nous habite un peu comme producteur agricole. Puis comme producteur de céréales, je vous dirais, moi, en fin de semaine, là, j'avais des téléphones de mes producteurs qui étaient fiers, à un moment donné, le lundi, là, quand la lettre d'opinion, ils étaient fiers, à un moment donné, qu'on puisse se mettre de l'avant un peu, puis de donner des solutions à nos partis politiques pour dire, regardez, on va faire partie de votre développement économique. Là. Faites-nous une place.
1: En 30 secondes, mais les acéricultrices là, et les acériculteurs québécois occupent quelle part de production mondiale de sirop d'érable?
0: On produit à peu près 90% de la production. Je vous dirais, c'est un produit qui se fait à peu près juste dans la partie nord-américaine de l'Amérique. Mais le Québec, on a des entrepreneurs, on a nos transformateurs qui sont ici, on a nos équipementiers qui produisent, qui fabriquent nos équipements. Et ça, c'est toute une richesse. On donne une plus-value. Souvent, on exporte les équipements dans les autres aux États-Unis. Puis on exporte notre produit. On est à 65% de nos exportations sur le marché américain. Présentement, on n'a pas de tarification. Contrairement au secteur du bois, je voudrais, il y a des opportunités, je pense, qu'on doit saisir, puis on diversifie nos marchés un peu partout dans le monde.
1: Luc Goulet, vous êtes président des producteurs, productrices acéricoles du Québec. Je dois vous arrêter parce que c'est le Radio-Journal qui se poursuit, mais on a bien entendu votre message. Merci d'avoir été avec nous ce matin.
0: Merci.
1: Bonne journée.
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3: Une riposte qui n'a pas tardé.
4: Je pense qu'on peut parler de revanche.
3: Donald Trump annonce de nouvelles mesures pour pénaliser le Canada.
5: C'est pas étonnant qu'ils reviennent aux formules éprouvées du côté américain pour expliquer.

0: exclure les Canadiens.
1: Québec efface la dette d'une compagnie américaine en pleine guerre commerciale. Le gouvernement Fréchette craignait que Bell Textron déménage sa production aux États-Unis.
2: On voit les menaces de M.

0: rapidement public.
1: Oui, c'est la portion que Donald Trump a annoncée lui-même par un message sur Truth Social, où il dit que tant que les compagnies américaines n'auront pas accès au marché public du gouvernement canadien et des provinces, les produits canadiens n'auront pas accès à un des systèmes d'approvisionnement américains auxquels participent tant le gouvernement fédéral que ceux des États, des entités locales ou tribales. Mais c'est pas tous les achats publics américains qui passent par ce système qui vaut quand même plus de 50 milliards de dollars par année, mais vous vous doutez bien que les gouvernements aux États-Unis achètent pour bien plus que ça en biens et services chaque année.
0: Et Manon, les ajouts de tarifs et les interdictions de produits canadiens sont aussi des aspects importants de l'escalade.
1: Oui, les hausses de tarifs de 25 à 50 % pour l'acier et l'aluminium qui avaient été annoncées pour le 1er janvier vont s'appliquer dès la semaine prochaine et plein d'autres produits vont se voir aussi imposer ces droits de douane de 50 % des fromages, des produits du papier, certains meubles, des équipements de cuisine, les matelas. Par contre, les États-Unis retirent de la liste le ciment, le papier de toilette, le sucre et le sel. Et là où ça fera très mal, ce sont les interdictions d'importation de motos, de la bière alcoolisée ou pas, des vins, du cidre et de plusieurs alcools, parce que le marché américain représente quand même 90 % des exportations canadiennes d'alcool, là, 1,4 milliard de dollars. Ça va s'appliquer dès le 29 septembre. En 3 semaines, est-ce qu'il y a le temps de renverser la vapeur? On peut en douter, même s'il y a des contacts entre les deux pays. Ah, et puis, l'interdiction des avions de bombardier, on dit seulement que le président révise le dossier.
0: Manon Globinski à Washington, merci. Et je me tourne vers notre analyste à Ottawa, Fanny Olivier. Fanny, comment réagit le gouvernement de Mark Carney à ces nouvelles barrières tarifaires annoncées hier soir par Donald Trump?
2: Avec beaucoup de parcimonie. Pour l'instant, la seule réaction officielle d'Ottawa, c'est une publication sur les réseaux sociaux du ministre responsable du commerce Canada-États-Unis, Dominique Leblanc. Il écrit que le gouvernement du Canada évalue actuellement les dernières mesures tarifaires prises par les États-Unis, que la priorité absolue reste de protéger les Canadiens face à ces mesures injustifiées, et il ajoute être toujours en contact avec le représentant américain au commerce, Jamieson Greer. Alors, Mathieu, Ottawa s'attend à une réplique américaine au contre-tarif canadien. Les mesures annoncées hier soir ne sont pas pires que ce qu'on avait anticipé. Et vous aurez remarqué que Dominique Leblanc n'évoque pas dans son message de riposte supplémentaire de la part du Canada. En coulisses, on m'indique que le gouvernement va prendre du temps avant de déterminer s'il y a lieu ou pas de répliquer aux nouvelles mesures annoncées hier soir.
0: Et Fanny, il y a un risque que l'escalade tarifaire se poursuive si Ottawa réplique.
2: Voilà, on connaît le personnage Donald Trump. Il veut avoir le dernier mot, il veut gagner. Le gouvernement Carney le sait parfaitement, donc surenchérir pourrait entraîner une spirale. Les sondages laissent entendre que le public canadien approuve une réponse ferme à Washington, mais Mark Carney voudra probablement faire preuve de retenue pour éviter de blesser inutilement l'économie. D'ailleurs, dans une vidéo hier, il notait qu'il ne souhaitait pas d'escalade parce que ce ne serait pas constructif.
0: Merci Fanny.
2: Je vous en prie.
0: Radio-Canada a appris que le gouvernement Fréchette a effacé la dette de l'entreprise américaine Bell Textron par crainte qu'elle déménage sa production d'hélicoptères de Mirabel vers les États-Unis. En pleine guerre commerciale, Québec renonce donc à des redevances de près de 19 millions de dollars que devait lui verser l'entreprise. C'est mon collègue Thomas Gerbeck qui révèle ça ce matin. Thomas, pourquoi le gouvernement a fait cette concession?
3: Mais selon nos informations, Bell Textron rechignait depuis plusieurs années à rembourser le prêt de 56 millions que la compagnie avait reçu du gouvernement. C'est des discussions qui durent depuis une vingtaine d'années. Mais le 12 août dernier, le gouvernement Fréchette a paraphé une entente où il renonce à percevoir ce qu'il restait à payer, à peu près 19 millions de dollars. Et en échange, l'entreprise s'engage à réinvestir dans son usine de Mirabel, à y maintenir les 1600 emplois jusqu'en 2037. Et au cabinet du ministre de l'Économie, Bernard Dravin, on nous dit que c'est dans le contexte actuel des tensions commerciales et de la pression pour rapatrier la production aux États-Unis que le gouvernement avait un objectif clair, garder les emplois, la production et l'expertise aéronautique ici au Québec.
0: Et Thomas, est-ce qu'on sait s'il y avait vraiment un risque que la production soit déplacée justement aux États-Unis?
3: Mais selon une source bien informée des coulisses de ce dossier, le gouvernement aurait plutôt plié devant les Américains. Cette source est persuadée que Bell Textron n'avait pas l'intention de déplacer sa production. L'usine de Mirabel est rentable. Il y a toutefois des experts de l'aéronautique qui pensent que le risque de déménagement existe. On peut écouter John Gradeck de l'Université McGill.
4: On voit les menaces de M. Trump ces jours-ci, dans les 24 dernières heures avec Bombardier. La prochaine compagnie qui pourrait être sur les mêmes risques peut être Bell Textron.
3: Et je termine en vous disant que Bell Textron a réalisé des profits de 500 millions de dollars l'an

0: dernier.
1: Votre article est à lire ce matin sur notre site Internet. Thomas Gerbet, merci.
0: Merci.
1: Campagne électorale au Québec maintenant. Le chef du Parti conservateur du Québec, Éric Duhaime, va dévoiler aujourd'hui son cadre financier. Il est le deuxième à le faire depuis le début de la campagne, après la coalition Avenir Québec. C'est Marie-Isabelle Rochon qui suit la caravane conservatrice. Elle a obtenu copie du document. Marie-Isabelle, le parti promet notamment, sans surprise, une cure d'amincissement de l'État.
2: Oui, ça fait partie des engagements depuis le jour 1 d'Éric Duhaime, en plus de réduire le fardeau fiscal pour les familles et les entreprises. Alors, dans son cadre financier, le parti prévoit un retour à l'équilibre budgétaire en 2029-2030 et un surplus de 1,8 milliard de dollars à la cinquième année. L'ensemble des engagements, comme les baisses d'impôts, l'abolition de taxes carbone, tout ça, c'est estimé à 52 milliards de dollars, tandis que le financement de ces engagements, donc à travers les coupes dans les subventions aux entreprises ou dans la fonction publique, est estimé à 60 milliards de dollars.
1: Les conservateurs basent une grande partie de leurs calculs sur les effets dynamiques des baisses d'impôts.
2: Oui, donc plusieurs engagements annoncés depuis le début de la campagne ne sont pas présentés avec les mêmes coûts dans le cadre financier. Donc, par exemple, la baisse d'impôts pour les contribuables promise à 30 milliards de dollars, eh bien, la perte nette estimée dans le cadre financier est plutôt de 24,7 milliards de dollars. Donc, en raison des effets dynamiques, les conservateurs estiment que les baisses d'impôts augmenteront le pouvoir d'achat et amènera donc un retour à travers la TVQ. Là-dessus, on écoute Adrien Pouliot, porte-parole en matière d'économie.
3: Cet argent-là retourne dans l'économie et elle fait des petits. Et donc, quand vous allez acheter d'autres choses, il y a deux choses qui arrivent. D'une part, vous allez payer de la TVQ et d'autre part, vous allez activer l'économie parce que vous allez acheter cette chose-là d'un vendeur, d'un magasin.
2: Alors, Éric Duhaime présente son cadre financier ce matin et une autre annonce aussi cet avant-midi.
1: Marie-Isabelle Rochon qui suit la caravane conservatrice. Merci, Marie-Isabelle.
2: Je vous en prie.
1: Nous sommes au jour 14, donc, de cette campagne électorale. Ce soir aura lieu le premier grand rendez-vous télévisuel en direct. Les chefs vont participer à l'émission 5 chefs, une élection diffusée à 20h sur l'ensemble de nos plateformes. Sébastien Beauvais, Anne-Marie Dussault et Alec Castonguay vont s'entretenir à tour de rôle avec chacun d'entre eux depuis l'Agora de l'Assemblée nationale. Entre-temps, malgré un programme allégé, Christine Fréchette sera aujourd'hui en Montérégie pour parler d'agriculture. Paul Saint-Pierre Plamondon du PQ va présenter à Charlebourg ses engagements pour faciliter l'accès à la propriété. Le libéral Charles Milliard doit faire une annonce sur l'efficacité de l'État à Québec. Ruba Gazal de Québec solidaire n'a pas donc d'activité aujourd'hui. Elle se prépare pour l'émission de ce soir.
4: Politique américaine.
1: À l'approche des élections de mi-mandat aux États-Unis, le président Donald Trump réunit les républicains lors d'une convention de 2 jours au Texas. Il mise sur sa popularité pour mobiliser sa base à moins de 2 mois du scrutin fixé au 3 novembre. Mais pour le moment, les projections sont plutôt sombres pour les républicains. À Dallas, Donald Trump va prononcer un discours aujourd'hui. Il doit aussi s'exprimer demain après le vice-président J.D. Vance. C'est aussi un événement qui servira à amasser des fonds. Et puis en terminant, le baril de pétrole Brent a atteint les 100 $ américains ce matin, une première depuis la fin du mois de juillet. Une hausse qui survient sur fond de tensions au Moyen-Orient. Les gardiens de la Révolution ont attaqué une base militaire des États-Unis en Jordanie ainsi que des navires. Cette offensive répond à une attaque américaine sur des pétroliers iraniens. Voilà, c'était le Radio-Journal. Merci d'être à l'écoute. Bonne journée.

8h10, troisième et dernière heure de Toujours le matin. Ici Cassandre Forcier-Martin au microphone. La journée commence à peine à l'école ou encore dans les entreprises. Mais ici, dans notre studio particulièrement chaleureux ce matin, vivement la climatisation. Petit clin d'œil à l'équipe de technique à la station. Mais on a eu énormément de visites, d'entrevues, d'analyses, plusieurs sujets chauds qui ont été abordés là, depuis 6h10 ce matin, notamment le développement domiciliaire Chavigny qui retourne à la planche à dessin, Amina Chafaille, Martin Franck, on réagit. On a aussi parlé du projet là, de relocalisation de Moisson-Mauricie, centre du Québec, au carrefour 40-55, qui se porte bien. On prévoit donc pouvoir justement relancer les activités dans leur nouveau local là, à partir du 1er octobre. Donc, le directeur général de Moisson-Mauricie était notre invité, Gaël Chantrel. D'ailleurs, c'est tous des segments hein, d'entrevue que vous pouvez réécouter et qui sont disponibles déjà sur l'appli Audio. Pour maintenant,

0: dans cette troisième heure, Patrick, on va parler avec un artiste en liste pour les révélations de Radio-Canada.
1: Oui, on devrait connaître, bon, c'est pas les finalistes, mais les révélations Radio-Canada la semaine prochaine, le 17. Mais pour l'instant, on a 13 artistes et Alphonse Bizaillon en fait partie. Il sera d'ailleurs à l'espace Mandeville de la Maison des Arts de Drummondville demain à 19h. Et puis, c'est mon invité ce matin.
0: Amélie, 25 ans plus tard, le 11 septembre, continue de faire des victimes.
2: Alors qu'il y a plusieurs, énormément de personnes plutôt, qui se sont affairées à ramasser les décombres hein, lorsque tout ça s'est produit et on avait repris l'activité autour du secteur, mais tous ces gens-là ont été exposés à de l'air toxique pendant de longs mois. Et tout ça, oui, ça a causé encore beaucoup de victimes qui se multiplient.
0: Oui, oui, oui. Donc, 25 ans déjà, et si le temps va vite, incendie maintenant. Non, à Saint-Boniface, Sébastien.
3: Oui, une maison est une perte totale. Deux autres bâtiments ont été endommagés. Donc, dans un incendie survenu sur la rue principale un peu plus tôt cette nuit, très tôt ce matin, là, au cours de la nuit, dépendamment de l'heure où vous vous levez. Pour nous, c'est un peu plus tôt. Pour d'autres, c'est en plein milieu de la nuit. Bref, donc, il y a eu des dégâts quand même considérables. Et il y a une personne qui a été transportée au centre hospitalier.
0: On va se rendre aussi dans les prochaines minutes à Latuc pour discuter avec Pierre Pacarard, le maire, justement, de la municipalité. Parce qu'il y a une inquiétude généralisée dans le milieu forestier. Alors le maire, justement, se positionne sur le sujet. Et je vous salue, chers auditeurs. Vous êtes quelques-uns à nous écrire ce matin, notamment Sylvain, Amélie, toi qui nous parlais de tatouage, là, entre autres, bon, avec la compagnie, le restaurant PFK. Sylvain qui nous écrit « Le seul tatouage que j'accepterais pour avoir un repas aux 10 jours, c'est maman. » Avec un bonhomme sourire. Merci, Sylvain, donc, de réagir.
2: Il y en a beaucoup qui l'apprécieraient, ça, je pense.
0: Oui, oui, ouais. Oui. Maman pour avoir droit à un repas gratuit à tous les jours, concocté par notre maman.
2: C'est précieux.
1: Ça a été mon premier constat en arrivant en appartement. J'ai fait « Wow, ma mère était tellement cool de faire des soupers différents à tous les soirs.
0: Ouais, » Oui, effectivement. Céline également qui nous écrit « Est-ce que vous prenez seulement les messages via la bulle de conversation? Merci. » Bien, en fait, c'est ce qu'on constate, Céline d'ailleurs, c'est qu'en utilisant la bulle de conversation puis en choisissant notamment l'onglet texto, bien, c'est que ça nous permet une communication directe. Donc, c'est une façon qui est optimale vraiment pour nous rejoindre en temps réel. Donc, c'est la raison pour laquelle on fait souvent référence à cette bulle de conversation. Puis, je l'avais dit lorsqu'on a lancé justement cette rentrée, cette saison radiophonique et audio, pour moi et pour toute l'équipe, notre proximité avec vous, chers auditeurs, pour qui on travaille le matin, pour qui on se lève et à qui on pense quand on choisit nos intervenants, quand on réfléchit à quelle entrevue, quel sujet on devrait aborder, bien, c'est pour vous qu'on le fait. Donc, on veut vraiment optimiser le canal de communication puis de proximité avec vous parce que vous êtes la raison de notre présence à tous les matins, justement. Alors voilà, Céline, j'espère que ça répond à votre question. William également qui a réagi, ça prend de la densification sans devenir un quartier dortoir. Alors justement, je comprends que William était en réaction à cette zone débat entre Martin Francoeur et Amina Chafaï dans la deuxième heure de cette émission concernant le développement domiciliaire Chavigny qui retourne donc à la planche à dessin. On peut le lire d'ailleurs sur le sujet là, dans la une du Nouvelliste ce matin. Segment que vous pouvez réécouter sur Audio d'ailleurs. Et je profite de ce moment, un petit clin d'œil, en vous parlant de cette réalité. On le sait, on est en campagne électorale provinciale. On en parle à tous les jours. Il y a énormément d'annonces également. Et pour vous aider à vous y retrouver, eh bien, on prépare ici même, à la maison de Radio-Canada Mauricie Centre du Québec, un débat. Un débat qui va inclure tous les candidats de la circonscription de Trois-Rivières. Ça va se passer le 22 septembre à midi. Et ce débat sera diffusé sur l'appli Info, justement, de Radio-Canada. Débat qui va être animé par qui? Sophie Bernier, mais également une personne que vous connaissez très, très bien, Marie-Claude Julien. Donc voilà, c'est un débat qui est prévu et qu'on prépare. Puis, on vous invite à participer, du moins à nous envoyer une question que vous aimeriez qu'on pose justement aux candidats. Donc, écrivez-nous via la bulle de conversation et donc sur Audio. Et si vous participez en nous envoyant justement une question, vous pourriez assister au débat. En fait, vous courez la chance de gagner une paire de billets pour assister à l'enregistrement et à la réalisation de ce débat qui est prévu le 22 septembre. Coup d'œil à la météo, ce qu'il faut retenir pour aujourd'hui, c'est gris, c'est de la pluie, risque d'un orage également et il fera chaud cet après-midi. Si en ce moment on est dans les alentours de 11 au thermomètre, on attend un maximum de 23, ressenti jusqu'à 28 avec l'humidex. Aux nouvelles maintenant, Sébastien, faisons

0: point d'abord pour l'état de situation sur la circulation, parce que là, la journée, la matinée est bien partie.
1: Oui, heure de pointe, je dirais régulière, donc les points chauds habituels, 40 ouest à la hauteur de Thibault. Quoi qu'on a vu pire depuis le début de la semaine, hier essentiellement, parce que lundi c'était férié, mais bref, ça coince lorsqu'il y a l'entrée d'autoroute, sinon ça reprend de la vitesse. Ensuite, le pont du Plessis, c'est compliqué sur toute la longueur en ouest, sur le réseau autoroutier à 40 est avant la 55, il y a un ralentissement. Ensuite, la bretelle d'accès, c'est un peu plus difficile. On reprend de la vitesse avant que ça coince encore dans la bretelle pour la 40 est un peu plus loin. 55 nord, même chose pour la 40 est, ça coince, mais ensuite on reprend de la vitesse. Et puis, sur le réseau local, les grandes artères, encore une fois ce matin, les grandes intersections, là, Parent des Chenaux, Côte-Rosemont, boulevard Rigaud, des Chenaux, des Forges, c'est compliqué, je n'en nomme que quelques-unes. Également, boulevard des Récollets et Jean 23, encore ce matin, c'est compliqué. Alors, c'est vraiment là où ça se passe. Sinon, il y a cette entrave à Saint-Boniface qui est en cours sur la rue principale en lien avec cet incendie qui est survenu un peu plus tôt ce matin vers 4 heures. Donc, perte totale d'une maison, deux bâtiments qui ont été endommagés. C'est survenu sur la rue principale. On nous dit que c'était pour un incendie d'une maison à deux logements, deux étages, deux autres bâtiments qui ont été endommagés, mais qui ont été sauvés par l'intervention des pompiers. On connaît pas la cause encore de l'incendie pour le moment. Il y a une personne tout de même qui a été transportée au centre hospitalier après avoir été incommodée par la fumée. Deux personnes ont été évacuées au total, mais il y a cette entrave donc sur la rue principale entre les boulevards Trudel, je dis les, donc celui de Saint-Boniface et celui de Shawinigan.
0: Et on se déplace rapidement à Bécancour. Il y a un avis là, préventif de faire bouillir l'eau en ce moment.
1: Qui touche toutes les résidences de la rue des Tulipes, de la rue des Azalées, de l'avenue des Nénuphars, d'une portion du boulevard Bécancour et une résidence de l'avenue des Pensées. C'est en raison de travaux sur le réseau d'aqueduc. Il y a un avis qui a été envoyé hier soir. C'est en vigueur pour un minimum de 48 heures. On comprend que certaines résidences n'avaient tout simplement plus d'eau hier que ce serait revenu ce matin. D'ailleurs, la ville dit, si votre eau a une couleur un peu jaunâtre, laissez-la couler. Ça devrait donc nettoyer le système et revenir un peu plus translucide. Ceci dit, il faut faire bouillir son eau à gros bouillon au moins une minute avant de la consommer ou de l'utiliser.
0: Une minute, vois-tu, Patrick? On n'est pas à 30 secondes.
2: Pas 30 secondes,
0: c'est bien important de le préciser. Une minute,
2: 60 secondes précisément.
0: Voilà, 60 secondes précisément à grand bouillon, puis on fait rafraîchir le tout avant de la consommer. Voilà, ce sont toutes nos recommandations signées toujours le matin, pour ce matin. Parlons maintenant de cette guerre tarifaire qui n'aide en rien hein, le milieu forestier, les régions qui en dépendent, comme la Haute-Mauricie. Une large coalition d'acteurs, notamment du milieu forestier, réclame que le prochain gouvernement fasse du secteur forestier une priorité après les élections. La Fédération québécoise des municipalités demande au gouvernement d'établir un plan d'action pour réformer le régime forestier en 90 jours. Et on en parle ce matin avec le maire de Latuc, qui est également le président du regroupement des communautés forestières, Pierre Pacarard, qu'on retrouve au bout du fil. Bonjour, M. Pacarard.
3: Bonjour.
0: Alors, vous co-signez une lettre ouverte ce matin dans les quotidiens, justement, des coop de l'information. Vous dites que les analyses ont été faites, mais qu'il y a un manque d'ambition pour la forêt québécoise. Quelles sont vos demandes, précisément?
3: Ben, ce qu'on dit, c'est que, justement, le travail en amont a été fait. Il n'a manifestement pas été fait correctement, puisqu'on a eu une crise dans les régions au niveau forestier. Mais il y a un travail qui a été fait. Ce qu'on dit, c'est qu'on n'est pas à l'heure de prendre un autre 2 ans pour virer en rond, faire d'autres consultations, etc. Ces choses-là ont été faites. Ce qu'on demande, c'est que dans les 90 prochains jours, lorsque le gouvernement sera en place, qu'on puisse avoir quelqu'un, un ministre, qui établisse une vision pour le monde forestier, le monde des pardiers, cette grande industrie qui occupe pas moins de 20 % du PIB du Québec. Il est grand temps d'agir.
0: Vous écrivez également qu'il y a des pistes de solutions qui sont connues. Lesquelles pistes de solutions vous parlez?
3: Ben, entre autres, on regarde ici à Latuc, il y a un travail qui se fait présentement avec les Atikamekw, le Conseil de la Nation Atikamekw, entre autres, l'industrie, la ville, les différents intervenants au niveau forestier. Et on est à établir une nouvelle façon de fonctionner où il va y avoir une gouvernance qui va être régionalisée et qui va permettre justement aux acteurs, dont les Atikamekw, d'enfin avoir leur mot à dire pour qu'on puisse correctement aménager notre forêt et évidemment l'exploiter.
0: Christine Fréchette,

0: était de passage à la TUC hier, où elle a notamment promis un grand chantier national sur la forêt. Bien évidemment, on a pensé au projet de loi 97, hein, qui a été, bon, finalement qualifié d'échec là, par plusieurs. Mais croyez-vous donc que la CAQ peut réformer le régime forestier?
1: Oh, c'est pas à moi de dire quelle partie peut faire mieux dans ce travail. Nous, ce qu'on dit, c'est que peu importe le parti, en respect aux consultations qui ont été faites dans le passé, regardons les raisons de l'échec du projet de loi 97 et entre autres, arrivons avec quelqu'un qui va comprendre qu'on est dans une nouvelle réalité. On vous avait parlé de tarifs en introduction. Oui. Monsieur Trump se plaît à vouloir détruire notre industrie. Cette réalité n'était pas là lorsque le projet de loi 97 a été mis en place. Il y a urgence d'agir et on doit avoir quelqu'un qui comprend bien ces réalités, qui peut travailler en collégialité avec les ministres autour de lui ou elle, et puis évidemment avec les acteurs au niveau forestier, dont en premier lieu les nations autochtones, où il faut enfin avoir une paix sociale pour qu'on puisse fonctionner comme on le fait tous les jours dans nos rapports quotidiens avec les différentes nations.
0: Vous n'étiez pas présent à l'annonce de la chef de la CAQ hier à la TUC. Pourquoi? Pourquoi avoir choisi de ne pas être là?
1: Mais tout simplement parce qu'on avait décidé au niveau du conseil de la TUC de rencontrer chacun des candidats-candidates avec le conseil. Et puis hier, on donnait la chance à la candidate péquiste de bien vouloir nous rencontrer. On a pris, comme on l'a fait avec candidat d'un parti libéral, et la même chose au niveau de la CAQ. On a pris tout près de 2 ans pour discuter des enjeux locaux, dont la foresterie, avec cette candidate-là. Vous savez, on veut éviter les rencontres partisanes. On veut pouvoir, nous, se faire entendre de la part des élus directement auprès des candidats, parce que qui sait qui va être élu? Et puis nous, ben, il va falloir qu'on travaille à tous les jours avec la personne élue. Donc, on va être bien certain qu'elle ou elle comprenne bien nos enjeux.
0: Avant de vous laisser aller, M. Paccarard, je veux vous entendre sur ce qu'on apprend ce matin là, dans la presse, que 400 personnes de la papetière Riam là, seront au chômage. Ça se passe dans la ville de Témiscamingue, là, en Abitibi, justement Témiscamingue, dès la semaine prochaine. Donc, on parle carrément d'impact extrêmement rapide en raison de cette guerre commerciale. Craignez-vous de voir ce genre de scénario à la TUC?
1: Je le crains pour l'ensemble des régions forestières du Québec. Vous savez, l'industrie a été malmenée depuis plusieurs années. Notre régime forestier fait en sorte que notre industrie n'est pas compétitive. Les coûts sont élevés. Et puis, quand on rajoute les tarifs et les contre-tarifs, il n'y a pas juste la TUC. Je parle au niveau national québécois. Oui, je suis inquiet pour la TUC, mais je suis inquiet pour toutes les régions forestières au Québec.
0: Oui, mais quand on se concentre à la TUC, on sait que, on le dit souvent, l'industrie forestière est le poumon économique de la ville, parce que si on continue de perdre des emplois, alors qu'il y a déjà eu des années particulièrement difficiles, il y a un impact économique qui est immédiat, un effet domino pour plusieurs secteurs, là.
1: Poser la question, c'est répondre. C'est sûr qu'on est inquiet, que je suis personnellement inquiet de la situation. C'est pour ça, d'ailleurs, que je participe ce matin à l'émission. Malheureusement, on est dans une situation difficile. Et le message qu'on lance au prochain gouvernement, quelle que soit sa couleur, c'est qu'il est temps d'agir.
0: Pierre Paccarard, vous êtes le maire de la TUC. Merci pour cette entrevue ce matin.
1: Je vous en prie. Merci.
0: Bonne journée.
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0: Salut Carl.
4: Oui, salut Cassandre.
0: Alors, on se demandait si les États-Unis allaient riposter au contre-tarif canadien en vigueur depuis hier. Eh bien, c'est maintenant fait. On a droit à des réponses.
4: On a les réponses, oui, ça n'a pas tardé vraiment. Et je sais que c'est difficile de suivre ça de près et de ne pas être mélangé à mesure que les annonces se succèdent. Alors, si je résume rapidement, il y a eu le mois dernier ces droits de douane de 50 % imposés par les États-Unis. Hier matin, les contre-tarifs du Canada sont entrés en vigueur. Et hier soir, les États-Unis ont répliqué à nos contre-tarifs.
0: Ouais.
4: Donc, ce dont je vais vous parler dans les prochaines minutes, c'est la réplique à la réplique. Vous comprenez?
0: On te suit, Carl.
4: Merci. Alors, les annonces d'hier soir, ça se résume, Cassandre, à trois grands volets. Le premier volet, c'est des tarifs de 50% sur de nouveaux produits. Alors, ça touche les matelas, des voiturettes de golf, du fromage, du papier. Ça va un peu dans tous les

0: licence. Ça, ce sera en vigueur à partir du 15 septembre prochain, donc mardi prochain.
1: Oui.
0: Cela dit, il y a des reculs. On enlève des tarifs sur du papier de toilette, du sel, du sucre, du ciment. On n'a pas dit exactement pourquoi, mais ce qu'on devine, surtout avec des produits comme du papier de toilette, du sel, du sucre, c'est que ça entre souvent, c'est souvent contenu dans le panier d'épicerie des Américains. Et donc, on devine que l'administration Trump veut éviter que ça fasse grimper la facture des consommateurs américains, que ses droits de douane soient visibles, autrement dit, pour monsieur, madame, tout le monde aux États-Unis. Alors, ça peut expliquer sans doute ce recul-là.
1: Ouais.
0: Ça, c'est le premier volet, donc, les droits de douane de 50%. Le deuxième volet, c'est l'interdiction pure et simple d'importer certains produits canadiens. Alors, on parle ici de boissons alcoolisées, bière, vin, spiritueux, certains produits laitiers
1: Mais
0: aussi.
1: Oui.
0: On savait que ça s'en venait parce que, ou en tout cas, on aurait pu le deviner parce que l'administration Trump a souvent dit que ça l'irritait de pas avoir son alcool sur nos tablettes, de pas avoir assez accès à notre marché laitier canadien. Alors, c'est sa façon de répliquer à ça, sans doute. Et pour ce qui est de l'interdiction, donc, d'importation, ce sera en vigueur dans 3 semaines, le 29 septembre. Et finalement, troisième et dernier volet, c'est l'achat local. Alors, M. Trump a annoncé son intention d'exclure les produits canadiens des achats gouvernementaux, à moins que nous, au Canada, on enlève nos propres restrictions.
1: Mm.
0: Alors, ce qui est en jeu ici, Cassandre, c'est les politiques d'approvisionnement local.
1: Exact.
0: Tu as vu ce qui a été mis en place à la fois au fédéral, dans les provinces, au Québec notamment, favoriser les fournisseurs locaux. M. Trump veut faire la même chose, mais là, on ne sait pas exactement de quelle façon, parce qu'on n'a pas de décret sous la main encore. Alors, l'intention est là, la menace est là, mais comment ça va se matérialiser, on ne le sait pas encore.
1: Mais puis c'est toujours ça, Carl. J'ai l'impression qu'il nous garde constamment dans une espèce d'incertitude. Là. Je sais que c'est un mot qu'on répète, mais c'est le sentiment qui est généralisé aussi, même quand on va à la rencontre, justement, des entrepreneurs ou des chefs de file d'entreprise ou d'usine. Là. Mais là, Carl, est-ce qu'on a déjà une idée des répercussions de tout ça pour nous, là, chez nous au Canada?
0: Oui, c'est difficile à dire pour le moment. Entre autres parce que la liste des produits, tu l'as compris, elle est longue.
1: Oui.
0: L'application, elle est différente selon les produits. Donc, ça devient un casse-tête de démêler tout ça. Je ne m'improviserai pas expert ce matin pour vous dire à tous qu'il y aura tel ou tel impact sur le PIB canadien. Là, je ne le sais pas ce matin. Mais l'autre point, c'est aussi que c'est difficile de savoir si le fait de gonfler les tarifs ou d'interdire l'importation de certains produits, ça fait vraiment une différence. Si, autrement dit, le fait d'en ajouter une couche empire vraiment la situation. Ce que je veux dire par là, c'est que, par exemple, l'alcool canadien était déjà frappé de droits de douane de 50% depuis le mois dernier.
1: Mm-hmm.
0: Là, on interdit l'importation d'alcool canadien en sol américain. Est-ce que les producteurs canadiens ont déjà arrêté ou grandement diminué leurs exportations d'alcool en sol américain à cause du droit de douane de 50%? C'est fort possible. Alors, est-ce que le fait d'en ajouter change quelque chose pour eux, par exemple? Peut-être pas.
1: Ouais.
0: Et ça peut être comme ça pour bien des produits. Donc, reste à voir dans différents secteurs, différentes entreprises, ce que ça peut donner. Mais comme tu l'as dit, le mot-clé, c'est incertitude. Là, c'est la stratégie de M. Trump de jouer au yo-yo tarifaire comme ça, de forcer les entreprises à se gratter la tête pour savoir quoi faire de leurs prochains mois, leurs prochaines années.
1: Et d'imposer un rythme aussi, notamment dans ses réactions, dans ses réponses aux contre-tarifs canadiens. On surveille sur le compte de X vers quelle heure, est-ce qu'il va avoir une convocation? Est-ce que c'est assez particulier? Il impose sa façon d'informer, mais son rythme également d'incertitude. Moi, du moins, ça fait partie des points qui me sautent aux yeux encore une fois là, dans cette guerre tarifaire-là. Là.
0: Oui, le gouvernement Carney à ça répond restons calmes, serrons les coudes, ne répliquons pas à M. Trump et ne négocions pas, tant que on n'a pas un climat serein pour discuter. Donc, on sent vraiment qu'il y a des approches différentes de chaque côté. Puis c'est difficile de pas sombrer dans le défaitisme quand on entend des nouvelles comme ça, celles dont je vous parle ce matin, la réplique à la réplique. Mais je pense qu'il faut quand même garder la tête froide, je devrais dire, pour essayer de passer au travers des prochaines années.
1: En terminant, on surveillait aussi ce qui se passe avec Bombardier, parce que Bombardier fait partie des cibles de Donald Trump là, depuis le début de cette semaine. On surveillait ce qui se passait en bourse. Là. Il y a eu une petite chute, mais moins de dégâts finalement ou des dégâts limités. Là.
0: Oui, ça a perdu 7% l'action de Bombardier en début de journée. Donc, on se disait, oh là là, c'est mal parti.
1: Ouais.
0: Finalement, ça a clôturé en baisse de 2,5%, ce qui n'est pas une bonne nouvelle, bien sûr, mais ce n'est pas si mal compte tenu des circonstances. Les circonstances étant cette menace là, de M. Trump d'interdire la vente des avions de Bombardier aux États-Unis. On a clôturé en baisse

0: je disais 2,5%, c'est moins pire que la réaction qu'on avait eue à la première menace de M. Trump en janvier, quand il disait qu'il voulait imposer des droits de douane de 50% sur les avions de bombardier,
1: ouais.
0: Et même décertifier les avions de bombardier aux États-Unis, donc les clouer au sol, effectivement. Donc, est-ce que c'est parce qu'on ne sait pas trop comment il va s'y prendre, encore une fois, c'est peut-être ça. C'est peut-être aussi le fait que Bombardier, comme on l'a beaucoup dit hier, oui, assemble et fait la finition de ses avions au Canada, mais emploie aussi beaucoup d'Américains. A des fournisseurs américains aussi pour des pièces importantes comme des ailes qui viennent du Texas, des moteurs qui viennent de compagnies américaines comme GE, comme Honeywell. Mm. Alors, bien sûr, quand vous dites à une compagnie comme Bombardier, vous ne pourrez plus exporter aux États-Unis et que Bombardier exporte à peu près la moitié de sa production aux États-Unis, ça peut faire mal.
1: Assurément.
0: Mais Bombardier a répondu à ça, non, attention, ça pourra aussi faire mal, sinon plus, aux Américains en termes d'emplois perdus. Alors, peut-être que ça a joué dans la balance, disons, en bourse au cours de la journée d'hier.
1: Alors, à surveiller, bien évidemment. Carl Retino Paradzelli, merci encore une fois pour ce tour d'horizon économique très pertinent ce matin à décortiquer tout ça. Passe une belle journée. Salut.
0: À bientôt.
1: On reste aux États-Unis ensemble, Amélie, pour parler du 11 septembre, 25 ans plus tard. Bon, l'événement continue de faire des victimes, mais notamment sur le plan environnemental.
2: Mais des victimes de maladies, de troubles respiratoires, de cancers, et ça, c'est sans oublier aussi toutes les victimes d'un syndrome du choc post-traumatique après cet attentat. Et ça, c'est en raison des milliards de tonnes de matériaux en combustion et de poussière résiduelle dans l'air qui ont affecté le secteur pendant très, très, très longtemps. Parce que si on pense juste au temps que ça a pris pour nettoyer les décombres, c'était environ 8 mois. Donc, 8 mois pendant lesquels il y avait des milliers de personnes qui se rendaient sur place, qui ramassaient des décombres et qui s'exposaient à de l'air pollué jusqu'à 12 heures par jour. Et donc, ça s'est développé avec le temps. Et puis, avec le temps aussi, on a fini par apprendre que c'était pas sécuritaire de respirer cet air-là, ce qui, auparavant, avait jamais été mentionné. Ça avait pris peu de temps avant que les écoles rouvrent, même une qui était à 1 kilomètre là, à peu près des tours jumelles. Et ces enfants-là se sont retrouvés plus tard avec toutes sortes de problèmes parce que justement, ils respiraient de l'air qui était toxique. C'est comme ça qu'on l'écrit dans la presse, de l'air toxique, littéralement. Et donc, ça a laissé plusieurs séquelles durables sur la santé. En marchant dans les rues pour aller à l'école, pour aller prendre le métro, et il y avait encore des décombres qui étaient fumants pendant les 8 mois. Là. Donc, je veux dire, c'est...
1: Quand on pense aux images du 11 septembre, là,
2: oui.
1: on se souvient très bien, des images des avions dans les tours, mais également le nuage, les nuages.
2: Lorsque ça s'effondre.
1: Oui, lorsque le tout s'effondre, mais par la suite aussi, l'espèce de filtre blanc qui reste stagnant dans le secteur, les gens également à proximité qui étaient recouverts de poussière et qui se mettaient parfois des chemisiers ou autres devant la bouche pour tenter de... Mais tout ça, c'est sûr que ça reste dans l'air pendant une bonne partie, là, un bon moment. Là.
2: Exactement. Puis là, encore plus dévastateur, c'est qu'il y a un rapport de 170 000 pages d'archives de la ville de New York qui a été publié hier. Et le maire de New York, Zoran Mamdani, a dit que ça semblait confirmer que des informations sur la toxicité de l'air ont été tues. Donc, on savait à ce moment-là que c'était probablement pas une bonne idée d'envoyer des milliers de personnes respirer cet air-là. Pourtant, il n'y a rien qui a été dit à cette époque. Et là encore, aujourd'hui, on continue de voir l'apparition de différentes maladies qui pourraient être liées à cet attentat, du 11 septembre, qui donc aura 25 ans vendredi.
1: Dossier à lire dans la presse ce matin, dossier en 2 articles notamment, puis c'est un retour dans le temps avec des images aussi qui sont...
2: Beaucoup de témoignages.
1: Oui, témoignages, images qui sont assez percutantes, tu fais bien de le dire. Merci beaucoup, Amélie. À venir maintenant à l'émission, Patrick reçoit l'auteur, compositeur, interprète Alphonse Bisaillon. Et les électroménagers sont frappés par la guerre commerciale. On va essayer de dresser justement un portrait de la situation avec un entrepreneur de la région. Mais avant, il est 8h35, c'est l'heure des nouvelles avec Sébastien.
3: Malgré les engagements des différents partis politiques en matière d'insécurité alimentaire, le directeur général de Moissons Mauricie Centre du Québec aimerait que l'enjeu soit davantage mis de l'avant. Gaël Chantrel salue les promesses électorales, mais il souhaite également une réflexion sur le financement des organismes communautaires. Il était en entrevue un petit peu plus tôt à l'émission.
4: comment on fait en sorte pour financer l'actuel, c'est-à-dire les banques alimentaires, les comptoirs alimentaires, et comment surtout on fait en sorte que les gens n'aient plus besoin de venir chez nous. Comment on rajoute de l'argent dans les poches des citoyens. Donc oui, il faut que les partis en parlent, il faut trouver des solutions, il n'y a pas de mauvaise solution, l'important c'est qu'on en parle collectivement. Ouais. Donc j'espère qu'on les réentendra d'ici là faire des propositions.
3: Alors jusqu'ici, la coalition Avenir Québec a notamment promis une aide financière aux ménages vulnérables. Le Parti libéral veut bonifier le financement des organismes communautaires. Le Parti québécois entend réduire la réglementation pour favoriser la concurrence dans le milieu de l'alimentation. Québec solidaire a notamment promis de créer un réseau d'épiceries publiques et les conservateurs de réduire les impôts des familles. Par ailleurs, Moisson Mauricie Centre du Québec sollicite la population et les entreprises pour compléter la somme pour financer donc son projet de relocalisation. La conseillère du Parti Trois-Rivières-Villefort, Édith Lachance, demande au conseil municipal de reporter l'adoption de la réforme du règlement intérieur de la ville proposée par le maire Jean-François Aubin. Par communiqué, la conseillère du district Marie de l'Incarnation dit avoir en main une analyse préliminaire réalisée par un avocat spécialiste en éthique et en gouvernance qui conclurait que le processus n'est pas adéquat et que la population serait pénalisée. Elle ajoute que la ville serait potentiellement plus à risque de poursuites judiciaires qu'auparavant. Édith Lachance dit avoir envoyé l'analyse aux autres élus et leur demande de retourner à la planche à dessin. Le point à l'ordre du jour le point a été retiré de l'ordre du jour de la dernière séance du conseil municipal la semaine dernière. Le syndicat du personnel professionnel de l'éducation du cœur et du centre du Québec dénonce la suppression de près de 10 postes au centre des services scolaires de l'énergie. Cette décision représente une perte de 345 heures d'accompagnement professionnel chaque semaine. Des ressources en psychologie, en psychoéducation et en orientation sont retirées, tandis que le programme préscolaire passe-partout disparaît complètement. La présidente syndicale Karine Boudreau déplore ces coupes alors que le nombre d'élèves augmente et que les besoins en soutien psychosocial s'intensifie sur le terrain.
5: Ce que le centre de services scolaires apporte, effectivement, là, c'est des compressions budgétaires là, que le gouvernement applique. Peut-être que de couper dans les professionnels qui sont déjà en sous-effectif, on répond déjà difficilement aux besoins dans les milieux. Donc, je ne sais pas si c'était la... En tout cas, pour nous, ce n'était pas la bonne façon là, d'aller chercher des sous. Là. C'est encore une fois, c'est que c'est les services aux élèves et aux familles qui vont écoper.
3: Par écrit, le Centre de services scolaires affirme pour sa part que le nombre de postes touchés véhiculés par le syndicat est surévalué. On soutient qu'il y a eu des réorganisations de tâches et des départs à la retraite, postes pour lesquels des embauches avaient déjà été faites en prévision des départs. Le Centre de services scolaires qui se dit persuadé que les ressources disponibles répondent adéquatement aux besoins. À surveiller aujourd'hui, Christine Fréchette est à Mont-Saint-Hilaire ce matin pour une annonce en infrastructure, puis elle va rencontrer l'UPA à Longueuil en après-midi. Paul Saint-Pierre Plamondon est à Québec pour une annonce en lien avec l'accès à la propriété. Charles Milliard va faire une annonce à Québec aussi par rapport à l'efficacité de l'État. Éric Duhaime a présenté un peu plus tôt le cadre financier du Parti conservateur à Québec. Aucune activité n'est prévue à l'agenda de Québec solidaire, hormis 5 chefs, une élection ce soir qui va réunir tous les partis. 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Et puis, on me signale à l'instant un accident sur la 40 Est près du carrefour 40-55, un camion qui se serait renversé. Alors, ça viendrait tout juste de débuter, mais déjà, je vois un bon ralentissement.
1: Il y a même une
3: effectivement,
1: fermeture.
3: Ouais, une voie sur deux qui a été fermée. Mais un bon ralentissement. Ensuite, on reprend de la vitesse. Puis le reste de ce que je vous ai énuméré en début d'heure, là, c'est pas mal évacué. Donc, c'est le retour à la normale, outre dans ce secteur-là.
1: Et je vous salue, hein, Pascal, auditeur, donc, qui a pris le temps là, de nous écrire justement pour nous avertir de cet accident sur l'autoroute 40 Est. Merci de le faire et continuez justement, hein, parce que vous êtes nos yeux là, sur le terrain. Donc, n'hésitez pas à nous écrire lorsque vous êtes témoin d'un événement, comme Pascal vient tout juste de le faire. À la météo rapidement, bien sachez que c'est de la pluie aujourd'hui. C'est une journée grise. Il fera quand même chaud, ressenti jusqu'à 28 avec l'humidex, mais avec un maximum de 23 cet après-midi. Et ce matin, on est à 10 au thermomètre. On surveille quoi au sport, Sébastien?
3: On va connaître le portrait complet des demi-finales aux internationaux de tennis des États-Unis avec la conclusion des quarts de finale chez les hommes et chez les femmes. Au baseball, les Blue Jays affrontent les Athletics dans le dernier d'une série de 3 matchs. Au soccer, le CF Montréal reçoit le Charlotte FC. Et après 7 mois d'attente, c'est le début de la saison régulière de la NFL avec une reprise du dernier Super Bowl entre les Seahawks de Seattle et les Patriots de la Nouvelle-Angleterre.
1: Et ça reprend.
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0: Mathieu.
1: On entend donc un extrait de la chanson L'avenir, l'avenir, oui, et moi, de l'auteur, compositeur, interprète Alphonse Bisaillon.
2: Chanson qui se trouve sur son premier album, Tom ou la trajectoire des Perséides. Essayez pas de lui coller un style précis de musique, il n'y en a pas. C'est un bel exemple de liberté artistique, je pense qu'il y en a pour tous les goûts. Malgré les exercices de style, il y a des dominateurs communs. Une voix et une qualité des paroles. Il est en spectacle demain à l'espace Manville de la Maison des Arts de Drummondville. Il est avec nous ce matin. Bonjour, Alphonse Bisaillon.
3: Bonjour.
2: Alphonse, j'ai pas encore eu la chance de te voir en spectacle, mais quand j'écoute ta musique, j'imagine une scène changeante où par moment t'es seul au piano et un rideau se lève, là, il y a un orchestre et une super chorale. Ça ressemble à quoi ton spectacle?
3: Ben, ça ressemble à ça pas mal.
2: Oui, donc t'es pas tout seul, t'as beaucoup de monde, t'aimes ça t'entourer avec...
3: On est six personnes sur scène avec tous mes musiciens et musiciennes, puis on échange d'instruments souvent parce que je voulais justement qu'il y ait des scènes différentes. Fait qu'il y a des chansons qui sont piano, mais aussi des chansons où je suis pas obligé de jouer du piano parce que d'autres personnes dans mon groupe le font pour moi. Donc puis ça, c'est quelque chose qu'on a travaillé avec une metteuse en scène de théâtre, puis j'avais vraiment envie que ça soit toujours changeant, puis qu'il y ait plusieurs tableaux parce qu'il y a tellement de chansons différentes, tu sais. On avait besoin que chaque chanson est comme son moment puis sa scénographie propre à elle.
2: Oui, parce qu'on peut dire que toutes tes chansons sont uniques, non seulement par les paroles, mais également par le style. Vraiment, on s'en va dans toutes les directions. Au niveau de tes inspirations, on dirait que ton répertoire, on peut l'entendre, est vraiment large. Est-ce qu'il y a un style qui t'émeut moins qu'un autre, par exemple?
3: Ben, c'est sûr qu'il y a des styles qui m'émeuvent moins. Moi, ce qui m'émeut le plus, c'est toujours ce qui est dramatique puis très maximaliste puis romantique. Fait que moi, j'ai beaucoup aimé la chanson française. C'est sûr, il y a quelque chose dans Aznavour puis dans Jacques Brel de tellement intense.
2: Et puis
3: des émotions exaltées, mais aussi l'électronique, tu sais, mettons, avec des gros build-up puis après ça, des moments dansants super intenses. Genre, il faut vraiment qu'il y ait une intensité, je pense, pour que ça me rejoigne.
2: C'est ça qui est vraiment, justement, agréable, parce qu'on peut passer, des fois, on entend un style qui est un peu plus trad, et là, soudainement, il y a de l'électro, pratiquement même de sonorité un peu rap au niveau de ta manière de livrer les paroles dans certaines chansons. J'ai l'impression que depuis la sortie de Tom ou la trajectoire des Perséides, ton premier album, là, qui est sorti au début de l'année 2026, le pied est un peu sur l'accélérateur. Est-ce que tu trouves que ça va vite?
3: Ben oui et non. Je pense que là, j'ai commencé à trouver que ça allait vite récemment parce que j'ai commencé à écrire un deuxième album. Puis là, j'ai réalisé que de faire autant de spectacles puis écrire en même temps, c'est difficile. C'est difficile de marier la solitude que j'ai besoin pour écrire puis l'espèce de bain de foule constant puis de rencontre qui est de faire de la tournée. Mais j'avoue que j'ai beaucoup aimé ça depuis le début de l'année. Mais là, on fait plus de shows que j'ai jamais fait. Puis il y a presque toutes les salles sont sold out. Wow. Il y a vraiment quelque chose de à la fois reposant là-dedans puis de très intense parce que ça fait que j'ai pas besoin de me demander si je vais donner un spectacle devant des gens ou non. Parce qu'il y a tout le temps des gens au rendez-vous puis ça fait le temps des rencontres. Fait qu'on dirait qu'il y a aussi comme un repos là-dedans. Après tout ce temps passé tout seul à chercher, il y a comme une conclusion.
2: Et puis là, ben, donc ta tournée est bien lancée. Justement, tu fais partie des 13 artistes en liste pour les Révélations Radio-Canada. On va connaître le nom des 6 révélations la semaine prochaine, le 17 septembre. Comment tu te sens de faire partie de cette sélection?
3: Ben, moi, j'essaie de pas trop m'attacher à ces choses-là, mais ça reste que je suis quand même vraiment... ben, c'est sûr que je suis flatté. Puis aussi, ça m'a permis de non seulement rencontrer des artistes, mais aussi de faire des événements vraiment le fun, tu sais, des entrevues, des spectacles dans des contextes pour Radio-Canada. Fait que j'aime beaucoup ça, là, puis j'aime ça rencontrer toute l'équipe de Radio-Can aussi. J'ai été à leur bureau, j'ai fait des entrevues, tout ça. Mais j'ai bien hâte de voir.
2: Oui, parce que c'était une programmation différente cette année là, pour les Révélations. On a changé un peu la formule et ça vous a donné un peu plus de présence, des moments un peu plus uniques. On a bien hâte de voir... Qu'est-ce qu'il y en est justement de ces 6, si on veut, finalistes de Révélation Radio-Canada? Donc là, on peut s'attendre. Bon, je sais que tu dis qu'il faut que tu maries un peu tes spectacles et ton temps d'écriture.

0: que tu t'es mis comme une espèce d'objectif pour ton prochain album? Est-ce que c'est quelque chose qu'on pourrait voir en 2027, par exemple?
1: Ben, c'est sûr que ça commence toujours avec des grands projets puis des objectifs, mm-hmm. mais je vais en déroger. Là. Genre, à chaque fois que tu te mets à écrire, puis là, en ce moment, je suis en train de lire Marguerite Duras. Elle a écrit un livre, justement, sur écrire. Puis, tu sais, c'est tout le temps l'inconnu absolu de ce qui va sortir de toi. Je pense que quand tu sais vraiment ce que tu veux dire, ça sert à rien de le dire, tu le comprends déjà. Fait que là, je commence à écrire, puis finalement, je m'en vais pas du tout où je pensais. Fait que c'est vraiment dur pour moi de vous dire qu'est-ce qui va se passer.
0: Bon, on va rester à l'affût pour tes prochaines sorties. Alphonse Bisaillon, je rappelle que tu es en spectacle demain à l'espace Mandeville de la Maison des Arts de Drummondville. C'est à 19h. 12 décembre également au Bal Masqui à Saint-Gabriel et le 18 décembre à la salle Anaïs Allard Rousseau de Trois-Rivières.
2: On a aussi un auditeur qui nous précise 19 février, il sera également au Moulin Michel. Ah, donc voilà, la liste est longue.
0: On ajoute un rendez-vous.
1: Ben écoutez, j'ai vraiment hâte. Moi, j'ai étudié à Drummond, fait que j'ai hâte d'y retourner. C'est comme un pèlerinage qui s'accomplit.
0: Ben Alphonse Bisaillon, merci beaucoup d'avoir pris le temps avec nous ce matin.
1: Merci, passez une belle journée.
2: Bonne journée.
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0: Alors, il est 8h47. On va faire rapidement le point sur la circulation parce que ça se complique. Là. Il y a vraiment un accident sur l'autoroute 40.
1: Oui, donc en direction est, tout juste avant l'autoroute 55. Donc, c'est dans le secteur du carrefour 40-55, on dit que c'est un camion qui se serait renversé, selon ce qu'un auditeur nous a dit un peu plus tôt. Donc, fermeture d'une voie sur deux, mais déjà une bonne congestion. On s'approche tranquillement là, du chemin des Petites Terres.
0: Alors, on nous souffle à l'oreille, peut-être qu'il y a des véhicules d'urgence là, qui seraient en direction notamment. Si vous êtes en mesure donc d'éviter le secteur, là, si vous nous attendez avant le moment fatidique où on n'est pas en mesure de revenir en arrière, bien tentez d'éviter le secteur si vous êtes en mesure de le faire. Ou encore écrivez-nous justement si vous êtes témoin des événements d'une façon sécuritaire, bien évidemment via l'appli audio. Maintenant, merci Sébastien, on fera le point plus tard peut-être à l'émission avant de se quitter pour le Radio-Journal, mais avec l'arrivée maintenant des nouveaux tarifs américains, Nathaniel Morissette de La Presse rapporte que de nombreux propriétaires de magasins de meubles se font vider leur inventaire avant l'arrivée justement des contre-tarifs canadiens. Parce que la riposte d'Ottawa comprend des tarifs de 25 à 50% sur certains meubles et électroménagers. Et on fait le point ce matin avec le directeur général des Meubles Jacob, Christian Jacob. Meubles Jacob qu'on connaît bien, notamment à Saint-Tite, à Shawinigan également. Bonjour, M. Jacob.
2: Bonjour, ça va bien?
0: Oui, merci. Merci d'être là. De votre côté, comment que ça se passe en ce moment? Est-ce que les clients ont devancé leurs achats?
2: Bien, les achats vont, bien, les ventes vont très bien. On a un surplus parce que normalement, quand on parle du mois d'août puis du mois de septembre, c'est pas des gros mois, nous autres, dans le meuble, mais là, vraiment, c'est vraiment bon présentement. Là. C'est sûr que je pense qu'il y a... Il y a quelque chose qui se passe présentement.
0: Oui. Est-ce que vous appréhendez justement l'impact des contre-tarifs canadiens?
2: Bien, justement, ce matin, à 7h30, j'étais justement, parce que nous autres, on est dans notre langage, on était un 100% Whirlpool. Ça veut dire que Whirlpool, KitchenAid, les tags, là, ils vendent juste ces produits-là.
0: Oui.
2: Et j'étais avec justement le directeur général. Whirlpool, présentement, leur position, c'est qu'ils font une augmentation de 7% de toute l'industrie. Par contre, ils sont stockés à Mississauga. Là. Les entrepôts sont pleins. Fait que normalement, on a du stock facilement jusqu'à fin octobre sans avoir trop d'impact.
0: Donc, pour le consommateur, il ne devrait pas nécessairement faire le saut là, lorsqu'il va se présenter en magasin ou il ne doit pas nécessairement s'activer ou appréhender le double du prix non plus. Là.
2: À court terme, non. Puis de plus en plus, les usines, exemple comme Whirlpool, ben il y a beaucoup de, ils ont des usines en Chine ou des usines au Mexique. Tranquillement, ils ont sorti des États-Unis là, pour justement se protéger. Là. Il reste, je pense, les laveuses frontales et les réfrigérateurs 30 pouces qu'on appelle réguliers, là, qui sont encore aux États-Unis, qui sont problématiques, mais là, ça sera pas long qu'ils vont les faire ailleurs. Là.
0: Puis, M. Jacob, vous me dites que les clients sont nombreux ces jours-ci. Est-ce qu'ils vous en parlent? Est-ce que lorsqu'ils arrivent en magasin, est-ce qu'ils vous en parlent à vous directement ou même à votre équipe de leurs inquiétudes, de ce qu'ils analysent sur le marché?
2: Pas vraiment. Moi, je le vois plus parce que je suis plus au niveau des achats puis des ventes.
0: Oui.
2: Je vois que je commande beaucoup plus d'électroménagers présentement. Mais je n'en pas parlé de ça par les clients, honnêtement.
0: Et vous, comment vous l'expliquez qu'il y a une augmentation de demande à ce temps-ci de l'année?

0: Ben, probablement que c'est la raison de pourquoi ça qui se passe. Que là, présentement, c'est avec le prix du carburant qui a augmenté, les assurances ont augmenté, tout coûte plus cher. Là. Fait que, tu sais, les gens ont peut-être un petit peu moins voyagé. Fait que les gens restent peut-être un petit peu plus chez eux puis ils veulent s'installer. Tu sais, l'argent a été.
1: On fait des choix. Est-ce que vous êtes inquiet même pour les producteurs de meubles? Bon, on en connaît dans la région, on peut penser notamment à Canadel, à Louisville. Est-ce que ça fait partie des préoccupations, comme vous êtes un gestionnaire d'entreprise, de boutique aussi, de voir cette instabilité-là qui s'installe en raison de la guerre tarifaire?
0: Ben oui, c'est inquiétant, mais par contre, je trouve que les Canadiens, présentement, surveillent tout le sujet. Je donne l'exemple de la compagnie Elrin, donc c'est un de mes amis, donc, ça fait 40 ans qu'on est là-dedans, qu'on devient amis. C'est que lui, la production est devenue, qu'est-ce qu'il a perdu aux États-Unis? Parce qu'il y avait des compagnies comme Lazy Boy, Ashley, nommez-les, qui venaient des États-Unis. On dirait qu'il y a une barrière, puis que les autres, les commerçants, sont tous revirés de bord, puis ils vendent de plus en plus des produits du Québec ou du Canada. Fait que si. Je pense qu'on va être capable de s'en sortir si tout le monde encourage les produits canadiens. Là. Si c'est les Canadiens, on tient, puis je pense que si on encourage nos produits, on va être gagnant. Mais c'est sûr qu'il y a un coût à ça. Là. Si on compare un LRN avec un produit chinois, là, on ne parle pas des mêmes prix. Donc.
1: Mais c'est ça. Donc, est-ce que c'est suffisant? Est-ce que tout le monde va avoir également la capacité de payer?
0: Je ne sais pas. J'aimerais ça avoir une petite boule de cristal pour parler, mais je ne l'ai pas. Je souhaite, là, nous, dans Meubles Jacob, notre organisation, ça fait des années qu'on travaille juste les produits québécois. Fait que pour moi, il n'y a pas beaucoup d'impact parce que j'ai toujours travaillé ces produits-là, puis je continue à les travailler encore. Ouais. Mais c'est bien plus le consommateur. Est-ce que le consommateur va avoir assez d'argent pour continuer à. C'est là qui m'inquiète un petit peu.
1: Oui, exactement. Bon, en terminant, avant de vous laisser aller, là, M. Jacob, je veux vous entendre alors qu'on est en pleine période d'élection. Avez-vous des demandes pour les chefs en tant qu'entrepreneurs, justement?
0: Bien, c'est sûr que nous autres, là, c'est sûr que c'est dur à contrôler, mais toute notre administration, là, on devient avoir beaucoup de pression, les petites entreprises, ça devient vraiment difficile. La masse salariale a explosé, les assurances ont explosé, l'électricité coûte plus cher, la récupération, tout coûte plus cher. Fait que c'est ça qui. Le carburant, le diesel, tout explose. Fait que opérer un commerce présentement, ça devient difficile. C'est là que c'est nos coûts d'opération qui deviennent difficiles à gérer.
1: Puis vous êtes en affaires depuis des dizaines d'années, donc vous avez les reins solides, mais pour ceux qui se lancent en affaires en ce moment, les défis sont encore plus importants?
0: C'est sûr. Il est certain que. Mais, tu sais, avec les années, là, ça me rajoute une boule, mais ça fait 40 ans qu'on est dedans, on a tout le temps eu des crises. Puis on a tout le temps, les Québécois, on a tout le temps su, on a tout le temps passé par-dessus, on a tout le temps été capable. Si on a eu le COVID, ça n'a pas été facile. On a passé par-dessus. Ils nous remettent ça. Mais là, celle-là est vraie, solide. Là. C'est une bonne nouvelle.
1: Christian Jacob, vous êtes le directeur général des Meubles Jacob, notamment deux succursales à Saint-Tite et à Shawinigan. Merci d'avoir été là ce matin.
0: Bien, ça me fait plaisir.
1: Bonne journée.
0: À vous. Au revoir.
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1: Amélie, il y a des uniformes proposés par Donald Trump qui font réagir.
3: Ouais, uniformes proposés pour je trouve plus le nom, ça y est, mais pour ceux qui travaillent à protéger, à s'assurer que les Américains ont accès à l'espace. Donc finalement, il dit que cette image-là qui est proposée, qui en passant c'est un look vestimentaire là qui est très foncé, on tire sur le noir satin avec des bottes de cuir, casquette à visière, des cols prussiens et des boucles argentées.
4: C'est l'Empire dans la guerre des étoiles.
3: Ben, c'est ça que j'allais dire. À beaucoup, ça pourrait faire penser à ça, sauf qu'en légende de cette photo-là générée par l'intelligence artificielle publiée sur le compte de Donald Trump sur son réseau Truth Social, il dit que ça serait plutôt inspiré par la discipline et la fonctionnalité de l'uniforme des Starship Troopers modernisé pour les gardiens du domaine spatial. Savez-vous ce que c'est, Starship Troopers?
4: Je me rappelle du film sorti dans les années 80. 90, fin 90, début
3: 2000. En 97, très exactement. Mais Starship Troopers, c'est un film de science-fiction qui raconte la guerre entre l'humanité du futur qui est dirigée par un gouvernement mondial fasciste et une race d'insectes extraterrestres géants. Et là, le réalisateur de l'époque avait dit qu'il s'était délibérément inspiré des uniformes SS et des documentaires aussi de la cinéaste du Troisième Reich. Et donc, il voulait montrer que ces soldats-là, c'est comme s'ils sortaient tout droit de la propagande nazie. Alors là, de voir des uniformes qui sont inspirés de ces uniformes-là, qui eux étaient inspirés des uniformes SS, ben disons que ça a semé la controverse sur le web depuis la publication là, de Donald Trump. Il y en a beaucoup qui disent, disons que c'est pas très, très reluisant, là, toutes les similarités que ça comporte. J'ai retrouvé le nom, hein, c'est la Space Force qui pourrait être habillée de ces habits, mais la presse résume ça comme ça. On sait toujours pas, en fait, si ce sera vraiment des uniformes réservés à ces militaires-là ou non.
1: Ah oui, je regarde les images, c'est assez... Bon, images effectivement générées par l'IA, là, on le comprend, puis c'est très, très clairement indiqué.
3: Oui.
1: Mais oui, je comprends l'image. Je vous invite à aller voir ça, effectivement, dans la presse ce matin. Merci, Amélie.
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1: Patrick, on va parler de l'auteur Télisson Aurélien qui ajoute une autre nomination pour son roman « C'était ça ou mourir ».
4: Après le Goncourt, le Renaudot et le prix de décembre, eh bien son premier roman hein, « C'était ça ou mourir » que on n'a pas encore lu, Cassandre.
1: Non, je sais.
4: On doit lire absolument, je me sens très en retard. Là. Donc, ça s'ajoute, donc le prix féminin, mais là quand même, il est déjà lauréat du prix Première Plume, prix Méduse, prix Strasbourg, Espoir CIC. Il ajoute également le prix Rendez-vous du premier roman, le prix du roman FNAC, ainsi que la bourse découverte de la Fondation Prince-Pierre de Monaco. Wow!
3: Ça commence à prendre une grande feuille de papier pour écrire tout ça.
4: C'est son premier roman.
1: En plus.
4: Oh. On ne l'a pas lu encore.
1: Non, je sais.
4: Non, mais on pourrait se donner le devoir avant au moins le mois d'octobre de lire ce livre-là.
1: Ah, Émilie nous dit, elle l'a lu, Émilie, dans la régie, elle pourra nous en parler. Bon.
4: Ce serait très plaisant,
1: mais
4: Émilie.
1: Mais oui, retour des chroniques littéraires.
4: Il faudrait qu'elle arrête de tout garder pour elle.
1: Oh, il faut qu'elle vienne avec nous au micro, là. Elle va pouvoir nous en parler. Alors là, pas de bonsoir, hein, je pense ce soir,
4: pas
1: Patrick.
4: Bonsoir. Ben non, parce qu'il y a cette émission spéciale qui sera présentée sur Radio-Canada avec les 5 chefs, une élection. C'est ce soir.
1: Voilà, donc c'est ce soir que ça se passe. Je profite de l'occasion pour vous saluer. Belle équipe, Patrick, Amélie, merci. Merci également à Sébastien qui vous prépare d'ailleurs ce Radio-Journal. Il va faire le point là, sur cet accident-là impliquant un camion, notamment sur l'autoroute 40. Il va peut-être donc nous en parler, mais on comprend que c'est encore compliqué. Il y a toujours une fermeture d'une voie sur deux. Autoroute 40 à la hauteur du kilomètre 195. On se dit à demain. Bon après-midi.
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10: Bonjour, ici Sébastien Saint-Onge à Trois-Rivières. Voici les informations. Les États-Unis répliquent aux contre-tarifs canadiens avec de nouvelles hausses de droits de douane sur certains produits canadiens. Washington interdira également une gamme de biens canadiens de traverser la frontière américaine, en plus d'écarter les produits du Canada de l'un des systèmes fédéraux d'approvisionnement public. Manon Globinski a plus de détails.
11: C'est la portion que Donald Trump a annoncée lui-même par un message sur Truth Social où il dit que tant que les compagnies américaines n'auront pas accès au marché public du gouvernement canadien et des provinces, les produits canadiens n'auront pas accès à un des systèmes d'approvisionnement américains auxquels participent tant le gouvernement fédéral que ceux des États, des entités locales ou tribales. Mais Les hausses de tarifs de 25 à 50 % pour l'acier et l'aluminium qui avaient été annoncées pour le 1er janvier vont s'appliquer dès la semaine prochaine et plein d'autres produits vont se voir aussi imposer ces droits de douane de 50 % des fromages, des produits du papier, certains meubles, des équipements de cuisine, les matelas. Par contre, les États-Unis retirent de la liste le ciment, le papier de toilette, le sucre et le sel. Et là où ça fera très mal,

0: C'était Manon Glomensky à Washington. Et puis le sous-traitant, justement, aéronautique de l'Aztec de Shawinigan préfère pour l'instant du moins réserver ses commentaires quant aux menaces du président Donald Trump d'empêcher Bombardier de vendre ses avions en territoire américain. De l'Aztec fabrique notamment à partir des États-Unis et du Mexique les consoles du poste de pilotage des appareils de Bombardier. Pour l'heure, l'entreprise indique que tout se déroule normalement. Le syndicat Unifor estime qu'il est difficile de savoir exactement à quoi s'en tenir avec le président Trump, mais que la menace est préoccupante. Daniel Cloutier est directeur pour le Québec d'Unifor.
1: Maintenant, en ce moment, c'est pas appuyé sur aucun texte de loi, c'est pas appuyé sur rien. Ça semble être encore un tweet où le président s'en prend directement à une entreprise canadienne, puis on comprend le principe. L'idée, c'est de nous faire mal compte tenu qu'hier, ou plutôt à cette nuit, on a mis des contre-tarifs en place. Donc, est-ce que ça va réellement s'incarner? On le sait pas encore, trop tôt pour le dire. Est-ce que ça nous préoccupe énormément?
0: Unifor représente les employés de l'Aztec, de même que plus de 7000 autres dans l'industrie aéronautique canadienne. Une maison est une perte totale et deux bâtiments ont été endommagés après un incendie survenu la nuit dernière sur la rue principale à Saint-Boniface. Le directeur de la Régie des services de sécurité incendie regroupé de la MRC de Masquinongé, Dave Carrier, affirme que les pompiers ont reçu l'appel vers 4 heures ce matin pour un incendie d'une maison à deux logements et deux étages. Deux autres bâtiments ont été endommagés mais sauvés par l'intervention des pompiers. La cause de l'incendie est inconnue pour le moment. Une personne a été transportée au centre hospitalier après avoir été incommodée par la fumée. Deux autres personnes ont été évacuées. Une entrave est en place sur la rue principale entre les boulevards Trudel de Saint-Boniface et de Shawinigan. À Bécancour maintenant, un avis préventif de faire bouillir l'eau est en vigueur. Il touche les résidences de la rue des Tulipes, de la rue des Azalées, de l'avenue des Nénuphars, d'une portion du boulevard Bécancour et une résidence de l'avenue des Pensées. C'est en raison de travaux sur le réseau d'aqueduc. L'avis envoyé hier soir est en vigueur pour un minimum de 48 heures. La ville rappelle de faire bouillir l'eau à gros bouillon au moins une minute avant de la consommer ou de l'utiliser.
2: Élections québécoises.
0: Le chef du Parti conservateur du Québec, Éric Duhaime, a dévoilé son cadre financier. Il est le deuxième parti à le faire depuis le début de la campagne après la coalition Avenir Québec. Le parti promet notamment une cure d'amincissement de l'État et une réduction du fardeau fiscal des familles et des entreprises sans faire de compression dans les services publics. Voici le chef Éric Duhaime.
3: D'abord, baisser les impôts des entreprises de 59 % en coupant dans les subventions pour devenir l'un des endroits les plus attractifs pour investir et créer des entreprises en Amérique du Nord. On veut libérer et libéraliser massivement notre économie en réduisant de 30 % les exigences réglementaires au cours des 5 prochaines années. On veut développer notre gaz naturel québécois pour devenir autonome face aux États-Unis, mais aussi toucher des centaines de millions de dollars en redevances.
0: Le Parti conservateur du Québec prévoit atteindre l'équilibre budgétaire d'ici 4 ans. Et la CAQ s'engage à proposer un nouveau régime forestier afin d'adapter la gestion de la ressource aux réalités des régions. C'est ce qu'a annoncé hier la chef Christine Fréchette alors qu'elle était de passage à Latuc pour visiter notamment les installations de l'entreprise Arbec. S'appuyant sur le projet de loi 11 adopté en juin, la formation politique promet un appel à projets et un grand chantier national en concertation avec les Premières Nations et l'industrie. De plus, pour faire face aux tarifs imposés par les États-Unis sur le bois d'œuvre, un investissement supplémentaire de 144 millions de dollars est annoncé. Cette somme visera la modernisation des usines et le développement du marché local de la construction en bois. Météo aujourd'hui, des nuages, 60 % de probabilité d'averse et un risque d'orage tard cet après-midi. Maximum de 23, humidex 28. Pour ce soir et cette nuit, des averses avec un risque d'orage également. Minimum de 18 degrés. Alors voilà, c'était les informations. 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Place maintenant à Pénélope.

0: Ouais, et vendredi, on est en direct à l'Université Laval et c'est aussi complet. On se sent tellement privilégié de pouvoir aller à votre rencontre comme ça avec plein d'invités. Super! Alors, on a très hâte de vous rencontrer demain. Aujourd'hui, à l'émission, nous allons terminer aujourd'hui avec nos illuminés Alain Crevier et Joanne Liu. Donc, les illuminés, c'est ils ont une révélation dans leur quotidien. Puis ça crée toute une réflexion qu'ils viennent donc nous livrer. Pour Alain, cette réflexion, c'est que le temps n'existe pas alors qu'il a eu 70 ans. L'illumination de Joanne Liu, c'est l'ancrage de la promesse dans les rites d'union. Elle a assisté à plusieurs rites des mariages cet été, puis elle s'est dit, c'est quoi cette promesse qu'on retrouve derrière les rites? Alors, ça risque d'être, comme d'habitude, fort intéressant. Deuxième heure entière consacrée à votre alimentation aujourd'hui. Stéphanie Côté a une très bonne idée, nutritionniste. Elle va regarder les priorités en alimentation, ses priorités ou du monde de la nutrition, et voir qu'est-ce que les partis proposent sur ce plan-là en campagne électorale. Ça va rejoindre Danny Saint-Pierre. Danny Saint-Pierre, lui, qui est devenu chef à l'école, en fait, il s'occupe du service alimentaire au primaire où va sa fille. Donc, il va nous raconter comment on essaie de faire passer certains aliments auprès des jeunes. Puis Geneviève Evrel, Miss Sushi, va nous parler des changements de menu en restauration. Puis dans une trentaine de minutes, on aura nos algorithmes humains choisis par Eugénie Lépine-Blondeau et Dumas, une version un peu écourtée, parce que nous allons prendre ce matin plus de temps qu'habituellement avec ma première invitée qui quittait ses fonctions de mairesse de Montréal en novembre dernier. Et là, 10 mois plus tard, ben, on avait envie de savoir elle en est où. Ben, entre autres, elle est à la tête d'une série documentaire intitulée « Ça brasse en ville » qui va être diffusée à l'antenne de TV5 à partir de vendredi. Alors, c'est une belle occasion pour revenir sur ses deux mandats et voir à quel point elle vit sa best life depuis 10 mois. Valérie Plante, bonjour.
1: Bonjour, bonjour Pénélope. Oh, je peux-tu dire ça? Bonjour Pénélope, juste comme
0: ben
1: ça.
0: Oui.
1: Mais c'est parce qu'avant, moi, je disais « Bonjour Madame McQuaid ».
0: Ben oui, mais c'est...
1: mais c'est ça, là, je pense que je peux enlever un nouveau rôle. Donc, bonjour Pénélope.
0: Bonjour Valérie.
1: Très heureuse d'être avec toi aujourd'hui.
0: C'est réciproque, c'est réciproque. Ça fait 10 mois qu'on n'a pas eu de nouvelles, sauf si on vous suivait sur vos réseaux sociaux, que j'ai fait. Puis à chaque fois, j'étais comme, ben voyons, en bikini, en Colombie, elle vit bien sa best life. J'étais très impressionnée. Mais là, c'est un retour dans l'œil public. Oui. Puis là, tout arrive en même temps avec la série puis un roman la semaine prochaine. Avec quelle émotion ce retour dans l'œil public?
1: Avec fébrilité et j'avais hâte. J'ai vraiment hâte de revenir dans l'espace public, mais avec des projets qui sont les miens, ceux vraiment de Valérie Plante. Évidemment, j'ai porté des projets pendant mes 8 années de mairesse, mais je portais une vision et je portais aussi une institution, représenter la ville de Montréal. Tandis que là, ben, je suis un peu tout nu, on va se le dire. Alors, c'est un mélange. Je suis fébrile, mais c'est sûr qu'il y a un petit peu de vertige. Mm. Parce que là, je me dis, ben, c'est vraiment Valérie, tant à la barre de l'animation et le roman que, que je présente la semaine prochaine, Grenade. Donc, mais au final, j'ai hâte, dans les prochains mois, de rencontrer, retrouver les Québécois, les Québécoises, que ce soit dans les salons du livre, dans les événements liés avec le projet de série avec TV5. Donc, d'avoir de rencontrer les gens. Puis, j'espère que le projet de série télévisée, entre autres, le documentaire, va susciter des questions. Parce que moi, c'est ce que j'aime ça. Mmh. C'est ce que j'aime faire dans la vie. Je me pose beaucoup de questions. J'aime ça quand on s'en pose.
0: Ça a pris combien de temps après le 13 novembre pour que ça arrête de brasser dans la tête de Valérie?
1: Ben, je pense que le fait que c'était mon choix, on se le rappelle, hein, j'ai décidé de quitter la vie politique, de ne pas me représenter pour un troisième mandat. Je pense que c'est différent. Alors moi, ma sortie, je l'ai préparée. J'étais prête. Et la semaine d'après, moi, j'étais dans un avion et j'ai changé de continent, j'ai changé de pays pour complètement faire une coupure. Et donc, de ne plus suivre l'actualité, parce qu'en fait, quand on est mairesse, c'est un horaire militaire, hein, les activités dans une journée. Avec raison, on a des rendez-vous, il y a des gens qui comptent sur nous. Après, c'est des journées qui changent tout au tout parce qu'il se passe quelque chose ou une crise. Mais c'était très régimenté, alors que là, j'ai décidé de... Puis l'actualité fait partie nécessairement de notre quotidien. Mmh. Et là, ben, en voyageant, en allant ailleurs, c'était une façon de ne plus...
0: Comme une désintox,
1: forcée. Oui, complètement. Moi, j'ai pu lire de journaux pendant au moins 2 mois. Là, c'était... c'était une coupure. Mais j'ai pas de la misère avec ça. Moi, je suis comme ça. J'ai tellement aimé ma job de mairesse. J'ai aimé ça, être mairesse. C'était difficile. Il y a des moments où, tu sais, Ouais, c'était tough. Je pense à la pandémie, je pense à certains projets où, tu sais, ça crée beaucoup de polémiques.
0: C'était un moment où vous êtes assis, là, puis là, c'était comme un peu la main dans, un peu la tête dans les mains en dire, OK, là.
1: Bien, honnêtement, c'est la pandémie parce qu'on ne s'attendait pas à ça. Puis quand on est une ville, on n'est pas le palier décisionnel. Ça se passe au niveau du pays et des provinces. Et on s'attend à ce que les villes exécutent. Alors, ce n'était pas facile comme rôle. On comprenait le contexte. Fait qu'on écoutait
0: les règles.
1: Qu'est-ce
0: qui n'était pas facile?
1: Bien, c'est-à-dire que quand un gouvernement décide, par exemple, du jour au lendemain, on comprend, là, je ne porte pas tant de critiques, tout le monde doit rester à la maison. C'est unilatéral, puis là, on entend la consigne et c'est nous qui devons la faire respecter. Qu'est-ce qu'il y en est des personnes en situation d'itinérance? Nous, on s'est retrouvés avec cet enjeu-là. Et là, qu'est-ce qu'on dit aux policiers qui, eux, doivent écouter le gouvernement du Québec, tout le monde en maison, mais s'il n'y a pas de place, s'ils n'ont pas de place où aller, qu'est-ce qu'on les arrête? Donc, c'est ce genre de détails-là qui n'en est pas un. C'est des gens dont il était question. Donc, je vous donne, la pandémie, pour nous, ça a été un exercice beaucoup, il fallait qu'on soit agile, il fallait qu'on soit à l'écoute. On était beaucoup dans, on respire, puis on applique les règlements, mais on essaie de le faire avec le plus d'humanité, de le côté le plus pragmatique possible. Fait que ça, je dirais que c'est, et c'est un deux ans, j'ai envie de dire, un an et demi, deux ans, quand même, qui nous ont été enlevés pour, tu sais, nous, on avait des ambitions, là, dès le jour 1, mais c'est sûr que tout a ralenti. On devait attendre pour des projets. C'était pas le temps de partir. De toute façon,
0: est-ce que c'est frustrant quand on promet des choses à la population, puis la population qui a une pandémie ou pas, elle se retrouve dans le quotidien quand on ressort de chez nous, puis les choses n'ont pas avancé, puis deux ans après, on n'a pas avancé, puis on avait promis de la mobilité, puis après, on vous a dit que vous étiez la mairesse de l'immobilité. On comprend tout ça. En même temps, il y a une attente de résultats, surtout sur des promesses que vous aviez clamées haut et fort.
1: Ah oui, tout à fait.
0: Mais ça ne peut pas tout être la faute de la pandémie.
1: Non, ça ne peut pas, effectivement. Mais quand la question à savoir est-ce que c'était frustrant, la réponse est oui. Ça leur ralentit des processus, ça leur ralentit des projets. Après ça, on peut pas dire, la pandémie. Mais non, on peut pas dire ça. Il y a d'autres facteurs qui ont joué.
0: Est-ce que parfois, la population ralentit des projets et ça devient frustrant. Parce qu'on vous a, Valérie, une des critiques, la critique qui revient le plus, c'est ce qu'on a qualifié de manque d'écoute. Des projets qui ont commencé, qu'il a fallu ralentir. Piétonnisation de Sainte-Catherine-Ouest, par exemple. Pas une très grande, pas assez grande consultation. Après ça, il a fallu revoir le projet une fois qu'on a entendu la grogne. Est-ce qu'il y a des fois la frustration que la population n'est pas rendue où vous étiez rendu ou est-ce qu'un dirigeant est rendu?
1: Bien, je vais être bien honnête, en fait, la question est intéressante. Puis c'est sûr que quand on a les deux mains dedans, au quotidien, on n'a pas beaucoup de recul. Puis là, ce que j'ai envie de dire, c'est après avoir passé plusieurs mois à visiter plein de villes puis à rencontrer des villes qui font face aux mêmes défis, cet enjeu-là est toujours là. Il va toujours y avoir des gens qui vont dire que c'est pas assez consulté, puis il va y avoir d'autres parties de la population qui vont dire que ça doit aller plus vite. Je l'ai constaté dans toutes les villes. Et c'est normal. On peut pas plaire à tout le monde, on peut pas satisfaire tout le monde. Puis en même temps, ce qu'on remarque, c'est que dans les villes où que j'ai visitées, où la population pousse, puis la ville répond, puis elle innove, ça crée souvent au début. Les gens aiment pas le changement, je le comprends, mais après ça, ils veulent plus que ça change, comme les rues piétonnes.
0: OK. Deux pieds de nez qu'on a relevés dans les épisodes de Medellín et de Dakar. On les a mis côte à côte,
1: j'ai
0: OK?
1: Hâte de voir ce que
0: pour
1: c'est.
0: Voir des pointes bien lancées.
1: Si tu le construis, les gens participent. C'est vrai pour les installations comme ça, c'est vrai pour les pistes cyclables, c'est vrai pour les rues piétonnes. Il suffit de créer de l'espace pour que les citoyens se l'approprient pour que ça marche. C'est évidemment ce genre de choses-là dont on s'inspire, qu'on fait aussi à notre manière à Montréal, puis dans d'autres villes. Ben, ça s'invente pas, ça, je veux dire. Quand il y a une piste cyclable qui est bien faite, les gens roulent dessus parce qu'ils se sentent en sécurité.
0: On entend un peu. Nanana!
1: Je veux dire, c'est ça. Même en étant, je porte ce nouveau projet-là, j'aime rappeler aux gens qu'à la base, avant d'être mairesse, je suis anthropologue. Donc, pour moi, ce projet-là s'inscrit dans une volonté de, encore une fois, que les gens se questionnent, s'intéressent. J'ai une fonction éducative, puis ça part des gens. Fait que moi, c'est bien, bien important. Puis dans le cas qui est. Je suis arrivée dans mon rôle d'animatrice, puis j'ai participé à la recherche et tout ça. en étant anthropologue, mais aussi

Bonjour et bienvenue à cette émission du mercredi, dernière émission de la semaine à Montréal, puisque demain, nous serons en direct de la ville de Québec, ma ville natale. Demain, on est en direct, c'est complet, à la bibliothèque Gabriel Leroy.

0: en étant une mairesse qui a défendu une vision très forte du rôle et de la place du citoyen dans sa ville, celui qui l'habite. Alors, ça, ça disparaît pas, évidemment, évidemment. Donc, quand je vois des belles choses comme la piste cyclable qui était pleine de vélos à Medellín, alors que c'est une ville, on s'entend, au niveau du trafic puis du nombre d'automobiles, c'est... Moi, j'ai fait du vélo à Medellín, pourtant, je suis pas mal... Je suis une cycliste aguerrie, mais j'ai trouvé ça stressant malgré tout. Et puis, à Dakar, de voir...
1: Les saillies Verdi
0: qui sont incroyables. Puis, tu sais, je veux dire, j'ai pas le verdissement. On en a fait une priorité pendant mon mandat. Puis là, on en entend de plus en plus parler à quel point. Puis on prend des exemples comme Paris, en disant Paris, pendant la canicule, hein, parce qu'elle a eu... Mm-hmm. Elle a autant verdi, ça participe à baisser jusqu'à 15 degrés. Dans certains cas, les îlots de chaleur. Mais à Montréal, c'est ce qu'on a fait aussi. C'est bon pour tout le monde. Alors, c'est sûr que je vais continuer, on va le dire comme ça, à prêcher pour ma paroisse. Mais honnêtement, moi, je suis fière de ça parce que les décisions que j'ai prises, c'était basé sur des données. C'est basé sur des...
1: Puis le verdissement, ça a été pas mal... En tout cas, quand les experts se penchent, quand les urbanistes se sont pas indépendants, là, quand ça, on a regardé, on a dit, OK, ouais, le verdissement de Montréal, ça a été quand même une réussite. Là,
0: Les parcs éponges aussi. Là,
1: les parcs éponges et ce genre de choses-là. OK, vous avez délibérément, pour cette série-là, ça brasse en ville, Valérie Plante, dans les 6 villes, pas rencontré de maire.
0: Ben ouais. C'était pas d'officiel. Mais j'en ai rencontré pas tant des maires, mais j'en ai rencontré. Puis ça dépendait de ce qu'ils me donnaient. Puis après ça, ma réalisatrice, Sabrina Amoum...
1: C'était pas le mieux que les maires donnent sur leur ville.
0: Ben honnêtement, avec Sabrina, s'ils faisaient pas à cote. Nous, ce qu'on voulait, c'était... fallait que ça contribue au propos. Puis cette série-là, c'est pas une carte postale. On gratte le vernis. On veut savoir qu'est-ce qui se passe dans une ville?
1: Est-ce que ça veut dire que les maires et les mairesses ne sont pas les mieux placés pour parler de leur ville?
0: Oh non,
1: parce que dans Le Devoir ce matin, vous avez dit, Valérie, vous avez dit, ou le journaliste rapporte vos propos en disant, on a délibérément pas rencontré le maire parce qu'il manque de nuances.
0: Ben, il manque de recul, surtout. C'est normal. Même moi, je suis la période de temps, je ne suis pas dans l'espace public depuis plusieurs mois. Moi aussi, ça me fait réfléchir à, mon Dieu, mes deux mandats, puis comment ça s'est passé. Fait que on a besoin de recul. Moi, je pense que c'est super important. Donc, c'est pas, quand je dis qu'il manque de nuances, c'est, moi, je l'associe surtout quand tu as les deux pieds dedans, les deux mains dedans, tu défends des projets parce que tu y crois. Puis, ils sont bons, tes projets. Après ça, avec du recul, tu peux dire, ouais, peut-être que ça, j'aurais pu le faire différemment. Ou ça, tu sais, il y a toujours place à l'amélioration. Fait que c'est vraiment dans cet esprit-là. J'espère que les gens vont voir dans cette série-là, d'une part, c'est pas une carte postale, mais à quel point, moi, je les aime, les villes. Puis, il faut avoir des décideurs publics à la tête des villes. Il y en a plein qui portent une vision et qui sont des acteurs de changement incroyables. Mais la population des villes aussi, tu sais, c'est un peu ça.
1: Bon, c'est ça. OK. Ça, c'est intéressant. Parce que je reviens à cette notion, puis je ne veux pas taper sur le clou, là. Sur ce manque d'écoute qu'une partie de la population vous attribue. Puis vous l'avez dit tantôt, il y en a qui veulent qu'on aille plus vite, il y en a que tout changement crée une résistance. Comment on fait la balance? Par exemple, piste cyclable, Kerb, là, je suis dans le micro, là. L'Ombudsman de Montréal a dit pas assez de consultations. Bon. Après ça, il y a là, je mentionnais tantôt les rues, la rue piétonne dans l'ouest de la ville. On pourrait penser aux championnats mondiaux de cyclistes. Vous êtes fiers, je vous ai entendu ce matin avec Patrick Masbourian. Est-ce qu'il y a des décisions, c'est sous votre gouverne que ça a été enclenché et accepté, ces championnats-là, qui vont faire en sorte qu'il y ait une école qui va fermer pendant 3 jours, puis un très, très important artère à Montréal qui va être fermé pendant un mois en partie. Est-ce que c'est des décisions avec le recul que vous prendriez encore de cette façon-là?
0: Ben, je pense que de la même façon qu'on n'en viendrait pas à remettre en question la présence du Grand Prix. Le Grand Prix,
1: ça amène... On la remet en question.
0: Ben, en fait,
1: pour différentes raisons. Mais...
0: Oui, mais je ne pense pas que les citoyens en général, ou en tout cas l'administration, le gouvernement du Québec, le gouvernement fédéral remet en question le Grand Prix, même si ça a des impacts majeurs sur il y a des entraves à la circulation et tout le reste. On y voit une façon de faire rayonner Montréal. Ça amène aussi de bonnes affaires pour les commerçants, pour les bars, les restaurants. Que ce soit un championnat de cyclistes qui va être vu par des millions de personnes, qui a une réputation incroyable, qui va être qui va donner une visibilité sur Montréal incroyable. Donc, que ce soit un Grand Prix cycliste ou le Grand Prix de Montréal ou les championnats de golf qui a eu lieu il y a 2 ans puis qui avait été très difficile aussi quand même pour les citoyens de l'île Bizarre. Je pense qu'on est capable de faire les deux. Puis, il ne faut pas oublier qu'à chaque fois qu'il y a un événement comme ça, la planification du territoire ne se fait pas 3 ans à l'avance. Elle se fait...
1: Dans la réalité actuelle du Montréal de 2026.
0: Et c'est normal. Hein?
1: Qui est tough, la
0: Bien
1: réalité
0: sûr,
1: actuelle
0: Et je pense que de la même façon que lorsque je suis devenue mairesse, il y avait d'autres événements ou d'autres décisions qui avaient été prises par d'autres administrations. C'est normal. Ben, on se doit, quand on est dans le rôle actuel, de prendre cet événement-là de renommée internationale et d'en faire un succès en travaillant avec toutes les forces en présence. Je pense que c'est tout à fait c'est ça à quoi on s'attend. Puis je pense que ça va être... J'ai très hâte d'aller au Grand Prix. J'y serai. J'ai de la famille qui vient d'un peu partout au Québec pour le voir. Fait que ça attire du monde. C'est incroyable. Donc, au final, ce que j'essaie de dire, c'est que... Moi, encore une fois, avec les voyages que je fais en ce moment, je suis à même de remarquer qu'il va toujours y avoir des villes qui dérangent plus que d'autres. Je pense à des villes comme, par exemple, Oslo, même Porto ou Kigali, qui ont fait des virages importants et qui nécessairement ont amené beaucoup sur le coup de mécontentement. Quand on pousse les choses, quand on a envie de brasser le cocotier, ben c'est sûr que ça crée ce genre d'événement-là. Puis après ça, ben moi, je suis obligée quand même de dire je sais pas si c'est à ma défense, mais moi, je suis très bien dans tu sais, j'ai jamais prétendu être parfaite. Puis il y a toujours place à l'amélioration. Puis l'ombudsman a un rôle à jouer, puis c'est bien. Moi, si l'ombudsman a des recommandations à faire, c'est aux administrations, à l'administration d'en prendre conscience. Mais j'ai toujours été extrêmement transparente et franche dans mes intentions. Et j'ai fait ce que j'ai dit que j'allais faire. Et ça, je pense que en soi, c'est un fait à Enfin, moi, j'ai envie de dire que c'est un fait d'armes.
1: On est en pleine campagne électorale en ce moment. Ben on entend beaucoup de promesses, beaucoup de choses. Puis on a un peu de cynisme en se disant la moitié des choses qu'on entend ne se feront pas. On ne pourra jamais vous reprocher de n'avoir pas fait ce que vous aviez dit. Puis en plus, on vous a réélu, Valérie Plante, sur des choses que vous aviez mis en branle. Donc, clairement, il y avait une vision claire qui a été suivie par une partie de la population. Ça, c'est indéniable, puis on ne pourra jamais vous l'enlever. Avec un ajout de 200 quelques kilomètres de pistes cyclables en ville qui a permis à des économistes de dire que Montréal était avec des fruits mûrs et agréables à goûter aujourd'hui et avec aussi des conséquences. Medellín est une ville super intéressante quand on regarde. Vous étiez là au mois de mars et la personne que vous rencontrez dit le mois passé, février, ça a été le mois, je ne sais pas exactement comment le dire, là, le mois, le, parce que évidemment,
0: le moins violent, on va se dire,
1: en 50 ans.
0: C'est ça.
1: Puis là, je me disais, OK, des changements, ça se fait pas du jour au lendemain, mais on est capable d'en faire des très profonds. Puis on regarde Montréal avant vous, après vous, et je suis sûre que dans 10 ans, on pourra certainement redire que comment Montréal n'arrive pas, qui n'est pas une si grosse ville, Montréal, là, c'est pas Chicago, là, avec des défis 1000 fois moins importants que dans d'autres villes beaucoup plus grosses, à ne pas faire une transformation. On a l'impression que c'est un paquebot qui est impossible à bouger. Qu'est-ce que vous avez observé dans d'autres villes qui vous fait dire il y aurait moyen de bouger Montréal ou est-ce qu'on est pogné dans les deux paliers au-dessus qui font que Montréal est... Ça doit être le même cas ailleurs aussi. Pourquoi Montréal, ça bouge pas plus qu'ailleurs?
0: Ben, ça m'embête un peu parce que c'est comme si, premièrement, transformer Montréal, qu'est-ce que ça veut dire? Puis deuxième, tu sais, je veux dire, ça peut être, dans le cas de la série, moi, je regarde des enjeux en particulier et là, je plonge dans des enjeux. Montréal, là, on peut le voir de tout bord, tout côté. Alors, ça m'embête, là, je peux... Puis en même temps, transformer Montréal, ben il y a deux côtés à ça. Soit on décide qu'on fonce, puis j'aime penser que la place qu'on a décidé de laisser, par exemple, aux cyclistes et aux piétons, bien ça, c'est une façon de changer le paquebot de direction. Mais après ça, c'est sûr qu'il va y avoir de la résistance, puis ça peut ne pas plaire à tout le monde. Et c'est ce que d'autres villes ont fait. Mais des jeunes, par exemple, ont décidé que la violence, c'est assez. On sait que c'était la ville la plus dangereuse au monde.
1: Pour les femmes aussi, beaucoup.

0: depuis,
1: comme on disait, 50 ans.
0: Ouais.
1: Alors, ils ont décidé, il n'y a pas une solution, donc pour transformer cet aspect-là de la ville. Donc, ils ont décidé qu'il fallait, oui, on a des policiers communautaires, ils ont transformé la police. Il y a eu, on s'entend, un pacte de paix, là, il ne faut pas non plus minimiser.
0: Absolument.
1: Mais dans la ville, donc les policiers, ils ont aussi décidé que l'art et la culture, l'art urbain faisait partie d'un agent de transformation soutenu par la ville.
0: Ah, d'accord aussi.
1: Oui, exactement.
0: Dans plusieurs villes, ça fait vraiment partie d'une cohésion, d'un tissu, d'un sentiment de sécurité, d'appropriation.
1: Complètement.
0: Mais c'est intéressant, cet aspect-là.
1: Et Medellin, ce que j'ai adoré entendre, c'est à quel point la création du métro câblé, donc un téléphérique autobus. Donc, ça s'inscrit là, dans l'autobus ou
0: c'est
1: le métro.
0: C'est des lignes de transport.
1: C'est des lignes
0: comme
1: de transport.
0: Comme à Mexico City, c'est la même chose.
1: Exactement. Mm-hmm. Bien, ça, ça a contribué à décloisonner les quartiers, à faire en sorte que les groupes criminels n'avaient pas la main mise. Donc, c'est fascinant comment on se dit, ben voyons donc, un autobus ou un métro ou un tramway ou un métro câblé, comment ça peut soutenir des efforts pour lutter contre la violence? Ben oui. Ça l'aide. Et d'entendre les gens le dire, moi, j'ai trouvé ça fabuleux parce que souvent, par exemple, le transport peut être perçu dans la société comme essentiellement une dépense, mais ça ne l'est pas. C'est vraiment comme c'est un investissement, puis ça peut créer plein d'opportunités.
0: Et c'est structurant, pas seulement au niveau du transport, mais ça peut être structurant
1: socialement.
0: Aussi socialement.
1: Absolument.
0: Tellement contente du retour au public de Valérie Plante, nous écrit Louise de Trois-Rivières. Valérie, cette autre personne, gardez votre sourire dans votre voix, s'il vous plaît. Ça fait du bien.
1: Merci, Louise.
0: Christiane Dupont, d'Annecyc. Bonjour, Mme Plante. Bravo pour vos nouveaux projets. Merci pour tout. Pour moi, qui ai 68 ans, ça me prenait les nouvelles pistes cyclables, y compris le rêve Henri Bourassa pour recommencer à faire du vélo. Ici, je pense que vous avez...
1: Et en plus, un transport gratuit pour... C'est monsieur, hein, c'est bien
0: c'est
1: ça?
0: C'est Mme Christiane.
1: Mme Christiane, 68
0: oui, c'est vrai,
1: 68 ans, donc
0: oui.
1: Un transport gratuit.
0: Un autre message, c'est grâce à elle et à Projet Montréal que mes deux ados se promènent à vélo dans le quartier en sécurité. Elle a mis le rêve sur Jean Talon. C'est une politicienne générationnelle. Nous sommes toutes tristes qu'elle ait arrêté après deux mandats, mais on comprend. C'est fou la haine, le négatif qu'elle a reçu. J'espère pour le bien de tous qu'elle va se représenter à un poste électif. On aura besoin de sa force.
1: On me la pose souvent,
0: oui,
1: cette
0: c'est
1: question
0: sûr.
1: Là, dans la rue, entre
0: c'est
1: autres.
0: Sûr.
1: Oui. Ouais, mais c'est pas sur mon radar en ce moment. Disons, je suis franche, là, c'est pas... j'ai tellement de plaisir en ce moment. J'ai plein de projets différents. Puis... Moi, mes projets, ce qui m'intéresse, c'est qu'il y ait quand même une portée sociale. Puis cette série-là s'inscrit dans cette logique-là. J'ai accepté aussi un poste comme experte invitée à l'Université de Montréal.
0: Municipale.
1: Oui, exactement, pour aider les chercheurs à mieux se connecter aux décideurs publics. Puis moi, je trouve ça parfait parce que je pense que les décisions dans nos grandes institutions publiques, tous les palais de gouvernement devraient se baser sur la science puis des données probantes. Là. C'est ça qui devrait nous guider. Tout le temps. Alors là, je vais essayer de faciliter la communication pour que des projets de recherche soient peut-être plus appliqués, plus applicables, puis comment les décideurs publics peuvent mieux connecter avec la recherche universitaire pour trouver des solutions.
0: Comme exemple, est-ce que vous avez des exemples?
1: Par exemple, je peux penser, je me rappelle, si on avait des processus, par exemple, de consultation, on pourrait travailler avec les chercheurs. Si on voulait avoir, par exemple, aller chercher des données pour le son, le bruit, des outils, ça peut être très, très pratico-pratique. Il y a des recherches, entre guillemets, fondamentales, bref, de grands sujets de recherche qui pourraient passer à travers un entonnoir, puis qu'il y a une administration qui disait, hey, justement, je cherchais une façon de mesurer le bruit dans ma ville ou dans telle rue pour pouvoir faire telle ou telle intervention. C'est tout simple ce que je dis, là, mais souvent, on va penser à l'intelligence artificielle qui peut aider les villes, tout à fait, mais je pense que la recherche aussi peut le faire. Ça peut être en gouvernance, ça peut être en histoire, en sciences sociales, même en aménagement. Il y a plein,
0: donc, vous
1: plein
0: allez
1: de
0: faire
1: façons.
0: Du mentorat?
1: Entre autres, je vais faire du mentorat auprès des étudiants de second cycle, pardon, puis partager aussi, comment dire, participer à différents projets de recherche et développer un cycle de conférences dont j'ai très hâte parce que je veux parler d'un sujet qui m'a tenue occupée dans la dernière année, même si je n'étais pas sur la place publique. C'est toute la question de la transition écologique à l'heure où les priorités de nos décideurs sont bien loin de ça, puis que ce soit la défense ou notre souveraineté économique. Et moi, je pense qu'on peut parler de tout ça sans oublier la transition écologique, qui est l'enjeu qui ne va pas disparaître. Là. Trump, à un moment donné, ne sera plus le président. Bien, les changements climatiques...

0: Tu sais, qu'eux autres, puis on le voit, en fait, on devrait parler de dérèglement climatique maintenant. Donc, c'est préoccupant. Donc, je continue à m'investir dans des projets comme ça.
1: Autre extrait de Ça brasse en ville. On est donc dans cette série Ça brasse en ville, animée, plus qu'animée, une série... conçu étroitement.
0: Oui, parce que je partage mes commentaires aussi.
1: Exact. Donc, qui sera à l'antenne de TV5 à partir de ce vendredi 19h30, 6 villes. Je retourne à Medellín. Moi, j'ai vu Dakar et Medellín, donc je me suis inspirée de ça. Et ça m'a fait sourire. Puis je me suis dit, tiens, ça va être intéressant de discuter. On est le 8 mars à Medellín.
0: Ça me fait vraiment plaisir d'être de retour dans une manifestation du 8 mars. Ça m'a manqué. Puis là, je regarde les femmes. Il y a plein de jeunes filles. Puis ça, honnêtement, c'est aussi ce qui est émouvant. Je sens qu'il y a une relève. Elles sont jeunes, elles sont fortes, elles sont assumées. Elles veulent des changements. Puis ici, en Amérique latine, il y en faut des changements. On ne va pas se le cacher. Il y a beaucoup d'inégalités. Fait que je suis contente d'être là. Je suis contente d'être là. Je suis de retour.
2: Ouais, c'était un beau moment, ça. Ouais.
1: Donc, parce que vous avez été militante, avant d'être à la mairie, mais différent.
0: Vous avez manifesté. Oui, absolument.
1: Manifesté dans les rues avant d'être à la mairie. Puis ça vous a manqué de ne pas pouvoir le faire. Parce que comment on trace la ligne? Parce que c'est pas comme si on ne savait pas que vous étiez militante. Là. Non, vous avez été une mairesse militante. Évidemment. Pourquoi on se permet pas certaines affaires? Puis...
0: Ben, deux choses. La première, c'est souvent l'horaire qui fait qu'on a des choix à faire. Puis une des choses qui m'a le plus manqué pendant mes 8 années, c'est de la spontanéité. Tu sais, le moment où tu dis, je m'en vais à une manif. Ah, oui. Ce qu'on faisait beaucoup avant, puis qu'on était très. C'était une affaire de famille, nous, militer. Là. On y allait en gang. Fait qu'il y a cet élément-là. Puis le deuxième, c'est aussi que quand on est à la tête de la métropole, veut, veut pas, les gens peuvent. Soit si on nous voit à une manif, on va dire pourquoi qu'elle n'est pas à l'autre. Mm-hmm. Est-ce qu'un est important, l'autre ne l'est pas? Puis encore une fois, c'est un peu aussi une question de temps. Fait qu'on finit par dire, ben regarde, j'irai pas. Mon cœur est là, entre autres pour les manifestations, tout ce qui touche les événements de la Journée internationale des droits des femmes. Mais là, de pouvoir y retourner, d'y aller.
1: On a vraiment entendu à la fin, je suis de retour. Moi, j'entendais « I'm back ».
0: Ouais. Ben oui, parce que c'est j'adore les manifs. J'en ai fait une à Porto aussi contre antifasciste. J'ai eu beaucoup de plaisir à renouer avec cet univers d'une énergie brute. Puis moi je trouve que d'être dans une foule avec des gens qui sont qui prennent la rue premièrement, t'sais, pacifique là, mais je veux dire qu'ils sont dans la rue puis qui on scande ensemble des slogans, ça donne de l'énergie. Ça donne la foi, ça l'entretient, notre espoir, ça nous donne... Oui, vraiment, vraiment, vraiment. Je m'étais beaucoup ennuyée de tout ça.
1: Il y a eu une passation du pouvoir entre vous, Valérie, et Soraya Martinez-Ferrada, qui, ça m'avait échappé, a été unique dans l'histoire des mairies de Montréal. Mm-hmm. Qu'est-ce qui s'est passé là, qui s'était jamais passé avant?
0: C'est la première fois que la personne sortante accueillait la personne nommée. Puis moi, je trouvais ça important. Moi, j'aurais aimé ça qu'on recevoir... j'aurais aimé ça serrer la main à mon prédécesseur puis que ça se passe bien. Peu importe comment on se sent, c'est important, je trouve, encore une fois, la fonction. On représente la ville, on représente les Montréalais. Puis je pense que c'est ce que les Montréalais souhaitent. Qu'il y a une passation, que ça se fasse en harmonie, qu'on ne soit pas dans la chicane, qu'on ne soit pas dans la partisanerie. Une fois que la démocratie a parlé, elle a parlé. Il faut la respecter, puis on avance. Alors moi, c'est ce que je souhaitais faire. Et puis, j'étais très heureuse là, que ça s'orchestre comme ça. Et les gens m'en ont beaucoup parlé de ça, Pénélope. Quand j'ai même encore, on me dit, merci d'avoir fait ça.
1: C'est parce que c'est deux femmes ou c'est parce qu'on est rendu là ou c'est dû à votre personnalité ou...
0: Ben, après ça, c'est difficile à dire dans ce cas-ci si c'est parce que c'est deux femmes. Mais moi, je pense que j'ai quitté mon bureau de la même façon que j'ai été comme mairesse. Mmh. J'ai toujours essayé de m'élever au-dessus de la chicane. On m'a pas vu beaucoup rentrer dans des guerres de tweets puis des affaires de main. Tu sais, c'est pas moi, ça. Et de la même façon que maintenant, oui, j'ai des opinions sur la politique provinciale, fédérale, municipale, absolument. Mais je n'ai pas l'intention, ça fait pas partie de mon caractère de commenter l'actualité. Mm-hmm. Je suis pas une gérante d'estrade, là, j'aime ça le dire, là. Il y a des commentateurs qui font un très bon travail, je le laisse le faire, mais moi, je vais pas.
1: En même temps,
0: je vais pas le faire.
1: Mais reste un jour, mais reste toujours dans la tête mm-hmm. des citoyens, citoyennes.
0: Ouais, je comprends.
1: Là, on est revenu sur demanda, on a fouillé des choses, on a sorti de la série. Est-ce que c'est un exercice qui est difficile à faire, qui n'est pas très agréable à faire? Est-ce que vous l'embrassez parce que ça fait partie de la job? Est-ce que vous préfériez
0: le retour sur la vie politique? Ben, en fait, je pense que pour moi, la raison pour laquelle j'ai pris, de la même façon que j'ai bien réfléchi à comment je faisais ma sortie, moi, je souhaitais prendre une longue pause loin. Plein de monde m'ont appelé pour commenter plein de choses. J'ai reçu plein d'offres vraiment, vraiment belles. Mais je voulais prendre un temps pour aussi permettre aux citoyens, aux citoyennes, à la population de voir, de faire une coupure eux aussi. Puis c'est sûr que j'ai la chance. J'ai dirigé la ville de Montréal. J'en suis extrêmement fière. Je disais, c'est un privilège qu'on m'ait choisi à deux reprises. Donc, je garde cet héritage-là. Mais j'ai envie de montrer aussi. J'ai envie que les gens voient Valérie multiple. Puis même pendant mes mandats, je revendiquais ce droit d'être pas juste une personne. Tu sais, on a plein de facettes à nous-mêmes. Là, j'ai envie de montrer les autres. Mais je vais jamais renier. Au contraire, je suis prête à le défendre. Mais je souhaite quand même qu'on puisse voir les autres facettes. T'sais, je pense que c'est normal. On a tous une soif à un moment donné de. Ben,
1: je pense on n'aime pas être pris dans un polaroid et figé à jamais.
0: Pénélope, c'est la même chose. Souvent, on nous met dans une boîte, puis c'est hermétique. C'est inconfortable. Là, j'ai envie que la boîte. Là,
1: En nouvelle remariée? Non, c'était une lune de miel. C'était-tu un remariage?
0: Remariage, comment ça?
1: Mais avec votre mari?
0: Oh! Oui! Eh ben oui!
1: Parce que dans ces 10 mois-là, vous allez passer des affaires.
0: Je me demandais, là. Ben,
1: voyage en Colombie, en solo.
0: Je en mariage parce que, mon Dieu, on a survécu comme couple, comme famille. On est.
1: C'est pas simple.
0: Ben, c'est pas simple pour personne, la politique active. Puis surtout quand t'es une mairesse qui est comme, on va en amener des changements. Tu sais, je veux dire, ça a son lot.
1: Des fois, c'est plus tough pour la famille que pour la personne qui est dans cette position-là?
0: Ben, c'est sûr que quand c'est ton choix, puis tu as les deux mains sur le volant, mais ma famille a toujours été très supportante. Mais on a bien, je pense qu'on a bien navigué ça. Mais là, en ce moment, ce qui me fait tellement plaisir, c'est de rejoindre le rythme de ma famille. Parce qu'ils ont fonctionné sans moi pendant toutes ces années-là. J'étais là, mais quand même. Et là, ben, je suis en train de reprendre ma place tranquillement, puis je suis vraiment contente.
1: Là, ça me démangeait de pas lire le roman, là, mais c'est entièrement Émilie Perrault qui va avoir ce bonheur-là, je présume, de lire Grenade, qui sort donc le 16 septembre, le premier roman de Valérie Plante. Donc, elle sera...
0: C'est ça, multifacette.
1: Vous serez, au micro d'Émilie le 15 septembre. Vous en saurez donc un peu plus là-dessus, vous qui nous quittez. En attendant, ça brasse en ville à partir de ce vendredi 19h30 à TV5. Merci infiniment, Valérie Plante.
0: Merci, Pénélope.
1: Merci.

0: Rose.
1: C'est bonjour.
2: Coucou.
1: Qu'est-ce que tu disais,
3: je parlais prononciation, bonheur.
1: Bonjour, Eugénie Blondeau.
4: Bonjour, Pénélope McQuaid.
1: Merci de m'avoir donné quelques minutes de plus avec Valérie Plante ce matin. Ça méritait qu'on se penche plus longuement sur certaines questions. Allons-y avec donc vos. Ok, je rappelle le concept. On part de coups de cœur, de nouveautés qui ont été vos coups de cœur. Puis après ça, vous nous proposez quelque chose dans la même veine. On a décidé que c'était de l'algorithme humain. On en a bien besoin dans notre monde. Steve, on commence avec quoi?
3: Ben là, je voulais profiter, moi, du passage de l'ancienne mairesse de Montréal, juste avant nous, pour rester à Montréal, mais cette fois-ci en musique. Et je vous présente un album, en fait, qui, je trouve, qui est vraiment à l'image de la ville. C'est jeune, c'est créatif, c'est multiculturel. Ça mélange les influences, les langues, le français, l'anglais. Bref, ça sonne Montréal. Ça sonne le Montréal d'aujourd'hui. Et l'album s'appelle « Prends soin de toi ». C'est sorti vendredi dernier et c'est signé Muosa et Carson. Je dois dire que c'est une sortie que j'ai beaucoup aimée. J'ai écouté ça cette semaine. Je vous raconte un peu leur histoire. Muosa est né à Montréal d'un père camerounais, d'une mère rwandaise. Il a grandi à Hunsic. Et Carson, lui, est d'origine haïtienne et vient de Saint-Michel. Donc, Muosa est plus le côté rappeur, je dirais, du groupe. Carson, lui, est plus chanteur soul, je dirais R&B. Et petite histoire très montréalaise, les deux se sont rencontrés dans une équipe de hockey. Quand même. Mmh, okay, pas, ça, c'est quand même cool. Ils sont perdus de vue, puis après, ils se sont retrouvés pour la musique, puis ensemble, ils ont remporté la 29e édition des Francouffertes en 2025. Ah, donc,
1: t'essaies-tu de tout rapporter à Heated Rivalry, toi?
3: Non. Aujourd'hui, je rapporte tout à Montréal. Je
1: c'est
3: concept
1: bien,
3: avec
1: bien,
3: Valérie.
1: Et donc, je veux juste vous dire qu'on sera en direct de Québec demain, OK? Fait qu'on ratisse l'âge, là. Oui,
3: ben,
1: bien sûr, on n'est pas Montréal aux entrées.
3: Non, c'est sûr. Ben, là,
1: mais c'est le fun, là, peut-être ça.
3: Ben écoute, j'étais concept, là. J'avais du temps, je pouvais pas rouler sur la rue du Parc, donc j'étais à pied, je pense, à mon album, j'écoutais.
1: C'est-tu fermé pour le grand, déjà? Oui, hein?
4: Oui, mais ça veut dire ça a marché. Moi, je trouve ça, c'est bien. Je vais pas me prononcer là-dessus.
3: Ben non, c'est bien, moi aussi. J'ai juste eu accès à la difficulté d'aller sur mon Mont-Royal en fin de semaine, mais sinon, tout est parfait. Et donc, revenons à Muosa et Carson. Donc, je le disais, mélange des pop, il y a aussi les chansons. En fait, ce que je veux dire, c'est que ce que j'ai vraiment aimé ce disque-là, c'est qu'habituellement, dans les hip-hop, R&B, souvent, il y a de l'échantillonnage, des loops, etc. Mais là, c'est tout l'inverse. C'est que ça joue des instruments. Donc, il y a beaucoup de jeunes musiciens sur cet album-là qui les accompagnent. Plusieurs issus, d'ailleurs, du cégep Saint-Laurent. Donc, on entend de la basse, de la guitare, de la batterie, de la contrebasse, du saxophone, que j'ai vu que vous aimez beaucoup le saxophone. J'ai vu ça la semaine passée.
1: J'adore.
3: J'ai une réaction. Donc, j'essaie de trouver des albums avec
1: moi,
3: du saxophone maintenant.
1: Sans ironie.
3: Et je trouve ça vraiment cool parce que c'est vraiment, on dirait, une nouvelle génération qui prennent le hip-hop et que c'est des musiciens qui jouent. On va écouter pour se mettre un peu dans l'ambiance. Une première chanson qui s'appelle « Take the Time ». Puis on sent vraiment là, que ça a été créé un peu en jamant, en jouant, c'est relax. On entend les instruments. Écoutons un extrait, ça va nous mettre dans l'ambiance.
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0: Justement.
1: C'est cool, hein?
2: C'est bon, moi j'aime beaucoup ce groove.
1: Donc on sent le R&B, le jazz, le funk. Moi j'ai entendu D'Angelo un peu dans ce côté, dans les beats. Mm-hmm. Donc ça me fait penser, peut-être c'est une formation qui fait penser à The Roots aussi, tu sais, avec ce mélange-là de un côté mélodique, mais aussi avec du rap, mais tout ça joué. Et j'ai beaucoup aimé ça. Je trouve que justement ça sonne Montréal. On passe aussi du français à l'anglais, parfois même à l'intérieur de la même d'une chanson. Et il y a quelque chose de très tendre aussi dans ce disque-là, je trouvais, dans les thèmes. On passe, c'est un album d'amour, mais l'amour des proches. Il y a une chanson super touchante où que je crois que c'est Musa qui parle de sa mère qui est infirmière, qui en tout cas qui est vraiment bien ficelé le texte. J'ai beaucoup aimé ça. Donc l'amour des autres, d'être là pour les autres. Donc c'est vraiment un disque que je trouve qui comment je dirais qui fait du bien. Ça m'a fait du bien. J'ai écouté ça en marchant. J'ai beaucoup aimé ça. Peut-être un petit côté critique, tu sais, ils sont jeunes, on sent qu'il y a beaucoup d'idées, ça va dans plusieurs directions, peut-être que j'ai hâte de voir en fait où ils vont maturer avec ça, j'ai hâte d'entendre le deuxième album, j'espère qu'il y aura une suite à ça, mais ne boudez pas votre plaisir, allez écouter ce disque-là, Musa et Carson, et on
0: deuxième
1: va écouter
0: extrait?
1: Deuxième extrait qui s'appelle Partie de plaisir.

0: Vas-y, vas-y.
1: Oh, c'est très plongé pelvien.
0: Oui,
1: j'aime ça, là.
2: C'est la plus belle expression.
1: Oh, mais ça vient de chercher à des endroits.
0: Excellent, ça, c'est coup de cœur. Musa et Carson.
1: OK, mais ça faisait très Barnève, je trouve.
0: Ouais. Ben là, Barnève, je voulais t'en parler. Là, ouais. C'est ça, ça fait être mon algorithme. Mais j'ai dit là, c'est parce que là, Eugénie s'en va à Paris.
1: Tu t'en
0: là.
1: Vas demain
0: ben
1: voir
0: oui,
1: Céline.
2: Je pars demain.
1: Est-ce qu'elle est avec Barnève?
2: Les rumeurs disent que c'était dans le Journal de Montréal, je pense, ce week-end, qui disait que sûrement qu'elle avait rappelé ses anciens
0: choristes. Moi, je peux confirmer que Dawn Cumberbatch, mon amie qui choriste pour Céline, est là. Fait qu'elle fait
1: est-ce qu'Élise est là aussi?
2: Élise, c'est ça?
0: Fait que j'imagine que oui. J'imagine que c'est la même, c'est la même équipe.
2: Ben, c'est sûr que je vais raconter ça au minimum sur les réseaux sociaux. Puis après, ben,
1: dans ton émission, quand tu revenais.
2: L'émission, oui, c'est ça.
1: Ça ne sera pas ce samedi, là?
2: Non, ce samedi, on a une émission quand même là, qui est préenregistrée. Vous écouterez l'émission pour connaître tous les détails.
1: Eugénie, la nouveauté cette semaine.
2: Alors, la nouveauté, moi aussi, je suis dans une nouveauté québécoise. Premier EP assez court, à peine 18 minutes, 6 chansons de Talia Rosaura, où elle prononce Rosaura. Donc, j'imagine que c'est comme ça qu'il faut le dire.
1: Hein? C'est comme Rosalia.
2: C'est ça. Ouais. Mais R-O-S-A-U-R-A. Ça fait plusieurs mois que j'entends son nom circuler dans l'industrie. Les gens disent, ah, il y a un premier effort à surveiller cet automne. Elle a participé au Francouverte aussi. Alors, évidemment, ça m'intéressait puis je voulais surveiller ça. C'est une autrice, compositrice, interprète québécoise d'origine colombienne. Et c'est d'abord ce qui définit sa musique, c'est-à-dire vraiment le français et l'espagnol qui sont constamment entremêlés dans sa musique, ses paroles, évidemment. C'est un parcours, elle a un parcours de chanteuse vraiment intéressant. Elle a étudié pendant 5 ans le chant classique. Elle a voulu, sur le côté, là, si on veut, c'est vraiment une traduction de l'anglais, ça, mais elle a voulu en parallèle, plutôt, explorer tout ce qui la faisait triper en dehors de cet univers, de ce carcan un petit peu là, de chant classique et de musique classique. Alors, elle a commencé à explorer d'autres sonorités, mais vraiment de tout, et voir comment est-ce qu'elle pouvait créer son identité artistique de cette façon-là. Elle s'est rendue en demi-finale des Francouvertes cette année. Sa proposition, elle a été forte dès le départ parce qu'elle assume justement ce mélange des genres. On est un peu dans le dance, dans le reggae, dans le R&B contemporain. Il y a un petit côté rock aussi, mais avec des envolées lyriques. Évidemment, pour une fille formée en chant classique, il fallait que ça s'entende. On écoute un premier extrait.

0: Est-ce que tout l'album ressemble à ça?
1: Non, et c'est ça qui est vraiment intéressant. Il y a 6 chansons et c'est vraiment des univers totalement différents. Mmh. En ce moment, si vous écoutez Nouveau Son avec Nicolas Ouellet l'après-midi sur Ici Musique, le son de la semaine dans cette chanson qui revient à chaque jour, qui est propulsé par Nouveau Son, c'est une chanson de Talia Rosa Aura. Mais c'est la première chanson qui s'appelle Ferrari et c'est totalement autre chose. Mmh. On est plus dans une espèce de dance électro, un peu dubstep. Ouais. Donc, c'est vraiment toute une exploration sonore qui est faite dans ce premier album.
2: Moi, j'ai écouté en marchant. J'ai vraiment aimé ça. La pièce Ferrari, là, j'ai adoré ça.
1: C'est la première et c'est celle qu'on n'écoutera pas aujourd'hui, mais c'est celle qui roule à nouveau
2: bon,
1: son.
2: Les gens vont aller l'écouter.
1: Et parfait. Cet album donc, s'appelle Para Ella pour elle. C'est un album qui rend hommage à sa mère et sa grand-mère. Toutes les deux sont parties de la Colombie pour immigrer au Québec dans l'espoir, évidemment, d'une vie meilleure. Et donc, c'est un album qui a été inspiré après une visite de la maison familiale en Colombie. Et triste ironie, c'est cette même maison qui a été une des maisons qui a été détruite lors du séisme en Colombie au mois d'août dernier, donc il y a un mois environ. Alors, ça apporte évidemment une charge émotive vraiment plus grande au projet qui est sorti, donc l'album qui est sorti vendredi dernier. Une empreinte aussi plus forte, un héritage à quelque part, parce que cet album témoigne de tout ce qu'elle a ressenti en visitant cette maison qui est toujours disparue. Il est aussi beaucoup question d'immigration. Elle rend vraiment hommage en les nommant à sa mère, à sa grand-mère. Donc, il y a tout ça dans cet album, mais comme je vous disais, aussi une très grande exploration sonore. Et moi, c'est ce que je trouve le plus fascinant quand on voit des nouveaux artistes qui arrivent et qui veulent pas... Ils prennent des chemins qui ont presque jamais été empruntés. Ils sont inspirés peut-être par Rosalia, justement, et tout ça. Leurs inspirations sont fortes, mais ils arrivent avec une proposition qui est très assumée. Moi, j'admire énormément ça. Alors, on écoute une deuxième chanson qui s'appelle « Tout et tout ».

0: Bon, je suis contente. Elle s'appelle donc Thalia Rosaura. T-H-A-L-I-A et R-O-S-A-U-R-A. Elle vient de sortir ce premier album, ce mini-album qui s'appelle Para Ella. OK, alors Dumas, si on a aimé Moza et Carson, qu'est-ce qu'on va aimer?
1: Bien là, comme algorithme, là, je reste dans cette zone-là qui était R&B, soul, et j'y vais, attention Eugénie, avec Cléosol.
0: Ah bon!
1: Et là, je vous explique, c'est que là, l'album est sorti de Cléosol environ peut-être 3-4 semaines. On s'est un peu... je voulais le prendre, je voulais le faire.
0: On s'est comme battu pour le faire, finalement, ni un ni l'autre.
1: Puis, je vous explique pourquoi, c'est que à première écoute, je trouvais ça très calme. J'étais pas sûr d'avoir assez de matière pour une chronique. Puis finalement, ce disque-là, ce qu'il fallait, c'est que l'automne arrive un peu. Ce disque-là, j'arrête pas d'y revenir. Et d'écoute en écoute, il est en train de monter en haut de ma liste. Je vous explique, c'est Keith Leosol, une chanteuse britannique très
0: soul. On l'a déjà mis en algo.
1: Elle
0: est avec son groupe Salt.
1: Salt, qui était dans mes meilleurs albums l'année passée. Pour ceux qui
0: on commence à se recycler un peu dans
1: nos idées,
0: mais on a nos préférés.
1: C'est ce qui est intéressant avec les algorithmes humains, c'est que c'est un peu une partie d'Uno, tu sais. C'est comme tu peux, des fois, t'as une carte comme Cléosol, puis il faut juste la jouer au bon moment. Et là, c'est aujourd'hui que je joue, parce que je trouvais que ça fitait vraiment bien avec Musa et Carson. Et donc, on va écouter une pièce qui s'appelle Let Me Cry de cet album-là, qui est très, très, très doux, qui est aussi très joué, un peu comme l'album, je vous ai parlé, on sent les musiciens qui sont là. C'est une pièce que j'ai choisie.

0: Alors voilà pour Cléosol. Et on termine avec quoi, Génie?
1: Ben, si vous aimez les univers musicaux métissés bien de chez nous, là, tendez l'oreille à Lido Pimienta, à Matteo ou encore à Ramon Chicharron, qui sont des artistes formidables qui enrichissent vraiment bien le paysage sonore d'ici. Ça m'a fait penser aussi à Noé Lira, qui s'inspire beaucoup de ses origines. Mais inévitablement, je voulais mettre de l'avant une nouvelle là, dont on entend de plus en plus parler, particulièrement depuis qu'elle a gagné le concours des Francouvertes cette année, et c'est Loane Larobina.

0: Voilà ce que Eugénie et Dumas avaient à vous proposer ce matin pour une version écourtée des algorithmes humains. Donc, deux nouveautés. Puis après ça, vous avez deux suggestions dans la même veine. Bon voyage à Paris.
1: Merci. Je serai là pour vous servir, hein, auditeurs et auditrices. Écrivez-moi ce que vous voulez voir ou okay. entendre.
0: D'accord, on va suivre ça. Dumas, à bientôt.
2: À bientôt. Moi, je m'en vais courir. Je vais essayer d'avoir accès à mon Mont-Royal. Là, je vous en reparle la semaine prochaine.
1: On se retrouve mercredi, quoi qu'il arrive.
0: Exactement, on se retrouve dans une semaine. Ce qu'on va retrouver aussi après les infos, c'est notre trio d'alimentation très intéressant. Notre nutritionniste, Stéphanie Côté, s'est penchée sur, selon elle, les grands besoins concernant la nutrition et voir ce que les différents partis ont à offrir en pleine campagne électorale. À tout de suite.
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7: Bonjour, ici Sébastien Saint-Onge à Trois-Rivières. Voici les informations. Tout d'abord, un accident perturbe la circulation sur l'autoroute 40 Est à la hauteur du parc industriel Carrefour 40-55 à Trois-Rivières. Un camion se serait renversé. Une voie sur deux est présentement fermée. Une congestion est bien installée depuis le chemin des Petites Terres dans le secteur Pointe-du-Lac. Le représentant américain au commerce Jamieson Greer juge que le Canada est responsable de la décision de Washington d'intensifier la guerre commerciale. Hier, Washington annonçait que l'importation de certains produits canadiens et aux États-Unis serait désormais interdite. Le président Donald Trump a également élargi la liste des biens visés par des droits de douane de 50 %. L'économiste en chef de IA Groupe Financier, Sébastien McMahon, explique la riposte de l'administration Trump.
8: Les alcools canadiens. C'est des exportations d'environ 2 à 3 milliards de dollars par année. Donc, il y a ça qui est nouveau. Le droit de soumissionner sur des projets gouvernementaux, des appels d'offres, d'achats pour les gouvernements, selon des chiffres de Bloomberg publiés hier, ça sera environ 3 milliards de dollars par année pour le Canada. Et puis, le secteur laitier, c'est environ 600 millions.
7: Ottawa n'a pas annoncé pour l'instant de riposte. Le gouvernement Carney a indiqué qu'il prendrait le temps d'analyser la situation au cours des prochains jours. Par ailleurs, Radio-Canada a appris que le gouvernement Fréchette a effacé la date de l'entreprise américaine Bell Traxton par crainte qu'elle déménage sa production d'hélicoptères de Mirabel vers les États-Unis. En pleine guerre commerciale, Québec renonce à des redevances de près de 19 millions de dollars qui devaient lui être versées. En échange, Bell Textron a garanti que les 1 600 emplois actuels demeureront au Québec jusqu'en 2035.

0: augmentant l'offre de logements et de maisons et en diminuant l'immigration temporaire qui, selon lui, est l'un des facteurs les plus importants causant un déséquilibre entre l'offre et la demande. Voici Paul Saint-Pierre Plamondon.
1: Nous ramènerons donc les seuils d'immigration permanent à 35 000 par année et nous ferons passer le nombre de temporaires de 500 000 à une fourchette entre 200 et 250 000 sur notre territoire. Tous les Québécois, qu'ils soient de première ou de cinquième génération d'immigration, ont intérêt à ce qu'on reprenne le contrôle sur notre système d'immigration, de sorte à qu'on puisse régler la crise de l'abordabilité de l'habitation.
0: De son côté, la chef caquiste Christine Fréchette a annoncé trois mesures afin d'accélérer la construction d'infrastructures publiques, par exemple les écoles et les hôpitaux, à meilleur coût. Le Parti libéral s'engage à moderniser la fonction publique pour la rendre plus efficace en éliminant les dédoublements et en donnant plus d'autonomie aux équipes. Le Parti conservateur a quant à lui présenté son cadre financier prévoyant atteindre l'équilibre budgétaire d'ici 4 ans. La porte-parole solidaire Ruba Gazal n'a pas d'activité prévue aujourd'hui, outre sa participation ce soir à l'émission 5 chefs, une élection depuis l'Assemblée nationale à Québec. Nos collègues Sébastien Bovet, Anne-Marie Dussault et Alec Castonguay vont s'entretenir à tour de rôle avec chacun des chefs de parti dès 20h. Les producteurs acéricoles du Québec dénoncent que la gestion et la mise en valeur du territoire forestier et agricole soient jusqu'à présent écartés du débat. Avec la hausse du développement dans les dernières années, ils souhaitent pouvoir se développer davantage sur les terres publiques. Une entente à cet effet a été conclue l'an dernier avec le gouvernement après de nombreux efforts. Mais selon le président des producteurs et productrices acéricoles du Québec, Luc Goulet, il y a lieu de se re-questionner sur le modèle de gestion de la forêt.
2: Ça nous prend une politique agricole de développement. On est ici, on habite le territoire, on est capable de créer des emplois dans nos régions, on apporte cette richesse-là, puis on est des entrepreneurs. Moi, je pense que de ce côté-là, là, les fonds, c'est l'utilisation, on en est la foresterie, là, on a des grands industriels forestiers que les sièges sociaux ne sont pas ici au Québec, ça appartient à des compagnies étrangères. Moi, il faut se réapproprier, là. On a besoin de se réapproprier nos ressources naturelles, de le ramener en région.
0: Des rencontres avec les différents partis politiques sont prévues au cours des prochains jours. Le Québec produit 90 % de l'ensemble de la production mondiale de sirop d'érable. Et puis la conseillère du parti politique Trois-Rivières-Villeforte, Édith Lachance, demande au conseil municipal de reporter l'adoption de la réforme du règlement intérieur de la ville proposée par le maire Jean-François Aubin. Par communiqué, la conseillère du district Marie de l'Incarnation dit avoir en main une analyse préliminaire réalisée par un avocat spécialiste en éthique et en gouvernance qui conclurait que le processus n'est pas adéquat et que la population serait pénalisée. Elle ajoute que la ville serait potentiellement plus à risque de poursuites judiciaires qu'auparavant. Édith Lachance d'y avoir envoyé l'analyse aux autres élus et leur demande de retourner à la table à dessin. Le point a été retiré de l'ordre du jour de la dernière séance du conseil municipal la semaine dernière. Météo aujourd'hui, un ciel nuageux, 60 % de probabilité d'averse avec un risque d'orage tard cet après-midi, maximum de 23, humidex 28. Pour ce soir et cette nuit, des averses avec un risque d'orage ce soir, minimum de 18 degrés. Alors voilà, c'était les informations. 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De retour à Pénélope.

0: Petite note pour vous dire que demain et vendredi, nous serons en direct à Québec. C'est complet, mais nous serons demain à la bibliothèque Gabriel Leroy et vendredi à l'Université Laval pour vous proposer, premièrement, nos chroniqueurs et chroniqueuses de Québec. Je les verrai dans le blanc des yeux. Joël Leblanc sera là demain, donc pour les actualités scientifiques. Alison Van Rassel, qui d'habitude vient à Montréal, où on la voit par Zoom, là, elle sera en studio. Sarah Mathieu Chartier, donc chercheuse en sexologie au département de médecine de l'Université Laval. Il y aura Ariane Moffat qui va inaugurer un nouveau segment. On essaie ça avec elle. Ça s'appelle « Avant la fin ». On lui a demandé de concevoir ses funérailles pour nous. Réaction,
1: quand même.
0: C'est quand même audacieux.
1: Oui, hein? On dirait qu'on n'a pas envie d'être là, mais en même temps, si
0: Ah non, je pense...
2: Ça devrait être...

0: T'as raison. On n'aura pas envie d'être là parce que ce serait la fin.
1: Oui, Ariane, c'est ça.
0: Mais on a,
1: mais
0: vraiment,
1: on a envie d'être là avec Ariane.
0: Ça va,
1: oui,
0: être fou. Elle était en feu. Elle nous a vraiment envoyé un plan de funérailles spectaculaire. Et demain, nous allons recevoir le duo de créateurs Noémie Desleclerc et Hubert Lenoir. Donc, couple dans la vie, mais couple aussi à la création. Alors que Noémie arrive avec un premier long métrage, La meilleure façon, c'est par accident un objet cinématographique hors norme, précieux, extrêmement touchant. Donc, on les aura les deux avec nous demain matin à l'émission. Ce qu'on va faire dans une heure, c'est recevoir Alain Crevier et Joanne Liu, donc nos illuminés. Le concept, c'est qu'il y a une réflexion qui émerge dans leur vie, ce qu'on appelle une illumination. Et puis, ils viennent partager avec vous le fruit de leur réflexion là-dessus. Donc, ça, c'est dans une heure. Bonjour Geneviève Evrel.
1: Allô!
0: De retour à ce micro, ça fait vraiment plaisir de te retrouver. Bonjour Dany Saint-Pierre.
2: Bonjour.
0: Bonjour Stéphanie Côté. Bonjour.
2: C'est Stéphanie.
0: Des super sujets aujourd'hui. On va commencer un instant, dans un instant ensemble, Stéphanie Côté. Dany, de quoi on parle tantôt?
2: Bien, on va parler de nourrir des jeunes d'école primaire.
0: T'as une nouvelle mission?
2: À la cafétéria. Je me suis trouvé une mission. Tu sais, moi, j'aime ça, les missions.
0: C'est combien d'élèves que tu nourris?
2: 350.
0: OK, parfait.
2: C'est école de quartier. J'ai vu cette aventure-là. Je vais vous la partager.
0: OK. Geneviève?
1: Ben, je vais parler d'aventures que je vis aussi, puis je vais parler de changement de menu de restaurant. Que ce soit un petit restaurant de quartier, un grand réseau de franchises, je trouve que c'est intéressant de découvrir l'univers se cache derrière un changement de menu. Autant les avantages, mais tu sais, il n'y en a pas un qui est meilleur que l'autre. C'est vraiment deux réalités tellement différentes, puis je trouve que ça peut être chouette à
0: c'est
1: nommer.
0: C'est intéressant. La prochaine fois qu'on arrive devant un menu, puis qu'on a vraiment envie de manger ce qu'on avait mangé la dernière fois, puis que c'est plus sur le menu, on va comprendre pourquoi.
1: Je vais tout vous dire pourquoi.
0: Stéphanie Côté, j'adore le sujet d'aujourd'hui. Je trouve ça super brillant. Trois priorités. OK, ben, présente-nous le sujet.
3: Mm-hmm. Ben, oui, avec plaisir. Je vais parler de politique. Je vais surfer sur la vague de la campagne électorale parce que la santé occupe une grande place quand on parle de politique, mais pas tellement l'alimentation, qui pourtant est au cœur de la santé. Donc, je profite de la campagne pour soulever des enjeux que moi, je considère importants comme nutritionniste et qu'est-ce que j'aimerais voir abordé par les partis.
0: OK, alors allons-y avec la priorité numéro un.
3: Elle est très simple et de base, ma priorité, selon moi, c'est que la population devrait manger à sa faim. Et pourtant, ça semble une évidence, mais une personne sur cinq au Québec, donc 20 % des Québécois, vit en insécurité alimentaire. C'est 1,7 millions de personnes qui ne mangent pas à leur faim des aliments sains. Et ça, je trouve que c'est complètement aberrant. Surtout que c'est en augmentation. On est à 20 %, mais en 2018, on était à 14 %. Donc, ça ne fait qu'augmenter. Et ce sont les prévisions aussi des banques alimentaires de voir une demande croissante. C'est leur prévision des prochaines années encore. Et évidemment, l'insécurité alimentaire, ne pas pouvoir manger à sa faim, ça affecte directement la santé. Ça affecte directement la croissance, le développement, l'apprentissage des enfants. Et être en insécurité alimentaire, ça augmente le risque de rester en précarité aussi, en situation de précarité. Mm-hmm. Donc, c'est vraiment une roue sans fin et donc, je pense qu'il faut vraiment s'attaquer à ce problème-là.
0: OK. Stéphanie, qu'est-ce que tu as vu dans comment les partis abordent cet enjeu-là?
3: Bien, l'insécurité alimentaire et le coût de la vie se retrouvent vraiment au cœur là, de plusieurs des programmes des partis. Québec solidaire, notamment, mise sur l'intervention directe de l'État pour freiner la flambée des prix à l'épicerie. Ce qu'il propose, c'est de limiter, entre autres, les marges de profit que les épiceries font. Ils proposent de créer un projet pilote d'épicerie publique à but non lucratif pour desservir notamment des zones vulnérables ou des déserts alimentaires.
0: Ce que le maire de New York propose aussi.
3: Mm-hmm, exactement. Donc, ça, c'est un projet pilote donc à voir. Et Québec solidaire propose aussi d'augmenter le salaire minimum, donc de pouvoir agir sur le pouvoir d'achat des ménages. Mm-hmm. Les autres partis, la CAQ notamment et le Parti libéral du Québec, abordent l'alimentation à travers le prisme plus large du portefeuille des familles en proposant des crédits d'impôt, des allocations familiales bonifiées et aussi un soutien aux PME ou à l'offre locale pour aider à stabiliser les prix de détail parce que les prix à l'épicerie n'arrêtent pas d'augmenter. Ça n'aide pas non plus là, à bien se nourrir. Puis le Parti québécois, lui, mise principalement sur le soutien aux banques alimentaires ou de l'aide financière pour soutenir les organismes qui aident les populations défavorisées, les aînés, entre autres. Et particularité du Parti québécois, c'est qu'il propose aussi d'amener l'éducation, en fait, d'amener l'alimentation à l'école en proposant des cours de cuisine pour apprêter les aliments locaux et lutter contre le gaspillage alimentaire. Ce que je trouve vraiment louable comme mesure, cela dit, je le vois pas tellement dans l'angle de l'insécurité alimentaire. Mmh. Parce que l'enseignement, c'est pas ça qui règle l'insécurité alimentaire. Quand j'ai parlé à beaucoup de personnes sur le terrain, notamment ma collègue Julie Paquette chez Alima, qui est un organisme qui travaille avec les femmes enceintes de milieux défavorisés. Et ce qu'elle me dit, ce que plusieurs experts disent, c'est que en insécurité alimentaire, c'est pas les compétences culinaires qui sont le problème, c'est l'accès direct aux ressources, aux aliments. Donc, il faut mettre des aliments dans les assiettes avant de dire quoi faire de ces fameux aliments-là.
0: OK.
3: Puis aussi, ben, il y a d'autres parties. En fait, j'ai parlé à plusieurs experts là, pour préparer cette chronique-là. Et je pense que c'est quand même bien de voir ce sujet-là dans les plateformes. Cela dit, ça prend quelque chose peut-être de plus global, de plus pérenne aussi dans le temps. Notamment, il y a l'Alliance SAT pour Systèmes alimentaires territoriaux qui regroupe 260 membres partout au Québec, des municipalités, des chercheurs, des organismes. Et eux, ce qu'ils aimeraient voir, c'est une loi vraiment cadre sur l'alimentation, sur le droit à l'alimentation. Et c'est quand même un peu ironique de voir que manger à sa faim, ça fait partie officiellement des droits de la personne à l'échelle mondiale, même que le Canada a signé ce traité-là de l'ONU il y a plusieurs années. Mais au Canada ou au Québec, on ne voit pas ce droit-là inscrit dans les lois. Donc ça, c'est quand même une demande là, qui pourrait être légitime de voir cette loi cadre qui pourrait venir, en fait, dont on tiendrait compte dans toutes les prises de décision. Et là, ben, vraiment, là, la faim pourrait être considérée. Parce que les mesures pour réduire l'insécurité alimentaire à la source sont encore plus importantes que les mesures d'urgence quand on parle d'insécurité alimentaire.
0: OK, une autre chose avant qu'on passe à la priorité numéro 2?
3: Oui, ben, en fait, j'ai parlé avec le collectif Vital. Ça, c'est un organisme sous l'Association pour la santé publique du Québec qui, eux, une des propositions qu'ils font, c'est de instaurer, par exemple, une taxe sur les boissons sucrées. Ça fait des années qu'ils militent pour ça. Parce qu'avec cet argent-là, les 50 à 100 millions de dollars par année qui seraient retirés de ça, ben, ça pourrait être réinvesti en prévention, donc dans le système de la santé. Fait que ça, c'est vraiment, ça pourrait servir, là, disons, cette cause-là.
0: Autre enjeu de grande importance pour vous et sûrement d'autres, pour toi et sûrement d'autres nutritionnistes aussi, Stéphanie, c'est faciliter la saine alimentation.
3: Oui, parce que c'est beau manger, mais après ça, on veut aussi faciliter le bien manger parce que la saine alimentation est directement reliée à la santé. À l'échelle mondiale, un décès sur 5 est lié à la mauvaise alimentation. Et sur ce 20%-là, là, d'un décès sur 5, il y en a la moitié qui sont dus à 3 choses. 1, le manque de grains entiers. 2, manque de fruits et légumes. Et 3, l'excès de sodium. Donc, on les a, les données. Les recherches montrent clairement où le bas blesse et où il faudrait agir. Mais pourtant, l'offre alimentaire, ce qu'on retrouve, oui, à l'épicerie, on retrouve de tout, mais beaucoup d'aliments ultra transformés, ça se retrouve beaucoup dans nos paniers d'épicerie parce que c'est facile, parce que c'est accessible, parce que c'est pas cher. C'est ça qui se retrouve dans les déserts alimentaires. Parce que dans les milieux de vie, les centres sportifs ou aréna et compagnie, c'est beaucoup de l'alimentation transformée qu'on retrouve aussi. Donc, il faut faciliter les choix de la population quand vient le temps d'acheter de la nourriture. Et pour l'instant, ben c'est pas très favorable. T'sais, c'est difficile d'acheter des fruits et des légumes. C'est difficile de... T'sais, on est plus tenté d'acheter des aliments qui sont moins chers, qui remplissent plus le ventre et qui se retrouvent un petit peu partout. Donc ça, je pense que c'est quand même... C'est important de faciliter les choix et pas juste mettre la responsabilité sur les épaules de la population, mais rendre ça un petit peu plus facile à la base.
0: OK, comment tu vois que les partis abordent ça?
3: Ben, présentement,
0: est-ce qu'ils l'abordent?
3: Ouais, présentement, il n'y a rien que j'ai vu dans les plateformes qui adressent cet enjeu-là. Cela dit, c'est pas parce qu'il n'y a rien qui est fait en politique à cet égard-là. Il y a une politique en place depuis une dizaine d'années qui s'appelle la politique gouvernementale de prévention en santé, ou PGPS pour les initiés dans mon domaine. La PGPS a été élaborée en 2016 sous le Parti libéral du Québec, sous Philippe Couillard. Elle a été renouvelée successivement par les gouvernements ensuite, donc récemment encore par le gouvernement Fréchette au printemps. La PGPS, c'est une politique où le gouvernement fait le pari de mettre la responsabilité sur plusieurs ministères en même temps. Donc, de faire un travail interministériel parce que la santé, l'alimentation, comme favoriser l'activité physique, ça ne repose pas sur un seul ministère. Ça repose sur les transports, sur l'éducation, sur l'urbanisme, sur l'habitation, sur l'agriculture. Il faut arrêter de travailler en silo. Il faut faire un travail d'équipe à cet égard-là pour pas travailler dans le beurre, pour pas réinventer la roue à chaque fois non plus. Donc ça, il y a ces cette politique-là qui existe. Cela dit, j'ai entre autres parlé avec Benoît Arsenault, qui est un professeur-chercheur à l'Université Laval. Puis lui, entre autres, ce qu'il me disait, c'est oui, le gouvernement va mettre de l'argent pour instaurer des politiques, mais où est l'argent pour les mettre en œuvre, ces plans d'action-là? Parce que... il y a beaucoup d'argent qui est investi en santé, on sait là, c'est à peu près la moitié du budget, mais beaucoup sur la ligne de front pour réduire les temps d'attente ou pour améliorer les soins de santé, mais en prévention, il y en a pas beaucoup d'argent qui est investi là. Pourtant, Benoît Lamarche de l'Université Laval, en fait du Centre Nutrice à l'Université Laval, fait une recherche. Lui, il est derrière la recherche, notamment Nutri-Québec, qui remarque, qui étudie les habitudes alimentaires des Québécois, puis c'est parce que il voit que tu sais, quand on parle de prévention, $1 investi en prévention par l'alimentation peut générer des économies de $5 à $12 en soins de santé.
0: Qu'est-ce que ça, ok. Tu sais, parce que l'enjeu, Stéphanie, c'est faciliter. Le mot que tu as utilisé, c'est faciliter la saine alimentation. Fait qu'on comprend en faire la promotion.
3: Oui.
0: Mais après ça, il faut que ça se rende concrètement. Là. Faut qu'on...
3: Exactement. Il faut que quand je vais à l'aréna pour accompagner mes enfants qui font du hockey ou du patinage artistique, que les aliments qui se retrouvent à l'aréna, ben, ça ne soit pas juste des frites, puis de la poutine, puis des hot dogs.
0: Ça pourrait être un petit casseau de crudité.
3: Il pourrait y avoir des wraps, il pourrait y avoir du yogourt. En fait, ça ne veut pas dire éliminer le fast-food, mais ça veut dire rendre plus intéressante l'offre d'aliments qui sont peut-être un peu plus nourrissants quand on y va d'une manière vraiment, tu sais, fréquente, des arénons.
0: Parce que dans les écoles, on a quand même fait ce travail-là beaucoup.
3: Oui, il y a quand même une politique alimentaire.
0: Mais les enfants, c'est pas... Les familles et les humains, de façon générale, sont pas juste dans les écoles.
2: Là. C'est basé sur les ventes aussi. Là. Tu vas à l'aréna, des frites congelées puis de la sauce en poudre, c'est facile à gérer. Des crudités, trois quarts, tu vas acheter des vidanges.
0: Ben, d'où
2: l'injection. Il y a une envie, tu sais, je pense qu'il faut susciter autre chose en amont, dans de l'éveil, dans d'autres goût.
3: Oui.
2: Dans d'autres... on dit des cravings en anglais, je m'excuse, je trouve pas le mot, puis on n'a pas de temps.
0: Des petites rages.
2: Des petites rages. Et puis stimuler cette affaire-là, mais c'est un vœu pieux, il va falloir travailler fort.
3: Ça, oui, mais il y a aussi ce qui est proposé parmi certains experts, c'est que pour rendre, par exemple, la consommation de fruits et de légumes plus facile, entre autres chez des populations où le budget est un peu plus serré quand vient le temps d'acheter des fruits et des légumes, des fois, on hésite un peu. Mais il y a des coupons nourriciers, entre autres, qui existent. C'est comme des coupons pour acheter de la nourriture soi-même dans certains marchés locaux ou marchés publics pour faire nos choix nous-mêmes, puis donc avoir cette facilité-là d'acheter des fruits et des légumes.
0: Mais qu'on achète du gouvernement?
3: Oui, ce sont des organismes à but non lucratif qui gèrent
0: comme dans les communautés.
3: Oui, exactement.
0: On peut aller chercher des coupons
3: Oui, c'est ça, effectivement.
0: Okay.
3: Et là, dans le fond, c'est un peu en parallèle avec les banques alimentaires. Pour aller dans des banques alimentaires, pour répondre à certains critères, il faut se qualifier.
2: Okay.
3: Mais il y a un système de coupons qui existe aussi, là où les personnes sont elle-même, dans le fond, responsable d'aller acheter les aliments.
0: Donc, la demande, Stéphanie, avant qu'on passe à la troisième priorité, ce serait d'augmenter les budgets et d'investir, que les gouvernements investissent, les partis investissent financièrement sur le terrain.
3: En prévention, sur le terrain. Puis là, oui, ça demande un grand courage politique de revirer les choses de bord, parce que les résultats ont l'air moins concrets, moins rapidement, mais ça fonctionne à long terme, ça promet.
0: Troisième et dernier enjeu?
3: Selon moi, on devrait inclure davantage d'alimentation dans les programmes scolaires. Vous savez que l'économie familiale a disparu des programmes au Québec depuis le début des années 2000. Puis depuis ce temps-là, au Québec, comme partout au Canada, l'alimentation est plus là de manière optionnelle. Puis ça dépend davantage d'organismes aussi, comme la table des
0: cours. Là, on parle pas de l'offre alimentaire en cafétéria. Non. On parle dans le cursus scolaire.
3: L'éducation qui serait
0: un cours de mathématiques ou dans un cours, on pourrait faire des recettes. Pour qu'on comprenne les quarts de tasse, additions.
2: Tout à fait.
3: Oui.
0: En français, on pourrait parler d'alimentation, par des lectures.
2: On cherche toujours des rédacteurs, nous, ça serait à la bonne place.
3: OK. Puis, tu sais, un peu, dans le fond, comme les cours d'économie familiale qu'on a eu il y a plusieurs années, d'amener des notions de cuisine, d'alimentation saine aussi, mais je pense qu'il faudrait quand même moderniser le programme et inclure aussi des notions de relation avec les aliments, culture des régimes, qui est extrêmement néfaste et partout. Et une espèce de guide de survie des réseaux sociaux aussi, parce que l'alimentation sur les réseaux sociaux, ça fait peur. Tout le monde parle d'alimentation, puis des fois, j'ai l'impression de regarder des vidéos où l'expertise vient de l'expérience. Tu sais, je mange trois fois par jour, donc je suis expert. Non, ça ne marche pas comme ça. Et ça, je pense qu'il faut faut vraiment que les jeunes puissent apprendre à départager les sources fiables en alimentation versus

0: ce qui est juste de l'influence ou de l'anecdote.
1: Donc ça, ou de la vente de produits.
0: Ou de la vente de produits.
1: Voilà. Absolument.
0: Fait que ça, je pense que les jeunes gagneraient à se défendre davantage là, avec les réseaux sociaux, mm-hmm. mais à apprendre à cuisiner, parce que apprendre à cuisiner, je pense qu'on a juste des convaincus autour de la table, mais c'est un cadeau qu'on fait aux enfants pour leur vie d'être capable de se débrouiller en cuisine.
1: Donc, la littératie, puis aussi la connaissance concrète là, par faire des choses en alimentation.
0: Oui.
1: OK. Et donc, est-ce que tu vois quelque chose dans les plateformes pour ça?
0: Actuellement, il y a le PQ qui vise, lui, à intégrer l'éducation alimentaire dans un minimum de 70 % des écoles publiques québécoises. Donc, ce qu'il propose, c'est d'apprendre à cuisiner et décoder les étiquettes. Donc, on voit ça. Puis, Québec solidaire souhaite réutiliser des infrastructures déjà existantes parce qu'il paraît que dans 36 % des écoles publiques, il y a déjà des cuisines qui sont fonctionnelles. Donc, Québec solidaire propose de tenir des ateliers culinaires obligatoires au moins dans ces écoles-là.
1: OK.
0: Fait que ça serait déjà ça.
1: OK. On a un message de notre collègue Pascal Lévesque, avec qui on va se faire deux têtes demain matin en direct à Québec avec Mike Finnerty. Il nous écrit, les coupons nourriciers ont bien marché dans les régions où il y a eu des projets pilotes à Portneuf, dans le marché public de Deschambault. Mais ça marchait très bien. Ils ont eu beaucoup de difficultés à financer une seconde saison, même si ça marchait bien. Donc, ça rentre directement, Stéphanie, oui, dans ce que tu as dit. Ça, c'est une volonté
0: Il faut pérenniser ce genre de programme-là, un, pour que les organismes puissent les planifier, les organiser à long terme, puis pour que la ressource demeure disponible aussi pour les populations qui en ont besoin.
1: On a fait le tour?
0: Oui.
1: Wow! Quel excellent travail! Merci beaucoup, Stéphanie Côté, pour ça. Beaucoup de recherches, puis beaucoup de consultations aussi des collègues autour.
0: C'était très enrichissant.
1: Merci, Stéphanie. Qui nous amène au sujet de Dany Saint-Pierre cette semaine, c'est-à-dire cuisiner pour les enfants.
2: Tout à fait.
1: Pas pour ses deux, trois enfants à la maison.
2: Non, j'en ai 350.
1: Ah, wow!
2: mise en situation, j'aide avec le service alimentaire de l'école de ma fille. Ma fille Jeanne, qui est en sixième année maintenant. Il y a un service alimentaire qui est autogéré à l'école. Le chef qui était là depuis très longtemps, Chou, a pris sa retraite. Puis là, je me suis proposé d'aller donner un petit coup de main avec ma tête de veau de restaurateur, puis okay, de roi des banquets, de traiteur haut de gamme. Donc,
1: c'est ça, on est loin, là.
2: Non, mais c'est-tu quoi? Ça se recoupe, mais c'est un exercice qui est extrêmement humilisant. C'est pas la même clientèle.
1: Ça existe pas, mais je comprends ce que tu dis.
2: Oui, tout à fait. Je m'en suis servi. Je l'ai assumé. Je voulais susciter des réactions. On attend vos signaux. Donc, j'ai décidé de m'impliquer. Tu sais, il y a des actions qui ont été posées au travers du monde. On pense notamment à Jamie Oliver qui s'est mis le nez là-dedans. Puis moi, je suis toujours à la recherche de nouvelles aventures. Hein. Ça fait quand même plus de 30 ans que je suis en cuisine. J'aime encore
1: Indiana
2: mon métier.
1: Indiana Jones de la restauration, oui, de la cuisine.
2: Oui, j'essaie de me trouver des endroits où je me faufile. Puis j'étais jamais allé là. J'ai fait des mandats pour un regroupement de CPE sur la Côte-Nord il y a une couple d'années. J'ai travaillé avec Gazelle et Potiron, Stéphanie, que tu connais très bien, qui est une façon d'aborder l'alimentation en CPE, parce que dans les CPE, il y a des services alimentaires, ils doivent travailler selon certaines normes. Puis je me suis inspiré un peu de cette approche-là pour être capable de créer des nouveaux menus, puis d'implanter ça. Donc là, je suis arrivé à l'école. Il y a une belle cuisine qui est en place. Il y a le chef Alessandro, Madame Q, Monsieur Reda qui sont en place, une équipe de professionnels chevronnés. Puis là, je suis arrivé avec mon petit menu pour faire tout ça. C'est extrêmement intéressant parce que c'est des enfants qui sont de maternelle préscolaire 4 ans jusqu'en 6e année. Fait que déjà, il y a un enjeu de format. Tu sais, un enfant de 12, 11 ans mange pas la même chose qu'un enfant de 4 ans. Puis leurs envies sont pas les mêmes. Donc là, moi, j'ai des espions un peu partout, dont ma fille qui s'assoit, puis quand ça marche bien, elle est contente. Quand ça marche pas, elle me dit « Cuisine plus jamais ça! » Toutes mes amies ont détesté. Puis là, je suis comme « Ben voyons,
3: il y a beaucoup... » responsable, la pauvre!
2: Oh, oui, je sais, c'est terrible. Là, c'est gros. J'ai regretté mes choix de vie, tu comprends? Là, j'étais comme « Pauvre enfant, mais qu'est-ce que j'ai fait? » Ben, ça me met une pression. C'est un peu comme si Leslie Chesterman était dans la salle, tu sais. À mon époque, là, je me dis « J'ai 350 critiques qui peuvent me snapper n'importe quand. » Fait que là, j'ai dit « Ma pauvre Jeanne, écoute, tu devrais aller sur Google voir ce qu'on dit de moi à l'occasion. » Avec les notes, ça va très bien. Des fois, ça va pas. On s'explique pas. On essaye de faire mieux. Donc, on part avec une idée de format. Puis après ça, il y a la notion de promesse nutritionnelle. Parce que chez nous, ça marche un peu comme une ligne de cafétéria où tu arrives, où on te donne ton assiette. Puis à l'époque, l'enfant pouvait choisir ce qu'il voulait. Fait que, tu sais, exemple, t'as des bois gros qui sont bien faits avec du riz, puis avec des brocolis, puis des carottes. Puis tu pouvais un peu choisir ce que tu voulais. Fait qu'un enfant pouvait arriver, prendre un egg roll, prendre du riz, puis pas prendre de légumes. Puis on fait, OK, c'est correct. Fait qu'il y a un changement de paradigme à installer sur le fait que nous, on va dresser une assiette avec tout ce qu'il faut, un peu comme gazelle, tu sais. Mm-hmm. Puis d'arriver, puis d'avoir une portion qui est raisonnable, qui est calculée, qui est de base pour que l'enfant puisse retourner puis se resservir.
1: Ah, OK.
2: Puis après ça, être mm-hmm. capable de se dire, OK, nous, comme institution, on a promis aux parents d'avoir une alimentation qui va être équilibrée, puis le faire. Mais il y a beaucoup, beaucoup, beaucoup de résistance. Déjà, juste avec le gaspillage alimentaire, tu sais, là, on se retrouve avec une fourchette dans le chemin à se dire, OK, on va mettre des trucs dans l'assiette. On va se dire que cette assiette-là est ce qui correspond à ce que l'enfant a besoin pour que sa nutrition soit complète. Mais qu'est-ce qui va se retrouver à la poubelle parce qu'il y a un devoir d'éveil? Je sais pas qu'est-ce que vous pensez de ça, tu sais.
0: Mais je pense que c'est pas le constat du premier repas de ce qui se retrouve à la poubelle.
1: Compost, je présume, Alain?
2: Oui, okay,
0: ben, sûrement. Mais le développement du goût des enfants, tu sais, c'est pas au premier rejet qu'il faut abdiquer puis arrêter d'offrir ces aliments-là aux enfants. Les enfants vont apprendre à aimer les aliments parfois sur 2, 3, 4, 10 repas.
1: Ah oui,
2: c'est de l'éveil.
1: Jusqu'à 10. Qu'on essaie le brocoli.
0: Jusqu'à 20. Il n'y a pas de limite.
3: J'ai l'impression qu'il y a une affaire d'influence. Fait que, ça peut être chouette s'il y en a qui aiment ça. Puis là, tu vois les autres amis, tu es quasiment gêné de ne pas manger ton bon brocoli avec un bon assaisonnement, idéalement. Là, mais c'est toujours délicieux. Mais je pense qu'il y a ça aussi, l'espèce d'effet d'entraînement, tout ça qu'il faut alimenter.
2: Mais je pense qu'il faut le voir aussi. Moi, je retire beaucoup d'expérience. Moi, j'ai 3 filles. 18, c'est fait, elle est correcte, elle peut s'alimenter. Elle est bien.
3: Elle peut cuisiner aussi, on l'espère.
2: Oui, elle cuisine très bien d'ailleurs, Margot. Là. Puis après ça, j'ai Jeanne qui a 11 ans, puis j'ai Agathe qui a 3 ans, qui est en CPE.
1: Toujours que t'as un enfant de 3 ans.
2: Oui, tout à fait. Moi, c'est comme
3: on pourrait être amis avec la mienne. Je savais pas ça.
2: Elles vont bien manger.
3: Les dates.
2: Ça va bien aller. Donc, je m'inspire beaucoup de ce qui se passe en CPE parce que je regarde ce que Agathe part de la maison. Elle déjeune bien. Tu sais, elle se fait sa petite toast, puis ses petits fruits, puis toute l'équipe auquel on s'attend, son petit verre de lait. Puis après ça, elle va manger, puis on reçoit des notes de, elle a pris 2 assiettes. Mm-hmm. Ça y va, puis le soir rendu, elle soupe quasiment pas.
3: Ah non,
2: elle
3: soupe bien.
2: Puis on est là.
3: Ils soupent plus, ces enfants-là.
2: Il y a de la magie.
3: Je sais, moi non plus. C'est vraiment difficile. Je suis comme, mais voyons donc. Mais j'espère. Non, mais elle dîne super bien, c'est ça.
2: Fait que.
1: Mais
3: là,
1: 6 heures plus tard.
3: Non, mais je sais,
1: ah
3: mais
1: ben
3: ça relâche.
1: Je présume en
2: après-midi après l'école. L'assiette est mise devant elle. Mm-hmm. Puis on fait, allez, mange, puis elle n'a pas faim. Mm. Elle a tellement mangé le midi. Puis là, je regarde les menus, puis il y a du tofu, puis il y a des légumes, puis il y a des trucs. Puis il y a des trucs qui sont là, auxquels, à la maison, elle ne toucherait pas. Fait que l'effet de groupe est hyper important. Fait que je pense que le fait d'installer ça...
1: Quand on avait nos lunchs à l'école, jadis, naguère, d'antan... On revenait avec du stock là, puis c'était tout le temps le fruit ou le lait qu'on n'avait pas mangé, puis c'était pas mal ça dans toutes les lunchs de la on ne met pas toutes les mêmes affaires dans nos lunchs là, mais là dans ces assiettes là, qu'est-ce qu'on fait quand le brocoli reste ou les carottes restent ou le riz reste ou je sais pas, mais
2: ben, comme, je pense qu'il
1: dans
2: faut
1: plus
2: adapter
1: que
2: les
1: une
2: portions.
1: Ou deux assiettes.
2: Tu vois, mon début là, je suis arrivé avec une approche de un peu comme une approche de banquet. Je me suis dit, OK, un enfant dénominateur commun, 80 grammes de protéines admettons, puis tant de dosage de légumes, si ça, une assiette type, puis on va l'envoyer. Puis là, je me rendais compte que en première année, deuxième année, ça mangeait d'une certaine façon, puis après ça en quatrième, puis en cinquième année, c'était pas assez, il venait se resservir. Fait que les attentes sont pas les mêmes. Fait qu'on a arrêté de faire des portions fixes. Mm-hmm. Puis on s'est dit que l'assiette médiane, ça va être l'assiette de troisième année. Fait que ça va être un certain format. Quand on voit que les troisième années passent au travers, on se dit parfait. Le quatrième, cinquième, sixième, ils vont revenir se servir. Mais l'assiette de base avoir été faite. Fait que ça enlève beaucoup d'enjeux de portionnage. Exemple, on va faire une palette de bœuf ou un morceau d'épaule de bœuf qui va se tenir. Ben, on va se faire de longs morceaux qui vont être braisés, puis on va les défaire à la cuillère. Fait qu'au lieu d'arriver puis de faire vraiment des petites portions placées puis tout le kit, un peu comme on ferait comme dans un banquet, mm-hmm. ben on va aller en morceaux. Puis après ça, je pense qu'il y a un devoir de... Ça change que tu vas donner ce que l'enfant a besoin. Puis tu peux resservir par la suite.
1: Parce que si tu donnes une trop grosse portion de suite,
2: ton budget de nourriture, il se retrouve à la moitié dans la poubelle. Donc, ça a été de l'adaptation. Après ça, c'est les mélanges. Moi, j'ai tendance à faire, exemple, à me dire, ben je vais faire un riz aux légumes, puis tout va être dedans, puis il va être beau, puis ça va sentir le safran. T'sais, on a un exercice de paella la semaine passée qui a été une catastrophe. T'sais, c'était délicieux, c'était beau, c'était dans des pannes.
1: Ça n'a pas marché.
0: Mais c'était trop mélangé.
2: Ben, non seulement c'était trop mélangé, mais après ça,

0: On sert 300 personnes en dedans d'à peu près une heure. Le riz a commencé à être un petit peu plus serré.
1: Ah, okay.
0: Il se défaisait un petit peu moins. Puis après ça, ça finit par être bon, puis tout ça. Puis okay. Les gens sont bienveillants. Mais tu vois, c'est un exercice qu'on ne refera plus de cette façon-là.
1: Oui, puis c'est vrai que, tu sais, tout mélangé, on dirait que psychologiquement, pour nous, parents ou chefs, on se dit, ah, ben regarde, tout est là, là.
0: Ah, oui, mange non, ça, ça,
1: ça va être
0: parfait. Non, ça va être bon.
1: Tout est dedans, tu sais. Mais non, on dirait qu'ils aiment ça séparer. Ils aiment ça que ça soit pas compliqué, mais tu sais, comme,
2: ils ont quelque chose qu'ils aiment pas, ils veulent être capables l'envie. C'est ça.
1: Exact, c'est sûr.
0: Il y a quelque chose que j'ai sous-estimé aussi, puis c'est l'envie de décider. Je pense que pour un ancien, son assiette, c'est un des endroits qui va avoir le droit de décider. Puis de faire comme, non, moi, je veux pas ça. Non, moi, j'aime pas ça. J'ai pas envie. Fait que nous, on a une vente à faire.
3: OK, attends. Mais là, entre que l'enfant aime pas puis veut pas manger, puis entre le parent qui paye puis qui veut que son enfant mange,
0: c'est
3: comment
0: ça,
3: on trouve le... Y a-t-il des plaintes des parents? Ben les enfants disent pas toutes.
1: Non,
3: moi, je mange jamais le brocoli. Ben,
0: Le menu est sélectionné d'avance. Le menu est équilibré. Fait que tu vois, exemple, lundi prochain, ça va être poulet au beurre, riz basmati, chou-fleur avec un petit peu de curcuma dedans.
3: OK, vous aurez compris qu'on n'est pas dans une école publique.
1: Oui, c'est ça.
3: Comme bien que...
0: Il y a beaucoup d'écoles publiques qui ont des services traiteurs.
3: Je pense
0: vont
3: pas que ça sente la safran.
1: Oui, mais il faut que j'envoie des assaisonnements. Moi, mon service public, mettons mon garçon, je mets dans sa boîte à lunch des petits assaisonnements.
3: Parce que sinon. Ah, c'est une bonne idée, ça.
1: Ben, j'ai pas le choix parce que. Parce que sinon, lui, il est tellement habitué à moi qui assaisonne énormément. Mais
0: ben,
1: là, quand il arrive à l'école, il est comme, mais maman, ça tu sais, il n'y avait pas d'assaisonnement. Fait que là,
3: mais tu peux voir un condiment. plus que ketchup, moutarde, sel, poivre.
1: Non, oui, c'est ça.
3: Ça serait intéressant.
0: Si on revient un peu sur l'assaisonnement, c'est intéressant parce que la première sauce de poulet au beurre qu'on a fait, elle était très aromatique. Là, les profs descendaient.
3: Ah, c'est ça.
0: Ça sent bon.
3: Ben, oui.
0: Ça sent bon. Ça sent le bon gingembre. Ça sent l'ail. C'était bien dosé, c'était bien assaisonné. J'aurais pu servir à Leslie. Puis, honnêtement, elle aurait probablement demi-souri puis faire OK, c'est correct pour cette fois-là. Mais recommence pas, tu sais. Mais c'était pas piquant, mais c'était vraiment aromatique.
3: Donc, ça a pas super bien marché?
0: Ça a marché à partir de, je te dirais, troisième année.
3: OK. Donc, est-ce que ça veut dire que la prochaine fois, on la fait différemment?
0: On va doser un petit peu plus doux.
3: Mais là, les enfants vont faire je ne l'ai pas aimé la dernière fois. Comment tu les convaincs, là?
0: C'est la répétition.
3: Nous l'avons transformé et leur dire.
0: Ben tout à fait, mais les gens, c'est pas nécessairement qu'ils l'aimaient pas, mais ils sont moins vautrés dans la sauce, je te dirais.
3: Qu'est-ce qui marche, qu'est-ce qui marche pas bien depuis dans tes expériences là?
0: Ben nous on a une séquence aussi où le lundi c'est une pâte, le mardi c'est du poulet, le mercredi c'est végé, le jeudi c'est poisson, puis le vendredi c'est viande. C'est viande rouge, admettons. Le mercredi, là, c'est une vente qui est difficile. Le végé, si on fait toutes sortes de passe-passe, la semaine dernière, j'ai fait un pain de viande végé. On était en cuisine, il était super bon. Il était à base de lentilles rouges, patates douces, carottes, céleri, oignons, lié comme il faut, glacé avec une petite glaise à érable, ketchup, pomme purée.
3: Mais attends, lentilles, patates douces, les enfants aiment ça?
1: On peut-tu aller manger à ce resto-là?
0: Écoute, nous autres, on était en cuisine, c'était comme, mais c'est bien bon, cette affaire-là. Je suis allé chercher ma fille à l'école le soir venu, tu sais, ben, je suis allé la chercher, j'ai changé de pièce, dans le fond. Puis après ça, elle m'a dit, tu ne fais plus jamais ça.
1: Ah!
0: Je fais, Jeanne, qu'est-ce qui s'est passé?
1: God,
0: personne n'a aimé ça. Ben, voyons, c'est des patates pilées. Elles étaient bien assaisonnées. On a mangé le truc. Là, il y avait des pois. Il y avait des lentilles. On les voyait. Il y avait de la sauce. Il y avait trop de sauce. Puis j'étais comme, aïe, qu'est-ce qu'on va faire, tu sais? Fait que je pense qu'à force de répétition, on va y aller.
1: Ouais.
0: Mais en même temps, il y a de la pression du personnel parce que les gens voient ça puis font les enfants mangent pas. Ils s'inquiètent.
1: Mm-hmm.
0: Fait que je pense que quand on aborde, mm-hmm. que ce soit un changement de menu, comme tu vas parler, que ce soit une politique nationale, il faut donner le temps aux choses.
2: Oui, puis il faut l'expliquer aux éducateurs aussi,
0: clairement.
2: Ou aux personnes sur place. Puis ça, j'ai fait énormément de formations dans les CPE, entre autres, pour expliquer que c'est pas parce que là, un enfant mange pas quelque chose qu'il faut arrêter de lui donner ou qu'il va être malade ou qu'il faut le forcer à manger. Je pense qu'il y a beaucoup de choses à comprendre sur les comportements alimentaires des enfants.
0: On a une équipe exceptionnelle. Tu sais, des gens à la porte jusqu'aux classes, ça se fait très, très bien. Fait que tu sais, je pense que c'est à nous de bien communiquer aussi puis de faire une bonne vente. Puis de dire, hey, nous, on aime ça, c'est le fun. Comme je vois en CPE, en CPE, ça ne s'oppose pas. Donc, c'est un peu mon nouveau chemin. Je suis curieux de tout ça. C'est pas mon vrai travail. Hein. Moi, je m'implique puis je fais toutes sortes d'affaires dans la vie.
3: Tu as commencé quand?
0: J'ai commencé il y a 2 semaines.
3: OK. Est-ce qu'il y a comme un repas, là, c'était comme il n'y en restait plus?
0: Ah, ben oui, il y en a plusieurs. Tu sais, on a fait un.
3: Non, non,
0: on a fait
3: un.
0: On a fait un parmentier de bœuf vendredi. Fait que tu sais, un étagé un peu comme un pâté chinois, pas de bédin.
3: Mais ce vendredi-là, là, s'il y a des enfants végés, y a toujours une option végé?
0: Habituellement, ils contournent. C'est pas un gros pourcentage. Okay.

0: On risque d'implanter un plat qui va l'être, mais c'est pas une grosse stat à date.
1: OK, d'accord. Donc ça, ça a bien marché, le parmentier.
0: Ben, ça a bien marché. Ben oui, tu vois, comme hier, il y avait poulet rôti.
1: Mais c'est mélangé, pourtant? Ça a bien marché quand
0: ça,
1: même?
0: Ça a bien marché, tout non? à fait.
1: C'est l'étagé qui fonctionne mieux que le mélangé.
0: L'étagé, le fait mais que la viande
1: était
0: fondante.
1: Mais tu pourrais faire un parmentier lentille le mercredi végé? Ça, ça, ça marcherait-tu? Ou Jeanne, elle serait comme Marc, il y a des lentilles?
0: Bon, je pense que ça va mordre. Ça va être correct. Il y a le TPV aussi qui peut faire une très belle illusion.
1: La protéine végétale?
0: Oui, texturée. Mm-hmm. Tu vois, comme lundi, là, c'est la lasagne bolognaise. Ils ont tout arraché. Ça, c'est bien fait. Poulet au beurre, on sait quoi faire pour l'adapter. aujourd'hui, c'est poutine de légumes rôtis. Donc, j'ai appelé Saint-Guillaume. Il y a eu du fromage frais du jour qui a été livré à l'école. Puis, on fait betterave rôtie, panais rôti, carottes rôties, pommes de terre, des petits pois, de la sauce à poutine, de la bonne vieille sauce à poutine qui est végé par ailleurs. Puis après ça, le fromage, une bonne portion. Puis ça va être ça. Puis là, on a notre assiette qui est médiane. On a mis un 70 grammes de fromage. Là, on le sait que les kids vont revenir pour avoir
2: j'ai
0: d'autres fromages.
2: J'ai envie de
0: fromages.
2: Suivi. Ouais, c'est ça, je t'écris à soir. Ouais. Puis je veux savoir
1: oui.
2: comment ça marche.
0: Les petits pois sont cachés.
1: Ouais.
0: Tout s'intègre bien là-dedans.
1: Betterave rôti, je vous trouve très audacieux. Vraiment.
0: Mais c'est le fun. On l'a mangé, nous. Ça sent excessivement bon. Ah, encore une fois, tu vois les mouettes circuler autour.
2: Mm-hmm. demain, tu vas être ravi. Là, ça, c'est sûr.
0: Oui, c'est beau sourire. Demain, on va faire un gros essai. Pavé de morue, juste au four, avec des écailles de courgettes. Puis on fait une espèce de salsa à base de lentilles rouges, tomates, concombres, oignons, un peu comme une sauce vierge, qui va être juste posée, bien assaisonnée. Puis on va voir comment ça marche. On croise les doigts.
3: Un jour, ces enfants-là vont réaliser à quel point ils étaient chanceux.
0: Je fais mon chemin de croix. Mais je vous dirais que c'est toute une aventure. Puis ça me rend très modeste. Merci à l'équipe qui me soutient.
1: Bravo.
0: Dans tout ça, puis leur patience, parce que c'était de bons acquis. Puis là, on change les choses
1: intéressant,
0: un peu.
1: C'est intéressant d'entendre les coulisses de cette expérience, de cette nouvelle expérience dans la vie.
0: Tout à fait, c'est pas fini. Hein?
1: De Dany Saint-Pierre. On est avec Dany Saint-Pierre, on est avec la nutritionniste Stéphanie Côté, on est avec Geneviève Evrel, c'est notre trio alimentation. Geneviève nous parle d'un restaurant, là. Vous allez manger dans un restaurant que vous connaissez bien, vous connaissez le menu par cœur, puis oups, le menu a changé. Elle nous explique comment ça se passe en coulisses, elle aussi.

0: C'est l'artiste Love, originaire de la Première Nation de Poundmaker en Saskatchewan. Love, L-O-V, un premier album est paru cet été. C'était très joli tout ça. On poursuit avec notre trio alimentation ce matin. On est avec Stéphanie Côté, nutritionniste, Dany Saint-Pierre, chef et consultant en restauration, et Geneviève Evrel, propriétaire des comptoirs et du traiteur sushi à la maison et autrice également. Et là, tu nous amènes, Geneviève, dans les coulisses d'un changement de menu.
1: Oui,
0: parce que le restaurant décide ça.
1: Exact. Parce que, tu sais, quand on débute en restauration, si ce n'est pas, tu sais, comme moi, mettons, avant d'avoir un réseau de franchisés, qui est un petit réseau, je l'appelle un micro, j'ai quand même eu des restaurants, tu sais, mettons, pignon sur rue, auxquels c'est super le fun, parce que là, tu sais, on s'entend ici, je fais des comparaisons, mais il n'y a pas meilleur ni moins bon et plus meilleur, là, bon, on s'entend. Donc, c'est vraiment juste une question de, tu sais, de façon de faire. Donc là, quand on a un petit resto, puis là, c'est à nous, puis on a juste un, bien là, si on veut changer un menu, on peut faire une ardoise. On peut se revirer, c'est le fun. Souvent, l'équipe embarque parce qu'ils sont habitués comme ça. Parce que, tu sais, quand on en a juste un, puis tu sais, je dis juste entre grandes parenthèses parce que c'est énormément de travail, même si ce n'est que un, ben tu sais, c'est le fun. On peut aller à l'épicerie, on peut aller au marché, on peut appeler son fournisseur le matin même, dire « Hey, j'ai une bulle au cerveau, je veux faire ça en fin de semaine. » Donc là, la marchandise arrive, puis bon, tout est possible. Donc ça, c'est une espèce de liberté.
0: Vrai, Dany?
2: Ben oui, puis en plus, tu es là pour le dire ce qui s'est passé. Fait que s'il y a quelqu'un qui chiale un peu, tu fais « Hey, c'est moi qui t'allais au marché. »
1: Oui, c'est ça.
2: Ça rabat le caquet, ça, je te dirais.
1: Hein? Oui. C'est ma décision à moi.
0: Client ou la cliente.
2: T'as restaurant? Bon, merci.
1: C'est ça qui est le fun. T'sais. Puis des fois, on fait des essais, on fait des erreurs. Bref, dans n'importe quel, que ce soit un petit restaurant, un réseau, bref. Mais là, après ça, quand t'as plusieurs commerces, puis tu sais, encore là, je parle, tu sais, ça peut être un micro-réseau, comme ça peut être une grande chaîne, là, tu sais, on en connaît bien des bannières, là, je peux en nommer, vous en connaissez. Et là, quand c'est le temps de changer les menus, tu sais, c'est vraiment hyper laborieux. Des fois, là, ça doit être planifié plus qu'un an d'avance. Mm-hmm. Là, c'est énorme, un an. Surtout actuellement, dans le monde où on vit, je voudrais vraiment pas reparler des cornichons, mais il y en a certains que là, viennent de sortir menus cornichons. Mais je parle c'est une tendance. Là.
0: Non,
1: je parle pas juste pour ma passion. Je parle vraiment de...
0: Non, mais c'est un bon point, parce que ça se peut que quand ça arrive finalement dans la chaîne...
1: Il est trop tard.
2: Ben oui.
1: Ou tu fais, ben voyons, on sort bien en retard.
0: Exact.
1: Ou des fois, c'est un gage de, OK, là, c'est rendu trop populaire. Tu sais, mettons, je vais le dire, les matcha. Mm-hmm. Là, quand il y a des grandes chaînes qui en font pour ne pas les nommer, c'est correct, c'est parfait, c'est une accessibilité, c'est une rapidité, c'est un goût. Mais quand c'est rendu que telle personne ou telle chaîne fait du matcha, tu dis OK, là, c'est parce que là, c'est trop, tu sais, ou pas assez, ou t'es content. Mais tu sais, on est capable quand même de voir que.
0: Ou quand c'est la tendance, puis tu rentres dans ton truc de café préféré, puis ils n'en ont pas encore rentré.
1: Ben, c'est ça aussi, tu sais.
0: Fait que là, ça dépend. Ou perdre la clientèle, peut-être.
1: Oui, ou ça dépend peut-être justement du réseau. Justement, tu sais, où c'est là auquel je trouve que c'est intéressant de savoir que, justement, quand il faut planifier tellement longtemps d'avance, puis moi, je suis une personne spontanée, puis moi, j'adore savoir des bulles au cerveau, puis j'aime ça inventer des recettes à la dernière minute, parce que je vais être sûre que j'ai le bon ingrédient ou la bonne tendance ou pour justement être à la bonne place au bon moment, ce qu'on peut pas faire avec un réseau. Fait que, tu sais, mettons, là, je suis en train de changer les menus de tous les comptoirs sushi à la maison, il y en a 6. C'est pas tant que ça, vous me direz, mais quand même.
2: Ben oui.
1: OK, je sais, j'arrête pas de me dévaluer. Mais ça, c'est quand même beaucoup, mais tout ça
2: c'est
1: pour dire
2: stock,
1: que... Ouais, c'est du stock. Puis là, tu veux être encore à jour avec qu'est-ce que tu vas leur proposer au moment où ça va être rendu le temps de les mettre en action, tu sais, ces menus-là. Puis là, ben, il y a tout ça. OK, là, ça, c'est une chose, on fait les menus, on fait les recettes, on fait les photos, on coste. Coste, ça veut dire savoir combien ça nous coûte, combien on le vend, la matière première. Est-ce que tous les produits sont disponibles aussi? Est-ce que j'ai le même produit? Moi, je peux-tu l'envoyer à mon comptoir de Sept-Îles? Ben, parce qu'à Montréal, c'est sûr qu'il est facile à avoir. C'est intéressant aussi.
0: Seront-ils frappés par les douanes?
1: Oui, ça aussi.
0: En cours de route.
1: Exact. Ou, ben là, t'as comme un produit qui peut être distribué dans 5 de mes comptoirs, mais celle-là, c'est ça, Saguenay-Rimouski, trop loin. Ah, ben là, c'est tannant. Fait que là, faut tout que t'ajustes. Puis là, toi, des fois, t'as le cœur brisé parce que tu dis, ah, cet aliment-là, ce produit-là, cette tendance-là, j'aurais vraiment aimé ça qu'on embarque dedans, mais c'est pas possible, tu sais. Puis là, après ça, il y a tout aussi l'espèce d'affichage, de standardisation, de panneaux, de menus, le site web, tu sais, c'est ça. Là, des fois, mes franchisés, moi, dans ma tête, je me dis, ça va être réglé dans 2 mois. Non, ça sera pas réglé dans 2 mois.

0: c'est que ça peut prendre un an changer un menu. Parce que là, il y a tout envoi-retour, là, j'allais dire back and forth, mais tu sais, avec les graphistes.
1: Les allers-retours.
0: C'est ça, les allers-retours de menu. Ah non, mais c'est ça, la virgule. Ah non, mais ça, c'est vrai.
1: C'est
0: ça,
1: trop orange.
0: C'est un saumon. Ouais, vas-y.
2: Mais les gens, là, s'imaginent pas que. Tu sais, mettons comme opérateur, l'exemple.
0: Ben oui.
2: T'as un petit restaurant, puis tu dis, OK, j'ai une bonne idée, j'ai une assiette. Si tu communiques pas, elle sortira pas. Ben si non. Personne voit ton assiette, elle ne bougera pas.
1: Qu'est-ce que tu veux dire,
2: ben, si tu veux innover, si tu veux proposer quelque chose, si tu veux relâcher quelque chose dans la nature, un produit, si tu n'es pas capable de le communiquer correctement, tu vas rester pris avec.
1: À tes clients.
2: Non, à tes clients. Je pense que le marketing et puis les ventes, c'est la chose la plus importante, des fois, bien avant l'opération.
1: Ouais, mais attends, fois, une ardoise avant, puis après ça, on est là, on est dans la standardisation des images. On est vraiment à deux opposés.
2: Tout à fait.
0: Oui, mais le
1: comment on arrive avec trois mots sur une ardoise à rendre ça super à l'échelle? Champignons, ça va être bon. Puis là, on s'alive à avoir une photo qui s'est pris un an entre sa recette puis la photo qu'on a voir sur le site web.
2: Mais l'ardoise, s'il y a personne qui traverse la porte, elle peut faire ce qu'elle peut, là. T'sais, fait que je pense que bien au-delà de l'innovation, faut que tu gardes tes gens captivés, faut que tu les intéresses. T'sais, moi, quand je vois des grandes chaînes se commettre à mettre du matcha ou à faire des wraps de poulet frit, là, je me dis, OK, qu'est-ce qui s'est passé?
0: Exact.
2: D'où vient cette pression?
0: Puis il a fallu qu'il soit avant-gardiste aussi, parce qu'il faut voir un peu dans l'avenir, parce que le matcha, mettons, pour ne pas le nommer encore, ben, et ça fait longtemps probablement là, qu'il est envisagé, puis peut-être qu'il est arrivé dernier dans la course au matcha ou dans la course au cornichon, mais on dirait que certaines bannières auraient sûrement envie de dire, non, mais on le savait. Mm-hmm. On le sait que ça allait fonctionner, mais à cause, justement, de toute l'espèce de chaîne de gens à qui... Parce qu'un un réseau de franchise, c'est une chaîne de restaurants, mais c'est une chaîne d'humains aussi qui travaillent, des opérateurs, des gestionnaires, des décidants aussi. Fait qu'il y a tout ça. T'sais, moi, j'ai la chance d'être un petit réseau. Fait que moi, s'il y a un problème avec quelque chose, on appelle moi, ma directrice générale. Puis bon, il y a Mayergue de communiquer sans éviter 42 chaînes de courriel. Mais pour des très gros réseaux comme ça, il a fallu que quelqu'un innove. Vas-y, Dany.
2: Oui, tout à fait. Mais tu te ramasses avec un franchisé qui vend 10 millions par année, admettons.
0: Mettons.
2: Dans une bannière qui a décidé d'acquérir, tu sais, puis de s'installer. Il sait ce qui marche puis ce qui ne marche pas dans son univers. Qu'est-ce que tu fais quand tu veux implanter des nouveaux produits? Mettons, la maison-mère a dit, OK, parfait. Là, on va faire des wraps avec des lanières de tofu végé.
0: Fais-moi
2: confiance.
0: Puis
2: là, tu vas mettre ça sur ton menu, let's go.
0: C'est ça.
2: Penses-tu que ça y tente? Il y a sa voix au chapitre, lui aussi.
0: Oui, puis ce qui est chouette avec, mettons, un micro-réseau pour peu importe la bannière, c'est que tu as encore cette latitude-là où tu peux faire « je comprends que ton client veut ça ». Tu sais, mettons, cette île versus Montréal, elle a toujours des poissons fruits de mer.
2: Mais
0: c'est
2: oui.
0: sûr qu'elles là, sont poquées au homard. Elle l'a presque à l'année, puis on l'envie. Là. Puis moi, j'ai le goût d'y aller. C'est ma recette.
2: On prend ton avion.
0: C'est ça. Mais ça, c'est une latitude que j'ai encore la chance d'avoir, même si j'ai plus juste un restaurant, mais que je ne suis pas dans un réseau de plus d'une cinquantaine, tu sais. Puis après ça, là, on parle pas de ce qui se retrouve comme mini-franchise en épicerie. Ça, un an et demi avant, puis que c'est pas toi qui décides déjà.
1: Non, c'est ça, c'est ça. Là, t'es dans des gros joueurs de l'alimentation. Là.
3: Mais est-ce que tu t'empêches de créer des nouvelles recettes? Tu disais, c'est plus facile d'avoir accès à certains aliments à Montréal ou dans les environs versus en région, mais est-ce que tu t'empêches de créer des recettes parce que les régions pourront pas embarquer?
0: Non, je m'empêche pas, moi, personnellement, parce que j'ai la chance de pouvoir encore un peu jouer avec ça, avoir des menus exclusifs par comptoir. C'est ça qui est le fun, c'est que tu peux aller dans un puis dans l'autre. Il y a le menu régulier qui est stable et standardisé pour tout le monde, mais il y a aussi les petits... Ah, tu sais, il y a toujours peut-être des petits bleuets ou Saguenay. Ça fait cliché, mais vous comprenez. Des espèces de précieux, joyeux locaux que j'aime mettre de l'avant. Puis travailler aussi avec des entreprises locales. Il y a certains, un fumoir quelconque qui ne peut pas m'envoyer de produits ici, mais qui peut le faire là-bas. Ma franchisée va me dire, Geneviève, invente-moi de quoi avec ce produit-là. Je veux vraiment le mettre en valeur. Ben non, ça, c'est chouette. Mais c'est ce que, malheureusement, pas toutes les grosses chaînes peuvent faire parce que c'est un besoin puis c'est une approche différente aussi, tu sais.
1: Je pensais, parce qu'il y a 5 jours, a ouvert à Londres un restaurant de la chaîne La Cage.
0: Oui.
1: Y en a en France, ils veulent aller s'implanter un peu en Europe. Là, je me dis, OK, là, tu as une bannière. Là, il faut que tu conçoives un menu adapté à l'endroit où tu es, mais tu fais partie d'une grande marque qui là, va se vouloir internationale. Fait que c'est intéressant, ça, parce que là, on dit que ça va être un peu plus raffiné, mais en même temps, moi, si je vais à Londres puis je débarque à La Cage, il y a des choses que je vais vouloir retrouver dans ce restaurant-là. Sinon, je vais aller dans un gastropub
0: là-bas,
1: londonien à côté.
2: La cage aussi, la perception qu'on a de La Cage, elle n'est pas la même selon la dernière fois que tu y es allé.
0: Ah,

0: Ah ben ça, c'est
1: parce qu'il y a eu un avant et un après Louis-François Marcotte.
0: Absolument.
1: Puis après ça, il y a des pratiques. Puis ça s'apparente beaucoup plus à une brasserie européenne pour certaines affaires. Mm-hmm. Là, puis un menu où la qualité est là. C'est intéressant comme démarche.
2: Mais j'ai vu la conférence de Monsieur
0: Jean-Bédard.
2: C'était tellement intéressant. Puis, tu sais, je venais de passer, moi, en conférence. Puis là, je peux dire que je me suis assise, puis j'étais tellement contente de le voir puis de l'écouter, puis c'était tellement intéressant le avant, le après. Puis ça aussi, c'était tout. Hey, Louis-François, Jean et toute leur équipe, il a fallu qu'ils, tu sais, ils débarquaient en cuisine. Ils essayaient résistance. Mais il y a ça aussi, tu sais, quand tu parles tantôt, Pénélope, de ta salade que t'aimais puis qui est plus là. Mm-hmm. Mais tu sais, à un moment donné, on veut innover, on veut changer. Là, après ça, bien, c'est
1: ça. Il y a des chiffres aussi, à un moment donné, que tu regardes.
2: Oui, ben, on n'a pas le choix.
1: Combien de fois tu l'as mis d'évidence, c'était la salade que 3 personnes aimaient?
2: Exact. Puis, tu sais, encore là,
0: même si elle est bonne pour ta signature, ton branding, parce que c'est comme Miss Sushi, c'est edgy, puis on veut aller là. Mm-hmm. Si ça se vend pas,
2: ben, à un moment donné, c'est parce que tout le monde est perdant, tu sais. Mm-hmm. Là...
1: Est-ce que c'était si bon que ça, ou c'est parce que tu l'as pas bien vendu aussi?
2: C'est
1: une dynamique, ça.
2: Ah, mais oui, puis ça revient à une autre question, puis un autre sujet que j'aurais aimé faire, mais j'étais pas sûre d'avoir 14 minutes. C'est les photos.
1: Ben oui.
2: C'est les photos. L'autre jour, j'ai fait un petit sondage maison sur mon Instagram. Est-ce que quand tu vas ou choisis un restaurant, tu regardes le menu avant ou après? Bien, ou rendu sur place. Moi, je trouve que ça dépend de la place. Il y a des fois, on est comme, on veut se faire saliver d'avance ou je me garde le mystère puis ensemble, on regarde le menu puis c'est excitant. Ça dépend vraiment des endroits, des besoins, etc. Mais sinon, je pense que de plus en plus, les gens, ils vont sur Instagram. Ils veulent voir les photos. Moi, je pense, après mes réflexions, puis ce sondage-là que je voulais juste faire comme une petite question chouette, je me suis rendu compte que moi, si je vais à tel endroit, je vais aller voir sur Instagram, puis là, je vais voir ce sandwich, cette assiette, puis je vais la vouloir. Puis je peux même être déçue aussi, parce que peut-être que je suis allée trop loin dans les photos, puis c'est plus là, parce que c'est un produit de saison. Fait que, tu sais, mais j'avoue
0: Ou parce que ça ressemble pas pantoute à sur la photo non plus, là.
2: Pas
0: chez toi. Mais
2: Non, ça se peut.
0: Mais ça se peut très bien.
2: Mais oui, ça peut m'arriver.
0: Est-ce qu'on peut
2: se faire
0: vendre de l'image, puis les papiers?
2: Un peu comme avec les enfants aussi. Tu sais, tantôt, quand tu disais de réessayer plusieurs fois avant de leur faire, tu sais, il y a ça aussi. Puis moi, il y a des fois où j'étais fâchée après moi d'être trop avant-gardiste. Ça, c'est tannant. Parce que là, mettons, en ce moment, cet été, il y a eu un trend, c'était le nachos de tartare de thon rouge.
1: Oui.
2: Des chips de wonton, bon, tu l'as vu passer, des gros cubes de poké de thon rouge, avocat, mangue, mayo, pis c'est. Hey, ça prend 4 minutes, j'ai tout au restaurant, je peux faire ça sur mes menus n'importe quand. J'avais mis le nachos de thon rouge en 2019 sur mes menus.
0: Oui, c'est ça j'allais dire, c'est pas nouveau.
2: Ben
0: là.
2: Non, c'est pas nouveau, mais cet été, c'était un trend. Okay. Puis là, t'as le goût de te lever, puis faire comme... Non, mais moi, je le faisais, puis vous l'avez pas acheté. Mais là, tout d'un coup, vous les voulez.
0: C'est comme Valérie Plante qui dit que dans 10 ans, ses décisions avant-gardistes, ça va être ça dans 10 ans, mais elle était comme avant-gardiste. Puis c'est vraiment intéressant de voir quand on a une vision.
2: Des fois, il est trop tôt, des fois, il est trop tard.
1: Tu as des produits qui sont tellement distincts, tu as une approche qui est bien à toi. Il y a un paquet de pépites dans ton menu qui sont à découvrir. As-tu encore envie ou besoin de faire de la R&D ou tu devrais solidifier ces affaires-là?
0: Développement.
2: C'est une question qui se pose vraiment au quotidien parce qu'on a des affaires sur notre menu régulier qu'on est comme, on fait juste les pousser, on fait juste plus en parler.
1: Ben
2: ils sont bons, ils se vendent. Mais des fois, on dirait que c'est moi, ma dualité avec, j'aime tellement s'inventer. Fait que là, je suis comme, je vais inventer.
0: Je vais juste finir avec quelque chose qu'on avait mentionné en début d'heure où je disais, par exemple, Dani, on arrive là, quand tu avais tes restaurants de pizza.
1: Oui.
0: Moi, là, je veux la pizza, mettons, à la truffe.
1: Oui.
0: Que j'ai mangé chez vous il y a 3 ans ou il y a 6 mois. Puis là, j'arrive, elle n'est pas dans le menu. Dommageable?
1: Bien, tout à fait.
0: Oui.
1: Je pense que tu dois garder 75% de tes affaires qui sont fixes. Tu te gardes un 25 pour t'amuser.
0: Mm-hmm.
1: Puis, quand j'avais le restaurant Auguste à l'époque, à Sherbrooke, c'était ça notre loi. Puis, admettons, il y avait toujours de la truite, mais c'est la garniture qui changeait selon la saison. Fait que ça faisait une espèce de balise de fonctionnement qui était facile pour les équipes. Tout le monde était habitué de travailler avec les produits. On faisait un pavé de truite, les trims, les retailles, ils s'en allaient dans le tartare. Mm-hmm. La mécanique était ultra rodée.
0: Mm-hmm.
1: Puis le 25%, c'était pour les aventuriers. Le menu du midi, c'était pour ça. Tout le monde était satisfait. C'était un classique qui s'est installé.
2: Mais c'est ça, autant que j'ai mon menu régulier que si je fais pas ma boîte du mois le menu. Bon, voilà. Là, j'ai envie de nouveauté. Moi, je viens ici toutes les semaines. Fait qu'il faut plaire à tout le monde.
0: Ça dépend aussi de l'ADN du restaurant parce que si c'est un restaurant saisonnier, tu vas t'attendre à ce que le menu change presque complètement en quatre mois.
1: Tout à fait.
0: Ou deux fois par année. Puis ça fait partie de la force. Puis tu vas là pour ça. Fait que c'est vraiment intéressant. Merci Geneviève Evrel de nous avoir amené dans les coulisses d'un changement de menu dans un restaurant. Geneviève Evrel,

0: Sorel, Miss Sushi, Cornichon, chez Flammarion, toujours disponible. Stéphanie Côté, le plus récent livre, Chers parents, je ne veux plus manger de viande, est aux éditions La Presse. 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Et Dany Saint-Pierre, on te suit évidemment sur Instagram pour tous tes projets. Oui. Merci beaucoup à vous trois.
1: Merci. Merci.
0: Non, on a un beau message ici. J'ai-tu le temps de le lire? Je le lis. Merci beaucoup de parler de tout ça sans culpabiliser personne. Elle dit, quand je vais à l'épicerie, j'ai très rarement de taxes parce que j'achète pas d'aliments transformés. J'achète mes affaires, je prépare tout, les fruits, les légumes, tout ça. J'ai cette chance-là. Pourtant, il m'arrive de ne pas manger à ma faim. L'été est la saison la plus abordable pour bien des gens. Encore faut-il pouvoir s'y rendre, avoir accès, soutenir nos agriculteurs, favoriser le transport accessible. Ça fait partie de l'équation. On peut clairement faire mieux. Je suis convaincue que la chronique, Stéphanie fait prendre conscience de bien des choses à bien des gens. Merci pour ça.
2: Espérons.
0: On va joindre Laurence Martin. Bonjour, Laurence.
3: Bonjour, Pénélope. Je suis entièrement d'accord sur la philosophie sur les menus. Il ne faut pas que ça change trop.
0: OK, d'accord, Laurence.
2: OK.
0: Parlant de menus, mais juste avant, vous êtes là depuis le début de la semaine parce qu'Alex se prépare pour ce soir, cette émission spéciale à 20h.
3: À 20h qu'on va écouter, absolument. Puis nous, on va
0: parler... Avec les 5 chefs.
3: Oui, 5 chefs. Puis nous, on va parler... en fait, on va vous amener en Chine parce qu'il y a 50 ans jour pour jour, Mao Zedong mourait, évidemment une figure incontournable de la Chine d'aujourd'hui. Il a fondé la République populaire de Chine. On se pose la question, qu'est-ce qui reste de son héritage aujourd'hui? Est-ce qu'il est célébré ou non? Donc, voilà.
0: Alors, c'est une bonne question à poser, effectivement, pour pouvoir faire ce retour dans le temps avec notre regard d'aujourd'hui. Bonne émission, Laurence
3: Martin. Merci beaucoup.
0: Alors, c'est Midi Info et c'est dans une demi-heure. On se retrouve après nos illuminés, après les infos, Alain Crevier et Joanne Livre.
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13: Bonjour, ici Sébastien Saint-Onge à Trois-Rivières. Voici les informations. La guerre tarifaire n'aide en rien le milieu forestier et les régions qui en dépendent, comme la Haute-Mauricie. Une large coalition d'acteurs du milieu forestier réclame que le prochain gouvernement fasse du secteur forestier une priorité après les élections. La Fédération québécoise des municipalités demande au gouvernement donc d'établir un plan d'action pour réformer le régime forestier en 90 jours. Le maire de Latuc, qui est également le président du regroupement des communautés forestière, Pierre Paccarard, co-signe une lettre ouverte ce matin dans les coop de l'information à ce sujet. Les signataires demandent une vision claire. Cette sortie survient au lendemain de l'annonce de la chef caquiste Christine Fréchette à la TUC qui s'engage à proposer un nouveau régime forestier afin d'adapter la gestion de la ressource aux réalités des régions. Voici la réaction de Pierre Paccarard.
14: Monsieur Trump se plaît à vouloir détruire notre industrie. Cette réalité n'était pas là lorsque le projet de loi 97 a été mis en place. Il y a urgence d'agir et on doit avoir quelqu'un qui comprend bien ces réalités, qui peut travailler en collégialité avec les ministres autour de lui ou elle. Et puis, évidemment, avec les acteurs au niveau forestier, dont en premier lieu les nations autochtones, où il faut enfin avoir une paix sociale pour qu'on puisse fonctionner.
13: Pierre Paccarard n'était pas à la conférence de presse hier puisque le conseil municipal de Latuc rencontre les candidats de la Violette-Saint-Maurice dans une approche non partisane. Et la deuxième semaine de la campagne électorale prend fin aujourd'hui au Québec. Les chefs des 5 principaux partis vont d'ailleurs participer ce soir à l'émission 5 chefs, une élection depuis l'Assemblée nationale à Québec. Nos collègues Sébastien Beauvais, Anne-Marie Dussault et Alec Castonguay vont s'entretenir à tour de rôle avec chacun d'entre eux dès 20h. Et ce premier rendez-vous avec les téléspectateurs n'empêche pas certains partis de poursuivre leurs engagements électoraux ce matin. C'est le cas du Parti libéral du Québec qui s'engage à moderniser la fonction publique pour la rendre plus efficace, en éliminant les dédoublements et en donnant plus d'autonomie aux équipes. De passage à Québec, le chef Charles Milliard estime que 12 000 postes équivalents à temps complet sur 5 ans seront éliminés au terme de cette transformation. Il s'engage à ne pas couper dans les services à la population.
15: Sondage après sondage.

Sondage, les gens de Québec sont d'accord que l'État québécois est trop lourd et qu'il y a des coupures à faire. Il y a de l'efficacité à aller chercher. Alors, on n'est pas gêné de faire cette annonce-là à quelques pas du Parlement, entouré de bureaux de la fonction publique, parce qu'on pense qu'on mérite un État plus

0: Parti conservateur a quant à lui présenté son cadre financier prévoyant atteindre l'équilibre budgétaire d'ici 4 ans. La porte-parole solidaire Ruba Gazal n'a pas d'annonce prévue aujourd'hui. Et malgré les engagements des différents partis politiques en matière d'insécurité alimentaire, le directeur général de Moisson-Mauricie, Centre du Québec, aimerait que l'enjeu soit davantage mis de l'avant. Gaëlle Chantrel salue les promesses électorales, mais souhaite également une réflexion sur le financement des organismes communautaires. Il était en entrevue à l'émission Toujours le matin.
1: Comment on fait en sorte pour financer l'actuel, c'est-à-dire les banques alimentaires, les comptoirs alimentaires, et comment surtout on fait en sorte que les gens n'aient plus besoin de venir chez nous? Comment on rajoute de l'argent dans les poches des citoyens? Donc oui, il faut que les partis en parlent, il faut trouver des solutions, il n'y a pas de mauvaise solution, l'important c'est qu'on en parle collectivement. Ouais. Donc j'espère qu'on les réentendra d'ici là faire des propositions.
0: Jusqu'ici, la coalition Avenir Québec a notamment promis une aide financière aux ménages vulnérables. Le Parti libéral veut bonifier le financement des organismes communautaires. Le Parti québécois entend réduire la réglementation pour favoriser la concurrence dans le milieu de l'alimentation. Québec solidaire a notamment promis de créer un réseau d'épiceries publiques et les conservateurs de réduire les impôts des familles. Par ailleurs, Moisson-Mauricie, Centre du Québec, sollicite la population et les entreprises pour compléter la somme donc de son financement pour son grand projet de relocalisation. Et en pleine campagne électorale provinciale, la pression monte d'un cran chez les organismes communautaires. Le mouvement Le Communautaire à bout prépare une grande marche le 15 septembre à Trois-Rivières pour interpeller les partis politiques. Le parcours débutera de la bâtisse industrielle pour se terminer au port. Après une grève historique et des discussions jugées décevantes avec la première ministre, le milieu refuse les promesses sans moyens. Il exige des engagements précis, notamment un fonds d'urgence de 360 millions de dollars et un plan de rattrapage salarial. Une maison est une perte totale et deux bâtiments ont été endommagés après un incendie survenu la nuit dernière sur la rue principale à Saint-Boniface. Le directeur de la Régie des services de sécurité incendie regroupée de la MRC de Masquinongé, Dave Carrier, affirme que les pompiers ont reçu un appel vers 4 heures ce matin pour un incendie d'une maison à 2 logements et 2 étages. 2 autres bâtiments ont été endommagés, mais sauvés par l'intervention des pompiers. La cause de l'incendie est inconnue pour le moment. Une personne a été transportée au centre hospitalier après avoir été incommodée par la fumée. 2 autres personnes ont été évacuées. Et puis, un avis préventif de faire bouillir l'eau est en vigueur à Bécancour. Il touche les résidences de la rue des Tulipes, de la rue des Azalées, de l'avenue des Nénuphars, d'une portion du boulevard Bécancour et une résidence de l'avenue des Pensées. C'est en raison de travaux sur le réseau d'aqueduc. L'avis envoyé hier est en vigueur pour au minimum 48 heures. Donc, la Ville rappelle de faire bouillir l'eau à gros bouillon au moins 1 minute avant de la consommer ou de l'utiliser. Météo aujourd'hui, des nuages, 60 % de probabilité d'averse et un risque d'orage cet après-midi, maximum de 23, humidex 28, de la pluie pour ce soir et cette nuit et un risque d'orage également, minimum de 18. C'était les informations.

0: Dernière portion d'émission à passer ensemble ce matin. Et tout de suite après, nous allons vers Québec, puisqu'on va vous proposer deux émissions en direct de Québec. Je retrouve donc ma ville natale. On sera demain à la bibliothèque Gabriel Roy et on sera vendredi matin en direct de l'Université Laval. Et demain, nous aurons avec nous notamment Ariane Moffat. Nous aurons Hubert Lenoir et Noémie Desleclerc, qui sont des amoureux et des co-créateurs. Noémie nous arrive avec un premier film. C'est vraiment un objet cinématographique hyper intéressant et touchant. Hubert Lenoir a fait la musique là-dessus et la deuxième caméra. Donc, on aura cette discussion avec eux notamment. On aura aussi notre... on se fait deux têtes avec Pascal Finnerty, avec Pascal Lévesque et Mike Finnerty. Et les chroniqueurs qui œuvrent de Québec, la sexologue Sarah Mathieu-Chartier, Alison Van Rassel et Joël Leblanc, journaliste scientifique indépendant. Donc, c'est entre autres notre menu de demain. Et là, on retrouve nos illuminés. Bonjour Alain.
1: Hey, allô, ça va bien? Je suis content de savoir que vous venez à Québec, c'est bien.
0: Oui, absolument. Joanne Liu, pédiatre urgentiste au CHU Sainte-Justine. Bonjour, Joanne.
2: Bonjour.
0: Également
1: professeur. Allô, Joanne.
0: Et également professeur à l'École des populations et de la santé mondiale à l'Université McGill. Et vous allez nous faire chacune une révélation récente. C'est le concept. Joanne, tantôt, la révélation, elle va porter sur quoi?
2: Elle va reporter sur le besoin du rite.
0: Intéressant ça. Et la promesse qui se trouve derrière les rites.
2: Oui.
0: C'est ce que je comprends. OK. Alain, j'adore. Bon, premièrement, Alain, bonne fête.
1: Oh, merci, c'est gentil. C'est très gentil.
0: C'est un grand chiffre.
1: Oui, ben c'est ce que tout le monde disait, mais honnêtement, Non, justement. Mais je revendique ça. Ma chronique, là, elle

0: elle va vous dire que je revendique. Les gens disent, ah, oh, c'est dans la tête qu'on est vieux. Arrêtez ça, ça c'est du déni. L'âge que j'ai, je le porte, ce n'est pas du déni, c'est ce que j'ai. C'est pas un âge fictif et je revendique le droit de le vivre pleinement et heureusement.
1: 70.
0: Et ça a commencé le jour de mon anniversaire. J'étais dans l'Ouest, sur l'île de Vancouver, et mes petits-enfants de là-bas, qui sont âgés de 5 et 7 ans, sont arrivés avec, ils étaient tellement contents de leur coup, ils sont arrivés avec un bol, plein de crème glacée, puis ils ont planté une chandelle dedans. ils sont venus me chanter « Bonne fête, grand-papa ». Et là, ma petite fille, qui a du haut de ses 5 ans, mais pleine de sagesse, s'approche de moi et me dit, en me regardant dans les yeux, elle a dit « Là, maintenant, tu es vieux ». Puis je l'ai regardé, elle m'a dit « Mais là, t'es vraiment vieux ». Et là, je me suis dit, mais elle a bien raison. Comment ça se fait que je suis rendu à 70? Pourquoi? D'où ça vient? Mais j'ai pas vu le temps passer. Mais non, justement, j'ai pas vu le temps.
1: Ça parle à Joanne, hein? Comment ça, Joanne? Une grosse réaction, là?
2: Ben, moi, j'ai fêté mes 60. Okay. Je trouve ça, c'est si vite.
1: Okay, d'accord.
0: Et je me suis dit, mais comment ça se fait? Et j'ai pris conscience. Oh, c'est nono, mon affaire. Mais je me suis dit, je prends conscience que dans toute ma vie, je n'ai jamais été capable de prendre le contrôle sur le temps, de quelque manière que ce soit, de telle manière que je ne peux pas vous dire, je ne suis pas capable de me projeter, dans, mettons, à 80 ans. J'en suis incapable, je n'ai jamais été capable de faire ça. Et donc, conséquemment, je me suis posé une question tout aussi banale qu'on puisse l'imaginer. Est-ce que, par hasard, le temps n'existerait pas?
1: C'est intéressant comme question, mais j'ai hâte d'en entendre plus.
0: Mettons que je ne suis pas le premier à me poser cette question-là. Je ne sais pas si Einstein s'est posé cette question-là à cause de l'âge qu'il avait, mais même lui, au début du 20e siècle, à un moment donné, s'est rendu compte que l'idée d'un moment maintenant, tu sais, là, nous, on est tout le temps là, maintenant, on est dans le moment maintenant. Le maintenant, universel, pour tout le monde, peu importe où vous vous trouvez, c'est une illusion. Je trouve ça très, très bouleversant, mais il y en a un autre. Albert Jacquard, un jour, on discutait du Big Bang et je lui dis, mais qu'est-ce qu'il y avait avant? Et il me dit, ben justement, il n'y avait pas de « avait ». Lui-même venait de se piéger parce qu'il disait, il n'y avait pas de « avait ». Mais ce qu'il me dit, c'est qu'avant le Big Bang, le temps n'existe pas. C'est très... Moi, je suis... Beaucoup de misère avec ça parce que nos vies sont... Même quand je fais du vélo, même quand je pars faire de l'exercice, je pars à ma montre, je regarde combien de secondes, combien de minutes. Tout le temps est compartimenté pour se rendre utile. Mais celui que j'aime le plus dans cette question-là, c'est Saint-Augustin, et qui dit, ça a l'air d'une boutade, moi je fais du cabotinage, mais pas lui. Alors lui, il dit, mais que faisait Dieu avant la création? Alors on dit, ben... Ça, n'importe qui est capable de dire ça. Oui, mais dans le fond, ce qu'il soulève, c'est est-ce que par hasard, le temps ne serait pas faire... Est-ce que le temps ne fait pas partie, justement, de la création? Donc, Dieu se situe hors du temps. Et ça devient embêtant parce qu'on dit, donc, on a tendance à démontrer que le temps, il y a un moment, en tout cas, où il n'existait pas. Malheureusement pour moi, c'est pas ces temps-ci. J'ai 70 ans.
1: Mais comment ça, il n'existait pas ou on n'en était pas conscient ou on ne le calculait pas de cette façon ou il n'y avait pas d'emprise sur nous parce qu'il existait?
0: Non.
1: Bon.
0: Non. Le truc...
1: Il y a monsieur... de la matière, mais il n'y a pas de temps.
0: Il n'y a pas de temps. Alors, avant le Big Bang, il y avait pas de temps. Le temps universel, maintenant, pour tout le monde, ça aussi, c'est une illusion. Puis le temps, selon Saint-Augustin, qui nous dit, avant la création, il n'y avait pas de temps, et Dieu est donc situé hors temps. C'est très bouleversant. J'ai beaucoup de misère avec ce genre de notion-là.
1: Mais donc, est-ce que Dieu et Alain Crevier sont hors temps?
0: Ben, moi, je suis pas hors temps, c'est ça mon problème. C'est tout mon problème, là.
1: Mais c'est
0: je suis en train de vous dire que j'ai 70 ans et je vais les assumer avec bonheur. Mais, alors, ça me ramène à un moment dans ma vie, j'en ai déjà glissé un mot, un moment dans ma vie où j'ai eu le sentiment que j'avais la preuve que le temps était quelque chose de très aléatoire, relatif et peut-être même inexistant. Je vous ai envoyé deux photos hier. Des photos de mes petits-enfants qui, à l'époque, avaient 2 et 4 ans. Et on est ensemble dans une forêt ancienne. Et là, je marche avec eux, ils ont beaucoup de plaisir. Dans une des deux photos, on voit mon petit-fils qui tient une feuille dans la main. La feuille doit faire la moitié de son corps. Et là, j'ai un moment de grâce où je me dis, mais alors, les arbres qui sont là, parce que maintenant, on les voit même entrer dans un arbre, mais les arbres qui sont là ont 300 à 400 fois l'âge de mes petits-enfants. C'est très dérangeant. Et en plus, je prends conscience que je ne vois jamais la cime de ces arbres. Est-ce donc à dire que si je ne vois pas la cime de l'arbre, l'arbre ne peut pas être plus haut que ce que je suis capable de voir? La réponse est évidemment non. Alors, le temps, finalement. Et je me suis posé cette question aussi comme ceci. Je conclue mon anecdote. Et je me suis dit, mais alors, qu'est-ce qui unit ces arbres si anciens, mes petits-enfants qui ont 2 ou 3 ans, et moi qui en ai maintenant 70? Qu'est-ce qui nous dit? C'est pas le temps. Parce que on ne vit pas la même période. Mm-hmm. Ce ne sont pas les années, définitivement pas. Mais alors, la seule chose qui nous reste, c'est ce moment qu'on appelle la vie. Ce qui nous unit, c'est la vie. Ce n'est pas le temps. Et je revendique ça. Alors, je vous ramène à ma petite fille, au tout début, qui me dit, maintenant, grand-papa...
1: maintenant, t'es vieux. Hier, t'étais pas vieux, mais là, t'es vraiment vieux.
0: C'est ça. C'est ça. Alors, je me disais, OK, ben alors... Je vais dire que s'il y a des gens qui s'imaginent que c'est dans la tête qu'on est vieux, moi je dis ça, c'est du déni. Et je vais vous dire un truc qui est réjouissant, en tout cas moi que je trouve très réjouissant. Semble-t-il, j'en parle dans mon prochain livre, je fais une plug, là, un prochain livre qui sort dans moins d'un mois, et dans lequel je consacre un chapitre à ça, où je dis toutes les études, semble-t-il. J'ai consulté neuropsy, psy, tout ce que vous voulez, des spécialistes du vieillissement, des gens qui me disent... Toutes les études au Canada vont dans le même sens. Les gens, si vous prenez toutes les tranches d'âge au Canada... Et que vous vous demandez qui sont les plus heureux, ben les plus satisfaits et les plus heureux, ça se trouve être dans ma gang, ouais, ceux qui ont 65, ouais, 70, 75. Plus tard arrivera le grand âge et des problèmes de tuyauterie, mais on dit que généralement les plus heureux et les plus satisfaits, c'est les personnes âgées. Alors, je vous interdis de m'enlever mon âge et de me faire dire que l'âge, c'est une affaire dans la tête. Non, c'est une période de ma vie et je revendique le droit de la vivre pleinement.
1: J'aimerais quand même entendre la dernière phrase de vos notes parce que je la trouve magnifique par rapport à la non-existence du temps.
0: Mais elle est vraie. Alors, moi, quand je regarde dans les yeux de mes petits-enfants, j'en ai 4. À Limoilou, j'en ai deux dans l'Ouest canadien. Quand je regarde dans les yeux de celles qui viennent me dire que maintenant je suis vieux, ce que je vois dans ses yeux, c'est le début de mon éternité. Ma vie n'a de sens que parce qu'elle continue à travers eux. Alors, je suis très, très réjoui. Ça me donne une sérénité incroyable. Je vois dans les yeux de mes petits-enfants le début de mon éternité.
1: C'est beau, ça. Alors, Joanne.
2: Magnifique.
1: Réaction à tout ce que vous avez entendu?
2: Ben, le dernier énoncé était magnifique, donc c'est extrêmement touchant. Puis je pense que, on réalise pas jusqu'à quel point la prochaine génération, c'est ce qui nous permet de nous projeter dans le futur. Moi, je le dis toujours à les gens mentorés par rapport à ça. Je veux dire, c'est important d'investir dans le futur. Puis c'est important aussi de savoir si nous, on veut avoir un futur en lien précis avec nous. Quand je parle aux jeunes filles, pour savoir, veux-tu avoir des enfants ou pas des enfants?
1: Exact, on en avait déjà parlé de ça, c'est super intéressant.
2: Donc, moi, c'est quelque chose qui me touche, qui me parle. Mais par rapport au temps, ce que ça me fait comme réflexion, c'est que je trouve que le temps, il est élastique. De façon générale. Puis, dans le sens que, par exemple, moi qui travaille une grande partie de ma vie dans une urgence, c'est quand les parents arrivent et leur enfant a fait une convulsion, ça dit combien de temps? Ça paraît une éternité. Mmh. Il y a des temps élastiques comme ça. Mmh. Puis il y a des temps qui paraissent une éternité, puis il y a des temps qui paraissent trop courts. Comme arriver à ses 70 ans, puis on dit « aïe aïe ». Ça vient
0: comment
2: d'arriver.
0: Comment ça se fait? Ça se peut pas. Mais oui.
1: Si je prends ce qui se passe présentement avec l'Ebola, ça, Joanne Liu, ça doit vous paraître une éternité de ne pas être capable de contenir quelque chose et dans le temps qui passe, l'aggravation d'une situation.
2: C'est un excellent point. Ce qui me tue, en fait, par rapport à ça, c'est que on fait des... On voit quelque chose, on voit un désastre arriver, on sait qu'on a peu de temps pour justement minimiser l'impact de ça, et pourtant, on n'utilise pas ce temps-là. On pense qu'on a tout le temps devant nous. Et ça, c'est toujours pareil que la prévention. Les gens sont pas capables de prévenir.
1: Exact, parce qu'il n'y a pas d'urgence de faire quelque chose.
2: Exactement. L'urgence est seulement ressentie quand ça se passe vraiment, et là, les actions arrivent. C'est dommage.
1: C'est pour ça que c'est tant difficile de faire la prévention.
0: Ou le hasard aussi, Joanne. Tu sais, je me disais, par exemple, Fleming invente la pénicilline. Aujourd'hui, l'espérance de vie est autour, je dis n'importe quoi, de 82, autour de 82. Au Canada. Alors, Fleming découvre par hasard, c'est du hasard, mais il était équipé pour comprendre le hasard, découvre la pénicilline. Alors, sur mes 82 ans d'espérance de vie, combien je lui dois d'années? énorme. Alors moi, si je vois la même chose que lui, si je vois de la moisissure sur un comptoir, je passe la débarbouillette, ma chum surtout, on ramasse ça, puis on a zéro impact sur l'humanité. Alors je dis, dans le temps, c'est ça qui est troublant, c'est que dans le temps, peut-être qu'il y a des choses qui se produisent maintenant et qui viendront nous faire prendre conscience qu'on a changé quelque chose. Fleming, je suis pas sûr qu'au moment où il inventait la pénicilline, avait compris toute l'importance que ça avait.
1: Non,
0: peut-être que pas. Dans l'Ebola, moi, je pense

0: que j'entends, quand chaque fois que j'entends Joanne You parler de ça, je me dis, il y a des lumières qui s'allument. Et je ne sais pas ce que ça donnera demain, je ne sais pas ce que ça donne aujourd'hui, mais c'était ça le principe. C'est des gens comme Joanne, ça allume des lumières.
1: Est-ce qu'on a l'espoir aujourd'hui que ça soit contenu?
2: Ça va un peu mieux. Mais on est quand même loin du compte. Ça demeure qu'on est rendu à plus de 6340 cas. On a une létalité, le nombre de personnes, pourcentage qui décèdent, qui est à 48%, je ne dis pas de bêtises. Donc, c'est beaucoup plus élevé qu'on pensait que c'était pour être. On n'a pas encore le dessus sur l'épidémie encore. On court toujours derrière. Il y a beaucoup d'insécurité. Il y a encore des centres qui sont attaqués régulièrement, des soignants aussi. C'est difficile.
1: Et d'ailleurs, Joanne, j'en profite pour dire que la version anglaise est mise à jour de ce livre « Ebola, les bombes et les migrants » qui sera « Ebola, Bombs and Migrants » va paraître le 13 octobre aux éditions House of Anansi. Donc, il y aura cette version anglaise. J'en profite pour ceux qui veulent vraiment se plonger là-dedans, mais dans aussi d'autres expériences vécues par vous. OK, merci beaucoup pour ça, Alain et Joanne, pour cette première illumination. La révélation, Joanne.
2: La révélation, c'est que en fait, sur le coup, j'ai dit, je pense que je suis foudroyée par l'amour. Puis finalement, je me suis rendu compte, en fait, ce qui me frappait le plus, c'était toutes les rites qu'on inventait autour de l'amour quand on l'officialisait. Puis ça m'a comme frappé dans le dash.
1: Pourquoi?
2: Ben parce que je trouve ça intéressant de se dire que les gens ont encore envie de fabriquer un rituel autour de leur engagement à travers des mots, des témoins, de la musique. Puis j'ai vécu 4 fois dans le dernier mois.
1: 4 mariages? 4 unions? Mariages.
2: 4 mariages. Okay. Ben, 4 unions.
1: OK.
2: Et donc, c'est quelque chose qui est tellement en contraste avec ce que je vis, moi, qui est une personne qui est dans l'international, qui les conflits, les urgences. Puis là, je vois 4 événements qu'on dit que c'est heureux.
1: qu'on dit que c'est heureux. J'aime votre façon de l'aborder.
2: Ben oui, c'est ça. Mais tu sais, puis on a passé un été qui était quand même hyper tendu. Ouais. On n'a pas réussi à faire un deal entre les États-Unis et l'Iran. À Gaza, le couvre-feu n'est pas respecté. À la mer Noire, on ne s'entend pas comment faire l'exportation des grains entre la Russie et l'Ukraine. C'est compliqué.
1: Les feux de forêt.
2: Les feux de forêt, les vagues de chaleur.
1: La canne, ouais, exact.
2: Ça n'arrête pas, là. Donc, je trouve ça intéressant parce que là, je me dis, waouh, j'ai dit, c'est des personnes, comme faire contrepoids à ça, invitation, 4 mariages.
1: Ben, 4 célébrations. Oui, 4 fois.
2: 4 fois. Moi, j'ai dit, oui, je vais y aller.
1: Je coche oui.
2: Je dis oui. J'ai pensé à 4 mariages et un enterrement. Oui. Mais j'ai dit, les enterrements, on les a déjà faits.
1: Bon,
2: on va en profiter, 4 mariages.
1: On se concentre sur les événements qu'on dit heureux.
2: Exactement.
1: Les mariages.
2: Donc, 2 mariages chez des trentenaires, 2 mariages chez des sexagénaires. Puis, ce qui m'étonne, parce que moi, je suis une personne relativement privée, je me dis, ah ouais, mais ça suffit pas de juste aimer dans son coin. Ben non.
1: Est-ce que je comprends, Joanne, puis je ne vais pas rentrer dans votre personnel, mais que vous avez jamais eu des rites autour de l'amour dans votre vie, de cette façon-là?
2: Ben, j'ai déjà eu un rite, là, mais je vais vous expliquer pourquoi plus tard.
1: Okay.
2: Mais non. Mais tu sais, ce rite-là de l'engagement devant sa communauté, puis tout le soin qu'on y met, le soin, tu sais, il n'y a rien qui est laissé au hasard. Les mots, les témoins, les invités, la musique, la nourriture.
1: Les centres de table.
2: Et en fait, ce que je me dis, waouh, on crée un souvenir collectif. On crée quelque chose de mémorable. C'est un engagement qu'on ritualise. Puis, faut comprendre, moi, je viens là de la gang là qui était Union libre, on s'accotait. Si on se mariait dans mes années à moi, on s'est mariés pour des raisons
1: familiales.
2: Un statut fiscal.
1: Ouais. Oui. Les frais et bourses.
2: Les frais et bourses. Et oui, voyons donc.
1: Ouais.
2: On a tous fait ça.
0: Et non, puis, pas moi. Moi, j'ai pas fait ça.
2: Ah, mais toi, t'es tout au-dessus de ça, Alain.
1: Mais on n'est pas tout à fait de la même génération.
2: Ouais.
1: Il y a ça aussi, parce que peut-être ça que c'était quelque chose de plus générationnel. Mais à un moment donné, le mariage, on voulait pas reproduire ce que nos parents avaient pas réussi à faire.
2: Exactement.
1: Entre autres.
2: Mais tout ça pour dire que ce qui est intéressant à savoir, c'est que on se marie moins au Québec, on est les champions de l'Union libre. 25 % des hommes, 29 % des femmes se marieront avant l'âge de 50 ans. On regarde, mais les gens choisissent de se marier quand même encore. On réinvente un rite. 35 % des mariages sont célébrés par des ministres du culte.
1: Ah, OK, quand même. Au Québec?
2: Au Québec. Okay. Donc le reste, 65 %, ben, on crée le rite, on fabrique quelque chose, on cristallise des symboles choisis. Et ça, je trouve ça intéressant. Donc, le premier mariage, c'est un couple trentenaire, deux confessions, musulmane et juive, aucune référence religieuse, lisse. Mais ils ont toutes raconté leur vie, comment ils sont tombés amoureux. Deuxième mariage, on a décidé de dire non, c'est un mix, un mélange de trois cultures, espagnole, guyanaise, chinoise. Puis on a fait un rite mix. Donc on a fait la cérémonie du thé chinois, la gastronomie espagnole, le gâteau, tout le kit. Pour en rajouter une couche, on a fait ça la journée de l'éclipse solaire parce que les deux travaillent à l'agence spatiale.
1: Oh my God!
2: Okay. On en met des symboles. Puis là, le troisième, c'est un sexagénaire qui, lui, c'est son troisième mariage. On te dit, on espère que c'est bon. Et puis, il est suisse, on mange la raclette, c'est le fun, il nous raconte son histoire d'amour. Puis le quatrième, c'est des amis, c'est un couple gay qui, à tous les 10 ans, invite les personnes près d'eux, puis ils font une villa. On est tous invités, puis on célèbre leur amour. Puis c'est comme ça. Ils se sont pactés en 99, mais à tous les 10 ans, on se rencontre tout le monde.
1: Là, c'était le 30 ans.
2: Puis c'est le 30 ans.
1: De là, OK.
2: De leur vie amoureuse. Mais tout ça pour dire que moi, ça m'a dit, waouh, je comprends pas pourquoi nous avons besoin, pourquoi qu'on a besoin de créer des rites. Puis là, je me dis, premièrement, on fait des mariages pour se rassembler, d'une part. Mais ce qui est intéressant, il y a des chercheurs, puis tout le monde a regardé beaucoup plus au niveau des pertes, donc des rites autour des funérailles. Mais l'expérience, c'est que quand les gens font un rite, après une perte, ça permet de...
1: Après une perte, là, on parle de deuil.
2: De deuil, okay. Exactement. Mm-hmm. On ressent moins de chagrin. Puis à quelque part, on reprendrait un certain contrôle sur la situation. Fait que là, moi, j'essaie. Puis, il n'y a pas de temps sur les mariages. Je me dis, je me suis mis à faire de l'extrapolation un peu. Mais à quelque part, puis je pense que ça fait un pont avec ce qu'Alain a dit, c'est qu'on fait un mariage, on crée un geste, on choisit des mots, des témoins, ça nous apaise. Mais en gros, qu'est-ce qu'on fait avec ce rite-là? C'est on plante un piquet dans le temps. On se dit, ce moment-là, on ne l'oubliera pas. On marque le coup.
0: Comme une inouction.
2: Une date. Exactement. Mm-hmm. Des gens, une promesse.
1: Mm-hmm. Une promesse.
2: C'est une promesse. Et par les temps qui courent, à l'époque où toutes les promesses sont brisées, que les accords internationaux ne marchent plus, mais non, que les alliances changent, moi, je trouve ça quasiment courageux de se promettre une vie à deux. J'appelle ça un peu mon acte de résistance joyeux. Et à quelque part, au-delà de ça, je dirais aussi que se marier... Aujourd'hui, c'est aussi très humain, réinventer un rite. Moi, en tout cas, ça me touche. Et ça me touche parce que je trouve que qu'est-ce qu'on essaie de faire, c'est accrocher un moment hors du temps. On ne peut pas arrêter le temps. Alain l'a bien dit, à quelque part, même s'il n'existe pas, on ne peut pas empêcher le monde de se défaire. Mais en créant ces moments-là, on se dit qu'on ne fera pas disparaître ces promesses-là. On laisse une trace. C'est ça, mon imagination.
1: Alain!
0: C'est super beau.
1: Réaction?
0: Moi, quand Joanne a dit qu'elle parlait de rites, j'ai pensé à plein de choses, tu sais. Comme par exemple, maintenant qu'on est sorti de l'Église, qui organisait tous ces rites-là et qui marquait le temps de façon... Et aussi les événements, pas seulement le temps. Maintenant qu'on a pu ça, on a le devoir de réinventer. L'exemple que j'aime bien, la question des mariages, c'est intéressant parce qu'il y a encore beaucoup de gens qui le font de façon très officielle dans des églises.
1: Ouais, alors
0: qu'ils sont pas croyants, puis ils retournent jamais.
1: Exact.
0: Hein? Même chose avec les baptêmes. Alors, les baptêmes, quand on a, tout à coup, on a cette chose absolument incroyable qui se produit, on voudrait bien, et l'exemple que je donne souvent dans mes conférences, c'est pas vrai, hein? On a la naissance d'un enfant, on est complètement émerveillé, et là, vous voulez dire qu'on va ouvrir une bonne bouteille de vin blanc pour dire on va célébrer ça? C'est pas vrai, là, hein? On va faire plus que ça. Mais quoi? Qu'est-ce qu'on va faire de plus? Non, c'est la même chose. Dans le cas des décès, Joanne, je sais pas si tu as raconté ça, mais je me trouve, j'ai une bonne amie qui s'adonne à connaître toute la ville de Québec qui décède, et on se retrouve très nombreux au salon funéraire où il y a ses cendres et sa fille qui pleurent. Et à un moment donné, il y a un de ses amis à elle, qui est un ami à moi aussi, qui vient me voir puis qui me dit « Alain, il va falloir faire quelque chose parce que les prochaines fois qu'on se verra, ce sera pas lorsqu'un de nous sera décédé. » Alors, la question, elle est gravissime. Et on s'est regardé puis on s'est dit, c'est vrai, c'est qui le prochain? C'est pas parce que j'ai 70, 75 ou 80. Mmh. Oui, alors la question du rite, il faudrait peut-être trouver une façon de marquer ces temps-là. Je pense que les humains ont besoin de rites et c'est peut-être ce qui nous manque le plus depuis notre décrochage religieux.
1: J'aime ça, cette idée que de ce couple qui, depuis 30 ans, à tous les 10 ans, célèbre. Tu sais, quelque chose là-dedans de « on n'attendra pas le prochain grand événement ». Ben, 10 ans, c'est quand même un grand événement. Là. Mais je trouve ça intéressant parce que c'est vrai dans les funérailles, puis en vieillissant, on se dit, bon, on se verra dans les prochaines funérailles. Tu sais, c'est comme devenu une espèce de phrase banale, mais qui est tellement...
2: Mais qui est normalisée. Puis moi, c'est une des raisons pour lesquelles j'ai été à 4 mariages au mois d'août. Puis je me suis dit, on a fait tellement de funérailles que là...
1: Ah, on célèbre ça,
2: on célèbre la vie.
1: Puis on célèbre aussi cette espèce d'aveuglement, puis de... Parce que la promesse du mariage, on le sait...
2: 50%.
1: C'est ça.
0: Ah, ben, ça, voilà, il faut pas se marier. Il faut faire comme Brassens. J'ai l'honneur de te pas demander en mariage.
1: Mais on fait semblant que c'est pour la vie. Puis on embarque tout dans ce beau mensonge-là ensemble. Puis maintenant, il y a des rites de divorce. Hein, on célèbre même les divorces. Promesse d'une vie meilleure en solo. Il y a des beaux rites.
0: Regardons ça.
1: Ouais, moi, j'ai pas mis le croix sur le mariage.
0: Non.
1: Ben, je suis encore vraiment loin du compte, là, mais j'irai pas ça.
0: Ça 44 ans, je suis avec ma blonde. Puis non, on parle pas de mariage, on est plutôt Brassens.
1: Là, Alain Crevier, Joanne Liu, merci beaucoup
0: bon
1: à vous deux. Bye.
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0: Bonjour, bon mercredi 9 septembre et non pas 8 septembre, comme vient de me rappeler mon réalisateur. Je suis très contente de vous retrouver avant le retour d'Alec demain. Alec qui co-anime l'émission 5 chefs, une élection qui sera diffusée ce soir à 20h sur nos réseaux. On va d'ailleurs lui parler un peu plus tard à Midi Info. Parfois, je ne sais pas vous, mais moi j'aime bien coller une chanson à l'actualité. Et celle qui me trottait en tête ce matin, c'était un des grands succès de Plastic Bertrand. Stop ou encore, est-ce que j'arrête ou je continue? Je trouve que ça décrit très bien le tiraillement canadien après la riposte de Donald Trump d'hier soir parce que, bon, si on récapitule, il y a eu des tarifs de 50 % qui ont été imposés par le président américain sur des nouveaux produits comme les meubles, des plastiques le 22 août. Le Canada a répliqué en début de semaine avec des contre-tarifs. Et là, les États-Unis ont annoncé leur riposte. Bon, pour l'instant, il n'y a rien contre Bombardier, mais le président a carrément interdit certains produits canadiens comme l'alcool d'être importés aux États-Unis. Alors, est-ce que le Canada renchérit? Est-ce qu'on répond à la riposte? Est-ce qu'on arrête ou on continue, pour reprendre les mots de Plastic Bertrand? On sent que du côté d'Ottawa, on n'a pas trop envie d'en rajouter pour l'instant parce qu'on craint d'être pris dans une spirale sans fin. Fanny Olivier, d'ailleurs, sera avec nous dans un instant pour faire le point, pour nous expliquer là, les derniers développements du côté d'Ottawa. Mais aussi pour bien comprendre les impacts de cette surenchère commerciale, on a invité à l'émission Geneviève Dufour, qui est une professeure à l'Université d'Ottawa, qui est toujours très claire dans ses explications, parce que je vous avoue que parfois, on en perd notre latin. On veut examiner avec elle quels vont être les impacts concrets de cette riposte et surtout, jusqu'à quel point est-ce que notre économie va en prendre un coup et jusqu'à quel point notre économie a les reins assez solides là, pour passer à travers cette crise. Donc ça sera vers 12h10. On veut aussi vous entendre là-dessus. Est-ce que le Canada devrait continuer à riposter ou en arrêter là? 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Également à l'émission, on va faire le point sur la campagne électorale au Québec. Le Parti conservateur qui a présenté son cadre financier ce matin. Un document qui est plus volumineux que celui de la CAQ. Et on va aussi vous emmener en Chine. Parce qu'il y a 50 ans, jour pour jour, mourait celui qu'on surnommait le grand timonier, Mao Zedong, celui qui a fondé la République populaire de Chine en 1949. C'est toujours le régime en place à l'heure actuelle. Hein. Il y a eu, bien sûr, une ouverture au capitalisme après sa mort, au commerce avec l'étranger. Mais la Chine est encore gouvernée par le même parti unique, le Parti communiste. Et si vous vous êtes rendu devant la place Tiananmen à Pékin, vous avez remarqué que le portrait de Mao Zedong trône toujours à l'entrée de la cité interdite. Que reste-t-il de son héritage 50 ans plus tard? Serge Sampigny, qui a réalisé un documentaire sur Mao, sera avec nous vers 12h35. Et pour tout de suite, on va commencer notre tournée des collines à Ottawa avec Fanny Olivier. Bonjour Fanny.
1: Bonjour Laurence.
0: Le gouvernement de Mark Carney a réagi à l'imposition des nouvelles barrières tarifaires imposées par l'administration Trump. Mais il est peu loquace, là. On n'a pas beaucoup de commentaires, là.
1: Non, très peu loquace. Pas de point de presse de Mark Carney ou de Dominique Leblanc. Bon, il va y avoir des ministres visibles plus tard aujourd'hui. Je pense notamment au ministre des Finances, François-Philippe Champagne, qui participe à un événement de la Chambre de commerce d'Edmonton tout à l'heure. Donc, certainement que les journalistes sur place vont l'interroger sur l'impact des nouvelles mesures tarifaires sur l'économie ou encore la nécessité de bonifier les programmes d'aide qui sont déjà en place. Mais en termes de réaction officielle, là, Laurence, 12 heures après la publication des documents de Donald Trump, on a une seule réaction officielle à se mettre sous la dent. C'est une publication sur les réseaux sociaux du ministre responsable du commerce entre le Canada et les États-Unis, Dominique Leblanc. Il écrit que le gouvernement du Canada évalue actuellement les dernières mesures tarifaires prises par les États-Unis. Que la priorité absolue, ça reste de protéger les Canadiens face à ces mesures qualifiées d'injustifiées. Et il ajoute à être toujours en contact avec le représentant américain au commerce, Jamieson Greer, vouloir travailler de manière constructive quand les États-Unis seront prêts à dialoguer. Il n'y a pas vraiment de surprise du côté d'Ottawa quant à ce qui a été annoncé hier. Hein. Ottawa s'attendait à une réplique américaine. Les mesures annoncées hier soir ne sont pas pires que celles qu'on avait anticipées. Je dirais même qu'il y a un certain certain soulagement de voir que c'est une relative, une réponse assez mesurée, là, autant que faire se peut, là. Et par ailleurs, les dates d'entrée en vigueur ne sont pas tout de suite, hein. C'est la semaine prochaine, puis le 29 septembre. Donc, ça donne du temps un petit peu pour mijoter tout ça. Mais c'est vrai, vous posiez la question tout à l'heure avec la chanson de Plastic Bertrand, Stop ou encore. On a l'impression que ça serait peut-être plus stop, finalement.
0: Oui.
1: Dominique Leblanc, dans son message, ne parle pas de riposte supplémentaire. Le gouvernement, on nous dit, va prendre du temps avant de déterminer si, effectivement, il y a lieu de répliquer ou pas aux nouvelles mesures annoncées hier soir. On ne veut rien précipiter et on veut aussi en discuter à la rencontre du cabinet qui commence demain à Banff, en Alberta, qui s'étire sur 2 jours. Donc, on va mijoter tout ça parce que l'enjeu est élevé. Il y a un risque d'escalade tarifaire si on réplique. Donc, est-ce que ça pourrait être judicieux de se dire, ben OK, Donald Trump là, a donné sa dernière réplique. Mm-hmm. Il a le dernier mot en ce moment. N'en rajoutons plus et laissons la poussière retomber. Donc, c'est le genre de réflexion là, que se font en ce moment les ministres du gouvernement Carney.
0: Oui, puis même dans le ton de la déclaration de M. Leblanc, on sentait qu'on ne voulait vraiment pas jeter de l'huile sur le feu. Bon, on en parle à Québec, mais à Ottawa, c'est pas simple quand on n'est pas le parti au pouvoir, quand on n'est pas le parti de gouvernement, de tirer son épingle du jeu dans ce contexte de conflit tarifaire.
1: Oui, c'est dur parce que les gens se rallient en ce moment derrière Mark Carney. Donc, si les oppositions attaquent le premier ministre de front, ben, ils risquent, un, de se mettre à dos les gens qui appuient le premier ministre, ce qui va rendre encore plus compliqué de les courtiser là, par la suite pour leur vote, éventuellement aux prochaines élections. Et deux, ils peuvent aussi se faire taxer de ne pas être assez patriotiques. Mmh. En même temps, c'est le travail des oppositions de demander des comptes au gouvernement. Donc, voyez, les chefs doivent choisir minutieusement leur angle d'attaque. Le chef conservateur Pierre Poilievre, bon, lui demande plus de transparence, sauf qu'il a une difficulté supplémentaire du fait qu'il y a plusieurs personnes dans la grande famille conservatrice qui collaborent en ce moment avec Mark Carney dans le dossier tarifaire. Jean Charest, par exemple, mm-hmm. Erin O'Toole, etc. Autre difficulté pour lui, c'est que certains de ses propres députés ne se collent pas à sa ligne de parti. Là, on pense au député ontarien Jamil Givani qui sous-entend que le conflit tarifaire, ben, c'est les Canadiens qui sont fautif là-dedans. Pour ce qui est du chef du NPD, Avi Lewis, lui dit ben, les problèmes de coût de la vie existaient avant, c'est à ça qu'il faut penser, à monsieur, madame, tout le monde.

0: pas juste aux grandes compagnies. Et enfin, le chef du Bloc québécois, Yves François Blanchet, lui, ne veut pas trop commenter parce qu'il ne veut pas voler la lumière à Paul Saint-Pierre Plamondon en pleine campagne provinciale. Donc, pour l'instant, peu de voix qui se permettent de critiquer ouvertement Mark Carney sur la place publique.
1: Mais vous avez raison de dire qu'il y a des questions quand même encore à poser au gouvernement, ne serait-ce que jusqu'à quel point est-ce que le dossier du français, par exemple, a eu un impact sur la rupture des négociations. On a un peu de réponses, mais il y a encore des zones d'ombre là-dedans. Fanny Olivier à Ottawa, merci beaucoup.
0: Au revoir.
1: Et je me tourne maintenant vers ma collègue Marie-Hélène Tremblay, qui est en studio avec moi. Bonjour Marie-Hélène.
2: Bonjour Laurence.
1: On va continuer sur le dossier tarifaire, parce que bon, cette nouvelle salve de tarifs annoncée hier par le président américain, ça fait réagir les chefs de parti au Québec.
2: Oui, parce que ces nouveaux tarifs-là, pour la petite histoire, Fanny le disait, qui entreraient en vigueur donc le 29 septembre prochain, alors que le Québec serait encore et toujours en campagne électorale, il faut le rappeler, à moins d'une semaine du jour du scrutin. Alors, encore une fois, c'est un élément là, qu'on ne pourra pas négliger dans l'équation. Alors, hier, Christine Fréchette, lorsqu'elle a réagi, elle évoquait qu'une récession était possible si les Américains répliquaient aux contre-tarifs canadiens. Alors, ce matin, on a posé la question à la chef de la CAQ, étant donné cette réplique américaine. Je vous dirais qu'elle n'a pas voulu vraiment s'étendre sur le sujet, disant, pour le moment, il faut rester attentif à la situation, qu'il faut cheminer avec les mesures que le Conseil des ministres a adoptées lundi dernier. Et je vous dirais, pas question pour le moment de remettre son chapeau de première ministre à ce moment-ci. Elle dit, allons-y avec les mesures annoncées. On verra comment la chose évolue. Et question de dosage, c'est effectivement peut-être plus sage, parce que tout étant scripté, évidemment, remettre trop souvent son chapeau de première ministre, ça pourrait vite devenir...
1: La ligne est mince.
2: Voilà, faut trouver la fine ligne. Les autres chefs qui présentaient de nouveaux engagements ce matin ont aussi commenté la situation. Charles Milliard, lui, dit que les gouvernements ont un rôle à jouer pour éviter que le Québec, le Canada, tombe en récession. Il est d'avis qu'il faut davantage aider les entreprises, donc ne pas seulement leur faire des prêts, mais leur accorder également des subventions. Il faut éviter l'escalade, dit-il, et lui pense qu'il faut reprendre les négociations rapidement avec nos voisins américains. À ce moment-ci, on le disait, ça semble plus facile à dire qu'à faire. Il y a eu un petit débat de sémantique, je vous dirais, avec le chef du Parti québécois ce matin, qui préfère parler d'un conflit commercial et non pas d'une guerre commerciale avec les États-Unis. Essentiellement, Paul Saint-Pierre Plamondon a répété un peu ce qu'il disait hier, c'est-à-dire que le Québec n'était pas d'accord avec une réplique dollar pour dollar, que le message n'a pas été entendu par Ottawa. Et selon lui, si le Parti québécois prend le pouvoir le 5 octobre prochain, ben ça pourrait donner un meilleur rapport de force avec Ottawa. Il n'a pas vraiment expliqué justement de quelle façon, mais selon lui, ça pourrait changer la donne. Et le chef conservateur, lui, ne souhaite pas non plus une escalade avec les Américains. Il pense que la solution passe notamment que le Québec devienne plus indépendant face aux États-Unis, notamment en exploitant ses ressources naturelles.
1: Mais parlons-en du chef conservateur Éric Duhaime, parce qu'il a déposé ce matin son cadre financier. C'est le deuxième, je pense, chef de parti à le faire.
2: Oui, après la CAQ.
1: Après la CAQ. C'est un petit peu plus volumineux. Hein?
2: Légèrement. 127 pages bien tassées. Mais d'ailleurs, les autres chefs ont promis de déposer leur cadre financier dans les prochains jours. On peut penser que ça arrivera avant le premier débat la semaine prochaine, le 15.
1: On l'espère parce qu'au fédéral, à l'élection fédérale l'an dernier, c'était venu après les débats. Donc, c'est pas toujours...
2: Ça fausse un peu l'exercice.
1: Exactement.
2: Alors, le point de presse, c'est intéressant parce que le chef et son candidat, Adrien Poulotte, étaient assis devant un tableau sur lequel on montrait la dette brute là, qui augmentait, donc en temps réel, qui augmentait de 748 $ par seconde. On était évidemment curieux de voir le cadre financier du Parti conservateur parce que depuis le début de la campagne, on a multiplié les engagements. On a promis de couper 47 milliards de dollars sur 5 ans. Comment? En réduisant l'aide aux entreprises, en coupant 20 000 fonctionnaires, en accélérant la transformation numérique. Les conservateurs ont aussi annoncé des baisses d'impôts très importantes pour les particuliers comme pour les entreprises. Alors, plusieurs ont sourcillé à l'annonce de ces engagements, à commencer évidemment par les adversaires politiques. Mais le candidat Adrien Pouliot, qui a fait ce cadre financier, a promis ce matin même un retour à l'équilibre budgétaire dans 4 ans, que le déficit comptable disparaîtrait dès la 3e année et que le surplus comptable atteindrait près de 5 milliards de dollars la 5e année. Ajoutez à cela que le Parti conservateur ne tient pas compte des hypothétiques transferts fédéraux au Québec.

0: qu'il ne touche pas aux provisions pour éventualité et s'engage à maintenir les versements au fond des générations. Alors, on a quoi? Oui.
1: On se demande où est-ce qu'il va couper, comment ça va fonctionner. Ben, là.
0: Comment parvenir à un tel résultat? Mm-hmm. Essentiellement, Laurence, le Parti conservateur dit les baisses d'impôts, que ce soit pour les particuliers ou les entreprises, vont inciter les gens à dépenser davantage, ce qui va ramener davantage de revenus pour l'État. Autant du côté des entreprises qui pourraient être incitées à faire des investissements, malgré le contexte économique actuel et les relations avec les États-Unis, et que les consommateurs, eux, seraient tentés de dépenser davantage. En même temps, avec toutes les préoccupations du logement, du coût de la vie, on peut se demander effectivement si les gens pourraient consommer autant et générer autant de revenus. Ceci dit, il n'y a pas que le cadre financier qui a retenu l'attention ce matin chez les conservateurs.
1: Oui.
0: Il y a aussi un premier candidat qui s'est désisté de la course. Le Journal de Montréal nous apprenait ce matin qu'Éric Lantier, qui est un pasteur, candidat dans Pontiac, un pasteur pro-vie qui s'en prend à la communauté LGBTQ+. Et l'article citait plusieurs publications justement et balados qui ont été diffusés ces dernières années sur différents sites. Alors, Éric Duhem n'a pas directement commenté les prises de position d'Éric Lantier. Cependant, sa déclaration était on ne peut plus claire. Il dit « Le Parti conservateur est un parti pro-choix. Vous aurez compris que la personne qu'il dirige est gay. » Donc, on n'est pas contre les gays, bien au contraire. Alors, le message était assez clair. Le Parti conservateur va procéder à la nomination d'un nouveau candidat dans Pontiac bientôt.
1: Oui, mais on se demande toujours quel processus de vérification il y a eu en amont. Parce que, évidemment, s'il y a des journalistes qui sont capables de trouver cette information-là, pourquoi est-ce que le parti n'a pas été capable de la trouver?
0: Absolument. Dans l'intervalle, ce soir, oui. Évidemment, on sera devant le petit écran, 20h à 22h, ce premier rendez-vous pour les chefs. 5 chefs, une élection. Donc, les chefs vont répondre aux questions d'Alec Castonguay, oui. Sébastien Bovet et Anne-Marie Dussault. Alors, les chefs ont hâte de se soumettre à l'exercice. Plusieurs prennent une pause cet après-midi, d'ailleurs, oui. Pour se préparer.
1: Absolument. Merci beaucoup, Marie-Hélène.
0: À demain.
1: À demain. On va parler affaires judiciaires maintenant parce que Guy Turcotte aura droit à une audience de la Commission des libérations conditionnelles du Canada le 22 septembre prochain. Il va demander des sorties de prison avec escorte. Rappelez-vous, hein, Guy Turcotte qui avait été reconnu coupable du meurtre de ses deux enfants, Anne-Sophie et Olivier, après son deuxième procès en 2015, un procès qui avait été très médiatisé. J'en parle avec Isabelle Richer. Bonjour Isabelle.
2: Bonjour Laurence.
1: C'est la première fois que Guy Turcotte fait cette demande. Qu'est-ce qui sera évalué exactement?
2: En fait, le critère dont les commissaires doivent tenir compte, le critère premier, c'est la sécurité de la population, donc le risque qu'il représente, s'il en représente un. Et on dit toujours, est-ce que le détenu est un risque inacceptable pour la société? Si les commissaires jugent que non, c'est un risque acceptable, eh bien, on va lui accorder des permissions de sortie. Et c'est pour ça que le parcours qui mène éventuellement une libération conditionnelle est lent. On commence avec des sorties escortées par un agent correctionnel, mais c'est pas improvisé tout ça. Hein. Le détenu, d'abord, il fait l'objet d'une recommandation de son équipe de gestion à l'intérieur de la prison. Il propose un plan et le plan de sortie, ben c'est ça. On propose soit des rencontres avec la famille, du bénévolat. On part pas comme ça en sortant de la prison pour faire ce
1: cinéma,
2: qu'on veut.
1: Là.
2: Oui, non, vraiment pas. Alors, ce sont des sorties de quelques heures, une fois par semaine ou deux fois par semaine. Pendant un certain nombre de mois, on voit, quand on observe comment ça se passe. Si tout va bien, là, on passe à l'étape suivante qui sont les permissions de sortie sans escorte, là aussi pendant quelques heures. Et quand tout ça va bien, là, on passe à la semi-liberté, c'est-à-dire en maison de transition. Là, on est libre pendant la journée, on rentre à la maison de transition le soir. Et ensuite, lui, il est admissible à une libération conditionnelle totale, ce qu'on appelle ainsi, en 2028. Là, ça veut dire qu'il pourrait rentrer chez lui, là, s'il a un chez lui à ce moment-là.
1: Oui, mais puis j'imagine que son comportement en prison aussi
2: Absolument.
1: A un impact là, sur
2: Absolument.
1: Cette décision-là.
2: Absolument, tout ça est considéré. Oui.
1: La décision donc de la Commission des libérations conditionnelles, elle pourrait par contre, ça c'est intéressant, ne pas être rendue publique.
2: Oui.
1: Pourquoi?
2: Ça, c'est une particularité de la loi sur le service correctionnel et la mise en liberté. Les permissions de sortie, c'est pas c'est confidentiel, c'est communiqué aux délinquants seulement, à personne d'autre. Alors, on finit tout le temps par l'apprendre, là, évidemment. Mais c'est étrange, Laurence, parce que les décisions en matière de libération conditionnelle, elles sont connues.

0: Elles sont publiées, elles sont écrites, on les reçoit, on n'a qu'à en faire la demande. Dans le cas des permissions de sortie, la seule façon dont on pourrait l'obtenir, c'est si elle était rendue sur le banc le 22 septembre. Donc, si les commissaires délibèrent 5 minutes et reviennent et rendent leur décision tout de suite, là, on l'entendra. Autrement, on ne l'aura pas.
1: Est-ce que c'est votre attente que ça soit rendu sur le banc ou c'est plutôt rare, ça?
0: Ça arrive assez régulièrement. Mm-hmm. Et on peut imaginer que si Guy Turcotte propose un plan et a demandé une audience à la commission, c'est que son plan est solide et qu'il est appuyé. Donc, il ne devrait pas y avoir une délibération à tout casser dans son dossier. Évidemment, il faut se rappeler que les audiences à la commission délibération, ce n'est pas ouvert au public. C'est-à-dire qu'on peut y aller, mais il faut être accrédité. Donc, c'est assez limité. Ce sont en général les journalistes, les membres de la famille et les victimes. Nous, on y assiste d'ailleurs en visio. Auparavant, on y allait, là, c'est en prison. Mais mm-hmm. maintenant, on y assiste en visio, maintenant qu'ils ont découvert ça.
1: Ouais. Mais quoi qu'il en soit, là, ce qui est sûr, c'est que Guy Turcotte sera sous la surveillance de cette commission jusqu'à la fin de ses jours.
0: Oui, c'est une peine de prison à vie, hein, le mm-hmm. mot le dit. Il pourrait être soumis à des conditions à respecter pendant des années, pendant toujours. Là. Et c'est sûr qu'avec les années, ça peut s'assouplir. Mais s'il y contrevient, ben là, il retournerait en prison.
1: Et là, il y a eu une réaction de la mère des deux enfants, Isabelle Gaston. Elle a réagi sur Facebook ce matin. Oui. Qu'est-ce qu'elle dit?
0: Une longue publication adressée à ses trois enfants, Olivier et Anne-Sophie, les victimes, et Xavier, son fils, mm-hmm. qu'elle a adopté depuis. Elle dit qu'elle n'est vraiment pas prête, même si elle s'y prépare depuis longtemps. Elle savait que ça arriverait. Il y a eu 4 reports en un an, parce que ça fait depuis 2025 qu'il y est admissible à ses permissions. Il y a eu des reports. Elle dit qu'elle y sera le 22 septembre. Elle lira une lettre comme elle a le droit de le faire. Elle dit, pour pouvoir envisager un premier pas vers une réhabilitation, la mienne, la vôtre et la sienne. Elle profite d'ailleurs de ce message pour dénoncer le fait que l'aide aux victimes d'actes criminels est passée limitée à 3 ans. Mmh. Elle dit que c'est inhumain. Elle comprend que c'était pour permettre au plus grand nombre de personnes, de victimes, d'y avoir accès. Mais ce faisant, les victimes des crimes graves n'en bénéficient pas plus longtemps que 3 ans. Elle dit que c'est inhumain. Et elle conclut en disant, j'ai appris comme vous que ça risque d'être confidentiel et elle craint que l'absence d'explication ravive les blessures et alimente l'incompréhension de la société.
1: Ouais, Isabelle Gaston qui est toujours bouleversée, on le comprend. Ouais. Merci beaucoup Isabelle.
0: Je vous en prie.
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1: On va se rendre maintenant au Nouveau-Brunswick parler de langue française parce qu'à la fin de l'année scolaire de juin 2016, les portes de la seule école française de Saint-Paul-de-Ken, qui est un village acadien de 800 habitants dans le sud-est de la province, fermaient pour toujours et les enfants ont été envoyés vers d'autres écoles, souvent plus loin de leur domicile. Mais 10 ans plus tard, les conséquences de cette fermeture se font toujours sentir. Je vais en discuter avec mon collègue Nicolas Steinbach. Bonjour Nicolas.
3: Bonjour Laurence.
1: Vous, vous êtes intéressé à la question parce que, bon, ce village acadien de Saint-Paul, en fait, s'anglicise là, depuis 10 ans, depuis la fermeture de cette école.
3: Voilà, je vous rappelle l'histoire. En 2016, donc, l'école de Saint-Paul, qui compte une 60aine d'élèves à sa fermeture, l'établissement qui offre aussi des services de prématernelle à la garderie, c'est plus qu'une école, c'est une institution culturelle essentielle pour le maintien du français, qui sert aussi d'incubateur pour les enfants d'ayant droit. C'est ce qu'avancent les parents à l'époque. Le village, il faut comprendre qu'il est entouré de plusieurs communautés anglophones. Alors, le Nouveau-Brunswick a une politique scolaire qui permet de déclencher une étude de viabilité lorsqu'une école passe sous la barre des 100 élèves. C'est le cas de Saint-Paul. Saint-Paul est donc déclaré excédentaire par le ministère de l'Éducation en raison du manque d'élèves et de la vétusté du bâtiment. Alors, elle passe finalement sous le pic des démolisseurs quelques années plus tard, en octobre 2020. Alors, on a voulu faire le point avec des porte-paroles du comité de parents de l'époque et ce qu'on constate en parlant aussi à d'anciens enseignants, des pompiers volontaires ou des conseillers municipaux, c'est que tout le monde dit la même chose. Le village acadien s'anglicise, a perdu son pouvoir d'attraction pour les familles francophones, des familles francophones qui ont quitté depuis, des familles anglophones qui sont par ailleurs, elles, déménagées de plus en plus et des ayants droit qui ont probablement choisi d'autres options. Des ayants droit, pour ceux qui ne sont pas familiers, ce sont des familles dans lesquelles le français est la première langue apprise et toujours comprise par l'un des parents ou une famille où l'un des deux parents est allé à l'école primaire en français.
1: Oui, c'est ça. Qui ont le droit de fréquenter donc l'école en français. Est-ce que c'était une décision politique ou c'était vraiment une question démographique?

0: cette décision de fermer l'école?
1: Ben, c'est vraiment une initiative en fait de la province, oui. du Nouveau-Brunswick, donc c'est sa politique 409, mm-hmm. qui a été suivie après ça par le Conseil d'éducation. Il faut comprendre que à la fermeture de l'école, Laurence, il y a deux options pour les parents. Ils peuvent aller à l'école Sainte-Marie, à environ mm-hmm. une vingtaine de minutes de l'école, ou aller à l'école Le Sommet, une quarantaine de minutes. Et à la dernière rentrée scolaire, en 2025-2026, juste pour donner une idée, on a fait une projection, il n'y avait qu'un seul élève issu de la région de Saint-Paul qui était inscrit à une de ces deux écoles, mmh. et ça laisse croire à ses auteurs que finalement, les autres ont décidé d'aller vers le système anglophone.
0: Est-ce qu'il y a des initiatives, bon, maintenant que l'école est fermée, est-ce qu'il y a des initiatives pour préserver le français malgré tout, là, à Saint-Paul-de-Kent?
1: Eh bien, faut comprendre que depuis le dernier recensement, on compte qu'il y avait encore une majorité de ménages en français qui avaient la langue maternelle française, mais depuis on voit que l'écart s'est rétréci avec la communauté anglophone. Donc oui, donc pour contrer ce déclin, il y a des initiatives comme par exemple un projet de garderie, de classe de maternelle à la deuxième année au club de l'âge d'or, mais le district a estimé que le niveau d'intérêt de la communauté finalement pour ces services était trop faible aujourd'hui et que les projets n'ont finalement pas abouti.
0: Oui, en terminant, est-ce qu'il y a des leçons de l'expérience de Saint-Paul qui ont été tirées? Parce que là, la province a dans sa mire une dizaine d'autres écoles anglophones. Est-ce qu'on pourra éviter la fermeture, finalement?
1: De d'autres établissements français en milieu minoritaire. Il faut savoir que les autorités scolaires de l'époque disent que l'expérience de Saint-Paul leur laisse maintenant qu'ils vont mieux se préparer finalement pour prendre des décisions futures. Et par exemple, il y a deux écoles francophones qui sont dans la mire du gouvernement dans le district scolaire francophone sud, donc c'est l'endroit où se trouvait Saint-Paul à l'époque. Et on a l'intention de commander deux études sociodémographiques pour justement établir, à savoir s'il y a des données récentes adapté aux réalités de chacun des milieux pour qu'ils démontrent qu'il y a une assimilation et pour mieux les aiguiller si jamais ils devaient prendre la décision de fermer d'autres écoles avec l'expérience de Saint-Paul qui s'est anglicisée depuis la fermeture de l'école et sa destruction.
0: Oui, un dossier très intéressant. Nicolas Steinbach, merci beaucoup de nous avoir parlé en direct de Moncton.
1: Merci Laurence.
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0: Bonjour, Andréanne.
3: Bonjour, Laurence.
0: On apprend que le gouvernement du Québec a effacé la dette du géant américain Textron pour protéger les emplois de son usine à Mirabel.
3: Oui, ce sont des informations qui ont été obtenues par notre collègue Thomas Gerbet qui montre que Bell Textron, qui possède Textron, il le prononce comme ça en anglais, évidemment. C'est une entreprise, évidemment, qui possède une usine à Mirabel où on assemble des hélicoptères, qui vient de profiter d'assouplissements considérables à ses ententes financières avec le gouvernement. On rappelle qu'en 2005, il y a un petit peu plus de 20 ans, Québec avait accordé un prêt de 115 millions de dollars remboursable par redevance à Bell Textron. Au fil des années, l'entreprise en question a tardé à rembourser le prêt qui avait été consenti pour l'inciter à concevoir plus de modèles d'hélicoptères à Mirabel. Or, avec les tensions commerciales qu'on connaît, Québec a renégocié son entente avec Bell Textron et Radio-Canada a appris que sur les 56,5 millions de dollars qui avaient réellement été prêtés finalement à l'entreprise, il restait un petit peu plus du tiers, le 18,6 millions de dollars à rembourser encore d'ici 2030. Et que le gouvernement du Québec a accepté de renoncer à cette somme. En échange, Québec a obtenu la garantie que l'entreprise va investir à Mirabel 45 millions de dollars pour moderniser l'usine, qu'on pourrait rapatrier certaines productions d'ailleurs dans le monde, mais surtout maintenir les emplois à Mirabel. Il y en a 1600 en ce moment qui seraient maintenus jusqu'en 2037. Cela dit, il y a bien des sources interrogées qui se demandent si le risque de déménagement était bien réel, parce que l'usine en question est rentable. Alors, dans le contexte, est-ce que Québec a cédé devant de faux risques ou de fausses menaces? On se pose la question, mais au ministère de l'Économie, là, on rassure, le prêt en tant que elle a quand même généré des revenus fiscaux dans le passé, pourrait continuer à en générer encore.
0: Et pendant ce temps, on en parle depuis plusieurs jours, la hausse du prix du pétrole qui se poursuit. Le baril vaut maintenant plus de 100 $ à Londres. Un seuil qu'on n'avait pas franchi depuis plus de deux mois.
3: Oui, et ça se poursuit, effectivement. Ça fait plusieurs jours qu'on le voit grimper là, comme ça, à vue d'œil, le prix du baril de pétrole. Nouvelle frappe américaine et iranienne qui ont fait passer le prix du baril au-dessus des 100 $. Il y a eu des frappes là, encore américaines et iraniennes sur des pétroliers, entre autres, plusieurs. Là, on parle d'au moins une vingtaine dans la région du Golfe. Et là, on craint que, parce que les frappes s'approchent là, d'installations pétrolières dans d'autres pays de la région, alors on a l'impression que ça pourrait pourrait perturber encore davantage l'approvisionnement. 100 $, là, c'est quand même un seuil psychologique important. Ça a grimpé de 26 % depuis le creux du début août. Donc, en à peu près un mois, ça a été une montée assez rapide. Et ça a des effets très concrets pour les consommateurs. Aux États-Unis, encore un record pour le prix du diesel. On s'approche dans

0: Heureusement, des 6 $ le gallon maintenant aux États-Unis, ce qui est du jamais vu. Et ça commence vraiment à avoir un impact sur le comportement des consommateurs. Je vous présente rapidement les données qu'on a au Canada pour les immatriculations de véhicules pour le deuxième trimestre, donc avril, mai et juin. Presque 550 000 nouveaux véhicules qui ont été immatriculés sur les routes du Canada. Évidemment, ben en fait, on est même à un record en 7 ans, là. Surtout des véhicules à essence qui continuent de dominer le paysage. Mais quand on regarde le nombre d'immatriculations de véhicules à essence, par exemple, ça perd en popularité. Ça a baissé de 7 % comparativement à ce qu'on avait il y a un an. Tandis qu'à l'opposé, immatriculation de véhicules électriques en hausse de 40 % et immatriculation de véhicules électriques à batterie, 37 % Ça grimpe aussi pour les rechargeables. La preuve qu'à 2 $ le litre, il y a bien des consommateurs qui ont commencé à faire des calculs et dans certains cas, se rendre à l'évidence que rouler électrique commence à être plus abordable, plus avantageux dans certains cas.
1: Oui, même si on n'a plus de tarification carbone pour les consommateurs dans une grande partie du pays. Andréane Saint-Arnaud, merci beaucoup.
0: Je vous en prie.
1: Après le Radio-Journal, on va parler de la nouvelle salve tarifaire américaine. Quel impact, quel effet elle aura sur l'économie canadienne? On en discute avec la professeure Geneviève Dufour de l'Université d'Ottawa et on va parler de l'héritage de Mao Zedong, 50 ans après sa mort. À tout de suite.
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7: Ce midi au Radio-Journal, Washington riposte aux contre-tarifs canadiens en bloquant notamment l'importation de motos et d'alcool produits au pays.
8: Ça, c'était déjà une business qui était tough, là. Ça, c'est pas bon signe pour nous autres.
7: Les campagnes électorales au Québec, pendant que l'approche de Christine Fréchette dans cette guerre commerciale est critiquée, le chef conservateur présente son cadre financier.
9: D'abord, baisser les impôts des entreprises de 59 % pour devenir l'un des endroits les plus attractifs pour investir.
7: Bonjour, ici Jean-Sébastien Bernatchez. La Maison-Blanche n'aura pas tardé à réagir. Le président américain Donald Trump a signé hier 5 nouveaux décrets pour répliquer aux contre-tarifs canadiens. La Maison-Blanche a annoncé qu'elle retirera certains produits canadiens de la liste existante, mais haussera le pourcentage de droits de douane sur d'autres biens. Le président a également mentionné que certains produits ne pourront plus traverser la frontière américaine à compter du 29 septembre. Marc-Antoine Leblanc suit le dossier pour nous. Marc-Antoine, comment ces nouvelles mesures de l'administration américaine sont-elles accueillies de ce côté-ci de la frontière?
10: Bien d'abord, il faut savoir que des produits laitiers, des boissons alcoolisées et certaines motocyclettes sont touchées. Au Québec, sur l'alcool, l'impact est assez limité. Hein? L'organisation Les Distilleries du Québec nous a répondu que les micro-distilleries québécoises exportent une part très marginale de leur production aux États-Unis. Même chose du côté du Conseil des vins du Québec. Dans l'Ouest, la Colombie-Britannique n'exporte pas beaucoup de vin chez les Américains selon la Wine Growers British Columbia. Même son de cloche chez l'Association des brasseurs du Québec qui expliquait que le Canada n'exporte pratiquement pas de bière, c'est un marché local, mais ça fait plus mal au niveau des canettes. On écoute le directeur général, Philippe Roy.
11: C'est le contenant et non le produit. C'est assez ironique parce qu'on le sait, l'aluminium est produit presque exclusivement au Québec. Donc, on produit de l'aluminium, on l'envoie en lingots aux États-Unis. Il y a un tarif.
7: Et Marc-Antoine, quelles sont les réactions chez les producteurs laitiers?
10: Encore une fois, on nous dit que l'impact est limité. Je vous laisse écouter le vice-président des producteurs laitiers du Canada, Vincent Rainville.
12: C'est surtout au niveau de la logistique, de l'approvisionnement pour ces transformateurs-là. Donc, c'est au niveau de la chaîne là, d'approvisionnement. Donc, les emplois aussi qui pourraient être touchés. Mais au niveau de la ferme, là, moi, je suis producteur laitier. Donc, au niveau de la ferme, là, l'impact est très minime. Là.
10: Et l'entreprise canadienne BRP qui produit des motos affirme que l'impact des nouvelles mesures américaines devrait être limité pour 2027 là, parce que son carnet de vente est déjà essentiellement complété.
7: Merci, Marc-Antoine.
10: Merci.
7: Encore aujourd'hui, les tensions commerciales canado-américaines ont retenu l'attention dans la campagne électorale québécoise. Sébastien Desrosiers suit la caravane de la coalition Avenir Québec. Sébastien, la chef Christine Fréchette n'a pas l'intention, du moins pour l'instant, là, à court terme, d'adopter de nouvelles mesures de rétorsion?
13: Non, comme vous le savez, le gouvernement interdit désormais aux entreprises américaines d'obtenir...

des contrats publics dans certains domaines. Christine Fréchette, qui a réuni son conseil des ministres lundi soir, n'a pas l'intention pour l'instant de répéter l'expérience. Je souligne qu'elle disait pas plus tard qu'hier, Jean-Sébastien, qu'une nouvelle vague de tarifs de la part des États-Unis ferait

0: l'escalade du conflit?
1: Oui, le chef libéral Charles Milliard est d'avis qu'il faut inciter le gouvernement fédéral à retourner à la table de négociation, alors que le chef du Parti québécois, Paul Saint-Pierre Plamondon, dénonce une fois de plus que le Québec n'ait pas été entendu jusqu'ici.
2: On peut pas toujours aller de contre-tarif en contre-tarif. Je pense qu'on va avoir besoin de s'asseoir avec l'administration américaine.
3: Est-ce que ces contre-tarifs canadiens généralisés dollar pour dollar nous servent ou est-ce que c'est en fait un problème et un fardeau supplémentaire sur nos entreprises québécoises?
1: Je mentionne en terminant que Christine Fréchette rencontre l'Union des producteurs agricoles à Longueuil cet après-midi.
0: Merci Sébastien.
1: Je vous en prie.
0: Les conservateurs, eux, ont tel que promis présenté ce matin leur cadre financier. Le parti d'Éric Duhaime promet, entre autres, une réduction du fardeau fiscal des familles et des entreprises et une cure d'amincissement de l'État. Marie-Isabelle Rochon suit la caravane du PCQ. Marie-Isabelle, Éric Duhaime assure toutefois que les coupures qu'il prévoit dans la fonction publique n'auraient aucun impact sur les services à la population.
4: Oui, et dans son cadre financier, M. Duhaime prévoit un retour à l'équilibre budgétaire en 2029-2030 avec un surplus de 1,8 milliard de dollars à la cinquième année. Et le coût de l'ensemble de ses engagements, 52 milliards de dollars. Et le coût pour les financer, 60 milliards à travers des coupes dans l'aide aux entreprises, dans la fonction publique. Et un peu plus tôt ce matin, les chefs des autres partis qui estiment qu'il est impossible de couper autant sans affecter les services. On les écoute.
5: Je me demande comment il va financer son cadre financier. Là. Il est déjà à 65 milliards passés, en fait, d'engagement. S'il y en a un qui est dépensier, là, parmi les chefs politiques, c'est bien M. Duhaime.
3: Ce qu'on surveille, c'est la quantité d'engagements électoraux pour s'assurer que ce soit cohérent dans ce cadre financier. Dans le cas de M. Duhaime, je pense qu'on a dépassé le cap des 50 milliards de dollars.
2: Le discours entre le maintien des services et les coupures ne tient pas la route d'aucune façon. C'est le style de M. Duhaime. Alors, on aura l'occasion d'en parler dans les débats.
0: Par ailleurs, Marie-Isabelle, un premier candidat conservateur qui se présentait dans la circonscription de Pontiac a dû se retirer de la course.
4: Voilà, Éric Lantier, un pasteur, ce matin, Journal de Montréal, qui rapportait que le candidat s'était prononcé en ligne contre le droit à l'avortement, avait exprimé son malaise face à l'homosexualité, s'était aussi dit en faveur des thérapies de conversion. Alors, le candidat a retiré sa candidature pour ne pas être une distraction. On écoute Éric Duhaime.
6: Ce que je vous dis, c'est qu'il y a de la place au Parti conservateur là, pour les gens qui veulent, qui comprennent les politiques du parti. Puis les politiques du parti, c'est qu'on est un parti qui est pro-choix, on est un parti qui est mené par un gay, puis on est un parti qui veut changer le modèle bureaucratique au Québec.
4: Et c'est la première fois qu'un candidat se retire au Parti conservateur alors qu'il y avait déjà eu plusieurs candidats avec des propos controversés.
0: Merci Marie-Isabelle.
4: Je vous en prie.
0: Autres engagements électoraux, la Coalition Avenir Québec a présenté son plan pour accélérer la construction d'infrastructures publiques, par exemple les hôpitaux, les écoles, les accélérer à meilleur coût. Le Parti libéral du Québec promet de moderniser la fonction publique pour la rendre plus efficace en éliminant les dédoublements et en donnant plus d'autonomie aux équipes. Le Parti québécois s'est quant à lui concentré sur des mesures pour les premiers acheteurs. Le PQ dit qu'il corrigera cette situation difficile pour les premiers acheteurs en aidant à l'achat d'une première maison, en augmentant l'offre de logements et de maisons et en diminuant l'immigration temporaire. Et puis, les chefs des cinq principaux partis vont participer ce soir à l'émission « 5 chefs, une élection » depuis l'Assemblée nationale à Québec. Dès 20h, c'est une émission qui vous sera présentée sur toutes les plateformes de Radio-Canada, donc, bien sûr, sur Ici Première. Les autorités népalaises intensifient les recherches pour retrouver les corps des disparus après la crue meurtrière à la fin août. Elles se font notamment à l'aide de drones. Les secours poursuivent aussi leur travail dans les tunnels de chantier de centrales hydroélectriques où il pourrait y avoir des survivants. Plus de 1300 personnes ont perdu la vie et quelques 5000 autres manquent toujours à l'appel selon le bilan le plus récent. Parmi les disparus figurent des ressortissants étrangers, des employés de centrales hydroélectriques et des travailleurs de chantier. Voilà, c'était le volet national et international du Radio-Journal.

Ici Sébastien Saint-Onge à Trois-Rivières. Voici maintenant les informations régionales. Tout d'abord, une roulotte de chantier vient d'apparaître sur le site de l'ancienne usine Belgo à Shawinigan. Selon une publication Facebook de la députée de la Violette-Saint-Maurice, Marie-Louise Tardy, il s'agit de travaux sur le pont nord du site. Une étude de capacité portante a révélé qu'il devait être réparé pour permettre le passage sécuritaire des véhicules lourds lors de chantiers pour des travaux subséquents. La facture s'élève à 100 000 $ et est entièrement assumée par Québec. Les travaux s'achèveront avant la fin de l'automne 2026,

0: justice et ne retarderont pas le chantier principal. De son côté, le pont sud ne sera pas réparé cette année, mais demeure accessible aux véhicules légers. Selon la députée, près de 4 500 000 $ ont été investis sur ce site orphelin depuis 2018. À Saint-Boniface, une maison est une perte totale et deux bâtiments ont été endommagés après un incendie survenu la nuit dernière sur la rue principale. La cause de l'incendie est inconnue pour le moment. Une personne a été transportée au centre hospitalier après avoir été incommodée par la fumée. Deux personnes ont été évacuées. Et puis le monde du hockey est en deuil. L'ancien ailier gauche du Canadien de Montréal, André Pronovost, est décédé le 8 septembre, donc hier, à l'âge de 90 ans. Né à Shawinigan, il a évolué pendant 10 saisons dans la Ligue nationale de hockey, marquant particulièrement l'histoire du tricolore. Entre 1957 et 1960, il a gravé son nom à 4 reprises sur la Coupe Stanley avec Montréal, amassant 109 points en 290 matchs de saison. Reconnu pour son efficacité dans toutes les situations du jeu, il a aussi porté les couleurs des Bruins, des Red Wings et des North Stars. André Pronovost est aussi le grand-père de l'attaquant Anthony Manta des Devils du New Jersey. Météo aujourd'hui, des nuages, des probabilités d'averses et un risque d'orage cet après-midi, maximum de 23, humidex 28, de la pluie pour ce soir et cette nuit avec un risque d'orage, minimum de 18. Voilà, c'était le Radio-Journal. De retour à Midi Info.
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2: Rebonjour. Dans une vingtaine de minutes, on va parler de l'héritage de Mao Zedong dans la Chine d'aujourd'hui, parce qu'il est mort il y a 50 ans, jour pour jour. Bon, évidemment, Mao Zedong, c'est lui qui a fondé la République populaire de Chine. Il a plongé le pays aussi dans le chaos, par exemple, durant la révolution culturelle. Mais il reste une figure indéboulonnable du Parti communiste chinois. On va tenter de comprendre pourquoi avec Serge de Sampigny, qui a réalisé un documentaire sur Mao vers 12h35. On va aussi parler en fin d'émission du TIFF, le Festival international de films de Toronto, qui s'ouvre demain dans la métropole ontarienne. C'est un festival qui reste l'un des plus grands du circuit, mais qui a quand même perdu un peu de son attractivité dans les dernières années, surtout comparativement à Venise, par exemple, ou à Cannes. Le chroniqueur culturel Adrien Vol sera avec nous vers 12h50. Mais pour tout de suite, c'est un nouveau chapitre qui s'ouvre dans la guerre commerciale avec les États-Unis. L'administration Trump réplique aux contre-tarifs canadiens, comme on s'y attendait. Le président américain a ordonné hier l'interdiction d'imposer plusieurs biens canadiens, comme des produits laitiers, les alcools et les motocyclettes. Il demande aussi aux agences gouvernementales de ne plus acheter de produits du Canada, en plus d'étendre la liste des produits assujettis aux tarifs. Alors, pour y voir plus clair, parce que j'avoue que parfois, on y perd notre latin, et surtout pour mieux comprendre, est-ce que notre économie va tenir le coup? Je joins Geneviève Dufour, qui est professeure à la Faculté de droit de l'Université d'Ottawa, titulaire de la chaire de recherche en droit du commerce durable, responsable et inclusive. Madame Dufour, bonjour.
3: Bonjour, Madame Martin.
2: Jusqu'à quel point est-ce que cette nouvelle riposte américaine nous fait mal?
3: Ben, il va falloir qu'on analyse tout ça dans les prochains jours. Je suppose que j'ai bien de collègues économistes qui sont en train de travailler sur la question. Mais je vous avoue que quand j'ai lu ces 5 proclamations ce matin, j'ai regardé les annexes, bon, assez rapidement parce que c'est des annexes qui sont très détaillées. Chacune des proclamations a une ou deux annexes, parfois divisées en deux. Il y a beaucoup de produits. J'ai quand même eu comme première impression que M. Trump venait probablement de faire un acte politiquement spectaculaire, tant destiné à ses électeurs ou aux Américains qu'à nous. Spectaculaire parce que finalement, ben, vous l'avez bien dit, hein, il y a 3 choses qui se passent. Premièrement, on ajoute 50% de droits de douane sur certains produits. Je regarde les produits, puis là, j'ai pas fait une analyse exhaustive, mais on est dans des produits très nichés parfois.
2: Oui, comme les fromages, par exemple, le papier, ce genre de choses, oui.
3: Oui, mais on va beaucoup dans le détail, dans des matelas en coton ou des trucs comme ça. J'ai pas l'impression que c'est ce qu'on produit le plus au Canada. Mm-hmm. Puis je veux pas minimiser parce qu'il y a probablement des industries qui vont être affectées par ça. Mais il y en demeure pas moins qui est pas allé frapper où ça fait le plus mal pour l'industrie canadienne. Deuxièmement, il décide de transformer certains droits de douane qui étaient à hauteur de 50% en embargo, c'est-à-dire en interdiction d'importer.

0: Et on le dit depuis plusieurs semaines, 50%, ça équivaut à un embargo. Donc, bon, d'accord, c'est très spectaculaire, c'est symbolique.
1: Oui, ça frappe l'imaginaire.
0: Ça, oui. Exactement. Et troisièmement, il vient retirer certains droits de douane de 50% qu'il nous avait imposés il y a quelques jours. Donc, ça, franchement, il s'en est pas vanté, évidemment, mais ça nous indique que, il a besoin de nous, il a besoin de nos produits, et ça nous indique en plus de quels produits il a le plus besoin. Donc, je trouve pas que c'est stratégiquement très intelligent. J'ai plutôt l'impression que ça nous démontre que l'administration Trump avait un niveau d'impréparation assez important.
1: Oui, puis ça nous indique aussi potentiellement qu'il y a de la pression aux États-Unis parce que des produits pour lesquels il y avait des tarifs, et là, ça a été annulé, c'est souvent lié au coût de la vie aussi.
0: Tout à fait. Vous en avez parlé, puis on en parle depuis ce matin, mais c'est des produits de consommation, des papiers de toilette, essuie-tout, du sucre, du sel, des panneaux électriques. En tout, il y a 8 catégories de produits pour lesquels on retire les droits de douane. Donc, clairement, il y a eu des représentations de la part de l'industrie, mais aussi probablement une grogne de la part des consommateurs qui ont bien fait comprendre à M. Trump que ces droits de douane, ils étaient peut-être un peu tannés de les payer.
1: Oui. Puis même quand on regarde dans l'ensemble de l'œuvre, on exporte, je pense que c'est plus de 500 milliards de biens vers les États-Unis. Ce qui est touché en ce moment par les tarifs, ça reste quand même une petite partie de nos exportations. Ça aussi, il faut le rappeler, là.
0: Exact. Ça reste une partie minime de nos exportations vers les États-Unis. Il n'en demeure pas moins que le Québec est très durement touché, plus touché que d'autres provinces. On le sait, là, c'est la Colombie-Britannique, l'Ontario et le Québec qui sont surtout touchés. Là, on vient quand même d'ajouter là des interdictions d'importer des produits, notamment d'alcool. Ça peut toucher des micro-distilleries québécoises, probablement le vin de l'Ontario, de la Colombie-Britannique. On sait là, qu'il y a beaucoup de vin exporté aux États-Unis, mais encore là, il a retiré de l'interdiction d'importer le whisky et les gros formats d'alcool. Donc, encore là, ça vient minimiser beaucoup, beaucoup l'impact de ces mesures qu'il a adoptées là, la nuit passée.
1: Oui, puis ça nous montre aussi que ça peut changer rapidement. Bon, le grand absent de ces proclamations, c'est Bombardier. Même si Donald Trump a brandi la menace d'interdire la vente de ses avions il y a 2 jours, ça ne semble pas aller plus loin pour le moment. Est-ce que vous pensez qu'il a reculé là-dessus ou qu'il réfléchit? Ou comment vous voyez ça?
0: Ben écoutez, on nous dit qu'il réfléchit. j'ai l'impression qu'il s'est fait probablement dire que c'était une très mauvaise idée dans la mesure où il y a beaucoup d'emplois aux États-Unis qui sont liés à la construction des avions bombardiers au Canada. Il s'est aussi probablement fait dire que ce produit-là était incomparable sur le marché et donc qu'il y aurait probablement de la frustration de la part de ses amis qui ont les moyens de s'en acheter. Mais on n'est jamais protégé contre une mesure de ce type. Il pourrait très bien l'annoncer. Il y a une chose dont on parle un peu moins aujourd'hui, qui a annoncé sur le réseau Truth Social, sur les marchés publics, sur l'approvisionnement gouvernemental. Mais qu'est-ce que ça a comme valeur d'annoncer par un post sur Truth Social, le fait qu'on donne ordre à notre agence gouvernementale
1: de ne plus
0: considérer les fournisseurs canadiens dans l'approvisionnement gouvernemental. Donc, je ne sais pas trop jusqu'à quel point ça va être mis en pratique. On est vraiment dans le flou, il faut s'habituer à ça. Ça nous demande beaucoup de résilience, mais ça nous demande surtout d'essayer de comprendre ce qui se passe puis de ne pas réagir sur
1: rapidement.
0: Un coup de tête. Puis je pense quand même que les Canadiens font bien ça depuis quelques semaines. Là. On est posé, on prend des décisions et on s'y tient.
1: La grande question, je pense que tout le monde se pose ce matin, c'est jusqu'à quel point est-ce que l'économie canadienne a les reins assez solides pour passer à travers ça ou est-ce que ça va être très difficile?
0: Écoutez, moi, je suis pas économiste. J'ai l'impression que ça va être très difficile. C'est une guerre commerciale. On sait pas jusqu'où ça va aller. Mais la vraie question qu'on doit se poser, c'est jusqu'à quel point on doit endurer en ce moment pour éviter de subir ce genre d'action-là pour des années, voire des décennies. Lorsqu'on négocie avec un pays et qu'on accepte des reculs, c'est souvent très difficile de revenir sur ces reculs-là. Donc, ce qu'on est en train de faire, c'est d'éviter d'avoir des reculs beaucoup trop importants. On est même juste allé jusqu'à nous demander d'abandonner notre souveraineté en matière commerciale sur certains points, sur les minéraux critiques, sur notre capacité à conclure des accords avec d'autres pays. Donc, c'est quand même... Ça vaut la peine pour l'instant. Après ça, ben, ça sera au gouvernement puis aux Canadiens de décider jusqu'à quel point ils peuvent aller dans cette guerre-là. Le Canada est quand même un pays qui a démontré sa résilience dans les derniers mois, voire dans les dernières années, parce que la première administration Trump a porté des coups durs, notamment à l'industrie de l'aluminium. Puis, on a vu à quel point ils ont été résilients, à quel point ça leur a permis de se diversifier. Ils ont appris de leurs erreurs.
1: Oui.
0: Et c'est vraiment ça qu'il faut faire en ce moment. Depuis un an et demi, on discute beaucoup avec des entrepreneurs, avec des entreprises ou avec des représentants gouvernementaux qui me disent notamment que les entreprises n'ont pas l'air d'avoir reçu l'électrochoc suffisant pour se diversifier, oui, pour s'approvisionner ailleurs, pour ouvrir des nouveaux marchés.
1: Peut-être
0: mais
1: que là,
0: le gouvernement
1: ce sera le
0: non
1: cas.
0: Plus ne l'a,
1: oui,
0: pas eu.
1: Oui.
0: Parce que le gouvernement doit outiller les entreprises. Donc, peut-être que là, ben, on va enfin bâtir un Canada plus diversifié puis plus résilient.
1: Geneviève Dufour, professeure à la Faculté de droit de l'Université d'Ottawa, merci beaucoup de nous avoir parlé aujourd'hui.
0: Ça m'a fait plaisir. Bonne journée.
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1: Marie-Michel, Hélène, bonjour.
3: Bonjour, Laurence.
1: On va parler un peu de cette campagne électorale au Québec parce que le Parti conservateur a présenté son cadre financier ce matin. C'est un document volumineux. C'est le deuxième parti à le faire après la CAQ. Puis le document a pas mal plus de pages que celui des caquistes. Peut-être, Marie-Michel, en commençant, vos premières impressions de ce cadre financier?
4: Oui, juste avant de le commenter, je vais faire un petit mea culpa pour quelque chose que j'ai dit hier. J'ai parlé de 1000 vues sur la vidéo de Charles Milliard. Mmh. Hein, quand on discutait de ça, il y avait 1000 pouces en l'air et non pas 1000 vues.
1: Oh,
4: donc,
1: on voit que
4: je ne suis pas une influenceuse, mais quand même, je présente mes excuses pour cette erreur d'hier. Le cadre financier, 84 pages. Donc, bravo pour le détail. Bravo pour l'information aussi avant les débats. 84 pages, par contre, dans lesquelles le Parti conservateur a trouvé aucune place pour parler des infrastructures, du plan québécois des infrastructures, qui est en fait la manière dont Québec prévoit investir dans les infrastructures, autant pour les maintenir que pour en construire de nouvelles. Donc ça, c'est assez étonnant, surtout étant donné l'état des infrastructures. Autre absence, dans le même ordre d'idée, le troisième lien, qui n'est pas là non plus et dont le coût est estimé à quand même 3 milliards par les conservateurs. Les conservateurs disent qu'ils veulent en faire un partenariat public-privé, ce qui implique donc de mettre des fonds publics. Mais là, ils nous promettent de parler d'infrastructures plus tard. Alors, on verra à ce moment-là. Sinon, de manière générale, je trouve que le cadre financier présente des dépenses qui sont évidentes et immédiates et qu'en revanche, les hausses de revenus, elles prennent beaucoup plus de temps à se concrétiser. Elles n'apparaissent pas non plus comme étant aussi évidentes. Par exemple, le commerce interprovincial pour engendrer 7 milliards sur 5 ans. C'est un thème très à la mode dans cette campagne, dans d'autres campagnes aussi, mais ça n'a pas encore vraiment fait ses preuves. L'exploitation du gaz naturel aussi. Le Parti conservateur estime qu'on pourrait tirer des revenus de 758 millions sur 5 ans, mais ils disent, oh, ça prend de l'acceptabilité sociale. Puis c'est un élément non négligeable, d'autant que le PCQ oublie dans son plan de match de dire que partout en Amérique du Nord, c'est l'industrie qui décide du nombre de puits qu'il va y avoir. Il me reste des questions aussi sur l'abolition du FDE. Le PQ en parle aussi de ce fonds-là, le Fonds du développement économique qui sert à aider des entreprises dont la plus connue s'appelle probablement Northvolt. Et là où j'ai un peu de mal à suivre, c'est qu'on parle de liquider les actifs pour épargner 4 milliards sur 5 ans, mais on ne dit pas ce qui arrive avec les passifs. Et quand on parle d'une liquidation d'actifs, là, le PC

0: CQ disait on va le faire de façon graduelle et ordonnée, mais quand on annonce qu'on liquide, ben ça se peut qu'on ait du mal à trouver des acheteurs et ou qu'on ait du mal à avoir des bons prix. Donc, il me reste plusieurs questions auxquelles j'ai pas de réponse encore.
1: Hélène, est-ce que c'est votre cas aussi? Parce que, bon, de façon générale, Éric Duhaime dit que son parti va couper sérieusement dans le gaspillage et la bureaucratie sans toucher aux services publics. Il parle d'aller quand même chercher 60 milliards de dollars en économie sur 5 ans. Bon, il y a plusieurs stratégies, puis Marie-Michel en a évoqué quelques-unes, mais est-ce que vous y croyez? Est-ce que quand vous regardez ce cadre financier, ça vous semble crédible?
2: Moi, Laurence, je donne un A+ à Éric Duhaime pour le sérieux accordé à l'exercice. Bon. Et là, j'insiste sur le sérieux. On a droit à un document étoffé, pour ne pas dire presque trop touffu, parfois érudit. On a vraiment affaire à des férus d'économie, avec des références à des recherches internationales, etc. Il y a beaucoup de détails. On expose la méthodologie avec des explications sur l'élasticité, les pertes statiques, la récupération dynamique et la perte comportementale, Laurence.
1: Mon Dieu, je me croirais à l'université.
2: Voilà, exactement. Alors, et je les félicite aussi quand même pour ne pas avoir basé leurs prévisions sur ni sur des hausses hypothétiques de transferts fédéraux, parce qu'on n'est vraiment pas sûr que ça va arriver, ni sur une utilisation des réserves pour éventualité. C'est plus prudent. Mais une fois qu'on a dit ça, Laurence, il y a beaucoup de magie dans ce cadre pour répondre à votre question. Alors, par exemple, on prévoit des coûts bien moindres pour les baisses d'impôts, autant celles accordées aux entreprises qu'aux particuliers, des coûts moindres pour l'État que ce qu'on va redonner dans la poche des gens. Et c'est là qu'arrive le concept de perte statique et de récupération dynamique. Mm-hmm. La logique étant, oui, c'est vrai qu'on va se couper de tant de revenus, mais après, les gens avec cet argent-là vont dépenser plus, donc vont payer plus de TPS, vont faire rouler les entreprises qui elles-mêmes paieront plus d'impôts. Et donc, ça ne nous coûtera pas au Trésor autant que ça. Et là, si on fait l'addition de tout ça, là, juste pour les pertes d'impôts et la diminution de la réglementation, l'équipe Duhaime pense récupérer 25 milliards de dollars sur 4 ans. Et ce qui est intéressant, donc 6 milliards à peu près par année, si on divise ça par 4, là, c'est intéressant parce que en 2025, à la campagne fédérale, les conservateurs de Pierre Poilievre avaient fait exactement la même chose.
1: Je m'en souviens, j'allais vous dire ça, oui. Et ça avait été très controversé aussi.
2: Ben oui, et ce qui est intéressant, c'est que pour l'ensemble du Canada, là, ils prévoyaient 15 milliards par année. Alors, les conservateurs québécois sont encore plus optimistes quand ils arrivent à la moitié de la somme. Et là où ils ont aussi beaucoup de magie, c'est que l'inverse n'est pas aussi vrai. Quand on abolit des choses comme les subventions aux entreprises dont Marie-Michel vient de parler, eh bien là, on ne prévoit aucun effet multiplicateur parce qu'on pourrait imaginer que l'absence de subventions va peut-être ralentir certaines activités économiques et donc générer moins de revenus pour l'État. Alors, non, ça, cet effet-là n'existe pas tout d'un coup. Réponse à cette question, on se fait dire, ben, c'est parce qu'on estime que ces mesures-là, ces crédits d'impôt, ces subventions, elles sont inefficaces. Et donc, si elles sont inefficaces, ben, ça ne changera rien de les abolir. Pas tellement certaine de cette logique. Alors, c'est pas très grave parce que le Parti conservateur ne s'enligne pas pour former le gouvernement, évidemment, mais quand même, ça a pour effet de minimiser beaucoup l'impact des coupures qu'ils promettent. Ils embellissent le portrait et rendent faisable quelque chose qui l'est peut-être pas autant qu'ils le pensent.
1: Oui, mais en même temps, est-ce que politiquement, Marie-Michel, c'est payant pour eux de faire ça, de parler de toutes ces économies qu'ils veulent faire parce que, bon, ils ont aussi promis... Je pense 20 000 postes coupés dans la fonction publique. Puis, on le voyait ce matin, le Parti libéral annonçait lui aussi qu'il voulait supprimer l'équivalent d'environ 12 000 postes de fonctionnaires à temps complet. Puis, je me suis demandé, est-ce que c'est l'influence du Parti conservateur qu'on voit sur les autres campagnes?
0: C'est possible. Après, les libéraux font cette promesse-là quand même depuis un petit moment. Là, il restait juste à la détailler. Pour le Parti conservateur, ce matin, ça fait sérieux, je pense, de faire ce type de présentation-là, d'arriver justement avec un document étoffé. Il y a une première rencontre avec les chefs à Radio-Canada ce soir, donc ils vont pouvoir dire, nous, on arrive avec des chiffres, etc. Mais je ne sais pas à quel point la population en ce moment croit vraiment les partis qui nous répètent, on va couper X nombre de postes, mais on ne touchera pas à la santé, on ne touchera pas à l'éducation, puis on ne touchera pas à la culture. Donc, autrement dit, on ne touchera pas aux trois quarts du budget du Québec. Bonne chance. chose moi, avec ça.
2: Oui, je trouve votre question vraiment importante, Laurence, parce que souvent, c'est quelque chose que je dénonce. On pense que parce qu'un parti politique n'a pas d'élu à la Chambre, à la Chambre des représentants, soit à la Chambre des communes
1: ou l'Assemblée nationale
2: à Québec, ou qu'il en a très peu, que donc on a perdu notre vote et que ça ne sert à rien. Et je pense que c'est de minimiser l'impact qu'ont les partis à long terme. Le Parti conservateur n'a pas de siège, en aura peut-être après le 5 octobre, on verra, mais moi, je pense qu'il influence beaucoup le discours public. C'est pas pour rien que la CAQ s'est engluée dans le troisième lien, c'est parce qu'elle avait peur de perdre dans la région de Québec face à des candidats conservateurs. C'est pas anodin que plusieurs maintenant nous parlent de dégraisser l'État, de couper les fonctionnaires. Je pense qu'il y a, et même le gaz à effet, pardon, les gaz de schiste, le gaz naturel, pardon, de schiste, là, tout d'un coup, même Mme Fréchette commence à dire peut-être qu'on devrait regarder ça encore. Il y a un impact, même si un parti non élu, à force de marteler son message, il finit par percoler dans l'ensemble du discours et avoir, je pense, une influence sur les autres partis.
1: Mais parlons d'influence, je veux vous entendre sur un autre sujet parce que l'influenceur et entrepreneur Olivier Primeau fait son entrée dans la campagne électorale. Il a été nommé par la CAQ comme ambassadeur auprès des PME. Il va se promener dans les régions là, pour prendre le pouls des entreprises du Québec, de ce que la CAQ peut améliorer. Qu'est-ce que vous en pensez, Marie-Michel, de cette stratégie? Est-ce que c'est une façon d'aller chercher un électorat plus jeune? Comment vous voyez ça?
0: En fait, la CAQ voulait M. Primeau comme candidat, mais elle s'est rendue compte que ce serait trop compliqué vu ses investissements, ses intérêts, ses actifs financiers, là, nombreux et divers. Ça aurait été en fait une réplique de ce qui s'est passé avec Pierre Fitzgibbon, peut-être même x2 ou x5 ou x10. Donc, cette campagne-là, c'est un moyen de profiter de sa notoriété, de sa capacité, comme vous le dites, à rejoindre un auditoire différent, mais sans prendre le risque de se retrouver dans des situations embarrassantes de ce genre-là, là, d'un point de vue éthique. Mais est-ce que ça va mettre la CAQ pour autant à l'abri des situations embarrassantes? Moi, je n'irai pas jusqu'à dire ça parce que, comment dire, il n'y a pas que des amis, M. Primeau. Hein, il y a sa pizzeria qui a été visée par des cocktails Molotov, sa tour de condo aussi qui avait été visée par des coups de feu. Le journal de Montréal rapportait récemment que la Sûreté du Québec a dit à la CAQ l'hiver dernier que son arrivée amenait quand même des questions en matière de sécurité. Il y a des policiers qui avaient détaillé là, une série de problèmes avec son beach club. Il y a eu des controverses en raison de certains invités. Il y a eu de la bisbille avec ses associés. Bref, ça fait beaucoup de vérifications à faire si vous voulez être candidat, mais ça fait beaucoup de monde aussi qui peuvent s'amuser à déterrer des squelettes puis arriver avec des informations qui pourraient être gênantes. Et la CAQ hier, en annonçant le lancement de la tournée de M. Primeau là, pour rencontrer les entrepreneurs. Elle a donné les balises sur son contrat d'abord, donc il est payé par le parti. Tout ça va être dans le rapport de dépenses. Très bien. La CAQ, elle parle aussi d'un rôle clairement défini. Hein? Donc, il ne pourra pas faire de promesses d'aide financière, de subventions pendant sa tournée. Mais permettez-moi de douter de la possibilité que lui, M. Primeau, ne puisse pas profiter de cette tournée-là pour recueillir de l'information qui va pouvoir l'aider dans son parcours à lui comme entrepreneur. L'information qu'il va emmagasiner pendant la campagne, elle ne va pas juste disparaître de sa tête. Donc, en résumé, je trouve que la CAQ risque quand même beaucoup, vu son bagage, mais que lui, à l'inverse, il a beaucoup à gagner là-dedans, notamment comme entrepreneur puis comme personnalité publique.
1: Hélène, je vous laisse le mot de la fin là-dessus. Puis quel avantage a la CAQ de miser sur lui?
2: Oui, je suis pas certaine de la réponse à cette question. Laurence, je suis assez d'accord avec l'analyse de Marie-Michel. Et je trouve qu'il y a quand même une confusion des genres parce qu'on nous dit qu'il va à l'écoute. Mais en même temps, il va vanter la CAQ. Donc, il y a un double rôle qui ne sont pas nécessairement compatibles. Puis, en bout de piste, n'est-ce pas le rôle des élus de faire cette cueillette sur le terrain, d'aller à la rencontre des entrepreneurs puis de prendre le pouls du terrain pour ensuite rapporter ça à l'Assemblée nationale? Alors, moi non plus, je suis pas certaine de voir qu'est-ce qu'on gagne. Oui, bon, c'est une personnalité très connue, mais il y a peut-être des pépins après coup. Si la CAQ devait être réélue, qu'est-ce qui arrivera de tout ça? Quel sera le rôle de M. Primeau, comment on rétablira la frontière entre les deux. Il me semble qu'on s'aventure en territoire dangereux.
1: Oui.
0: Ça peut être délicat pour des PME, si je peux me permettre aussi. Là, on lui donne l'information à lui, qui est peut-être un compétiteur, potentiellement. Donc, dans ce sens-là, peut-être que pour certaines PME, ce serait plus intéressant, effectivement, de rencontrer un élu.
1: Oui, elles vont peut-être être réfractaires à lui partager de l'information.
0: Exact.
1: Hélène, Marie-Michel, c'était un plaisir de vous parler. À très bientôt.
2: Au revoir.
0: Merci, au revoir.
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1: Dans une vingtaine de minutes, on va se rendre à Toronto pour parler du TIFF, le Festival international de films donc de Toronto, qui s'ouvre demain dans la métropole ontarienne. Comme je le disais un peu plus tôt, c'est un festival qui reste l'un des plus grands du circuit, mais qui a un peu perdu de son attractivité là dans les dernières années. Donc, notre chroniqueur culturel Adrien Vol sera avec nous vers 12h50. En début d'émission, je vous ai demandé, est-ce que le Canada doit riposter à la riposte américaine ou est-ce qu'on doit arrêter cela, on peut le dire comme ça. Vous avez été plusieurs à nous écrire. Alors, je vais lire quelques commentaires. Il y a Colette dans l'Est ontarien qui nous écrit « Pas de représailles, il faut demeurer stratégique devant l'impulsivité et la vengeance des États-Unis. Ils lancent des attaques qui vont, d'après moi, s'effondrer sous peu. » Jean-Pierre est d'accord, hein, il faut faire une pause. Je dirais qu'il est extrêmement important de faire le moins de concessions possible dans les prochaines semaines et d'ajuster à la marge notre stratégie après les élections de mi-mandat en novembre, dépendant des résultats. Il y a Daniel en Outaouais qui dit, à mon avis, oui, il faut répliquer. Ne pas le faire placerait le Canada dans une situation désavantageuse. Ce serait un enlisement. L'escalade, bien que coûteuse et douloureuse, rendra éventuellement la situation intenable pour tous, mais bloquera finalement les plans de M. Trump. Il y a Sylvie de Trois-Rivières qui est d'accord avec ça. Elle écrit « Le Canada devrait riposter en augmentant les tarifs d'électricité pour faire réagir les Américains afin que ceux-ci se révoltent contre M. Trump. Il faut que le peuple américain agisse. » Merci de nous écrire. On aime tous toujours avoir vos commentaires sur les sujets du jour. Maintenant, on va se rendre en Chine parce qu'il y a 50 ans, jour pour jour, le président et fondateur de la République populaire de Chine, Mao Zedong, décédait. C'est un personnage fondamental, évidemment, de la Chine moderne. Il a dirigé le pays de 1949 jusqu'à sa mort en 1976. On lui doit, bon, l'une des plus grandes famines de l'humanité, le fameux grand bond en avant. Aussi une décennie de chaos avec la révolution culturelle. En même temps, c'est aussi sous son règne que le pays est sorti de ce que plusieurs en Chine décrivent comme le siècle d'humiliation qui avait été marqué par la domination des puissances étrangères. Alors, pour parler de son héritage, comment il est perçu aussi aujourd'hui, je joins Serge de Sampigny, un documentariste qui vient de sortir justement un documentaire sur le personnage. Bonjour, Monsieur de Sampigny.
2: Bonjour.
1: Mao Zedong, pour ceux qui peut-être ne le connaissent pas très bien, c'est un personnage fondamental de l'histoire chinoise qui a dirigé le pays pendant très longtemps, plusieurs décennies. Comment le pays a évolué sous son règne, sous son gouvernement?
2: Ben, comme vous le disiez, il est parti d'une situation où les Chinois étaient complexés. Ils vivaient dans ce que les historiens appellent un peu une semi-colonie. Il y avait les Occidentaux, il y avait les Japonais, il y avait les Russes qui étaient présents dans des concessions à Shanghai et ailleurs. Et il y a eu une humiliation des Chinois pendant longtemps. Ils avaient aussi à leur tête une dynastie qui venait du Nord et qui considérait comme des barbares, selon leur terme, et qui, depuis le XVIIIe siècle, dirigeait la Chine. Voilà. Alors, les Chinois, au début du XXe siècle, n'étaient pas très heureux, je crois. Et il faut dire que des dizaines de millions d'entre eux ont suivi Mao Tse-Tung. Alors, ça nous étonne aujourd'hui quand on dit ça, quand on sait qu'il y a eu environ, et peut-être même plus que 60 millions de morts à son actif, dont 30 à 40 millions de morts à l'occasion de la grande famine.
1: Ouais, le grand bond en avant.
2: 1959, 1962, oui, c'est ça. Ce qui est très paradoxal, c'est qu'en fait, Mao Tse-Tung a appauvri la Chine tout en la modernisant, vous voyez. Mais aujourd'hui, c'est vrai que c'est aussi une des premières puissances mondiales qui le dispute aux États-Unis. Donc, c'est une histoire très compliquée, très paradoxale, vous voyez, Mao Tse-Tung. Il a certainement changé la Chine, mais pas toujours pour le meilleur, je dirais, pas souvent même.
1: Hein. Oui. Donc, on lui doit des milliers de morts, malheureusement, en lien avec les purges, les famines, la répression. Pourtant, son portrait est toujours affiché en grand devant la place Tiananmen, à l'entrée de la Cité interdite. Comment est-ce que le Parti communiste chinois voit son fondateur aujourd'hui?
2: Ben, vous savez, ils sont toujours sur ce que disait Deng Xiaoping, qui a succédé à Mao Tse-Tung à la fin des années 70 jusqu'à la fin des années 80. Deng Xiaoping disait « Mao, c'est 30% d'erreurs et 70% de belles choses ». Voilà. Le Parti communiste est toujours là-dessus. Et en fait, moi j'ai eu quelques discussions avec des diplomates chinois, il me disait, bon, moi je suis à Paris là, donc je suis français, il me disait, Mao Tse-Tung, pour nous, c'est un peu comme vous, Napoléon, vous voyez, c'est une espèce de père fondateur. Alors, vous savez, les Français, Napoléon, ils savent très bien que tout n'est pas rose, hein, quand même, il y a aussi des millions de morts dans les batailles, etc. Mais c'est pas grave, Napoléon est toujours en haut de la colonne de la place Vendôme, un petit peu comme Mao Tse-Tung est sur la place Tiananmen, malgré ce bilan très dur. Là, quand même, la grande différence, il me semble, c'est que Mao Tse-Tung a tué ou laissé tuer parmi sa propre population. Vous voyez, 10% de la population chinoise est morte de la faute de Mao Tse-Tung. Donc ça, c'est quand même très, très, très bizarre. C'est vrai que quand on va là-bas, on s'étonne de trouver des photos de Mao Tse-Tung. Il y a des sculptures de Mao Tse-Tung. Oui, oui, c'est ce qu'ils appellent le tourisme rouge. Vous voyez, sur tous les lieux de la vie de Mao Tse-Tung, vous avez des espèces de musées. Voilà. Alors, Mao Tse-Tung est formidable, il a un bon sourire, il règne sur les foules, il a l'air bienfaisant. Je pense quand même que les Chinois commencent à être un peu embarrassés. Vous voyez, pour le 50e, la commémoration de sa mort, 50e anniversaire, ils en font pas des tonnes hein, aujourd'hui. Voilà.
1: Oui, parce que vous avez parlé de l'impression du Parti communiste, là, le fameux 70%, 30%, mais est-ce que c'est le même ratio dans la population chinoise?
2: C'est impossible de le savoir. Vous savez. Mao Tse-Tung, on l'honore, mais on n'en parle pas. Voilà. Et moi, j'ai été tourné là-bas sans visa journalistique. Ils m'ont refusé. Ils m'ont encouragé à faire ce portrait télévisé, mais ils m'ont pas donné le visa. C'est très chinois, très parti communiste chinois, ça. Et donc, j'ai pas beaucoup posé de questions parce que si je posais des questions aux Chinois avec un interprète, tout de suite j'étais repéré et expulsé de Chine. Donc, en fait, il faut pas en parler. Il faut faire quelques révérences devant les statues. Il y a des gens dans leur voiture, sur leur pare-brise, qui ont une petite statue de Mao, vous voyez, devant leur volant. C'est un peu comme ça. C'est un peu comme si ça avait été toujours comme ça, que ça sera toujours comme ça. On se pose pas de questions. Il y a un mécanisme quand même qui s'est passé et qui permet au régime de perdurer tout en honorant la mémoire de Mao Tse-Tung. C'est le mécanisme du bouc émissaire. C'est-à-dire qu'après la révolution culturelle, ça a été absolument effrayant et beaucoup de gens qui ont 70 ans, 80 ans ont été victimes de ça aujourd'hui en Chine. Mais le Parti communiste chinois a dit, mais c'est pas la faute de Mao, c'est la faute de ce qu'ils ont appelé la bande des quatre, y compris la propre femme de Mao. Alors ça, c'était très, très simple, très commode, parce que ça leur a permis de dire, bon, ben, on continue d'honorer Mao. Lui, il était... Vous savez, quand il y a des dictatures, on dit toujours le grand chef, le grand dictateur ne sait pas les choses horribles qui se passent. On disait ça avec Hitler. Et ben, c'est ce qui se passe un peu en Chine. Lui, il savait pas ça. Et c'est les autres qui, en son nom, ont commis des atrocités. Ils s'en tirent comme ça, le Parti communiste.
1: Oui, et puis ça leur permet aussi de garder la mainmise sur le pouvoir, parce que Mao Zedong, je veux dire, le Parti communiste chinois, le parti de Mao Zedong, est encore au pouvoir. Il n'y a toujours pas d'élection présidentielle. Donc, c'est sûr que de garder un peu Mao Zedong, de ne pas le renier complètement, c'est sûr que ça les aide aussi à asseoir leur autorité, non?
2: Oui, il y a des sinologues qui disent que si Mao s'effondre, tout s'effondre. Mais là encore, c'est très paradoxal parce que le propre père de Xi Jinping, qui était membre du Parti communiste, a été envoyé à la campagne, a été mis de côté, il a souffert, était emprisonné par Mao Tse-Tung. Donc on pourrait penser que Xi Jinping aujourd'hui dise bon ben quand même on va arrêter d'en faire trop là-dessus. Hein. Ben non, ça lui permet, je pense, si Mao est considéré comme quelqu'un de parfait, de continuer à ce qu'on essaye de dire que Xi Jinping lui-même est parfait, vous voyez, et que le Parti communiste est parfait. Voilà. Mmh. Alors, l'homme de la rue, les citoyens comme vous et moi, en Chine, est-ce qu'ils n'en pensent pas moins? Est-ce qu'ils savent que c'est un peu plus compliqué que ça, parce que la propagande officielle est très, très importante? Est-ce qu'ils savent que c'est un peu trop simple comme histoire, qu'on leur sert une soupe? Je ne sais pas, c'est possible. En tout cas, personne ne se risquera à en parler en Chine continentale. Toutes les interviews, je les ai faites à l'étranger pour mon documentaire.
1: Oui, parce que la question aussi qu'on se pose, c'est est-ce qu'il y a un phénomène, ce que j'appellerais la « goodbye Lénine », au revoir Lénine, où on voyait, par exemple, des gens juste après la chute du mur de Berlin, donc à Berlin-Est, qui étaient nostalgiques de la période communiste. Est-ce qu'il y a un peu de ça encore en Chine ou plus du tout?
2: Un peu peut-être
1: chez les jeunes.
2: Je veux
1: dire la période communiste sous Mao Zedong, là. Je parle du communisme de façon économique, là.
2: Oui, c'est un peu difficile à dire, franchement, ce qu'il pense. Ce qui est sûr, c'est que, vous voyez, il y a eu en URSS la déstalinisation. Donc, Staline, on a dit à un moment officiellement que c'était pas bien. En Chine, il n'y a jamais eu de démaoïsation. On n'a jamais dit que Mao avait été responsable d'un bilan absolument effrayant, hein, 10% de sa population. Ça veut pas dire qu'il les a tous tués, et puis ça veut pas dire qu'il les a tous, qu'il a voulu qu'on les tue aussi, mais c'était les conséquences de sa politique. Voilà. Alors, ça autorise toutes les mémoires, et je pense qu'il faudra quand même, c'est mon impression, hein, beaucoup de temps avant que les Chinois puissent avoir une évaluation juste et précise de l'action de Mao Tse-tung, quitte à considérer qu'il y a aussi des aspects positifs, pourquoi pas, hein, mais quand même, il faut un peu les chercher, je crois.
1: Serge Sampigny, c'était fascinant de vous parler. Merci beaucoup d'avoir été avec nous. Je rappelle que vous venez de sortir un documentaire justement sur le personnage de Mao Tse. Donc, merci de nous avoir parlé.
2: Je vous en prie.
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1: Bonjour Raphaël.
3: Bonjour Laurent.
1: On va parler de cette fronde qui monte de plus en plus à l'international contre les colonies israéliennes en Cisjordanie. Bon, il y a le Royaume-Uni qui a décidé d'interdire le commerce avec les colonies. La France et le Canada suivent l'exemple.
3: Oui,
1: aussi.
3: Ça a été annoncé hier par ces trois pays. Mais c'est vraiment le Royaume-Uni qui a le plus publicisé son geste avec une allocution du ministre des Affaires étrangères Ed Miliband au Parlement à Westminster. Le ministre qui a dit que son pays devait agir avant qu'il ne soit trop tard. Il fait référence donc, oui, à la colonie en Cisjordanie, à l'expansion des colonies, aux violences de colons aussi qui ont fait la manchette au cours des derniers mois. Et donc, Londres a décidé, comme Paris et Ottawa, d'interdire le commerce avec les colonies qui sont jugées d'ailleurs illégales au regard du droit international. On ajoute également des sanctions qui visent certaines compagnies, notamment de construction, on peut penser, pour contribuer à l'expansion de ces colonies. Le ministre Miliband a entre autres déjà critiqué le projet E1. C'est un projet de colonie qui séparait Jérusalem-Est de la Cisjordanie. Donc, dans le communiqué hier, on disait du côté de Londres suivre l'exemple de d'autres pays qui avaient déjà pris des mesures en ce sens-là. On nommait entre autres l'Irlande. La grande différence, c'est que l'Irlande, c'est un pays qui est critique d'Israël depuis très, très longtemps. Dans ce cas-ci, quand on parle de la France, du Royaume-Uni et du Canada, on parle d'abord de trois pays qui sont membres du G7, mais aussi qui sont des alliés traditionnels d'Israël. Et le ministre britannique a utilisé quand même des mots très durs hier à l'endroit de ce qui se passe en Cisjordanie en parlant, par exemple, de colons terroristes et de nettoyage ethnique.
1: Bon, on imagine que tout ça, ça n'a pas fait plaisir à l'État hébreu. Et là, Israël a décidé de répliquer.
3: Oui, la réplique est venue très rapidement hier par la voix du ministre des Affaires étrangères, Gideon Saar, qui rejette les propos de son homologue et qui a annoncé des mesures aussi en réplique. 11 députés britanniques interdits d'accès sur le territoire israélien. La fermeture aussi prochaine du consulat britannique qui se trouve à Jérusalem-Est. Le ministre parle d'efforts d'ingérence d'une nation étrangère en faisant référence au Royaume-Uni alors que son pays, Israël, est en pleine campagne électorale. Et c'est vrai que tout ça s'inscrit dans une campagne électorale au niveau national avec cette coalition au pouvoir à laquelle appartient le ministre des Affaires étrangères qui est dirigée par le premier ministre Benjamin Netanyahou qui veut être réélu et qui est favorable à l'expansion des colonies en Cisjordanie que les membres du gouvernement appellent la Judée-Samarie. Et il y a des membres influents d'ailleurs de ce gouvernement qui viennent des colonies. Cela dit, même si le gouvernement Netanyahou tombait, que c'est l'opposition qui gagnait le 27 octobre prochain, il faudrait voir quel serait l'impact de ce changement éventuel de gouvernement dans le dossier de la colonisation, parce que les partis majeurs d'opposition ne s'opposent pas nécessairement à l'existence des colonies. Alors, faudra voir dans ce scénario. Et pour revenir à la réplique d'Israël sur la décision du Royaume-Uni, de la France et du Canada, ben, le ministre britannique des Affaires étrangères, Ed Miliband, a été questionné un peu plus tôt sur les ondes de la BBC aujourd'hui sur cette réplique israélienne. Il a dit « on ne pouvait pas demeurer inactif juste parce qu'on craignait les répliques, les représailles israéliennes. On s'y attendait du côté de Londres, évidemment. »
1: Puis du côté des Américains, parce que vous avez parlé des alliés traditionnels d'Israël, évidemment, les États-Unis, c'est un allié d'Israël.
3: Le plus grand et le plus important.
1: Oui, le plus grand. Alors, comment est-ce qu'ils réagissent, eux?
3: C'est intéressant parce que le secrétaire d'État, Marco Rubio, a été questionné là-dessus hier, Laurence. Il dit, bon, évidemment, les États-Unis ne suivront pas l'exemple de ces trois pays. Le contraire nous aurait beaucoup étonnés. Cela dit, il a dit, pas plus de commentaires. Et il n'a pas condamné le geste posé par Londres, Paris et Ottawa. Et ça s'inscrit quand même dans un contexte où on entend des critiques de plus en plus de la part des États-Unis à l'endroit des autorités israéliennes ou encore à l'endroit des colons dans le cas qui nous occupe, parce qu'il y a entre autres l'ambassadeur des États-Unis en Israël, Mike Huckabee, qui a critiqué le siège par des colons du petit village de Kousra cet été où vivaient des Palestiniens dont certains avaient la nationalité américaine. Il a visité l'endroit, l'ambassadeur Huckabee. Il a parlé de terroristes, d'activités criminelles, et ça vient quand même d'une personne qui a été nommée ambassadeur par Donald Trump en raison de sa proximité avec les autorités israéliennes. L'administration Trump avait abandonné déjà des sanctions contre certains colons israéliens qui avaient été mises en place par l'administration Biden. Donc, on avait voulu finalement être plus clément dans ce dossier-là. Mais là, on voit le ton qui monte avec ces interventions de Mike Huckabee. Ça s'inscrit dans un contexte quand même de plus en plus tendu entre les États-Unis et Israël. On en a déjà parlé à l'émission, entre autres avec ces critiques de Donald Trump à l'endroit de Benjamin Netanyahou dans le contexte de la guerre en Iran. Et puis à ça, ajoutons ce qui se passe en ce moment dans le dossier de la colonisation. C'est pas anodin quand même.
1: Oui, et ça s'inscrit aussi dans le contexte où Benjamin Netanyahou doit se défendre sur ce qu'il savait ou non du 7 octobre.
3: Oui, ça c'est un très gros dossier en Israël. Ça fait énormément réagir. Il y a un livre qui affirme que le président des Émirats arabes unis avait averti Benjamin Netanyahou qu'une attaque de grande ampleur se préparait une semaine avant le 7 octobre 2023. Et tout ça survient dans le contexte où il y a énormément de questions qui se posent dans la société israélienne sur ce que savait ou ne savait pas le premier ministre israélien, dans la mesure où Israël dispose de très bons services de renseignement, dans la mesure où Israël dispose d'une des plus grandes armées de la région. Benjamin Netanyahou nie le tout, mais cela dit, ça risque d'alimenter les critiques à son endroit de la part des représentants de l'opposition dans le contexte que j'évoquais tout à l'heure, c'est-à-dire un contexte électoral, et dans le contexte aussi où depuis des mois, Benjamin Netanyahou refuse la tenue d'une enquête pour approfondir et savoir ce qui s'est passé le 7 octobre. On va certainement en entendre parler au cours des prochaines semaines.
1: Oui, absolument. Ça pourrait lui nuire pour les prochaines élections. Merci beaucoup, Raphaël.
3: Merci, au revoir.
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1: On va terminer l'émission en parlant de cinéma parce que demain va s'ouvrir la 51e édition du Festival international du film de Toronto. 225 longs métrages et séries qui seront présentés jusqu'au 20 septembre prochain. Avec nous pour en parler, Adrien Vol, notre collègue à Toronto qui couvre le TIFF, comme on l'appelle, pour la 5e fois cette année. Adrien, bonjour.
4: Bonjour Laurence.
1: Qu'est-ce qu'on sait de la programmation de ce festival, les grands films là qui vont être à l'affiche?
4: Alors, c'est toujours une question épineuse quand on parle du TIFF, parce que le TIFF, c'est vraiment un rendez-vous pour le grand public avant tout. Et l'essence de ce TIFF, normalement, c'est d'être le meilleur festival des festivals, c'est-à-dire présenter tout ce qui a été plébiscité dans l'année écoulée. Donc, on va voir les grands films de Cannes avec Fjord, La Palme d'Or. On va également voir aussi les films qui sont actuellement projetés à Venise et qui attirent les bonnes critiques. Mais il y a également quelques premières mondiales, et notamment de cinéma américain, puisqu'on pourra voir Misty Green, le dernier film de Chris Rock. On pourra aussi voir le dernier film de Zack Snyder, The Last Photograph. Et même le festival ouvre avec un hommage à la mère des droits pour les personnes handicapées, Judy Human, avec un film qui s'appelle Being Human de Sian Snyder, qui est intéressant de voir qu'il vient pour ouvrir le festival de Toronto, puisque la dernière fois que Sian Snyder est venu à Toronto, c'était pour présenter Coda, le film qui a remporté l'Oscar du meilleur film en 2022. Donc vous voyez, il y en a pour tous les goûts. On peut aussi aller dans le cinéma asiatique, le cinéma africain, vous imaginez bien, Laurence, 225 films et séries.
1: Oui, il y a du choix.
4: Ça fait beaucoup. Voilà.
1: Il y a du choix. Puis, bon, ce qui est bien aussi au Festival international de Toronto, c'est qu'on peut voir des vedettes, des acteurs. Est-ce qu'il y en a beaucoup qui sont attendus cette fois-ci?
4: On a 800 noms qui sont confirmés, donc pour vous dire, Laurence, sur 10 jours de festival, ça fait beaucoup. Là aussi, on peut choisir un peu ce qu'on veut. Lee Chang-dong, grand réalisateur coréen qui est en train de remporter tous les suffrages à Venise. On peut aussi voir, bien évidemment, les grandes vedettes américaines, celles que j'ai citées, auxquelles s'ajoutent Naomi Watts, Forrest Whitaker. Il y a aussi les Européens qui sont bien présents. Je pense à Isabelle Huppert, à Virginie Efira, qui ont confirmé leur présence cette année. Mais peut-être que les personnalités les plus attendues pour cette édition. C'est un des couples les plus glamour du cinéma international, puisque je parle de Penélope Cruz et Javier Bardem, qui eux aussi ont confirmé qu'ils seraient là, puisqu'ils jouent dans Bunker, le nouveau film du réalisateur français Florian Zeller. Côté québécois, on a aussi de très beaux noms, Marie-Josée Croz qui vient pour présenter Neverman. On aura aussi Laurence Leboeuf qui vient pour jouer dans Stunt Driver, et la fille de Gilles Villeneuve, Marie Villeneuve, puisque un film qui lui est consacré va clôturer le festival.
1: Donc, on comprend qu'il y en a pour tous les goûts.
4: Absolument.
1: Le TIFF, bon, en même temps, c'est un festival qui est très prestigieux, mais on sent qu'il y a peut-être d'autres festivals aussi en ce moment qui tirent la couverture de leur côté.
4: Oui.
1: Je pense à la Mostra à Venise, le festival du film de Telluride, ça c'est au Colorado, aux États-Unis, le festival du film de San Sebastian en Espagne. Est-ce que c'est dur ou est-ce que c'est plus dur pour le TIFF de tirer son épingle du jeu en ce moment?
4: Alors, c'est toujours une question qui revient à chaque année, puisque la concurrence entre les festivals est féroce et on pourrait la poser à tous les festivals que vous venez de citer à l'instant. C'est vrai que cette année, Telluride a fait un très bon score en prenant plusieurs premières mondiales et ou premières nord-américaines, comme The Debut, le dernier film de Jesse Eisenberg, qui est une comédie musicale avec une Julianne Moore totalement déjantée. Mais il faut quand même le dire, le Festival de Toronto reste quand même un rendez-vous très important. C'est le seul festival qui est classé A en Amérique du Nord, un des deux seuls sur le continent américain tout entier, puisque le deuxième c'est à Buenos Aires, donc ça veut
1: classé
4: dire que c'est un festival
1: A, qu'est-ce que ça veut dire?
4: Ça veut dire qu'il remplit un certain nombre d'éléments sur le cahier des charges des producteurs internationaux et qui permet finalement d'attirer les producteurs, parce qu'ils savent que le festival respecte un certain nombre de choses qui leur permet de présenter leurs films dans de très bonnes conditions. C'est pour ça que les autres festivals classés A, c'est Cannes, c'est Venise, c'est Berlin, Busan en Corée du Sud, mais Toronto reste quand même un des seuls à pouvoir présenter aussi bien en Amérique du Nord. Et puis, c'est la porte d'entrée vers le marché américain dans son ensemble, que ce soit pour le Canada, mais également les États-Unis et le Mexique. Donc, même si jamais il y a des fois où c'est des sortes de batailles d'égo qui se font comme ça entre les différents festivals, où un tel va avoir telle grande première mondiale, le Festival de Toronto reste quand même très compétitif. L'année dernière, c'était sa 50e édition, 51e, vous l'avez dit, cette année. Et bon, pour l'instant, il y a peut-être un peu moins de vedettes cette année. Quelques premières mondiales que le festival aurait bien voulu, mais il reste quand même en très, très bonne santé avec plusieurs centaines de milliers de visiteurs attendus.
1: Oui, mais pendant un certain temps, on disait quand même de ce festival que c'est le premier pas vers la course aux Oscars. Là, j'ai l'impression que c'est davantage Venise qui a pris cette place-là. Est-ce que c'est vrai?
4: C'est une discussion qu'on peut avoir encore une fois. Bien sûr, ceux à Venise vont vous dire que c'est Venise, ceux à Toronto vont vous dire que c'est ceux à Toronto. À Toronto, il y a quand même un élément qui reste essentiel pour les Oscars, et c'est le seul sur lequel il faut s'arrêter, c'est que chaque année, il y a un prix du public, et depuis 25 ans, même depuis les années 90, ce prix du public n'a jamais failli. Le film choisi a toujours été dans la course pour le meilleur film de l'année aux Oscars. Donc, ça reste quand même une porte d'entrée qui est importante pour les Oscars. Et puis, en plus de ça, c'est un des seuls festivals dans ceux qu'on a cités qui présente des films en conditions réelles, c'est-à-dire avec un vrai public. Et ça aussi, aucun autre festival peut le prendre à Toronto.
1: Oui, puis parmi les nouveautés importantes cette année, il y a ce fameux marché du film, là, le TIFF The Market. Le chef de la direction du TIFF, hein, Cameron Bailey, qui dit que ce marché peut aider l'industrie audiovisuelle canadienne à tirer son épingle du jeu dans le contexte actuel. Est-ce que ce marché, c'est la réponse du festival à la guerre commerciale qui nous oppose au protectionnisme américain, y compris sur le marché du film?
4: Il y a quelque chose de ça. Je ne sais pas, vous avez dû le voir, Laurence Martin, dernièrement, Donald Trump a annoncé qu'il allait mettre en place des incentives pour le cinéma aux États-Unis parce qu'il en a marre, d'une certaine manière, que le cinéma soit tourné ailleurs. C'est vrai que le Canada est très compétitif, mais Donald Trump peut faire bien ce qu'il veut. On reste quand même très compétitif au niveau des conditions fiscales, évidemment, mais aussi parce que notre monnaie coûte beaucoup moins cher que le dollar américain, et donc tourner des films ici, ça reste moins cher. Donc il peut bien faire ce qu'il veut. Le marché, c'est plus une officialisation de quelque chose qui se faisait déjà, c'est-à-dire des deals qui étaient signés dans des chambres d'hôtel, dans des couloirs, à la sortie de certaines séances. Là, on est vraiment dans quelque chose qui va faire ressembler Toronto un peu au marché de Cannes, c'est-à-dire qu'il va y avoir différents kiosques, différents stands avec des vendeurs, des délégués en fonction des pays, en fonction des sociétés de production. Le pavillon canadien est d'ailleurs immense, c'est le plus grand des 400 kiosques qui sont installés, pour justement davantage montrer que Toronto est un acteur incontournable du cinéma mondial. plus encore que pour répondre juste aux menaces de Donald Trump.
1: Adrien, les États-Unis. Je dois vous interrompre parce que c'est la fin de l'émission, mais on va assurément suivre ce festival. Merci beaucoup d'avoir été avec nous de Toronto.
4: Laurence.
1: Et bon
4: Merci.
1: Festival.
4: À très bientôt.
1: Et ce soir, il y a l'émission 5 chefs, une élection qui est animée par Alec Castonguay en direct de Québec. Bonjour Alec.
5: Bonjour Laurence.
1: Bon, je dis que c'est animé par vous, mais aussi Sébastien Beauvais et Anne-Marie Dussault qui vont poser des questions. Comment vous vous sentez? C'est le premier grand rendez-vous en direct de la campagne.
5: Oui, je me sens fébrile. On est excité ici. Ça fait quand même deux jours qu'on prépare là, toutes nos questions avec minutie et détail, sachant qu'évidemment, il faudra les ajuster en fonction des réponses des chefs. Donc, on est quand même content de pouvoir enfin les poser, mais... Je vous avoue que pour moi, il y a un peu quand même de nervosité. C'est la première fois que je fais ce type d'exercice-là.

0: à la radio, puis même pendant 20 ans à la presse écrite. Avant, j'ai fait des centaines, c'est pas des milliers d'entrevues avec des politiciens, mais il n'y a pas le côté formel d'une entrevue avec trois animateurs, un chef, un grand décor. Là, on est dans l'agora de l'Assemblée nationale. C'est vraiment magnifique, mais ça impose aussi un certain décorum. Donc, je vous avoue qu'il y a une petite nervosité là quand même à subir ce baptême du feu pour moi. Mais une fois sur le plateau, là, quand ça va commencer, je pense que je vais être très content d'y être.
1: Oui, je suis certaine que ça va être très intéressant. Donc, on vous écoute à 20h ce soir en direct. Merci beaucoup, Alec.
0: Ça m'a fait plaisir. À bientôt.
1: Voilà, merci. Bonne journée.
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6: Bonjour, ici Éric Langevin à Trois-Rivières. Il est 13h. Voici les informations. Encore aujourd'hui, les tensions commerciales canado-américaines s'invitent dans la campagne électorale québécoise. La chef de la CAQ, Christine Fréchette, n'a pas l'intention d'adopter de nouvelles mesures de rétorsion. Sébastien Desrosiers fait le point.
7: Le gouvernement interdit désormais aux entreprises américaines d'obtenir des contrats publics dans certains domaines. Alors, Christine Fréchette, qui a réuni son conseil des ministres lundi soir, n'a pas l'intention pour l'instant de répéter l'expérience. Je souligne qu'elle disait pas plus tard qu'hier qu'une nouvelle vague de tarifs de la part des États-Unis ferait augmenter le risque que le Québec soit plongé en récession. Mais pour l'instant, elle estime que les conséquences sur les entreprises seront limitées, notamment grâce à l'aide d'Ottawa. Voici la première ministre sortante.
8: Donc là, on va cheminer avec ça. Je ne prévois pas, je n'ai pas prévu que je suspende ma campagne à courte échéance pour adopter de nouvelles mesures. Donc, voyons de quelle manière les choses se développent.
7: Ses adversaires craignent quant à eux une escalade du conflit. Le chef libéral Charles Millard est d'avis qu'il faut inciter le gouvernement fédéral à retourner à la table de négociation, alors que le chef du Parti québécois, Paul Saint-Pierre Plamondon, dénonce une fois de plus que le Québec n'ait pas été entendu jusqu'ici.
9: On peut pas toujours aller de contre-tarif en contre-tarif. Je pense qu'on va avoir besoin de s'asseoir avec l'administration américaine.
10: Est-ce que ces contre-tarifs canadiens généralisés dollar pour dollar nous servent, ou est-ce que c'est en fait un problème et un fardeau supplémentaire sur nos entreprises québécoises?
7: Et cet après-midi, Christine Fréchette sera la seule sur le terrain. Elle rencontre des représentants de l'Union des producteurs agricoles. Ici Sébastien Desrosiers, Radio-Canada, Longueuil.
6: Et malgré les engagements des différents partis politiques en matière d'insécurité alimentaire, le directeur général de Moissons Mauricie Centre du Québec aimerait que l'enjeu soit davantage mis de l'avant. Gaëlle Chantrel salue les promesses électorales, mais souhaite également une réflexion sur le financement des organismes communautaires. Il était à Toujours le matin.
11: Comment on fait en sorte pour financer l'actuel, c'est-à-dire les banques alimentaires, les comptoirs alimentaires, et comment surtout on fait en sorte que les gens n'aient plus besoin de venir chez nous? Comment on rajoute de l'argent dans les poches des citoyens? Donc oui, il faut que les partis en parlent, il faut trouver des solutions, il n'y a pas de mauvaise solution, l'important c'est qu'on en parle collectivement. Ouais. Donc j'espère qu'on les réentendra d'ici là faire des propositions.
6: Par ailleurs, Moissons Mauricie Centre du Québec sollicite la population et les entreprises pour compléter la somme pour le financement de son grand projet de relocalisation. Crise politique au conseil municipal de Saint-Célestin. Les conseillers ont adopté à l'unanimité en séance ordinaire hier une motion de blâme et de méfiance à l'endroit du maire Raymond Noël. Ils exigent d'ailleurs sa démission immédiate. On lui reproche notamment son ingérence dans l'administration, l'utilisation de ressources de la municipalité pour son intérêt personnel et le manque de transparence ayant plongé les finances locales dans le flou. Malgré une proposition de conciliation du ministère des Affaires municipales, les élus estiment le lien de confiance est définitivement rompu. Le maire Raymond Noël se dit ébranlé par la situation. Il a mentionné à Radio-Canada qu'il aimerait rencontrer les conseillers pour discuter des éléments qu'on lui reproche. Il souhaite rétablir l'unité et la confiance. Il pourrait consulter un avocat pour la suite des choses. Une roulotte de chantier vient d'apparaître sur le site de l'ancienne Belgo à Shawinigan, selon une publication Facebook de la députée de la Violette-Saint-Maurice, Marie-Louise Tardy. Il s'agit de travaux sur le pont nord du site. Une étude de capacité

importante a révélé qu'il devait être réparé pour permettre le passage sécuritaire des véhicules lourds de chantier pour les travaux subséquents. La facture s'élève à 100 000 $ et est entièrement assumée par Québec. Les travaux s'achèveront avant la fin

0: auprès de 213 victimes. Le réseau opérait dans plusieurs régions du Québec. Des victimes ont été recensées dans la région de Trois-Rivières, de Shawinigan, Nicolet, Drummondville, entre autres. Les faits reprochés se sont déroulés entre 2022 et 2023. Les fraudeurs ont réussi à soutirer plus de 700 000 $ aux victimes, en grande majorité des femmes, comme l'explique l'avocat de la Couronne, Maître Julien Beauchamp-Laliberté.
1: À plus de 95 %, ce sont des femmes qui sont visées. Les recherches par les accusés se faisaient principalement par prénom pour trouver les victimes, et donc avec des prénoms plus anciens, de consonances plus anciennes. Alors, les victimes étaient visées de cette façon-là. 95 % des victimes étaient des femmes et on était à une moyenne d'âge de plus de 85 ans.
0: Et en terminant, le monde du hockey est en deuil. L'ancien ailier gauche des Canadiens de Montréal, André Pronovost, est décédé hier à l'âge de 90 ans. Né à Shawinigan, il a évolué pendant 10 saisons dans la Ligue nationale de hockey, marquant particulièrement l'histoire du tricolore. Entre 1957 et 1960, il a gravé son nom à 4 reprises sur la Coupe Stanley avec Montréal, amassant 109 points en 290 matchs, donc pendant ses saisons. Il est reconnu pour son efficacité sur toutes les situations du jeu. Il a porté les couleurs également des Bruins, des Red Wings et des North Stars. André Pronovost est aussi le grand-père de l'attaquant Anthony Manta et aussi le grand-père d'Anthony Manta. Voilà pour cette nouvelle. À la météo, en terminant aujourd'hui, c'est nuageux. 60 % de possibilités d'averse, maximum 23. Ce soir, cette nuit, risque d'un orage également. C'était le Radio Journal. 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
2: Hey, demandez-y, hein?
3: Ah oui, hey.
2: André Pronovost, dernier survivant de la dynastie des années 50 du Canadien de Montréal, vient de nous quitter. Oui. Et c'est confirmé, TVA Sports présentera les matchs du Canadien pendant les 12 prochaines années. Sombre journée dans le monde du sport. Sombre journée. 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
4: Ben, c'est les gens qui m'ont dit dire ça.
5: Moi, je dis rien, en tout cas.
2: Ben non, ouais. C'est sûr que vous vous dites rien. Chicken. On est très heureux d'être en onde ici, puis surtout d'avoir des gens autour de la table, parce que c'est l'enfer à Montréal.
6: On y arrive.
2: José Boileau a failli pas se rendre à cause des mondiaux de vélo, les championnats
6: oui,
2: du monde.
6: Oui, oui, c'est ça. Non, ouais. Mais moi, c'est au point, moi, ça va passer au coin de ma rue, puis je me dis, est-ce que je vais même me déplacer pour marcher, là, pour aller les voir?
2: Lancer des Saint-Saëns.
6: Mais quand il y a la course de Montréal, là, bon, ouais, en général, ouais. J'y vais, là, puis je prends plein de photos ouais. et tout. Mais là, je trouve qu'on n'a pas été consulté beaucoup, le citoyen.
2: C'est vrai?
6: Ouais.
2: OK, bien, je disais, consulté beaucoup. Ils veulent... Je veux dire, dans quelle mesure on aurait pu vous consulter? Comme par exemple, voyez, voici le tracé, il y a des vélos qui passeraient là. Vous êtes d'accord ou non? Non, je le ferais passer ailleurs.
6: Non, c'est pas de pas bloquer pendant un mois, à un moment donné. Là.
2: Mais c'est techniquement, je veux dire, ouais, à un moment donné. Mais je comprends. Hey, mais attendez-moi bien, je pense qu'il y avait d'autres solutions.
6: Mais ce qui est très drôle, ouais. C'est que parce que je suis capable quand même de m'assiner avec moi-même, là, ouais. Je me dis, mais franchement, là, dans un an, vas-tu même t'en rappeler que t'as chiolé
2: exact.
6: Contre les rues bloquées? Voyez, je suis quand même un ouais. petit peu de bonne foi.
2: Mais partez
6: je suis lucide par rapport à moi-même.
2: Pourquoi vous repartez pas dans votre
6: ah non, mais je voulais que je vous en parle. Le pont Champlain, l'autoroute 10 fermée, j'ai tout vérifié ça, moi.
2: Ben là, là. Ben, on n'est pas...
6: Non, mais on ne va pas passer par là-dessus.
2: Le pont Champlain est fermé 6 secondes.
6: Paul va dire, es-tu fatigante? Tellement, moi, j'aime le vélo, j'en fais.
2: J'aime aussi, bon. je vais y participer. Ben, pas en tant que sportif, là, mais...
3: Je vais commencer à parler de moi, puis...
2: Ouais, ouais, exact. Non, on ne veut pas ça. De toute façon, c'est trop grosse journée pour faire ça. Sachez que j'ai des envoyés à Paris en ce moment qui vont nous tenir au courant. D'ailleurs, demain, ce sera Hugo.
5: Oui.
2: Aujourd'hui, c'est un autre de la télévision qui est là, un ami, Jacques, qui est vraiment à l'affût. Alors, si Céline sort, on arrête tout et puis on parle de Céline. Pas parce que ça m'excite tant que ça, mais je trouve que ça fait d'autres choses à parler que la maudite politique.
7: Olivier, nickel, 24-7.
2: On est comme bouche-trous, là. Ben, vous êtes pas des bouche-trous, mais je veux dire, vous comprenez, il y a soit Céline, soit les tarifs. Fait que choisissez. Ben, c'est ça. Allez-y.
5: Oui, du côté de la maudite politique. Vous vous souvenez, hier, on a parlé à Martine Ouellet. Elle nous disait l'indépendance du Québec, ça nous aiderait là, dans la guerre tarifaire. C'était aussi un sujet de discussion au mordu de politique où Michel Courchaine a dit que ce serait, au contraire, une très mauvaise chose.
8: Tout seul, on n'est pas grand-chose. Et notre économie, même si on a des ressources, même si on a de l'aluminium, même si on a du bois, une fois qu'on va être un pays, tout seul... Ben, je m'excuse, on sera pas grand-chose. On va donc devoir travailler avec.
9: Moi, je pense que...
8: On devra travailler avec d'autres. On n'aura pas le choix.
5: Bon, les petits pays à l'écoute en ce moment se demandent peut-être s'ils devraient s'excuser d'exister, mais c'est un petit peu fâché Jean-François Lisée, là, qui a eu l'impression que Mme Courchaine estimait qu'on est trop poche pour être un

0: B.
1: Oui, mais il faut vraiment travailler avec les autres. Mais oui, mais Jean-François, il faut vraiment travailler avec les autres.
2: T'as-tu entendu?
1: Non, non, mais il faut vraiment travailler avec les autres, Jean-François. C'est ça mon propos.
3: Ce que Jean-François, ce que Michel... Jean-François...
4: Là, vous parlez tous en même temps. Vous parlez tous en même temps. On ne vous entend pas, là.
2: Est-ce que tu penses vraiment ce que tu viens de dire, Michel?
1: Il faut travailler avec les autres, Jean-François. C'est ça que je dis.
5: C'était la bonne journée pour prendre congé pour Sébastien Bovet, je trouve.
0: Ça faisait beaucoup de ce que de Dimitri Soudas. En tout cas, je ne sais pas si le Québec sera en mesure de négocier avec les États-Unis, mais...
5: C'est vrai, c'est moi qui clique. Excusez-moi, je cliquais dans votre texte. Parce que je suis très excité par ce qui se passe devant moi. Excusez-moi, allez-y.
0: Oui, c'est ça. Je sais pas si ça sera en mesure de négocier avec les États-Unis, mais en tout cas, ces quatre personnes-là sont pas en mesure de négocier entre eux, visiblement. Pauvre Véronique Prince, oui, qui essayait d'aller à la pause en vain.
2: Est-ce que le Québec sera pas grand-chose?
1: Jean-François, tu déformes mes paroles. Ce que j'ai dit... Puis je vais le répéter. Il faut travailler avec les autres, avec nos richesses. Il va falloir les partager avec d'autres. C'est ça que je dis. Et ne me fais pas dire ce que je n'ai pas dit.
5: Oh,
2: on va être grand-chose. On va être grand-chose. On va être quelque chose.
0: Sommes-nous grand-chose ou quelque chose? Je ne sais pas trop. Comme disait René Lévesque, on est peut-être quelque chose comme un pas grand-chose. Mais en tout cas, on sait ce qu'on pourrait devenir si Québec solidaire prenait le pouvoir, comme l'a dit Mathieu Bock-Côté à LCN.
6: QS, de son côté, en annonçant des épiceries néo-soviétiques pour faire la concurrence au marché, là-dedans, il y a quelque chose d'un peu lunaire. On se dit, est-ce qu'ils se sont trompés de siècle ou de millénaire, ou peut-être les deux?
0: Oui, QS se trompe de millénaire. Là, cette idée aussi de s'inspirer des fameuses épiceries d'État de l'ère mérovingienne. Il n'est pas nécessairement contre le fait, lui, que l'État finance certains trucs, mais il ne faut pas exagérer.
6: Que l'État facilite la vie des entrepreneurs, OK. Que l'État décide de s'improviser constructeur de logements, administrateur de logements. Cette espèce de modèle, genre soviéto-moldave, ne m'enthousiasme pas du tout.
0: Le modèle soviéto-moldave, donc les camarades locataires de nos HLM doivent être inquiets d'entendre ça. Éric Duhem, lui, pense un peu la même chose des CPE.
7: Il y a beaucoup de gens là, qui vont même inscrire leurs enfants sous des listes d'attente d'une garderie, alors que la femme n'a même pas encore accouché. Là. Donc, il y a vraiment... Ça démontre comment le modèle est soviétique, ses barres. Là.
0: Oui, donc la peur des communistes, c'est toujours d'actualité, 80 ans après Duplessis. C'est quoi?
8: C'est la troisième lien.
0: Encore un parvenu de Montréal qui va vous parler d'un pont à Québec. Désolé, M. Ouellet de Radio X.
9: Je me fais dire par une gang de parvenus à Montréal... Les études ne disent pas que vous avez besoin d'un troisième lien. Femme dans ta gueule.
8: Ah.
9: Viens donc le vivre, le trafic. Non, mais tu sais, mané.
10: Mais là, selon les études...
9: C'est une flatulence au micro.
8: Bon. Oh, hey, vous avez jamais fait ça, vous?
0: Non. Donc, l'affaire, c'est ça, c'est que c'est pas juste les parvenus montréalais qui flatulent. Hein. Il y a aussi le journaliste de Boulevard FM à Québec qui en avait une pas pire pour M. Duhem.
11: 10 000 passages sur le pont prévu, c'est 6 % environ de la circulation des deux autres ponts. Est-ce que vous pensez que 6 % c'est suffisant pour régler les problèmes de circulation sur des heures de pointe?
7: C'est sûr que ça peut pas être la seule solution. Cela étant dit, 6 % c'est 6 % de mieux que rien. Là. Ouais.
11: Au lieu d'attendre une heure, je vais attendre 50, 55 minutes?
7: Il va attendre 6 % de moins minimum, peut-être plus. Donc, je pense qu'au moins, on va y alléger un peu le fardeau.
0: C'est vrai que je suis pas sûr que côté coût-bénéfice, là, mieux que rien, c'est suffisant. Par contre, ils ont beaucoup investi dans la lettre F. Hein. Il y avait écrit « trafic » avec deux F sur la petite pancarte en avant du lutrin. Alain Laforêt de TVA lui a fait remarquer.
12: Est-ce qu'il va y avoir plus de circulation, 50 % de plus, parce que « trafic », ça prend juste un F?
11: Oups!
13: « Trafic », ça prend juste un F.
7: Sur l'autre, OK, excusez-moi.
13: Merci beaucoup.
7: Merci. C'était pas une question. Est-ce que je comprends? J'ai pas besoin de répondre à ça.
0: Pas besoin de répondre. Trafic avec deux F, c'est quand même mieux que rien.
5: Je vous remercie beaucoup, Olivier. Franchement. Duhem aussi, il n'était pas content. Il n'aimait pas les questions des journalistes aujourd'hui.
0: Ah ouais?
5: Il n'aimait pas les questions. Il n'aimait pas ça aujourd'hui. Je peux comprendre, à un moment donné, ça fait beaucoup de questions. Mais il va falloir qu'il réponde à des questions lors du fameux débat des chefs. En fait, c'est 5 chefs, une élection. Comment ça s'appelle exactement?
14: 5 chefs.
5: C'est tout?
14: ARDI.
5: Ah oui, d'accord. Non, alors, bon, de toute façon, ça va avoir lieu parce qu'il n'y aura pas grève à Radio-Canada. On avait eu peur de ne pas avoir ce premier débat des chefs. 5 chefs qui doivent essayer de convaincre les électeurs. Et on a encore du jeu quand même parce qu'on regarde les intentions de vote. Ça bouge moins, mais la solidité pas nécessairement là. Alors, je vais vous poser la question, Paul et José. C'est quoi le sujet que chacun des chefs devrait aborder pour au moins convaincre l'électeur? Je commence avec José. On va commencer par le premier chef, celui qui est en tête, Paul Saint-Pierre Plamondon. À part une passerelle au-dessus de l'avenue du Parc pour vous, ce serait quoi donc?
15: Ben, c'est que moi, je vois pas ça comme des sujets. Pourquoi? Parce que il y a tellement de choses qui se disent depuis le début que, en tout cas, moi, j'arrive pas à voir qu'est-ce qui fait qu'un électeur va être séduit par une proposition plutôt que par une autre. Donc, je trouve que pour ce qui est des chefs, on en revient encore, au fond, quand même au ton. Et là, pour Paul Saint-Pierre Plamondon, ben là, j'aimerais ça. Il est en tête, là. Ça fait quand même longtemps qu'il est en tête. Ce serait agréable qu'il ait l'air d'avoir du fun, de faire campagne. Et plutôt que d'avoir toujours ce ton aussi donneur de leçons, parce qu'en fait, ce qui est frappant, parce que moi, c'est ça que je voyais là, cette semaine en regardant le site de Québec 125, ce décalage entre la position des partis et la position des chefs. Donc, Paul Saint-Pierre Plamondon est moins populaire que son parti.
5: C'est fou,
15: Ça va en déclinant, mais je trouve que c'est bien sa faute si c'est comme ça, parce que c'est pas que ses propositions soient controversées ou plus que quelqu'un d'autre d'un autre parti, mais il n'a pas l'air d'avoir du plaisir, il n'a pas l'air de vouloir rassembler. Donc, je trouve que ce soir, moi, ce que j'attends, c'est quelqu'un, peut-être un petit sourire.
5: Sympathique.
15: Un petit côté sympathique. Il est capable de l'être. Il l'a déjà
5: été. Je sais qu'il l'a déjà été.
15: Dans sa vieille vie.
5: Oui.
15: Mais là, il faudrait retrouver ça. Alors, donc, pour les sujets, c'est peut-être plus Paul qui va pouvoir vous guider.
14: Paul. Ouais, mais beaucoup de pression.
5: Ben non, mais en même temps, je veux dire.
14: C'est vrai qu'il faudrait. Tu sais, Paul Saint-Pierre, Plamondon, donne souvent l'impression de vouloir avoir le dernier mot, puis dire qu'il est rationnel, substantiel, rigoureux, factuel, significativement constructif. Mais...
5: oui, c'est sûr que c'est des termes plates, ultimement. On dirait qu'on est dans un cours de statistique.
14: Fait qu'on enchaîne avec une question.
5: Mais
14: les autres parties, parce que je vois qu'il reste beaucoup de temps.
5: Non, mais je gère le temps, Paul. Stressez pas avec ça.
14: T'es un peu nerveux.
5: Mon Dieu, c'est plus sympathique. Prenez le conseil de José pour Paul. Deux Paul, ça besoin vaut, de sourire. Non, mais une fois que c'est dit, je veux dire, qu'est-ce qu'il y a besoin de faire pour convaincre
14: qu'un Sébastien Bovet, mais il faut qu'il trouve une façon adéquate de critiquer le fédéral. Il peut pas donner l'impression d'accorder une égale valeur à Donald Trump qu'à Mark Carney. Mm-hmm. Et il a le droit de critiquer les mesures contre-tarifaires du Canada. Maintenant, on va pas non plus forcer les gens à applaudir Mark Carney, mais il doit réussir à le faire de façon un peu plus subtile, sans avoir l'air de se désolidariser du Canada, puis de critiquer la personne qui, en ce moment, défend les Canadiens, et ça, c'est les Québécois eux-mêmes qui en ont l'impression, puis aussi pas donner l'impression d'être celui qui critique des nouvelles dont tous les autres se réjouissent, par exemple les chantiers des villes, l'entente sur le transport collectif, puis aussi peut-être juste faire jouer la diapositive des 8 dernières années du gouvernement caquiste, là, commencer chaque phrase par « oui, mais
5: ».
14: Puis après, qu'est-ce que tu dis, Nordvolt, ça clique.
5: Ça me permet d'enchaîner avec la prochaine chef. La personne qui ne mettra pas les diapositives des 8 dernières années, c'est Christine Fréchette. Qu'est-ce qu'elle doit faire, elle, pour que les électeurs soient plus heureux et qu'ils aient envie de voter pour Christine Fréchette?
14: Je pense qu'elle veut pas que les gens soient heureux. Elle veut pas qu'ils soient malheureux non plus, mais elle veut davantage qu'ils aient peur. Sa stratégie, ça va être assez simple. Ça se décline en trois mots. Oui, mais Trump ou Coalition Avenir Québec, ça, c'est les trois mots qu'elle dit pas.
5: OK. Fait que c'est pas mal ça. De six mots. Oui, mais Trump et Coalition Avenir Québec.
14: C'est ça. Comme avec si vous êtes familier avec les documents Word, là, vous biffez.
5: Exactement. Strike through qu'il appelle.
14: Parfait. Ses adversaires vont devoir la forcer à préciser sa position sur les gaz de schiste. Elle dit peut-être. Le privé pour les médecins généralistes, elle dit pourquoi pas si nécessaire. Et aussi crise du logement, pas vraiment. École à trois vitesses, pas trop de problème.
5: Mais Trump. Oui, il y a une réponse à tout.
15: Mais c'est pas fou de jouer, parce que là, évidemment, ce soir, c'est pas un débat, donc elle répond à des questions, mais c'est pas fou de jouer la carte Trump, parce que, eu égard aux finances du Québec, qui vont pas très bien, ça, c'est la faute de la CAQ, mais elle est très habile à écarter ce passé-là, et donc de se tourner vers l'avenir, de dire, voyez, je suis responsable, je suis sérieuse, je suis solide, en plus, j'ai du fun à faire campagne, parce qu'elle a l'air d'avoir du fun à faire campagne.
5: Oui, quand même plus.
15: Oui, elle sourit, tout ça. Donc, de se tourner vers l'avenir, je pense que c'est sa carte de sortie parce que les gens veulent du changement. Donc, elle a réussi, c'est quand même surprenant, à l'incarner pour le moment une certaine partie de ce changement-là.
5: Oui, en faisant oublier complètement
15: oui.
5: que...
15: Oui, alors c'est pour ça qu'elle doit venir vers demain, puis demain, ben, ça s'appelle Trump. Ouais. Oui, c'est ça.
5: Bon, puis,

0: dire, ben, si j'étais pas la meilleure, pourquoi est-ce que Olivier Primo d'abord fait une tournée du Québec?
1: Ben non, mais ça, on en parlera plus avant quand on aura Olivier Primo avec nous. Ouais. Je veux dire, ça, c'est toujours. C'est ma grande question
0: ben,
1: sur les dépenses électorales.
0: C'est juste une phrase que je voulais placer, mais.
1: Ben, bien placé quand même. Ouais. Oh non, non, ça a été bien.
0: C'était écrit sur ma feuille.
1: Wow. Puis c'est rare en plus. il nous reste un peu de temps pour parler des trois autres chefs, mais on va y aller avec.
2: C'est tout le problème, la campagne, vous venez de résumer. Mais la campagne électorale en une phrase.
1: Alors, on donne la visibilité à la troisième personne, c'est-à-dire Charles Milliard. Vous avez 30 secondes pour m'expliquer qu'est-ce que Charles Milliard devra faire. Changer de nom, il est trop tard.
0: Ouais. ben, premièrement, pas brandir des épouvantails en disant que la CAQ, ce sont des crypto-souverainistes. Personne n'y croit. Ouais. Puis, il doit trouver des façons de se distinguer sur le plan économique. Dire, c'est bien beau, Christine Fréchette qui dit qu'elle va défendre les PME puis avoir des mesures d'aide. Mais nous, ça fait plusieurs années qu'on crie ça dans le désert. Et là, Christine Fréchette promet de faire exactement le contraire de ce que son gouvernement a fait. C'est nous qui sommes crédibles en l'économie. La preuve, j'ai derrière moi une équipe avec plein de gens dont vous ne connaissez pas encore le nom parce qu'on n'a pas le temps de parler d'eux.
1: Bien, encore une fois.
3: Oui, c'est ça. Mais pour vrai, les libéraux ont quand même une équipe et ça pourrait être mis davantage de l'avant. Mais le conseil pour Charles Milliard, c'est au fond ce que Bernard Drinville avait dit de Mme Fréchette, vous êtes beige. Bien, il est beige. Donc là, il y a une occasion ce soir, on va le voir. Là.
1: Mais comment on fait? Il joue au curling. C'est difficile de sortir le curling du gars.
3: Bon, ben écoutez, peut-être aller faire un tour de vélo sur le Mont-Royal.
0: Il faudrait qu'ils disent quelque chose.
1: Ah, ça, il y a ça.
0: Mais
1: ça,
0: comme c'est vraiment, quelque chose dont on va se souvenir parce que c'est super bon en politique être capable de faire une phrase complète avec une syntaxe impeccable. Mais des fois, tu essayes de rentrer une idée dans la phrase.
1: Regardez, Bernard Drinville, il a dit fuck you esti, puis on lui a dit de pas dire ça.
3: Oui, mais en même temps, on s'en rappelle.
0: On lui a donné une taxe dans le dos en disant c'est beau burn.
3: Mais d'ailleurs, vu le temps s'écoule, moi, je trouve que c'est ça par rapport à Éric Duhaime. Il dit beaucoup de choses très, très contestables, M. Duhaime, mais un, il a l'air de se croire. Puis, il est un excellent communicateur. Ça, on peut pas lui enlever ça. Donc, il est habile. S'il n'est pas d'accord avec les questions, il le dit. On le voit aujourd'hui.
1: Ouais.
3: Donc, ça, c'est quand même intéressant. Puis, je veux finir avec Ruba Gazaille parce que pour moi, Ruba Gazaille, c'est pas la femme de ce soir, mais la femme des débats. Il risque fort que ça fasse comme pour Françoise David puis Manon Massé, qu'elle se gagne du respect parce que c'est pas quelqu'un qui va s'enflammer. C'est quelqu'un qui a des idées qui sont... Ouais. On peut débattre. Donc, elle, c'est plus avec les débats qui s'en viennent qu'on va pouvoir bien mesurer ce qu'elle a dans...
1: Puis qu'est-ce que les prochaines semaines lui réservent? Même chose.
0: Éric Duhaime, sa stratégie de dire vous êtes tous pareils, vous êtes tous des pourris. puis dire si mes candidats posent réellement un problème, nommez-moi un d'entre eux. On ne sera pas capable. On l'a déjà oublié. Donc, plus un pour lui. Québec solidaire, c'est de mettre de l'avant des dossiers vraiment concrets dont Ruba Gazaille sera à peu près la seule à parler. Si elle réussit à parler de logement, de transport collectif, déjà les gens vont se dire peut-être. Pas un gouvernement solidaire, mais au moins quelques députés solidaires pour défendre ces sujets.
1: Bon, on leur souhaite bonne chance. Et de toute façon, on va en reparler, mais il n'y aura pas de gagnant ce soir à part l'électeur. C'est ça qu'il faut, souvenir. Merci beaucoup.
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5: Ben oui, nouveau candidat parachuté qui est aussi un candidat poteau, j'ai l'impression. Henri McLaren se présente pour la CAQ dans Matane Matapédia Métis face à Pascal Bérubé du PQ. Bonne chance avec ça. Surtout que son lien avec la circonscription est très ténu.
1: Parlez-nous de vous un peu.
6: Donc, j'ai grandi dans la région des Outaouais, mais j'ai travaillé beaucoup au Jardin de Métis. J'ai beaucoup d'amis dans la région.
1: Est-ce que vous habitez dans la circonscription?
6: Donc, en ce moment, j'habite à Montréal, mais je cherche activement à me déplacer en région.
5: Oui, donc un gars de l'Outaouais qui habite à Montréal, mais qui a déjà désherbé des plates-bandes au Jardin de Métis. Après le vote par correspondance, peut-être la candidature par correspondance, est-ce qu'il connaît quand même les enjeux de la circonscription? Mais disons qu'on n'a pas eu beaucoup de temps pour juger parce que l'entrevue s'est finie après seulement quelques minutes.
1: Vous ferez quoi pour que dans la région, on ait des services de qualité, des services de santé de qualité?
6: Donc, je pense que c'est continuer à faire des travaux de renouveau des hôpitaux. Puis de combler la pénurie de main-d'œuvre. Bon.
1: Alors, on pensait pas que l'entrevue allait se terminer de cette façon aussi, mais bon.
5: On n'a plus jamais entendu parler.
1: Je vous remercie, Olivier.
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1: Il y a des gens pour qui le téléphone ne fonctionne pas. Il y a des gens qui reçoivent un appel. J'imagine que notre prochaine invitée, ça s'est passé exactement comme ça aussi. Marjolaine Ferron, candidate dans Mirabel pour l'équipe Christine Fréchette. Je vais corriger ici, là, c'est mon équipe qui a écrit ça. C'est la Coalition Avenir Québec, vous en souvenez d'ailleurs?
7: Oui, tout à fait.
1: Vous avez reçu, j'imagine, un appel de Christine Fréchette pour vous présenter dans cette circonscription-là. Ça s'est passé comment?
7: Ça s'est super bien passé. J'ai été d'abord effectivement très touchée par cet appel-là. Ça m'a fait plaisir. Puis on a pu discuter quand même

0: assez longuement.
1: Puis pourquoi avoir choisi la CAQ et pourquoi avoir choisi Christine Fréchette?
0: Bien, il y a l'effet Christine Fréchette. Ouais. Je pense que vous en entendez parler aussi beaucoup, mais je l'ai senti définitivement lors de cet appel-là, mais même avant aussi, ça s'est installé. C'est une femme de tête qui m'inspire beaucoup. C'est une mère de famille aussi. Sa façon de voir la politique, ça me rejoint aussi. Puis tout ce qui touche la coalition, je sais qu'on fait beaucoup de blagues avec le fait que ça s'appelle l'équipe Christine. Ouais. Oui, je comprends tout à fait.
1: C'est aussi le nom là, sur les bulletins de vote, fait que c'est important quand même.
0: Tout à fait, oui, vous avez raison. Mais oui, il y a cet effet aussi de coalition qui a ce sens du mot me touche particulièrement parce que c'est vrai qu'au sein du parti, on retrouve des gens qui pensent de cette façon-là, puis on se retrouve au milieu. Il y a des candidats, des gens qui sont là, qui viennent de parcours différents, qui ont des sensibilités différentes, qui ont même parfois des convictions aussi un peu différentes.
1: Est-ce que vous pensez que la ligne de parti est moins forte à la coalition Avenir Québec?
0: Non, je pense pas ça. Non, je pense
1: que la ligne de parti est quand même directe, qu'elle est claire, mais on a le droit d'avoir des pensées différentes, mais pas nécessairement des exprimer. Comment ça fonctionne d'ailleurs à la CAQ? Parce que là, vous avez un passé d'entrepreneur.
0: Oui.
1: Passé pas très loin non plus. Vous venez d'arriver à la CAQ. Vous avez travaillé avec la famille dans Maison Lavande, qui est une entreprise qu'on connaît bien, qui vend quoi, Olivier?
2: De la lavande.
1: Merci.
0: C'est vraiment pas faux.
1: C'est vraiment ça. Olivier connaît sa région quand même. Vous avez travaillé aussi comme création de contenu là-bas. Là, vous arrivez dans un autre type de famille qui est peut-être un peu plus, j'ai l'impression, peut-être un peu moins naturel parce que c'est des familles qu'on compose, une coalition, c'est un peu ça. Vous n'avez pas peur justement de perdre ce que vous étiez à l'intérieur d'une qu'une famille politique de cette nature-là?
0: Mais c'est une bonne question, mais non, j'ai pas cette crainte-là du tout parce que justement, j'arrive avec mon parcours, puis ça me donne des ailes aussi pour la suite, puis pour réfléchir autrement.
1: Ouais.
0: Moi, c'est une politique de proximité que j'ai envie de vivre, puis ça a toujours été ça aussi à travers mon parcours d'entrepreneur. Alors, j'ai comme l'impression que je peux le vivre, ça aussi, à travers le parti. Puis non, je m'y plais déjà en ce moment.
1: C'est un comté compliqué à représenter, Mirabelle. Je dis compliqué parce qu'il y a beaucoup d'enjeux en ce moment. Là, on parle du train, le TGV Québec-Toronto. On a entendu le Parti québécois s'opposer à ce projet-là parce que, bon, peut-être même pas parce que c'était désagréable pour les gens, c'était plus parce que c'était une promotion du fédéralisme. C'est compliqué. Mais il y a des gens qui s'opposent, évidemment, dans votre comté à ce projet-là parce qu'on a peur de se faire exproprier, on a peur de perdre, évidemment, certains terrains, on a peur de perdre aussi une qualité de vie. Quelle est la position de Marjolaine Ferron? Dans le cas du TGV, Québec-Toronto?
0: C'est une très bonne question. D'abord, c'est sûr que les inquiétudes, les préoccupations des citoyens de Mirabel sont légitimes. On ne peut pas parler d'un projet d'une aussi grande ampleur sans se rappeler l'histoire de l'aéroport de Mirabel, des expropriations qui en ont suivi aussi. Donc, c'est clair que ces préoccupations-là doivent être adressées. Après, c'est vrai que c'est un projet qui est fédéral. C'est un projet où Alto et le gouvernement fédéral doivent absolument se pencher puis venir sur le terrain pour répondre aux questions et aux préoccupations légitimes des citoyens.
1: Christine Fréchette est rendue vraiment best bud avec Mark Carney. J'ai l'impression que ça va être quand même plus facile peut-être de coordonner ce projet-là.
0: J'ai hâte de voir, mais pour elle aussi, c'est une préoccupation. On partage la même. Il faut absolument qu'il y ait une acceptabilité sociale pour aller de l'avant avec ce projet-là. Puis je compte bien représenter les citoyens de Mirabel dans ce projet-là.
1: Écoutez, les élections s'en viennent à grands pas. Dans une campagne électorale, j'ai l'impression plusieurs impondérables, mais l'image en est une. Vous êtes une spécialiste en marketing, c'est vos études. Quand les pancartes sortent, on analyse tout le temps un peu bon, l'image de chacun des partis. Quel parti a les plus belles pancartes selon vous? Enlevez le fait. En toute transparence, là, on regarde les pancartes. Moi, j'ai un petit faible. Je veux dire.
0: Je veux connaître votre petit faible.
1: Le faible n'est pas pour le parti. On n'a pas à Radio-Canada, on n'a pas d'opinion politique. Mais Québec solidaire fait des pancartes qui se sont distinguées. Alors que le Parti libéral, le Parti québécois et la CAQ, c'est difficile de les distinguer presque. Vous avez choisi un fond bleu, vous avez choisi une image qui se ressemble. Vous auriez fait la même chose?
0: Mais je trouve qu'on parle beaucoup des pancartes de notre parti.
1: Ouais.
0: Je trouve que déjà ça.
1: La bulle conversationnelle.
0: Mais oui. Tout à fait. Non, je les aime parce que c'est minimaliste, c'est lumineux, c'est l'essentiel est là. Je pense que non, je les adore honnêtement. Puis je trouve qu'on en parle beaucoup. Donc
1: on voit pas beaucoup le logo de la CAQ. Ça, je vais vous le dire. Ça me tanne, mais ça, bon, qu'est-ce que je voulais que je vous dise. là, ce qui s'en vient, c'est le dernier droit de la campagne. En même temps, il nous en reste encore pas mal là, mais dans ce dernier droit de campagne, on a l'arrivée d'Olivier Primeau qui va arriver. Olivier, est-ce que vous le connaissiez avant? c'est autrement que sur les réseaux, là?
0: Oui, tout à fait. Oui, c'est un ami à moi depuis maintenant 12 ans.
1: OK, bon, ben Olivier va arriver et puis il va donner un coup de main à cette campagne-là. Là, inquiétez-vous pas, il nous reste une vingtaine de secondes, mais on va continuer après le bip, là.
2: L'épilogue?
1: Oui, non, mais je dirais après que ça soit... Ben là, on prend tout le temps.
2: Oh mon Dieu, quel malheur.
1: Mais Olivier Primo, donc, arrive et il va commencer sa... J'ai de la misère à définir ce que c'est, sa tournée. Est-ce que un Olivier Primo peut aider une campagne électorale, vous le pensez?
0: Je pense que sa mission est définitivement noble. Je pense...
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5: Émilie Perrault, aujourd'hui à l'émission, je reçois la dramaturge et désormais scénariste Rebecca Dras. Bonjour.
6: Bonjour.
5: On a eu envie de t'inviter parce qu'on a vu passer sur ta page Facebook, qui franchement, allez vous abonner. Il se passe beaucoup de choses sur la page Facebook de Rebecca Dras. Et il y a un statut que tu as écrit qui commençait par la phrase « L'annonce que je m'apprête à faire, c'est une des plus excitantes de mon parcours d'autrice ». Et là, tu parles d'un projet télé.
6: Oui.
5: Qui s'en vient à Télé-Québec.
6: Oui, absolument. C'est une série, en fait, ma première série sur un sujet qui me tient vraiment à cœur, c'est-à-dire les troubles alimentaires. Et c'est excessivement excitant pour moi de voir cette œuvre prendre vie. Oui. Puis, juste pour l'anecdote, il y a plein de gens qui pensaient que je me lançais en politique en lisant première phrase.
5: Alors, on rectifie les faits.
6: Non, je ne me lance pas en politique.
5: On parle d'un projet télé. Et ce que je trouve aussi intéressant, c'est que derrière ce projet télé qui fonctionne, il y a eu quelques refus.
6: Et beaucoup.
5: On va aller fouiller dans les tiroirs de Rebecca de Raspe. Également, en deuxième heure, un livre que j'ai commencé à lire un petit peu en avance. Et là, j'arrivais plus à le déposer. C'est Les Princes Charmants d'Éric Dupont, qui se dévoile ici dans un récit autobiographique, là où on ne l'attendait pas. J'ai très, très hâte de le rencontrer en deuxième heure. Également, le saxophoniste qui mène une carrière internationale, Yannick Rieu, qui vient nous proposer un premier livre des carnets sous le titre La musique du silence. Et le duo mère-fille, Arizona et Heather O'Neill, qui nous garde au courant des dernières tendances en littérature anglophone, mais surtout des livres qui provoquent de fortes réactions. Tous ces gens réunis pour prouver encore une fois qu'il restera toujours la culture.

0: il restera toujours la culture.
1: On dirait que toutes les saisons sont des grosses saisons pour la dramaturge Rebecca Deraspe, à qui on doit de grands succès théâtraux, Les Filles du Saint-Laurent, Les Glaces, ceux qui se sont évaporés, et plus récemment, on pense à Jeannette, Fanny, et les adaptations à travers tout ça, La Nuit des Rois, Quichotte, Orgueil et Préjugés. Et là, je l'accueille au son d'une découverte musicale récente, c'est William Basinski. Rebecca, qu'est-ce qui t'interpelle là-dedans? C'est de la musique pour écrire, ça?
2: C'est de la musique pour écrire et c'est surtout sa démarche, en fait. Il travaille sur le temps. La marque que le temps laisse. En fait, il travaille à partir de bandes magnétiques qu'il fait tourner et on entend, en fait, la désintégration de la bande magnétique. Donc, ça me fascine parce que c'est vraiment un exemple de la forme qui rencontre le fond. Mmh. Et j'ai vraiment eu un gros, gros coup de cœur pour cet artiste dernièrement. Donc, je suis contente de l'entendre.
1: On a besoin de temps comme créatrice, hein?
2: Oui, absolument. Absolument. Et ce temps-là, on n'en a pas toujours le luxe. Dernièrement, je trouve que c'est vraiment... Mes réflexions sur le temps viennent aussi impacter mon rapport à mon travail.
1: La façon dont tu écris. T'es aussi fascinée par la démarche d'une artiste visuelle, Jessica Houston, qui va présenter l'expo De l'eau, partout de l'eau et pas une goutte à boire. Ça va se passer à la Galerie Armure à Montréal. C'est du 12 septembre jusqu'au 31 octobre. À part ces très beaux titres, là, qu'est-ce qui te fascine dans son travail?
2: C'est qu'elle travaille vraiment... Encore une fois, c'est une artiste qui fait rejoindre le fond avec le fond. C'est vraiment une artiste qui va travailler avec la matière, avec l'environnement. Il y a une toile qui me fascine. En fait, c'est une photo qu'elle a prise en Alaska. Puis elle a fait tremper cette photo dans l'eau des glaciers. Donc, c'est vraiment l'eau des glaciers qui vient travailler l'image. Et c'est vraiment ça qui me fascine.

0: fait. Ça, c'est un peu comme l'artiste oui. dont on parlait avant.
1: William Basinski. Ouais. Donc, tout ça se rejoint. Ouais. Ta carrière au théâtre, elle est prolifique, Rebecca. On parle d'un succès populaire, de succès critique, des prix prestigieux, le prix du gouverneur général, le prix Javette Marchessault également. Et tout ça, finalement, je crois comprendre que c'est parce que de l'autre côté, ça ne décollait pas vraiment en télé dans les dernières années.
2: Exactement ça, ce qui est arrivé.
0: Ouais, non, en fait, quand j'ai terminé l'École nationale en écriture dramatique, c'est sûr que mon désir premier, c'était d'écrire du théâtre. Mais comme tout auteur qui sort d'une école de théâtre, on se dit « Ah, la télé, c'est payant, je vais écrire de la télé ». Mais tous les projets que j'ai développés, et il y en a beaucoup, n'ont pas passé du tout le stade du pitch, le stade du premier épisode. J'ai beaucoup, il y a beaucoup de personnages qui sont morts, qui sont dans mon ordinateur en train de flotter en mode eh oh, eh oh. Donc voilà, donc ça a pris 15 ans, mais ça m'a vraiment permis de plonger dans mon écriture théâtrale. Mm-hmm. Puis c'est ma passion, c'est l'écriture théâtrale, c'est le théâtre qui m'a amené à l'écriture, c'est pas l'écriture qui m'a amené au théâtre.
1: Donc c'est peut-être une bonne chose finalement que pendant toutes ces années-là, tu as pu te concentrer. Mais il y a quand même à travers tout ça un projet qui a émergé et qu'on va voir cette année à Télé-Québec, ça s'appelle Charlotte sous surveillance. Raconte-moi la genèse de ce projet-là.
0: Alors,
1: Il était une fois,
0: Rebecca Desraspes, qui a 15 ans, qui souffre de troubles alimentaires et qui se fait hospitaliser pendant six longs mois, à l'hôpital de Rimouski. Et cette période de ma vie a été une période de grande introspection. Mm-hmm. Je n'avais pas le choix, j'étais seule dans une chambre. Et à ce moment-là, je me suis dit, OK, je veux me sortir de cette maladie parce que je veux témoigner un jour de cette maladie. Puis après, le temps a passé. Et il y a à peu près 4 ans, j'ai fait un statut Facebook, tout passe par Facebook.
1: Abonnez-vous!
0: Avec une photo de moi, très parfaite. J'étais dans un corps de tambour éclairon. J'étais
1: une photo de ton adolescence.
0: De
1: là.
0: Mon adolescence, moi qui étais très parfaite, très droite et tout ça. Puis j'ai écrit un truc genre, j'aurais envie de dire à cette petite fille-là que ce n'est pas nécessaire d'être parfaite. Mmh. J'aurais envie de lui dire qu'elle a le droit de dépasser de partout. Et il y a une productrice extraordinaire qui s'appelle Vicky Boudander de Passego, les producteurs Passego.
1: Ils sont derrière Chouchou, entre autres.
0: Oui, plein de succès. Ils ont accompagné aussi des auteurs de théâtre dans leur première série télé. Mmh. Qui m'écrit, je pense qu'il faut faire quelque chose avec ça. Je pense qu'il faut faire une série sur les troubles alimentaires. C'est pas quelque chose qui existe et c'est quelque chose qui est très, très présent. La maladie est très présente. Le désir de perfection aussi, de contrôle de nos adolescentes et de nos adolescents. Donc, moi, j'avais fait une croix sur l'écriture de télé. J'étais tannée là, de faire des deuils puis de me faire dire non. Et là, je me suis dit, OK, pour ce sujet-là, avec cette équipe-là, j'y vais.
1: Je replonge.
0: Voilà. C'est comme ça que ça a commencé.
1: Et visiblement, ça a fonctionné parce que t'es passé à toutes les étapes. Donc, au départ, c'est quoi? C'est un pitch?
0: Oui, au départ, c'est un pitch, un document aussi, on appelle ça une bible. Mm-hmm. Donc, tu développes quelques personnages,
1: expliques ce qui pourrait se passer pendant une saison.
0: Exact. Okay. Le ton, tu sais, un peu comme les grandes lignes. Mm-hmm. Puis là, on envoie ça à des diffuseurs. Puis là, les diffuseurs disent oui ou non. Mm-hmm. Puis à un moment donné, Télé-Québec est tombé en amour avec le projet. Puis ils nous ont lancé pour écrire, à la base, c'est un épisode. Puis après ça, t'en écris deux. Puis après ça, trois. Puis là, après un moment, ils ont dit « OK, on s'en va en production. » Donc là, j'écris tous les épisodes et là, ça devient vraiment l'aventure, la vraie.
1: Et là, tu es officiellement une scénariste.
0: Oui, regarde!
1: C'est fait maintenant, Rebecca. Donc, Charlotte sous surveillance, on va voir ça un peu plus tard à Télé-Québec. On peut pas encore parler là, des acteurs et tout ça qu'on va voir à l'écran, mais je veux que tu me parles de l'écriture. Parce que là, on l'abordait la semaine dernière avec Manal Drissi à l'émission qui vient nous parler là, de ce qu'elle regarde sur les écrans. Puis on parlait de séries pour ados, justement. Et il y a toujours la question du ton. Ouais. Tu t'es rendu où là-dedans pour ça? Parce qu'évidemment, tu veux que ce soit authentique. Ouais. T'as une adolescente, même à la maison.
0: Oui, elle a 14 ans.
1: Elle a 14 ans. Est-ce qu'elle te sert de...
0: Oui, par moment, je lui demande de m'aider avec quelques mots, mais à chaque fois, elle me dit « Maman, fais pas ça. Fais pas ça, s'il te plaît, je vais avoir honte. » Et je peux comprendre ce qu'elle veut dire. En fait, c'est vrai qu'un adulte qui se met à utiliser un langage d'ado pour faire parler, même si c'est des adolescents dans la série, tu le sens. Il y a quelque chose de pas vrai, il y a quelque chose de plaqué, il y a quelque chose de la vieille personne au tourisme de la jeunesse, qui fait du tourisme dans le monde de la jeunesse. Mais bon, j'ai dû avoir une étape de travail où est-ce que les

0: jeunes parlaient comme des jeunes. Okay. Donc, ils pouvaient dire daron, daronne, des trucs comme ça. Puis là, tout le monde autour de moi était mal à l'aise. Personne n'osait me le dire. C'est magnifique, ça. Puis à un moment donné, ben, il y a quelqu'un qui a osé. Et j'ai vraiment refait, en fait, une version. Est-ce que j'ôtais ces empreintes et ces emprunts-là? Et donc, je pense que moi, tu sais, comme quand je dois écrire pour les ados, je me dis pas, je vais penser comme un ado. Parce que
1: Orgueil et préjugés, dans ton adaptation, c'était chez Denise Pelletier. Oui, donc, tu savais qu'il y avait des adolescents qui allaient être là, mais tu
0: n'es pas
1: dans une adaptation que pour eux. Là.
0: Non, même pas du tout. Puis je pense que ça poserait problème. Ouais. Ça pourrait poser problème. Non, en fait, ce que je me dis, c'est juste, c'est des personnages d'ados. C'est ce qui va intéresser les ados. C'est pas parce que c'est des sujets que je vais pas rapper autour des sujets.
1: Donc, tu nous rassures, là. Il n'y aura pas de slam autour
0: il y aura
1: de,
0: pas de
1: des
0: slam.
1: Troubles alimentaires dans Charlotte sous surveillance.
0: Mais ceci étant dit, je reste... En fait, il faut rester authentique dans comment on aborde l'écriture. Puis c'est vraiment comme ça que je pense que j'ai réussi à faire quelque chose qui va parler à tout le monde, en fait. C'est pour adolescents et leurs parents, et même si on n'a pas d'adolescence. C'est une série sur quelqu'un qui essaye de se sortir d'une maladie puis qui rencontre des alliés dans cette course à la guérison.
1: Tu avais déjà mentionné dans ton questionnaire culturel, Rebecca, qu'avec ta mère, là, Virginie, était une religion. Vous écoutiez ce téléroman-là tous les soirs. Que ça vous avait même rapproché parce que c'est un rendez-vous. Est-ce que... t'espères un impact comme ça pour Charlotte sous surveillance?
0: Question. Oui!
1: On l'assume!
0: Mais l'affaire avec Virginie, c'est que c'était à tous les soirs.
1: Oui, c'est ça.
0: Fait que c'était vraiment à 19h, on s'assoyait, puis je buvais...
1: On dansait sur le générique, parce que quelle chanson enlevante, disons-le.
0: C'est vrai! Fait que ce petit rendez-vous-là dans la journée était vraiment important. Je pense qu'avec Charlotte sous surveillance... La vraie rencontre qui va se passer entre parents et enfants et adolescents, c'est plus des discussions autour de toi, comment tu vis ça, toi, comment tu te sens. Est-ce que, tu sais, comme, c'est plus autour des discussions que va se tramer, en fait, la rencontre.
1: C'est ce que t'espères.
0: Oui, j'aimerais beaucoup.
1: Alors, on surveille ça dans la prochaine année à Télé-Québec, Charlotte sous surveillance. Mais t'as pas délaissé la dramaturge pour autant, là.
0: Non.
1: T'es pas en train de renier le théâtre. T'es déjà, d'ailleurs, en train de travailler sur un prochain projet. Qu'est-ce que tu peux nous dire à ce stade-ci de ton écriture, Rebecca?
0: Rien du tout.
1: Rien. Ça va être très intéressant, cette entrevue.
0: Non, c'est pas vrai. Alors, je peux pas dire pour quel théâtre. Je peux pas, tu sais, comme c'est comme les théâtres se gardent le moment
1: opportun
0: de la déclaration et je les comprends. Mais je travaille sur. En fait, j'ai deux projets dans mes placards. Le premier projet, c'est sur la soumission chimique. C'est sur inspiré de Madame Pellico, Gisèle Pellico.
1: Donc, la question de la soumission chimique.
0: La question de la soumission chimique, pardon, m'intéresse. Je suis traversée de partout par cette histoire.
1: Ouais.
0: Oui. Puis par le fait que c'était 50 hommes, en fait, avec l'histoire de Gisèle Pellico, c'était 50 hommes avec des profils complètement différents. Il y avait un jeune homme de 19 ans dont la blonde était en train d'accoucher, puis il y avait des messieurs de 70 ans qui avaient un parcours d'intellectuel. Tu sais, il y avait toutes sortes de profils. Donc ça, je trouve que dramaturgiquement, il y a quelque chose à explorer là-dedans. Et j'ai envie de réfléchir aussi à d'où vient cette violence, d'où vient ce désir de domination. Parce que quand on endort une femme... je m'excuse, c'est un peu
1: corps,
0: des sujets.
1: Oui.
0: Mais quand on endort une femme pour la violer, c'est pas une question de sexualité. C'est une question de violence. Donc, je réfléchis vraiment à d'où vient cette violence, même dans l'histoire de la civilisation.
1: Ça t'a même rattrapé lors d'un voyage, là, face à une œuvre d'art.
0: Oui. En fait, j'étais cet été avec mon enfant. On est allé à Florence. Et on était dans un musée face à une toile signée Artemidia Gentilier. Mon Dieu, je suis pas sûre de l'avoir dit comme il faut. Qui s'appelle Judith Décapitant Holoferne. C'est une toile très, très, très prenante, violente, comme le titre nous en avertit. Et je me suis intéressée à cette peintre qui vivait dans les années 1600, qui était une femme. Déjà, j'étais comme un peu impressionnée parce qu'il n'y en a pas beaucoup. Et là, en faisant des recherches, je me suis rendu compte que c'était une femme qui avait qui avait été violée en fait par un artisan qui travaillait à l'atelier de son père. Et quand ce viol a eu lieu, son père a porté plainte parce que on déshonorait sa

0: la fille, il n'était plus apte au mariage, ce qui est assez aberrant, au fond. Et en cours, pendant son procès, en fait, il fallait qu'elle subisse la torture civile. Je vais t'expliquer c'est quoi la torture civile.
1: OK.
0: En fait, on enroulait des cordes autour des doigts des victimes qui venaient témoigner, des petites cordes, et avec un moulinet, on les serrait comme ça, puis ça cassait les doigts de la personne en train de témoigner. Et si la personne continuait à témoigner, à dire « je dis la vérité, je dis la vérité, je dis la vérité », c'est qu'elle disait la vérité, puisqu'on était en train de la torturer. Elle aurait pu arrêter cette torture-là en disant « ben non, je mens ».
1: Et donc, c'est une peintre, là.
0: Et c'est une peintre. Et donc, on était en train de lui casser les doigts. Mmh. Et moi, cette histoire-là m'a complètement chavirée. Mmh. Et ça m'a fait comme tomber dans un autre gouffre de recherche. Et...
1: Donc, ça prend tout à coup une dimension historique.
0: Historique,
1: on sort juste de l'affaire Pellico.
0: Exactement, exactement. C'est ça l'idée-là. Ça a l'air comme éclaté mon truc, mais je suis en recherche présentement.
1: Oui, c'est ça. Donc, ça peut aller dans plein de directions. Ouais. Puis, ça revient à ce qu'on disait plus tôt sur les artistes qui t'intéressent en ce moment, qui donnent du temps au temps.
0: Exactement, oui.
1: Et c'est ce que tu as besoin de te donner toi aussi pour savoir la forme que ça va prendre.
0: Oui, puis ça, c'est rare que moi, j'ai eu ce privilège-là. Ces dernières années, tu sais, tout était très rapide, les rendez-vous étaient très, très... les rendez-vous, les deadlines.
1: Oui, oui. C'est parce que, quand on est au théâtre, évidemment, il y a les saisons se programment d'avance, il y a une date de tombée, donc il faut y arriver, il faut que le texte soit prêt à ce moment-là.
0: Oui, oui, tout le temps.
1: Puis, c'est pas comme un roman que tu peux écrire de ton côté. Puis,
0: pendant 10 ans,
1: il y a des gens qui attendent.
0: Non, il y a des gens qui attendent, il y a des gens avec de l'argent qui attendent, il y a des concepteurs qui veulent savoir de quoi vont avoir l'air leurs costumes, puis je comprends, il y a toute une équipe autour qui attendent. Mais à un moment donné, ce rythme-là, il est épuisant. Et donc, là, avec ce projet-là, je laisse les choses se déposer, puis je vois comment elles vont émerger, parce que ça prend du temps aussi digérer un sujet. Prendre le temps de faire des recherches, puis voir comment ça va descendre en toi, puis comment ça va ressortir. Mm-hmm. Quand t'as pas le temps de faire ça, des fois, ça devient plaqué, ou ça devient comme... Donc là, je me suis donné un peu le luxe d'explorer. Ça fait du bien.
1: Est-ce que tu essayer de contacter Mme Pellico?
0: Non, j'ose pas parce que, tu sais, elle est venue ici.
1: Mm-hmm. Pénélope a fait une entrevue avec elle, on l'a vu, à tout le monde en parle.
0: Exactement, mais là, je me disais, mais mon Dieu, il faut la protéger. Il faut la protéger, cette femme. Puis, il n'y aura pas son nom dans la pièce. C'est pas l'histoire de Gisèle Pellico. C'est pas l'histoire de ces 50 hommes-là. C'est l'histoire de la violence, en fait. De où vient cette violence. Puis, toute la notion, puis j'en ai pas encore parlé, mais il y a comme une troisième partie à mon truc. En tout cas, toute la notion aller en cours.
1: Oui.
0: Tu sais, moi, j'ai appris l'an dernier qu'on pouvait aller assister à des procès. Donc, j'ai assisté au procès de Gilbert Rozon pour voir comment les choses se placent, pour voir comment c'est presque une salle de théâtre.
1: Ah oui, il y a une dynamique là, qui s'installe. Donc, tu es allé assister à ça. Donc, ça aussi, ça pourrait se retrouver.
0: Ça va faire partie du projet, oui.
1: On peut dire que c'est Sylvain Bélanger que tu vas retrouver à la mise en scène. De travailler aussi avec un homme.
0: Oui.
1: Là-dessus, est-ce que ça faisait partie de ta réflexion?
0: Ça fait 100% partie de la réflexion. Parce que pour moi, c'est vraiment ensemble qu'on peut dénouer, en tout cas, une partie de ce nœud de violence qui s'est créé sur des centaines d'années.
1: Alors, on surveille ce projet-là. Éventuellement, on te laisse du temps parce que la création a besoin de temps. Rebecca, tu restes avec nous. Dans un instant, on va aller fouiller dans ces tiroirs remplis de projets télé. Mais juste avant, on va aller écouter un pianiste que tu aimes particulièrement. C'est Jean-Michel Blais.
0: Oui.

0: c'est Jean-Benoît Lasanté, qu'on connaît pour En direct de l'univers, qui est à la programmation musicale cette semaine. Il voulait nous faire entendre Nina de Jean-Michel Blais. Je disais que c'est un pianiste que tu aimes particulièrement. Rebecca, tu as une histoire quand même précieuse là, avec Jean-Michel Blais.
1: Oui, en fait, ma maman et moi, on écoutait, on adorait son, le Rose, le morceau Rose. Puis on écoutait ça... beaucoup quand on faisait de la voiture, quand on roulait, tu sais, dans Charlevoix, les montagnes, puis on entendait ça. Puis tu sais, c'est vraiment des moments qui sont très marqués en moi. Et à la fin de sa vie, ma mère a perdu la mémoire, je vais dire ça comme ça. Elle me reconnaissait plus. Et quelques jours avant son départ, on était à l'hôpital, puis je me suis dit, je vais y faire écouter ce morceau-là. Puis tout d'un coup, j'ai vu dans ses yeux qu'elle me reconnaissait. Et donc, c'est extrêmement touchant pour moi de... Quand j'entends ce morceau, puis j'en avais parlé avec Jean-Michel de cet événement-là, puis il m'avait dit, ah, c'est fou parce que j'ai écrit ce morceau-là pour une femme qui avait un cancer au cerveau.
0: La mère de son amie.
1: Oui. Donc, c'est ce qui a fini par emporter ma mère. En tout cas, c'est compliqué.
0: Mais tout ça est quand même particulier.
1: Oui,
0: que cette chanson-là ait été créée dans ce contexte-là aussi.
1: Oui, c'est fou. Puis à un moment donné, je racontais cette anecdote à une émission de radio, et là, la personne à côté fait... C'est fou parce que moi, mon enfant est né sur cette musique-là. Ouais, c'est fou. Il y a comme quelque chose qui transcende, qui ouvre les passages entre le ici et le quelque part ailleurs.
0: Ouais.
1: En tout cas, là, j'suis un peu...
0: Non, mais entre la vie et la mort hier, on était justement dans les chansons d'accouchement. On a reçu plein de témoignages nos auditrices. Absolument. Alors là, j'espère que tu es prête, Rebecca Deraspe, parce qu'on va aller fouiller dans tes tiroirs.
1: Je suis prête.
2: Dans mes tiroirs.
0: Alors, on le disait, Charlotte sous surveillance, ce sera ton premier projet télé qui va arriver, mais avant ça, il y a eu 7 projets.
1: J'ai pas fait le calcul précis, mais 7-8, il y en a beaucoup.
0: J'ai quelques titres ici, on va aller faire un peu d'archéologie. L'effet Juliette.
1: Ouais.
0: C'était quoi ça, l'effet Juliette?
1: Alors, je vais essayer de le pitcher.
0: Okay.
1: Parce que c'est ça l'exercice aussi, parce que quand on a un projet télé, il faut le pitcher à quelqu'un.
0: Il faut
1: que ça se passe bien. Donc, l'effet Juliette, ça raconte l'histoire de des amis de Juliette qui, à ses funérailles, se rendent compte que toute leur rupture amoureuse depuis les 10 dernières années ont été causées par Juliette. Boum, boum. Vous voulez connaître la suite? Vous ne la connaîtrez pas.
0: Parce que personne ne l'a acheté. Alors, mais qu'est-ce que ça veut dire? Il était causé par Juliette.
1: Juliette s'arrangeait pour que toutes les histoires d'amour de ses amis finissent parce qu'elle voulait les garder pour elle.
0: Elle ne voulait pas, parce que évidemment, quand elles ont des chums, qu'elles sont heureuses, elles sont moins disponibles.
1: Exactement. C'était une série, en fait, sur l'amitié, sur les relations amoureuses, puis sur les problèmes de santé mentale.
0: C'est une petite ratoureuse, Juliette, on va le dire comme ça. Ça s'est rendu à quelle étape, ça?
1: Un épisode.
0: Un épisode, okay.
1: Mais qui a été écrit, qui n'a pas été...
0: Qui n'est pas allé plus loin
1: non,
0: que
1: c'est ça.
0: Viral.
1: Viral, OK. Viral, c'est un projet... OK, je vais faire l'exercice du pitch. Viral, ça raconte l'histoire de deux personnages dont je me rappelle plus le nom qui organisent des vidéos viraux.
0: Oui.
1: Tu sais, comme un peu, tu sais, comme on peut trouver sur Internet un chat qui porte un petit chapeau puis qui se fait électrocuter.
0: Voyons. Pourquoi c'est l'exemple qui me vient?
1: Mais
0: je
1: ne
0: sais pas. C'est celle que tout le monde va partager.
1: Oui, exactement. Mais eux, ils font semblant que c'est le fruit du hasard qui était à la création de ces vidéos, mais c'est eux qui créent ces vidéos-là. Puis là, on les suit vraiment dans leur. Dans les tournages, puis dans les aventures.
0: On était avant l'IA, là.
1: On était avant l'IA, puis c'était un projet que j'avais développé avec, je vais lui donner son crédit, Guillaume Lambert.
0: Oh, OK, donc on voit le ton là, qu'il y avait aussi.
1: Exact.
0: Ça s'est rendu...
1: Ça s'est rendu même pas un épisode. On a fait une Bible.
0: Une Bible. Ouais. Donc, tu avais imaginé...
1: les personnages.
0: Quelques épisodes, ce qui pourrait se passer.
1: Ah non, on avait écrit un épisode. Oui, on avait écrit un épisode.
0: Les gens ne savent pas à quel point... Il y a beaucoup de scénaristes qui développent

0: qui écrivent et qu'il y a des il y a des gens qui peuvent passer leur vie sur du développement là.
1: Ah oui, 100%, il y a des gens qui vivent de ça mais qui ne vont jamais voir les personnages qu'ils ont imaginés prendre vie.
0: Je trouve ça terrible. L'astronaute.
1: Oui.
0: Qu'est-ce que c'est ça?
1: Alors, ça, c'est encore avec un Guillaume, mais cette fois-ci, Guillaume Corbeil.
0: OK.
1: C'était l'histoire d'un homme qui arrive après un voyage dans l'espace.
0: Oui.
1: Il arrive à ses propres funérailles. Dans sa maison, il assiste à ses propres funérailles et personne ne le voit. Et là, on avait expliqué ça par une affaire de faille dans le lac. Je ne sais pas trop comment on avait fait tenir ça. Je pense que celle-là, je peux comprendre pourquoi ça n'a pas passé. Mais ouais, c'était ça le pitch.
0: Et ça se rend devant un diffuseur?
1: Oui.
0: Okay.
1: Tout ce que je dis, je les ai toutes pitchées devant des diffuseurs.
0: Ouais. Qui finalement dit merci.
1: Non, merci.
0: Non, merci. Ce ne sera pas possible. Et de fil en aiguille, on est arrivé finalement à ce projet Charlotte sous surveillance, celui-là, qui finalement va exister. Quand tu repenses à ça, là, parce que tu as fait l'exercice là, d'aller replonger un peu dans ces projets-là, est-ce que tu as de la nostalgie pour ces documents-là là, qui doivent traîner quelque part dans ton...
1: C'est une bonne question. Je pense que l'effet Juliette, un peu, parce que c'était mon premier. Je venais de sortir de l'école, j'avais mon petit bébé de 3 mois, mais je travaillais quand même. Tu sais, c'était comme un peu...
0: Tu y croyais, là.
1: Oui, vraiment. Donc, peut-être pour celui-là, mais je suis excessivement ravie que mon premier projet qui voit le jour soit ce projet-là, parce que c'est un projet qui prend parole dans le monde. Uh-huh. Tu sais, je pense que l'effet Juliette, ça aurait pu être vraiment sympathique.
0: Oui.
1: Mais... au niveau de la prise de parole, c'était peut-être un peu plus flou.
0: Là, alors que Charlotte sous surveillance, qui va parler de troubles alimentaires, tu as l'impression que ça peut avoir un impact.
1: Oui, oui, vraiment. Mmh. Puis c'est pour ça que je me dis, OK, les astres se sont alignés pour que ça soit vraiment ça qui vienne au monde en premier. Puis dans tous mes projets, c'est très, très important pour moi de me poser la question, qu'est-ce que je dis? Qu'est-ce que je veux changer chez une personne au moins? Donc, pour moi, il y a quelque chose de très cohérent avec ma démarche.
0: De le faire à la télé, est-ce que tu penses que ça peut avoir... parce que, évidemment, au théâtre, on le sait, tu as souvent reçu des témoignages de gens qui disaient « j'étais pas la même personne avant puis après ». Il y a des choses qui nous restent, mais c'est on rejoint pas nécessairement autant de gens qu'à la télé.
1: Oui, exact. Mais je ne l'ai pas vécu encore, donc je vais voir comment ça va faire résonance, comment la réception va se rendre à moi. Parce que c'est vrai que quand tu écris une pièce, puis là, à la première, il y a 300 personnes qui se lèvent puis qui applaudissent, mais ta petite dose de satisfaction, elle arrive.
0: C'est concret.
1: C'est très, très concret. À la télé, tu sais, je ne serai pas dans les 75 000 chaumières ce soir où ils vont écouter Charlotte sous surveillance. Donc, j'ai hâte de voir comment ce rapport à la réception-là va se rendre à moi. Mais on dirait que là, je me dis, je le fais pas pour... J'ai jamais fait ça pour les 300 personnes qui se lèvent, on s'entend. Mais on dirait que là, je me dis... Je ne serai pas témoin de la discussion entre une mère et sa fille, entre un père et sa fille, entre un père et son fils, peu importe. Je ne serai pas témoin de ça, mais...
0: Juste de savoir que ça peut exister.
1: Ça m'apaise, ça me donne de l'énergie, puis ça me dit, OK, tu as bien fait de faire ça, Rebecca.
0: Merci beaucoup, Rebecca Deraspe, pour cette demi-heure qu'on a passée ensemble. On t'a demandé, c'est quoi ton prochain geste culturel? T'as hâte d'aller au théâtre, à l'Espace Go, Enfin te voilà, de Marie-Hélène Larose-Truchon. Qu'est-ce qui t'intrigue dans cette pièce de théâtre?
1: Ben, je dois être transparente, c'est une de mes meilleures amies.
0: Tout d'abord.
1: t'sais, on voit. J'adore son écriture, puis je suis vraiment contente que son écriture soit enfin entendue dans un théâtre montréalais, tu sais, comme... Donc, c'est dans une mise en scène de Sébastien David. J'ai vraiment, vraiment hâte. Puis je l'ai lu, le texte.
0: Ben,
1: je peux vous dire que c'est formidable.
0: Alors, vous avez peut-être vu ces affiches-là de Sophie Cadieux, qui est comme un peu une Britney Spears. Alors, ça va se passer à l'Espace Go. Je rappelle qu'on est toujours à l'écoute de vos prochains gestes culturels. Hein. Vous pouvez nous écrire via la bulle de conversation. Il y a l'onglet « Participer à l'émission ». C'est là que vous allez trouver le numéro de notre boîte vocale si vous voulez nous tenir au courant de ce que vous avez envie de faire pour votre vie culturelle. C'est MC Gilles qui sera avec nous vendredi pour lui aussi y aller d'une promesse. Et ben, je vous donne rendez-vous, moi, tout de suite après le bulletin de nouvelles en deuxième heure. On parle du livre Les Princes Charmants d'Éric Dupont qui sera avec nous. Et j'ai oublié de parler de cette magnifique bande dessinée Les Glaces de Rebecca Deraspe et Joachim Bélanger. C'est chez Éco-Société.
1: C'est formidable.
0: Elle est magnifique.
1: Les dessins de Joachim Bélanger sont exceptionnels.
0: Allez vous régaler les yeux. C'est en librairie la semaine prochaine.
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9: Bonjour, ici Éric Langevin à Trois-Rivières. Il est 14h, voici les informations. Le président américain Donald Trump a hier signé 5 nouveaux décrets pour répliquer aux contre-tarifs canadiens. Certains produits ne pourront plus traverser la frontière à compter du 29 septembre, comme des produits laitiers, des boissons alcoolisées et certaines motocyclettes. De nouveaux biens canadiens seront ajoutés à la liste des biens touchés par des tarifs de 50 %, tandis que d'autres seront retirés. Marc-Antoine Leblanc suit le dossier.
10: Au Québec, comme dans l'Ouest, on nous dit que l'impact des nouvelles mesures américaines est limité sur l'alcool. L'organisation Les Distilleries du Québec nous a répondu que les micro-distilleries québécoises exportent une part très marginale de leur production aux États-Unis. La Colombie-Britannique, elle, n'exporte pas beaucoup de vin chez les Américains, selon la Wine Growers British Columbia. Même son de cloche chez l'Association des Brasseurs du Québec, qui expliquait que le Canada n'exporte pratiquement pas de bière. C'est un marché local, mais ça fait plus mal au niveau des canettes, par contre. On écoute le directeur général, Philippe Roy.
11: C'est le contenant et non le produit. C'est assez ironique parce qu'on le sait, l'aluminium est produit presque exclusivement au Québec. Donc, on produit de l'aluminium, on l'envoie en lingots aux États-Unis. Il y a un tarif.
10: La situation est similaire pour le secteur du lait, selon le vice-président des producteurs laitiers du Canada, Vincent Rainville.
12: C'est surtout au niveau de la logistique, de l'approvisionnement pour ces transformateurs-là. Donc, c'est au niveau de la chaîne là, d'approvisionnement. Donc, les emplois aussi qui pourraient être touchés. Mais au niveau de la ferme, là, moi, je suis producteur laitier, donc au niveau de la ferme, là, l'impact est très minime. Là.
10: L'interdiction américaine entrera en vigueur le 19 septembre prochain. Ici Marc-Antoine Leblanc, Radio-Canada. Montréal.
9: Et des entreprises du centre du Québec sont sur le qui-vive, justement après cette riposte du président américain au contre-tarif canadien, qui touche notamment les matelas, les voiturettes de golf et les bateaux à moteur. L'entreprise Prince Craft à Princeville surveille la situation de près. Le fabricant de bateaux réalise entre 25 et 30 % de ses ventes aux États-Unis. Son directeur général estime toutefois qu'il est encore trop tôt pour mesurer les conséquences de cette nouvelle annonce. Washington compte aussi interdire l'importation de produits laitiers dès le 29 septembre à la fromagerie du Presbytère, voilà, à Sainte-Élisabeth de Warwick. On a justement choisi de limiter les exportations vers les États-Unis pour réduire les risques liés aux annonces politiques. Et toujours sur le même sujet, cette guerre tarifaire, le milieu forestier et les régions dépendent beaucoup des États-Unis, comme en Haute-Mauricie. Une large coalition d'acteurs du milieu forestier réclame que le prochain gouvernement fasse du secteur forestier une priorité après les élections. La Fédération québécoise des municipalités demande au gouvernement d'établir un plan d'action pour réformer le régime forestier en 90 jours. Le maire de Latuc, qui est également président du regroupement des communautés forestières, Pierre Paccarard, co-signe une lettre ouverte ce matin dans les coops d'information à ce sujet. Les signataires demandent une vision claire. Voici Pierre Paccarard.
13: M. Trump se plaît à vouloir détruire notre industrie. Cette réalité n'était pas là lorsque le projet de loi 97 a été mis en place. Il y a urgence d'agir et on doit avoir quelqu'un qui comprend bien ces réalités, qui peut travailler en collégialité avec les ministres autour de lui ou elle, et puis évidemment avec les acteurs au niveau forestier, dont en premier lieu les nations autochtones, où il faut enfin avoir une paix sociale pour qu'on puisse fonctionner.
9: Crise politique à Saint-Célestin, dans le village de Saint-Célestin. Les conseillers ont adopté à l'unanimité en séance ordinaire hier une motion de blâme et de méfiance à l'endroit du maire Raymond Noël. Ils exigent d'ailleurs sa démission immédiate. On lui reproche notamment de l'ingérence dans l'administration, l'utilisation de ressources de la municipalité pour son intérêt personnel, ainsi qu'un manque de transparence ayant plongé les finances locales dans le flou. Malgré une proposition de conciliation du ministère des Affaires municipales, les élus estiment que le lien de confiance est définitivement rompu. Le maire Raymond Noël se dit ébranlé par la situation. Il a mentionné à Radio-Canada qu'il aimerait rencontrer les conseillers pour

discuter des éléments qu'on lui reproche. Il souhaite rétablir l'unité et la confiance. Il pourrait consulter un avocat pour la suite des choses. Une maison est une perte totale et deux bâtiments ont été endommagés après un incendie survenu

effectuer. Une entrave plutôt est en place sur la rue principale entre les boulevards Trudel de Saint-Boniface et de Shawinigan. Et enfin, un avis préventif de faire bouillir l'eau est en vigueur à Bécancour. Il touche les résidences de la rue des Tulipes, de la rue des Azalées et de l'avenue des Nénuphars, d'une portion du boulevard Bécancour et une résidence de l'avenue des Pensées. C'est en raison de travaux sur le réseau d'aqueduc. L'avis envoyé hier soir est en vigueur pour un minimum de 48 heures. La Ville rappelle de faire bouillir l'eau à gros bouillon pendant au moins une minute avant de la consommer ou de l'utiliser. Coup d'œil à la météo en terminant. Aujourd'hui, c'est nuageux avec 60 % de possibilités d'averses. Il y a risque d'un orage tard en après-midi, maximum 23, mais un humidex à 28. Ce soir et cette nuit, des averses, risque d'un orage ce soir, minimum 18. Demain, nuageux, 40 % de possibilités d'averses, maximum 21. Voilà, c'était le Radio-Journal. Je vous retrouve à 15 h avec toute l'équipe de Fin PM. 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

0: Ici Émilie Perrault, Il restera toujours la culture se poursuit avec l'auteur Éric Dupont, qu'on connaît pour La fiancée américaine, pour La ricaneuse, mais qui vient nous proposer un nouveau livre. Bonjour Éric.
1: Bonjour Émilie.
0: Les princes charmants, c'est le titre de ce livre, un livre magnifique que j'ai commencé à lire en me disant oh, juste quelques pages, parce que j'étais pas rendue là dans ma pile. Vous comprendrez que j'ai un horaire de lecture quand même assez serré. Et là, j'étais plus capable de le déposer. J'ai été captivée par cette lecture-là, Éric Dupont. Un livre qui s'ouvre avec un aphorisme. C'est la nuit qui fait le jour.
1: Oui.
0: Est-ce que c'est un avertissement de ce qu'on va découvrir sur Éric Dupont?
1: Non, c'est une promesse pour tout le monde.
0: Oui, hein?
1: C'est votre nuit qui va faire le jour.
0: Ah! Donc, c'est écrit avec espoir, tout c'est, ça.
1: Oui, bien sûr, bien sûr. C'est un livre rempli d'espoir, d'ailleurs.
0: Je suis d'accord.
1: Oui, c'est... puis... c'est ça, tu n'as pas... en fait, tu as commencé à lire, tu ne pouvais pas t'arrêter. Tu n'es pas la première à me dire ça.
0: Ouais.
1: Mais je pense que j'y repensais après pourquoi c'est comme ça. Puis c'est dans l'approche, la manière avec laquelle il a été écrit. Parce que dans le fond, ça devait s'appeler ça au début, pas Les Princes Charmants, ça devait s'appeler Mes devoirs de portugais.
0: OK.
1: Parce qu'il y a à peu près 2 ans de ça, j'ai décidé de prendre des cours de portugais écrits parce que j'écris comme je parle en portugais puis ça fait un peu nul. Donc, j'ai décidé d'approfondir ma connaissance du portugais que je parlais déjà parce que mon conjoint est brésilien. Puis, donc, je me suis trouvé un prof en ligne et puis chaque semaine, mon devoir, c'était d'écrire 2-3 pages en portugais, puis c'était des récits autobiographiques. Puis le prof que j'avais trouvé, c'était un prof aussi au secondaire.
0: Ah, oh, mais là,
1: ouais.
0: Oh, y a plein de raisons. Ouais. Là, on commence l'entrevue, mais il faut juste que je finisse de présenter la table,
1: Éric. Je m'excuse, mais
0: c'est pareil comme le livre. On n'est pas capable de déposer l'auteur non plus.
2: Je peux y aller si vous voulez.
0: Alors, cette voix que vous entendez, c'est celle de Yannick Rieu,
1: bonjour,
0: qu'on connaît comme saxophoniste, qui, lui, fait paraître un premier livre, oui. La musique du silence. Une préface de Gilles Archambault, là. Oui. Ça se prend bien, ça, dans un premier livre,
2: j'adore
0: Yannick Rieu?
2: Monsieur Archambault. Je dis Monsieur Archambault en
0: mais
2: nom,
0: oui.
2: Mais c'est Gilles pour moi. De son écriture, mais aussi son amour du jazz.
0: Ouais.
2: C'est lui qui m'a fait découvrir, quand j'étais dans mon Saguenay natal, c'est lui qui m'a fait découvrir à travers ses émissions de jazz, cette musique, entre autres.
0: C'est un amour qui est réciproque, parce qu'il y a de très bons mots pour Yannick Rieu dans cette préface.
2: Oui,
0: donc, on va parler de cette musique du silence. Et également, je salue Arizona et Heather O'Neill. Bonjour.
3: Bonjour.
0: Bonjour. Grâce à vous, on est toujours à l'affût des tendances et des livres, on va le dire, qui font jaser. Deux spécimens assez intéressants aujourd'hui. Heather, qu'est-ce que tu nous proposes, toi?
3: Bon, je vais parler d'un livre qui s'appelle Life of M par Rachel Cusk.
0: Mm-hmm.
3: Et c'est... dès que ça sortit, c'était controversial parce que il y avait des rumeurs qui s'étaient basées sur Natalie Portman.
0: Ah, là.
3: Et c'était vrai. Et en fait, Natalie Portman était fâchée avec ce livre-là.
0: Et voilà.
3: Mais c'est ça, il ne faut pas passer du temps avec les écrivains.
0: Oui,
3: les gens pensent qu'on va juste écrire des belles choses là-dessus, mais
0: vous
3: on n'est pas
0: des
3: comme
0: notes,
3: ça.
0: Vous prenez des notes. Ouais. Et Arizona, toi, tu nous proposes Fruit Fly.
4: Oui, Fruit Fly de Josh Silver. Mm. Et c'est le livre du moment. Ça retourne en librairie cette semaine, mais c'était vendu pour un mois.
0: Ça a été en rupture de stock.
4: Oui,
0: et là, c'est de retour.
4: Le recevoir.
0: Puis je pense qu'Éric Dupont est très intéressé cette proposition-là. Merci beaucoup d'être avec nous.

0: Quand on lui demande de quel fan club il pourrait faire partie, mon prochain invité répond Diane Dufresne, pour qui il a beaucoup de tendresse, et il ajoute « Les gens disent qu'elle a l'air de mauvaise humeur. Moi, je pense qu'elle est juste lucide. » Ce mélomane est un auteur qui laisse tomber les masques de la fiction avec son nouveau livre « Les princes charmants ». Entre l'ombre d'un père policier, le souvenir de ses élèves à Toronto et la célébration d'un amour naissant, il nous offre un récit qui nous rappelle que si les contes de fées sont parfois une illusion, la vraie lumière, elle, finit toujours par traverser la nuit. Éric Dupont, ce qu'on entend, là, ça pourrait être la trame sonore de ce livre.
1: Ça pourrait en faire partie, c'est certain. C'est Maria Bethania qui chante des chansons de Vinicius de Moraes sur un album légendaire qui, d'ailleurs, c'est le premier album que j'ai reçu en cadeau de mon conjoint. Ça fait 17 ans qu'on est ensemble. C'est la première chose qu'il m'a offerte, c'était ça. Okay, je m'attendais à une livre de café. J'ai reçu ça. Puis au début, je ne comprenais pas ce qu'elle disait. Puis au fil du temps, j'ai appris la langue et tout ça. Et puis bon, ça demeure encore... Je l'écoute régulièrement. Que falta que você me faz? Comme tu me manques.
0: Comme voilà. Tu me manques. Voilà. Dans ce livre-là, Éric, je trouve que tu y vas aussi d'une vulnérabilité. Dès les premières pages, tu t'adresses à cet homme-là qui aujourd'hui est ton amoureux, mais à ce moment-là, c'était les débuts de quelque chose. Tu dis « Chaque fois que je démontre trop d'enthousiasme pour découvrir que je suis inadéquat, je meurs un peu. » Que c'est universel, ce sentiment, Éric Dupont.
1: Oui, bien sûr. Puis c'est un sentiment aussi qui nous empêche de faire un paquet de choses et qui nous pousse à faire d'autres choses pour compenser ce sentiment d'être inadéquat. Beaucoup de choses peuvent nous donner l'illusion qu'on est adéquat. Beaucoup de gens peuvent nous la donner. Des substances aussi, toutes sortes d'activités peuvent nous finalement nous faire croire qu'on est adéquat. Mais finalement... La seule chose qui peut nous révéler à notre adéquation, je pense que c'est l'amour.
0: Oui.
1: Ah, c'était la seule chose, moi, qui m'a... J'allais dire que j'ai trouvé, mais qui m'a trouvé et qui, dans laquelle je ne suis pas inadéquat.
0: Et qui, visiblement, a bien servi aussi ta carrière de romancier, parce que depuis cet amour-là, les choses se sont passées quand même pour toi, Éric. En 2024, je te recevais pour ton roman La Ricaneuse.
1: Oui.
0: On avait eu une discussion intéressante sur le fait que je te sentais en dehors des tendances littéraires, loin de l'autofiction. Tu m'avais avoué que t'aimais le fait que les gens... en sache pas beaucoup sur l'auteur derrière le livre. Alors, je t'avoue que j'ai été un peu étonnée quand j'ai vu que tu nous offrais, rapidement, une nouvelle offrande littéraire, parce que d'habitude, c'est peut-être un peu plus long entre tes livres, et que c'était autobiographique. Là, on a commencé à en parler tout à l'heure, donc c'est, au départ, c'était des devoirs qu'on te donnait. Est-ce que ça t'a surpris toi-même d'aller là?
1: Oui, ça m'a beaucoup étonné. Ça m'étonne encore. J'en reviens pas que j'ai fait ça. Mais en même temps, comment est-ce que je pourrais dire... J'ai écrit le livre très tranquillement. Ça m'a pris une année complète. Et ma sœur me disait, c'est comme un livre Instagram parce que les textes sont courts puis on le fait toujours dérouler jusqu'à temps qu'on arrive au bout.
0: C'est vrai, on défile.
1: Puis ça, c'est dû au fait que les textes étaient écrits comme des entités complètes. C'est-à-dire que chaque semaine, comme je disais tantôt, il fallait que je divertisse mon prof brésilien, Rodrigo, qu'il fallait que ça soit divertissant pour lui. Puis depuis des années, je voulais écrire l'histoire de cette fin de semaine que j'ai passée à Toronto il y a plusieurs années et que j'avais trouvée marquante. Tu sais, quand tu dis qu'il y a un avant puis un après dans une vie.
0: Tu retournais à Toronto comme pour régler quelque chose dans ce week-end.
1: Oui, ben, c'est un vrai voyage que j'ai fait. Là. Et puis, quand je suis revenu à Montréal, Leonardo, mon conjoint, m'attendait à la gare. Donc, dans la gare de Montréal déserte. Puis... Et c'est là où, pour moi, tu sais, on regarde toujours son histoire avec un peu de subjectivité. Pour moi, il y a un avant puis un après. Il y a ce moment-là où je suis arrivé à la gare puis il m'attendait. Et c'est ça. Je pense que la vérité qui sort dans le livre, c'est la vérité qui a été révélée par l'amour, je pense.
0: Donc, ce sont de courts chapitres. Je disais, c'est le récit d'un voyage vers Toronto où tu as habité pendant quelques années. Donc, tu retournes là-bas. On comprend, pour régler quelque chose du passé, et c'est entrecoupé d'autres souvenirs fondateurs.
1: Oui.
0: Donc, le titre « Les princes charmants », qu'est-ce que ça t'inspire, la figure mythique du prince charmant, Éric?
1: Bon, si on sort un peu des clichés, je pense que le prince charmant, c'est celui pour qui... c'est celui qu'on veut à la fois être et avec lequel on veut être. Okay? C'est à la fois un vouloir être et puis une compagnie qu'on veut garder. Puis j'ai été assez C'est-à-dire qu'en racontant ces histoires-là, j'ai pas pu m'empêcher de parler de la relation que j'avais avec mon père, surtout autour de l'homosexualité, ouais. qui était vraiment un point d'achoppement important avec lui. Là. Puis il fallait que je raconte ces histoires-là, comme quand il m'a offert une thérapie de conversion, par exemple. Ouais.
2: Oui, ça va jusque-là. Et oui, ça, oui. Quand tu parles de ça, la thérapie de conversion, ce qui peut étonner, c'est qu'il y a une partie de toi qui trouvait que c'était une proposition intéressante.
1: Mais bien sûr. Parce qu'on avait... Écoute, j'avais 18 ans, j'arrivais à Ottawa pour aller à l'université, j'arrivais de la Gaspésie, personne ne m'avait parlé de l'homosexualité à l'école secondaire. Personne ne m'avait dit « t'es pas malade ». Okay? Tout ce que j'avais entendu dire, c'est des insultes. Donc, moi, j'arrive à Ottawa, puis je me rends compte que la vie n'est pas beaucoup plus facile là. Tu te fais lancer des roches, littéralement. Les gars se faisaient tuer dans le parc à côté du Parlement. Il y avait des meurtres, OK, de gays qui avaient lieu là. Donc, quand t'as 18 ans, puis quelqu'un te dit « ça peut se guérir », t'as juste envie de le croire. Puis là, je me dis « écoute, ça réglerait tellement de problèmes avec mon père, avec tout le monde. » Et puis, alors j'accepte la proposition d'aller dans cette thérapie de conversion. Mais ce qui est drôle là-dedans, c'est que il avait contacté un pseudo-psychiatre quelque part à Huntingdon, OK? Puis il fallait que ma mère soit là. Le problème, c'est que papa parlait plus avec ma mère. Il était plus bon. Donc, il fallait que je convainque ma mère de venir avec nous pour qu'elle lise des textes pendant que j'étais sous hypnose.
2: Parce qu'évidemment, c'est la faute de la mère.
1: Ben oui, c'était sa faute d'elle. Mais c'est parce que moi, maman, là-dedans, elle aurait ri tout le long. Elle aurait embarrassé tout le monde. Elle serait morte de rire, tu vois? Puis après, bon... Et là, pendant cette... que ça se passe, je rencontre un garçon que je trouve extraordinaire. Puis je pense rien qu'à ça, OK? Et puis là, je fais le raisonnement suivant. OK, si ce docteur-là me guérit, Jeff, on oublie ça, là.
2: Il faut pas que je guérisse.
1: Non, faut pas que je guérisse, je vais être malade, OK? C'est à cause de ce garçon irlandais aux yeux bleus que je suis pas allé à ma thérapie de conversion. J'ai dit à mon père, non, parce que Jeff voulait qu'on voyage en Australie. J'ai dit, je m'en vais en Australie, j'irai pas avec toi à Huntingdon. Et puis, il était très triste, mon père, évidemment. Le pire, c'est qu'il s'est rien passé avec Jeff.
2: Mais j'ai l'impression que la thérapie de conversion aurait pas marché non plus, Eric. Là, je vais pas être très somptueuse, là. Mais je pense pas que ça marche.
1: Mais tu sais, c'était aussi d'avoir un père qui pense que l'homosexualité est une maladie et qu'elle peut se guérir dans le monde et la société où nous vivons. Ça m'a pendant des années embarrassé. Ouais. Je suis plus embarrassé par ça. D'avoir eu, parce qu'à cause du milieu dans lequel je travaille, très intellectualisé, etc., où il faut absolument tout accepter, d'admettre devant des collègues ou d'autres étudiants en littérature à l'époque que mon père avait essayé de me guérir de mon homosexualité, moi, j'avais honte de ça. Mm-hmm. C'était comme c'est avouer de venir d'un endroit qui n'avait pas évolué, tu sais, bon. Voilà, puis c'est un peu, je préfère parler de pratiques sexuelles extrêmes que de parler de ça. Ça m'embarrasse.
2: Ça dit quelque chose sur la pudeur.
1: Bien sûr.
2: C'est ça. C'est un livre sur l'amour et donc le désir de plaire au père. C'est quelque chose qui revient. Il y a cette histoire dans l'enfance, les leçons de piano qui t'avaient été interdites parce que ça, c'était pas assez masculin pour ton père.
1: Non.
2: Tu écris « Je deviendrai joueur de hockey parce que j'aimais mon père plus que j'aimais la musique ».
1: Oui. Non, parce que tout d'un coup, j'arrive à la maison, j'ai 8 ans, je veux des leçons de piano. Puis ce monsieur-là, qui mon père, qui avait pas beaucoup d'attention pour moi parfois, puis qui pouvait être un peu rude, un peu... Soudainement, là il devient... D'abord, il est devenu le moniteur ou l'instructeur, le prof de patin à Matane pour le hockey mineur. C'est lui qui a pris ça en charge pour que je joue au hockey.
2: Okay? Pour donc, tu as l'attention de ton père tout à coup. Là.
1: Non, mais tout le monde regarde mon père, puis c'est mon père.
2: Okay? Oui,
1: puis
2: en plus, père.
1: Non, puis il arrive là en uniforme de la sûreté. OK? Puis il change, puis là, il va changer, puis là, il a son uniforme de prof de patin. Regarde, c'est quelque chose. Ça battait les leçons de piano autour de là. Puis, mais à cette époque-là, tu vois, c'était... Je comprenais pas ce que j'avais abandonné avec le piano.
2: Oui, c'est ça. C'est intéressant comme adulte d'aller revisiter ces souvenirs-là.
1: Oui.
2: On parle donc de ce livre, Les Princes Charmants, ce récit d'Éric Dupont, qui s'attendait pas à écrire. Il y a des chapitres où, effectivement, tu te dévoiles, mais tu le disais, peut-être qu'il y a des choses qui étaient moins honteuses. Le chapitre Le Cri, par exemple, où tu parles du fait qu'il y a une période de ta vie où tu as consommé la drogue. Est-ce que ça, c'est difficile à écrire pour toi?
1: Non, pas vraiment. C'est pas vraiment difficile à écrire parce que je pense qu'il faut en parler absolument. Le problème est devenu, avec le temps, en tout cas dans la communauté gay, Et le problème est devenu tellement répandu et cause tellement de dommages que je crois que nous sommes arrivés à un point où il faut avoir une conversation ouverte sur la question du crystal meth, des drogues chimiques, du chemsex, des raisons pour lesquelles autant de jeunes hommes gays se tournent vers ça pour avoir l'impression d'être adéquats.
2: Ouais.
1: Je pense qu'on est rendu là. Puis aussi, à l'âge que j'ai là, c'est comme... ça me dérange pas d'être le mononcle compréhensif qui explique à la jeunesse. Écoute, tu vois, parce que c'est pas en évitant le sujet, je pense qu'on va le régler.
2: Oui. Tu vois? J'imagine qu'Arizona est d'accord avec ça.
3: Oui, exactement. Et juste en t'écoutant de le livre que je vais parler tantôt, ça parle exactement de qu'est-ce que tu es en train de parler, de cette origine de dépendance aussi, de comme ça vient d'où, et cette conception que la dépendance vient de la traumatisme, de l'enfance. Mais ça peut venir de n'importe où aussi.
1: Je pense que oui. Ben, c'est une explication. En fait, quand la drogue est accessible et elle est donnée comme quelque chose d'absolument inoffensif, c'est très facile de l'accepter. Tu décides pas de prendre de l'ecstasy la première fois parce que tu penses à ton père, non.
3: Oui.
1: C'est pas pour ça que tu le fais. Tu le fais pour d'autres raisons.
3: Oui, et que la dépendance, ça vient juste d'un sorte de famille, comme une famille de prostituées, comme dans le livre de que je vais en parler.
4: Oui, c'est juste des gens pauvres. Et c'est pas vrai, l'addiction, ça peut toucher à tout le monde.
2: Oui, oui. Il faut en parler de façon plus honnête, plus directe. C'est ce que Éric Dupont fait dans ce livre-là, parce qu'à ce moment-là, dans ta vie, toi, t'es professeur au secondaire.
1: Oui, en plus.
2: Donc, c'est pas l'image qu'on se fait d'un prof au secondaire, là.
1: Non, c'est pas l'image qu'on se fait d'un prof au secondaire. Je ne suis plus prof au secondaire et je l'ai été pendant quelques années à Toronto. C'est une expérience qui a changé ma vie, qui m'a fait comprendre les choses d'une manière très différente. Mais je pense que certains de mes élèves consommaient autant que moi, mais moi, c'était pas pendant mes heures de travail.
2: On rassure les parents qui sont à l'écoute, là, qui se rappellent qu'Éric Dupont était le prof de leurs élèves.
5: C'est intéressant, si je peux me permettre. C'est une entrevue très intéressante parce que on a parlé d'inadéquation. Mmh. Je me demande jusqu'à quel point c'est pas la société qui est inadéquate.
1: Mmh. Oui,
5: nous, on essaie de rentrer dans une société qui est déjà faite quand on est, bien sûr, elle est déjà là, elle est dans son mouvement, et des fois, nous, c'est peut-être pas nous qui sommes inadéquats, mais c'est l'environnement dans lequel on est. Et une dernière petite chose, vous deviez avoir un père qui vous aimait beaucoup.
1: Mon père m'adorait.
5: Oui, certainement.
1: C'est par amour qu'il a fait ces choses-là.
5: Oui,
1: je
5: oui,
1: le dis
5: oui,
1: d'ailleurs dans le livre. Oui. Parce que si mon père m'avait pas aimé, il m'aurait tout simplement ignoré. Non, mon père m'a beaucoup aimé et c'est ça qui l'a fait souffrir énormément. Parce qu'il y a un autre truc que je raconte aussi dans le livre, quand il est rentré dans la sûreté. Il y a eu un entretien en 1968 avec deux officiers de la sûreté. Lui, il avait 19 ans, je pense, ou 20. Ouais. Mais moins que ça, 19. Puis, ils lui ont demandé d'emblée, tout de suite, « Êtes-vous homosexuel? » Il a dit « Non, pourquoi vous me posez cette question-là? » « Parce que vous avez deux frères qui étudient pour devenir infirmiers.
5: » C'est terrible. Ouais. C'est toute une époque. Hein?
1: Ben voilà. Ouais. Ça fait que là, on part de là, puis on va jusqu'aux leçons de patin.
2: Ouais.
1: Puis après, tout ça, ceci explique cela.
5: Bien sûr,
2: Un père qui avait peur que son enfant soit ostracisé.
1: Mais je comprends. Puis
2: donc,
3: Mais c'est toujours difficile d'écrire sur ces sujets-là parce que, en fait, même si on a des parents abusifs, les enfants vont toujours les adorer.
2: Oui.
3: Puis les parents qui sont abusifs, ça ne veut pas dire qu'ils n'aiment pas leurs enfants.
2: Tout
3: donc
2: ça peut cohabiter.
3: Ça peut cohabiter. Oui. Puis c'est difficile de le rendre dans un texte parce que tu ne veux toujours pas que le lecteur ou la lectrice dise « Mais je déteste le père. » Tu veux aussi qu'ils aiment ton père.
1: Bien sûr, et c'était ma préoccupation en l'écrivant. Tu as compris, Heather, que moi, mon père, je le condamne pas pour avoir pensé et dit et fait ces choses-là. Il y a d'autres anecdotes aussi qu'on peut lire dans le livre qui sont assez ahurissantes.
2: Oui.
1: Il ne s'est pas arrêté à la thérapie de conversion.
2: Non, on laissera les gens le découvrir, mais ça va encore plus loin. Et justement, moi, je disais souvent, quand on lit du Éric Dupont, je trouve qu'il y a beaucoup de liens avec l'écriture aussi de Heather O'Neill, puis je pense que le rapport au père me semble être un point en commun là, entre vous deux. Et souvent, je me disais, mon Dieu, mais il a une imagination tellement foisonnante, mais je me rends compte que ta vie a été aussi quand même, à certains moments, ahurissante.
1: Oui, c'était ahurissant. Mais, tu sais, mon père m'aurait légué une qualité.

0: qualité ou un défaut chez lui qui m'a permis de tout traverser. Il sait pas. Ou peut-être qu'il savait, avant de mourir, qu'il m'avait légué son front de bœuf.
1: C'était un compteur aussi.
0: Oui. Mmh. Il m'a légué ce qu'il fallait pour que je survive, que je sois très heureux avec tout ce que je suis. Puis, mon père était capable de regarder un archevêque dans les yeux puis lui dire, excuse, mais tes histoires m'intéressent pas, veux-tu t'en aller? T'sais, il était capable de faire ça. Bon. En Gaspésie.
1: Oui.
0: Bon. Et il se calissait de ce que les gens pouvaient penser. Et il m'a légué ça. Mmh. Puis ça, c'est mon arme la plus précieuse. Avec ça, je peux être ce que je veux.
1: Oui.
0: Tu vois? Donc, il n'y a pas à s'en faire.
1: je parlais d'un talent de conteur. Ton début de carrière, c'était aussi à travers tes élèves au secondaire. Tu testais des histoires sur eux, là.
0: Oui, oui. La plupart de mes livres ont été testés sur d'innocents adolescents qui me regardaient raconter ces histoires de guerre et de... Voilà, ils ont été certains, quand j'en croise, ils me les rappellent, ces histoires-là. Il y en a une que j'ai vue à Trois-Rivières l'année dernière qui me disait, Monsieur Dupont, ben là, on m'appelle encore Monsieur Dupont, la fiancée américaine, vous nous l'avez toute contée.
2: C'est long, c'est l'année scolaire. Moi, je suis l'adolescent qui a écouté les histoires de ma mère.
1: Oui,
2: Il y avait toujours comme, est-ce que tu, quand j'étais jeune, est-ce que tu préfères une histoire comme ça ou ça? Qu'est-ce qui t'intéresse plus? Et là, je disais, oh, j'aime cette histoire. Et là, c'est un nouveau roman.
1: Et donc, c'est ça aussi, tu voyais un peu la réaction des élèves.
0: Ils sont impitoyables. S'ils n'aiment pas ça.
1: Oui, en adolescent, ça te le dit, là.
0: Non, non, ils jasent entre eux autres, ils te laissent border.
1: Il y a un moment dans le livre où tu parles du phénomène du ponding, qui est un comportement qui est caractérisé par des activités compulsives, répétitives, obsessives. Est-ce que pour toi, l'écriture est une forme de ponding? Quand tu retournes dans ce passé-là, est-ce que c'est une façon de classer ces événements-là, de les organiser?
0: Oui, je crois que c'en est un, oui, mais c'est parce que j'ai été témoin de gens qui faisaient du ponding. C'est une... qui démontent des horloges, qui démontent des appareils, qui observent les pièces. Et c'est une conséquence de l'usage prolongé de méthamphétamine. Mm-hmm. Okay? Je pense que l'écriture peut devenir une forme de ponding si elle devient répétitive, si elle devient sans but. Donc, il faut... Si c'est juste de noircir des pages avec des souvenirs, là, oui, je pense que c'est du ponding parce que ça devient un texte improductif qui se mord la queue.
1: Alors que là, il y a quelque chose qui est organisé dans ce voyage-là.
0: Oui.
1: Au bout de tout ça, est-ce que Éric Dupont est un prince charmant?
0: Apparemment, oui. Oui, c'est ce qu'on m'a dit. Il y a deux ou trois personnes qui me l'ont dit parce que je me disais, mais les princes charmants dans le bouquin, c'est qui? Ben, c'est toi! OK. Ah! Je pense que oui. En fait, l'expression vient que le surnom que j'ai pour mon conjoint, c'est Petit Prince du Sud, parfois, quand il est un peu capricieux.
1: Ça, c'est adorable.
0: Oui. mais bon, il me répond, il a des surnoms pour moi aussi.
1: Oui, c'est ça, ça va dans les deux directions. Comment est-ce que l'amoureux a reçu ce livre-là?
0: Comme la plus belle déclaration d'amour qu'il ait jamais reçue de sa vie. Il a adoré ça. Il a quasiment insisté pour que je le publie. Lui, il est très fier de ce texte-là, de ses histoires, parce que le livre est rempli de ses histoires aussi.
1: Oui.
0: De sa vie à lui, au Brésil, de son enfance, etc., de sa vie passée, de Petit Prince. Il a beaucoup aimé ça. Il est très fier de ce livre-là.
1: Donc, il est déjà traduit en portugais, si je me fie au fait que ça a d'abord été écrit en portugais?
0: Il existe une version portugaise, oui, que j'ai toujours chez moi, oui. Il faudrait qu'elle soit corrigée, évidemment. C'est du portugais très scolaire.
1: Un portugais mignon.
0: Ouais,
1: alors, le titre de ce livre, je le rappelle, Les Princes charmants, c'est ce récit d'Éric Dupont, captivant. Une page couverture, d'ailleurs, magnifique. Je veux souligner le travail de Sarah Hébert, qui a fait un collage.
0: Merci, Sarah.
1: C'est si beau. Donc, par l'auteur de La fiancée américaine, tel qu'indiqué sur la page couverture. Il est publié aux éditions Marchand de feuilles. C'est disponible dès aujourd'hui en librairie. Il y aura un lancement à Montréal, au Bar Mamie, le 22 septembre.
0: À 17h.
1: À 17h, précisément. Tu restes avec nous, Éric Dupont?
0: Certainement.
1: Parce que je sais que tu es fan aussi de tous les gens qui sont autour de la table. Dans un instant, c'est Heather O'Neill qui nous explique pourquoi l'actrice Natalie Portman ne voudra plus jamais se lier d'amitié avec une autrice. Tout de suite après cette chanson choisie par notre programmateur musical invité cette semaine, Jean-Benoît Lasanté.

0: M'entends-tu? Richard Séguin, j'avais jamais écouté cette chanson-là, mais qui parle aussi d'une relation père-fils. Donc, c'est un peu en écho à tout ce qu'on se disait avec Éric Dupont il y a un instant. Est-ce que Éric est en train de méditer sur la chanson?
1: Oui.
2: Non,
1: je t'écoute, je t'ai entendu.
0: Mais c'est Jean-Benoît Lasanté qui est à la programmation musicale. Il dit « J'adore Richard Séguin ». Qui n'aime pas Richard Séguin d'abord? Là, écrivez-nous. Là. Je pense que c'est assez unanime, tout le monde l'aime. Elle dit « En fait, elle me donne beaucoup d'espoir, cette chanson-là. M'entends-tu? »
3: On lit quoi?
4: On lit quoi?
0: Heather O'Neill, qu'on connaît comme écrivaine, mais qui est ici en tant que lectrice et qui nous propose de lire Life of M de Rachel Cusk, un livre qui fait beaucoup, beaucoup jaser parce qu'il implique d'une certaine façon Natalie Portman.
5: Oui, absolument. Donc, il y avait des rumeurs qui étaient basées sur elle. Donc, on est toutes curieuses parce que, en fait, normalement, quand on écrit un livre sur quelqu'un, on change. Des détails et des...
0: On essaie de le cacher.
5: Ben,
0: si
5: c'est
0: on
5: ça,
0: dit pas
5: bon.
0: Ouvertement.
5: Donc, dans la livre, c'est absolument Natalie Portman. Ça ne peut pas
0: doute.
5: Être une autre actrice. Elle décrive tous ses films dans lesquels elle jouait. Sa première film était La Professionnelle. Mm-hmm. Elle était dans Black Swan et tout ça. Elle n'est juste pas nommée. Et en fait, c'est parce que, originalement, parce que je sais un petit peu, on est des collègues. Mais Rachel Cusk, la titre était Life of Natalie Portman.
0: Oh, OK. Donc, c'était nommé là, en partant. Là.
5: Parce qu'elle a demandé à Natalie Portman, parce que Natalie Portman, il y a beaucoup de vedettes maintenant qui veulent s'attacher à des écrivaines.
0: Oui.
5: Parce que si tu as un ami qui est une écrivaine, ça veut dire que tu es un intellectuel.
0: Oui.
5: Et bien, les acteurs, les célébrités sont juste connues pour les belles faces, puis ils veulent être prendre sérieusement.
0: Oui, on veut avoir l'air intellectuel,
5: ouais,
0: on veut s'entourer là, d'écrivains.
5: Donc, on le voit toujours traîner avec des livres. Puis c'est toujours des livres qui sont très, très littéraires. C'était toujours comme Rachel Cusk et Deborah Levy. Puis je me demandais, mais pourquoi ils entraînent

0: de lire des livres écrits par des femmes qui sont l'intériorité.
1: Oui.
0: Ils parlent juste de, bon, est-ce que je vais garder cette tasse que mon ex-mari m'avait donnée? Je peux parler de ça pour 20 pages. Et je demande, est-ce que c'est peut-être leur personne qui dit, mais si tu veux être regardé comme un intellectuel, il faut acheter ce livre-là? Ou peut-être c'est parce qu'il manque de l'intériorité.
1: Ah!
0: Et ça, c'est ce que Rachel Cusk dit dans son livre.
1: Donc, elle parle d'une comédienne qui manque peut-être de vie intérieure.
0: Elle suit Natalie Portman. Bon, premièrement, Rachel Cusk, elle déteste les films. Elle pense que c'est une art stupide. Là, on est là pour 2 heures, on est pris comme prisonnière, puis là, on sort de la cinéma, puis on pense qu'on est dans le Moyen-Âge. Pourquoi?
2: Moi, j'ai trouvé ça intéressant comme take.
1: Mais c'est vrai,
2: oui,
1: parce que c'est une drôle de prise de position. J'avais jamais entendu ça sur le cinéma.
0: Non, parce qu'une fois, parce qu'on a fait on a voyagé toute la langue de Canada sur une tournée littéraire ensemble, puis une fois, j'ai demandé une question par rapport à la télévision, puis elle a dit « Heather ». Je ne regarde jamais la télévision. Puis je dis, OK, relax.
3: Ouais,
0: relax un petit peu.
3: Excuse-moi, mais au moins, elle a vu les films avec Natalie Portman.
0: Non, elle l'a regardé pour la première fois, elle dit, dans ce livre-là, pour regarder son œuvre. Et OK, ça, c'est le problème pour laquelle Natalie Portman ne l'aime pas. Donc, quand Rachel Cusk a rencontré Natalie Portman, elle a dit, pour la première fois, elle se sentait laide. Et Rachel Cusk est une femme magnifique, très snob.
2: Elle se pense vraiment belle.
0: Ouais, elle est une grande beauté. Donc, elle a rencontré Natalie Portman, puis elle se sentait laide. Elle a dit, pourquoi? Elle a dit, mais c'est parce que j'ai la laideur de l'expérience. Et Natalie Portman, elle ne peut pas avoir la laideur d'expérience parce qu'elle n'a pas des vraies expériences humaines.
1: Okay, donc, c'est un livre qu'elle écrit parce qu'elle déteste Natalie Portman?
0: Non, c'est la façon dont elle écrit. Elle veut un objet. Elle veut parler des actrices.
1: Oui, donc,
0: la fête, comment ça... Qu'est-ce qui se passe si tu es une tellement grande célébrité et tu passes toute la vie... Donc, elle suit Natalie Portman et tout le monde est gentil avec elle.
1: OK, donc toute cette vie de paraître.
0: Oui, c'est ça. Okay.
2: Moi, je trouve que... Ça se voit la jalousie. Rachel Cusk, c'est sûr qu'elle est jalouse de Portman. Alors, c'est vraiment intéressant à lire.
1: Et elles sont devenues amies, donc avant la parution?
2: Oui, mais c'est comme ça que le projet a commencé. Okay. Ils sont des amis. Mm-hmm. Et elle a demandé à Portman, est-ce que je peux écrire un livre sur toi? Elle a dit oui. Sauf quand elle a lu le livre, elle était comme, ah, c'est quoi cette histoire de moi, de personnage? Parce qu'elle dit que... Elle n'est pas une vraie personne parce qu'elle est tellement performative d'être une bonne personne.
0: Elle ne peut pas vraiment expérimenter la dépression.
2: Oui, parce qu'elle est juste une actrice.
0: Oui, donc elle est toute comme vide à l'intérieur. Mais Rachel Cusk, c'est la façon dont elle écrit toujours. Parce que moi, j'ai toujours... Quand j'étais en tournée avec elle, j'étais terrifiée qu'elle allait me décrire. Parce que j'imaginais toujours la façon qu'elle allait me décrire, comme si je cherchais pour des clés. C'est comme, oh, elle fouillait des coques pour ses clés. Comme un sort de... Oui, c'était une performance de théâtre de croûté. J'étais comme avec Antonin Artaud. Et maintenant, je croyais même pas dans les clés qu'Heather cherchait.
2: Et c'est ça, quand je lisais, je suis comme, imagine être observée
1: par
2: Rachel Cusk. C'est vraiment
1: un cauchemar.
2: Oui,
0: donc Natalie Portman, elle a dit, oui, c'est une belle idée, mais je ne comprends pas
2: son écriture.
1: Est-ce que c'est la preuve qu'elle n'avait peut-être pas vraiment lu?
0: Exactement.
1: Oui. Alors, donc ce livre, Life of M, il est en librairie depuis le 25 août. Et là, est-ce qu'elle l'a poursuivi?
2: Je ne pense pas qu'elle peut.
1: Non,
0: elle va le laisser aller.
1: Elle va le laisser aller, puis elle ne va juste plus jamais avoir d'amis autrices.
0: Oui, en fait, elle a déjà eu une relation mauvaise avec un autre écrivain, Jonathan Safran Foer. Mm-hmm. Elle a décidé, est-ce qu'on peut écrire des courriels ensemble? Et il a dit oui. Puis bon, il a tombé en amour avec elle. Il a quitté sa femme.
2: Pour Natalie Portman, mais ça n'a pas fonctionné.
0: Et Natalie Portman a dit, oh, mais non, je ne suis pas de tout intéressée.
1: Mais mon Dieu, il y a des chapitres dans cette histoire-là.
3: Mais ça a donné un coup de publicité au bouquin quand même.
1: Mais
3: parce que moi, l'histoire avec Natalie Portman, j'en avais entendu parler.
0: Absolument.
3: Mais j'arrivais pas à me souvenir du titre du livre. Mais quand tu as parlé de Natalie Portman, j'ai dit, oui, c'est cette histoire-là avec elle.
0: Mais elle a toujours des controversies, Rachel Cusk.
3: Oui.
0: Une fois, elle a eu une controversée parce qu'elle a écrit une mémoire sur être une mère, puis elle a dit, ben, c'était horrible, puis elle avait le goût des fois de jeter sa bébé par la fenêtre.
3: Okay.
0: Et ça réagit tellement des personne n'était fâchée contre elle.
2: Donc, ça fait parler du livre, ouais, ça le fait
0: mais
2: lire
0: mais en fait...
2: Ouais. C'est comment ça qu'elle vend les livres?
0: Non, non, mais la chose, c'est qu'elle était vraiment avant son temps avec ce mm-hmm, livre-là, ouais. Parce que maintenant, on lira ses mémoires, puis il y a tellement des femmes qui parlent de l'affaire.
2: Absolument,
0: que
2: la matrophobie, la semaine dernière, j'en parlais avec Louise Chenevière.
0: Donc, des fois... Rachel Cusk, elle dit des choses qui sont pas confortables, mais c'est comme ça la vie, c'est ça les écrivaines.
1: Voilà, merci beaucoup Heather O'Neill. Un peu plus tard, c'est Arizona qui nous fait sa suggestion de lecture.

0: Mon prochain invité est l'une des figures incontournables de la scène jazz canadienne, un musicien d'exception pour qui la culture est un engagement de chaque instant. Si son saxophone est évidemment l'objet qui le suivra toute sa vie, il est habité par la peinture intense de Van Gogh, passionné par les colosses du travail comme Victor Hugo et guidé dans sa jeunesse par le souvenir d'un professeur de français qui était aussi pianiste. On le reçoit au son de son interprétation de Giant Steps de John Coltrane, Yannick Rieu. C'est l'artiste que vous aurez, que tu aurais aimé voir en spectacle.
1: John Coltrane, ben oui. Il a certainement changé des choses chez moi.
0: Oui?
1: Il a déjà changé des choses juste en l'écoutant sur disque. Mais évidemment, le jazz est un art vivant. Un art qui se goûte sur place, ouais. Surtout. On peut toujours écouter des disques, mais il n'y a jamais l'énergie qu'on retrouve sur scène. Avec cette énergie qui passe du spectateur au musicien et inversement.
0: Tu avais 7 ans lors de son décès, donc on comprend là, que c'était oui. Peut-être pas possible de se tenir dans les clubs de jazz à ce moment-là. 2026, c'est le 100e anniversaire de naissance de John Coltrane. D'ailleurs, oui. Au Festival de jazz, tu as présenté un spectacle qui va être repris bientôt aussi au Dièse 11.
1: Hein? Dièse 11,
0: c'est hein? Ça. Qui va aussi servir de lancement pour ce livre dont on va parler aujourd'hui, donc La musique du silence. Je prends la peine de le dire, là, on est avec plus de 40 ans de carrière pour Yannick Rieu, mm-hmm. 15 albums, 3 Félix, 2 prix Opus, 1 prix Oscar Peterson, une carrière à l'international. Tu retournes en Chine pour une 24e tournée
1: oui,
0: là-bas cet automne.
1: Déjà.
0: Et ce livre-là, donc, c'est un croisement entre l'essai et l'autobiographie. On parle de ton rapport à la musique. Dans ce livre-là, tu écris, aussi paradoxal que cela puisse paraître, malgré plus de 40 ans de pratique instrumentale, j'ai l'exquise impression d'être constamment au début de quelque chose.
1: Oui.
0: C'est précieux, ça?
1: Oui, c'est très précieux. Je pense que l'émerveillement de... Déjà, juste quand j'ouvre un œil le matin, comme ce matin, j'ouvre un œil puis je dis, je suis encore vivant aujourd'hui. J'ai passé une nuit dans le silence, justement dans le où on ne sait pas trop où on est, qu'est-ce qu'on est, qu'est-ce qu'on fait. On ne pense pas, on n'est pas là. En même temps, j'en parle un petit peu dans le livre, mm-hmm. de cette parce que ça se passe en musique aussi, ce genre de choses, cette pensée qui prend une pause, on va dire.
0: Ouais.
1: Donc, la musique, il n'y a pas de rapport avec la pensée. Donc, forcément, oui, d'être émerveillé par la musique, mais par le fait d'être vivant, tout simplement. Je pense que c'est précieux parce que c'est quelque chose qu'on prend pour acquis.
0: Ouais.
1: Et je pense que ça vient peut-être quand on vieillit un petit peu.
0: Est-ce que ça fait longtemps que tu avais le goût d'écrire ces carnets-là de musicien?
1: Ben, un autre paradoxe, j'ai jamais eu le goût d'écrire vraiment. C'est plus... C'est difficile à expliquer, c'est des choses qui se font... La musique s'est faite de la même façon. J'ai commencé à faire de la musique et j'ai continué à faire de la musique. Alors, j'ai commencé à écrire des choses et juste continué, mais j'ai pas le goût d'écrire, d'être un écrivain. J'ai des pensées et peut-être qu'encore une fois, peut-être l'âge venant, j'ai peut-être envie que ça reste un peu.
0: Oui, et quelque chose de permanent.
1: Pour quelques personnes, peut-être. Pour moi, d'abord, je crois, pour ça aide à clarifier moi-même mes pensées que j'ai sur ce que je fais, sur ce que je sens, ce que je vis.
0: Est-ce que tu savais que le sujet du livre allait être le silence?
1: Pas du tout. En fait, ça c'est au fur et à mesure, d'ailleurs avec Marie-Claude Desorcy, mon éditrice, quand on a commencé, quand j'ai envoyé les textes, elle m'a dit il y avait beaucoup de choses, il y avait des choses sur la politique, sur la sociologie, philosophie, sur la musique aussi. Mm-hmm. Elle dit, bon, il y a beaucoup trop de choses, il va falloir se concentrer un peu. Elle m'a déjà donné une direction. Et à partir de là, j'ai commencé à peut-être réfléchir un peu plus ou relire certains de mes textes qui n'étaient peut-être pas aboutis tout à fait. Mm-hmm. Et j'ai tenté vraiment de cerner certains, c'est pas des problèmes, mais certaines situations qu'un musicien retrouve sur la scène ou en dehors de la scène. Et j'ai essayé de passer de l'autre côté, justement, du décor. Derrière le décor, qu'est-ce qui se passe? Quand on joue, quand on improvise, mm-hmm. qu'est-ce qui se passe? Mais ouais, c'est un peu le questionnement.
0: Et c'est quoi la place du

0: silence quand tu joues du saxophone? Est-ce que c'est dans la respiration?
1: Non, c'est pas évident. Je sais pas si j'ai réussi à bien expliquer, parce que c'est pas évident à expliquer la pensée qui prend une pause pendant qu'on joue. Mmh. Ça serait trop lent. Si la pensée était dans le phénomène musical, dans l'improvisation surtout, je crois qu'on serait toujours en retard par rapport à ce qui se passe dans le moment présent.
0: Donc, si on est en train de s'analyser, si on est en train de réfléchir à ce qu'on fait.
1: Voilà. Donc, quand je parle du silence, c'est cet espace à partir duquel on fait juste vivre l'instant vraiment présent. En musique, ça peut être dans la vie aussi, mm-hmm. Mais en musique, c'est particulier parce que si ça, c'est pas là, en général, la musique, c'est plutôt raté. Ça peut être bien en apparence, ça peut passer quand même, ça peut être une musique agréable à écouter, etc., etc. Mais il y a un truc qui passe pas si on n'est pas dans cette présence qui exclut la pensée, qui, elle, juge, jauge, a des opinions sûres, etc., etc.
0: Donc, c'est le contraire de l'écriture, finalement. Parce que l'écriture, c'est ça, c'est on peut revenir en arrière, on peut corriger, on peut effacer.
1: Tout à fait, c'est pour ça que j'ai trouvé ça en même temps très gratifiant d'écrire, mais en même temps extrêmement difficile, parce que j'écrivais 2, 3, 4 phrases, un paragraphe. Je croyais que c'était... que ça se tenait un peu, le lendemain tu relis et puis non, pas du tout, c'est pas bien du tout, donc il faut reprendre. Des fois on peut passer des jours et des jours sur un mot, et dire quel mot va vraiment illustrer ce que j'essaie de dire, surtout un sujet comme ça, parler du silence, à partir du moment où on en parle, ben on n'est plus dans le silence. Non. Donc voilà,
0: c'est ça.
1: Forcément, un autre paradoxe.
0: Ouais. À la page de 35, tu écris « La virtuosité aujourd'hui, elle est partout, elle va vite, elle sait, elle impressionne, mais la musique commence là où le savoir ne suffit plus, là où la vie affleure, où quelque chose déborde. Sans cela, tout devient reproduction, démonstration, musée bien éclairé. »
1: Oui.
0: T'es pas impressionné par la virtuosité?
1: Oh non, pour être honnête, c'est toujours impressionnant. Quelqu'un qui maîtrise son instrument, c'est toujours qui maîtrise vraiment bien son instrument, c'est toujours impressionnant, bien sûr. Mais ça ne suffit pas. C'est des calories vides, pour faire un petit parallèle. C'est un peu ça. Donc, oui, ça peut. Je me souviens quand j'étais étudiant, quand j'étudiais certains saxophonistes qui étaient vraiment. Je me disais, mais comment on peut jouer du saxophone? J'étais très impressionné. Mmh. Ça a certainement motivé des heures de travail chez moi aussi, qui n'étaient pas. À ce moment-là, je ne parlais pas vraiment du silence. Pour moi, il fallait que je remplisse plutôt ce silence qu'autre chose, au lieu de m'en servir, quoi. Donc, oui, la virtuosité, elle est utile pour faire oublier l'instrument, je dirais. Je dirais que c'est un autre paradoxe encore.
0: Oui.
1: C'est que on travaille beaucoup l'instrument pour justement que ça paraisse facile.
0: Oui, faut que ça ait l'air facile.
1: Si le spectateur ou l'auditeur ou l'auditrice qui est en train de souffrir avec toi, en train d'essayer de maîtriser ton instrument sur la scène, il y a un truc qui va pas. En même temps, la virtuosité n'est pas un but en tant que tel.
0: Non, mais en même temps, à partir du moment où on maîtrise bien un instrument, puis on sait que dans l'improvisation, l'erreur peut devenir intéressante, mais
1: tout à fait.
0: Mais quand on est virtuose, on veut pas faire d'erreur non plus. Ça aussi, c'est un paradoxe intéressant.
1: Oui, tout à fait. Et il y a l'époque aussi, parce que si on prend les saxophonistes, on va dire des années, ou d'autres instruments, instrumentistes, des années 20-30, la technique s'est beaucoup développée, les gens maîtrisent beaucoup plus l'instrument, mais en même temps, les gens des années 20, 30, 40 ou 50 n'étaient pas inadéquats par rapport à ce qu'ils jouaient, à ce qu'ils voulaient transmettre à l'auditeur ou l'éditrice. Donc là, il y a un autre paradoxe. Il disait, pourquoi on a besoin de maîtriser l'instrument à ce point-là, alors qu'il y a des gens qui ont dit des choses tout à fait pertinentes sans avoir cette technique-là. Mm-hmm. Et voilà, on se démerde avec ça.
0: Il y a l'objet d'un livre, en tout cas. Il y a de quoi écrire, assurément.
1: Oui, c'est intéressant.
0: Tu parles aussi de ta pratique. En fait, tu compares ça à un ouvrier qui revient chaque jour à l'établi. Cette idée-là de la répétition, de la constance, comment est-ce que ça nourrit ton art?
1: J'ai toujours de la difficulté à me considérer comme artiste. Je trouve que ce mot, c'est un problème personnel. Je trouve ça un peu élitiste quand on dit les artistes. C'est comme si c'était une communauté un peu à part. Je crois pas. Moi, je me considère comme un artisan, plus. À la limite, comme un ouvrier. C'est le milieu d'où je viens. Je viens de Saguenay. J'ai été éduqué, élevé à côté de l'usine d'Alcan. Tous mes copains, mes copines, c'était des fils d'ouvriers, filles d'ouvrières. Et ça, je crois que ça reste dans moi, ça. Cette façon d'aborder la musique, non pas comme un artiste inspiré qui crée. Je suis plus un ouvrier qui remet son ouvrage tous les jours.
0: Mais peut-être que c'est cette image-là qui est fausse, en fait. Peut-être que ça n'existe pas, cet artiste qui reçoit l'inspiration divine.
1: Des fois, c'est peut-être un peu hollywoodien.
0: Oui,
1: comme,
0: c'est
1: comme,
0: ça. Peut-être que
1: concept.
0: Tous les artistes sont finalement des artisans.
1: Ben moi je le vois comme ça. Oui. C'est on travaille chaque jour sur ce qui nous intéresse, sur ce qui nous interpelle, mm-hmm. sur ce qu'on sent, sur ce qu'on a envie de ce dont on a envie de parler. Voilà, c'est une chose, c'est quelque chose de très simple finalement. C'est comme un ouvrier, mais moins mécanique.
2: Mais il ne faut pas dire aux gens, on veut que tout le monde pense qu'on est magique. Oui. On se lève le matin, les dieux nous parlent à nous, puis c'est pas difficile du tout.
0: Il faut entretenir le mythe de l'artiste.
3: Quand on t'entend jouer, en tout cas, on a l'impression que la magie existe.
0: Ouais.
3: Quand on te voit et on t'entend jouer, on a l'impression que la magie existe.
0: Le toucher à quelque chose de magique.
1: Oui.
0: Ben merci. On accepte ce compliment-là. Ce livre, donc, La musique du silence, oui. Carnet d'un musicien de Yannick Rieu, il est paru aux éditions Binôme. Il est en librairie et je le disais, il y aura un lancement du livre au magasin du Dièse 11 et il y a le concert aussi autour de ça.
1: C'est le 12 septembre. De 3 à 5 heures.
0: Et voilà, on invite les gens, c'est sur la rue Saint-Denis à Montréal. Merci beaucoup, Yannick Rieu. Dans un instant, Arizona O'Neill nous parle d'un livre qui est devenu un véritable phénomène littéraire du jour au lendemain. Mais juste avant, on écoute un choix de notre programmateur Jean Benoît Lasanté, directeur musical dans Direct de l'Univers, qui veut nous faire entendre son groupe montréalais préféré, les Bar Brothers.

0: 3. Arizona O'Neill, à ton tour de nous tenir au courant d'une tendance littéraire en ce moment. C'est autour du livre Fruit Fly de Josh Silver. Qu'est-ce qui se passe autour de ce livre-là?
1: Oui, alors il faut commencer pour dire que la raison que ça a vendu tout de suite, c'est que c'était comparé à Yesteryear et Yellowface.
0: Alors, des livres dont vous nous avez déjà parlé,
1: oui,
0: évidemment. Rappelez-vous, quand O'Neill nous parle de quelque chose, c'est en rupture de stock après.
1: Et c'est deux livres qui critiquent des femmes blanches. Mm-hmm. Et c'est intéressant parce que c'est des livres qui sont lus par des femmes blanches. En majorité. Mm-hmm. Alors là, on a un nouveau livre qui sort. C'est Josh Silver, c'est un homme gay. Et le livre, c'est une réflexion et un critique sur les femmes hétérosexuelles qui sont en train d'écrire des romans sur des hommes gays.
0: Par exemple,
1: qui dit au début du livre, c'est A Little Life de Hannah Yanagihara. Je pense en français, c'est un vie comme les autres.
0: Oui, cette brique-là qui est très, très, très populaire.
1: Oui, mais il faut aussi dire que cette histoire est bien plus longue que juste en maintenant. Parce que tout le monde est en train de parler à cause de Heated Rivalry et Rachel Reed. Alors, on pense que c'est une tendance nouveau.
0: Oui, parce que c'est ça, évidemment, Heated Rivalry qui raconte ces histoires d'amour de hockeyeurs homosexuels.
1: Oui.
0: Et Rachel Reed, elle est hétérosexuelle.
1: Oui, exactement. Mais ça va jusqu'au... Comme, dans les années 70 en Japon, il y avait des mangas qui s'appellent Yaoi. Mm-hmm. Et c'était le début de les femmes qui écrivaient des mangas. Avant ça, c'était juste des hommes. Et des femmes ont commencé à écrire des mangas où c'était des deux garçons en amour. Et tout à coup, en enlevant des femmes de les mangas, c'était plus des textes sexistes. Mm-hmm. Alors ça a commencé, ça a rentré dans la culture western, mais ça a rentré dans notre culture comme un subgenre.
0: Oui.
1: Alors c'était quelque chose qui était en ligne. Alors si tu es une femme de mon génération, peut-être tu connais les sites web Archive of One's Own, Wattpad and DeviantArt.
0: Donc, qui est comme du fanfiction.
1: C'est
0: un peu.
1: Fanfiction. Okay. Alors, c'est là que ça a rentré. Et ce terme yaoi qui sort des mangas japonais, ça, c'est quelque chose qui a sorti sur ces sites web. Et il y avait toujours un dialogue sur ces sites qu'il ne faut pas montrer les hommes quand on est en train de lire ces sortes de textes.
0: Oh, OK. Oui. Donc, est-ce que ça s'adresse vraiment aux filles?
1: Oui, c'est vraiment aux filles. C'est écrit par des femmes pour les femmes. Mais là, tout à coup, on est sur display avec Heated Rivalry.
0: Oui, avec Heated Rivalry, tout le monde parle de ça.
1: Et là, c'est vrai que c'est un topic dangereux. Mm. Et en lisant le livre de Josh Silver, ça a vraiment changé mon perspective.
0: OK, de quelle façon?
1: Alors là, on a un écrivaine dans le livre, Mallory. Mm. Elle est très connue, mais elle souffre d'un syndrome de la page blanche. Mm-hmm. Elle met en Google comment écrire un best-seller. Et ça dit il faut aller dans les textes deux hommes en amour, mais aussi un homme gay sur la dépendance de drogue avec un passé très traumatisé.
2: Tu vois, j'aurais pu lui dire ça à la raison de Google.
0: OK, donc on va vraiment dans les grands clichés.
1: Alors là, elle rencontre un jeune homme sur Grindr et elle commence à voler des histoires de son vie, sauf parce que le livre est moitié dans la perspective de le garçon et la moitié dans son perspective.
0: Okay.
1: On voit dans la façon elle prend ses... les vraies histoires, mais elle les misinterprète. Comme elle les
0: transforme et c'est là où on tombe peut-être dans le cliché.
1: Ouais. Très cliché.
0: Donc, c'est intéressant d'avoir les deux angles.
1: Oui, c'est très intéressant. Ouais. Et qu'est-ce qui est intéressant aussi, c'est que Mallory, la personnage de femme, est tellement un sexiste comme un caractéristique très... pas vrai, comme elle n'est pas une vraie femme.
0: Oui, mais c'est exagéré, ça aussi, ouais. son personnage à elle. Donc, ça va dans les deux côtés.
1: Elle est très stéréotypique, blanc. Ouais. Mais en lisant, comme moi, au début, j'étais très choquée de son personnage. Et je suis comme, c'est vraiment sexiste. Mais là, c'est qu'est-ce que Josh Silver est en train de redonner aux femmes? De comme, ça, c'est moi en train de t'écrire. Est-ce que t'aimes ça? Non, j'aime pas ça.
0: C'est puissant. Donc, c'est ça. C'est comme ça que lui se sent, par exemple, quand il lit Heated Rivalry ou les autres livres. Heather, qu'est-ce que t'en as pensé, toi, de Fruit Fly?
3: Ouais, c'est choquant aussi parce qu'il parle sur le sujet. C'est drôle parce qu'il prend l'hétérosexualité comme un problème.
0: OK. Parce que faut régler l'hétérosexualité.
3: Oui, c'est ça. Parce que normalement, dans les livres que les hétérosexuels écrivent sur les homosexuels, le problème, c'est leur sexualité. Dans ce livre-là, un des problèmes de Mallory, c'est qu'elle est hétérosexuelle. Ça veut dire qu'elle va avoir un homme, un mari qui va la tromper.
1: Oui. Il faut dire aussi que son mari, lui aussi, c'est un stéréotype de toutes les mauvaises choses qu'un mari peut être. Comme oui. Tout
0: arrive en même temps.
1: Oui, il est possessif, manipulatif, il trompe, il frappe. Genre, c'est comme intense.
0: Ah, oh, OK.
1: Oui.
0: Alors,
1: elle aime pas avoir du sexe avec lui. Là.
2: Un beau portrait de...
1: Oui, de la hétérosexualité.
0: C'est très intriguant. Je rappelle le titre. Donc, Fruit Fly, c'est de Josh Silver. C'est un livre qui est en librairie depuis le début du mois d'août, qui était en rupture de stock, qui semble-t-il de retour. Là,
1: c'est retour,
0: en librairie,
1: ouais.
0: Et qui va retourner en rupture de stock parce que vous en avez parlé toutes les deux. Merci beaucoup, Arizona et Heather O'Neill. Merci. Et on entend en ce moment, encore une fois, Yannick Rieux, saxophoniste, qui est avec nous. On va se laisser au son de Giant Steps. Moi, je vous donne rendez-vous demain dès 13h30, entre autres avec Dominique Tardif. On va recevoir Antoine Corriveau en prestation musicale. C'est un rendez-vous dès demain.
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1: Bien triste nouvelle aujourd'hui, on a appris le décès d'un grand Shawinigané, l'ancien allié gauche du Canadien de Montréal, André Pronovost, qui s'est éteint à l'âge de 90 ans. Sympathique monsieur, qui avait beaucoup d'histoires à raconter, il a vécu beaucoup de choses. À la base, il a participé à un exploit qui est, à ce jour, extrêmement difficile à battre. Il a gagné la Coupe Stanley 4 fois de suite avec le Canadien de Montréal entre 1957 et 1960. C'est impressionnant. Les temps ont changé. Aujourd'hui, on s'excite quand le Canadien gagne 4 matchs de suite.

0: André Pronovo, ça devait être une mine d'or d'informations. À 15h15, on va recevoir Mathieu Vachon, qui est journaliste au Nouvelliste, auteur d'un livre qui sera bientôt publié. Le livre s'intitule « Parti pour la gloire, la dynastie des années 50 du Canadien de Montréal ». Ça devrait paraître à la fin du mois d'octobre partout au Québec. Et c'est cette glorieuse époque du tricolore qui est racontée par les souvenirs d'André Pronovo. Ça veut dire que Mathieu Vachon a passé beaucoup d'heures, beaucoup de temps avec André Pronovo pour écouter ses souvenirs. Alors, Mathieu sera avec nous dans quelques minutes. Aussi, une crise politique au conseil municipal de Saint-Célestin, au centre du Québec. Les conseillers ont adopté à l'unanimité, en séance ordinaire hier, une motion de blâme et de méfiance à l'endroit du maire Raymond Noël. Ils exigent d'ailleurs sa démission immédiate. Un conseiller sera avec nous pour nous expliquer ce qui a mené à cette sortie des élus. Bonne fin d'après-midi, ici Jean-Philippe Nadeau. C'est fin PM sur ICI Première en Mauricie et au centre du Québec et sur l'application Radio-Canada Audio. Bonjour à l'équipe. Éric Langevin.
1: Allô, allô.
0: Et Perrine Bulan, bonjour.
2: Bonjour Jean-Philippe.
0: Fabiola Toupin, au culturel aujourd'hui, bonjour.
3: Bonjour tout le monde.
0: Comment allez-vous?
3: Très bien, ça va bien.
2: Super, hein? Et oui. Toi, comment vas-tu?
0: Ah, la grande forme.
3: Bon. Une belle équipe en forme, qui va bien.
0: Alors, on est à 115%.
3: Ah oui?
0: Non, je ne sais pas.
3: Bon, c'est pour faire une analogie avec... avec
1: oui, c'est ça. Pronovo, son énergie sur la glace.
3: Exact, oui.
0: Non, mais André Pronovo, il y a quelques années à peine, je l'avais vu patiner encore.
3: Oui.
0: Souvent, il participait aux séances de patinage libre à Shawinigan. Mm. Donc, c'est vraiment un grand qui nous a quittés.
1: Il dit quelques années, ça veut dire qu'il était déjà âgé parce qu'il est décédé à 90 ans.
3: Quand même. Hein?
0: Oui, et notre collègue Jonathan Roberge nous écrivait qu'on le voyait aussi faire du patin à roue alignée en période estivale. Donc, c'est quelqu'un qui était encore resté...
3: très actif, en forme.
2: Et passionné par sa discipline.
0: Absolument, absolument. Donc, on va lui rendre hommage de cette façon. Mathieu qui sera avec nous, Mathieu Vachon, à 15h15. Je regarde à l'extérieur, omniprésence de nuages. Est-ce que ça peut bien résumer la météo aujourd'hui? Je pense que oui, parce que j'ai pas vu beaucoup d'éclaircies cours de la journée. C'est resté assez dense dans le ciel et ça va rester nuageux pour les prochaines heures. Je dirais même qu'il y a un risque d'averse au cours de la soirée avec un risque d'orage minimum 18. Demain, généralement nuageux, 40% de risque d'averse, maximum 21. Et du soleil pour vendredi, maximum 20. En ce moment, il fait 18 degrés à Trois-Rivières, 18 en Haute-Mauricie et Pochican 18 au centre du Québec. Premier coup d'œil sur les routes, Éric.
1: Relativement tranquille. Il y a quelques endroits où c'est peut-être à surveiller là, au cours de l'émission, notamment sur la route 132, le boulevard Bécancour, là, entre, je vous dirais, le parc industriel et la direction, je vous dirais, de l'autoroute. Là, il y a quand même sur le long du fleuve un peu de ralentissement à cet endroit-là. Je vais surveiller ça au cours de l'émission. Sinon, pour le moment, là, rien à signaler sur nos routes. Là, tout roule.
0: À 17h45 cet après-midi, on va recevoir un de nos collègues des décrypteurs de Radio-Canada. Êtes-vous tanné de voir apparaître des publications avec des fausses images générées par l'intelligence artificielle? On voit ça apparaître sur nos fils Facebook et souvent c'est tellement exagéré.
3: Ah non, vraiment, c'est insupportable.
2: Et on les détecte tout de suite parce que c'est laid. Puis il y a des, tu sais, la typographie, les couleurs, c'est.
3: On reconnaît sa signature.
2: Oui, c'est ça, c'est moche.
0: Exactement. Au moins avec les années, on est en train de développer un sens pour ça. On commence à comprendre. Oh! La personne sur l'image, il manque un bras ou il manque peut-être un bras de trop.
3: Léger détail.
1: Ça, là, c'était le cas il y a quelques années, mais ça se raffine tellement.
2: Oui.
1: On peut même plus se fier à ça. Il faut aller encore plus loin dans les...

0: Critiques, là, si on veut, à partir de ces images-là pour comprendre que c'est de l'intelligence artificielle.
1: Mais là, les affiches, là, en ce moment, vous les voyez passer.
0: Oui, oui, absolument.
2: C'est dans le micro-détail, je dirais maintenant. Souvent, moi, je le remarque, exemple,

0: l'origine de ça, il y a des entreprises qui vraiment travaillent à créer ces contenus qui, ultimement, visent à nous amener sur des sites Internet remplis, bourrés de publicité. Et il y a carrément un modèle d'affaires de ce côté-là. Et les décrypteurs ont participé à une enquête en compagnie de la CBC, de l'équipe d'enquête visuelle de la CBC. Ils ont réussi à identifier une entreprise, HTV Network, comme étant l'entreprise derrière un bon nombre de ces publications, mais ça a été tout un travail pour retracer l'entreprise au Vietnam. Et tout part d'une vidéo où il y avait célébration du... c'est la célébration de la fin de l'année lunaire. Ça avait été célébré au sein de l'entreprise, mais on a réalisé, en faisant les recherches, que, il y avait eu des diffusions de vidéos, mais en poussant plus loin, on s'est rendu compte que c'est une entreprise qui compte une centaine d'employés, qui ont des conditions de travail assez avantageuses. On a même été capable de feuilleter des offres d'emploi. On parle d'assurance, de voyage, de vacances payées, et des activités de consolidation d'équipe, ce qu'on appelle du team building, et un salaire qui inclut des bonis assez importants. Donc, on va parler de cette enquête, des coulisses de cette enquête aussi, avec Jeff Yates, journaliste pour Les Décrypteurs. Il sera avec nous à 17h45 en fin d'émission. Je vous rappelle aussi, pour nous joindre, vous avez des informations pour nous, vous avez envie de discuter, d'apporter votre point de vue sur les différents dossiers d'actualité qu'on aborde, ou peu importe, s'il y a quelque chose sur les routes. Nous dire allô, tout simplement. Nous dire bonjour, Perrine. On profite de ta présence pour cette semaine, pour cette dernière semaine. Faites-le par l'application Radio-Canada Audio avec la bulle de conversation. Aussi simple que ça. On va faire le tour des nouvelles maintenant, Éric. Les chefs des principaux partis vont participer ce soir à l'émission 5 chefs, une élection. Ça va se faire à l'Assemblée nationale à Québec. Ils ont quand même tous fait des annonces cet avant-midi, à l'exception de Québec solidaire qui, de ce côté-là, chez QS, on n'avait pas d'activité publique.
1: Oui, on se préparait pour affronter, je vais le dire comme ça, Sébastien Beauvais, Anne-Marie Dussault et Alec Castonguay ce soir sur le coup de 20h, donc pour cette émission spéciale. Mais tu l'as dit, ils ont fait des annonces. C'est le cas de la chef caquiste qui était de passage à Mont-Saint-Hilaire aujourd'hui, qui en a profité pour annoncer trois mesures pour accélérer la construction d'infrastructures publiques, par exemple les écoles et les hôpitaux à meilleur coût. On peut entendre Christine Fréchette.
2: D'une part, on va évaluer systématiquement là, les modes de réalisation collaboratifs et les partenariats publics-privés pour tous nos projets de plus de 10 millions de dollars. Donc, chaque fois quand un projet a plus de 10 millions de dollars, on va se poser la question, quelle méthode va nous permettre de livrer ce projet-là dans les meilleurs délais puis en respectant le budget? On va créer aussi un catalogue québécois de bâtiments publics standardisés. Donc, au lieu de repartir de zéro là, à chaque construction, on va avoir des modèles d'écoles, de CPE ou encore de logements qu'on va pouvoir reproduire plus facilement.
0: Et de son côté, le Parti conservateur a dévoilé son cadre financier.
1: Oui, Éric Duhaime a été le deuxième à le faire depuis le début de la campagne après la coalition Avenir Québec. Le Parti conservateur promet notamment une cure d'amincissement de l'État et une réduction du fardeau fiscal des familles et des entreprises sans faire de compression dans les services publics. Voici Éric Duhaime.
3: D'abord, baisser les impôts des entreprises de 59 % en coupant dans les subventions pour devenir l'un des endroits les plus attractifs pour investir et créer des entreprises en Amérique du Nord. On veut libérer et libéraliser massivement notre économie en réduisant de 30 % les exigences réglementaires au cours des 5 prochaines années. On veut développer notre gaz naturel québécois pour devenir autonome face aux États-Unis, mais aussi toucher des centaines de millions de dollars en redevances.
1: Et le Parti conservateur du Québec prévoit atteindre l'équilibre budgétaire d'ici 4 ans. Et par ailleurs, de son côté, le Parti libéral du Québec s'engage à moderniser la fonction publique pour la rendre plus efficace en éliminant les dédoublements et en donnant plus d'harmonie aux équipes, d'autonomie plutôt aux équipes. De passage à Québec, Charles Milliard estime que 12 000 postes équivalents en temps complet sur 5 ans seront éliminés au terme de cette transformation. Il s'engage à ne pas couper dans les services à la population.
4: Sondage après sondage, les gens de Québec sont d'accord que l'État québécois est trop lourd et qu'il y a des coupures à faire, il y a de l'efficacité à aller chercher. Alors, on n'est pas gêné de faire cette annonce-là à quelques pas du Parlement, entouré de bureaux de la fonction publique parce qu'on pense qu'on mérite un État plus efficace au Québec.
1: Et par ailleurs, le PLQ veut encadrer les plateformes de jeux en ligne actives au Québec, notamment pour assurer une vérification de l'identité de l'âge des joueurs.
0: Et on termine le tour d'horizon. Le chef du Parti québécois, Paul Saint-Pierre Plamondon, a présenté ses engagements pour faciliter l'accès à la propriété.
1: Oui, selon lui, une génération de premiers acheteurs potentiels doit renoncer à leur rêve en ce moment d'acheter

0: une maison en raison des mauvaises politiques publiques. Le PQ dit qu'il corrigera cette situation en aidant à l'achat d'une première maison, en augmentant l'offre de logements et de maisons et en diminuant l'immigration temporaire qui, selon lui, est l'un des facteurs plus importants causant un déséquilibre entre l'offre et la demande. Voici Paul Saint-Pierre Plamondon.
1: Nous ramènerons donc les seuils d'immigration permanents à 35 000 par année et nous ferons passer le nombre de temporaires de 500 000 à une fourchette entre 200 et 250 000 sur notre territoire. Tous les Québécois, qu'ils soient de première ou de cinquième génération d'immigration, ont intérêt à ce qu'on reprenne le contrôle sur notre système d'immigration, de sorte à qu'on puisse régler la crise de l'abordabilité de l'habitation.
2: On va sortir un peu de la campagne électorale. On suivit le dossier dans la région. Il y a du nouveau sur le site de l'ancienne Belgo.
0: Oui, il y a une roulotte de chantier qui vient d'apparaître sur le site, justement, de cette ancienne usine de Shawinigan. Selon une publication Facebook de la députée de la Violette-Saint-Maurice, Marie-Louise Tardy, il s'agit de travaux sur le pont nord du site. Il y a une étude de capacité portante qui a révélé qu'il devait être réparé pour permettre le passage sécuritaire de véhicules lourds de chantier pour des travaux subséquents. La facture, 100 000 $. Ce sera assumé par Québec. Les travaux vont s'achever avant la fin de l'automne 2026. Et selon Mme Tardy, ça ne retardera pas le chantier principal. Le pont sud, lui, ne sera pas touché. Il peut encore accueillir de véhicules légers. Et la députée précise dans sa publication que c'est près de 4 500 000 $ qui ont été investis sur ce site orphelin depuis 2018.
2: Quoi de mieux pour chasser la grisaille et les nuages qu'un peu de musique festive, Fabiola? Parce que c'est aujourd'hui que Salbarbe nous offre son quatrième album. Puis ça a l'air que ça veut rien savoir.

Ben oui, ça veut rien savoir. C'est ça le titre de l'album. C'est ça. Mais moi, je pense que tout le monde va vouloir savoir qu'est-ce qu'il y a sur cet album-là, parce que clairement, c'est tellement un groupe populaire. C'est incroyable quand même comment ils se sont fait connaître dans les dernières années, à quel point ils les remplissent partout. Leurs tournées sont remplies. Si ça vous intéresse d'assister au lancement, sachez que ça se passe en ligne ce soir. Vous n'avez qu'à aller sur leurs réseaux sociaux. Vous allez pouvoir vous brancher directement. Et bien sûr, dans le communiqué de presse, on nous dit ce soir à 19h et entre parenthèses, 20h maritime, parce que ce sont de fiers représentants de leurs racines qui viennent tous ou presque de l'Est de notre belle province, des Acadiens. Alors, bien entendu, les frères Pinchot sont toujours là avec Jonathan, Éloi, Kevin McIntyre qui est là, Georges Béliveau et Jean-François Brault qui nous offrent ce disque, mais ma foi, tellement festif. Alors, que ce soit gris aujourd'hui, que ce soit gris, même je vous dirais pour tous les jours à venir, si vous avez envie de faire la fête, et c'est ce qu'ils souhaitent, on l'entend dans le son de ce nouvel album, ça chante ensemble, on a l'impression qu'il y a beaucoup de prises de son qui ont été faites presque de façon spontanée. On sent qu'on a moins cherché à lécher de façon tout à fait parfaite chacune des voix, et on a l'impression d'être avec eux dans cette grande fête. Comme un spectacle, exactement. Et c'est ce qu'on veut. Ils ont dit, ils ont monté cet album-là en fonction, en pensant le faire sur scène, parce que ce groupe-là, il se déplace, il vient nous voir dans toutes les régions. C'est un groupe de party, c'est un groupe de scène. Je vous ai fait un petit montage. Moi, je pense que écoutez ça, ça ne peut que vous mettre de bonne humeur.

0: Bon, c'est sans fin. Peut-être bien que oui, peut-être bien que non. On veut faire de la danse en ligne au Lucina. On veut être là, on veut être avec eux. C'est festif sans bon sens.
1: Ah, c'est vrai que ça donne le sourire.
0: Ah, mais complètement, complètement. Et cet album-là fait vraiment foi du fait qu'ils veulent mettre la fête partout où ils vont passer. Déjà, toute une série de spectacles d'annoncés, plusieurs affiches déjà complets. Je vous donne quelques dates pour la région. Le 8 octobre prochain, ils seront au Festival de la Galette à Louisville, mais c'est avec leur ancien spectacle à Boire debout. Si on veut voir leur nouveau spectacle, c'est du côté de Drummondville, mais...
2: À boire couché.
0: Ben, je sais pas, mais c'est complet, côté de Drummondville. Bon. Alors non, elle est pas là. Shawinigan, 25-26 novembre, c'est leur nouveau

0: spectacle qui sera là. Ou sinon, il va falloir attendre en 2027 avant qu'il vienne du côté de Trois-Rivières et de Victoriaville. Et la tournée se veut, cette fois-ci, il s'arrête quelque part, jamais pour une seule date. C'est minimum 2, des fois 3, des fois 4. On sent qu'on veut faire des petites résidences un peu partout et mettre la fête. Donc, ce nouvel album de Sale Barbe qui s'appelle « Ça veut rien savoir » et puis aller sur leurs réseaux sociaux si vous voulez assister en direct ce soir au lancement de leur album qui sera animé par nul autre que France Beaudoin.
1: Hey, je m'imaginais danser la danse en ligne sur la chanson de danse en ligne en étant pas sûr de quel bar aller pendant la...
0: pendant la chanson. Parce mais ils te le disent dans la chanson. C'est si tu tailles à gauche, je vais pas en arrière. Puis attention,
1: c'est presque. Oui. Enfin. Bon. Les artistes qui le disent dans les chansons.
2: Je pense à tous.
1: De quoi m'aider grandement pour les danses en ligne. Je sais jamais de quel bar aller, en avant, en arrière, sur le côté. Mais s'ils le disent, tout est réglé. Merci, Sale Barbe.
2: Tu vas devoir nous faire une démonstration, là, un testeur. En ont besoin, les Sale Barbe.
1: C'est pas nécessaire. Périne, tu t'es rendue ce matin à l'Île-Saint-Quentin pour un événement intitulé « Vers des municipalités en santé ».
2: Oui, c'est organisé par l'organisme M361. C'est un organisme qui se donne la mission, je cite, « de faire du Québec un endroit où il fait mieux vivre ». Alors ça, c'était en partenariat avec la Fédération québécoise des municipalités. On a mis plein de monde du monde municipal dans la même pièce et on s'est dit « on va jaser ». De santé. Parce qu'en fait, il y a une stratégie nationale au Québec en matière de santé, un plan d'action avec 50 mesures. Et dans ce plan d'action-là, ce qu'on apprend, c'est que c'est pas seulement sur le réseau de la santé qu'il faut se fier lorsqu'on parle de santé. C'est bête à dire, mais c'est vrai. Il faut aussi regarder comment sont construits nos milieux de vie et comment on peut les améliorer. Alors, c'est pour ça qu'on s'est tourné vers les municipalités. Savez-vous comment faire pour offrir un beau milieu de vie en santé pour vos citoyens. Donc, c'est pour ça qu'on a rassemblé tout le monde pour en discuter quel rôle peuvent jouer les municipalités dans ce plan d'action pour la santé. On a partagé les bonnes idées, on a réuni les gens justement pour lister des choses inspirantes, pour inspirer, parce qu'il y a des gens qui venaient de partout.
1: Un remue-ménage collectif.
2: Ouais, exactement ça. Très, très bien résumé.
1: Et toi, tu t'es promené avec ton micro à travers tout ça?
2: Pour rencontrer plein de monde qui venait de plein de régions différentes.
1: Ça doit être frisquet, l'Île-Saint-Quentin, ce matin?
2: Ça allait. Oui, c'est vrai qu'il y a toujours un petit peu de vent, mais tu sais, moi, j'ai vécu longtemps à Rimouski, là, ça me fait pas peur,
1: non,
2: le
1: c'est
2: vent
1: vrai.
2: Sur le bord du fleuve. Ouais.
0: C'est vrai, hein? Les grands vents de Rimouski, les petits vents du fleuve à l'Île-Saint-Quentin.
2: Oui, c'est vraiment... C'est et c'est des petits joueurs, là.
1: Parfait. Excellent.
2: Le compte rendu. Mais on s'en reparle, à 16h40.
1: Absolument. À venir à l'émission, je vous rappelle, on a appris aujourd'hui le décès de l'ancien allié gauche des Canadiens de Montréal, André Pronovost, le Shawinigamais. On va en parler avec Mathieu Vachon, journaliste au Nouvelliste, auteur d'un livre qui va porter sur la dynastie des années 50 du Canadien. Il a beaucoup travaillé étroitement avec André Pronovost ces derniers mois. Mais d'abord, crise municipale à Saint-Célestin.

0: Le conseil municipal du village de Saint-Célestin traverse une période trouble. Les 6 membres du conseil ont adopté à l'unanimité une motion de blâme et demandent la démission du maire Raymond Noël. Il reproche entre autres au maire de faire de l'ingérence dans l'administration de la municipalité, d'avoir utilisé des ressources de la municipalité pour son intérêt personnel et d'avoir entravé le processus électoral en novembre dernier. On va essayer de comprendre ce qui est en cause avec nous, le conseiller municipal numéro 4 à Saint-Célestin, Marc Arsenault. Bonjour, Monsieur Arsenault.
1: Bonjour.
0: Alors, j'ai entre les mains la motion de blâme qui fait 3 pages quand même. On n'entrera pas dans les détails parce que ça pourrait être très, très long, mais en gros, vous reprochez quoi au maire?
1: Bien, il y a plusieurs, comme vous avez dit, là, le document est tout de même volumé un peu. Oui, il y a plusieurs reproches qui, présentement, on a fait au maire, dont une d'entrave à une élection l'automne passé. Il est allé voir le... Il y avait une candidate qui voulait se proposer, puis il est allé voir son père, qui est en même temps conseiller municipal. Il est allé mettre une certaine pression pour que sa fille ne se présente pas à ce siège-là. Ça fait que nous, côté éthique, on trouve ça très douteux, d'autant plus qu'on venait de suivre une formation en déontologie au printemps, là, cette année. Là.
0: Et ça, c'est basé sur des témoignages?
1: Ben, celle qui était. Parce que la personne a été élue et elle l'a dit, elle l'a confirmé. Son père l'a dit aussi. Ça fait que, effectivement, c'est pas des témoignages. C'est la personne directement qui l'a cherché à pas qu'il se présente, qui l'a dit.
0: Les autres points, si on regarde les points qui retiennent, qui sautent aux yeux là, quand on regarde les motions de blâme, il y a entre autres utiliser des ressources de la municipalité pour son propre intérêt personnel. Avez-vous des exemples à nous donner?
1: Ah, même sur caméra. Effectivement, il utilisait le garage municipal pour laver, entre autres, sa voiture ou les autos des membres de sa famille. C'était capté sur caméra.
0: Donc, ça, c'est un exemple. Il y a d'autres.
1: Non, oui.
0: Il y a autre point, exemple, ça, selon la résolution, la municipalité. Ce qu'on peut lire, c'est qu'avec tout ça, la municipalité est dans le flou quant à ses finances. Expliquez-nous.
1: Côté finances, là, en octobre dernier, on a fini des travaux majeurs en Saint-Célestin sur nos eaux usées. Et à la fin de ces travaux-là, normalement, il y a une reddition de comptes. Et parce qu'on a une subvention qu'on attend du gouvernement de 3,3 millions à un taux d'intérêt qu'on paye présentement de 4,25%. L'emprunt est supérieur aux 3,3 millions comme de raison, mais on supporte les intérêts depuis le mois d'octobre l'année passée. Normalement, 2 mois à la fin des travaux, généralement, la réduction de compte est faite et le gouvernement nous a remboursé. Mais là, nous, on est rendu pratiquement 11 mois plus tard, il n'y a rien qui a été fait encore. Il aurait dû suivre, surveiller à ce que ça soit fait. Puis il avait annoncé en fin février ou fin janvier, début février, que sur les ondes du 90,5 ici, que la reddition compte était en cours et c'était pas exact d'affirmer ça. Et en juin cette année, il a avisé la population que la reddition de compte se ferait à l'automne et que ça aurait un impact sur le compte de taxes des citoyens de Saint-Célestin. Ça fait que sur ça, pour nous, c'est des montants qui sont très importants pour une petite municipalité.
0: Donc, on a des exemples qui se retrouvent dans les motions de blâme qui ont été présentées et qui ont été adoptées avec une forte unanimité au sein du conseil municipal.
1: Oui, effectivement.
0: Est-ce que ce sont des points qui avaient été abordés avec le maire Noël?
1: Nous, on l'a appris à la mi-juillet. Que la reddition de compte n'était pas encore faite. Lui, il savait depuis longtemps, mais le conseil municipal n'était pas informé de cette information-là. Ça fait que sinon, on aurait sûrement fait action, pression pour que ça soit réalisé, pour sauver ces intérêts-là qui représentent minimalement entre 10 et 12 000 piastres de frais d'intérêt par mois qu'on se trouve à perdre chaque mois encore présentement.
0: Mais est-ce que le point de bascule, ça a été la reddition de compte? Parce que, comme je disais en introduction, il y a quand même trois pages de motion. Là.
1: Non, l'an passé, là, on a eu une sérieuse rencontre avec lui. On avait notre aviseur légal avec nous là, pour confirmer le rôle de tous et à chacun à la table du conseil. Et ça a été confirmé qu'il faisait de l'ingérence dans l'administration. Ça lui a été clairement indiqué de cesser de faire ça. Et il n'a pas arrêté, il a continué. Ça. Comme conséquence, nous, on a perdu, en début de juin, on a perdu notre directrice générale qui était là depuis les 22 dernières années, qui donnait un excellent travail. Elle a remis sa démission parce qu'elle ne pouvait plus supporter ce comportement-là. Et suite à ça, on a eu un DGI. On vote bientôt à notre 4e DG qu'on va engager. Puis depuis ce temps-là, on a un flou administratif au village que présentement, vous me demandez c'est quoi les finances, personne n'est capable de répondre. Et c'est anormal dans une municipalité d'être rendu à ce point-là. C'est impossible, c'est inadmissible.
0: Monsieur Arsenault, on a parlé aujourd'hui avec Raymond Noël, le maire de Saint-Célestin. Il ne voulait pas nous accorder d'entrevue, mais il s'est dit ébranlé par la situation. Il nous a également dit qu'il allait consulter sa famille, consulter un avocat au besoin. Et il attribue en partie les problèmes du village au départ de la directrice, dont vous avez parlé là, des 23 dernières années. Et là, il souhaite rencontrer les élus du conseil, faire la lumière sur les allégations. Qu'est-ce que vous répondez à ça?
1: Cette tentative-là a été faite l'an passé, là. Qu'est-ce qu'on lui reprochait, là, ça a été clairement indiqué l'an passé.

0: clairement dit, il a continué. Je ne verrais pas pourquoi cette année, un an plus tard, il déciderait de changer d'idée et de cesser de faire qu'est-ce qu'on lui demande depuis longtemps. À plusieurs caucus, on lui a demandé que ça soit légal qu'est-ce qu'il faisait.
1: Et est-ce que la conciliation peut être possible avec un représentant du ministère des Affaires municipales?
0: Ben, dans le monde qu'on vit présentement, le rôle qu'on joue, là, on est supposé d'être des adultes et de respecter qu'est-ce qui est légal et le respect, avoir du respect envers toutes les personnes qui sont là à une table du conseil. Et à plusieurs reprises, il a échoué dans ce rôle-là. Moi, je pourrais dire à plusieurs fois qu'il nous donnait des demi-informations pour prendre des décisions sur des projets qu'on avait ici. Puis on s'est rendu compte que à plusieurs reprises qu'on n'avait pas eu toute l'information pour prendre des décisions selon la valeur de tous et chacun alentour du conseil. D'une certaine manière, il contrôlait l'information pour avoir la réponse que lui désirait et non la volonté du conseil.
1: J'ai une dernière question. Il reste quelques secondes à peine. S'il ne démissionne pas, vous allez faire quoi?
0: Ben, on va s'informer côté juridique quels sont nos recours. On sait qu'on ne peut pas l'obliger de démissionner, mais assurément, il doit y avoir des manières de faire que nous, on n'est vraiment pas habitués de vivre une situation comme ça, puis on va devoir s'informer pour faire qu'est-ce qui est juste et légal envers nos concitoyens à Saint-Célestin, les payeurs de taxes.
1: À suivre. Donc, Marc Arsenault, conseiller municipal numéro 4 à Saint-Célestin. Merci beaucoup d'avoir été avec nous.
0: Merci, bonjour.
1: Bonne fin de journée. Maintenant, bien triste nouvelle. Aujourd'hui, on a appris le décès de l'ancien ailier gauche du Canadien de Montréal, le Shawinigan-ais André Pronovost. Il est né en 1936 à Shawinigan Falls. André Pronovost, c'était d'ailleurs un ami d'enfance de Jean Chrétien. Entre 1957 et 1960, il a gravé son nom quatre fois de suite sur la Coupe Stanley avec Montréal. On en parle avec un collègue du Nouvelliste, Mathieu Vachon, qui va publier un livre qui s'intitule Pour partir pour la gloire, la dynastie des années 50 du Canadien de Montréal. Ça devrait paraître à la fin du mois d'octobre partout au Québec et c'est les souvenirs d'André Pronovost qui sont racontés. Salut Mathieu.
2: Bonjour, comment ça va?
1: Ça va bien. Toi, comment ça va aujourd'hui? Parce que tu l'as quand même beaucoup côtoyé pour l'écriture du livre. Tu as vraiment vécu quelque chose de privilégié.
2: Oui, écoutez, c'est le genre de nouvelle qui frappe comme une tonne de briques parce que j'avais parlé avec M. Pronovost la semaine passée, puis on était en train de commencer à penser au lancement du livre, de parler un peu de comment ça allait fonctionner, puis il était vraiment emballé à l'idée de vivre ça cet automne. Donc, quand on me demande comment ça va aujourd'hui, je vous dirais que je suis un peu bouleversé. Ça m'a vraiment attristé. Vous savez, dans le cas de notre métier de journaliste, on essaie de toujours garder les émotions de côté. Mm-hmm. Mais avec M. Pronovost, c'est devenu plus qu'une relation de travail. M. Pronovost, c'est devenu un ami avec qui j'ai passé énormément de temps dans les deux dernières années. Donc,
1: ça se passait comment, vos séances de travail ensemble?
2: J'allais chez lui, puis on se mettait à sa table de cuisine, puis j'y posais des questions, puis il se mettait à me raconter ses souvenirs de ces belles années-là dans le vestiaire du Canadien de Montréal. Je vous dirais que c'était fascinant de voir sa mémoire et les trésors qu'il y avait. Donc, ça a été beaucoup de belles discussions, beaucoup de questions de ma part pour voir jusqu'où on pouvait aller trouver des plus belle pépite pour raconter des belles histoires à travers ce projet-là qui, ma foi, j'ai senti que ça l'a rendu bien fier de pouvoir faire ça en ma compagnie. Là.
1: Des pépites, hein, parce que c'était une mine d'or d'informations,
2: oui.
1: André Pronovost.
2: Oui, vraiment, c'est une mine d'or. Puis je me rappelle une des premières fois que je lui ai parlé, il avait été en mesure de me sortir la pointure d'un patin d'un joueur qu'il avait à l'époque. Puis je m'étais dit, OK, ce gars-là, il sait de quoi il parle, s'il est capable de me sortir des informations comme ça. Vraiment, là, une mémoire d'éléphant, comme on dit, puis généreux de sa personne pour pouvoir raconter tout ça. Pour vrai, il n'a jamais hésité. Quand je l'appelais, il me disait toujours oui, viens-t'en, on va jaser demain après-midi. Puis c'est vraiment des moments privilégiés que j'aurais jamais pensé avoir la chance de vivre en sa compagnie.
1: Oui, et d'autant plus que c'est le dernier d'une grande dynastie le monde du hockey.
2: Exact. Écoutez, quand on a commencé le projet ensemble, c'était à l'automne 2020. 4, si ma mémoire est bonne. Puis, il restait Marcel Bonin, Phil Goyette, puis M.

0: Ponovo. Puis Don Marshall venait de tout juste de décéder. Puis les quatre sont partis dans le temps de le dire. Donc, je suis content que le livre puisse voir le jour. Mais j'aurais aimé ça que M. Pronovo ait la chance de le tenir entre ses mains. Il a pu le lire, mais il n'a pas pu voir le projet final. Donc ça me fait un petit peu un pincement au cœur, je vous dirais.
1: André Pronovo venait de Shawinigan. Ouais. Il était resté attaché à sa région.
0: Absolument, vraiment. Vous savez, il est parti vivre à Montréal pendant plusieurs années, mais à un certain moment, il a décidé de revenir. Puis là, il était au Jardin du Campanile à Shawinigan jusqu'à son décès subi cette semaine. Je vous dirais que oui, il y avait un attachement profond pour Shawinigan. Il était fier de dire qu'il venait de Shawinigan, un peu comme Jean Chrétien d'ailleurs. J'ai eu la chance de parler avec M. Chrétien tantôt cet après-midi, puis il a tenu à lui rendre hommage parce qu'il y avait un lien précieux qui unissait les deux hommes.
1: C'est des amis d'enfance.
0: Oui, vraiment, ils habitaient tout près l'un de l'autre. Ils ont joué au hockey, ils ont joué au baseball ensemble. On sentait que ces deux hommes-là, des hommes au destin fabuleux, étaient fiers de dire qu'ils venaient d'une toute petite place comme Shawinigan.
1: Qu'est-ce qu'on doit retenir d'André Pronovo, le joueur de hockey?
0: Je pense que c'est sa détermination, parce qu'on sentait avoir été en mesure de faire sa place à une époque où il y avait seulement une centaine d'emplois dans la Ligue nationale, seulement 6 clubs. Il fallait avoir une détermination à toute épreuve. Puis je pense que M. Pronovo a fait sa place au pic et à l'appel. Il s'est battu pour y arriver jusqu'au sommet, puis grâce à ça, bien, ça lui a permis de remporter 4 Coupes Stanley, de jouer 556 parties de saison régulière, puis de jouer aux côtés de certains des plus grands noms de l'histoire du hockey. Donc vraiment, je pense que détermination, c'est le mot qui me vient à l'esprit pour le qualifier.
1: C'était le grand-père d'Anthony Manta, ouais, qui va débuter une 11e saison dans la Ligue nationale. Sa petite-fille, Elisabeth Manta, arbitre dans la LHGMQ. C'est vraiment un clan voué au hockey.
0: Ah oui, vraiment, puis c'est intéressant d'entendre M. Pronovo raconter quand il allait voir jouer son petit-fils Anthony au Centre Bell. Puis M. Pronovo, des fois, il se demandait « J'ai-tu vraiment moi aussi joué dans cette ligue-là? » Ça appartenait un peu à une autre époque. On dirait, on s'entend à 1950 à 2020, c'est pas vraiment la même game, mais ouais. Il était pas mal fier de voir son petit-fils jouer dans la Ligue nationale à son tour. Puis M. Pronovo et Anthony ont eu la chance de porter tous les deux l'uniforme des Red Wings de Détroit. Donc, il y avait ce lien-là aussi qui était assez spécial entre les deux, j'imagine.
1: Je racontais en début d'émission que je me souviens, il y a quelques années, il patinait encore à l'aréna à Shawinigan. Il semblait encore assez en forme relativement?
0: Oui, bien, écoutez, cet été, on s'était parlé, puis il se sentait essoufflé un petit peu, puis je pense qu'il y avait quand même encore une grande forme. Il se tenait en forme aussi, mais ce décès-là a quand même pris par surprise, je vous dirais, parce que M. Pronovo avait une bonne santé, santé de fer, comme on dit.
1: Mathieu Vachon, journaliste ou nouvelliste, auteur de ce livre qui est à venir. Donc, pour la partie pour la gloire, la dynastie des années 50 du Canadien de Montréal, ça devrait paraître à la fin du mois d'octobre partout au Québec. On va lire ça avec beaucoup, beaucoup d'intérêt. Merci beaucoup d'avoir été avec nous pour partager ces souvenirs avec André Pronovo. Et je pense que le lien qui s'est créé entre vous deux me permet de dire mes condoléances, Mathieu.
0: Merci beaucoup, c'est vraiment apprécié et merci de m'avoir reçu.
1: Merci, salut, à la prochaine.
0: Merci, Jérôme.
2: Les nouvelles avec Éric Langevin.
1: D'abord, une femme de Sainte-Julie a plaidé coupable ce matin à une accusation de fraude de type grands-parents.
3: Oui, Marie-Ange Charlebois est l'une des 25 personnes, dont 5 mineurs, accusées d'avoir obtenu des cartes bancaires par supercherie et le mensonge auprès de 213 victimes. Le réseau opérait depuis plusieurs régions du Québec. Des victimes ont été recensées à Trois-Rivières, Shawinigan, Nicolet et Drummondville, entre autres. Les faits reprochés se sont déroulés entre 2022 et 2023. Les fraudeurs ont réussi à soutirer plus de 700 000 $ aux victimes, en grande majorité des femmes, comme l'explique l'avocat de la Couronne, Maître Julien Beauchamp-Laliberté.
4: À plus de 95 %, ce sont des femmes qui sont visées. Les recherches par les accusés se faisaient principalement par prénom pour trouver les victimes, et donc avec des prénoms plus anciens, de consonances plus anciennes. Alors, les victimes étaient visées de cette façon-là. 95 % des victimes étaient des femmes et on était à une moyenne d'âge de plus de 85 ans.
3: Politique maintenant, malgré les engagements des différents partis politiques en matière d'insécurité alimentaire, le directeur général de Moissons Mauricie Centre du Québec aimerait que l'enjeu soit davantage mis de l'avant. Gaël Chantrel salue les promesses électorales, mais souhaite également une réflexion sur le financement des organismes communautaires. Il est en entrevue toujours le matin.
5: Comment on fait en sorte pour financer l'actuel?

0: actuelles, c'est-à-dire les banques alimentaires, les comptoirs alimentaires, et comment surtout on fait en sorte que les gens n'aient plus besoin de venir chez nous. Comment on rajoute de l'argent dans les poches des citoyens. Donc oui, il faut que les partis en parlent, il faut trouver des solutions, il n'y a pas de mauvaise solution, l'important c'est qu'on en parle collectivement. Ouais. Donc j'espère qu'on les réentendra d'ici là faire des propositions.
1: Une maison est une perte totale et deux bâtiments ont été endommagés après un incendie survenu la nuit dernière sur la rue principale à Saint-Boniface. Le directeur de la Régie des services de sécurité incendie regroupée de la MRC de Masquinongé, Dave Carrier, soutient que les pompiers ont reçu l'appel vers 4 heures du matin pour un incendie d'une maison à deux logements et deux étages. Deux autres bâtiments ont été endommagés, mais sauvés par l'intervention des pompiers. La cause est inconnue pour le moment. Une personne a été transportée à l'hôpital. Après avoir été incommodé par la fumée, deux personnes ont dû être évacuées. Il y a toujours une entrave d'ailleurs qui est en place sur la rue principale entre les boulevards Trudel de Saint-Boniface et de Shawinigan. La conseillère du parti Trois-Rivières-Villefort, Edith Lachance, demande au conseil municipal de reporter l'adoption de la réforme du règlement intérieur de la ville proposée par le maire Jean-François Aubin. Par communiqué, la conseillère du district Marie de l'Incarnation dit avoir en main une analyse préliminaire réalisée par un avocat spécialiste en éthique et en gouvernance qui conclurait que le processus n'est pas adéquat et que la population serait pénalisée. Elle ajoute que la ville serait potentiellement plus à risque de poursuites judiciaires qu'auparavant. Edith Lachance dit avoir envoyé l'analyse aux élus et à leur demande de retourner à la planche à dessin. Le point a été retiré de l'ordre du jour de la dernière séance du conseil municipal la semaine dernière. Il y a un avis d'ébullition qui est toujours en cours à Bécancour. Depuis hier, il touche les résidences des rues La Tulipe, des Azalées, de l'avenue des Nénuphars, une portion du boulevard Bécancour, de même qu'une résidence de l'avenue des Pensées. C'est en raison de travaux sur le réseau d'aqueduc. L'avis a été envoyé hier soir et est en vigueur pour un minimum de 48 heures. Il faut donc faire bouillir l'eau à gros bouillon au moins une minute avant de la consommer. Et tiens, ça va intéresser Périne, ça. Bonne nouvelle pour la ville de Drummondville, qui va disposer bientôt d'un réseau de transport collectif plus ambitieux que jamais, donc le plus ambitieux de son histoire. Elle vient d'octroyer un contrat de 89 millions de dollars sur 10 ans au transporteur Transdev Canada, qui va assurer le service. Selon la ville, 71% de la population se trouvera à moins de 400 mètres d'un arrêt d'autobus dès sa mise en service. C'est prévu pour 2027. Cette offre de service adaptée à la croissance démographique et aux besoins comprendra une desserte bonifiée des principaux pôles d'activité, comme le cégep de Drummondville et l'Université du Québec à Trois-Rivières. Voici le maire de Drummondville, Jean-François Houle, suivi de la directrice générale du Conseil régional en environnement du Centre du Québec, Andréanne Blais.
2: Notre ville se développe, plus de gens s'y établissent, de nouveaux quartiers prennent forme et le transport collectif doit évoluer au même rythme que la ville. Il doit être capable de relier les secteurs en croissance, de mieux connecter les grands pôles d'activité et de soutenir une organisation du territoire plus durable, plus cohérente, plus inclusive.
3: Une réponse cohérente, surtout avec leur plan de mobilité durable 2020-2040, c'est vraiment une réponse de confiance, comme quoi que l'appareil municipal passe à l'action.
1: Réaction, Périne?
4: C'est une ville d'avenir, Éric. Voilà.
5: En tant que nouvelle future nouvelle résidente de Drummondville, rappelons-le, parce que Périne, le tic-tac-tic-tac est bien enclenché, parce qu'il reste un petit peu moins de trois émissions, parce qu'on a déjà plus d'une demi-heure de fait aujourd'hui, demain et vendredi.
4: Mais je vais revenir, je vous parlerai, moi, du transport collectif de Drummondville. Je vais le tester pour vous.
5: Ah, voilà. Parce que Périne sera dans notre nouveau bureau journalistique à Drummondville et elle rentre en poste assez prochainement. Donc, c'est sa dernière semaine avec nous, pour ceux qui n'étaient pas au courant. À venir à l'émission, le président américain Donald Trump a signé 5 nouveaux décrets pour répliquer aux contre-tarifs canadiens. On va s'intéresser à l'effet que ça peut avoir aux États-Unis, cette riposte canadienne. Le Canada qui veut garder une certaine ligne dure avec les États-Unis. Mais on va recevoir Évelyne Charland aussi dans un instant, co-directrice générale et directrice artistique du Festival international de la poésie de Trois-Rivières. C'est le dévoilement de la programmation aujourd'hui.
6: C'est aujourd'hui qu'on a toute la belle programmation de cette 42e édition du Festival international de poésie.
5: Oui. Sur les routes, Éric?
1: Relativement tranquille. Je vois peut-être un petit ralentissement là, qui se dessine sur la rue Thibault. C'est rien de nouveau à cette heure-ci. Donc, le boulevard Thibault, en tout près de l'autoroute 40, ça risque d'être compliqué dans les prochaines minutes. Pont du Plessis, direction ouest, vous allez mettre quelques minutes à atteindre la rive. Pour ce qui est du reste, en ce moment, tout va bien.
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5: Le président américain Donald Trump en remet à l'endroit du Canada. Il a décidé de répliquer au contre-tarif canadien en bloquant certains produits canadiens dès le 29 septembre. La Maison-Blanche va aussi modifier la liste des produits canadiens visés par des tarifs de 50 %. En fait, elle va en retirer certains, mais va hausser le pourcentage de droits de douane sur d'autres biens. On en parle avec Francis Langlois, professeur d'histoire au Cégep de Trois-Rivières, chercheur associé à l'Observatoire sur les États-Unis de la chaire Raoul d'Endurance. Salut Francis.
8: Salut Jean-Philippe.
5: À quel point la riposte canadienne peut avoir un impact aux États-Unis? Est-ce qu'on est capable, le Canada, de frapper là où ça fait mal?
8: Oui, ben, je pense qu'il faut que le premier ministre l'a très bien compris, son administration aussi, hein, donc... Oui, on peut frapper sur les États-Unis, mais l'économie américaine est tellement gigantesque. Ils sont tellement connectés sur l'ensemble de la planète qu'évidemment que le Canada peut pas faire une grande différence, même si on est le premier ou le deuxième, ça dépend comment on regarde les choses, mais partenaire commercial, il reste que notre empreinte commerciale aux États-Unis est beaucoup plus faible que leur empreinte ici, au Canada. Et donc, il faut cibler, ben c'est ce que le gouvernement canadien fait. Donc on cible des États, on cible des entreprises qui vont avoir, qui vont souffrir en fait des actions canadiennes. Donc c'est assez bien pensé. Oui, c'est possible, mais on va voir quand ça va commencer pour de vrai. C'est-à-dire là, ça a commencé cette semaine, mais bon, on verra là, dans un mois ou deux à quel point ça va être long là.
5: Parce que on le disait, l'approche doit être stratégique. Si on n'est pas stratégique dans notre riposte canadienne, ça peut facilement tomber dans une forme d'indifférence aux États-Unis?
8: Ça pourrait tomber dans une forme d'indifférence, dans une forme d'agression. Et inversement, le président américain est très, très fort sur, disons, les ripostes à ce que le gouvernement canadien fait. Et donc, si on ouvre trop de fronts en même temps, ben ils vont probablement eux-mêmes en ouvrir beaucoup. Ceci étant dit, entre ce que le gouvernement américain fait, ou en tout cas ce que le président affirme faire et ce qui est fait dans la réalité, il y a une différence. Donc, on a attaqué Bombardier, par exemple, cette semaine, mais pour l'instant, il n'y a rien qui s'est passé officiellement ou de façon légale. Oui, on attaque, mais les grandes usines qui sont installées dans le Midwest américain, qui sont opérées par Bombardier, sont toujours en fonctionnement et je vois pas comment...
5: Bloquer Bombardier aux États-Unis peut avoir des conséquences aux États-Unis.
8: Ben voilà, donc des conséquences dans le transport, mais dans l'industrie.
5: Tirer le bouchon dans sa propre chaloupe.
8: Exactement. Et avoir la situation dans laquelle il s'est lui-même mis, donc avec une inflation galopante, avec une guerre, avec des tarifs sur différents produits, qui proviennent de différents pays et qui font augmenter le coût de la vie aux États-Unis. Le président pas dans la meilleure position, mais il faut le dire, c'est lui-même qui s'est mis là.
5: On voit en ce moment au Canada tous les premiers ministres provinciaux se coordonner avec Ottawa pour faire une espèce d'unanimité. Il y a un front commun canadien. Quel impact ça peut avoir dans la dynamique face aux États-Unis?
8: Ben en fait, les Américains essaient depuis un certain temps de diviser le pays et donc en ciblant justement, un peu comme le gouvernement canadien le fait, en ciblant les attaques tarifaires sur certains domaines et donc qui affectent beaucoup plus certaines provinces, notamment l'Ontario, mais aussi le Québec. Hein. Donc les deux provinces centrales qui sont beaucoup plus industrialisées, qui exportent beaucoup plus vers les États-Unis que des provinces comme par exemple l'Alberta ou la Saskatchewan ou des matières premières comme les hydrocarbures ou encore la potasse, qui sont essentielles à l'économie américaine, ben ils sont pas affectés par les tarifs. Et donc, c'est pensé comme ça par l'administration américaine pour diviser le pays. Et le fait que le mur canadien, le mur des premiers ministres canadiens dont tu parlais tient encore, eh bien, ça envoie un signal quand même assez important. Ceci étant dit, il y a des choses qui bougent et qui bougent solidement ici au Canada. Donc, la rumeur ou la volonté de certaines personnes de tenir un référendum en Alberta, ou même, et là, je veux pas dire là, que le Parti québécois joue le jeu des Américains, mais une chose est sûre, on fait exprès de provoquer, disons, des ripostes canadiennes qui vont affecter forcément l'économie du Québec, puisqu'on exporte aux États-Unis. Et donc, les souverainistes ici ont beau jeu de dire, regardez, là, ce qui arrive en ce moment est pas nécessairement ce qu'il y a de mieux pour nous. Et donc, on veut faire ça, mais pour l'instant, ça tient. Donc, cette coordination qu'il y a entre les différents premiers ministres, et on voit même on a presque une équipe de hockey dans la mesure où le Goon est le premier ministre de l'Ontario et on a des alliés qui sont ailleurs et qui jouent leur jeu aussi dans l'équipe. Alors qu'il y a certains premiers ministres et premières ministres qui tiennent beaucoup plus tranquille. Je pense à Mme Smith en Alberta qui attaque pas vraiment, qui tient le front, mais qui attaque pas vraiment.
5: Et on peut se poser la question pour la prochaine personne qui sera premier ministre ou première ministre du Québec. Est-ce qu'on reste coordonné? Est-ce qu'on reste dans l'équipe? Est-ce qu'on joue la stratégie d'équipe?
8: L'impression que j'en ai, mais écoutez, là, Jean-Philippe, je suis pas dans des sphères secrètes là, des différents partis, mais je pense que le Québec n'a pas le choix de tenir ce front-là et de faire face aux États-Unis parce que si on lit ce qui a été demandé lors des négociations, et j'ai l'impression, écoutez, j'ai personne là, au Parti libéral ou à Ottawa là, qui me l'a dit, mais ce que j'ai l'impression, c'est que le premier ministre et son équipe ont vraiment négocié jusqu'à la dernière seconde pour dire, écoutez, on a fait tout ce qu'on a pu, mais ce qu'on nous demande n'a aucun sens. Et une des demandes de la dernière heure qui a été lancée sur la table par l'envoyé spécial Howard Lutton, l'envoyé spécial américain. Donc, il disait, si le Canada signe des ententes commerciales avec d'autres pays, ben, il doit nous demander les permissions. Donc, autrement dit, on devient inféodé à la grande puissance américaine, un peu comme on le fait avec des territoires, ben, là, ça pourrait être Porto Rico, ça pourrait être Guam, par exemple, mais évidemment, le Venezuela est devenu, en quelque sorte, une forme de protectorat, et donc des États-Unis. Et donc, c'est un peu l'impression qu'on a.
5: C'est une mainmise.
8: Oui, une mainmise. Donc, de facto, vous n'êtes pas annexé, mais vous êtes obligé de nous demander la permission quand vous prenez des décisions. Donc, qu'est-ce que ça veut dire?
5: J'aimerais qu'on prenne une petite minute parce que cette semaine, on va souligner les 25 ans du 11 septembre aux États-Unis. À quel point c'est un événement qui a changé nos vies en termes de surveillance, en termes de polarisation, en termes de guerre?
8: Bien, la première chose qui est apparue avec le 11 septembre, ce sont tous ces équipements de surveillance qui sont apparus dans les aéroports, à la frontière, mais aussi les équipements, des machines aussi simples que ces trucs qui se retrouvent sur les voitures de police qui lisent de façon automatique les plaques d'immatriculation, ça n'existait pas avant. Et la quantité d'informations, la possibilité d'espionner qui a été révélée par Edward Snowden autour de quoi 2008, 2010, dans ces coins-là, bref... Tout ça a affecté nos vies et on le vit à chaque fois qu'on voyage, qu'on traverse les lignes. On est fiché beaucoup plus qu'on l'était auparavant. La guerre au terrorisme qui a été lancée en 2001, donc tout d'abord en Afghanistan, après ça en Irak, puis après ça dans le monde entier, a ramené une génération complète d'anciens combattants qui comprennent pas très bien ce qu'ils ont été faire, qui nourrissent en fait la polarisation et une partie de l'extrême droite. En tout cas, c'est eux qui se mobilisent et qu'on voit dans les rues habillés en commando. Donc tout ça, évidemment des milliards de dollars qui ont été dépensés dans des guerres absolument inutiles, ben, relativement inutiles en tout cas, et qui n'ont pas été dans les écoles, les rues, les infrastructures américaines. Donc tout ça a fait en sorte que la population est assez fâchée de façon générale. Et ça explique en partie, oui, la polarisation que tu mentionnais et évidemment, ultimement, l'élection d'un personnage comme Donald Trump qui a surfé sur cette idée-là d'élite corrompue, inutile, incompétente, etc., qui ont lancé les États-Unis dans des guerres, pour le moins aléatoires. Puis là, ben évidemment, étant donné la personnalité du personnage, il a fait la même chose. Mais tout ça est hérité du 11 septembre 2001.
5: On va surveiller les commémorations cette semaine. Francis Langlois, professeur d'histoire au Cégep de Trois-Rivières, chercheur associé à l'Observatoire sur les États-Unis de la chaire Raoul Dandurand. Toujours un plaisir.
8: Ça m'a fait plaisir. Bye bye.

0: C'est aujourd'hui que le Festival international de la poésie de Trois-Rivières dévoile la programmation, en fait, déjà la 42e année. Hein?
1: Mais
0: c'est incroyable.
1: Oui, ça fait partie de l'ADN même de notre ville, qui est capitale mondiale de la poésie. Et pour nous en parler de cette 42e édition, eh bien, elle, c'est sa deuxième année en tant que co-directrice générale et directrice artistique du festival. Bonjour, Evelyne Charland.
2: Bonjour.
0: C'est allô.
1: Aujourd'hui, le grand jour.
2: Oui.
1: On dévoilait le tout.
2: Oui.
1: On donnait des prix.
2: Oui.
1: Bon, là, c'est écrit « Équilibre entre nouveauté et continuité ». J'ai un peu l'impression que c'est le fil conducteur, même à partir de la première année où la nouvelle équipe a pris les rênes. On souhaite continuer à faire cette zone de transition-là entre les deux nouvelles administrations.
2: Bien, pour nous, c'est important quand même de saluer le travail qui a été fait. Mmh. Le festival a fait sa marque. Le festival a une reconnaissance vraiment internationale et je le remarque de plus en plus avec les poètes à qui j'écris, que je contacte pour inviter, mais même aussi, je suis allée au marché de la poésie de Paris au printemps dernier, et les gens connaissent Trois-Rivières pour son festival.
1: Oui.
2: Vraiment, c'est...
1: Gaston Bellemare a tracé le chemin,
2: oui,
1: assurément.
2: Et très bien fait.
1: Là, je voyais, il y a quand même, à chaque année, un peu de nouveautés qui arrivent. Moi, j'aime bien commencer par ça. Qu'est-ce qui nous attend de nouveau? Je vois qu'il y a des nouveaux lieux aussi, hein, qui se greffent à la programmation.
2: Oui.
1: Je vois, entre autres, que... Bon,

0: prise au pouvoir, ça va être au temps d'une pinte. Il se passe quelque chose de nouveau aux bêtes, là.
1: Aux bêtes, il y a quelque chose de nouveau. Oui. Poésie à déguster. Donc, on va concocter un accord poésie-boucher ou un accord vin et poète. En fait, c'est encore en travail avec le chef.
2: Essayez de me regarder à ce moment-là. Elle a dit poésie-boucher, c'est retourné vers moi. Regarder. Je ne sais pas comment le comprendre.
0: Un type public cible, peut-être.
2: Probablement.
0: Gourmand dans tous les sens.
1: Mais moi, ce que je trouve intéressant aussi avec le Festival de la poésie, c'est qu'il y a beaucoup d'activités où ce n'est pas que écouter de la poésie. Mm-hmm. Il y a des gens qui peuvent trouver que c'est épeurant, c'est pas pour eux, ils savent pas comment aborder ça. Alors que quand on le mélange avec des choses qu'on aime, comme la nourriture, le bon vin, de la bonne musique aussi, il y a plein d'activités.
3: Lire un poème, la bouche pleine, c'est toujours une expérience en soi.
1: Mais en fait, on l'écoute quand on mange. C'est plus ça. Les poètes, eux autres, ils mangent pas. Hein? Ils viennent, ils mangent pas du tout pendant 10 jours. Ils lisent des poèmes.
0: Mais là, je vois qu'il y a pas que des poètes qui seront là. Il y a une comédienne très connue là, qui fait partie de la programmation. Oui. Évelyne qui va être là, Sylvie Léonard qui va être là.
1: Oui, ben Sylvie Léonard. En fait, il faut dire que à chaque année, on rend hommage à un ou une poète avec le Parc Place d'Armes qui est renommé en honneur de ce poète-là. Et là, cette année, c'est Marie Huguet, la regrettée poète. Ça fait 45 ans cette année qu'elle est décédée. Et Sylvie Léonard était sa cousine, très proche d'elle. Et elle a souvent dit sur les réseaux à quel point c'était important pour elle d'honorer sa mémoire. Et puis, je lui ai lancé l'invitation. Elle a accepté. Donc, elle sera avec nous lors d'un apéro poésie aux Énobles le lundi 5 octobre.
0: Alors, elle va prêter sa voix, j'imagine, à la lecture.
1: Elle va nous faire une petite lecture.
0: De certains
1: puis,
0: poèmes.
1: Il y aura d'autres poètes, des poètes qui ont côtoyé Marie Huguet ou qui sont inspirés de la poésie de Marie Huguet. Donc, ça risque d'être un moment très intéressant.
0: Je vois que tu prends une respiration, tu as quelque chose d'autre à dire. Vas-y, reste sur ta lancée.
1: Mais non, mais je dirais, en fait, on a eu la conférence de presse ce matin. C'est particulier parce qu'il y a plus de 200 activités.
0: Oui.
1: J'aurais envie de nommer tout. Et il y a beaucoup de choses qui sont très, très, très différentes, très éclectiques. Et puis, je sais que j'en ai oublié ce matin. Puis là, ben, je sais que je vais en oublier encore aujourd'hui. Puis j'essaie de d'éparpiller un peu partout un peu de la programmation.
0: Et qu'est-ce que tu aurais envie de mettre en lumière?
1: Il y aura une activité particulière qui s'appelle Ta ville dans mes yeux, qui aura lieu au Parc Champlain, qui va être créée en collaboration avec le Havre. Donc, l'année dernière, on avait amorcé ça. Des poètes étaient allés rencontrer les personnes en situation d'itinérance au Havre pour écrire des poèmes inspirés de ces personnes. Et là, ben, on ajoute un petit volet spectaculaire parce qu'on sait que ça a intéressé beaucoup les gens. Donc, le soir, au Parc Champlain, le vendredi 9 octobre, en soirée, sous un chapiteau, il y aura une scène installée et ces poèmes-là vont être récités par les poètes invités.
0: Wow! Ça, c'est vraiment... C'est intégré, en fait. On voit que le festival veut prendre place dans la communauté.
1: Exactement.
0: Il se déplace aussi dans des résidences, personnes âgées. On voit qu'il y a comme une partie plus médiation culturelle, un peu, si je puis dire.
1: Oui, tout à fait. Ben, en fait, notre mission, c'est d'amener la poésie vers les gens le plus possible, de faire rayonner les poètes et de montrer à tout le monde que la poésie, c'est partout. Ça fait partie de notre quotidien, ça fait partie de notre vie et c'est accessible à tous et à toutes.
0: Je vois le Centre d'amitié autochtone, entre autres, qui va être impliqué. Est-ce que c'est la première collaboration avec le Centre d'amitié
1: autochtone? L'année dernière, aussi, on avait fait quelque chose avec eux. Là. Il y avait un poète qui est allé les rencontrer. Il y a plein d'autres concepts aussi. On va aller avec les gens de concept. On va, le Comité pour la Marche mondiale des femmes en Mauricie va présenter un apéro poésie avec de nos poètes invités. Il y a divers milieux, les écoles aussi, évidemment, les cégeps, l'université, plein de choses.
0: Là, je regarde là, les pays qui sont représentés quand même cette année. Bon, on parle de Haïti, Finlande, Roumanie, Martinique, Kosovo, Portugal. Est-ce qu'il y a des pays dans ça qu'on peut se dire, il me semble que c'est pas... On n'en a pas reçu souvent des poètes de tel ou tel coin de pays. Là. Est-ce qu'il y a un peu de nouveauté aussi de ce côté-là?
1: Oui, il y en a. Ben là, je dirais que j'ai pas retenu les poètes des 40 dernières années, mais oui, sûr qu'il y a des, il y a des pays moins faciles. Hein. Le Cameroun, c'est pas facile d'accueillir des poètes de là parce qu'ils ont rarement accès au visa canadien. Puis là, on en a un qui a eu son visa la semaine dernière. On est très contents de l'accueillir. Ouais,
0: oui, donc, parce qu'il y a cet aspect-là aussi, de faire venir des poètes d'ailleurs. C'est tout un défi, mais c'est un festival international.
1: Ben voilà, c'est
0: ça. Ça fait partie aussi de tout le défi que tout le comité du Festival international de la poésie fait face. Et vous relevez encore cette année, je dirais relever le défi, mais en fait, vous nous faites plaisir, vous nous mettez la table, ce sera encore un automne extraordinaire.
1: C'est un grand plaisir pour nous.
0: On souhaite du beau temps, c'est du 2 au 11 octobre prochain, alors on met ça à notre agenda, très important. On va dans les restaurants, on se promène, on va au café bars énormes, on va dans toutes sortes d'endroits au centre-ville. Vous entendrez des mots récités un peu partout dans notre langue et des langues langue d'ailleurs, la belle musique de la poésie. Merci beaucoup, Évelyne Charland, d'avoir

0: d'avoir été avec nous aujourd'hui.
1: Merci pour ce bel accueil.
0: Bon festival.
1: Merci.
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3: Perrine, un chercheur en intelligence artificielle lance un discours qui est très alarmiste.
4: Oui, en quelques mots, il dit que l'intelligence artificielle pourrait tous nous tuer. Voilà.
3: Ah bon?
4: Donc ce chercheur,
3: c'est dans la nuance.
4: Mais c'est lui qui le dit. Le chercheur en question, il s'appelle Jacob Coxon. C'est un ancien employé de deux gros joueurs là dans le monde de la tech, Anthropic, qui a lancé son agent Claude, qu'on connaît, Anthropic. Et il a aussi travaillé pour OpenAI avec son fameux ChatGPT. Il vient justement de démissionner d'Anthropic et il a publié hier un message sur son compte X, un message inquiétant dans lequel il accuse ces deux anciennes entreprises de jouer avec nos vies, hein, littéralement ça. Il nous raconte que les gens qui construisent l'intelligence artificielle croient sincèrement qu'elle pourrait tous nous tuer d'ici la fin de la décennie. Et ils disent, c'est pas un coup marketing là, que je fais. Et vraiment, c'est ce qu'on peut lire partout là, dans les nouvelles aujourd'hui. Ça fait grand bruit, évidemment, que c'est inquiétant.
3: Oui.
4: Ce fameux Jacob Coxon, il a vu en fait comment les deux entreprises travaillaient, puisqu'il en était donc un employé. Et il dit qu'aucune des entreprises n'agit de manière responsable en ce moment. Il est vraiment très dans une critique assez féroce. Il dit que les deux entreprises foncent tout droit vers une super intelligence, une intelligence capable de s'améliorer elle-même, qui joue avec nos vies et qui, justement, ne dépendrait plus du contrôle de nous, petits humains. Et c'est vrai que c'est pas le seul à penser ça, hein, que construire un modèle capable de se développer là, sans contrôle humain, ça serait pas une bonne idée. Depuis les dernières semaines, derniers mois, je n'arrête pas de vous en parler. Et c'est vrai que dans le jargon un peu techno, c'est ce que rappelle ce chercheur Jacob, on parle entre collègues de cette fameuse crunch time, le moment décisif, ou le end game, la fin de la partie. Ce sont vraiment des mots de code qu'on se donne entre informaticiens, entre chercheurs.
0: Comme le point de non-retour.
4: Et ce chercheur là, qui a 27 ans, qui a travaillé pour ces deux entreprises, il dit quand même qu'Anthropic, elle est de bonne foi, parce que c'est ça aussi l'image qu'elle a, cette entreprise-là. Oui, elle travaille pour éviter cette fin de la partie, cette fin du monde, mais il faut comprendre que en ce moment, aucune entreprise ne peut développer de manière responsable, parce que ça va vite, tout le monde ne veut pas louper le bateau, donc même si on essaie d'avoir des bonnes intentions, il faut compétitionner avec les autres, donc ça prend vraiment, et c'est ça que pointe
3: l'aspect compétitif dans le monde de l'intelligence artificielle. C'est un peu ça qui est en cause, finalement.
4: Absolument. Oui, oui. Et puis même à Anthropic, certains ont confirmé qu'effectivement, le risque qu'on pourrait tuer tous les humains, ce risque est à peu près à 10% d'ici la fin de la décennie.
0: Ben voyons. Ouais.
4: Oui, mais comme quoi, il faut que les gouvernements s'en emparent de ce dossier-là.
3: La réglementation, encadrer un peu plus le développement de l'intelligence artificielle.
4: C'est la course économique pour les entreprises, mais notre filet de protection, c'est nos gouvernements, nos lois, en fait.
3: Oh, ben merci de nous avoir égayés en ce mercredi.
4: Et moi, je vous informe. Hein.
0: Oui.
3: On va prendre quelques secondes pour digérer tout ça. Et on revient, on résume l'actualité du jour. On aura aussi la présence de Jean-Claude Ayotte pour parler de vie municipale.
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3: On parlait un peu plus tôt du 11 septembre avec Francis Langlois, professeur d'histoire au Cégep de Trois-Rivières, membre de la chaire Raoul Dandurand, parce qu'on est dans les commémorations cette semaine. On va marquer le 25e anniversaire. Pierre nous a écrit 11 septembre, triste souvenir, impact. Hydro-Québec a modifié de façon imposée par les États-Unis le type d'arbre et la hauteur permise près des lignes de transport d'électricité au Québec et ici même à Trois-Rivières. Et sur une note plus légère, Annie nous a écrit, Perrine, elle a écrit « Bienvenue à Drummondville, Perrine. »
4: Ah, j'ai une amie à Drummondville, ça y est.
3: On est en train de tisser des liens tranquillement.
4: Je suis trop contente.
3: Et elle ajoute, en commentant l'actualité du jour, « Et contente pour vous, comme nous, que notre transport en commun s'améliore enfin. » Alors, elle écrit « Enfin » en majuscule. Alors, je pense qu'elle attendait ce moment depuis longtemps. Merci, Annie. Et vous pouvez continuer de nous écrire avec l'application Radio-Canada Audio et la bulle de conversation. À venir, Jean-Claude Ayotte dans un instant à 16h10. Et on va recevoir le réalisateur Pascal Lheureux, qui est derrière, qui a éclaboussé le ministre. Et semble-t-il que Fabiola a beaucoup apprécié. Ici Jean-Philippe Nadeau, il est 16h. Jusqu'à maintenant, voici ce qui marque ce mercredi 9 septembre 2026. D'abord, dans l'actualité, Éric, crise politique au conseil municipal de Saint-Célestin.
1: Oui, les conseillers ont adopté à l'unanimité en séance ordinaire hier une motion de blâme et de méfiance à l'endroit du maire Raymond Noël. Ils exigent d'ailleurs sa démission immédiate. On lui reproche de l'ingérence dans l'administration, l'utilisation de ressources de la municipalité pour son intérêt personnel et un manque de transparence ayant plongé les finances locales dans le flou. Malgré une proposition de conciliation du ministère des Affaires municipales, les élus estiment que le lien de confiance est définitivement rompu. Le conseiller municipal de Saint-Célestin et maire suppléant Marc Arsenault estime que le maire Noël a fait de l'ingérence et ça lui a été signifié il y a plus d'un an.
9: Ça lui a été clairement indiqué de cesser de faire ça et il n'a pas arrêté, il a continué. Ça. Comme conséquence, nous, on a perdu, en début juin, on a perdu notre directrice générale qui était là depuis les 22 dernières années, qui donnait un excellent travail. Elle a remis sa démission parce qu'elle ne pouvait plus supporter ce comportement-là. Depuis ce temps-là, on a un flou administratif au village que, présentement, vous me demandez c'est quoi les finances, personne n'est capable de répondre.
1: Le maire Raymond Noël se dit ébranlé de la situation. Il a mentionné à Radio-Canada qu'il aimerait rencontrer les conseillers pour discuter des éléments qui lui sont reprochés. Il souhaite rétablir l'unité et la confiance. Il pourrait consulter un avocat pour la suite des choses.
3: Aussi dans l'actualité, il y a des entreprises du centre du Québec qui sont sur le qui-vive après la riposte du président américain au contre-tarif canadien.
1: Oui, il y a de nouveaux produits qui sont frappés par des droits de douane de 50 %, notamment les bateaux à moteur. L'entreprise Prince Craft à Princeville surveille de près la situation. Le fabricant de bateaux réalise entre 25 et 30 % de ses ventes aux États-Unis. Washington compte aussi interdire l'importation de divers produits canadiens, dont les produits laitiers, dès le 29 septembre. À la fromagerie du presbytère à Sainte-Élisabeth de Warwick, on a justement choisi de limiter les exportations vers les États-Unis pour réduire les risques liés aux annonces politiques. Voici le propriétaire Jean Morin.
10: On a pris la décision, avant d'aller aux États-Unis, de s'assurer de ne pas y aller avec des gros volumes, puisque c'est des options très potentielles, la politique. Et la politique peut définir, en quelque part, un arrêt, une suite ou des tarifs, comme il se passe actuellement. Donc, comme il est un jeu très, très aléatoire et très, très circonstanciel, bon, on a choisi de ne pas trop y aller avec des gros volumes aux États-Unis.
1: Il y a une rencontre avec de potentiels acheteurs américains qui était prévue dans les prochains jours avec cette nouvelle escalade commerciale. Bien, le propriétaire craint qu'elle soit annulée.
3: Et on parle de les tensions commerciales entre le Canada et les États-Unis. Encore une fois, il en a été beaucoup question dans la campagne électorale au Québec.
1: Oui, ce matin, la chef de la coalition Avenir Québec et première ministre sortante, Christine Fréchette, a dit qu'elle n'a pas l'intention d'adopter une nouvelle mesure de rétorsion après en avoir annoncé une série lundi soir. Mais quelques-uns de ses adversaires dans la campagne craignent une potentielle surenchère. Voici le chef libéral Charles Milliard, suivi de celui du Parti québécois Paul Saint-Pierre Plamondon.
11: On peut pas toujours aller de contre-tarif en contre-tarif. Je pense qu'on va avoir besoin de s'asseoir avec l'administration américaine.
12: Est-ce que ces contre-tarifs canadiens généralisés dollar pour dollar nous servent ou est-ce que c'est en fait un problème et un fardeau supplémentaire sur nos entreprises québécoises?
1: Et la stratégie à adopter face aux tarifs américains et la réponse canadienne fera d'ailleurs partie des objets de discussion ce soir avec les principaux chefs de parti qui prendront tous part à l'émission 5 chefs, une élection qui est diffusée sur toutes nos plateformes dès 20h.
3: Sur la scène culturelle, Fabiola, à Shawinigan, une scène permanente va voir le jour à la place du marché.
13: Oui, tout à fait. Des travaux d'aménagement d'une scène permanente ont débuté
0: cette semaine, puis ça va se poursuivre là, jusqu'à la fin de l'automne. C'est un chantier bon qui va entraîner certaines fermetures, mais bon, la zone touchée va être clairement là, délimitée par la ville. Bon, bien sûr, on demande aux citoyens de pouvoir respecter la signalisation, mais je crois que tout le monde sera bien curieux de voir le montage de cette structure d'acier qui devrait durer environ jusqu'à la semaine du 21 septembre, et par la suite, dans la semaine du 28 septembre, il y aura le plancher pour la scène. Et le maire, l'évêque, bien sûr, de Shawinigan, dit que cette nouvelle

0: nouvelle infrastructure va permettre de consolider la vocation événementielle de la place du marché et de faciliter l'organisation des activités au centre-ville. On le sait, il y a eu un bilan très positif de toutes les activités et les spectacles qui ont eu lieu
1: cet été. L'année a été très animée au centre-ville de Shawinigan.

0: que je ne connais pas, qui est né en banlieue de Manille. Il s'appelle Nathan. Et il a fait, il a vécu dans des familles d'accueil dans son pays natal. Jusqu'à temps qu'il se voit offrir un foyer du côté d'une famille au Québec, il est atteint d'un trouble du spectre de l'autisme, de dysphasie et d'un TDAH. Mais voilà que la musique a fait en sorte qu'il a pu se libérer et s'exprimer. Il a maintenant 18 ans. Il souhaite faire la promotion de son nouvel album qui s'appelle « Douce folie saisonnière » en relevant un record Guinness en jouant du piano plus de 130 heures d'affilée, c'est-à-dire pendant 5 jours de temps.
1: Sans arrêt.
0: Et ça va se passer du 18 au 23 septembre du côté du Maille central de Laurier-Québec. Alors, voici, si ça vous intéresse d'aller faire un tour de ce côté-là, voici le genre de musique que vous pourriez entendre. Je suis allée vous chercher un extrait de son album qui s'appelle « Joie d'automne ».

0: et on me souffle à l'oreille qu'il est également celui qui a gagné Quel talent sur Novo. Donc, quand même, donc on a pu le découvrir à la télévision. Alors, si vous voulez le voir en action, pendant ces cinq jours de jouer du piano, eh bien, en même temps, il va sûrement nous jouer les pièces de ce dernier album qui s'appelle Douce Folie Saisonnière, que vous pouvez vous procurer, qui sont disponibles sur les plateformes et dans certains points de vente au Québec. Mais si vous voulez le voir en personne...
1: Ça doit faire mal aux doigts après...
0: Mais as-tu vu comment il joue tout doucement? Il y a quand même quelque chose de très, très léger, de très onirique dans sa façon de jouer du piano. J'imagine que ça aussi, ça va jouer sur son endurance pianistique. Là. Mais écoute, c'est quand même tout un défi, là, j'avoue.
1: Il bouge les doigts pour se pratiquer.
0: Mais il va y avoir de l'improvisation aussi à travers tout ça. Écoute, regarde, as-tu vu, ça pique notre curiosité.
1: On lui donne le droit aussi de jouer deux fois la même pièce.
0: Ben, écoute, je ne sais pas si on va être là pour le savoir, mais c'est une bonne solution.
1: On apprend la production d'une série documentaire sur ce chanteur country très populaire.
2: Allô,

0: Il s'agit de Matt Lang.
1: Oui, c'est Matt Lang.
2: Faut le partir de loin.
1: Ah oui, c'est vrai. Oui, et puis lui, il a cette belle façon. Et d'ailleurs, il est parti de loin pour faire la carrière que l'on connaît aujourd'hui. Et c'est ce qui a donné le goût à Crave de produire une série documentaire événementielle de 2 épisodes sur justement ce parcours assez incroyable de ce jeune homme de Maniwaki qui est devenu une figure incontournable de la musique country québécoise. Ça s'appelle Matt Lang, l'ascension country. Donc, ce sera sur Crave en 2027 parce que là, ils sont encore sur la route, caméra à l'épaule. On veut vraiment être dans les coulisses, dans des moments charnières, dans les studios, lorsqu'il produit ses albums. Et demain, eh bien, on sait, c'est le coup d'envoi pour le festival Western du côté de Saint-Tite. Eh bien, Matt Lang est de la programmation. Mm-hmm. Donc, peut-être que les caméras seront là également et certaines images du festival feront partie peut-être de ce documentaire qui se déploie en 2 épisodes de 60 minutes. C'est prévu en 2027. Je n'ai pas plus de détails sur la date, mais quand même, ça va arriver assez rapidement. Donc, Matt Lang, l'ascension country.
2: Et allons-y avec la question du jour.
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2: Périne, l'Institut de la statistique du Québec a dévoilé aujourd'hui son bilan annuel des mariages et ce fut une source d'inspiration pour la question du jour.
4: Oui, parce que sans surprise, est-ce que les Québécois sont séduits par le mariage?
1: Je dis un peu.
2: Sûrement que la réponse, c'est non, mais je trouve que beaucoup de gens se marient autour de moi.
1: Oui, il y en a plus qu'avant, moi aussi, je trouve. Mmh.
4: Non? Mais en tout cas, je vais vous dire que non. Les Québécois ne sont pas tant séduits par le mariage. Bon. On note pas non plus un grand changement. Non, en fait, ça stagne. C'est-à-dire que ça ne dégringole pas en termes de mariage. Là, on est autour... Je vais vous donner un chiffre. Ça sera pas la question du jour du jour. C'est le 23 000 couples se sont dit oui en 2025. C'est quand même pas mal, 23 000 couples.
1: Bah,
4: mais c'est vraiment comparable aux dernières années. Moi, la question que je vous pose, elle est beaucoup plus facile. À quel âge, en moyenne, on choisit de se marier au Québec, chers amis? Et là, c'est très difficile, parce que les écarts, je les ai choisis très, très serrés. 29 ans...
2: Mais sur combien d'années? En 2026? 2025? Parce que si tu poses la question en 1950, ce serait très jeune.
4: Non, je dis le... Ouais, c'est vrai, mais non, je pense que l'Institut de la statistique du Québec, là, les chiffres dont je vous parle, c'est ceux de 2025, de la dernière année.
2: Parfait, 2025.
4: Donc, oh oui, non, on est dans le moment...

0: Moment présent, Jean-Philippe. Donc, à quel âge on se marie en moyenne au Québec au cours de la dernière année? 29 ans, réponse A. 32 ans, réponse B. 35 ans, réponse C. Et oui, je sais, c'est difficile aujourd'hui. Mais vous pouvez me texter la bonne réponse via la bulle de conversation. Vous me textez réponse A, réponse B ou réponse C. N'hésitez pas à signer aussi votre texto avec votre prénom parce qu'en ce moment, je peux vous dire que c'est Cathy qui mène le bal avec trois bonnes réponses depuis le début de ce jeu.
1: C'est vrai, il y a un tableau des étoiles sur ton fichier Excel. Alors, à surveiller donc cette compétition amicale.
0: 29 ans. 32 ans, 35 ans.
1: Alors, envoyez-nous votre réponse sur l'application Radio-Canada Audio avec la bulle de conversation et on va donner la réponse de cette question du jour dans une heure environ.
0: Oh, peut-être, oui.
1: Non. Il n'y a pas de peut-être. On donne la réponse dans une heure. Les peut-être, c'est va-t-il pleuvoir, va-t-il pas pleuvoir? On est pas mal dans ces questions-là. Ce soir, ce sera nuageux. Des averses qui devraient débuter au cours des prochaines heures. Il y a un risque d'orage aussi, minimum 18. Et demain, des nuages, 40% de probabilité d'averse avec maximum des températures qui vont tourner autour de 19 demain. Sur les routes, Éric.
2: Bon, ça s'installe, la congestion du retour à la maison. C'est le cas notamment en direction ouest sur le pont Duplessis. La 40, là, ça commence à être un peu plus obstrué là, à la hauteur du boulevard des Récollets en direction ouest. À partir, tiens, je vous dirais, du viaduc du Père Daniel, ça s'intensifie à la hauteur de des Récollets et vous allez reprendre la vitesse là, un peu passée côte Richelieu. En direction est aussi, un ralentissement aussi tout juste à l'arrivée sur le pont Radisson. Thibault, direction nord, très occupé aussi à partir de la rue Berlinguet et ça jusqu'à la rue Mère-Gamelin, c'est en direction nord également. Sinon, les principaux boulevards des Chenaux, des Forges, en ce moment, ce coin est assez occupé. Gina Kruger, direction ouest également. Et je vous rappelle, du côté du centre de la Mauricie, là, que la rue Trudel, elle est fermée, en fait, pour des rénovations. L'asphaltage, si je me souviens bien, entre l'avenue Champlain et le boulevard Royal. Donc, évitez ce secteur-là, trouvez un autre endroit parce que ça va être complètement bouché. D'ailleurs, ça a de l'impact tout ça sur, je vous dirais, ce coin-là de la ville.
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1: Bonjour Jean-Claude.
2: Salut.
1: La semaine dernière, on a parlé des modifications au règlement interne à la ville de Trois-Rivières. Et bon, il faut se rappeler, tu as été quand même assez critique envers le maire de Trois-Rivières, Jean-François Aubin, concernant ces nouvelles règles et le pourquoi. Aujourd'hui, après le pot, on présente les fleurs.
2: Oui, ben cette semaine, je vais faire l'inverse et souligner un geste que je trouve positif pour notre vie démocratique. Puis je trouve que c'est un... En fait, c'est deux gestes que Jean-François Aubin a posés et qui, selon moi, traduisent un peu quel genre de politicien il est et en même temps quel genre d'individu est Jean-François Aubin. Bon, ça fait quand même un petit peu plus d'un an, là, moins qu'un an, là, mais l'année s'en vient. Il va fêter son premier anniversaire à la mairie. Et on le sait, hein, les gens qui l'ont côtoyé un peu, là, Jean-François Aubin, là, c'est un humaniste. Mm-hmm. Hein, Jean-François Aubin a été à la tête là, de différents organismes communautaires. On pense entre autres à la démarche de valorisation des premiers quartiers. C'est un gars qui est professeur en technique de travail social. Et lorsque Jean-François, je me permets de l'appeler Jean-François, nous parle de choses plutôt techniques, on dirait que ça lui va moins bien. Hein? Quand Cassie nous expliquait un peu l'histoire du règlement de régie interne, on voit que c'est pas là qu'il se sent le plus à l'aise. Par contre, là où je trouve qu'il a marqué des points, c'est lors d'une... il a pris la balle au bond d'une discussion qui avait lieu sur un forum politique où des citoyens, des citoyennes l'interpellaient justement sur son nouveau... sur sa proposition
1: La
2: réglementation à l'interne, le mode de fonctionnement. Monsieur Aubin, à ce moment-là,

0: il est allé là, d'un long texte explicatif sur sa proposition. Il a s'est également permis de répondre directement à des questions qui lui étaient adressées.
1: Parce que sur c'est sur le forum politique Trois-Rivières où oui. il a fait cette publication.
0: Oui.
1: Effectivement, il y a beaucoup de gens qui ont commenté et on le remarque. Jean-François Aubin a pris la peine de oui. commenter les commentaires.
0: Oui, puis ça, c'est tout à son honneur. Puis je pense que c'est là où il marque des points comme politicien. C'est quelqu'un, puis je l'ai dit, hein, c'est quelqu'un qui est habitué d'être avec le monde. Sa force, c'est d'être en contact avec les gens. Et moi, je trouve qu'à ce moment-là, notre maire marque des points. Et ça, Jean-Philippe, c'est pas un cas isolé. J'ai vu passer sur les médias sociaux, le maire a décidé de faire une tournée de chacun des districts de la ville, accompagné d'un conseiller.
1: Oui, c'est là un café avec le maire
0: oui.
1: et le conseiller.
0: Oui, moi je trouve que ça, c'est très intéressant. C'est un mode de communication directe hein, avec les citoyens et les citoyennes. On se met à nu en tant que politicien. Il n'y a rien de préparé. On ne sait pas quelles questions vont nous poser. Donc, minimalement, il faut être préparé. Il faut être prêt à faire face à la musique, comme mm-hmm. on dit. Et ça permet également aux citoyens, je trouve que cet exercice-là est intéressant parce que ça permet aux citoyens de poser leurs questions, exprimer leurs préoccupations. Et ça permet également au maire de venir prendre un peu le pouls de la population. Et je trouve que ces deux façons de procéder-là que la maire a mis en place. En fait, c'est des initiatives qui lui sont personnelles. Moi, je trouve que quand il fait ça, il marque des points. Il marque des points, il se rapproche des gens et ça l'éloigne un petit peu là, d'un côté où est-ce qu'on voit qu'il est mal, un petit peu moins habile là, dans toute la technocratie là, de l'appareil municipal. Bref, moi,
1: c'est
0: j'aime...
1: des portes d'entrée aussi pour les citoyens, pour avoir accès aux élus, aux conseillers, aux maires. On peut le faire par les séances du conseil avec les périodes de questions, mais on s'entend que c'est pas là nécessairement qu'on va avoir toutes les réponses où on a tout le temps nécessaire pour exprimer une inquiétude.
0: Ben tout à fait. Puis on a souvent parlé par le passé. Hein, on parlait d'accessibilité, on parlait mm-hmm. d'un dialogue des fois qui était plutôt difficile avec nos élus. On parlait de transparence. Ben moi, je trouve que ça, c'est des façons de faire qui, justement, viennent un peu pallier à ces questions-là.
1: Mais est-ce que Facebook ou un forum politique, c'est un lieu pour... c'est vraiment un lieu pour faire de la politique municipale?
0: La réponse est oui. La réponse est oui. Oui, dans le sens où est-ce que... Et c'est là qu'il... tu sais, je parle souvent là, d'angle mort hein, quand, oui. Dans mes chroniques. Et c'est là un peu qu'il faut faire attention. C'est-à-dire que ce mode d'accessibilité-là à nos élus, c'est pas une consultation officielle. C'est pas... On ne peut pas prétendre avoir réellement le pouls de la population parce que on a discuté avec eux sur Facebook mm-hmm. ou dans le cadre là, d'un café que lui-même a organisé. Et moi, ce que j'aimerais voir de la part de notre premier magistrat, c'est qu'il puisse formaliser ces rencontres-là comme, par exemple, à la Ville de Québec. Je donne un exemple. À la Ville de Québec, eux, ils se sont dotés d'une politique permanente de participation publique. C'est-à-dire que là, à Québec, on n'est plus simplement à la merci du bon vouloir du maire en place ou des élus en place pour avoir des forums de discussion, mais ça s'articule autour d'une politique qui oblige les élus en place à communiquer et à mettre en place des forums de discussion avec les citoyens. Bon, on a, comme par exemple, ici, on a à l'occasion, on va organiser des consultations citoyennes. On a le vu avec le projet dans le district de Chavigny mm-hmm. là, sur le développement domiciliaire. Là,
1: Le conseil n'a pas voulu aller de l'avant, oui. donc le promoteur doit retourner sur la planche à dessin parce qu'il y a trop de réticence de la part des gens du secteur.
0: Tout à fait. Mais moi, j'aimerais ça que le maire

0: comment je pourrais consolider cette façon-là de faire de la politique, cette proximité-là que je développe avec les citoyens, mais comment on pourrait la consolider autour d'une politique. Puis si je reviens avec un autre exemple de la Ville de Québec a mis en place également des conseils de district, qui est un forum où les citoyens peuvent participer. Les élus sont là, il y a des fonctionnaires qui sont là pour s'assurer de la bonne marche des discussions. Fait que moi, je pense que M. Aubin marquerait vraiment des points à aller dans cette direction-là pour rapprocher les citoyens de l'appareil municipal. Puis vous savez, puis de ce que j'ai compris, là, c'est que M. Aubin, lui, ce qu'il s'est dit, là, c'est si les citoyens ne viennent pas à l'hôtel de ville, ben moi, je vais aller vers les citoyens. Mm-hmm. Et ça, c'est vraiment tout à son honneur. Il faut qu'il continue à s'imprégner de ce qui se passe dans la population en multipliant ce type de forum-là. Et moi, ce que j'aimerais, c'est qu'il le consolide tout ça à l'intérieur d'une politique comme on le fait à la Ville de Québec.
1: Juste un mot en terminant. On parle de la réglementation les règles internes, les règles de fonctionnement du conseil municipal de Trois-Rivières. Aujourd'hui, on apprend que la conseillère du parti Trois-Rivières-Villefort, Édith Lachance, va demander au conseil de reporter l'adoption de la réforme du règlement intérieur. Elle dit avoir en main une analyse préliminaire réalisée par un avocat spécialiste en éthique et en gouvernance qui conclurait que le processus n'est pas adéquat et que la population serait pénalisée. Mm-hmm. Au fond, est-ce qu'Édith Lachance assume pleinement son rôle de un peu d'opposition qui est là pour remettre en question certains aspects du conseil?
0: Oui. Moi, je pense que c'est de bonne guerre. Bon, évidemment, là, on est dans la joute politique. Là, on est vraiment dans la joute politique pure. Et c'est normal, je veux dire, on a maintenant un parti politique autour de la table du conseil, donc c'est normal qu'on fasse un peu de politique et que Trois-Rivières-Villefort joue le rôle de chien de garde au niveau de ces directives-là, de ces règlements-là internes. Moi, je trouve que c'est très sain pour notre démocratie. Et en ce qui me concerne, j'en ai parlé lors de ma dernière chronique. Pour moi, il n'y a pas de presse. On peut prendre notre temps. Je pense que les questions qui ont été soulevées par Mme Lachance sont légitimes. Et je suis convaincu que déjà, à l'Hôtel de Ville, il y a des gens qui travaillent à répondre à l'argumentaire. Puis moi, j'invite tous les conseillers, les conseillères autour de la table à prendre leur temps. Parce que c'est des choses, les règles de régie interne, ce sont des, c'est quelque chose qu'on peut pas faire à la sauvette. Faut prendre notre temps, faut y réfléchir. Puis pourquoi pas inviter la population également, peut-être à participer et à émettre leur point de vue.
1: Et ça est très raccord avec ce que tu as dit un petit peu plus tôt dans la chronique.
0: Tout à fait.
1: Pierre nous a écrit « J'apprécie M. Ayotte depuis longtemps. Ma crainte à l'égard de son rôle de chroniqueur, qu'il manque d'objectivité étant donné son passé récent en politique locale. » Il ajoute « Je me rétracte. Merci pour l'objectivité en ce samedi, en ce 9 septembre 2026. »
0: Ça me fait plaisir.
1: Le message est fait.
0: Merci.
1: Salut Jean-Claude, bonne semaine.
0: Merci.
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1: Fabiola, ton invité, nous propose une deuxième saison dans l'univers de l'Académie des ratons.
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7: Et oui, on reçoit le réalisateur Pascal Lheureux. Bonjour, Pascal.
8: Bonjour tout le monde, ça va bien?
7: Mais oui, ça va bien. Je pense qu'il n'y a pas beaucoup de réalisateurs qui peuvent se vanter de signer la deuxième saison d'un polar de garderie déjanté. C'est quand même toute une expression, un polar de garderie.
8: Bien sûr, écoutez, moi dans le fond, j'ai la chance de réaliser une émission qui est un croisement entre Le Parrain puis un flic à la maternelle dans le même smoothie.
7: Ah, j'adore! Parce que là, il faut mettre en contexte. La première saison, ça s'appelait « Qui a poussé Mélodie? » hein, qui est quand même lauréate de 4 Gémeaux. Bravo d'ailleurs. Deuxième saison, on arrive avec un autre. On poursuit en fait l'aventure dans l'Académie des ratons, qui est une garderie. Et puis là, ça s'appelle « Qui a éclaboussé le ministre? » C'est quand même une drôle de conjoncture compte tenu du fait qu'on est en pleine campagne.

0: pas être plus heureux. On sort notre show en pleine campagne électorale. Puis dans la saison 2, comme vous dites, on retrouve l'Académie des ratons, qui est une garderie plus, dans le fond, pour les riches.
1: Oui.
0: Et puis, où tous les parents sont rois, avec leur enfant roi. Mm. Et puis, dans la saison 2, le ministre de la Famille vient faire une conférence de presse dans notre belle garderie. Et en pleine campagne électorale, comme le titre l'indique, il va être humilié dans tous les sens du terme. Et soit 60 litres de couche pleine sur la tête.
1: Un peu
0: comme le film Carrie où elle recevait du sang. Là.
1: Oui.
0: Mais là, c'est des couches pleines.
1: Oui, mais il y a un petit quelque chose d'horreur un peu dans cette académie qui est un genre de vieux manoir. Ça fait automne, ça fait un peu Halloween aussi. On est dans quelque chose de cet ordre-là.
0: Bien sûr, l'année passée, on avait joué beaucoup justement à l'Halloween. Cette année, on joue Noël.
1: C'est vrai, ça commence dans le temps des fêtes.
0: On est beaucoup dans le personnage. La garderie, c'est un personnage. Puis j'aime ça m'imaginer que c'est le manoir de Harry Potter avec des secrets, puis un passé, puis des choses non dites. C'est un lieu où les murs ont des yeux. Puis c'est ça qui est le fun, c'est que dans la série, on voit jamais les enfants, mais le spectateur et la personne qui voit se défiler devant lui tous les secrets de notre émission. Puis on a eu beaucoup de fun à travailler la trame de la saison 2 qui, à la première saison, on parlait des places en garderie.
1: Oui,
0: et là,
1: vrai.
0: On parle des places en garderie versus des places en RPA.
1: Oui.
0: On se demande qu'est-ce qui est le plus important, les enfants qui ont l'avenir devant eux ou les parents ou les personnes âgées qui ont donné leur vie à la société.
1: Oui.
0: On fait de l'humour avec ça.
1: Ou les parents aussi là, qui doivent débourser, mettre la main dans leur poche puis qui veulent surtout pas que la garderie ferme parce que sinon, où vont-ils envoyer leurs enfants?
0: Exactement. Enlever le peu de liberté qui reste à un parent s'il perd sa place en garderie et il est prêt à faire bien des choses.
1: Oui, oui, exactement. Pour retour dans cette espèce de hiérarchie de parents, on retrouve quand même la majorité des comédiens qui étaient là, des acteurs qui étaient là dans la première mouture se retrouvent encore. Chantal Fontaine est toujours à la tête de cette garderie. Et puis, on a aussi le ministre de la Famille qui est joué formidablement par Michaël Gouin. On retrouve quand même des mêmes têtes que dans la première saison.
0: Oui, il y a Catherine Chabot qui est maintenant accouchée de son deuxième enfant. Il y a Jacques Lheureux qui fait un retour, le frère de Chantal Fontaine. Mais on a aussi des grosses pointures qui s'ajoutent. On a Gilles Renaud qui va arriver. On le voit dans les premiers épisodes. Mais ça devient l'ennemi juré de Chantal Fontaine. Alors, il y a eu Gilles Renaud, un sens comique extraordinaire. On l'oublie, il avait été dans La Petite Vie, il faisait le chum de Michel Côté. C'est des personnes qui comprennent la partition, puis j'ai la chance d'être entouré de comédiens qui sont tellement dédiés, et c'est vraiment, vraiment, vraiment un bonheur pur de réaliser cette série-là.
1: Ah, j'en doute pas. Et là, je voyais, il y a quand même quelque chose de particulier, Pascal Lheureux, là. Je regardais dans les communications qu'on a, là, tu me disais, quand même, là, presque toutes les plateformes en simultané ont diffusé ça, là. Ça, là, c'est nouveau, ça, là, que ça se retrouve à la fois sur Télé-Québec, Télé-Québec.tv, Illico+, Tout.tv, Crave, c'est du déploiement sur toutes les plateformes.
0: Oui, ben je pense que le succès qu'on a eu l'année passée au Gémeaux a fait du bruit parce que Télé-Québec n'est pas le plus gros des joueurs, mais je crois qu'ils sont allés voir toutes les plateformes, puis il y a une volonté au Québec de dire « Hey, on peut-tu arrêter de se chicaner et que nos bonnes séries se ramassent sur toutes les plateformes? » Mais ils ont réussi ce pari-là, ce ballon d'essai. On est sur Illico+, Crave, on est sur Tout.tv, on est sur la plateforme que vous avez, on est là. Et pour moi, c'est comme une immense victoire parce que la série va rayonner, puis on a mis le paquet. Les producteurs, c'est les mêmes que Empathie et puis ils veulent faire de la télé différente, puis encouragent les réalisateurs, les auteurs à signer des séries qui sont toujours uniques. Puis ça, je suis fier de ça.
1: Mais en tout cas, félicitations, puis effectivement, tant mieux si le pari, qu'on pourrait dire, de la fameuse découvrabilité est relevé en faisant ça de cette manière-là. On fait tomber les barrières un peu de la compétition, et puis finalement, le grand gagnant, c'est à la fois la culture d'ici et ceux qui veulent la consommer, parce qu'on fait des bonnes séries. Tu sais, quand on regarde dans quoi tu t'inscris, Pascal Lheureux, je veux dire, on fait de la bonne télé, on fait des bonnes séries au Québec.
0: Oui, puis je crois que ça commence avec encourager les auteurs, encourager la diffusion de nos séries. Il y a plein de gens, c'est drôle, il y a plein de gens qui m'ont écrit « Hey, j'ai écouté ça hier sur Crave, j'avais pas vu la 1. »
1: Oui.
0: Là, je suis comme « OK, on est dans le palmarès de Crave, puis c'est un show de Télé-Québec. On est dans le palmarès d'Illico+. » Puis

0: les autres plateformes se disent aussi, hey, si c'est pas notre show, mais qu'ils viennent chez nous, ils vont peut-être rester pour un autre de nos productions originales. Alors, c'est le fun de commencer à ouvrir, à faire tomber les murs en nos plateformes, parce qu'on est tous dans la même équipe.
1: Ah, oui, tout le monde en est gagnant, assurément. D'ailleurs, qui a poussé Mélodie, là, sachez que c'est disponible en rafale sur Télé-Québec. Là, vous pouvez tous regarder les épisodes. Et puis là, vous pouvez regarder, bien sûr, les épisodes qui ont été déposés pour qui a éclaboussé le ministre. Ça a débuté. Et c'est à la télé tous les lundis à 19h30, hein, c'est bien ça?
0: C'est bien ça, oui. Puis ça s'écoute très vite, c'est des 22 minutes. Ah. Alors, on peut écouter toute la série en moins de 5 heures. Ah, mais... si vous avez des enfants ou pas, vous allez avoir autant de fun, parce que c'est vraiment Home Alone. Ceux qui aiment Home Alone, là, il y a beaucoup, beaucoup de références à Home Alone.
1: Ah oui, ah. C'est vrai.
0: Le maman, j'ai raté l'avion.
1: Ah oui, effectivement, dans l'enquête, dans les stratagèmes, oui. Dans les mécanismes aussi utilisés pour faire
0: les
1: en sorte...
0: Pièges.
1: Ah, les pièges, exactement, j'adore. Là, on parle que ça se déroule un peu plus dans le temps des fêtes. Parlons-en un peu, Pascal Lheureux, du temps des fêtes, parce que toi, normalement, tu es très occupé à cette période-là. Est-ce que ce sera la même chose pour toi cette année? Est-ce que tu te retrouves à réaliser certains sketchs du bye-bye encore cette année?
0: Je suis encore en réflexion, je vais vous avouer. Ça,
1: ah oui?
0: Ça fait 7 ans que je réalise le bye-bye, puis on est encore en train de regarder ça. Il y a des productions sur lesquelles je suis attaché. Alors, mon horaire est en pleine ébullition présentement. Et puis, je dois prendre cette décision qui est pas facile, mais peut-être que oui, peut-être que non. C'est pas encore décidé, mais c'est bien sûr, ça fait 7 ans que je le fais. Alors, le bye-bye, pour moi, c'est comme un bébé. Mais des fois, il y a des timings meilleurs que d'autres. Là, je suis présentement dans un petit crunch où je dois faire des décisions, puis je vous en parle en direct. Alors, c'est pas décidé encore, mais c'est pas oui, c'est pas non.
1: Mais c'est bon signe, Pascal Lheureux. Ça veut dire que la table est pleine, et quand on a le luxe du choix, c'est parce que tout va bien. Et on est très heureux de pouvoir partager ça avec toi, parce que t'es un petit gars du coin, donc ça aussi, on s'enorgueillit de ça. Merci beaucoup, Pascal Lheureux, d'avoir pris le temps de venir nous parler de cette deuxième saison, qui a éclaboussé le ministre, et c'est disponible sur la plateforme de Télé-Québec, et c'est diffusé tous les lundis à 19h30. Merci d'avoir été avec nous.
0: Hey, ça me fait plaisir, tout le monde.
2: Salut,
1: bye,
2: merci.
1: Bye, Pascal.
0: À bientôt. Bye.
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2: Christine Fréchette annonce un plan de 56 millions de dollars pour soutenir les agriculteurs de la province.
4: Oui, à sa sortie d'une rencontre avec l'Union des producteurs agricoles à Longueuil, la chef caquiste a précisé qu'elle réservait l'essentiel de ce montant à la relève et doublerait la contribution du gouvernement à un fonds qui lui est dédié. Les quelques millions restants serviraient à faciliter le transfert d'entreprise. Voici Christine Fréchette.
5: Bien contente d'avoir pu en fait confirmer qu'on allait rendre permanente le remboursement du coût carbone. Je pense que ça a été bien accueilli. On avait déjà un engagement pour le rembourser en les deux premières années. J'avais fait cet engagement-là lors de la course à la chefferie. Je le rends maintenant permanent, advenant que les Québécois nous donnent leur confiance. Le 5 octobre prochain également, on va doubler notre investissement dans le fonds d'investissement pour la relève agricole. Donc, je pense que ça a été bien reçu du côté du milieu agricole. Et puis également, on va poursuivre nos démarches en matière d'allègement réglementaire.
4: Plus tôt aujourd'hui, le Parti libéral du Québec s'est quant à lui engagé à moderniser la fonction publique pour la rendre plus efficace. Pour sa part, le Parti québécois s'est concentré sur des mesures en faveur des premiers acheteurs de maisons, tandis que le Parti conservateur a présenté son cadre financier. À Shawinigan, Autobus Fleur de Lys est l'unique soumissionnaire pour l'obtention du contrat de transport adapté. La Société de transport de Trois-Rivières a finalement renoncé à déposer une offre. Un amendement au devis exigeant l'utilisation de minibus de 14 places a bloqué la STTR, qui affirme ne pas posséder ce genre de véhicules. À la STTR, le syndicat des chauffeurs dénonce cette exigence inhabituelle, soupçonnant qu'elle visait à avantager directement Autobus Fleur de Lys. De son côté, la Régie de transport de Shawinigan souligne que la gestion de la répartition des appels a aussi pesé dans le retrait de Trois-Rivières. Si l'offre est jugée conforme, l'entente de 5 ans coûtera 795 000 $ à la ville de Shawinigan. Toujours au centre de la Mauricie, une roulotte de chantier vient de faire son apparition sur le site de l'ancienne usine Belgo. Selon une publication Facebook de la députée de la Violette Saint-Maurice, Marie-Louise Tardy, il s'agit de travaux sur le pont nord du site. Une étude de capacité portante a révélé qu'il devait être réparé pour permettre le passage sécuritaire des véhicules lourds de chantier pour des travaux subséquents. La facture s'élève à 100 000 $. entièrement assumée par Québec. Les travaux s'achèveront avant la fin de l'automne 2026 et ne retarderont pas le chantier principal. Le cégep de Victoriaville inaugure une nouvelle résidence étudiante de 77 chambres au centre-ville. Le projet de près de 17 millions de dollars répond aux besoins criants en lien avec le manque de logements abordables dans la région, selon le cégep. Les 107 chambres déjà offertes par le cégep ne suffisent plus. Le directeur général de l'Office d'habitation du Centre du Québec, Sébastien Brière, se réjouit de l'inauguration de ces 77 nouveaux logements abordables dans la région. Selon lui, ce ne sont pas que les jeunes qui pourront en bénéficier.
6: Souvent, ils vont trouver des 5,5, des plus grands logements sur le territoire, des 5,5 souvent qui sont à prix intéressant. Ils prennent en colocation à 3-4 étudiants. Ce que ça fait directement, c'est que ça enlève du logement abordable pour nos familles qui ont besoin de logements abordables sur le territoire. Donc, c'est vraiment un projet là, gagnant-gagnant.
4: La résidence de 3 étages est située à 1,4 km du campus principal. La direction de l'établissement ne croit pas que la distance sera un enjeu. Et en terminant, le monde du hockey est en deuil. L'ancien ailier gauche des Canadiens de Montréal, André Pronovost, est décédé hier. Il avait 90 ans. Né à Shawinigan, il a évolué pendant 10 saisons dans la Ligue nationale de hockey, marquant particulièrement l'histoire du tricolore. Entre 1957 et 1960, il a gravé son nom 4 fois de suite sur la Coupe Stanley avec Montréal. Le journaliste et nouvelliste Mathieu Vachon va publier un livre sur la dynastie du Canadien des années 50 à travers notamment les souvenirs d'André Pronovost. En entrevue un peu plus tôt avec nous, il a souligné à quel point M. Pronovost était fier de son appartenance à Shawinigan.
7: Il est parti vivre à Montréal pendant plusieurs années, mais à un certain moment, il a décidé de revenir. Puis il était au Jardin du Campanile à Shawinigan jusqu'à son décès subi cette semaine. Je vous dirais que oui, il y avait un attachement profond pour Shawinigan. Il était fier de dire qu'il venait de Shawinigan, un peu comme Jean Chrétien d'ailleurs. Il y avait un lien précieux qui unissait les deux hommes. Ils habitaient tout près l'un de l'autre. Ils ont joué au hockey, ils ont joué au baseball ensemble. Donc, vraiment, on sentait que ces deux hommes-là, des hommes au destin fabuleux, étaient fiers de dire qu'ils venaient d'une toute petite place comme Shawinigan.
4: André Pronovost est aussi le grand-père de l'attaquant Anthony Manta des Devils du New Jersey et d'Elisabeth Manta, arbitre dans la Ligue de hockey junior Maritime-Québec.
2: Le hockey coule dans le sang.
4: Effectivement.
2: Ça, c'est assez clair. D'ailleurs, Mathieu Vachon était notre invité vers 15h20 cet après-midi. Vous pouvez réécouter ce témoignage sur l'application Radio-Canada Audio. Et il sort bientôt ce livre, Parti pour la gloire, la dynastie des années 50 du Canadien de Montréal. Ça va paraître à la fin du mois d'octobre partout au Québec. Mais imaginez le privilège qu'il a eu, d'aller s'asseoir pendant des heures, des après-midi avec André Pronovost et écouter ce qu'il avait à dire, à raconter comme souvenir. Ça devait être extraordinaire.
4: D'autant qu'il avait une mémoire phénoménale de ce qu'il nous disait.
2: Hein. Absolument. David nous écrit sur le fait que Perrine se dirige vers le centre du Québec dès la semaine prochaine. Donc, Perrine sera une résidente de Drummondville. Étant donné que tu vas travailler au bureau journalistique de Radio-Canada pour le centre du Québec, David nous rappelle que tu vas pouvoir couvrir la 62e finale des Jeux du Québec à Victoriaville à l'hiver 2028.
8: Il n'y a qu'une seule raison pour laquelle j'ai décidé de déménager au centre du Québec. C'est pour suivre les Jeux du Québec. Voilà. Donc, je vais déménager assez régulièrement, oui.
2: Vous voulez suivre, Périne? Suivez les villes où se déroulent les Jeux du Québec.
4: Deux ans. Elle va déménager au
8: Mais c'est vrai que c'est une idée dans mon chapeau de tester les Jeux comme je l'avais fait pour les Jeux d'été. Mais pourquoi pas me voir en bobsleigh et...
4: Bon, il n'y a pas de bobsleigh à Victoriaville, okay. Là, je te confirme. Ah.
2: Il y aura d'autres sports, ça c'est clair.
8: Je vais m'informer déjà, première étape.
2: Nicolas nous écrit en réaction à l'entrevue qu'on a eue avec Évelyne Charland, co-directrice générale artistique aussi du Festival de la Poésie. Il est dans la nostalgie, Nicolas. Il se rappelle, il dit qu'il s'ennuie des soirées Les Fées Ferrées avec leur micro ouvert au resto-bar Le Zénob. C'était de la poésie micro ouvert. Et je termine avec un autre texto de la part de Karine. Et ça t'interpelle directement, Éric, qui surveille l'état des routes. Elle écrit qu'il y a un accident sur Saint-Maurice en direction centre-ville, en face du Super C. Ça refoule jusque sur le pont du Plessis.
4: Ben, voilà.
2: Dans l'autre direction, ça passe au ralenti, mais il n'y avait pas de bouchon il y a 10 minutes quand je suis passé. C'est ce qu'elle nous écrit. Merci, Karine.
4: Et ça se reflète vraiment sur les routes en ce moment. Là, j'allais vous dire à l'instant que le boulevard des Chenaux, que le pont du Plessis et que le boulevard du Saint-Maurice étaient très compliqués à cette heure-ci. Maintenant, on a l'explication. Alors, merci à cette auditrice. Et ça se reflète aussi, là, toute cette congestion sur la 40 en direction Est en ce moment. Très, très occupé aussi à partir du centre-ville jusqu'au pont Radisson. En direction ouest, à partir du centre-ville jusqu'à l'autoroute 55. Les principaux boulevards également sont assez achalandés. Gina Kruger, là, à l'approche de la rue Marion et de l'autoroute 55, vous serez au ralenti en direction ouest. Thibault-Nord, dans le secteur est de la ville, à partir, je vous dirais, du... Ah tiens, ça a pris de l'ampleur un peu, là, je vous dirais, de la rue Dessureaux, pratiquement. Et ça se maintient comme ça jusqu'à la rue... Ça va loin quand même, là. Ça va jusqu'à la rue des Prairies, donc en direction nord. Et la bretelle de sortie, en fait, de l'autoroute 40 pour Thibault, direction nord. C'est très, très occupé aussi.
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1: Maintenant, dans l'actualité, l'administration Trump n'aura pris que quelques heures hier avant de riposter aux contre-tarifs imposés par le Canada. Le président américain a notamment annoncé l'interdiction d'importer différents produits canadiens, dont certains produits alcoolisés, produits motorisés, des produits laitiers aussi. Ça a des impacts chez plusieurs entreprises. J'en parle avec ma collègue de la salle de nouvelles, Léa Lauzon, qui s'est rendue dans le centre du Québec aujourd'hui. En fait, elle est encore au centre du Québec. On lui parle à Sainte-Élisabeth-de-Warwick. Salut Léa!
2: Allô, Jean-Philippe.
1: Alors évidemment, quand on est à Sainte-Élisabeth-de-Warwick, on va faire un petit tour à la fromagerie du presbytère.
2: Oui, aujourd'hui, j'ai été voir le fondateur Jean Morin qui nous a accueillis à sa fromagerie. Fromagerie où on exporte quand même quelques...
1: On a de la difficulté à t'entendre. On va peut-être reprendre si tu es encore là, Léa, peut-être reprendre ce que tu nous disais parce qu'on a perdu la communication en cours de route. Est-ce que tu es encore là, Léa? Non, on semble avoir perdu. On va tenter de recommuniquer avec elle. Mais oui, Léa Lauzon, qui est au centre du Québec aujourd'hui, est allée faire un tour à la fromagerie du presbytère, donc qui exporte certains produits aux États-Unis. Mais il y a d'autres entreprises, d'autres secteurs d'activité qui sont préoccupés en ce moment. On va tenter de rétablir la communication avec Léa. Ça me permet de me tourner vers Perrine, qui, elle, est allée faire un tour à l'île Saint-Quentin aujourd'hui.
3: Oui.
1: Parce que pour parler de la santé des citoyens, en fait, il y a des gens du monde municipal qui étaient réunis aujourd'hui pour parler, comme je disais, de la santé des citoyens. Ça se passait à l'île Saint-Quentin, à Trois-Rivières.
3: Oui, puis il y avait toutes sortes de personnes là-bas. Il y avait des élus de différentes villes au Québec. On comptait 15 régions représentées là aujourd'hui. Il y avait des travailleurs municipaux, des travailleurs du monde de la santé, du monde des transports, du loisir, des représentants d'organismes communautaires, des acteurs gouvernementaux. Bref, il y avait vraiment beaucoup de personnes. 130 personnes étaient réunies aujourd'hui dans cette petite salle de conférence sur l'île Saint-Quentin. Et pour cet événement-là, on avait choisi un titre qui dit tout, vers des municipalités en santé. Donc, tout le monde était là pour parler de la santé. Mais là, vous pouvez me dire, ouais, la santé, le monde municipal, pourquoi on n'invite pas des intervenants de la santé tout simplement? Eh bien, parce qu'il faut savoir que le gouvernement de Christine Fréchette, et avant ça celui de François Legault, il s'est donné une liste d'objectifs, une sorte de plan de match détaillé là, pour atteindre des objectifs d'ici 2035. Notamment, Québec veut améliorer la prévention en matière de santé auprès de la population et faire en sorte que nous, petits citoyens, eh bien, nous soyons en meilleure forme et qu'on réduise un petit peu le fardeau sur les systèmes de santé en bout de ligne. Et donc, c'est à ce niveau-là, au niveau des citoyens, que les villes peuvent jouer et doivent jouer un rôle crucial. Parce que pour être en santé, il faut évidemment vivre dans un milieu de vie sain, où on est bien, où on respire.
1: Il faut qu'on mette des outils, il faut qu'on mette des options à la disposition des citoyens pour avoir une vie active aussi.
3: Mais comment faire, Jean-Philippe?
1: Comment, Périne? Comment?
3: C'est la grande question à laquelle on tentait de répondre aujourd'hui. Et d'ailleurs, c'est avec cette interrogation-là qu'est venue, par exemple, Alice Desaunier, qui, elle, travaille comme chargée de projet à la municipalité de Saint-Étienne-de-Bolton. Ça, c'est en Estrie, et donc, elle venait chercher des solutions.
4: Nous, on a une population qui est assez âgée. Nos objectifs à travers les prochaines années seraient d'essayer de faire bouger les gens, les faire sortir, qu'on les rencontre un petit peu plus, qu'ils se rencontrent aussi entre eux. C'est sûr que je participe à ces événements-là pour m'inspirer vraiment, voir un petit peu qu'est-ce qui se fait ailleurs.
3: Voilà. Pour être inspiré. Bon, il n'y a pas eu concrètement de solution ciblée autour des aînés dans l'atelier, auquel j'ai pu assister ce matin. Mais par exemple, sur la question de la sécurité, il y a une conseillère municipale de Gatineau qui a levé la main, qui a partagé une idée en matière de sécurité routière. Elle a raconté qu'elle faisait en sorte dans ses petits quartiers de végétaliser davantage les bords de route pour essayer de créer une sorte de rétrécissement visuel et encourager les automobilistes de ralentir. Alors, je vous parle de tout tout ça, parce que ça, c'est une idée parmi tant d'autres qui a été spontanément applaudie. C'est le genre d'initiative qu'on teste à Gatineau, mais qui pourrait être reproduite facilement ailleurs. Et c'est là tout l'intérêt de se réunir.

0: venir aujourd'hui. Et d'ailleurs, c'est ce que j'ai compris de mon échange avec une dame qui s'appelle Isabelle Lisée. Elle est à la tête de l'organisme Espace Muniste, un organisme qui, justement, accompagne les municipalités québécoises pour améliorer leur qualité de vie et la qualité de vie des citoyens, surtout. Et j'ai repéré Isabelle Lisée. Elle a pris la parole à un moment donné dans la réunion au cœur de l'Assemblée. Et elle disait qu'elle voulait justement encourager l'action.
1: L'objectif est vraiment de travailler ensemble, de voir ce qui nous réunit et faire en sorte qu'on fasse avancer des enjeux, des défis, des causes, etc.
0: Mais cela dit, entre toi et moi, Jean-Philippe, là, des enjeux, des défis, des causes, je trouve que ça ne dit pas grand-chose. Et c'est peut-être le reproche que je pourrais donner à cette réunion. Alors même qu'on recommandait au monde municipal d'arrêter de multiplier les concertations et les mots vides pour se consacrer un petit peu plus à l'action. Mais cela dit, ça en prend, des concertations. En tout cas, c'est ce que m'a répondu Marianne Lacharité-Lemieux quand je lui ai posé la question. Marianne, elle est directrice de la stratégie à M361. M361, c'était l'organisme qui organisait cette discussion aujourd'hui. Donc elle me disait, Marianne, des discussions, ça en prend quand même pour mutualiser nos forces à grandeur du Québec, pour pas dédoubler nos efforts. Si on fait tous la même chose, chacun dans notre municipalité, ça sert à rien. Et surtout, quand on se rappelle que les municipalités, ben souvent, elles manquent de financement.
2: Dans le contexte où les municipalités nous disent un des enjeux principaux qu'on vit, c'est le manque de ressources, l'importance de la collaboration est vraiment là, cruciale. Il faut coopérer, il faut s'entraider et on a tendance à voir la concertation comme seulement la discussion, mais pour mutualiser un service, pour agir concrètement sur un milieu de vie, encore faut-il se rencontrer et se parler et mettre en commun l'un et l'autre ce qu'on peut offrir. Donc, c'est le but de favoriser cette mobilisation, ce partage d'inspiration entre acteurs municipaux. Et on le voit, tous les acteurs que l'on sonde, ça leur permet d'agir concrètement par la suite.
3: Ce qui est bon pour Pitou est bon pour Minou, là. Ce qui est bon pour Gatineau est bon pour Victo.
0: Ben oui, absolument.
3: Mais en même temps, c'est intéressant de voir qu'une municipalité essaie quelque chose et tandis que pendant ce temps-là, il n'y a pas d'autres municipalités qui vont essayer quelque chose de similaire. Donc, il y a peut-être des coûts qui peuvent être sauvés de cette façon-là.
0: Des erreurs qu'on peut faire
3: exact.
0: Pour ne pas les reproduire.
3: Donc, tout le monde
0: oui.
3: apprend, une municipalité apprend de l'autre. C'est quand même bien. C'est intéressant comme initiative. Cela dit, pour parler de santé, il y a un acteur essentiel qui était présent dans l'Assemblée.
0: Ben oui, notre nouveau directeur de la santé publique pour nos régions de la Mauricie et du centre du Québec, Horacio Arruda, qui était là, assis parmi la foule. C'est vraiment par hasard que je suis tombée sur lui. Il y a quelqu'un qui ne voulait pas répondre à mon micro. Je me suis retournée, je me suis dit, oh ben tiens monsieur, mais je le connais ce monsieur-là, bonjour. Et donc il a pris le temps de parler un petit peu avec moi, oui, de ses nouvelles responsabilités chez nous depuis le mois de juillet, mais aussi de ce qu'il pensait de cette initiative. Et je comprends que cette réunion, le fait de mutualiser nos forces, de réfléchir à comment mieux faire quand on est une municipalité en matière de santé, quelles sont les bonnes décisions à prendre. Mais je comprends que cette réunion semble vraiment correspondre à la façon dont il entend poursuivre son mandat dans notre région.
4: Moi, j'ai l'intention de travailler beaucoup, beaucoup avec les municipalités, avec les autres partenaires, avec les organismes communautaires, etc. Parce que la Mauricie-Centre du Québec, c'est très grand. Il y a la Mauricie, il y a le Centre du Québec, il y a des communautés autochtones. Donc, il faut, à mon avis, adresser ça en s'adaptant aux réalités du milieu.
0: Qu'est-ce que vous retenez de cet échange, de ce premier échange aujourd'hui?
4: Premièrement, j'ai retenu l'importance qu'ont les municipalités dans le changement des environnements proches du citoyen. Et je pense qu'il faut continuer à réinsister sur ça parce que les municipalités, c'est eux qui prennent les décisions qui vont faire que votre environnement autour de vous va vous permettre de bouger, d'avoir une meilleure santé mentale et d'accéder à des solutions qui permettent de maintenir la santé.
0: Et tout ça, je vous rappelle que c'est pour essayer ensemble de respecter la stratégie qu'on s'est donnée collectivement au Québec en matière de santé, un plan d'action de plusieurs mesures, une cinquantaine de mesures. On a même mis 250 millions de dollars sur la table pour la prévention en matière de santé. Alors tant mieux qu'on se réunisse aujourd'hui pour essayer de trouver des solutions et faire en sorte que, ben, en tant que citoyen, oui. on ait une meilleure qualité de vie.
3: Absolument. Et qu'il y a des initiatives des différentes municipalités pour permettre aux citoyens de bouger, leur donner cette option-là. On va retrouver notre collègue Léa Lauzon. On a perdu la communication un petit peu plus tôt. Elle se trouve à Sainte-Élisabeth-de-Warwick, au centre du Québec. Léa est allée aux réactions aujourd'hui avec cette riposte de l'administration Trump aux contre-tarifs imposés par le Canada. Ça touche, entre autres, les produits laitiers. Donc, c'est pour ça que tu es allée faire un tour à la fromagerie du Presbytère, Léa.
5: Voilà, je me suis rendue à Sainte-Élisabeth-de-Warwick rencontrer Jean Morin, le fondateur de la fromagerie du Presbytère, parce que à cette fromagerie, on exporte quand même des produits vers le marché américain. Bon, c'est pas une énorme quantité, mais quand même, le propriétaire qui me disait suivre de près ce qui se passe actuellement avec Washington, parce que surtout que bon, il me dit que dans les prochains jours même, on attend la visite de potentiels acheteurs américains qui vont se rendre à Sainte-Élisabeth-de-Warwick. Oui, pour potentiellement bon, de futurs projets, mais avec cette nouvelle escalade commerciale, bon, c'est plus trop ce qui va se passer. Mm-hmm. Cette rencontre va avoir lieu? Est-ce que ça va tomber à l'eau? On est vraiment dans le néant. On craint donc que cette rencontre n'ait pas lieu. Mais en même temps, Jean Morin disait que c'est pas quelque chose qui nous inquiète énormément. Oui, bon, c'est sûr qu'on ne souhaite pas ça, mais en même temps, on remarque que de plus en plus, les consommateurs se tournent vers l'achat local, ce qui fait plaisir donc aux entreprises comme la fromagerie du Presbytère qui bénéficie de cette abondance là, des consommateurs québécois. C'est d'ailleurs une des raisons pourquoi la fromagerie a décidé de limiter ses exportations aux États-Unis pour vraiment se concentrer sur le marché québécois et le marché canadien. Je vous laisse entendre Jean Morin, fondateur de la fromagerie du Presbytère.
6: Bon, on a pris la décision, avant d'aller aux États-Unis, de s'assurer de ne pas y aller avec des gros volumes, puisque c'est des options très potentielles. La politique. Et la politique peut définir, en quelque part, un arrêt, une suite ou des tarifs, comme il se passe actuellement. Donc, comme il est un jeu très, très aléatoire et très, très circonstanciel, bon, on a choisi de ne pas trop y aller avec des gros volumes aux États-Unis.
3: Il y a le président américain a également annoncé l'ajout de nouveaux produits sur la liste de ceux qui sont touchés par les droits de douane de 50 %. Et ça, on surveille ça de très, très près chez Prince Craft à Princeville.
5: Voilà les produits qui vont avoir droit à des tarifs de 50% qui ont changé. Hein. On en a enlevé quelques-uns, on en a rajouté d'autres. Parmi ceux ajoutés, ben il y a les bateaux à moteur qui sont maintenant visés par ce droit de douane de 50%. Et on sait à Princeville, ben c'est l'entreprise de bateaux Prince Craft qui se situe à cet endroit-là. Puis eux, ben on nous disait que c'est entre 25 et 30% de nos ventes qui se font aux États-Unis. Donc, bien évidemment, on peut comprendre que on suit la situation de très près du côté de Princeville. Mais le directeur général nous disait par écrit que bon, il est encore trop tôt pour avoir une véritable idée de quelles seront en fait les conséquences de ces tarifs imposés. Est-ce que bon, il va avoir une baisse de la demande? Est-ce qu'on va devoir hausser nos prix? Bon, on le sait pas encore. Donc, c'est pour ça qu'on était quand même très prudent mm-hmm. aujourd'hui du côté de Princeville, de Prince Craft, oui, à Princeville, pour nous donner des commentaires. Donc, ce sera assurément à suivre dans les prochains jours. Du côté de Princeville, oui, mais également pour plusieurs entreprises canadiennes qui, on le sait, sont directement touchées par ces tarifs et toute cette riposte américaine annoncée hier.
3: Merci, Léa.
5: Au revoir.
3: Salut.
7: Les sports.
3: Au tennis, on va connaître le portrait complet des demi-finales aux internationaux des États-Unis avec la conclusion des quarts de finale chez les hommes et chez les femmes. Les Blue Jays au baseball affrontent les Athletics dans le dernier d'une série de 3 matchs. Au soccer, le CF Montréal reçoit le Charlotte FC. Et après 7 mois d'attente, c'est le début de la saison régulière dans la NFL avec une reprise du dernier Super Bowl entre les Seahawks de Seattle et les Patriots de la Nouvelle-Angleterre. Sur les routes.
8: Compliqué, là, vraiment, Jean-Philippe, la 40 en direction est cette fois-ci. C'est très, très lourd. Actuellement, je vous parle de direction ouest, mais là, c'est dans les deux directions. Même qu'en direction ouest, à la hauteur de Déricolet, ça commence à s'alléger un peu. Sinon, pont du Plessis, boulevard des Chenaux, boulevard du Saint-Maurice, là, cet endroit-là, il y a eu un accident tout à l'heure, on nous le signalait. C'est vraiment au rouge sur la carte du ministère. Thibault, direction nord également, très difficile. Sinon, pour le reste, tout me semble bien.
3: Carte blanche, Fabiola. Eh oui. On parle encore de Céline Dion, mais cette fois-ci, on analyse son retour sous l'angle des rumeurs et des complots.

0: y en a une qui est pas incognito en ce moment à Paris, c'est Céline.
1: Je trouve ça toujours drôle d'aller chercher les vieux succès de Céline. Ça nous permet déjà de voir la différence de la voix, le chemin qu'elle a fait. Puis ça nous permet de dire que c'est quand même notre Céline à nous autres.
0: C'est notre Céline, mais quand t'écoutes incognito, il y a une petite odeur de fixatif qui vient avec.
1: Complètement, tout à fait. Ça sent le spray net, on va se le dire. Mais sûrement que ça fera pas partie des choix des chansons. Mais pourquoi j'ai décidé de mettre incognito? Eh bien, c'est parce que tout ce qui peut se dire en ce moment, des théories toutes plus loufoques, plus farfelues les unes que les autres pour que Céline puisse rester incognito. Eh bien, il y en a qui font croire que c'est un sosie qui est à Paris en ce moment, que ce n'est pas elle. Il y en a même qui croient à un clone. Là, on est loin, là, on est ailleurs. Puis, et si c'était un clone, ça veut dire que ça aurait été fait dès le début, dans le tiroir, quand t'es venue au monde. Tu sais, je veux dire, faire un clone, là, tu fais pas ça en claquant des doigts. Faut remonter loin en arrière.
0: Oui, alors, on n'était pas à l'étape de parler des clones dans ces années-là.
1: Mais en tout cas, on écarte ça. Moi, je pense qu'on peut écarter ça sans problème. Bon, on décline aussi des théories qui disent que, bon, son retour pourrait... on pourrait avoir recours à l'intelligence artificielle, que c'est pas elle qu'on voit dans toutes les publications, que même parfois, c'est un hologramme qui apparaît devant son hôtel. Imagine. Puis qu'on s'en rende pas compte.
2: Ah, non, mais franchement.
1: On est rendu là, ça a l'air.
2: Oh là là.
1: C'est fou,
2: mais on a
1: hein?
2: du temps à perdre. Ouais, non,
0: un hologramme, là, ça chante pas un petit chien.
1: Non. Bon, non, c'est vrai, ça fait pas...
0: Ça a pas d'âme, un hologramme.
1: Non, c'est vrai, ça a pas d'âme. Ça peut pas improviser comme ça sur le moment. En tout cas, bon, tout ça nous fait dire que hologramme, on tasse ça. Je pense que tu nous as apporté des preuves tout à fait tangibles. Donc, on écarte ça. Des preuves canines et tangibles. Bon, mais le pire dérapage des complotistes serait que Céline a une sœur jumelle qui chante à sa place. Alors, oui.
0: Elle a une sœur qui chante?
1: Oui, mais une sœur jumelle.
0: Ouais, pas jumelle.
1: Non, pas jumelle. Alors, bon, ça, c'est sûr.
2: Mais ça se saurait depuis le temps.
1: Ça se saurait, hein, Périne?
2: Mais, c'est du n'importe quoi.
1: Mais c'est n'importe quoi. Mais en tout cas, ça fait jaser, ça, c'est sûr. Les rumeurs concernant le concert aussi continuent de s'affoler. Les plus persistantes sont que Céline ne chanterait pas en direct lors des concerts au Plénitude Arena. C'est déjà des rumeurs qui étaient passées lorsqu'elle avait chanté dans la Tour Eiffel. On disait, c'est pas elle, c'est pas sa voix, c'est du playback. Mais moi, je peux vous le dire, ça s'entend quand c'est du playback. Ça s'entend lorsqu'il y a une bande derrière. Et en plus, quand il y a une vidéo qui filme en direct, la performance, on peut en plus voir tous des petits détails, les micro-détails qui nous fait croire qu'elle chante pour vrai ou pas. Elle chantait pour vrai dans la Tour Eiffel. Ça, c'est sûr et certain.
0: En playback, quand le chanteur ou la chanteuse éloigne le micro et que t'entends la voix au
1: aussi
0: même
1: fort,
0: niveau.
1: Hein?
3: Bon. Référence playback, le Super Bowl.
1: Oups, oui, exactement. on en a des... Mais, et quand il y a une bande derrière et que l'artiste chante par-dessus, là aussi, ça s'entend très bien. En tout cas, il y en a qui pensent que elle ne chanterait pas pour vrai. On verra bien, mais je ne peux pas croire que tout ça ne serait que du pastiche. Céline Dion, elle est reconnue pour une femme entière, sincère. Et c'est d'ailleurs ce que dit la Française Jackie Lombard, qui est une journaliste du Paris Match et qui, elle, défend bec et ongle chaque fois qu'elle a eu à rencontrer Céline et à couvrir ce qu'elle fait. Elle dit que c'est la plus grande interprète du monde. Donner de la voix, c'est l'essence même de son métier. Voilà. Et qui sera avec elle sur scène? Eh bien, il y a des noms. Le Francis Cabrel, Grand Corps Malade.
0: Oh, Thomas,
1: Angèle, peut-être Jean-Jacques Goulmard.
0: On entend-tu de ce spectacle qui ne s'est même pas encore commencé? Imaginez, on revient après le Radio-Journal.
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8: Aujourd'hui au Radio-Journal, de nouveaux tarifs américains aux impacts plutôt limités.
9: Et pas aller frapper où ça fait le plus mal.
8: Un avis partagé par des producteurs d'alcool visés par un embargo.
10: C'est sûr qu'on est perdant, mais ça ne se chiffre pas en plusieurs millions de dollars de pertes de ventes directes.
8: Un premier rendez-vous télévisuel pour marquer la fin de la deuxième semaine de campagne électorale au Québec.
11: C'est une belle occasion de résumer nos propositions.
12: Les gens pourront comparer un à la suite de l'autre. Les styles de leadership.
8: Et aux États-Unis,
13: everybody's coming to the convention.
8: Les Républicains tiennent un rassemblement partisan en vue des élections demi-mandat. Bonjour, ici Jean-Sébastien Bernatché. Plus de peur que de mal, sans minimiser les répercussions que la riposte de la Maison-Blanche annoncée hier soir aura dans certains secteurs, de nombreux experts et producteurs au pays estiment que les dommages qu'elle causera seront somme toute assez limités. Oui, Washington a décidé d'imposer des tarifs de 50 % sur de nouveaux produits canadiens. Par contre, il cesse de le faire sur d'autres. Et si un embargo a été décrété pour le 29 septembre sur certains produits d'ici, son impact sur le secteur de l'alcool, par exemple, ne saurait être qualifié de dévastateur. Explication de Marc-Antoine Leblanc.
14: Avec les 5 proclamations de Donald Trump, des produits sont ajoutés à la liste de biens frappés par des tarifs de 50 % comme des matelas, mais d'autres sont retirés, tels que le papier hygiénique. Preuve que le président a besoin du Canada, selon la professeure à la faculté de droit de l'Université d'Ottawa, Geneviève Dufour.
9: Ça nous indique qu'il y a besoin de nous, il y a besoin de nos produits.
14: Elle est d'avis que le Canada s'en sort plutôt bien dans les circonstances.
9: Il n'est pas allé frapper où ça fait le plus mal.
14: L'administration Trump interdira aussi certains produits canadiens d'entrer aux États-Unis comme des boissons alcoolisées. Mais encore une fois, l'impact sera limité, selon le directeur général de l'Association des brasseurs du Québec, Philippe Roy.
15: 90 % de la bière qui est consommée au Québec ou au Canada vient et produit ici. Et produit au dans le pays, produit avec des céréales du pays. Alors, c'est vraiment un marché intérieur.
14: Ce qui est vrai pour l'Est du pays, l'est aussi pour l'Ouest. La Colombie-Britannique n'exporte pas beaucoup d'alcool aux États-Unis, rappelle le président-directeur général de Wine Growers British Columbia, Jeff Guignard. Et le constat est le même chez les producteurs comme Nicolas Duvernoy, derrière Pure Vodka et Romeo Gin.
10: Pour des joueurs comme nous, pour d'autres PME, c'est sûr qu'on est perdant, mais ça se chiffre pas en plusieurs millions de dollars de pertes de ventes directes.
14: C'est surtout les entreprises de whisky canadiens qui sont perdantes, à son avis. Ici Marc-Antoine Leblanc, Radio-Canada, Montréal.
8: Campagne électorale au Québec maintenant. La décision du gouvernement Fréchette d'effacer la dette de l'entreprise américaine Bell Textron a fait réagir aujourd'hui. Radio-Canada révélait ce matin que Québec a renoncé le mois dernier à 19 millions de dollars de redevances par crainte que l'usine de production d'hélicoptères soit déménagée de Mirabel aux États-Unis. Thomas Gerbet.
16: Le chef du Parti québécois, Paul Saint-Pierre Plamondon, se demande si le risque était si grand de perdre des emplois aéronautiques à Mirabel, alors que Bell Textron est rentable.
17: À quel point c'est vrai que Bell Textron allait déménager ses activités?
16: Le mois dernier, le gouvernement Fréchette a conclu une entente où il renonce à 19 millions de dollars que la compagnie américaine lui devait. Il s'agit d'une partie d'un vieux prêt de plus de 20 ans que Bell Textron rechignait à rembourser.
17: Mais quand il est question de faire des cadeaux en subvention ou en pardonnant des prêts qui sont pourtant juridiquement obligatoires, quand il est question d'étaler les centaines de millions de dollars au pif de Pierre Fitzgibbon et de Christine Fréchette, là, de l'argent, il y en a.
16: Québec craignait que l'entreprise américaine déménage sa production de Mirabel vers les États-Unis dans le contexte de la guerre commerciale. La première ministre sortante, Christine Fréchette, justifie ainsi sa décision.
18: En fait, c'est un exemple de mesure où, dans le contexte actuel, sauver 1600 emplois, des emplois bien rémunérés dans un secteur porteur, créneau d'avenir, je pense que c'était la mesure à prendre. Il faut éviter des délocalisations d'emplois structurants, bien rémunérés, créateurs d'avenir.
16: Le gouvernement a convenu avec Bell Textron que si ses ventes dépassent les attentes, elle devra de nouveau payer des redevances au Québec. Ici Thomas Gerbert, Radio-Canada, Montréal.
8: Toujours au sujet de la campagne, le chef du Parti conservateur a dévoilé son cadre financier qui repose essentiellement sur des baisses d'impôts et des coupures dans la fonction publique. On écoute Éric Duhaime, suivi des chefs caquistes Christine Fréchette, péquistes Paul Saint-Pierre Plamondon et libéral Charles Milliard.
19: D'abord, baisser les impôts des entreprises de 59 %. On veut libérer et libéraliser massivement notre économie en réduisant de 30 % les exigences réglementaires au cours des 5 prochaines années.
18: S'il y en a un qui est dépensier, là, parmi les chefs politiques, c'est bien M. Duhaime.
17: Ce qu'on surveille, c'est la quantité d'engagements électoraux pour s'assurer que ce soit cohérent dans ce cadre financier. Dans le cas de M. Duhaime, je pense qu'on a dépassé le cap des 50 milliards de dollars.
20: Le discours entre le maintien des services et les coupures ne tient pas la route d'aucune façon.
8: Et la journée est loin d'être terminée pour les chefs des 5 principaux partis, puisque c'est ce soir qu'aura lieu un premier grand rendez-vous télévisé avec les électeurs. Dès 20h, ils participeront à l'émission « 5 chefs, une élection » qui sera diffusée sur toutes les plateformes de Radio-Canada. À tour de rôle, ils seront questionnés par nos collègues Anne-Marie Dussault, Sébastien Bovet et Alec Castonguay. J'en parle avec Marie-Josée Paquette-Comeau à Québec. Marie-Josée, ce sera une occasion pour les chefs de se démarquer?
2: Oui, au tiers de la campagne électorale, avec des intentions de vote qui se cristallisent dans les sondages, ce sera un premier test pour faire bouger l'aiguille. Sous forme d'entrevues individuelles, les cinq chefs répondront aux questions de nos journalistes pendant environ 25 minutes chacun. Ils seront questionnés sur leurs engagements, devront démontrer en quoi leurs propositions répondent aux besoins des Québécois. La chef de la CAQ, Christine Fréchette, croit que son expérience de gouvernance lui sera bénéfique, et tant le chef du Parti québécois, Paul Saint-Pierre Plamondon, que celui du

0: Débat. Trois sont prévus d'ici la fin de la campagne, deux la semaine prochaine à Nouveau et TVA, et le grand débat de Radio-Canada, quant à lui, se déroulera le 23 septembre.
1: Merci, Marie-Josée.
0: Au revoir.
1: 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À moins de deux mois des élections de mi-mandat aux États-Unis, les troupes républicaines se préparent. Elles se réunissent au Texas jusqu'à demain pour un grand rassemblement aux allures de campagne présidentielle. Donald Trump y prononcera d'ailleurs un discours un peu plus tard ce soir. Mais comme l'explique Manon Globinski, devant l'impopularité du président, certains préfèrent ne pas y participer.
2: Jamais les républicains n'avaient tenu de congrès de la sorte aux élections de mi-mandat. Mais c'est l'idée de Donald Trump de créer un événement où il serait ainsi en vedette avec des discours les deux jours pour convaincre ses électeurs, qui ne sont pas toujours les plus mobilisés aux élections de mi-mandat, d'aller voter cette fois, alors que les sondages indiquent, un après l'autre, que les républicains pourraient perdre leur majorité à la Chambre des représentants. Dans un de ses discours sur la route en Caroline du Nord, il y a deux semaines et demie, il a expliqué que pour lui, la clé, c'est l'attrait de son nom.
3: And the problem that we have is they say that Trump does great when he's on the ballot, but when he's not on the ballot, his people don't come and they don't vote.
2: Quand le nom de Trump est sur le bulletin, ça va, disait-il, mais quand il n'y est pas, mes supporters ne se déplacent pas pour voter.
3: Pretend, please, that I'm on the ballot. Just come and vote. It's so important.
2: Faites comme si j'étais sur le bulletin de vote, a-t-il plaidé. Mais ce n'est pas tout le monde qui croit que c'est bon d'associer un président dont le taux d'approbation est de 37 % aux courses républicaines. Un président qui vient d'admettre que le prix de l'essence ne diminuera pas avant les élections, pas plus que la guerre en Iran ne finira. Alors, il manquera beaucoup de républicains à cette grande messe de Trump. Ici Manon Globinski, Radio-Canada, Washington.
1: Et puis, toujours à l'international, un avion transportant le président ukrainien a failli être frappé par un drone, selon le gouvernement norvégien. Volodymyr Zelensky quittait la Moldavie pour Oslo, la capitale de la Norvège, afin d'assister aux funérailles du roi Harald V, qui s'est éteint récemment. Mais une source au sein de la présidence ukrainienne a confié à l'agence AFP que l'interprétation des autorités norvégiennes serait exagérée et qu'il s'agirait plutôt d'un drone russe qui a pénétré l'espace aérien de la Moldavie et de la Roumanie et qui aurait déclenché une alerte. Le président ukrainien n'aurait pas été exposé au risque d'être percuté, selon la même source. Volodymyr Zelensky a depuis quitté la Norvège et est maintenant en route pour le Canada. Le bureau du premier ministre Mark Carney a refusé de commenter la visite. Le dernier passage du président ukrainien en sol canadien remonte à décembre dernier. Nous vous avons présenté le Radio-Journal. 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Bonne soirée de la part de toute l'équipe de la Salle des Nouvelles.

0: Bon, les théories se poursuivent autour de Céline Dion.
1: Oh là là.
0: Denis, un auditeur, nous écrit « Il paraît que Céline est le batteur de Angine de poitrine. » C'est excellent. Merci, Denis. Continuez de nous envoyer vos théories sur est-ce que c'est vraiment Céline que l'on voit depuis quelques jours à Paris? Oh, de grandes questions. Vous pouvez nous écrire par l'application Radio-Canada Audio avec la bulle de conversation. À venir au cours des prochaines minutes d'ici 18 heures, est-ce que vous êtes tanné de voir apparaître des publications? On parle de théories, là. Des fausses images générées par l'intelligence artificielle sur votre profil Facebook. Il y a l'équipe des décrypteurs qui nous apprend qu'une entreprise vietnamienne est à l'origine d'un bon nombre de ces publications. Ça a été tout un travail de recherche de la part de nos collègues pour retracer HTV Network. Et ça se trouve au Vietnam. Il y a une centaine d'employés qui ont, semble-t-il, d'excellentes conditions de travail. Jeff Yates, journaliste pour les décrypteurs, sera avec nous. Et la question environnementale est un peu plus discrète cette année dans la campagne électorale. Une question que se posent les stratèges. Est-ce qu'il vaut mieux ne pas en parler puisque le sujet rejoint moins les gens ou faut l'aborder différemment? On va en parler avec Valérie Boisclair, journaliste spécialisée en environnement pour la chronique Environnement au cours des prochaines minutes. Fabiola, tu vas nous parler aussi d'un projet pour Bernard de Rome?
1: Ben oui, Bernard de Rome qui revient à l'écran pour notre plus

0: grand bonheur et il veut mettre de l'avant les personnalités qui ont marqué l'histoire économique du Québec. Et franchement, j'ai un petit extrait à vous faire entendre de ce premier documentaire qui va être sur Savoir Média. Très, très, très intéressant.
1: Éric, sur les routes, comment ça se passe?
2: Ah, ça va quand même de mieux en mieux. Là, tout à l'heure, je vous disais qu'il y avait pas mal de ralentissements sur la 40. Ça reste présent dans le secteur urbain, donc à la hauteur du centre-ville pour ce qui est de la direction est et à la hauteur du boulevard des Récollets en direction ouest. Le boulevard des Chenaux, le pont Duplessis, ça reste encore assez difficile, quoique ça semble s'améliorer pour le moment. Boulevard Jean 23, dans les deux directions à partir du boulevard des Récollets, il y a un peu de congestion de ce côté-là. Thibault, direction nord, ça reste difficile de part et d'autre du viaduc de l'autoroute 40, surtout en direction nord, mais sinon, ça va pour le reste.
1: Raphaël Brouillette, chef d'antenne du téléjournal Mauricie Centre du Québec, est avec nous. Salut Raphaël.
3: Salut Jean-Philippe.
1: Je parlais de cette entrevue qu'on va avoir avec Jeff Yates des Décrypteurs dans un instant.
3: Visiblement, c'est un sujet qui nous faisait réagir aujourd'hui, oui, dans la salle des nouvelles, parce que j'en voyais passer aussi de ces publications-là avec les images faites par l'IA, puis à chaque fois, je me dis, non, je clique pas, c'est sûr que c'est un piège, et c'est un piège à clic. Et bon, tu parles avec Jeff Yates tout à l'heure, on parlera avec un expert de désinformation à l'Université McGill, Mathieu Lavigne, qui est aussi cité dans le reportage de l'équipe de Radio-Canada pour tenter un petit peu d'en apprendre davantage, mais aussi d'avoir des trucs, comment déceler ça. Bon, nous, on travaille là-dedans. Donc, c'est peut-être plus facile pour nous d'y voir un petit peu si c'est une fausse information ou pas, mais pour monsieur, madame, tout le monde, est-ce qu'il y a des trucs afin de déceler ça, puis de vous empêcher de cliquer, parce que quand vous cliquez, ben c'est payant pour des entreprises d'Asie, donc du Vietnam. Mm-hmm. C'est pas ici, c'est des entreprises qui fabriquent de la fausse information, qui parlent d'ici.
1: Parce que c'est une porte d'entrée vers un site Internet qui est rempli, bourré de publicité.
3: Ben, le but, c'est vraiment de vous faire cliquer. Et dès que vous cliquez, ben, vous arrivez sur le site web. Et là, il y a de la publicité. La publicité que vous allez peut-être reconnaître parce que, bon, c'est distribué par Google. Mais c'est vraiment juste pour vous faire cliquer. La nouvelle est fausse. Et quand vous cliquez, ben, ça donne de l'argent à une entreprise, dans le cas de l'article du Vietnam.
1: Oui, c'est effectivement, c'est incroyable. Hein?
3: Oui, absolument. Alors, on en parlera, et ben avec Jeff Yates aussi, je suis certain que ça sera passionnant.
1: Donc, le menu que vous avez pour les prochaines minutes, c'est écouter l'entrevue avec Jeff Yates et l'autre entrevue au téléjournal Mauricie Centre du Québec.
3: Il sera aussi question donc des tarifs. Léa, qui est allée au Centre du Québec aujourd'hui, Louis Cloutier.
0: Lui,
3: qui était à Shawinigan aujourd'hui, et Julie qui s'intéressait à une cause au palais de justice.
1: Donc voilà, on te retrouve à 18h.
3: Avec plaisir, bye bye.
1: Salut, téléjournal Mauricie Centre du Québec à la télé et sur tout.tv. Prévision météo pour les prochaines heures, ça reste nuageux. En fait, il y a des averses qui devraient débuter au cours de la soirée avec un risque d'orage minimum 18. Demain, nuageux, 40% de risque d'averse avec des températures qui vont tourner autour de 19. Et vendredi, du soleil maximum 21. En ce moment, il fait 20 degrés à Trois-Rivières, 18 en Haute-Mauricie et 19 au centre du Québec. Allons-y.
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1: Il y a eu une très bonne participation aujourd'hui. On a eu entre autres, Jocelyne qui nous a détaillé sa réponse.
0: Ah oui.
1: J'ai trouvé ça très bien. Bonjour Julie. Bonjour Julie Grenon.
5: Bonjour.
1: Ça va?
5: Oui, ça va.
1: Tu viens me voir?
5: Poursuivez, oui.
6: Pour la question du jour.
5: Parfait. On m'a dit, Julie, tu vas pouvoir parler après la question du jour.
1: Ah bon, je viens de voir. Ben voilà. Oui, je viens de voir ton nom apparaître sur notre feuille de route.
0: Tu vas participer à la question du jour,
5: oui,
0: Julie.
5: Pourquoi pas?
1: Julie Grenon est arrivée en studio avec une certaine désinvolture, comme si elle venait nous jaser de quelque chose. Ça semble être le cas. Mais OK, parfait. On va te laisser t'installer et on va y aller avec la question du jour.
6: Je vais la rappeler à Julie, cette question du jour, parce que c'était en lien avec l'Institut de la statistique du Québec là, qui a publié aujourd'hui son bulletin annuel des mariages. Donc, on parle bien de la dernière année, de l'année 2025. Il y a 23 000 couples québécois qui se sont dit oui en 2025, mais ma question du jour, c'était à quel âge se marie-t-on en moyenne? Est-ce qu'on se marie autour de 29 ans, 32 ans, 35 ans? C'est toi qui as la parole, Julie.
5: Oh.
6: 29, 32 ou 35?
5: Je dirais 35. Ça prend de l'argent pour se marier.
1: Oui,
5: on dirait qu'il faut être établi.
1: Aussi.
5: Ah!
0: être
1: certain de son coût.
0: C'est pas mal de cette façon-là de voir les choses, que ça coûte cher se marier. En tout cas, ça peut coûter cher. C'est pas obligé. Là,
1: moi, mais je pourrais répondre en citant Jocelyne qui nous a écrit. Quand je dis c'est une réponse assez détaillée, 31,7 ans pour les femmes, 33,2 ans pour les hommes, en moyenne 32,45 ans.
6: OK, j'ai plus rien à dire. Jocelyne, écoutez, je laisse tomber le micro, prenez ma place.
1: Profite des trois jours qui te restent.
6: Vous avez tapé la statistique. Mais oui, en même temps, les chiffres sont pour tout le monde. Alors là, franchement, bravo Jocelyne. Moi, j'avais fait une moyenne, 32 ans. C'est l'âge auquel on se... Mais toi, t'avais dit à peu près 35
2: ans. Non, j'ai dit 32 ans, 32 ou 35.
0: Donc c'est B, la réponse.
6: Mais cela dit, là, si on regarde les gens qui se marient avant leur 50e anniversaire... C'est seulement 26% des hommes québécois, 29% des femmes québécoises. Alors, c'est toujours pas très, très populaire. Cela dit, je peux vous laisser avec quelle est la meilleure journée pour se marier?
2: Un samedi. Ah,
6: un samedi, très bonne réponse, Éric. Quel samedi, précisément?
2: Juillet.
6: Non, ce sont les trois derniers samedis du mois d'août et le premier samedi du mois de septembre. Ce sont les journées les plus populaires.
0: Je fais partie des statistiques, sachez-le.
6: Ah, ben voilà. Donc, c'est confirmé à l'Institut de la Statistique du Québec pour cette année.
1: Soirées plus fraîches. Il y a moins de moustiques à l'extérieur.
6: Ah oui, c'est vrai, les moustiques, j'y avais pas pensé.
1: Célébrations.
0: Oui, ben, le premier samedi du mois de septembre, c'est le long week-end de la fête du travail.
6: C'est férié.
1: Voilà.
6: On peut festoyer sans avoir peur de se coucher tard.
1: Bravo à tous les auditeurs qui ont pris la peine de répondre.
6: C'est Cathy. J'ai vu que très bonne réponse de Cathy encore aujourd'hui. Donc Cathy, là, elle est en haut du podium.
1: Elle se détache du peloton, là.
6: Oui.
1: Jusqu'où va mener cette course, on ne le sait pas, mais on tient quelque chose.
6: Bravo, bravo. Merci pour votre participation.
1: Et continuez de participer. Donc, la prochaine question du jour, demain vers 16h10. On poursuit. Donc, Julie Grenon est avec nous en studio. Elle s'est installée pour un dossier un peu plus sérieux à aborder, là. C'est l'affaire Philippe Benoit. Tu es avec nous pour faire le point, Julie.
7: Oui, il revenait en cour aujourd'hui. Philippe Benoit, c'est l'homme qui est accusé d'avoir tué son fils. On se souvient cet été, la cause sable, la chasse à l'homme qui avait duré 4 jours. Donc, il a subi une évaluation psychiatrique par une psychiatre légiste. Et aujourd'hui, le rapport conclut, qui a été déposé en cour, qu'il est inapte à comparaître et donc éventuellement à subir son procès. La psychiatre qui recommande aussi un traitement, mais ce qui est particulier aujourd'hui, c'est que c'est l'accusé, donc Philippe Benoit, qui conteste cette évaluation-là, refuse de prendre son traitement. Alors là, ce qui est proposé, ce qui est prévu par la loi, c'est qu'il y ait un procès, une audience pour déterminer son aptitude à comparaître, parce que c'est pas la psychiatre qui peut le déterminer, puisque c'est une affaire de meurtre qui va nécessairement être entendue en cour supérieure par un jury. Alors, il risque donc d'y avoir un procès avant le procès pour déterminer si monsieur donc est apte à comparaître. Alors, c'est ce qu'on a appris aujourd'hui. C'est une procédure qui est plutôt rare. Mm-hmm. Souvent, on va déterminer si la personne, elle est apte pour cause de troubles mentaux, tout ça. Mais là, on est vraiment dans un autre registre et ça peut mener à des procédures comme celle-là. Évidemment, le fait qu'on doive vérifier ou en tout cas établir s'il est apte à comparaître, ça peut se faire plus rapidement. On sait, des procès, souvent, ça peut être long. Oui. Ça nécessite quand même beaucoup de temps pour convoquer un jury, tout ça, qui va devoir se prononcer. Alors, on saura tout ça le 15 septembre prochain, parce que là, le juge a pris connaissance de la position des deux avocats.
1: Ça va vite, c'est la semaine prochaine.
7: Oui, les deux se sont parlé cet après-midi en essayant de trouver la bonne procédure dans ce genre de circonstances-là. Et donc, le 15 septembre, ben, on saura si on va devoir y aller d'une procédure comme celle-là qui semble d'une ampleur qu'on ne voit pas là, normalement là, dans des cas de meurtre comme ça.
1: Oui, situation assez hors norme au palais de justice. Donc, on va surveiller ça la semaine prochaine. Donc, 15 septembre pour la suite des choses. Merci, Julie, d'avoir fait le point.
7: Ça
1: reste un dossier qu'on a suivi de très, très près durant durant l'été et qui a bouleversé beaucoup de gens. Donc, merci. Donc, sur l'affaire Philippe Benoit. On y va maintenant sur une note plus légère. On va écouter un extrait de ce nouveau documentaire avec Bernard de Rome.
8: Levac, il ouvrait des portes, lui, là, ça n'arrêtait pas.
9: C'est quelqu'un à qui le risque ne faisait pas peur.
10: Mon père, c'est un génie dans les chiffres. C'est pas un homme qui regardait en arrière, il regardait en avant, tout le temps, tout le temps.

0: Alors, Bernard de Rome présente les grandes figures de l'histoire économique du Québec.
1: Oui, et on entendait parler de M. Lévesque. De qui s'agit-il? On parle de Jean-Louis Lévesque, qui est une des grandes figures de l'histoire économique du Québec, qui a été tour à tour financier, entrepreneur, philanthrope. Et on dit que l'influence a marqué vraiment de façon durable le Québec du 20e siècle. Et c'est Bernard de Rome qui mène, bien sûr, de main de maître, toutes ces entrevues-là pour décortiquer, analyser des personnes qui ont connu les personnes qui ont été des figures marquantes de l'histoire économique du Québec. Et voici que le tout est diffusé sur le web et sur les ondes de Savoir Média à partir du 22 septembre. On oublie souvent, Savoir Média, c'est accessible, c'est gratuit et il y a vraiment toutes sortes de contenus très intéressants, vraiment très variés. Et bien voilà que Bernard de Rome ajoute à cette diversité. Et pour en revenir un petit peu à M. Lévesque, et bien c'est un homme qui est issu d'un milieu qu'on dit modeste en Gaspésie. Il s'est tissé jusqu'aux plus hauts échelons de la finance québécoise, du Crédit interprovincial à Lévesque-Beaubien, qui sont à l'origine de la Financière Banque nationale, en passant par des investissements dans les assurances, les journaux, les magasins à rayons, les champs de courses. Il a été justement avec Blue Bonnets, tout ça. Donc, assez fascinant et il a fait la différence en devenant vraiment un philanthrope, un donateur dans plusieurs domaines. Donc, semblerait-il que ce monsieur Jean-Louis Lévesque, si vous avez envie de découvrir toute l'influence qu'il a eue et toutes les personnes qui ont gravité autour et qui témoignent de son legs de monsieur Lévesque, eh bien, allez écouter ça. C'est Bernard de Rome qui mène ces entrevues-là consacrées pour la première édition à monsieur Jean-Louis Lévesque. Je répète, c'est le 22 septembre, c'est sur Savoir Média et disponible sur le web également.
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0: Avez-vous remarqué à quel point la question des changements climatiques est pas beaucoup présente dans la campagne électorale? Au Québec, on n'en parle pas beaucoup jusqu'à présent. Du côté des États-Unis, où les élections de mi-mandat approchent, aucun parti en fait vraiment son cheval de bataille. On s'en étonne pas vraiment du côté des Républicains, mais ça reste un silence des démocrates sur l'environnement qui en dérange plus d'un. Alors, est-ce qu'il vaut mieux ne pas parler du climat tout court ou en parler différemment? De manière moins frontale, il y a un débat en ce moment. On en parle avec notre collègue Valérie Boisclair, journaliste spécialisée en environnement. Salut Valérie.
3: Salut Jean-Philippe.
0: Alors, c'est une stratégie qu'on recommande aux politiciens. Donc, en quoi ça consiste?
3: Ben, ça a un nom, cette stratégie-là. En anglais, ils appellent ça du « climate hushing ». Il n'y a pas de traduction parfaite ou officielle là en français, mais on peut traduire ça par « stratégie du silence climatique ». « Climate hushing », c'est une expression qu'on entend de plus en plus chez nos voisins américains, dans les médias, chez des experts en communication, des stratèges aussi. Concrètement, cette stratégie-là, ça veut dire qu'on va délibérément minimiser l'importance des changements climatiques dans le discours politique ou tout simplement éviter d'en faire mention. Et c'est pas juste une impression, là. Là-bas, ça a été mesuré. Il y a le média américain Inside Climate News qui a analysé tous les communiqués de presse publiés au Congrès, donc à la Chambre des représentants, comme au Sénat, entre 2016 et 2026. C'est à peu près 500 000 de documents. Et à partir de tout ça, ils ont constaté que les mentions des changements climatiques avaient chuté de façon spectaculaire depuis 2025. Donc, depuis le retour de Donald Trump à la Maison-Blanche. Donc, c'est pas juste les Républicains, les démocrates aussi en parlent moins. Et ça, c'est un contraste assez frappant avec la période où Joe Biden était au pouvoir, parce que sous lui, on le voyait, les démocrates au Congrès, là, ils mettaient à l'ordre du jour la question climatique assez régulièrement.
0: Oui.
3: Ils ont même adopté une loi majeure, là, l'Inflation Reduction Act, qui avait débloqué des sommes inégalées aux États-Unis pour accélérer le développement des énergies renouvelables et donc, du même coup, là, pour lutter contre les changements climatiques.
0: Alors, pourquoi faire ce choix-là? Pourquoi évacuer la question climatique des promesses, des discours?
3: Ce qu'on voit dans le cas des démocrates, c'est qu'ils vont axer surtout leur message à l'approche des élections de mi-mandat qui sont en novembre prochain autour de l'abordabilité. On est familier avec cette expression-là quand même. On l'a entendu beaucoup ici au Canada pendant des périodes électorales aussi. Donc, ça veut dire qu'on nous parle surtout du coût très élevé de la vie, de l'épicerie, du logement, de l'essence, de l'électricité, parce que ce sont des sujets qui arrivent au sommet de la liste des préoccupations des Américains. On l'a vu particulièrement là, depuis les frappe là, des États-Unis et d'Israël contre l'Iran à la fin février. Attaque donc qui a mené à la fermeture du détroit d'Hormuz, par où transitent beaucoup de produits pétroliers. On l'a vu aussi avec la guerre tarifaire avec nous, le Canada. Donc,

0: Les démocrates, ils ont résolument orienté leur discours autour de cette question. Ils critiquent, ils attaquent beaucoup Donald Trump et les républicains parce qu'ils les accusent essentiellement de faire en sorte que tout coûte plus cher pour le peuple américain. Donc, ça, c'est une partie peut-être de la réponse, mais il y a aussi des rapports qui sont sortis puis qui sont venus nourrir les réflexions dans les rangs des démocrates. Par exemple, il y a une analyse qui a été faite à la demande du Comité national démocrate pour voir qu'est-ce qui a bien pu arriver, qu'est-ce qui explique la défaite de Kamala Harris contre Trump en 2024. Et dans cette analyse-là, on indique, entre autres, que les messages relatifs au changement climatique et à la transition vers les énergies vertes, ça avait suscité de l'inquiétude chez les travailleurs de secteurs dits traditionnels, parce qu'ils craignaient de perdre leur emploi. Donc, en soi, c'est pas la seule raison qui explique la défaite. Bien sûr, on le comprend, mais ça reste que c'est un élément qui est ressorti. Et le second rapport auquel je pense, c'est un sondage, en fait, qui a été fait dans des états-clés par un groupe de réflexion, le Searchlight Institute, pour prendre le pouls des électeurs dans des états où il y a plus d'indécis, disons. Et ça concluait que la première règle pour résoudre les changements climatiques, ce serait de pas en parler. Parce que d'un point de vue électoral, ce serait pas payant, ce serait pas assez proche des préoccupations des gens.
1: Donc, ne pas en parler, est-ce que c'est un peu, jouer à l'autruche, mettre la tête dans le sable, ou est-ce qu'il faut faire comme si ça n'existait pas?
0: Ben en fait, ces démocrates-là, ils vont pas nier l'existence des changements climatiques. Et ce que recommandait le Searchlight Institute, parce qu'il faut dire que ça a été fondé par un stratège démocrate, donc dans son rapport, ça, il recommandait de pas faire passer le climat devant d'autres enjeux, parce que c'est ça qui risquerait d'affaiblir le message. Donc, il disait de garder en tête que les gens veulent une aide immédiate, concrète, pas de se faire parler nécessairement de problèmes plus abstraits comme les gaz à effet de serre. Donc, c'est pas de plus en parler du tout, mais peut-être que la meilleure stratégie, la recette gagnante, selon ce rapport-là, ce serait de faire des propositions qui vont répondre à la fois à la situation économique difficile des Américains et, dans le même temps, lutter contre la crise climatique, mais de pas mettre trop l'accent là-dessus dans la communication. Et c'est là que la stratégie du silence climatique, du climate hushing, c'est loin de faire l'unanimité dans les rangs démocrates. Il y en a qui disent que c'est une erreur de pas nommer les choses telles qu'elles sont, de pas appeler un chat un chat, et d'autres qui vont trouver une façon détournée d'en parler sans tout à fait l'évacuer de leur agenda.
1: Ouais, parfois l'actualité rattrape, on peut le constater avec les différents incendies ou les phénomènes climatiques. Cela dit, on peut comprendre que les politiciens se tournent vers les préoccupations des citoyens, donc les citoyens qui sont à côté jusqu'au cou et qui cherchent à joindre les deux bouts. Donc on peut comprendre la stratégie, mais et aussi poser la question, est-ce que c'est normal que les politiciens cherchent à adapter leur discours aux priorités des gens?
0: Oui, c'est sûr. En fait, le problème, je dirais, avec ces sondages-là, et mon collègue Étienne Leblanc l'explique très bien dans une analyse qui a été publiée sur notre site web, c'est de présenter l'environnement et le climat comme des enjeux complètement séparés du reste, complètement séparés des autres enjeux. C'est là qu'on voit qu'ils arrivent tout en bas, parce qu'on comprend que les gens vont dire « j'aime mieux avoir un meilleur pouvoir d'achat avant l'amélioration du climat, par exemple ». C'est ça qu'on voit. Mais ça veut pas dire que les gens sont pas préoccupés par les changements climatiques ou par le climat qui est bouleversé. Plusieurs sondages menés assez récemment auprès des Américains montrent que ça les inquiète. D'ailleurs, il y a une forte grogne contre les centres de données en ce moment même aux États-Unis, qui c'est une grogne transpartisane là, qui réunit autant les gens, démocrates, républicains, droite, gauche, toutes les allégeances politiques, et les préoccupations sont entre autres environnementales. Alors, dans les rangs démocrates, il y en a certains qui se disent, OK, mais est-ce que c'est pas à nous de rappeler que tous ces problèmes-là sont reliés? Il y a des voix qui s'élèvent pour s'opposer à cette stratégie du silence climatique parce qu'eux, ils disent que le meilleur message, c'est celui qui prend le temps d'expliquer au public ce qu'il y en a, d'expliquer par exemple qu'il y a des bénéfices économiques à résoudre la crise climatique, que les énergies renouvelables, par exemple, ce serait meilleur pour le climat, certes, mais ça coûterait aussi moins cher au final aux Américains que les énergies fossiles. Ça, c'est un exemple qui est évoqué. Ce serait aussi de rappeler, selon eux, que vous mentionniez les feux de forêt, les vagues de chaleur, les inondations, tout ça alimenté par les changements climatiques, ça pèse sur le portefeuille, ça se répercute sur le prix des assurances habitation, sur la valeur des propriétés. Bref, leur message à eux, c'est de dire que parler de climat, au final, c'est aussi parler d'abordabilité.
1: Il nous reste moins d'une minute, mais est-ce qu'on peut dire qu'on voit le climate hushing dans la campagne électorale au Québec?
0: Alors, au Québec, il faut dire qu'on n'a pas fait ce même exercice qu'aux États-Unis. On n'a pas mesuré la place de l'environnement dans les annonces des partis. Mais je pense qu'on ne se trompe pas en disant que jusqu'à présent, ce n'est pas le sujet de l'heure. Et même un

0: parti comme Québec solidaire, qui fait d'habitude du climat l'un de ses piliers, a revu un peu sa stratégie. Et je vous en parle parce que sa co-porte-parole, Ruba Gazal, elle disait en entrevue être sensible à la fatigue climatique de la population. Et ça rejoint exactement, en fait, ce dont je vous parlais plus tôt. Elle disait, oui, c'est important l'environnement, mais c'est pas ça la priorité des gens en ce moment. C'est le coût de la vie, le logement, l'épicerie. Et ça fait écho à ces préoccupations de certains élus dans les rangs des démocrates. Bon, ça fait deux semaines que les élections ont été déclenchées. Il y aura assurément des annonces là-dessus à suivre d'ici au scrutin. 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
1: Valérie Boisclair, journaliste spécialisée en environnement, merci beaucoup et grâce à toi, on va pouvoir dire climate hushing et avoir l'air intelligent. Salut!
0: Merci beaucoup, à la prochaine!
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1: D'abord, une crise politique au conseil municipal de Saint-Célestin.
3: Oui, les conseillers municipaux ont adopté à l'unanimité en séance ordinaire hier une motion de blâme et de méfiance à l'endroit de Raymond Noël, le maire. Ils exigent d'ailleurs sa démission. On lui reproche de l'ingérence, de l'utilisation de la municipalité pour son intérêt personnel et un manque de transparence. Malgré une proposition de conciliation avec le ministère des Affaires municipales, les élus estiment que le lien de confiance est définitivement rompu. On va entendre là-dessus le conseiller municipal de Saint-Célestin et maire suppléant Marc Arsenault.
4: Plusieurs semaines et quelques mois qu'on se rencontre et ça n'a pas été un travail facile d'en arriver à ce résultat-là et de constater ce qu'on était rendu ici dans notre petite municipalité. À un moment donné, quand on brise un lien de confiance, il y a des choses qui ne se réparent pas. Un miroir cassé, ça ne se répare pas. Puis dans le monde municipal, mais faut de la transparence, c'est important. C'est peut-être pas une de ses qualités.
3: Pour sa part, le maire Raymond Noël se dit ébranlé par la situation. Il a mentionné à Radio-Canada qu'il aimerait rencontrer les conseillers pour discuter des éléments qu'on lui reproche. Il souhaite rétablir l'unité et la confiance. Il pourrait aussi consulter un avocat pour la suite des choses. Autre dossier maintenant, Shawinigan, autobus Fleur de Lys est l'unique soumissionnaire pour l'obtention du contrat de transport adapté. La Société de transport de Trois-Rivières a finalement renoncé à déposer son offre. Un amendement au devis exigeant l'utilisation de minibus de 14 places a bloqué la STTR qui ne possède pas ce type de véhicule. Le syndicat des chauffeurs de la STTR dénonce cette exigence inhabituelle, soupçonnant qu'elle visait à avantager directement autobus Fleur de Lys. De son côté, la Régie de transport de Shawinigan souligne que la gestion de la répartition des appels a aussi peut-être pesé pour le retrait de Trois-Rivières. Si l'offre est jugée conforme, l'entente de 5 ans coûtera 795 000 $ par année à la ville de Shawinigan. Des entreprises du centre du Québec sont sur le qui-vive après la riposte du président américain au contre-tarif canadien. De nouveaux produits sont frappés par des droits de douane de 50 %, notamment les bateaux à moteur. L'entreprise Prince Craft de Princeville surveille de près la situation. Le fabricant de bateaux réalise entre 25 et 30 % de ses ventes aux États-Unis. Washington compte aussi interdire l'importation de divers produits canadiens, dont les produits laitiers, et ce, dès le 29 septembre. À la fromagerie du presbytère à Sainte-Élisabeth de Warwick, on a justement choisi de limiter les exportations vers les États-Unis pour réduire les risques liés aux annonces politiques. Voici son propriétaire, Jean Morin.
5: On a pris la décision, avant d'aller aux États-Unis, de s'assurer de ne pas y aller avec des gros volumes, puisque c'est des options très potentielles, la politique. Et la politique peut définir, en quelque part, un arrêt, une suite ou des tarifs, comme il se passe actuellement. Donc, comme il est un jeu très, très aléatoire et très, très circonstanciel, bon, on a choisi de ne pas trop y aller avec des gros volumes aux États-Unis.
3: Une rencontre avec de potentiels acheteurs américains était prévue dans les prochains jours. Avec la nouvelle escalade commerciale, le propriétaire craint qu'elle ne soit annulée. Une femme de Sainte-Julie a plaidé coupable ce matin à une accusation de fraude de type grands-parents. Marie-Ange Charlebois est l'une des 25 personnes, dont 5 mineurs, accusées d'avoir obtenu des cartes bancaires par supercherie et mensonge, et ce, auprès de 213 victimes. Le réseau opérait dans plusieurs régions du Québec. Des victimes ont été recensées dans la région de Trois-Rivières, Shawinigan, Nicolet, Nicolet et Drummondville, entre autres. Les faits reprochés se sont déroulés entre 2022 et 2023. Les fraudeurs ont aussi réussi à soutirer 700 000 $ aux victimes et ce sont en grande majorité des femmes. Et le monde du hockey est en deuil. L'ancien ailier gauche du Canadien de Montréal, André Pronovost, est décédé hier. Il avait 90 ans. C'est un Shawinigannais qui a évolué pendant 10 saisons dans la Ligue nationale de hockey, notamment une période assez marquante pour le Canadien de Montréal. Entre 1957 et 1960, ils ont remporté 4 fois la Coupe Stanley et le nom d'André Pronovost y figure. Le journaliste et nouvelliste Mathieu Vachon va publier un livre sur cette dynastie des Canadiens des années 50, notamment à partir des souvenirs d'André Pronovost. Il était avec nous un peu plus tôt et il a souligné à quel point M. Pronovost était un fier Shawinigannais.
6: Il est parti vivre à Montréal pendant plusieurs années, mais à un certain moment, il a décidé de revenir. Puis là, il était au Jardin du Campanile à Shawinigan jusqu'à son décès subi cette semaine. Je vous dirais que oui, il y avait un attachement profond pour Shawinigan. Il était fier de dire qu'il venait de Shawinigan, un peu comme Jean Chrétien d'ailleurs. Il y avait un lien précieux qui unissait les deux hommes. Ils habitaient tout près l'un de l'autre. Ils ont joué au hockey, ils ont joué au baseball ensemble. On sentait que ces deux hommes-là, des hommes au destin fabuleux, étaient fiers de dire qu'ils venaient d'une toute petite place comme Shawinigan.
3: André Pronovost est aussi le grand-père de l'attaquant Anthony Manta des Devils du New Jersey et d'Elisabeth Manta, arbitre dans la LHJMQ. Et d'ailleurs, plusieurs réactions au cours de la journée à ce décès. Les Lions ont réagi, les Lions de Trois-Rivières, les Cataractes de Shawinigan et la ville de Shawinigan qui a annoncé que les drapeaux de la ville allaient être en berne au moment des obsèques de M. Pronovost.
1: Une chose que j'aime beaucoup avec cet échange privilégié qu'on peut avoir avec vous, avec la bulle de conversation sur l'application Radio-Canada Audio, c'est que ça nous permet d'échanger quand vous êtes d'accord ou non sur des choses qu'on aborde dans l'émission. Il y a Bernard qui nous a écrit, parce qu'on parlait dans la carte blanche un petit peu plus tôt des théories qui circulent autour de Céline Dion. Et Bernard nous a écrit, est-ce que cette histoire de théorie mérite vraiment du temps d'antenne? Pour ma part, c'est donner du temps à des histoires complètement folle. C'est la perception de Bernard par rapport à ça. Ce à quoi je répondrais, Bernard, que l'idée n'est pas tant dans la théorie. Il faut voir les choses plus largement. Il y a un intérêt d'en parler puisque ça démontre à quel point le retour de Céline Dion, une Québécoise originaire de Charlemagne, faut-il le rappeler, à quel point son retour est attendu sur la scène internationale, que Paris est viré à l'envers en ce moment avec sa présence. Et
7: puis ça fait parler tout le monde.
1: À quel point ça fait parler tout le monde. Alors, quand des théories circulent, ça démontre à quel point la célébrité de Céline Dion est immense, immense, immense. Alors, moi, c'est ce que je retiens là, quand on prend les choses beaucoup plus larges. C'est immense, ce retour de Céline Dion, clairement. Mais je salue encore une fois Denis qui y est allé de cette théorie que Céline est le batteur d'Angine de poitrine. Hey, ça serait fou, pareil. Angine de poitrine qui se présentent avec leur poids à un spectacle de Céline Dion.
8: Ou bon. Imagine Céline qui arrive à son spectacle et qui est complètement habillée avec une robe à poids.
1: Oh,
8: ça y est, c'est parti.
1: On tient quelque chose. Ça part en vrille, okay. Ça c'est clair. À venir à l'émission, on va s'entretenir avec Jeff Yates, journaliste pour les décrypteurs de Radio-Canada. L'équipe des décrypteurs a découvert une entreprise vietnamienne qui est à l'origine d'un bon nombre de publications. Vous savez, là, c'est publications qui vous incitent à cliquer et qui vous amènent sur des sites Internet remplis de publicité. Et ce sont souvent des fausses nouvelles générées par l'intelligence artificielle. Donc, il y a une entreprise derrière ça et c'est assez surprenant. Jeff Yates sera avec nous dans un instant. Sur les routes, comment ça se passe?
3: Ça se passe relativement bien à cette heure-ci.
1: À micro fermé, Éric a fait un je veux juste le mentionner.
3: Donc, ça se passe relativement bien, à l'exception, et là, je le constate, d'un accident qui est arrivé il y a quelques minutes, là, il y a une dizaine de minutes, sur le pont Radisson. Donc, il y a une voie sur trois qui est fermée et c'est en direction est. Donc, ça amène quand même une bonne congestion sur la 40 direction est. Donc, l'accident est directement là, sur le pont Radisson en ce moment. Alors, si vous êtes, si vous pouvez éviter le coin, je vous conseille le pont du Plessis en ce moment où c'est complètement dégagé là, à l'heure actuelle. Bon, on s'en reparlera peut-être un peu plus tard, ça risque de changer, là, mais pour le moment, le pont Radisson est à éviter en direction est sur l'autoroute 40.
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1: Fabiola est très, très, très occupée cette semaine. Dans le jus de la rentrée télévisuelle, là, tu as eu l'occasion de visionner Sur le fil,
7: oui.
1: Anti-gang, mm-hmm. qui a éclaboussé le ministre. Mm-hmm. Là, c'est autour de la série Dumas qui a retenu ton attention aujourd'hui.
7: Oui, oui, oui. J'ai écouté le premier épisode avec plus d'attention que le deuxième parce qu'il fallait quand même que je continue à travailler, mais je n'ai pas été capable de résister puisque j'avais accès aux deux premiers épisodes. Oui, je
1: Ils
7: dois
1: t'ont
7: dire...
1: accroché.
7: Mais moi, je dois dire que dans toutes ces séries que j'aime, je trouve vraiment qu'on fait de la bonne télé, mais moi, je suis de l'équipe Dumas. Je suis vraiment cette saga depuis les tout débuts. Il faut dire que

0: la plume de Luc Dionne qui est derrière l'écriture de Dumas fait foi de tout son talent à être capable de mettre en place des intrigues extraordinaires. Donc, on est dans cette nouvelle saison. On parle plus du clan Dumas que de Dumas en tant que tel qui est joué par Gilda Roy. C'est une véritable guerre à finir qui les oppose à l'autre groupe, là, les Casals, qui est joué entre autres par Laurent Lucas. Donc, on se retrouve au cœur de cette espèce de bataille judiciaire. Et ce qui est bien quand on poursuit dans les saisons, c'est qu'on s'attache aux personnages. On commence à connaître leur profil, leur histoire. Et là, on est vraiment accroché. Donc, Dumas est de retour tous les lundis à 20h dès le 14 septembre, c'est-à-dire lundi prochain. C'est bien sûr sur Ici Télé, Ici Tout.tv aussi. Donc, chaque semaine, on pourra voir les épisodes. Ou sinon, bien, c'est à la télévision le soir même dès 21h que ce sera diffusé. Et puis moi, ben, je suis vraiment fan de ce tandem qui est Stéphanie, la conjointe de Jean Dumas, qui est Gilda Roy. Donc, Stéphanie qui est jouée par Isabelle Richer. Et puis, tout le monde est entouré, bien entendu, de toute une autre brochette, là, des Vincent Leclerc, les Jade Charbonneau, Lily-Franck Robitaille, Marilyn Jonca, qui tient d'ailleurs un excellent rôle dans tout ça. Catherine Anne Toupin, qui joue la méchante qu'on aime détester. Elle est excellente dans son rôle également. Et elle tend un piège dans cette saison-ci à tout le clan Dumas. Reste à voir, est-ce que Dumas devra se départir de son entreprise pour être capable de sauver l'héritage familial? C'est un peu à travers cette intrigue-là qu'on est. Et il y a bien sûr aussi, en terminant, en vedette, le fils de Dumas, qui est l'avocat de ce fameux cabinet, qui s'appelle Jason Roy Léveillé, qui est excellent.
1: Maintenant, dimanche, ce sera le 41e gala des Prix Gémeaux.
0: Oui, et j'ai voulu coller cette nouvelle là parce que j'ai fini en vous disant que Jason Roy Léveillé était de la distribution de Dumas. Eh bien, c'est également lui qui sera à la barre de l'animation de ce gala. 41e gala des Prix Gémeaux qui récompense, bien sûr, ce qui se passe de mieux à la télévision québécoise. Ce sera ce dimanche, 13 septembre, à 20h. Et c'est Jason Roy Léveillé qui va mettre tout son talent conduit au profit là, de cette animation-là. Le chant, la danse, la musique, l'humour, l'autodérision. C'est vrai qu'il y a beaucoup de talent, beaucoup de cordes à son arc. On retrouve parmi ceux et celles qui présenteront ou qui feront des numéros durant ce gala. On parle de Monique Néron, Patricia Paquin, Marie-Mé. On parle également de Marie-Josée Gauvin, Marie-Ève Perron, Sophie Cadieux, Phil Roy, Mélissa Desormeaux-Poulin et plusieurs autres. Le Michel Charrette, une belle brochette. William Cloutier, tiens, qui sera là également. Donc, question de nous donner le goût d'être devant notre écran pour pouvoir voir cette 41e édition des Prix Gémeaux ce dimanche. Le 13 septembre à 20h, c'est sur Ici Télé, bien sûr, et sur le Tout.tv également. 17 prix Gémeaux en tout seront remis pendant la soirée.
1: Deuxième saison de Tous en cœur, qui est portée par Grégory Charles.
0: Oui, je ne sais pas si vous vous souvenez de cette initiative. Première saison, c'est sur Ami Télé. C'est Grégory Charles qui se promène à travers des résidences où il y a des personnes qui souffrent de la maladie d'Alzheimer et qui fait voir qu'à travers le chant choral, à travers la chanson, à quel point ces personnes-là peuvent recréer des liens entre l'émotion que la chanson leur procure et leur mémoire. Cette série est diffusée les mercredis à 20h dès le 30 septembre. Et cette année, trois nouveaux endroits seront visités. Il posera ses valises, entre autres Grégory Charles, à Saint-Jean-sur-les-Richelieu, à Sherbrooke et à Victoriaville également. Donc, bien sûr, des spécialistes qui donnent leur avis toujours. Et puis, on fait un retour aussi sur la première saison. On retourne voir certains résidents qui ont participé à tout ça pour voir de quelle façon le fait de continuer à chanter en chœur continue à avoir vraiment des effets bénéfiques sur leur santé, sur l'amélioration de leur mémoire, malgré le fait qu'ils soit affublé de cette, bien sûr, maladie qui s'appelle l'Alzheimer. Et puis, on est plusieurs à avoir des proches qui peuvent souffrir de ce trouble neurocognitif. Mais voilà que Grégory Charles met de la musique à travers tout ça et crée un magnifique chemin entre le cœur et la mémoire.
1: Je pense qu'on peut se mettre dans l'ambiance avec la bande-annonce de l'émission.
2: L'an dernier, j'ai rassemblé des choristes atteints de la maladie d'Alzheimer pour démontrer le pouvoir que peut avoir la musique sur le cerveau. Et naturellement, ça m'a donné envie de continuer l'aventure pour une deuxième année. Notre initiative en a inspiré plusieurs. Et c'est en compagnie des chorales de Sherbrooke, Victoria.
1: Donc, c'est vraiment une belle initiative, cette émission, parce que c'est tellement démontré de plus en plus et documenté.
0: Absolument.
1: Que la musique peut avoir un impact très positif.
0: C'est très touchant.
3: Je vais vous raconter une histoire complètement hallucinante qui explique pourquoi nos fils d'actualité Facebook sont complètement submergés de AI slop, de contenu dégénératif. Ça commence dans un party de fin d'année au Vietnam.
1: Oui, je dois avouer que sincèrement, ça donne le goût d'en savoir plus parce qu'on est nombreux à trouver que nos fils d'actualité sont pollués par des publications trompeuses qui sont générées par l'intelligence artificielle. On en voit de plus en plus. Vous venez d'entendre les premières secondes d'un reportage de l'équipe des décrypteurs de Radio-Canada. Ça se trouve facilement sur l'application Info. On en apprend sur les coulisses d'une enquête qui porte sur une entreprise qui génère de fausses nouvelles sur Facebook. On découvre que HTV Network, une entreprise du Vietnam qui compte au moins une centaine d'employés derrière un bon nombre de ses publications. On en parle avec Jeff Yates, journaliste pour les décrypteurs de Radio-Canada, celui que vous avez entendu dans l'extrait il y a quelques secondes. Salut Jeff.
4: Bonjour.
1: Alors, c'est une enquête qui a été menée par les décrypteurs et l'équipe d'enquête visuelle de CBC. C'est complètement fascinant de penser que c'est une entreprise en bonne et due forme qui est derrière ces publications-là.
4: Oui, ben c'est ça. On a souvent tendance, et moi-même aussi, à s'imaginer que quand on voit là, des réseaux qui génèrent des fausses nouvelles sur Facebook générées par l'intelligence artificielle, que c'est soit des jeunes dans leur sous-sol ou des pirates informatiques qui sont engagés par un gouvernement pour déstabiliser la politique ou quelque chose comme ça. Mm-hmm. Mais dans ce cas-ci, c'est ça qui est vraiment intéressant. C'est que c'est une vraie entreprise, là, HTV Network. Ils ont des bureaux à Hanoï, la capitale du Vietnam. Comme vous avez dit, là, ils ont une centaine d'employés, des employés qui travaillent dans le bureau, le font du 9 à 5, comme tout le monde, devant leur ordinateur.
1: Ils ont de bonnes conditions de travail.
4: Ils ont des assurances, ils ont des vacances payées, ils ont des activités de travail. Le salaire qu'ils offrent à cette entreprise-là là, va jusqu'à 1 000 $ canadiens par mois, ce qui est deux fois le salaire moyen au Vietnam. Donc, c'est une vraie entreprise et des gens dont le modèle d'affaires, là, c'est de créer là, ces fausses nouvelles-là générées par l'intelligence artificielle et de les diffuser sur Facebook.
1: Et comment l'argent arrive? Parce que je suis persuadé que plusieurs personnes se posent la question. Comment ce genre d'entreprise arrive à générer des revenus?
4: Mais premièrement, ils créent des nouvelles là, qui sont très sensationnalistes ou polarisantes ou qui génèrent de l'émotion là, pour que ça soit partagé sur les réseaux sociaux. Par exemple, là, des fausses nouvelles à propos de stars hollywoodiennes, mm-hmm. de sport. On a vu des pages qui génèrent des fausses nouvelles sur les Canadiens de Montréal, par exemple. Au Canada, on a vu des faux articles là, à propos de la politique canadienne. Par exemple, des fausses nouvelles comme quoi le premier ministre canadien Mark Carney a claqué la porte dans une rencontre avec le président américain Donald Trump. Et puis ça, ben, ça envoie les utilisateurs vers des sites web qui sont absolument bourrés de publicité. Donc, ça, vraiment, quand on voit sur ces sites-là, là, il y a des dizaines et des dizaines de publicités. Et c'est comme ça qu'ils génèrent de l'argent, avec les clics.
1: Racontez-nous les coulisses de l'enquête. Comment vous avez réussi à découvrir ce qu'était HTV Network?
4: Mais c'est à l'origine, c'est un rapport de l'Observatoire de l'écosystème médiatique. C'est une équipe de chercheurs affiliés à l'Université McGill et l'Université de Toronto qui ont signalé dans un rapport en fin juin l'existence d'un réseau coordonné de fausses nouvelles générées par IA en provenance du Vietnam. Et ils ont répertorié là, des centaines de pages Facebook, des centaines de sites web. Donc, on s'est dit, on va essayer de faire ça. Pas très simple au premier coup d'œil parce que les sites web est enregistré de façon anonyme. On peut voir sur Facebook que les pages sont gérées depuis le Vietnam, mais ça ne nous dit pas qui gère ces pages-là. Mais une chose là, qui est certaine, c'est quand les gens essaient de se cacher sur le web, souvent ils vont faire une petite erreur et on va réussir à trouver leur trace. Dans ce cas-ci, c'était juste une adresse courriel qui avait été laissée sur un site web par mégarde. Et ça nous a permis de trouver d'autres sites web, de trouver que certains de ces sites web-là avaient été enregistrés par un certain Ngo Antan, qui s'est avéré être le PDG d'une entreprise qui s'appelle HTV Network. Et avec ça, ben, ça a déboulé. On a pu trouver les bureaux de l'entreprise à Hanoï, ce qui nous a donné toutes sortes d'autres informations. On a pu même trouver des photos des fêtes de fin d'année de cette entreprise-là qui montraient une centaine d'employés faire la fête avec des feux d'artifice, des mascottes pour les enfants, toute la galère. Donc, on s'est rendu compte qu'on avait affaire à une vraie entreprise et pas juste deux, trois personnes dans leur sous-sol.
1: Avez-vous tenté d'entrer en communication avec HTV Network?
4: Oui, donc mon collègue de CBC, Eric Zetto, a contacté justement le PDG Ngo Antan, qui a dit ne pas trop savoir de quoi on parlait, disait n'avoir rien à voir avec HTV Network, malgré le fait que son numéro de téléphone et son adresse courriel se trouvaient dans l'enregistrement corporatif de HTV Network. Il a dit que peut-être ses informations personnelles avaient été volées, mais malgré ça, ce serait une drôle de coïncidence parce que dès qu'on a commencé à lui poser des questions, non seulement les photos de fête de fin d'année de HTV Network ont disparu de Facebook, et l'adresse courriel qui nous a permis de trouver l'entreprise disparu des sites web, mais aussi les sites web, ils ont rajouté une mention qui dit comme quoi les articles sont fictifs, que c'est à des fins de divertissement seulement. Donc, ça serait une drôle de coïncidence que tout ça soit arrivé là, le lendemain qu'on ait contacté le PDG de cette entreprise-là.
1: Mais ça reste une réalité qui est de plus en plus omniprésente en 2026 et Meta semble pas tellement sévère avec tout ce qui est piège à clic.
4: C'est ça qui est intéressant là-dedans, parce que Meta était sévère contre les pièges à clics anciennement. Bon, c'était un gros modèle d'affaires quand j'ai commencé à couvrir la désinformation en 2014-2015. C'était le Far West sur Facebook. Plein de gens faisaient justement le même genre de choses, envoyer des gens vers des sites web avec des fausses nouvelles inventées. En 2016-2017, Facebook a beaucoup mis la hache là-dedans pour que l'algorithme de Facebook ne montre plus ce contenu-là. C'est devenu un peu un modèle d'affaires qui ne fonctionnait plus sur la plateforme. Et puis là, il y a 2 ans à peu près, on a vu que les règles de modération de Meta, on a baissé un peu les bras de ce côté-là. Et par pure coïncidence, j'imagine, ACV Network est né en 2024, justement, là, en même temps que les règles de modération ont été changées. Avant ça, l'autre entreprise de laquelle est née ACV Network, c'est une entreprise qui fait des vidéos sur YouTube. Leur modèle d'affaires, c'était de faire des sketchs humoristiques ou dramatiques sur YouTube. En 2024, ils se sont lancés vers Facebook et ça coïncide avec le changement dans les politiques de modération de Meta. Donc, de toute évidence, là, ACV Network a vu une opportunité d'affaires, là.
1: Est-ce que HTV Network, c'est une goutte d'eau dans l'océan? Il doit y en avoir d'autres entreprises du genre.
4: Et pas juste d'autres dans le monde, mais il y en a d'autres au Vietnam, si on le sait. Donc,
1: ah oui?
4: Le rapport de l'Observatoire de l'écosystème médiatique dont je parlais plus tôt, bon, on a pu identifier certains de ces sites web-là appartiennent à HTV Network. On n'a pas pu tous les attribuer. On le sait qu'il y en a d'autres entreprises, des chercheurs à qui j'ai parlé aussi. Là, on le sait que c'est une grande industrie au Vietnam. Il n'y a pas juste au Vietnam, mais HTV n'est pas la seule entreprise au Vietnam qui fait ce genre d'activité-là. C'est la plus grosse que moi j'ai vue. Ça reste un modèle d'affaires qui est viable, malheureusement, là, de générer de l'attention sur les réseaux sociaux avec toutes sortes de moyens tordus.
1: Et il faudrait, dans le fond, ça revient au point de base, il faudrait qu'il y ait des règles plus strictes comme c'était le cas avant. Et là, à partir de ce moment-là, ça pourrait changer un peu la donne. Mais bon, est-ce qu'on sait pourquoi Meta a baissé les bras par rapport à ça?
4: Écoutez, il y a eu beaucoup de changements dans la façon dont les entreprises de la Silicon Valley opèrent depuis l'accession au pouvoir de Donald Trump. Depuis qu'il a gagné en 2024, il est accédé au pouvoir en 2025. Beaucoup d'entreprises ont décidé de mettre de côté certaines politiques. Meta, par exemple, a mis fin à son programme de fact-checking aux États-Unis en réponse à la prise de pouvoir de Donald Trump. Donc, il faut savoir que Facebook fait beaucoup d'argent. Donc, et comme le journaliste Craig Silverman, qui j'ai interviewé pour ce reportage-là, qui est un des premiers journalistes à couvrir la désinformation sur le web, c'est lui qui a créé l'expression fake news que tout le monde connaît. Lui, il me disait, ben, tu sais, faut se rappeler que Meta fait des milliards de dollars et ils établissent certaines priorités dans leur modération et de toute évidence, ben, ce genre de contenu-là, ce n'est plus vraiment une priorité pour eux.
1: Alors, le titre de l'article, c'est « Voici l'entreprise vietnamienne qui pollue votre fil Facebook ». Je pense que ça dit tout et ça couvre, ça touche beaucoup de gens, étant donné que c'est une réalité que plusieurs vivent, là, de voir ces nombreuses publications un peu trop accrocheuses. Merci beaucoup, Jeff Yates, d'avoir été avec nous, de nous avoir parlé des coulisses de cette enquête pour mettre la lumière sur cette entreprise, donc HTV Network, derrière ces publications générées par l'intelligence artificielle. Merci beaucoup.
4: Merci à vous.
1: Salut.
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1: Juste avant d'aller plus loin, Éric, tu surveillais de près la circulation. Mm-hmm. C'est en train de se replacer.
6: Oui, tout à fait. L'accident sur le pont Radisson tout à l'heure, c'est terminé. Il y a encore un peu de congestion là, tout le long de l'autoroute 40, mais soyez patients, là, ça va se résorber dès que vous allez passer, je vous dirais, la rue Laviolette.
1: Journée mondiale, 9 septembre, Perrine, c'est la Journée internationale pour la protection de l'éducation contre les attaques.
7: Oui, journée d'importance, alors que les conflits armés sont toujours là, ben l'ONU s'inquiète de la violence à laquelle sont confrontés les enfants partout dans le monde, et ça inclut aussi les enfants qui sont parfois recrutés, utilisés dans les conflits, enlevés, privés d'aide humanitaire. Jamais l'ONU n'a relevé un nombre aussi élevé d'enfants touchés par la violence depuis le début de son mandat en matière d'éducation. Alors, effectivement, c'est une journée d'importance. Mais cela dit, je vous dirais que plutôt que d'être en contact avec des fusils, ben, je leur souhaite à tous les enfants de la planète d'être en contact avec des peluches. Et ça tombe bien, parce que c'est la journée des peluches aujourd'hui.
0: Ah bon ?
7: Alors l'objectif de cette journée, ça peut paraître un petit peu futile, mais pas du tout. C'est de mettre en avant pourquoi on aime les peluches, la valeur affective des peluches, compagnons des enfants, mais aussi pour les adultes, ça peut être un réconfort aussi. Il y en a plein qui gardent leurs peluches de...
0: D'enfance,
7: doudous
0: et tout.
1: On a un attachement. J'en avais un quand j'étais petit. Je me souviens, j'ai vécu une émotion quand j'ai vu mes enfants avec la même peluche. Je me suis dit, une transition de la peluche.
7: Nos peluches, ce sont généralement nos premiers amis.
0: Confidents, des fois.
7: Oui, c'est la première personne avec qui on partage nos petites pensées, nos petites expériences d'enfant. Et même dans certaines cultures, si on prend l'exemple du Japon, offrir un ours en peluche, c'est un signe d'affection profonde. Donc, c'est vraiment quelque chose d'important à souligner. Je ne sais pas si vous avez gardé vos peluches d'enfant.
6: Je les ai gardées longtemps, mais à un moment donné, le temps a fait son œuvre.
7: Oui, c'est vrai. Moi, je n'ai pas ma peluche avec moi, mais je sais qu'elle est toute craquée en Europe et on l'embrasse d'ailleurs. Ce petit lapin.
0: C'est un petit lapin?
7: Oui, c'est un petit lapin.
0: Moi, c'est un petit canard.
7: Un petit canard.
0: Moi, j'ai un petit canard, oui. Voilà.
7: Puis vous?
6: Un ourson nommé Sancho.
0: Sancho, l'ourson.
1: Moi, c'était un Winnie l'ourson.
0: Un classique, mais ouais, un petit Winnie.
1: Qui a servi d'oreiller pendant plusieurs années, parce que c'est devenu... quand j'étais petit, je dormais avec collé. Avec les années, il restait là, mais surtout comme... C'est comme devenu un appui-tête.
7: Mm-hmm.
1: Et finalement, le Winnie l'ourson, c'est Winnie l'ourson Ozempic. C'est-à-dire, il est tout petit.
0: Il a délaissé
1: le miel.
0: Perdu un peu de son bourrage. Oui.
1: Effectivement. Bonne soirée à tout le monde. Faites un gros câlin à vos peluches, vos nounours et compagnie. Et je vous souhaite profitez-en bien. Bonne soirée, à demain, fin PM.
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0: Ici Madeleine Blais-Morin. À ça nous regarde ce soir.
1: This is the Republican Convention.
0: La convention du Parti républicain s'ouvre au Texas en vue des élections de mi-mandat. Donald Trump est-il un atout ou un boulet pour son parti? Aussi à l'émission.
2: On était rendu à l'étape de faire des livraisons. Donc, on avait recueilli beaucoup de commandes.
0: Les entrepreneurs canadiens sont une fois de plus victimes de la guerre commerciale entre le Canada et les États-Unis.
2: Malheureusement, tout ça est tombé à l'eau. Là. On est bloqué, on ne peut plus vendre.
0: Puis, l'avion de Volodymyr Zelensky a failli être percuté par un drone en Moldavie alors que le Canada attend sa visite. Bon mercredi soir à tous. Donald Trump était encore sur toutes les lèvres ces derniers jours avec les tarifs américains, les contre-tarifs canadiens, la riposte américaine hier soir. D'ailleurs, dans un instant, on va vous parler des répercussions ici chez les entrepreneurs. Mais ce soir, on commence l'émission à Dallas, où le président américain doit participer à une convention tout à fait inhabituelle, créée sur mesure, à son image, en vue des élections de mi-mandat dans moins de 2 mois. Le président tente de conserver le contrôle du Congrès, même s'il est impopulaire, du moins si on se fie aux différentes enquêtes d'opinion. À quoi s'attendre? Est-ce que c'est un pari risqué de mettre autant de l'avant un président américain en vue de ses élections de mi-mandat? On va retrouver à Dallas, Piotr Smolar, le correspondant du journal Le Monde à Washington, qui a été dépêché ce soir à cette convention du Parti républicain. Bonsoir, Piotr.
3: Bonsoir.
0: Piotr, d'abord, je le disais, une convention tout à fait inhabituelle parce qu'il n'y en a pas généralement avant les élections de mi-mandat.
3: C'est complètement hors norme. Et d'ailleurs, nous, les journalistes qui avons l'habitude de suivre ces grandes messes politiques, sommes un peu désorientés car ça a l'apparence d'une convention, mais ça n'est pas vraiment une convention. Il y a des délégués des différents États dans la salle principale face au pupitre où défilent les orateurs. Mais en même temps, ces délégués ne vont pas voter. Ils sont juste enthousiastes. Ils brandissent des pancartes. Et c'est à peu près tout. Ils n'ont pas de rôle formel. Il n'y a pas d'investiture officielle à consolider et par conséquent, tout le monde sera là essentiellement pour célébrer Donald Trump et son supposé bilan mirifique.
0: Et en même temps, je le disais en introduction, il est impopulaire. Là. Il y a un sondage Ipsos qui lui donne 33% d'opinion favorable. C'est très peu. Donc, on est en train de se demander quel est le calcul politique de mettre ce président à l'avant-plan, un président qui n'est pas sur le bulletin de vote, alors qu'il est autant impopulaire.
3: Oui, vous avez tout à fait raison. Les sondages sont extrêmement mauvais, et c'est là déjà depuis des mois. Et on sait qu'une fois Labor Day passé, vous savez, la fête du travail aux États-Unis, eh bien, on bascule déjà vraiment dans la ligne droite de la campagne électorale avant les midterms. Et aujourd'hui, l'opinion publique, en quelque sorte, se coagule. Et ce qu'on voit, c'est une exaspération essentiellement par rapport au coût de la vie, à la guerre en Iran qui se prolonge. L'essence est à un niveau absolument record, que ce soit l'essence régulière ou le diesel. Et tout cela a des conséquences, a un impact sur le portefeuille des Américains. Et par conséquent, Donald Trump se défend de tout cela. Il dit que tout est passager, que la guerre va s'arrêter, que le prix de l'essence va chuter à un niveau plus bas que jamais. Mais les Américains ne croient plus vraiment à ces promesses d'estrade. Il y a vraiment une espèce d'exaspération très forte. Et on voit notamment que les Républicains perdent dans des segments clés de l'électorat que Donald Trump avait réussi à conquérir en 2024, lorsqu'il avait été élu. Et je pense en particulier à la communauté noire et aux indépendants. Dans ces deux segments de population, il y a vraiment une très forte perte.
0: Alors, je repose la question, Piotr. Pourquoi cette convention? Pourquoi une fête en l'honneur de Donald Trump? Parce qu'il faut vraiment que sa base soit mobilisée, qu'elle aille voter?
3: Oui, c'est absolument essentiel. C'est ça le pari qui est fait. C'est que de toute façon, si les Républicains essuyaient une cuisante défaite en novembre et perdaient non seulement la Chambre des représentants, mais voire même peut-être le Sénat, de toute façon, Donald Trump serait tenu pour responsable et on parlerait d'un échec personnel cuisant pour lui. Et par conséquent, plutôt que de subir, il décide de s'investir et il croit par ailleurs dans la puissance magique de son propre fluide politique. Il pense qu'il peut en faire profiter les candidats républicains. Et il dispose d'ailleurs d'un trésor de guerre phénoménal, environ 400 millions de dollars dans son super PAC, MAGA Inc., et qu'il va commencer un peu à utiliser. On sait qu'il y a notamment 10 millions de dollars qui vont être dépensés pour un candidat républicain très, très, très handicapé par les scandales. Ken Paxton, l'ancien procureur général au Texas ici, qui fait face à la concurrence redoutable d'un jeune très prometteur chez les démocrates, James Tallarico.
0: Ce ne sont pas tous les candidats qui sont là, par contre. Il y en a qui ont fait un choix politique d'essayer de dire « Ah, je vais rester faire campagne chez moi plutôt que de m'afficher aux côtés de Donald Trump. »
3: Oui, tout à fait. Alors, certains prétextes d'événements déjà prévus de longue date dans leur circonscription et la nécessité de rester présent sur le terrain. Mais la vérité, c'est que beaucoup d'élus républicains ne voient pas trop l'intérêt d'être présents lors de cette grand-messe. Ce n'est pas du tout les mêmes circonstances que, encore une fois, qu'une convention présidentielle. Il pense que c'est non seulement une perte de temps, mais aussi une perte d'argent, parce que vous savez que les organisateurs ont réclamé à ces différents cadres républicains des sommes assez importantes pour bénéficier de tickets et d'une exposition.
0: 25 000 $, j'ai compris.
3: Oui, tout à fait. Et vous savez qu'il y a aussi, la presse américaine a révélé qu'il y avait aussi d'autres tarifs pratiqués si vous vouliez une photo, par exemple, aux côtés de Donald Trump ou de J.D. Vance. On parle de tarifs assez incroyables. Donc, par conséquent, c'est vraiment aussi une opération non seulement de mobilisation de la base, mais aussi une vaste levée de fonds.
0: Vous êtes sur place, Piotr Smolar. Vous avez parlé, bon, de l'ambiance là aux États-Unis, du coût de la vie, de la guerre en Iran, du prix à la pompe qui dérange. Je ne vous ai pas entendu prononcer les mots tarifs américains. Est-ce que ça fait partie de la conversation sur le plancher de la convention?
3: Oui, alors ça en fait partie, effectivement, même si vous savez que le Texas, par exemple, est un État qui est moins touché directement par les tarifs douaniers que ne le sont les États américains limite frontaliers, tout à fait, que, par exemple, le Michigan. Et donc, ici, c'est vrai que

0: politique tarifaire de cette administration-là. Et donc, très clairement, y compris ici, c'est ce que les gens ont en tête, c'est que cette politique tarifaire dont personne n'a vraiment compris la finalité et les modalités a eu des conséquences très néfastes pour, en termes de pouvoir d'achat pour les Américains.
1: Piotr Smolar, je rappelle que vous êtes le correspondant du journal Le Monde à Washington. Merci pour votre participation ce soir.
0: Merci.
1: Au revoir.

0: Et revenons chez nous, mais pour en parler de cette guerre tarifaire, après qu'on se soit laissé hier soir, le président Donald Trump a signé 5 proclamations qui interdisent la vente aux États-Unis d'alcool canadien, de certains produits laitiers, des motocyclettes fabriquées ici aussi. À ça s'ajoutent de nouveaux biens touchés par des tarifs douaniers de 50%. Donc, je le disais, c'est une réplique au contre-tarif canadien, mais c'est une réplique qui est jugée mesurée par plusieurs. Donc, l'impact sur l'ensemble de l'économie devrait être assez limité. Mais reste que des entrepreneurs qui vendent ces produits au sud de la frontière seront parfois, eux, durement touchés. Ma collègue, la journaliste Élise Allard, a recueilli les réactions de ceux qui se retrouvent, bien malgré eux, au cœur de ce conflit.
1: À Magog, le fondateur et copropriétaire de la distillerie Cherry River, Francis Delage, travaillait depuis 2 ans à percer le marché américain.
2: On était rendu à l'étape de faire des livraisons. Donc, on avait recueilli beaucoup de commandes, puis on avait déjà des produits qui étaient en vente. Donc...
1: Mais le nouvel embargo américain sur l'alcool et d'autres produits, comme les motocyclettes et certains produits laitiers, qui doit entrer en vigueur le 29 septembre, vient freiner ses projets d'expansion.
2: Malheureusement, tout ça est tombé à l'eau. Jusqu'à nouvel ordre, on est bloqué, on ne peut plus vendre.
1: À la microbrasserie Les Brasseurs du Nord, à Blainville, qui produit la bière boréale, cette interdiction de vente aux États-Unis ne change rien. Les tarifs douaniers, qui touchaient déjà certains de leurs produits, avaient eu comme conséquence de stopper leurs exportations au sud de la frontière. Son président-directeur général, Sébastien Paradis.
3: À partir de 50 % de tarifs, le modèle fonctionnait plus. Et les conséquences en ce moment, elles sont malheureuses, c'est que pour nous, de pouvoir... continuer aux États-Unis passe par regarder les manufacturiers qui peuvent la produire aux États-Unis.
4: Ça fait 3 fois en 6 ans que nos plans sont retardés, repoussés ou annulés pour percer le marché américain.
1: Après la pandémie et la hausse des taux d'intérêt, l'interdiction de vendre de l'alcool aux États-Unis vient une fois de plus plomber le rêve américain de Duvernois Esprit Créatif, derrière les produits Pure Vodka et Romeo Gin. Son président fondateur, Nicolas Duvernois.
4: Le marché américain, c'est le plus important marché au monde pour les boissons alcoolisées, pour les spiritueux, pour les prêt-à-boire comme les produits qu'on a dans notre portfolio. Et c'est à 50 minutes de notre siège social, les États-Unis. Et c'est sûr que là, c'est même plus notre décision, on n'a plus le droit de vendre.
1: Concernant les motocyclettes, Bombardier, produit créatif, confirme que ses modèles Can-Am Spyder et Canyon, produits à Valcourt, ne pourront plus être vendus aux États-Unis. Or, l'impact de cette nouvelle mesure devrait être limité l'an prochain, comme la vaste majorité de sa production et de ses livraisons pour la saison en cours sont déjà complétées. 2 autres proclamations signées par Donald Trump viennent modifier la liste de biens canadiens assujettis aux droits de douane de 50 %. Les fromages, le papier, des produits à base d'acier et d'aluminium, de l'équipement de cuisine, les matelas et certains meubles sont touchés. Le président de Meubles Gilles Aymon à Alma, François Aymon, essaie de voir le bon côté des choses.
5: Avant, tu sais, on était un beau grand pays, le Canada, mais des fois, on avait l'impression qu'on travaillait plus ou moins ensemble. Il y avait beaucoup, beaucoup d'obstacles. Maintenant, le gouvernement en place essaie d'enlever ces obstacles-là pour qu'on travaille plus ensemble.
6: Il faut garder le cap.
1: La professeure de droit à l'Université d'Ottawa, Geneviève Dufour, spécialisée dans le droit international et le commerce, croit que malgré ces difficultés, les Canadiens doivent garder le cap face aux États-Unis.
6: Qu'est-ce qu'on doit faire maintenant? On doit s'occuper des Canadiens en aidant les entreprises, en aidant les consommateurs, en diversifiant les marchés, en préparant les prochaines années, voire les prochaines décennies. Parce que s'il y a une chose qu'on comprend bien, c'est qu'avec les Américains, ça risque d'être modifié pour très longtemps.
1: Mais elle relativise l'impact de cette nouvelle riposte américaine sur l'économie canadienne.
6: Il n'y a quand même pas panique en la demeure. Beaucoup de bruit que M. Trump fait. Il veut rassurer les Américains, qu'il prend les mesures, qu'il réagit. Mais au final, modifier un droit de

0: douane de 50 % pour un embargo sur un produit, c'est une mesure équivalente.
1: Un avis partagé par les services économiques de la RBC qui conviennent qu'il s'agit d'une escalade, mais compte tenu des droits de douane de 50 % qui frappaient déjà bon nombre de produits, ils étaient probablement trop coûteux pour les importateurs américains, donc l'incidence de cette nouvelle mesure sur l'économie canadienne devrait être relativement faible, conclut la RBC. D'autant plus que certains produits seront désormais exemptés de ces droits de douane, comme le papier hygiénique, les mouchoirs, les essuie-tout, les cannes à pêche, le sel et le sucre.
2: Ben, une super nouvelle. Nous,
1: Pour Francis Delage de Cherry River à Magog, une bonne nouvelle vient faire oublier en partie l'embargo américain.
2: Les prêts à boire avec alcool distillé, comme des rhums, vodka, ce que vous achetez habituellement à la SAQ, va être disponible dans toutes les épiceries et dépanneurs.
1: Dès le 1er janvier, les épiceries et les dépanneurs québécois pourront vendre davantage de cocktails prêts à boire. Un coup de main pour les producteurs d'alcool touchés par les mesures de Donald Trump. Ici Élise Allard, Radio-Canada, Montréal.
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4: Oui, on l'a entendu dans le reportage d'Élise. La guerre tarifaire met beaucoup d'entreprises manufacturières sous pression. Il y a des gens qui espèrent que la crise actuelle soit l'électrochoc qu'il fallait pour aider l'économie canadienne à rattraper son retard de productivité. Donc, c'est un vieux débat qui est remis au goût du jour, Philippe-Antoine. Mais d'abord, il faudrait savoir de quoi on parle quand on parle de retard de productivité.
5: Mais la productivité du travail, c'est la mesure du produit intérieur brut divisé par le nombre d'heures travaillées. C'est assez général quand même. Et on constate que depuis des décennies, la productivité du Canada et du Québec en particulier progresse moins vite que celle des autres pays de l'OCDE et des États-Unis en particulier. Selon la firme KPMG, le Canada est en retard de 13 % par rapport à la moyenne de l'OCDE et le Québec est en retard de 5 % par rapport à la moyenne canadienne.
4: En retard, pourquoi? Est-ce que c'est parce qu'on ne travaille pas assez fort?
5: Non, ça ne veut pas dire ça. Ça veut plutôt dire que les entreprises ne se sont pas donné les outils pour être plus efficaces. Pierre-Étienne Simard est associé chez KPMG.
6: Il ne faut surtout pas faire le lien que les gens ne travaillent pas nécessairement assez fort. C'est ça qui explique notre retard. Il y a une combinaison en fait, de facteurs qui existent, qui explique cet écart-là. Par exemple, c'est sûr que la structure économique de du Québec ou encore du Canada, avec beaucoup de PME et une forte proximité avec le marché américain, qui nous a fait en sorte qu'on a bénéficié aussi d'un certain gain de taux de change, est une des raisons. On a aussi quand même déployé peut-être de façon trop lente des technologies à l'intérieur des entreprises, surtout à l'échelle des opérations. Donc on parle de vraiment automatisation des chaînes de montage ou des chaînes de production.
5: Mais pour les PME, c'est souvent difficile d'investir dans de nouvelles technologies, explique François Vincent, vice-président de la Fédération canadienne de l'entreprise indépendante pour le Québec.
7: Quand on regarde les principaux obstacles à l'automatisation, bien, en première réponse de tout, là, c'est le coût et l'investissement trop élevé. Après, c'est la difficulté de trouver des solutions d'automatisation qui répondent à mes besoins. La santé financière de mon entreprise, il manque de temps. Donc, si on veut vraiment aider les entreprises à améliorer la productivité, il faut réduire ces obstacles-là. Puis, si on veut rendre notre économie plus forte et résiliente face à des chocs, notamment le choc qu'on vit actuellement avec les États-Unis, bien, c'est en aidant les entreprises à améliorer leur productivité.
4: Ça fait longtemps qu'on parle de ce problème-là, oui, du manque de productivité. Qu'est-ce qui se passe en ce moment avec la guerre tarifaire?
5: Ben, c'est pas nécessairement plus facile maintenant d'investir dans de la machinerie, dans de nouvelles technologies, mais il y en a plusieurs qui croient que c'est le moment ou jamais de le faire, notamment pour être capable de diversifier ses marchés d'exportation, d'être moins dépendant des États-Unis. C'est ce que croit Robert Gagné, directeur du Centre sur la productivité et la prospérité de HEC Montréal.
8: On l'a vu dans le secteur de l'aluminium. Dans le fond, le Québec est un producteur d'aluminium, qui est un secteur à forte valeur ajoutée, hautement productif. Alors eux, qu'est-ce qu'ils ont fait? Ils ont dit aux Américains, vous n'en voulez plus d'aluminium? Pas de problème, nous, on va vendre l'aluminium ailleurs. Ce qu'ils font, OK? Ce qu'ils font, à tel point que les dernières données montrent que les exportations d'aluminium du Québec vers le reste du monde n'ont pas diminué. Mais pour faire ça, il faut avoir la capacité de le faire. Donc, il faut être capable d'arriver sur d'autres marchés et être compétitif aussi sur ces marchés-là. Et puis ça passe par la productivité.
4: Il faut avoir la capacité de le faire. Est-ce que l'aide des gouvernements est adéquate?
5: Ben, Robert Gagné craint que les programmes de soutien qui sont annoncés en réponse à la guerre tarifaire ne passent à côté du problème.
8: Les gouvernements s'excitent un peu, là, puis oui, on va

0: supporter, on va vous aider, on va vous aider à passer à travers la crise. Bon, on va vous aider à passer à travers la crise pendant combien de temps? Et ce faisant, dans le fond, est-ce qu'on est en train de mettre un pansement sur une maladie grave, là, plutôt que d'affronter le problème de face en disant, ben non, là, la réponse à ça, à plus long terme, c'est de travailler sur l'innovation, l'investissement, travailler sur la productivité, et non pas d'offrir des pansements ou des béquilles temporaires.
1: Et pour François Vincent de la Fédération canadienne de l'entreprise indépendante, il faudrait réduire les impôts et la paperasse pour les PME.
2: Il faut laisser les entrepreneurs être capables d'avoir la marge de manœuvre pour décider ce qui est bon pour leur entreprise et aller chercher le bon accompagnement au bon moment. Les politiques de subvention, c'est choisir les gagnants ou d'orienter des segments ou des changements par rapport à quelque chose que l'entreprise n'a pas nécessairement de besoin, mais qu'elle va le chercher parce qu'elle a un crédit d'impôt. C'est bien mieux d'utiliser ça en réduction du fardeau fiscal global. Puis ensuite de ça, l'entreprise, ben, elle fera son diagnostic, elle ira chercher un expert, puis elle fera des investissements. Puis ces investissements-là sont rentables là, pour l'entreprise puis pour la productivité.
1: Mais selon Pierre-Étienne Simard de KPMG, il y a quand même des programmes gouvernementaux ciblés qui existent et qui fonctionnent pour aider les entreprises à améliorer leur productivité.
3: Est-ce que cette fois-ci sera la bonne? Philippe-Antoine Saunier, merci beaucoup.
1: Merci.
3: Au revoir.

0: Après 14 jours de campagne électorale au Québec, les cinq chefs vont être confrontés ce soir au même test. Donc, à tour de rôle, ils vont répondre aux questions de nos collègues Anne-Marie Dussault, Sébastien Bovet et Alec Castonguay qui est avec nous ce soir. Bonsoir, Alec.
1: Bonsoir, Madeleine.
0: Donc, c'est ce soir l'émission 5 chefs, une élection. Comment vous voyez l'exercice pour eux, pour ces chefs? Parce qu'ils vont avoir l'occasion, j'imagine, de se faire valoir, mais c'est pas sans risque, ça. Qu'est-ce qu'ils ont à perdre? Qu'est-ce qu'ils ont à gagner ce soir, Alec?
1: Bien, c'est le premier grand test de la campagne électorale. C'est-à-dire qu'ils pourraient, depuis maintenant 14 jours, ils égrènent les annonces à droite et à gauche, un peu partout au Québec, répondent à des questions dans un contexte de point de presse où, évidemment, les journalistes ont peu de temps pour poser leurs questions, puis ensuite, on enchaîne à un autre sujet. Là, on a 20 à 23 minutes par chef pour poser des questions sur des thèmes, creuser un peu des sujets. Donc, pour eux, ça demande une grande préparation. Mm-hmm. Ils ne savent pas du tout les thèmes qui vont être abordés. On ne leur a rien dévoilé, donc ça peut aller dans tous les sens. Alors, ils doivent se préparer à tout. Et contrairement à un débat des chefs, où il y a un côté très théâtral, mm-hmm. où ils doivent se préparer aux attaques de leurs adversaires, là, on est moins dans le théâtre, un peu plus dans le contenu. Et ça, ben, c'est plus difficile de parer les coups de journalistes qui sont bien préparés parce qu'on a les chiffres devant nous, parce qu'on a scruté leur campagne, que de parer à une attaque plus théâtrale d'un adversaire. Donc, c'est un exercice qui est différent de celui du débat des chefs.
0: Oui, puis dans un débat, on peut s'en prendre à son adversaire. On ne peut pas vraiment s'en prendre à Anne-Marie Dussault, Sébastien Bovet ou vous, Alec Castonguay. Avez-vous l'impression qu'il y a un chef ou une chef, pour qui c'est un rendez-vous particulièrement important ce soir ou c'est à peu près égal?
1: C'est un cliché de dire que c'est un rendez-vous important pour tous les chefs, mais oui, il y en a pour qui c'est plus important. Je pense que pour Charles Milliard, le chef libéral, c'est un rendez-vous important parce qu'il est le moins connu des chefs. On le voit dans les sondages. Donc, les gens vont peut-être pour la première fois l'entendre parler pendant plusieurs minutes consécutives, pas seulement un extrait de quelques secondes. Donc, lui, il doit mettre sa campagne sur les rails. On a beaucoup dit qu'on n'a pas entendu beaucoup Charles Milliard depuis le début de la campagne. Il a la chance de se faire valoir. Donc, lui, il doit avoir une bonne performance s'il veut que sa campagne décolle. Rouba Gazal et Éric Duhaime s'adressent à un public plus restreint. Donc, ils ont peut-être un peu moins de pression. Ils parlent à un public cible, bon, dans certaines régions, certaines circonscriptions, plus à droite, plus à gauche, mais ils parlent pas nécessairement à l'ensemble de la population. Donc, pour eux, l'exercice est de passer spécifiquement les messages dont ils ont besoin pour cet électorat-là. Et évidemment, pour Christine Fréchette et Paul Saint-Pierre Plamondon, qui sont les deux en tête des sondages actuellement, ben, ils ont une chance de former le gouvernement. Et on le voit dans les projections de sièges actuellement. Et donc, pour eux, il y a une pression aussi. Il faut que Paul Saint-Pierre Plamondon assume son rôle de meneur, qu'il fasse pas de gaffe pour pas faire dérailler sa campagne. Et Christine Fréchette, qui a un bon élan de début de campagne, on voyait dans les sondages que les gens disent que c'est elle qui fait la meilleure campagne jusqu'à présent. Ben, elle, faut pas que ça s'essouffle. Elle, faut qu'elle continue sa remontée parce que pour l'instant, elle n'est pas du tout encore à l'étape où on pourrait former un gouvernement. Elle n'est pas en tête. Donc,

0: Il y a de la pression pour tous, mais si j'avais à mettre un ordre, probablement que je commencerais par Charles Milliard.
1: Tout ça va se passer à Québec, dans un environnement quand même assez particulier. Là, vous allez être à l'Agora de l'Assemblée nationale. J'ai quasiment envie de vous poser la question à vous. Êtes-vous nerveux, Alec Castonguay?
0: Oui, bien sûr. Il y a une fébrilité, il y a une excitation, mais oui, il y a de la nervosité parce que le décor, d'abord, il est magnifique. L'Agora de l'Assemblée nationale, c'est très, très beau. Ça a été bien habillé. Notre équipe technique a fait un travail formidable. Donc, le décorum en impose. On sent qu'on est quelque part. On est au cœur de la démocratie québécoise, dans un bel environnement. Donc, il y a un côté formel qui ajoute à la nervosité. Moi, c'est ma première expérience dans un cadre comme celui-là. J'ai fait des centaines, peut-être même des milliers d'entrevues avec des politiciens depuis 25 ans, d'abord en presse écrite, puis à la radio. Mais là, d'être trois sur une scène comme celle-là, il y a un petit côté, évidemment, là, supplémentaire à ce qu'on peut ressentir. Donc oui, il y a une petite nervosité là, à quoi on est à 2 heures là, environ là, du coup d'envoi. Puis oui, il y a une petite nervosité, là, certainement.
1: Elle se sent jusqu'ici. Ça va être vraiment un exercice aussi. Moi, j'ai été auditrice, téléspectatrice de cette émission-là par le passé. Et c'est vraiment du grand service public parce que vraiment, on a le temps là, de creuser, comme vous avez dit, Alec Castonguay. Et on a l'occasion de voir cette émission-là et de l'entendre. Ça va être à la télé, sur le web, tout TV, à la radio aussi. C'est de 20h à 22h. Bonne émission.
0: Merci beaucoup, Madeleine. Merci.
1: Merci, Alec. Au revoir.

0: Il y a une manchette aujourd'hui qui m'a fait sursauter. L'avion qui transportait le président ukrainien Volodymyr Zelensky a failli être percuté par un drone. Volodymyr Zelensky, qui est toujours attendu cette semaine au Canada, ça n'a pas changé. Mais qu'est-ce qui s'est passé? Je retrouve à Kiev notre correspondante Marie-Ève Bédard. Bonsoir Marie-Ève.
1: Bonsoir Madeleine.
0: Est-ce qu'on a plus de détails sur ce qui s'est passé?
1: J'ai réussi à rejoindre quelqu'un qui était sur l'avion en fait de Volodymyr Zelensky, qui voyage avec le président ukrainien sur la délégation en route vers Oslo. Donc, on sait que ça s'est passé hier, au moment où l'avion du président devait décoller. Maintenant, il était toujours au sol quand la Moldavie a détecté un drone qui violait l'espace aérien de la Moldavie et de la Roumanie. Ce qu'on m'explique de sources donc du bureau de la présidence ukrainienne, c'est qu'on a demandé au président ukrainien, à son avion, de patienter le temps que la menace soit mise hors d'état de nuire. À la blague sur l'avion, on a proposé aux Moldaves, me dit-on, d'envoyer les F-16 ukrainiens pour gérer l'affaire, parce qu'en Ukraine, on a de plus en plus l'habitude. Alors, ce que le premier ministre norvégien a dit quand il a dit que l'avion avait failli percuter un drone, c'est peut-être un peu d'exagération. Simplement, c'est un incident qui se déroule en sol européen à l'extérieur du territoire ukrainien et ça arrive de plus en plus fréquemment.
0: Donc, ce n'était pas nécessairement Volodymyr Zelensky qui était visé, c'est ça?
1: Avec les informations dont on dispose, pour l'instant, c'est difficile de l'affirmer ou de l'infirmer. Tout ce qu'on sait, c'est ce qui s'est passé et qu'on a demandé au président de patienter avant de décoller.
0: Vous êtes en Ukraine, Marie-Ève. On a vu ces derniers jours des émissaires américains s'entretenir à tour de rôle avec Vladimir Poutine et Volodymyr Zelensky. Mais pour Moscou, il n'y a pas de feuille de route pour la fin du conflit en ce moment.
1: C'est-à-dire que ce ballet diplomatique qui a eu lieu au cours des derniers jours, on s'y prête, les rencontres se sont faites, tout le monde est ressorti de là de façon assez positive. Maintenant, Moscou aujourd'hui répète qu'on est ouvert à des négociations, mais qu'il est hors de question que la Russie n'atteigne pas tous ses objectifs. Donc, on voit mal dans quel état d'esprit les Russes pourraient se mettre pour arriver à faire des compromis qui pourraient satisfaire la partie ukrainienne. On veut aussi peut-être du côté de la Russie passer à travers les élections parlementaires qui doivent se dérouler au cours de la semaine prochaine. Alors, la paix, oui, mais la paix, selon les termes de la Russie, encore une fois, c'est ce qu'on semble entendre. Et du côté de Washington, on a aussi décidé, c'est ce qu'on a annoncé, c'est ce qui se discute beaucoup, de faire jouer un rôle de second plan peut-être aux émissaires qui sont venus pour la première fois en Ukraine depuis l'élection de Donald Trump, Stephen Witkoff et Jared Kushner, au profit du directeur de la CIA qui s'était rendu, lui, dans une visite secrète qui a été ensuite ébruitée à Moscou. Qu'est-ce que ça veut dire, ça, ce changement de négociateur? Est-ce que c'est parce qu'on sent que les choses ne sont pas prêtes? Ce que l'on dit partout, dans toutes les capitales, Washington, Moscou et Kiev, c'est qu'on se prépare à un hiver rude de combats qui vont durer.

0: Et est-ce que c'est dans ce contexte-là que Volodymyr Zelensky va venir au Canada pour essayer de préparer l'hiver?
1: C'est-à-dire que le président Volodymyr Zelensky multiplie auprès de tous ses alliés ses appels à l'aide parce que oui, l'Ukraine se prépare à un hiver très rude. On sait que demain, le président doit rencontrer le premier ministre Mark Carney. Il va aussi s'adresser à la retraite parlementaire du gouvernement à Banff au cours de la journée. Et ce que le cabinet du président Volodymyr Zelensky nous dit, c'est qu'on s'attend à ce que des ententes de coopération sur les secteurs de la défense et de l'énergie doivent être annoncés, doivent être signés dans le cadre de cette visite. Parce que ce qu'on souhaite, c'est de défendre le ciel ukrainien. Ça, le président le répète beaucoup. De plus en plus, les Ukrainiens ont du mal à défendre l'espace aérien. On manque de missiles patriotes. Il y a des avancées technologiques aussi qui font en sorte que les drones qu'utilisent les Russes sont de plus en plus difficiles à déjouer. Donc ça, c'est la priorité la plus importante du président Volodymyr Zelensky. Mais dans le secteur de l'énergie aussi, parce que les Russes l'ont annoncé, c'est une des stratégies qu'ils vont mettre en œuvre au cours des prochains jours, sinon des prochaines semaines. On s'attend encore une fois à ce que le secteur énergétique soit durement touché et le président veut préparer son pays pour pouvoir affronter ces mois à venir.
0: Marie-Ève Bédard, à Kiev, merci.
1: Je vous en prie.
0: Restez à l'écoute plus tard à l'émission. Même si son nom reste associé à une famine qui a fait des millions de morts et à une persécution politique de masse, l'image de Mao Zedong est toujours bel et bien présente dans la société chinoise 50 ans après sa mort. Mais d'abord, cette année a été particulièrement difficile pour l'industrie vinicole. Les sécheresses, les canicules, mais aussi les gels ont causé bien des maux de tête aux vignerons. Et si la tendance se maintient, ça risque de se répéter de plus en plus. Frédéric Arnould est allé aux vendanges, des vendanges particulièrement précoces cette année.
2: Je vous souhaite à tous de bonnes vendanges. C'est un millésime historique. On a rarement vendangé aussitôt.
3: Cette équipe de vendangeurs va donc vivre un moment historique, celui de cueillir le Cabernet Franc un 7 septembre, du jamais vu dans l'appellation Bourgueil en Loire.
4: Ici, moi, les premières vendanges dans le quartier, je les ai faites en 1975. Des rangs qui sont plus loin, là-bas, on vendangeait début octobre. Et là, on est fin début septembre, donc il y a quand même le réchauffement qui est quand même très important.
3: Une tendance lourde que constate Pierre Breton, un des vignerons pionniers qui cultive en biologique depuis longtemps.
5: Mon premier millésime, c'est 82. On vendangeait au 20 octobre. Et 10 ans plus tard, on vendangeait au 10 octobre. 10 ans après, dans les années 2000, on vendangeait au début octobre. Et depuis 2010, on vendange mi-septembre. Et donc là, on a encore gagné 15 jours. Chaque dizaine, on gagne une semaine, voire 10 jours. Donc ici, ça pose des problèmes.
6: Il rentre bien dans toute la bouche, parce que quand on le tient là...
3: Pour Catherine Breton, copropriétaire du domaine, il faut composer depuis des décennies avec des épisodes de canicule, de gel et de dérèglement climatique de plus en plus fréquents.
6: Là, en début août cette année, à Vouvray, il y a eu 600 hectares qui ont été massacrés par la grêle. Et la grêle, c'est vraiment le fléau parce que ça t'abîme les bois au moment où il ne faut pas. Les grêles, les gels, c'est brutal parce que voilà, c'est en une nuit, t'as tout ton travail qui est détruit, quoi.
3: Au domaine familial, on a décidé de cultiver en biologique, notamment pour minimiser l'empreinte environnementale.
5: On fait attention au patrimoine sol.
3: Le vigneron déplore le manque de conscientisation des pouvoirs publics qui autorisent encore l'agriculture intensive, polluante et génératrice de gaz à effet de serre.
5: Bien sûr, ça fait enrager de savoir qu'on ne croit pas, quoi. Et ça fait déjà... depuis les années 95, nous, on a déjà constaté le réchauffement climatique. Et parce qu'on est continuellement avec les mains dans la terre, les mains dans les vignes, ou les mains dans l'agriculture ou dans l'élevage.
3: La région de Bordeaux ne fait pas exception. Comme un peu partout en France, les rendements viticoles sont à la baisse à cause des canicules et des sécheresses brutales. Dans certaines appellations, cela peut aller jusqu'à 40% de moins. Pierre-Charles Dartier, vigneron du château Caïto-Bergeron.
7: Et ce que l'on peut voir donc à la veille de la récolte, c'est que tous les grains sont en train de se fendre. On a eu énormément d'eau la semaine dernière, à peu près 25 mm. Donc les baies sont très petites dues à la canicule et à la sécheresse. Et la montée d'eau a fait fait péter les raisins.
3: Dans le Blayais, les canicules font mal.
7: Vous travaillez sous des chaleurs quand même, malgré tout, on n'est pas habitué. Des vendanges, on est en train de vendanger, mais on va arrêter. Hein. Ils annoncent 32 degrés cet après-midi. Donc là, je refuse de ramasser des raisins à des températures comme ceci. Oxydation, enfin microbiologie et tout, c'est... Et puis même pour le matériel, pour les gens, c'est trop compliqué.
8: Plus de douceur, plus de velouté. Super. Donc là, celle-là, elle n'est pas encore à l'analyse. Hein.
3: Jean-Michel Monnier est œnologue conseil depuis une trentaine d'années. Il aide les vignerons à lutter aussi contre les changements climatiques qui coûtent cher à ces viticulteurs.
8: Les coûts, le plus important, je dirais qu'il est psychologique. Le stress, il est énorme. Quoi. Là, aujourd'hui, c'est extrêmement fébrile.
3: Car ces changements climatiques se combinent aussi avec un autre fléau qui touche de plein fouet l'industrie vinicole. Les changements d'habitude des amateurs de vin et la baisse de consommation mondiale.
8: Le changement climatique fait que on a des vendanges plus précoces, mais on a aussi plus de charges en sucre dans le raisin. Qui dit plus de charges en sucre dans le raisin, dit évidemment plus d'alcool au final. Et aujourd'hui, la tendance de consommation des consommateurs est de dire on aimerait des vins plus légers, plus frais, plus friands, avec plus d'acidité et moins d'alcool. Le changement climatique nous emmène sur un autre type de produit que celui que les consommateurs souhaitent pour l'instant.
3: Résultat, les vignerons doivent encore et toujours s'adapter avec les coûts et les difficultés supplémentaires que cela génère. À ce rythme, Pierre Breton n'est pas très optimiste pour l'avenir de la viticulture.
5: Peut-être que dans 20-30 ans, si on ne fait pas quelque chose, la vigne elle n'existera pas, elle ne pourra pas supporter, elle va remonter au nord, mais on ne va pas non plus planter de la vigne en Écosse, par exemple. Il y a des limites quand même d'entendement pour la production de vin. Ça, c'est un vrai handicap. Et aussi, des maladies qui arrivent et qu'on ne connaissait pas, des insectes surtout.
6: On a hâte de voir les conséquences de cette sécheresse, mais il va y avoir beaucoup de mortalité de cèpe. Peut-être qu'il va falloir qu'on adapte notre taille. Enfin, voilà, il va falloir qu'on les rebichonne. On espère avoir de l'eau cet hiver pour pouvoir... refaire un peu leurs réserves, mais je pense qu'elles ont souffert.
9: Ah, c'est tes premières vendanges?
10: Ah, moi, c'est mes premières vendanges.
9: Ah oui?
10: Il n'y a pas d'âge pour démarrer.
3: Au premier rang de la constatation des changements climatiques, la famille Breton espère toujours un réveil des consciences pour les générations futures. Ici Frédéric Arnoul de Radio-Canada, à Benay, dans le Val-de-Loire. Pas de feuilles.

0: On vous parle ce soir d'une nouvelle enquête des décrypteurs en collaboration avec CBC qui a permis de démasquer une importante source de publications trompeuses qui pollue votre fil Facebook. C'est une entreprise vietnamienne qui serait derrière un important réseau de fausses nouvelles générées par l'IA. Le mot entreprise est bien choisi parce qu'elle emploie des travailleurs qui ont des salaires, des vacances et tout et tout. On en parle avec le journaliste Jeff Yates des décrypteurs. Merci d'être en studio, Jeff.
1: Merci, ça fait plaisir.
0: Donc, on parle de quel genre de fausses nouvelles exactement?
1: Mais tout ça découle d'un rapport des chercheurs de l'Observatoire de l'écosystème médiatique. Donc, c'est des chercheurs affiliés à l'Université McGill et l'Université de Toronto. Ils ont publié un rapport en fin juin où ils signalaient l'existence d'un vaste réseau de désinformation générée par intelligence artificielle sur Facebook, géré depuis le Vietnam. On parle là, de quelques centaines de pages Facebook qui ont publié plus de 300 000 publications, généré 95 millions de réactions sur Facebook. Donc, c'est assez énorme. Puis c'est des fausses nouvelles, des vraies nouvelles, des nouvelles exagérées, des nouvelles inventées à propos de toutes sortes de sujets. Ça peut aller là, de la politique internationale canadienne,
0: mais de la politique, justement, canadienne, c'est une entreprise vietnamienne qui a l'air de savoir de quoi on parle ici, là.
1: Ben, on voit qu'ils ciblent des sujets qui vont faire réagir. Donc, au Canada, sur la politique, ce qu'on voit, c'est que il y a une certaine teneur nationaliste, là, des nouvelles exagérées sur, par exemple, le premier ministre canadien, Mark Carney, qui claque la porte dans une rencontre avec le président américain Donald Trump, des choses comme ça. Donc, on trouve des sujets qui font réagir les gens, puis qu'on les incite à aller cliquer sur un lien vers un article qui contient là, un paquet de publicité.
0: Donc, pour générer de l'argent pour cette entreprise-là. Et comment vous avez réussi à identifier qui se cachait derrière ça?
1: Donc, c'est une assez grosse enquête des décrypteurs et de l'équipe des enquêtes visuelles de CBC. Les sites web sont enregistrés de façon anonyme. L'entreprise HGV Network se fait très discrète. Elle n'a pas de page LinkedIn. Les employés sont assez discrets. Mais on a pu trouver des pistes sur les sites web, une adresse courriel qui avait été laissée sur un site par mégarde, une photo d'employé de l'entreprise qui avait été laissée par mégarde sur un site. On a pu colliger tout ça pour identifier là, une entreprise qui est basée à Hanoï, HGV Network. Ils ont des bureaux. Comme vous l'avez mentionné, c'est une vraie entreprise. Ils ont des employés qui travaillent 9 à 5 au bureau. Ils gagnent jusqu'à deux fois le salaire moyen au Vietnam, 1 000 canadiens. L'entreprise a plus d'une centaine d'employés. Et comme vous avez dit, là, ils ont des assurances, ils ont des vacances payées, ils ont des...
0: bonnies à la performance.
1: Des bonnies à la performance. On a même trouvé des photos sur les réseaux sociaux de leur fête de fin d'année qu'ils ont célébré en décembre. Les feux d'artifice, il y a des mascottes pour les enfants, des employés. Il y a même des employés qui reçoivent des prix, des certificats pour avoir atteint certains objectifs. Donc,
0: tout ça pour générer des fausses nouvelles, là.
1: Exactement, c'est ça qui est assez incroyable là-dedans. Souvent, on s'imagine les gens derrière ça comme étant des jeunes dans un sous-sol ou des pirates informatiques qui travaillent pour un gouvernement quelconque. Et non, quand on regarde cette entreprise-là, c'est vraiment une entreprise comme une autre, mais son modèle d'affaires, c'est de publier des fausses nouvelles générées par intelligence artificielle.
0: Est-ce qu'on peut parler d'ingérence étrangère? Parce que c'est quand même une entreprise à l'étranger qui produit des fausses nouvelles qui se retrouvent chez nous.
1: Il faut être clair là-dessus, il n'y a aucune preuve que c'est commandé par le gouvernement du Vietnam ou d'un autre gouvernement. Ça semble être 100% pour l'argent, d'après ce qu'on peut voir. Maintenant, est-ce qu'il y a une possibilité? Bien sûr, on ne peut pas l'écarter à 100%, mais il n'y a aucune indication que c'est de l'ingérence étrangère, qu'on essaie de s'immiscer dans la politique canadienne. Mais ça, il faut le mentionner. L'effet peut quand même être le même parce que ça peut créer de la confusion sur les réseaux sociaux. On a parlé à des experts qui nous disent, ben oui, peut-être, même si c'est pas télécommandé par un gouvernement.
0: Si on voit Mark Carney frapper une
1: pelle. Il y a des gens qui croient à ces fausses nouvelles-là. Oui. Ça peut aussi créer la méfiance parce que les gens voient ces nouvelles-là, ils disent que c'est pas vrai. Ben là, pourquoi est-ce qu'on ment sur les réseaux sociaux? Donc, et sur tout ça dans un contexte où, depuis 3 ans maintenant, les vrais médias légitimes sont bloqués sur les plateformes de Meta. Ben, ça peut alimenter la confusion. Donc, oui, c'est peut-être pas de l'ingérence étrangère, mais le résultat final, c'est pas beaucoup mieux.
0: Qu'est-ce que ça nous dit, justement, sur l'état des réseaux sociaux?
1: Ben, une chose qu'on a remarqué, c'est que l'entreprise HGV Network a été créée il y a 2 ans. Avant ça, elle est née d'une autre entreprise qui faisait des vidéos sur YouTube, des sketchs humoristiques ou dramatiques sur YouTube. En 2024, ils changent de cap, ils se concentrent sur Facebook. Et une chose que beaucoup d'experts ont remarqué, c'est que la politique de modération de Meta est un petit peu plus laxiste depuis justement 2024. Et où anciennement, Meta avait juré là, vouloir combattre du contenu de ce genre-là, des pièges à clics, des nouvelles de mauvaise qualité, des fausses nouvelles pour envoyer des gens vers des sites web. Ben là, ça semble être revenu à la mode. Donc, des choses qu'on voyait en 2014, en 2015, quand moi, j'ai commencé à couvrir la désinformation, on a vu une recrudescence de ça au cours des dernières années. Donc, clairement, il y a des gens au Vietnam qui ont compris que, ben, peut-être qu'il y a une affaire à faire. Ouais.
0: Jeff Yates, des décrypteurs, c'est fascinant. On peut lire votre article sur radiocanada.ca, visionner aussi votre reportage sur YouTube. Et d'ailleurs, vous allez en parler au balado des décrypteurs qui démarre sa saison cette fin de semaine, c'est ça?
1: Oui, donc sur Radio vendredi, sur YouTube et aussi sur RDI samedi à 11h.
0: Bonne saison, merci.
1: Merci
0: Jeff.
1: Beaucoup.
0: Et on va maintenant vous parler de l'affaire de voyeurisme la plus importante jamais jugée au Canada. Yin Yong Derek Chan a été condamné en mai dernier à 4 ans et demi de prison après avoir plaidé coupable d'avoir filmé à leur insu au moins, et tenez-vous bien, 652 femmes et filles entre 2017 et 2023. Il y a une enquête de nos collègues de CBC en Colombie-Britannique qui révèle aujourd'hui que de nombreuses personnes en subissent encore les conséquences. J'en parle avec notre collègue, la journaliste à Vancouver, Julie Landry. Bonsoir, Julie.
2: Bonsoir, Madeleine.
0: Julie, c'est une affaire énorme et pourtant, on n'en a pas tant parlé ici. Ça vaudrait la peine de nous rappeler qu'est-ce qu'il avait fait, Yin Yong, Derek Chan.
2: Et en plus, on a plus de détails parce que ma collègue Émilie Fagan de CBC est allée fouiller dans les dossiers. Mm-hmm. Donc, pendant 6 ans, Yin Yong Derek Chan s'approchait de femmes et de filles pour prendre des photos ou vidéos sous leur jupe pendant qu'elles faisaient leur magasinage dans des commerces du Grand Victoria. Il a commencé en 2017, puis chaque année, il y avait de plus en plus de vidéos filmées, là. 23 en 2017 jusqu'à 378 en 2023, donc plus d'une par journée. Et donc, on comprend que ça s'est produit dans des grands commerces locaux bien connu, ça on le savait pas, Walmart, Indigo, dans des centres commerciaux par exemple. On comprend qu'il y a environ 64 des victimes qui semblent être des enfants selon la police. Et rien qu'au Value Village, le village des valeurs, Chan aurait filmé plus de 400 femmes et filles. Et il aurait filmé des femmes à la plage. Je devrais pas utiliser
0: le conditionnel. Oui, parce qu'il a été condamné.
2: Oui, il a été condamné.
0: Et il a plaidé coupable.
2: Pendant 4 ans.
0: Oui.
2: Exactement. Et il a aussi profité d'un emploi de livreur à Uber Eats pour s'introduire dans des immeubles pour voler des milliers de sous-vêtements dans les buanderies. Donc, il envoyait ses photos sur les médias sociaux, des sites pornographiques, certains sites personnels. Certaines de ses photos ont été vues des millions de fois avant d'être retirées. Et il y a plusieurs de ses photos toujours en ligne. Et seulement une fraction des victimes ont été identifiées là, et informées.
0: Bon, des victimes, une fraction qui ont été identifiées, informées. Mais pour certaines, ça laisse des traces, ça continue d'avoir un impact.
2: Ça a un impact d'abord sur les femmes de la région. Quand ça a sorti, là, Émilie, ma collègue, me disait, dans tous les groupes de discussion dans la communauté, les femmes se disaient, mais est-ce que je fais partie de ces victimes-là? Il y en a tellement. Et il y avait très peu de détails pour éclairer la population, savoir où est-ce qu'il avait filmé. Mais elle a consulté une douzaine de déclarations de victimes. Leurs noms sont protégés par une ordonnance d'interdiction de publication. Puis il y a une des femmes qui disait que ce qu'elle décrivait en visionnant la vidéo que Chan avait prise d'elle quand la police lui a montré plus tard, je vous invite à l'écouter, c'est une voix relue par quelqu'un d'autre pour protéger son identité.
3: I was able to watch the video and I could see just how close he was. And there was like 4 or 5 people around me and nobody had stopped. Like no one else in the group that I was saw him except for me. And he was so close.
2: Donc, il disait qu'elle regardait la vidéo et les gens autour, personne ne s'est rendu compte. Elle dit, le fait qu'il soit si près me donne des frissons de dégoût. Comment j'ai pu laisser quelqu'un si près de moi sans m'en rendre compte? Après, elle avait peur de sortir en public. Et on sait qu'il y a des centaines de personnes comme elle. Et ce qui est commun dans les déclarations, Madeleine, c'est qu'elles disent tout s'est fait voler leur sentiment de sécurité dans les espaces publics. Certaines ont même du mal à conserver un emploi. Qu'elles ont changé leur façon de s'habiller. Ça a affecté leurs relations, leur capacité à faire confiance aux autres. Donc, vraiment un traumatisme laissé chez plusieurs personnes.
0: Est-ce que les vidéos qui ont été enregistrées circulent encore?
2: Certaines, oui. On comprend qu'il y avait des milliers d'images, environ 100 heures de vidéos quand la police a perquisitionné le domicile de Chan. Et il y a la page Flickr qui a accumulé plus d'1 million de vues. Ça a été retiré, ainsi que son site web personnel. Mais le procureur de la Couronne a indiqué au tribunal que la police avait de la difficulté à retirer les vidéos et photos qui ont été téléchargées puis republiées par des tiers. Ça, c'est toujours compliqué. Puis ma collègue a pu confirmer qu'il reste encore 19 images sur Reddit avec des discussions de Chan qui dit « Je peux en partager plus si vous le payez, etc. » Donc, ça reste très préoccupant.
0: Bon, vous avez parlé de la perquisition de la police, Julie. Comment le rôle ou les actions de la police dans toute cette affaire-là ont été jugées?
2: Ben, ça a été fortement critiqué parce que dans le passé, Chan avait déjà fait 60 jours de prison pour une affaire semblable, un cas précis en 2019. Et cette première victime, d'ailleurs, a demandé des réformes pour que les victimes potentielles puissent être informées d'où se trouvent ces personnes-là pour qu'ils soient mieux surveillés. Il y a des centaines de femmes et de filles qui n'ont toujours pas été informées et certaines ne sauront peut-être pas qu'il y a des vidéos d'elles qui circulent toujours. Même la procureure générale a réclamé de la transparence, là. La directrice générale du centre Victoria Sexual Assault, qui a accompagné des victimes, elle dit qu'il faut des informations claires et rapides. Je vous invite à l'écouter.
4: I wish that Saanich police had been more timely in communicating the degree of the crime in this situation.
2: Elle dit qu'elle aurait aimé que la police de Saanich, là, dans la région de Victoria, qui a enquêté, aurait partagé plus rapidement l'ampleur des crimes de Chan. Elle pense que des victimes auraient pu être évitées, là, des crimes auraient pu être évités. Mm. Donc, c'est un dossier qui continue d'être suivi. Et il y a une des victimes qui dit, a voulu lancer un message aux autres victimes en disant, vous n'avez rien fait de mal pour vous retrouver dans cette situation. Cela ne diminue en rien votre valeur. C'est important pour elle de faire ce message.
0: Ben, c'est un message qui est tout à fait, je pense qu'on peut le dire, là, qui est tout à fait approprié. Elles n'ont rien fait de mal, ces femmes qui allaient magasiner dans des grandes surfaces. Julie Landry, merci.
2: Avec plaisir.
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0: Le fondateur de la République populaire de Chine, Mao Zedong, est mort il y a 50 ans aujourd'hui. Son portrait domine toujours la place Tiananmen de Pékin. Son visage se retrouve sur les billets de banque chinois. Sa pensée demeure inscrite dans l'idéologie officielle. Et pourtant, Mao a aussi été l'architecte de politiques qui ont provoqué une famine meurtrière, des persécutions de masse et une décennie de chaos. Philippe Leblanc, notre correspondant en Asie, est là. Philippe, bonjour.
6: Bonjour.
0: Philippe, 50 ans après sa mort, dites-nous comment Mao est présenté aujourd'hui en Chine?
6: Ben, c'est encore le fondateur incontournable.

0: incontournable de la Chine moderne, je vous dirais, mais à travers une histoire qui est soigneusement épurée. Pour le Parti communiste chinois, Mao, c'est celui qui a vaincu les nationalistes de Chiang Kai-shek, celui qui a fondé la République populaire de Chine en 1949. C'est aussi celui qui a rendu à la Chine sa souveraineté après des décennies de guerre. Le Parti communiste va reconnaître officiellement que Mao a commis de graves erreurs, surtout pendant la Révolution culturelle, mais cette reconnaissance-là a quand même des limites très strictes. La doctrine qui a été établie après la mort de Mao affirme encore aujourd'hui que ses contributions ont été fondamentales et que ses erreurs sont demeurées secondaires. Donc, en gros, la Chine conserve l'image de Mao comme héros révolutionnaire et elle évite autant que possible de montrer les victimes du dirigeant autoritaire.
1: Donc, histoire épurée, vous dites, et 27 ans d'année au pouvoir. Ici, quel bilan on peut en faire?
0: Ben, Mao, quand même, a transformé la Chine, mais ça s'est fait au prix d'un désastre humain immense. Les défenseurs de Mao vont évoquer l'unification de la Chine, les progrès de l'alphabétisation, l'accès aux soins de santé dans les régions rurales. Ces transformations-là sont réelles, sont profondes, mais doivent quand même pas occulter les dommages du grand bond en avant qui a été lancé en 1958. Mao voulait enfin industrialiser de force et de façon précipitée la Chine. Donc, les terres ont été collectivisées. La main-d'œuvre a été détournée vers des projets qui étaient difficiles à réaliser. Et des responsables locaux du Parti communiste chinois dans certaines régions ont falsifié les récoltes pour répondre aux exigences politiques. Donc, le résultat de tout ça, ça a été une famine qui a fait entre 20 et plus de 40 millions de victimes, selon les historiens. Et il ne faut pas oublier non plus que Mao a lancé la révolution culturelle en 1966 pour purger le Parti communiste chinois de ses adversaires. Donc, les gardes rouges ont été encouragés pour chasser les intellectuels, les enseignants, les fonctionnaires, les autres supposés ennemis de l'État. Et ça a amené à de la torture de citoyens. Ça en a mené d'autres vers le suicide. Et ça a privé toute une génération d'universités parce que les universités ont cessé de fonctionner à cette époque-là.
1: Donc, c'est un bilan qui est lourd. Philippe, comment on peut comprendre la nostalgie qui règne chez certains Chinois de l'ère Mao?
0: Ben, on voit les images cette semaine et encore aujourd'hui justement de gens qui ont cette nostalgie-là, mais ça nous parle probablement davantage de la Chine d'aujourd'hui que de celle de Mao, parce que l'économie chinoise a ralenti depuis la pandémie de COVID-19, peine à se remettre, parce que les inégalités sont profondes en Chine, que beaucoup de jeunes n'arrivent pas à trouver un travail stable, parce que le prix du logement est élevé à peu près partout aujourd'hui, et qu'il y a aussi une compétition très féroce pour entrer à l'université ou trouver un emploi. Donc, face à ces difficultés-là, l'époque maoïste est parfois imaginée par des Chinois comme une période plus égalitaire, beaucoup moins matérialiste et aussi animée par un idéal collectif qui existe peut-être moins aujourd'hui. Donc, la nostalgie repose aussi, faut pas l'oublier, sur cette mémoire qui est contrôlée par l'État parce que les famines, les persécutions sont rarement abordées ouvertement en Chine. Et aujourd'hui, ce qui est quand même un peu paradoxal, c'est que Mao sert un peu de langage de contestation parce que c'est difficile de créer un syndicat indépendant, d'organiser une manifestation. Donc, des jeunes reprennent aujourd'hui à leur compte les appels de Mao à combattre les bureaucrates puis à dénoncer les privilégiés.
1: Et sous le président Xi Jinping, est-ce qu'on peut parler d'un retour au maoïsme?
0: Ben, pas nécessairement au sens économique, parce que la Chine, c'est aujourd'hui une puissance commerciale qui s'est intégrée au capitalisme mondial, qui a un vaste secteur privé, une classe moyenne importante. Xi Jinping ne cherche pas à rétablir les communes populaires. Par contre, plusieurs éléments politiques du maoïsme sont encore là aujourd'hui, comme la suprématie du Parti communiste chinois, la concentration du pouvoir, la faiblesse des protections juridiques et cette idée-là que la population peut être sacrifiée au nom d'un objectif supérieur. Et d'ailleurs, Xi Jinping a renforcé son autorité personnelle ces dernières années en mettant une énorme purge au nom de la lutte contre la corruption dans son parti. Il a aussi aboli la limite des mandats présidentiels. Donc, c'est un peu dans cette lignée-là. Mais ce qui distingue Mao de Xi Jinping, c'est que Xi Jinping, lui, règne par la discipline, la surveillance de toutes sortes, alors que Mao pouvait mobiliser la population.
1: Il faut se laisser là-dessus. Philippe Leblanc, notre correspondant en Asie, merci beaucoup pour ce portrait.
0: Merci, au revoir.
1: Au revoir.

0: Ces jours de rentrée scolaire à New York à la veille des cérémonies qui vont marquer les 25 ans qui se sont écoulés depuis le 11 septembre 2001. On est nombreux à se souvenir où on était cette journée-là, mais c'est pas le cas de tout le monde. Alors comment enseigner les conséquences de ces attentats terroristes, les pires de l'histoire des États-Unis, à des jeunes qui n'étaient pas nés à l'époque? Voici le reportage de Raphaël Bouvier-Auclair.
1: Come on in.
2: Dans la classe de cette école à l'ombre des édifices de Manhattan, Carmen Robles enseigne l'histoire. Depuis 25 ans, un épisode s'impose dans son programme.
1: While it was one day in history, its impact is embedded in my head.
2: C'était un jour dans l'histoire qui ne quitte pas la tête de l'enseignante. Carmen parle évidemment du 11 septembre 2001, les pires attentats terroristes de l'histoire des États-Unis, qui se sont déroulés à quelques pas d'ici, dans le quartier où elle vit.
1: I have a personal mission to this because I am a Battery Park City resident.
2: Témoin de cette journée qui a fait plus de 3000 morts aux États-Unis, elle profite de son expérience pour raconter à ses élèves ce qui s'est passé.
1: I tell my story. How are New Yorkers affected? How was our country affected? And how was the world affected?
2: Je leur explique comment New York, notre pays et le monde ont été touchés, dit-elle.
1: And so, on September 11th.
2: Carmen répond aux questions des jeunes qui sont assis devant elle et qui n'étaient pas nés au moment des attentats, comme 100 millions d'Américains qui ont vu le jour après le 11 septembre 2001.
3: Well, it's a very strong memory because it was supposed to be my first day of student teaching.
2: Sari Beth Rosenberg, qui travaille dans une autre école de la ville, souligne cette année ses 25 ans d'enseignement. Sa première journée devait être le 11 septembre 2001. Au lieu de se rendre en classe, elle s'est réveillée en entendant parler de cette terrible nouvelle.
3: Instead, I woke up to the news.
2: Elle aussi a dû s'ajuster avec le temps, même si ses élèves ont grandi au cœur d'une ville traumatisée par les attentats.
0: Au début, ça ne faisait qu'un an. Il y avait des cérémonies et des moments de silence. Et je ne sais pas quand, mais avec le temps, on est passé à interviewer des proches, leur demander quels étaient leurs souvenirs. Puis, j'ai commencé à leur raconter ce qui s'est passé.
2: Elle constate également qu'avec le temps, s'installe une distance.
0: Les enfants font parfois des commentaires en disant que les Américains l'ont cherché. Et c'est là que je dois intervenir en disant, attendez, j'ai des amis qui étaient dans ces édifices.

0: Le 11 septembre a eu des conséquences politiques et sécuritaires, des événements qui font partie du cours que Sari Rosenberg présente à ses élèves.
1: Je dois toujours rappeler aux élèves que la guerre en Afghanistan était la réponse des États-Unis au 11 septembre, alors que l'Irak ne l'était pas. C'est parfois très confus dans leur esprit, mais il faut l'enseigner. Il y a tellement eu de répercussions.
0: Elle rappelle aussi que l'ICE, la controversée agence de l'immigration, est née dans la foulée du 11 septembre. Dans le sud de Manhattan, les tours jumelles du World Trade Center ont laissé place à des bassins géants autour desquels sont écrits le nom des victimes des attentats. Des touristes et groupes scolaires passent tous les jours à ce mémorial et peuvent y rencontrer des bénévoles qui, comme Marianne Braverman, leur racontent à leur manière cette journée tragique et historique.
2: On September 11th, I was at my desk on the 38th floor of the South Tower.
0: Le 11 septembre, elle se trouvait au 38e étage de la tour sud pour travailler. 15 minutes après son arrivée, elle a entendu une explosion. Un avion venait de toucher la tour nord. Dans la fenêtre, Marianne a vu une boule de feu avant de pouvoir évacuer.
2: I have a feeling you might have been a little young.
3: We weren't even born yet.
2: Okay. So that makes me glad that you're here.
0: Marianne passe plusieurs heures par semaine à se promener à l'extérieur, mais aussi à l'intérieur du mémorial, où un musée présente aux visiteurs des photos et souvenirs de l'époque. Il marche, par exemple, autour d'un camion de pompiers lourdement endommagé. C'était quelque chose de terrible qui a causé la mort, dit la bénévole, mais en même temps, on a aussi vu beaucoup de gens s'entraider.
2: A lot of other people did the opposite, and they helped each other.
0: Marianne croit que les témoignages, comme le sien, permettent entre autres de lutter contre les théories du complot qui pullulent depuis 25 ans.
4: I could only imagine what it was like to, you know, not only witness it live.
0: Alex, la vingtaine, n'était pas né en 2001. Il dit qu'il ne peut qu'imaginer ce que Marianne a vécu ce jour-là. Le témoignage de la bénévole a aussi interpellé Dave, un jeune Québécois venu visiter de la famille à New York.
5: Elle l'a vécu, moi je ne l'ai pas. Regarder une vidéo ne va jamais être l'expérience dans la vraie vie.
6: It is extremely peaceful when I come here.
0: L'enseignante Carmen Robles vient souvent se ressourcer au mémorial qui se trouve à quelques coins de rue de son école. Des visites qui influencent le contenu de ses cours. Dans la frénésie de Manhattan, cette résidente du quartier aime s'arrêter dans ce parc où le silence s'impose.
6: It stands as a commemoration of what happened that day and how the legacy still continues.
0: Pour Carmen, ce mémorial, à l'endroit où se trouvaient les tours jumelles, mais aussi les gratte-ciels qui ont poussé autour, sont un signe que la vie se poursuit. Elle se donne pour mission de faire vivre les souvenirs. Ici Raphaël Bouvier-Auclair, Radio-Canada, à New York.
7: Et nous, à l'émission, on va poursuivre notre couverture de des 25 ans de ces attentats d'ici vendredi. C'est comme ça que l'émission prend fin ce soir. Merci d'avoir été à l'écoute. Je vous rappelle notre adresse. Si vous avez des suggestions, des commentaires, ça nous regarde. @radio-canada.ca. Ici Madeleine Blais-Morin. Bonne soirée à tous. À demain.

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1: Bonsoir, ici Louis de Belval. Voici les informations. De nombreux experts, producteurs et élus estiment que les dommages causés par la plus récente riposte de la Maison-Blanche seront somme toute assez limités. Washington a décidé d'interdire l'importation de certains produits canadiens et

0: imposer des tarifs de 50 % sur d'autres produits. Par contre, il suspend aussi certains tarifs et cette décision n'est pas anodine, selon le ministre fédéral des Finances, François-Philippe Champagne.
1: Le Canada est l'un des plus grands clients des États-Unis. On achète plus aux États-Unis que la Chine, le Japon, l'Angleterre combinés. Deux tiers des États américains ont le Canada comme premier marché d'exportation. Quand vous voyez ces choses-là, c'est que vous réalisez qu'une décision comme celle qu'ils ont prise a un impact des deux côtés. C'est pour ça qu'ils ont modifié leur liste.
0: Ottawa n'a pas annoncé pour l'instant de riposte additionnelle. Le gouvernement Carney a indiqué qu'il prendrait le temps d'analyser la situation. Campagne électorale au Québec, les conservateurs ont présenté leur cadre financier. Le parti d'Éric Duhaime promet, entre autres, une réduction du fardeau fiscal des familles et des entreprises, ainsi qu'une cure d'amincissement de l'État. Éric Duhaime assure toutefois que les coupures dans la fonction publique n'auraient aucun impact sur les services à la population. Marie-Isabelle Rochon suit la caravane du PCQ.
2: Depuis le jour 1 de la campagne, Éric Duhaime promet de réduire le fardeau fiscal pour les familles et de réduire la taille de l'État. Aujourd'hui, dans son cadre financier, le parti estime que l'ensemble de ses engagements coûteront 52 milliards de dollars. Et pour y arriver, le parti compte dégager 60 milliards à travers des coupes dans l'aide aux entreprises et dans la fonction publique. Le parti prévoit un retour à l'équilibre budgétaire à la quatrième année. Les chefs des autres partis estiment impossible de couper autant sans affecter les services. On écoute Christine Fréchette, Paul Saint-Pierre Plamondon et Charles Milliard.
3: Je me demande comment il va financer son cadre financier. Là. Il est déjà à 65 milliards passés, en fait, d'engagement.
4: Ce qu'on surveille, c'est la quantité d'engagements électoraux pour s'assurer que ce soit cohérent dans ce cadre financier. Dans le cas de M. Duhaime, je pense qu'on a dépassé le cap des 50 milliards de dollars.
5: Le discours entre le maintien des services et les coupures ne tient pas la route d'aucune façon. C'est le style de M. Duhaime.
2: Par ailleurs, un premier candidat conservateur qui se présentait dans la circonscription de Pontiac, Éric Lantier, un pasteur, a été retiré de la course. Le candidat avait tenu des propos en ligne contre le droit à l'avortement et avait exprimé son malaise face à l'homosexualité et s'était aussi dit en faveur des thérapies de conversion.
6: On est un parti qui est pro-choix, on est un parti qui est mené par un gay, puis on est un parti qui veut changer le modèle bureaucratique au Québec.
2: Depuis le début de la campagne, le chef du Parti conservateur a été questionné sur plusieurs candidats ayant tenu des propos controversés en ligne sans y donner suite. Mais c'est la première fois qu'une candidature est retirée. Ici Marie-Isabelle Rochon, Radio-Canada, Québec.
0: Et puis la journée est loin d'être terminée pour les chefs des cinq principaux partis. Dans moins d'une heure, ils participeront à l'émission « 5 chefs, une élection » qui sera diffusée sur toutes les plateformes de Radio-Canada. À tour de rôle, ils seront questionnés par nos collègues Anne-Marie Dussault, Sébastien Bovin et Alec Castonguet. Benjamin Netanyahou aurait été prévenu des menaces d'attaque du Hamas avant le 7 octobre 2023. Selon une enquête du quotidien Haaretz, le premier ministre israélien aurait gardé pour lui une information venue des Émirats arabes unis sur une opération majeure à Gaza. La publication de cette enquête provoque des critiques de l'opposition à quelques semaines des élections législatives du 27 octobre. Mais selon le professeur à l'Open University de Tel Aviv, Denis Charby, les résultats de l'enquête auraient peu d'effet sur la loyauté des partisans du premier ministre.
7: Netanyahou compte sur une base électorale très fidèle, je dirais presque aveuglément. On leur donnerait la preuve par neuf qu'il a été informé, il chercherait encore à le disculper. Netanyahou a tout fait pour dire « je ne suis pas responsable, je ne suis pas coupable ». Il a refusé depuis 3 ans de créer une commission d'enquête. Et donc, c'est un pavé dans la mare, ce qui se passe depuis 24 heures.
0: Le cabinet de Benjamin Netanyahou nie l'existence d'un tel échange avec un responsable émirati. Et puis enfin, pendant que le président américain dicte une grande partie de l'actualité internationale, aux États-Unis, son parti prépare un futur sans lui. Donald Trump ne peut être candidat à un troisième mandat et rien n'est joué quant à sa succession. Les élections de mi-mandat de novembre pourraient dicter la direction que prendront les républicains. Franck Madvon est à Dallas.
8: La convention républicaine, c'est un peu un meeting géant de Donald Trump sur 2 jours. Le président américain est partout, sur les t-shirts, les casquettes, dans les boutiques et surtout sur scène. Il va s'adresser aux quelques 20 000 participants ce soir et demain. Est-ce une bonne stratégie en vue des élections de mi-mandat alors qu'il est au plus bas dans les sondages, à moins de 35% dans plusieurs enquêtes? Pam Reel, venue de l'Indiana avec une veste scintillante aux couleurs du drapeau américain, est convaincue qu'il n'y a rien de mieux pour mobiliser l'électorat républicain.
9: Quand le président Trump est présent à un événement, les gens viennent spécifiquement pour ce jour-là. Il attire les foules. C'est un orateur incroyable. Il a un tel charisme.

0: Même si vous n'êtes pas d'accord politiquement, l'écouter une fois, c'est formidable. C'est un communicant très doué.
1: Mais beaucoup de candidats, d'élus républicains n'ont pas fait le déplacement à Dallas. Les midterms, ce sont d'abord des scrutins locaux, un vote pour des élus au Congrès. Ce n'est pas une présidentielle. Et puis, trop de Trump peut être contre-productif. Au sein même de son parti, certains ne veulent pas s'afficher avec le président et ne mentionnent même pas son soutien pour leur campagne. Ils voient désormais en lui un handicap plus qu'un atout. Dallas, Franck Mathevon, France Inter.
2: C'était les informations.
3: Je ne sais pas c'est quand la dernière fois que vous avez vu une personne ou une carte postale que vous pouviez acheter dans une boutique avec une petite citation inspirante d'Albert Einstein. Vous savez, c'est comme un... On en voit un peu partout de ça. Des fois, c'est pas des vraies citations. Des fois, c'est des vraies. Et celle que je vous propose aujourd'hui, c'en est une vraie. C'est en lien d'ailleurs avec ce dont on va parler, notamment ce soir. Et c'est une déclaration qu'Einstein... Alors, je suis allé la chercher parce que je me dis, est-ce que c'est une vraie déclaration d'Albert Einstein? Bon, j'ai lu ça dans un magazine littéraire prestigieux. Donc, je me disais, bon, ça doit être une vraie citation. Mais je suis allé quand même trouver la référence. Alors, il a fait ça à une conférence intitulée « Géométrie et expérience donnée à l'Académie prussienne des sciences le 27 janvier 1921. Et ça va comme suit. Dans la mesure où les lois mathématiques se rapportent à la réalité, elles ne sont pas certaines. Et dans la mesure où elles sont certaines, elles ne se rapportent pas à la réalité. Pensez-y, c'est moteur de recherche.

adoptée pour mieux protéger nos lacs et rivières des matières polluantes, notamment celles issues des fosses septiques, voyez les belles liaisons, et de l'agriculture. Et finalement, le télescope spatial James Webb est-il en mesure de nous en apprendre davantage sur le super amas de l'Aniakea, dit le grand attracteur?

0: que vous fassiez la vaisselle, le jogging, ou peut-être êtes-vous sur le point de vous endormir en nous écoutant. On vous aime pareil et on va citer Albert Einstein encore une fois. J'aimerais le citer pour présenter la chronique de notre ami Jean-François Gagnon qui est de retour avec nous pour une nouvelle saison. Bonsoir Jean-François.
1: Bonsoir Mathieu.
0: J'espère que ça va pas vous insulter, mais vous savez que ça m'a fait penser à vous parce que dans une entrevue qu'Einstein a donnée dans un média, c'était dans les années 40, il a dit « Comment ça se fait qu'il y a personne qui me comprend et tout le monde m'aime pareil?
1: »
0: Alors, je ne sais pas si ça met la table pour votre chronique.
1: C'est que des loges.
0: Ouais, voilà, voilà.
1: Si personne pouvait me comprendre là-dessus, ça serait le plus beau des jours.
0: Ben voilà, ben, la barre est haute pour ce soir. D'ailleurs, on va ouvrir l'émission en parlant d'Euclide, ce qui est quand même assez dangereux, j'aurais le goût de dire, pour une émission de radio.
1: On ose.
0: À heure de grande écoute. On ose à moteur de recherche. Voilà. On est très content que vous soyez de retour.
1: Merci à défoncer le plafond de verre.
0: Oui. Passez un bon été.
1: Extraordinaire.
0: Compostelle.
1: Oui, une longue marche espagnole. Faisait chaud, par contre.
0: Pas d'ampoule?
1: Zéro.
0: Zéro ampoule?
1: Zéro ampoule.
0: Combien de kilomètres?
1: 832.
0: Wow. Faites de la pub pour vos bottes?
1: Non. Je ne les nommerai pas ici, okay, mais les paysages étaient à couper le souffle.
0: Bon, ben voilà, puis vous avez bon pied, bon oeil. Très heureux que vous soyez là. On a aussi quelqu'un qui est de retour pour une nouvelle saison. C'est notre amie Nathalie Ouellette. Bonsoir, Nathalie.
2: Bonsoir.
0: Vous allez bien aussi?
2: Oui.
0: Oui.
2: Toujours.
0: Marianne va bien?
2: Oui, ma fille va très bien. On va avoir bientôt. Ça va être notre fête. Bientôt.
0: Mais non,
2: notre fête conjointe.
0: C'est là que je vous amenais. C'est votre fête demain?
2: Oui.
0: Bonne fête, Nathalie.
2: À nous deux.
0: On est. Ouais. Vous êtes née le même jour que votre fille.
2: Exact. C'était tout un cadeau, le 2 ans.
0: Ah, wow. C'est un très beau cadeau, effectivement. On lui souhaite longue vie, peut-être une belle carrière dans le monde des sciences.
2: Oui, mais pas de pression.
0: OK. Pas de pression.
2: Non, pas de pression.
0: Mais est-ce que vous êtes tellement bonne dans votre domaine que ça se pourrait qu'elle aime ça, ce que vous faites?
2: J'espère Mais ce qui est important, c'est qu'elle soit heureuse et curieuse.
0: OK. Parfait. C'est bon. Heureux et curieux, ça, c'est comme Alexandre Shields. Vous voyez les liens, hein? Bing bang.
3: Oui, Mathieu, ce soir, vous êtes sur la coche, comme on dit en bon français. les citations de cartes postales, là, il me semble que dans le temps, c'était tout le temps le Petit Prince de Saint-Exupéry.
0: Ah, mais vous ne souvenez pas de ça? Il y avait des. J'ai déjà vu ça dans les boutiques.
3: Je sais pas où vous faites vos achats de cartes postales, mais je ne sais pas.
0: Mais
3: c'est une citation extraordinaire.
0: Non, c'est des belles citations. D'ailleurs, c'est un article fort intéressant. En fait, il n'est pas en ligne parce que c'est le London Review of Books. Puis, en fait, moi, je n'ai pas le temps de lire 3 biographies d'Albert Einstein. Mm. Et donc, c'est un long article, mais qui fait le compte-rendu de 3 biographies d'Einstein. Fait que c'est comme, tu lis l'article, c'est comme si tu avais lu les 3 biographies. Alors voilà, quelqu'un de très intelligent d'ailleurs, je vous le dis, si vous n'avez pas lu les biographies. Dominique Derome est ingénieur, architecte et professeur au département de génie civil et de génie du bâtiment à l'Université de Sherbrooke. Elle est titulaire de la chaire de recherche du Canada niveau 1 en physique du bâtiment multi-échelle. Elle a fait la route de Sherbrooke pour venir nous voir. On est très content que vous soyez là, Dominique Derome.
4: Bonsoir.
0: Vraiment très heureux, surtout que là, on va parler d'un sujet qui, de plus en plus, va faire l'actualité, c'est-à-dire les panneaux solaires. On sait qu'il y en a vraiment beaucoup de plus en plus dans le monde. C'est une très bonne nouvelle d'ailleurs pour les énergies renouvelables. Et vous donnez cet automne un cours précisément, ben pas sur les panneaux solaires, mais qui traite en partie de l'impact des panneaux solaires dans les villes.
4: Mais c'est surtout sur la simulation des villes, le climat urbain, en tenant compte de tous les phénomènes physiques. C'est un cours par méthode de simulation computationnelle.
0: Donc, par exemple, si on dit on veut développer une ruelle verte, si on veut enlever l'imperméabilité des revêtements, si on veut construire un stationnement ou pas, en enlever un, c'est avec le type de modélisation sur lesquels vous travaillez qu'on est capable de prédire quels en seront les effets, c'est
4: exactement.
0: Ça?
4: Exactement. Puis en plus, une fois qu'on sait les effets sur les paramètres physiques, on est capable de voir l'effet sur la personne, si la personne va être en stress de chaleur ou même en difficulté due à la chaleur.
0: Voilà. Alors, on va se parler de la manière dont les panneaux solaires

0: Question très astucieuse de deux auditeurs qui se disent, c'est bien beau les panneaux solaires, mais c'est noir. Est-ce que ça crée plus de chaleur que l'électricité qui est produite par ces panneaux-là permet donc d'éviter en climatisation et tout ça? Bref, on va y revenir plus tard dans l'émission. Alors voilà, on fait flèche de tout bois et on ne recule devant rien. On commence en parlant de maths et de géométrie, s'il vous plaît.
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0: Très maths comme thème, d'ailleurs. On a une question de Vincent Gagnon qui va comme suit. Comment Euclide a-t-il utilisé la géométrie pour analyser les nombres? Alors, avant d'aller plus loin, Jean-François Gagnon, on va peut-être essayer de rappeler qui est Euclide, qui, outre le fait d'avoir un prénom devant lequel on peut vraiment mettre un beau mononcle qui sonne bien, et quelqu'un d'assez important dans l'histoire des maths.
2: Absolument. Euclide, c'était un mathématicien hors pair. Mathieu, un géomètre d'exception. Joueur de soccer, on sait pas, c'était pas inventé le soccer. Mais à part de ça, on a très peu d'informations sur Euclide. C'est comme un fait sur lui. Le premier historien crédible qui s'y intéresse, Proclus, arrive presque 800 ans plus tard, Euclide. Alors, ce qu'on a, c'est qu'on croit qu'Euclide serait né vers moins 325, qui serait de descendance grecque, bon, qui aurait étudié à Athènes et enseigné à Alexandrie, au même moment où la bibliothèque du même nom a été créée. Mais surtout, Euclide passait à l'histoire parce que c'est l'auteur du livre Les éléments.
0: Dont on dit qu'il est un livre très important dans l'histoire des mathématiques.
2: Absolument. On dit un livre, mais en fait, c'est 13 livres, donc tout un objet.
0: Chômé, hein?
2: Non, exactement. 6 livres sur la géométrie en 2 dimensions, 3 sur la géométrie en 3D et 4 sur la théorie des nombres, comme le fait remarquer l'auditeur. C'est possiblement l'ouvrage le plus influent de l'histoire des maths. C'est, comme, selon certains, le plus édité après la Bible. C'est coté 4,7 sur 5 sur Indigo. Pour référence, Twilight, la collection de la saga complète, est 4,9. Donc, presque un chef-d'œuvre, malheureusement. Mais quand même, Les éléments ont eu un impact sur les mathématiques et sur le monde. Pas juste pour les savoirs géométriques qu'il contient, mais surtout parce que Euclide y pose implicitement les règles du jeu, du discours mathématique rigoureux qui nous suit encore aujourd'hui.
0: OK, donc si par exemple Einstein a été capable d'arriver aux conclusions qu'on lui connaît, c'est en partie parce que Euclide a creusé le sillon il y a très longtemps. Comment il a procédé?
2: Exactement. Sa méthode, c'est la suivante. Il va toujours procéder en 3 étapes pour faire ses démonstrations mathématiques qu'on appelle des preuves. Étape numéro 1, c'est s'entendre sur le sens des mots. Et ce sont les définitions. Les éléments commencent par 23 définitions géométriques. Il va dire, par exemple, un point, c'est ce qui n'a pas de partie. Une ligne, c'est une longueur sans largeur. Il va définir le cercle, il va définir le carré. Il donne un vocabulaire pour continuer. Ensuite, Euclide énonce ce que l'on tient pour acquis avant de commencer. Ce sont les axiomes, les postulats. Parce que Euclide, comme n'importe qui souhaite démontrer quelque chose, a besoin qu'on s'entende sur des faits de base. Okay? En maths, les axiomes, ce sont des faits tellement évidents et simples qu'ils seraient impossibles à prouver. Il faut comme juste accepter qu'ils sont vrais. Okay? Je vous donne un exemple. 1 est égal à 1, Mathieu. Voyez-vous? C'est comme par où je pars pour montrer que 1 est égal à 1.
0: On dirait que j'étais en train d'essayer de me pogner.
2: Ben, c'est ça, mais non, c'est vrai. On est bon sur celui-là. Donc, Euclide va dire sans preuve en géométrie que, avec une règle, on peut tracer une droite d'un point vers n'importe quel autre point. Il dit ça, on est capable de faire ça. Puis il va dire, avec un compas, on est capable de faire un cercle à partir d'un point et d'un rayon. Bon, attention quand même, Euclide, il parle d'une règle, mais c'est pas une règle graduée. Qui ne permet pas de faire des mesures, seulement de tracer des droites, parce que la mesure, c'est sale. Hein? C'est quelque chose de très imprécis, puis dont Euclide va réussir à se passer parfaitement. Fait que maintenant, la table est mise, et là, il peut faire l'étape 3 de son raisonnement mathématique, c'est d'ajouter un morceau à la fois des nouveaux savoirs qui va déduire des précédents. Il va appeler ça ses propositions. Puis lorsque ses propositions vont être assez cool, Mathieu, il va dire « ça, c'est un théorème ».
0: Wow.
2: Voilà.
0: OK.
2: C'est comme ça qu'il fonctionne.
0: Ça a l'air tout simple.
2: Oui.
0: Puis là, en même temps, tu dis, le gars, il se complique pas la vie. Tu sais, je veux dire, le point, 1 égale 1.
2: Hein?
0: Tu dis, OK, c'est dur à...
3: c'est on prend pour acquis maintenant.
0: Ben oui, c'est ça.
3: Au début.
0: Dans le temps, peut-être que des gens disent, peut-être que des Grecs essayaient de s'ostiner avec lui. Mais bon, ces fameuses propositions géométriques, maintenant qu'on a... mis la table.
2: Ouais.
0: C'est quoi?
2: Il y en a plus de 400 là, dans ses livres, dans les éléments. Mais si on part du début, sa proposition numéro 1, il va commencer à dire

0: dire qu'on est capable, avec un segment de droite, de construire un triangle équilatéral grâce à une règle et un compas, qui est donc un triangle qui a trois côtés de même longueur. Il va montrer, un peu comme une recette de cuisine, un algorithme, il va montrer comment, étape par étape, on est capable, avec des cercles, le point de rencontre, relier les choses. Il va dire, voici, là, il va avoir montré qu'on est capable de construire un triangle équilatéral. Proposition numéro 2, Euclide va réutiliser ses définitions, ses axiomes et sa proposition numéro 1. Donc, c'est très itératif comme façon de réfléchir. Je veux dire, maintenant, j'ai un nouvel outil dans ma boîte à outils. Ouais, je suis capable de faire des triangles équilatéraux, donc je vais le réutiliser maintenant dans ma proposition 2.
1: Et c'est dur à contester parce que là, il est parti de quelque chose de solide et là, il élabore à partir de ces blocs, espèce de points fondamentaux-là. Et là, il en arrive donc à partir de ces lignes, de ces points, de ces angles, à pouvoir analyser des nombres.
0: Oui, c'est ça. Ben, il va passer par plein de choses. À un moment, il va prouver le théorème de Pythagore, par exemple, dans la partie géométrique. Mais après ça, rendu au livre 7 à 10, Euclide va se concentrer sur la théorie des nombres. Et son astuce, c'est qu'il va présenter les nombres non pas comme des objets calculatoires ou algébriques ou comme des quantités qui vivent toutes seules, mais comme des objets géométriques. Donc, pour lui, 3, c'est un segment de longueur 3. C'est une ligne de longueur 3. Ces objets-là sont indissociables. 4 fois 7, c'est pas un calcul. 4 fois 7, c'est un rectangle qui a un côté qui mesure 4 puis un côté qui mesure 7. Mais ça, l'aire de ce rectangle-là, c'est 4 fois 7. Okay? Ça va lui permettre, ce petit truchement, d'appliquer tout l'arsenal géométrique qu'il vient de développer dans ses 6 premiers livres au lieu de les mettre à la poubelle, Mathieu.
1: Oh, Euclide on a senti un petit mot qui voulait sortir. C'est bien. Ah, vous êtes à la radio.
0: C'est bien. Oh, je vous garde sur le bout de votre banc, Mathieu. Donc, Euclide va savamment réutiliser ses procédés géométriques pour démontrer des choses sur les nombres. Il va encore procéder par définition, axiome et proposition en continuant avec son style. Par exemple, au lieu de dire qu'un nombre en divise un autre, aujourd'hui, on va dire 2 divise 8, par exemple. Mais Euclide va dire que 2 mesure 8, mesuré dans le sens qu'on peut copier-coller un segment de longueur 2 quelquefois pour obtenir un segment de longueur 8. Alors là, une fois qu'il traite les nombres comme des choses géométriques, sa première proposition sur les nombres, il va montrer comment on peut couper des segments de droite pour trouver leur plus grand commun diviseur. Le ramenez-vous au secondaire, le PGCD, là, c'était l'acronyme qui faisait frissonner. On faisait beaucoup de calculs pour faire ça, mais lui, il dit non, c'est de la géométrie, ça. Découper des segments, vous allez trouver le PGCD. Et encore aujourd'hui, 2300 ans plus tard, on appelle ça encore l'algorithme d'Euclide et on l'utilise à l'université, dans mon cours de théorie des nombres, on l'a utilisé.
1: Hey, ça, c'est de l'héritage quand même.
0: Ça, c'est de l'héritage. Wow. C'est pas la Toblerone, là. C'est une coche au-dessus, là, Mathieu. Là.
1: Effectivement. Et tout ça sans réseaux sociaux. Imaginez. Alors, c'est bien avant YouTube, tout ça. Donc, conclusion de tout ça.
0: Il va continuer dans cette méthode mathématique. Il va prouver des propositions successives qui utilisent seulement les définitions, les axiomes et les propositions. À la proposition 20, du 9e livre, donc on est très loin, là. Euclide va montrer quelque chose de célèbre, sa preuve qui fait école aujourd'hui. Il va montrer qu'il existe une infinité de nombres premiers, qu'il n'y en a pas de plus grand, donc qu'on en a une infinité. Tout ça grâce à des constructions géométriques puis des raisonnements rigoureux.
1: Voilà, alors en résumé, Euclide, c'est quoi? C'est un grand logicien?
0: Ben, c'est un géomètre. Il posait les bases d'une certaine logique mathématique, c'est ça. Mais peut-être que Abraham Lincoln, je m'en vais le citer.
1: Wow, c'est un saut quantique dans le temps.
0: Vous avez vu,
1: c'est pas vu venir. Non, hein? pas du tout.
0: Donc, Abraham Lincoln disait que pour être avocat, il va y avoir un lien. Hein?
1: On l'espère.
0: Abraham Lincoln disait que pour être avocat, il faut savoir prouver les choses. Puis il dit, je me suis rendu compte quand je faisais des études de droit que je ne savais pas prouver. Alors, je suis retourné chez mon père, j'ai ouvert les livres de géométrie d'Euclide. Et là, j'ai appris les propositions et leur raisonnement par cœur. Puis à ce moment-là, j'ai réellement compris qu'est-ce que ça voulait dire de démontrer. Puis là, j'ai pu retourner pratiquer le droit. Fait que Mathieu, vous y penserez à ça la prochaine fois que quelqu'un va vous demander à quoi ça sert les maths. Ça a servi à Abraham Lincoln à devenir un avocat et président.
1: Cette plaidoirie pour Euclide vaut au moins 4,7 sur 5.
0: Merci.
1: C'était un livre sur Indigo. Oui. Voilà,
0: un peu en dessous de Twilight.
1: Juste un peu. Mais c'est pas loin, par exemple.
0: Non,
1: on n'est pas loin, là. C'est pas loin du chef-d'œuvre. Jean-François Gagnon, notre grand ami des mathématiques, très heureux de vous compter parmi cette équipe pour une nouvelle saison. C'est un grand plaisir.
0: Bien, Mathieu.
1: C'est un très, très grand plaisir. Merci beaucoup.
0: Merci.
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1: On est avec Dominique Derome, qui est ingénieur, architecte,

0: Professeure au département de génie civil et de génie du bâtiment de l'Université de Sherbrooke. Elle est titulaire de la chaire de recherche du Canada niveau 1 en physique du bâtiment multi-échelle. C'est un très long titre pour dire que c'est quelqu'un. Ben non, mais c'est correct. On est abusé. Je vous dirais que sur les standards, le moteur, j'ai vu pas mal pire. C'est du 3 lignes. Ça se dit bien dans un respire. Et donc, Dominique de Rome, bonsoir.
1: Bonsoir.
0: Très heureux que vous ayez fait le chemin pour venir nous voir.
1: Moi aussi, très, très heureuse.
0: Vraiment, c'est miroir, miroir, miroir. On a deux questions de Benoît Renault. Benoît Renault et Jean-Guy Allard. Les panneaux solaires étant noirs, dans quelle mesure peuvent-ils contribuer à la formation d'îlots de chaleur? Quel serait le pourcentage de production d'énergie produite par ceux-ci nécessaire pour faire fonctionner de façon accrue les climatiseurs pour compenser ce surplus de chaleur? Et Jean-Guy Allard, est-ce que l'énergie captée par les panneaux solaires influence la température de l'atmosphère de la planète? On le disait tout à l'heure, vous enseignez un cours précisément sur la modélisation des villes, Dominique de Rome. C'est donc dire que les données pour calculer ces choses-là, elles existent. Est-ce qu'on peut avoir des réponses quand même assez solides à ce chapitre?
1: On peut avoir très solide, mais il faut toujours tenir compte de quel type de bâtiment et de quel climat. Là. Mais de façon générale, si on prend les phénomènes physiques un par un, là, on est capable de comprendre ce qui se passe. Fait que les rayons les panneaux solaires reçoivent du rayonnement solaire. Et ça, c'est un échange par rayonnement de surface à surface. Le soleil étant tellement chaud, il envoie par mètre carré sur la Terre, à peu près à midi, là, s'il fait beau, 900 watts par mètre cube, à par mètre carré. C'est
0: 900 watts
1: par mètre
0: ouais, carré.
1: Au milieu de la journée, c'est ça qu'on a.
0: C'est beaucoup,
1: ici,
0: là. Oui. Mais on n'est pas capable de capter tout ça. Hein. Le taux de rendement des panneaux, on était à quoi, à peu près 20%?
1: 20%, qui est beaucoup plus que quand j'étais bébé ingénieur. Là, qui, quand on a commencé, c'était 4-5%. Là, on est rendu à 20%. Donc, 20% de l'énergie qu'on reçoit sur la surface et n'est plus d'énergie thermique. Ça a changé en énergie électrique. Donc, on a enlevé de la chaleur dans le système. Mm-hmm. Après ça, il faut continuer à décomposer le problème. Oui. Donc, la partie qui est de la chaleur qui arrive du soleil sur la surface peut faire différentes choses. On a un rayonnement qui peut juste réfléchir une surface, là, comme sur un miroir. Il y a une partie, selon l'angle d'impact, qui va être réfléchie puis va retourner au ciel, à l'atmosphère. Il y a une partie qui, vu que c'est un matériau, qui va être absorbé par le matériau selon les propriétés du matériau. Et puis là, ça va dépendre encore de l'heure de la journée, mais le panneau solaire va redevenir plus chaud parce qu'il va absorber la chaleur. Cette chaleur-là, qu'est-ce qu'elle fait? Après, elle va s'échanger du panneau vers l'air par convection. Puis là, ça va dépendre des vents. Comment l'air peut prendre cette chaleur-là puis le sortir du panneau. La plupart des panneaux, une grosse partie des panneaux vont avoir de l'air de chaque côté. Fait qu'il va y avoir des échanges convectifs de chaque côté. Et puis là, on va se retrouver avec un air qui est autour de la hauteur des toitures qui va être un peu plus chaud ou un peu plus froid que s'il n'y avait pas eu de panneau.
0: Si on compare un panneau solaire qui va être au-dessus d'un toit qui, de toute façon, aurait été foncé, puis on le sait, Dieu sait que les toits en bardeaux d'asphalte peuvent l'être par les journées chaudes d'été, est-ce que le panneau solaire est moins chaud ou plus chaud que le toit sur lequel on le met?
1: Le panneau solaire lui-même, j'ai pas regardé les températures de surface, mais j'ai les résultats sur l'air. Le panneau solaire devrait être un petit peu moins chaud que de l'asphalte pur. Hein.
0: Ouais.
1: Sur les différents types de membranes, on peut varier, mais l'air qui va être autour des panneaux solaires va être un peu moins chaud que s'il était au-dessus d'une toiture très très noire.
0: Donc,
1: si on a allez-y. Si on a une toiture blanche, mais là ça va être l'air va être un peu plus chaud que si c'était une toiture blanche tout seul.
0: Ouais. L'autre chose qu'il faut dire, c'est que ces panneaux-là, ben, ils empêchent la chaleur d'arriver directement sur le toit. Mais ici, on a des maisons qui sont déjà pas mal isolées. Est-ce que ça fait une grosse différence quand on compare avec l'isolation des maisons nord-américaines, en tout cas du nord de l'Amérique du Nord?
1: Donc, les panneaux solaires vont pas intercepter assez d'ensoleillement pour faire une différence sur les conditions de la personne qui va vivre au dernier étage d'un bâtiment. Ça, on est trop découplé à cause de l'isolant, mais il va y avoir beaucoup d'endroits où les gens, entre leur logement puis l'extérieur, ils ont juste une tôle d'acier et là, ça pourrait faire une grosse différence.
0: Dans les pays tropicaux, par exemple, là, on peut aller chercher de l'électricité en plus que de
1: faire des conditions plus confortables, okay, à l'intérieur du logement.

0: OK. Maintenant, on va aller un petit peu plus loin dans le calcul, comme nous le demandent nos auditeurs. Là, si on a des besoins en climatisation, si on prend tout le calcul, là, comment est-ce que la chaleur qui sera dégagée par rapport à l'isolation qu'on va trouver un petit peu plus avec le panneau vont nous permettre soit de climatiser plus ou moins? Ça, est-ce qu'on connaît bien ce chiffre-là?
1: Donc, l'énergie qui va arriver sur la surface pour faire une différence à l'intérieur, ça n'y aura pas une grosse différence. Ce qui va faire une différence, c'est sur la température de l'air. Puis nos systèmes de climatisation ont besoin des échanges avec l'extérieur. Donc, c'est la température de l'air extérieur qui pourrait avoir un impact sur les charges climatiques. Et puis là, les vents. Selon les calculs, selon les différents climats de base, on peut avoir des différences de plus 1 ou moins 1 degré Celsius de la température de l'air. Donc, en point de vue de charge climatique, ça va être très petit, mais c'est quand même significatif. Mais la charge électrique, la production électrique des panneaux fait plus que compenser ce changement de température-là.
0: Mm-hmm. Ça, c'est pour la consommation électrique d'un éventuel climatiseur qui serait alimenté par ces panneaux solaires-là?
1: Ben, l'électricité, on n'est pas obligé de savoir d'où elle vient. Mm. si ces panneaux-là, l'électricité va ailleurs, ça va être dans le bilan, là, c'est la même chose.
0: Oui, c'est ça, parce qu'il y a de l'électricité qui va dans le réseau, puis qui revient. Oui. C'est ça, là. Évidemment, ce n'est pas toujours la maison même qui est alimentée par ce panneau solaire-là. Maintenant, si on va dans des endroits, par exemple, on le sait, là, dans les villes, les stationnements, c'est souvent d'immenses îlots de chaleur et ça va faire des très grandes différences dans les quartiers parce que c'est très grand. Souvent, c'est aussi, ça va capter la chaleur. Si on met, comme dans certaines juridictions, des panneaux solaires par-dessus des stationnements. Là, le gain thermique, ça ressemble à quoi?
1: La surface avec laquelle on compare, c'est l'asphalte qui a des grosses variations de propriétés parce que l'asphalte vieillit très, très rapidement puis passe de très noir à gris. Et puis là, on peut avoir des grosses différences de température de surface. Mais c'est sûr que si on empêche le soleil d'arriver sur la surface d'asphalte puis d'absorber là, c'est sûr qu'on va avoir des conditions sous les panneaux qui peuvent être plus intéressantes que si on était direct sous le soleil sur de l'asphalte. Il y a aussi le fait que les conditions, quand on regarde l'impact sur les gens, il ne faut pas juste faire un bilan thermique. Il faut regarder aussi les autres conditions. Fait qu'ici, les panneaux solaires empêchent les vents, par exemple. Et là, on peut avoir, même si on a un effet positif sur la température, on va avoir un effet négatif sur le refroidissement par les écoulements de vent. Et puis là, il faut regarder la situation de façon plus précise. Puis le troisième facteur à considérer, c'est l'humidité relative. Donc, on a plusieurs échanges du corps humain avec ce qui se passe autour, puis on fait le bilan de tout ça pour savoir si sur les personnes, ça peut affecter. Donc, mais de façon générale, les parkings, les grands parcs de stationnement en asphalte, ce sont des aberrations urbaines où on devrait facilement trouver d'autres solutions. Ça peut être les photovoltaïques, mais ça pourrait être aussi avec beaucoup plus d'emplois d'art.
0: Quand on connaît la manière dont les villes se développent, on sait que de plus en plus, quand on va changer les toits, notamment sur les toits plats, ici à Montréal, on se dit on va enlever l'ancien revêtement,
1: des fois c'est multicouche bitumineux.
0: Ouais, voilà, qui est très sombre. On va le mettre avec de la membrane élastomère.
1: C'est souvent de la TPO maintenant. Là, c'est les toitures blanches, c'est de la TPO.
0: Ouais. Ben c'est ça. Donc c'est là où je voulais en venir. Donc des toitures blanches. Si on a des toitures blanches sur lesquelles on va mettre des panneaux solaires, est-ce qu'on vient pas annuler un peu ce qu'on vient chercher avec l'impact voulu avec l'implantation des toitures blanches?
1: L'impact des toitures, c'est quand même assez haut par rapport aux piétons. Là. Fait qu'au niveau de la ville, l'impact des toitures blanches ou des photovoltaïques, ça va être une fraction de degré Celsius. Au niveau du piéton dans la rue, ça ne changera presque rien. Là. On n'a vraiment pas beaucoup de connexion entre le niveau des toits puis des piétons. Au niveau du dôme de chaleur urbain total, ça peut faire une petite différence, là, mais c'est vraiment des fractions de degrés Celsius. Il n'y a pas encore de réponse assurée sur l'impact des toitures blanches, par exemple, pour la ville de Montréal ou par rapport à d'autres matériaux. Moi, je ne m'empêcherais pas de mettre des panneaux photovoltaïques sur une toiture en ce moment.
0: D'ailleurs, vous m'amenez vers ma dernière question. On n'a pas fait le plein encore de tous les gains d'efficacité en production d'électricité.

0: vertes, renouvelables, avec les panneaux solaires ici au Québec, au Canada?
1: Non, il y a encore beaucoup de place. C'est surprenamment efficace. On a beaucoup d'ensoleillement, même l'hiver. C'est sûr que les panneaux solaires, l'hiver, il faut s'arranger qu'il n'y a pas de neige accumulée. Là, parce
0: qu'on en perd beaucoup avec la neige?
1: Un panneau, c'est comme souvent comme un circuit. Fait que s'il y a une partie du panneau qui a de la neige, il n'est pas efficace. Mais ça, ils essaient de régler ça. Mais la surface des panneaux fait que la neige coule, puis il y a tout le temps un angle, fait que la neige finit par décoller, puis pas rester trop longtemps. Mais le lendemain d'un dépôt de neige, c'est sûr que les panneaux sont couverts.
0: Ouais. Simplement en termes d'ensoleillement, je vais terminer avec ces statistiques. On a l'impression qu'ici, ben c'est ça, là, il fait jamais beau. On a écouté les gens, je veux dire, ils sont jamais contents. On est à 1580 heures d'ensoleillement ici à Montréal. Quand on compare, par exemple, à Paris, ils sont à 1250, Berlin 1130 et si on va dans le top là, du palmarès, Le Caire 2180, Le Cap 2051 et Los Angeles, on est à 1980 avec quand même Regina qui est en quatrième position dans cette étude, oui. 1815.
1: Oui, mais c'est sûr que dans les prairies, ils ont moins d'humidité dans l'air, donc le ciel est plus clair. Mais on ne sait pas avec les changements climatiques si notre potentiel solaire ne va pas diminuer.
0: Ah oui, donc il y a ça aussi à tenir en ligne de compte. Bref, une autre bonne raison de vous inviter à nouveau, Dominique de Rome. Vous êtes ingénieur, architecte, professeur au département de génie civil et de génie du bâtiment de l'Université de Sherbrooke. Vous êtes titulaire de la chaire de recherche du Canada niveau 1 en physique du bâtiment multi-échelle. Et d'ailleurs, on le redit, vous donnez un cours précisément sur cette modélisation-là dont on a eu un extrait ici pour le plus grand bonheur de toutes et tous. Merci beaucoup d'avoir fait le chemin pour venir nous voir ici en studio de Mick Dorum. J'espère qu'on se revoit très bientôt.
1: Moi aussi.
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0: On va parler tout à l'heure de l'Aniakea. J'aime tellement cette expression-là. On va parler de l'Aniakea dit le grand attracteur. Imaginez, je veux dire, ça, tu mets ça sur une BD, t'en vends 2 millions. et on va parler de pollution de nos cours d'eau, notamment à cause des fosses septiques et de l'agriculture tout à l'heure avec Alexandre Shields. Auparavant, je vous parle de 70 gigawatts d'énergie solaire. C'est la quantité de puissance générée en plus l'an dernier, seulement dans l'Union européenne, en énergie solaire. Et là, je vois Dominique de Rome qui est très contente. Merci d'appuyer ce que je dis. C'est une excellente nouvelle. Le problème est ailleurs et c'est à la fois un problème de réseau, notamment, et d'emmagasinage d'énergie. C'est un article qui a été publié il y a 2 semaines dans le magazine The Economist. On relate que l'Europe produit tellement d'électricité ces jours-ci en énergie solaire, durant les jours ensoleillés, que ça surcharge la capacité des réseaux à acheminer cette énergie là où elle peut être utilisée ou stockée. On explique qu'aux heures de pointe, les producteurs d'électricité peuvent être contraints de se déconnecter ou de payer des consommateurs pour qu'ils absorbent les surplus d'électricité, ce qui fait chuter les prix dans des valeurs négatives. Ça, c'est quand même intéressant comme phénomène. Et d'ailleurs, au premier trimestre de 2026, le nombre d'heures où les prix étaient négatifs a augmenté de 13 % en Allemagne, de 237 % en Espagne par rapport au premier trimestre de 2024. Ça veut dire qu'il y a de plus en plus de production, mais il y en a comme trop. Bon, quand il y en a trop, ben, on ne sait pas où aller la stocker. La réponse à ça, ben, ça va probablement venir d'une meilleure intégration des réseaux européens ou au développement d'une capacité colossale de batterie. Et on en parlait avant l'émission, Dominique de Rome, il n'y a pas que ça qu'il faut regarder.
1: On peut pomper l'eau, apprendre l'électricité pour pomper l'eau dans les barrages hydroélectriques, ce qui est fait depuis très longtemps en Suisse. Et c'est vraiment une façon...
0: Quand il y en a trop.
1: En Suisse, il faisait la nuit avant quand les prix étaient moins chers. Mais là, maintenant, c'est le surplus d'Allemagne peut servir en Suisse de pomper l'eau.
0: On pompe l'eau, puis oui. Là, c'est comme notre batterie, dans le fond.
1: Même Hydro-Québec pompe de l'eau.
0: Voilà. Alors ça, c'est une des manières qu'on a pour stocker l'énergie. Mais aussi, ça va prendre beaucoup de batteries, apprend-on. D'ici 2030, il y a une quantité suffisante de batteries. L'Europe aura besoin de 150 gigawatts de batteries pour pouvoir faire le stockage de son électricité réalisée à partir de panneaux photovoltaïques. Et en fin 2025, cette capacité n'était que de 37 gigawatts. Ce dont des économistes ne parlent pas dans son article, ce sont les conséquences qui viennent avec cette demande de batteries hein, qui explose partout dans le monde. Et c'est précisément le sujet d'un essai qui vient tout juste de paraître, écrit par le journaliste Nicolas Niarchos. L'essai n'a pas encore été traduit en français.

0: mais voici le titre en anglais. Ça s'appelle The Elements of Power, A Story of War, Technology and the Dirtiest Supply Chain on Earth. Donc, la fabrication de la puissance, là, c'est ma traduction libre, une histoire de guerre, de technologie et de la filière la plus sale au monde. Comme plusieurs autres avant lui, donc, le journaliste s'intéresse à ce qu'on retrouve derrière ce qu'on appelle ici la transition énergétique. Et c'est une grande enquête, je vous le dis tout de suite, c'est très touffu, il va partout en Afrique, surtout en Afrique centrale, en République démocratique du Congo, mais aussi en Indonésie, dans les mines. Et ça ressemble parfois à une descente aux enfers, hein, parmi l'esclavage, le travail des enfants et des zones de guerre. Et en très, très, très résumé, ce qu'il raconte, c'est que notre énergie propre, il faut quand même regarder ce qui se cache derrière cette énergie-là. Et il va dans les pays donc du sud global pour observer qu'il y a beaucoup de pollution et il y a beaucoup de souffrances qui viennent avec notamment les matières premières pour faire ces batteries-là. On trouve dans le livre d'ailleurs une anecdote qui résume quand même bien le peu de cas que bien des compagnies font des conditions de travail dans les mines où on va chercher ce qu'on appelle pudiquement ces matériaux de la transition. Le journaliste Nicolas Niarchos raconte qu'on avait demandé en assemblée à Elon Musk d'assurer à ses actionnaires que le travail d'enfant n'était pas la norme dans les mines supervisées par l'entreprise. Et il avait répondu qu'il va mettre des webcams partout. Alors, c'est très Musk, hein? Alors, oui, il va régler ça, on va mettre des webcams dans les mines. Et le journaliste Nicolas Niarchos mentionne que c'est bien mal connaître, hein, comment fonctionne l'industrie minière en RDC, parce qu'il y a des mines un peu partout. Et souvent, on ne sait pas d'où proviennent les matériaux, même si on a des mines qui sont certifiées, entre guillemets, durables. Et donc, au final, Tesla n'a fourni qu'une photo satellite par mois des activité à sa principale mine de cobalt. Alors, cobalt, oui, alors vous aurez compris qu'on est loin des webcams dans les mines. Si vous voulez en apprendre davantage, le livre s'intitule « The Elements of Power, A Story of War, Technology and the Dirtiest Supply Chain on Earth ».
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0: On entend une guitare à la Keith Richards et c'est oui. Pour mettre la table pour notre ami Alexandre Richard.
2: Je suis de faire une blague pendant un clid parce que j'allais dire qu'ils sont allés au même CPE. Mais je me suis retenu, je ne l'ai pas fait, je la ferai donc.
0: Des blagues de Keith Richards voilà. Avec Alexandre, c'est un grand classique.
2: C'est vraiment intéressant l'histoire d'Euclid pour vrai, un personnage dont on ne connaît à peu près rien et mm-hmm. qui a une influence à ce point-là, c'est fascinant. Hein?
0: Non mais imagine, les premiers ragots à ton égard, c'est 800 ans après ta mort.
3: Ouais, longtemps, on s'est trompé d'Euclid.
0: On s'est trompé d'Euclid
3: parce qu'il y avait un autre Euclid à la même époque.
0: Ah mon Dieu.
3: On s'est trompé.
0: Il y avait deux Euclides oui. En Grèce. Ouais, c'était pas comme Martin Tremblay au Saguenay. On a la chance au Canada et au Québec d'avoir énormément de lacs et de rivières. Mais il y a plusieurs de ces cours d'eau qui sont contaminés. D'ailleurs, il y a notre auditeur Olivier Lasselle qui nous demande comment on pourrait mieux protéger les lacs et rivières sur notre territoire. Alors, Alexandre, outre vos blagues sur Keith Richards, vous faites un travail vraiment très intéressant au devoir en couverture des questions environnementales. Alors, comment, et ici aussi, bien évidemment, comment on répond à la question ici, d'Olivier Lasselle?
2: Ben là. Ouais. Non, mais. Ouais,
0: j'espère que vos boss.
2: Ouais, non, c'est une blague. Non, ils sont peut-être pas à l'écoute, mais sinon, on les salue. Mais dans tous les cas, non, évidemment. Ouais, effectivement, c'est une bonne question. Hein. Comment protéger les cours d'eau? Notamment, on en avait parlé il y a quelques années, les fameux les algues bleu-vert, les cyanobactéries. Mm-hmm. On en parle moins maintenant, mais ça peut provenir notamment donc, des fosses septiques qui ne sont pas étanches, hein, donc, qui donc rejettent dans des cours d'eau, des rivières, des lacs, des nutriments qui font vieillir prématurément les cours d'eau. Et qui peuvent représenter aussi, bien sûr, des risques pour la santé humaine avec les coliformes fécaux. Et donc, évidemment, c'est négatif d'un point de vue environnemental pour la survie des lacs, mais aussi pour notre capacité à pouvoir s'y baigner dans ces lacs-là, ces rivières-là. Et aussi, donc, pour toute la faune qui peut en dépendre, bien sûr. Et il y a aussi des risques, donc, d'éclosion d'algues toxiques liées à ça. Par ailleurs, et c'est un problème quand même important aussi, peut-être plus important d'ailleurs que les fosses septiques des résidences, celui de l'agriculture industrielle. Concrètement, la production agricole, elle utilise des pesticides, des fertilisants, et donc il peut y avoir du lessivage de ces, mm-hmm. de ces fertilisants, de ces pesticides vers les cours d'eau. Et donc, ça amène bien sûr des produits toxiques vers les cours d'eau, mais aussi des éléments qui font eux aussi vieillir les cours d'eau prématurément. Et dans certaines régions où l'agriculture est intensive, c'est particulièrement important.
0: Oui, mais comment on fait pour empêcher que tous ces produits-là se retrouvent dans les rivières et dans les lacs? Est-ce qu'on a des solutions?

0: C'est pas simple de trouver une solution à ça, bien sûr, parce que le problème, il est multiple. Et aussi, effectivement, ici, il y a beaucoup de cours d'eau, de lacs, de rivières au Québec, on le sait, on le dit. Si on résume les choses, en fait, il faudrait réduire la quantité de nutriments, donc de fertilisants notamment, puis de fuite aussi des fosses septiques vers les cours d'eau, s'attaquer donc aux sources bien connues de cette pollution-là, mais aussi notre utilisation des pesticides. Vous vous souvenez peut-être de l'agronome Louis Robert, le collègue Thomas Gerben avait beaucoup parlé, notamment, qui a travaillé au ministère de l'Agriculture du Québec. Il a dit aussi à plusieurs reprises qu'on surutilise les pesticides au Québec et il a dénoncé évidemment la présence de ces du lobby, si on veut, des pesticides autour des producteurs agricoles. Et ça a été quand même une prise de conscience là au Québec assez importante autour de cette utilisation-là des pesticides qu'on ne voit pas, bien sûr, en tant qu'urbain lorsqu'on va acheter nos fraises.
1: Ben non, c'est clair,
0: par exemple. Mais donc, malgré ces promesses-là, il y a quand même encore beaucoup de pesticides qui se retrouvent dans les cours d'eau. Donc, il y a un enjeu qui est toujours là, qui est toujours bien réel. Là.
1: Est-ce qu'on a une idée du nombre de type de pesticides qu'on retrouve?
0: Il n'y a pas de suivi systématique de tous les cours d'eau, mais je vous donne un exemple qui est assez parlant. En 2019-2020, il y a plus de 50 pesticides qui ont été retrouvés dans deux ruisseaux qui sont situés en Montérégie, donc en territoire très agricole. Et le rapport du ministère de l'Environnement a été publié seulement en 2025. Quand même, ça a pris un certain temps. Mais une des conclusions était très claire. On a retrouvé notamment des concentrations, parfois jusqu'à 1000 fois trop élevées pour la survie de certains organismes aquatiques.
1: Donc, 1000 fois?
0: Oui, donc les pesticides étaient très présent, hein. C'est vraiment des ruisseaux où la pollution toxique dans ce cas-ci est très concentrée. Et bien sûr, ça s'écoule vers d'autres cours d'eau. Est-ce qu'il faudrait revoir les normes, faire davantage de contrôles, d'inspections, etc.? Ce n'est pas la tendance au Québec ou au Canada en général actuellement.
1: Ouais, on veut en enlever, c'est le contraire.
0: Tout à fait. Ouais. Ça soulève aussi la question de notre modèle agricole. Il y en a qui le remettent en question, ce modèle-là industriel où il faut produire beaucoup, notamment pour nourrir des animaux d'élevage. Donc, est-ce qu'il faudrait aussi, par la même occasion, questionner notre consommation de ces animaux-là?
1: On dit que c'est 80% dans le monde. 80% des terres agricoles sont destinées à l'alimentation des animaux d'élevage.
0: Exactement.
1: Pour 18% des calories.
0: Tout à fait.
1: Hein,
0: c'est quand même incroyable. Et aussi notamment la déforestation dont on parle de temps à autre en lien avec la forêt tropicale, bien sûr, qui est liée à ce besoin-là de nouvelles terres agricoles. Donc, plusieurs se tournent, bien sûr, vers la production biologique, la production même, pourquoi pas, agricole en milieu urbain. Il y a certains qui préconisent ça, cette production-là. Sur les toits, notamment, il est possible de le faire. Là, il y a des entreprises qui le développent, d'ailleurs. Ça permet aussi de s'attaquer au cœur du problème de l'accès à des aliments frais, tout en, bien sûr, en produisant des aliments qui sont bons pour la santé humaine et peut-être pour les descendants d'Euclide. Je ne sais pas où ils sont. Mais ils sont peut-être à l'écoute aujourd'hui.
1: On en a un avec nous.
0: Oui, mais en attendant, d'ailleurs, pas. Qu'on révise. Moi, je ne suis tellement pas un descendant. Les maths, c'est pas du tout ma force.
1: On a quand même trois personnes très fortes en maths aujourd'hui. Deux un peu moins.
0: Ouais, moi je dois écouter l'émission pour être sûr que j'ai tout compris, mais honnêtement, mais bref, ça pour dire qu'en attendant qu'on révise bien sûr le modèle agricole, il y a des chercheurs quand même qui tentent de développer des solutions, notamment une sorte de système de filtration qu'on pourrait installer à la sortie des champs pour faire en sorte qu'on puisse filtrer davantage ces contaminants là, ça reste quand même une solution intéressante à explorer.
1: Vous en parlez souvent dans vos articles dans Le Devoir, puis dans la manière aussi dont on parle de l'environnement en général, on se rend compte que tu peux pas aborder un problème juste en disant « OK, on va régler ça, puis ça, ça va régler les choses. » Il faut comme regarder de manière, j'oserais dire, holistique. C'est-à-dire qu'il faut que tu prennes le grand angle pour régler les problèmes. Est-ce que c'est comme ça qu'il faudrait faire avec nos cours d'eau, avec nos lacs?
0: Bien, en tout cas, c'est comme ça qu'il faudrait l'aborder pour plusieurs des cours d'eau qu'on connaît bien au Québec et qui sont victimes de plusieurs problèmes en même temps. Je vous donne l'exemple de la rivière Richelieu, cours d'eau historique, d'ailleurs, qui était utilisé par les Premières Nations, et donc qui coule au cœur du sud du Québec, en Montérégie, plus précisément, qui traverse des zones habitées, bien sûr, des milieux agricoles assez importants quand même en termes de production. Et cette rivière-là, elle reçoit des rejets, bien sûr, de l'agriculture, mais aussi, c'est une source d'eau potable pour les citoyens, bien sûr. C'est un terrain de jeu pour des plaisanciers. C'est aussi un écosystème important qui abrite des espèces menacées, dont le chevalier cuivré,
1: une espèce que vous avez couvert en long et en large.
0: Oui, qui s'appelait pas comme ça avant, mais donc qui s'appelle le chevalier cuivré, qui est une espèce endémique, donc qui n'existe qu'au Québec. Et dans ce cas-là, il y a des efforts quand même qui ont été faits pour réduire la pollution, parce qu'on reconnaît le problème, on dit qu'il est important pour la biodiversité, la santé humaine, mais on voit aussi qu'on va parfois à l'encontre des mesures environnementales qu'il faudrait prendre. Dans le cas qui nous intéresse, donc la rivière Richelieu, lorsque le gouvernement du Québec avait autorisé le projet Northvolt, souvenez-vous, il n'a pas exigé de décontamination du site après la destruction des milieux naturels qu'il y avait sur le site. Et donc, le problème, c'est que le site qui était contaminé par d'anciennes activités industrielles qui remontaient à 1900 tranquilles, comme on dit, ça fait en sorte que la destruction des milieux naturels a fait en sorte que les contaminants n'étaient plus retenus sur le site. Il y a eu des fuites de produits toxiques.
1: Ils ont été relâchés.
0: Oui, il y a eu des fuites de produits toxiques, notamment des composés cancérigènes directement dans la rivière Richelieu.

0: Bref, la contamination des sols est un problème et ça peut se poser ailleurs, cette contamination industrielle-là, résiduelle qui est là.
1: Ouais. En terminant, qu'est-ce qu'on fait avec les résidus miniers dans les régions plus éloignées? Parce que ça aussi, c'est un enjeu.
0: Ouais, c'est un problème dont on parle moins, mais on parlait beaucoup donc des enjeux d'agriculture, tout ça, qui sont bien réels. Mais ça aussi, c'est un enjeu qui est soulevé de temps à autre, notamment par la Fondation Rivière au Québec, des organismes environnementaux. Le gouvernement du Québec et celui du Canada ont autorisé des entreprises minières à détruire littéralement des lacs et des ruisseaux, des cours d'eau.
1: Ah oui,
0: pour stocker des résidus miniers. Il y en a eu un cas, entre autres, en 2024. On a autorisé l'entreprise Minerais de Fer Québec à détruire 37 cours d'eau, dont des lacs, en déversant des centaines de millions de tonnes de résidus miniers. On a promis quand même des projets de compensation. Et en 2018, on avait aussi permis une entreprise, ArcelorMittal, de détruire 11 lacs, 15 étangs, 25 ruisseaux pour stocker des résidus miniers. Et là, encore une fois, bien sûr, c'est loin des yeux, là, cette histoire-là. Et on promet de la compensation. Mais quand même, ça soulève la question de la protection de nos cours d'eau au Québec, notamment lorsqu'il y a des questions de projets miniers. Dans certains cas, qui justement ont un lien d'ailleurs avec ce que vous disiez par rapport à la transition à des minéraux critiques.
1: Ouais.
0: Donc, qu'est-ce qu'on fait avec ces projets-là? Est-ce qu'on autorise quand même la destruction d'écosystèmes pour stocker des résidus?
1: Ouais, parce que dans certains pays, là, c'est la politique, la terre brûlée, là, ce que raconte Nicolas Niarchos, là, on est dans des endroits où il n'y a plus vraiment de vie.
0: Et pourtant, le nord du Québec, on voit justement, il s'agit de le survoler, si vous avez eu l'occasion de le faire. Là, c'est magnifique. Mm-hmm. On traverse d'un lac à l'autre.
1: C'est un beau portrait de la situation. Un grand angle.
0: On n'a pas de réponse définitive, mais chose certaine, il y a moyen d'agir davantage. Il y en a qui le disent.
1: Alexandre Shields, merci beaucoup d'avoir répondu à cette question d'Olivier Lasselle. Nathalie Ouellet est astrophysicienne. Elle est directrice adjointe de l'Institut Trottier de recherche sur les exoplanètes et de l'Observatoire du Mont Mégantic. Elle est aussi scientifique chargée des communications du très beau et très performant télescope James Webb. Alors, Nathalie, rebonsoir.
2: Bonsoir.
1: Alors là, on a une question d'Emmanuel Cloutier qui va nous... Là, on était dans littéralement les mains dans terre. Et là, on va regarder, mais très, très
2: ça
1: haut.
2: Va loin.
1: Très, très loin. Et là, loin, là, c'est pas une image.
2: Ouais.
1: C'est vraiment, vraiment loin. James Webb, est-il en mesure de nous en apprendre davantage sur le superamas de Laniakea, dit communément le grand attracteur?
2: Donc, commençons par définir c'est quoi Laniakea et le grand attracteur. Donc, on doit commencer avec la distribution de la matière dans l'univers. Donc, on pourrait croire que les galaxies sont dispersées de manière aléatoire un peu partout, mais ce n'est pas le cas. Avec vraiment un grand angle. Plutôt, ce qu'on voit, c'est des filaments avec des vides, presque complètement vides de matière entre ces filaments. On peut imaginer une toile d'araignée,
1: ouais,
2: en fait.
1: Ouais.
2: Et si vous regardez en ligne, il y a des superbes simulations qui montrent cette toile rayonnante, justement. Et donc, c'est dans ces filaments qu'on retrouve les galaxies dans des grandes concentrations. Donc, des galaxies, des amas de galaxies, des super amas de galaxies.
1: Ouais.
2: Donc, on peut se situer un peu là-dedans. Donc, l'arbre est dans ses feuilles.
1: Oui, absolument. Et la Terre est dans Laniakea.
2: Oui, voilà. Donc, nous, la Terre, on est dans le système solaire, qui est dans la Voie lactée, qui est dans le groupe local. C'est un groupe d'une centaine de galaxies environ, qui lui se retrouve dans le super-amas de la Vierge, qui lui se retrouve dans le super-amas Laniakea. Donc là, c'est vraiment un grand plan. On parle de 500 millions d'années-lumière de large.
1: C'est beaucoup, là.
2: C'est beaucoup.
1: Si on compare, par exemple, à la Voie lactée, on a à peu près 100 000 années-lumière de diamètre.
2: De large.
1: Alors, imaginez.
2: Notre voisine, Andromède, c'est à 2 millions d'années-lumière.
1: Et là, ce super amas-là, c'est 500 millions
2: d'années-lumière. Avec 100 000 galaxies environ à l'intérieur. Donc, nous, on est à la bordure. Et en fait, le grand attracteur, c'est une région de Laniakea. Ce n'est pas Laniakea au complet. Et il se retrouve à environ 200 millions d'années-lumière de nous. Donc, comment est-ce qu'on voit toutes ces choses-là?
1: Ouais, mais je veux dire, oui, mais c'est ça. Mais c'est parce que c'est tellement loin, puis ça doit être difficile à voir. Comment on s'est rendu compte qu'on était là?
2: Oui, exactement. Donc, on est capable de compter les galaxies dans nos recensements. Donc, dès les années 80, on a commencé à réaliser qu'il y avait des centaines de galaxies qui dérivaient vers une même direction, malgré l'expansion de l'univers. Et ça pointait toutes dans une seule direction. Mais le problème, c'est que c'était dans la direction qui était directement à travers le disque de la Voie lactée.
1: Fait que donc, théoriquement, tu peux pas voir l'autre bord.
2: C'est dur.
1: Surtout où on est placé. Là.
2: Exactement. Ouais. Donc, c'est très poussiéreux et donc la lumière visible est complètement bloquée.
1: On oublie ça.
2: C'est très difficile. On peut voir un peu de galaxies, mais on ne comprenait pas justement c'était quoi ce grand attracteur mystérieux qui attirait
1: le
2: ces centaines de galaxies.
1: Le point vers où allaient les galaxies, c'est ça.
2: Exactement. Mais avec le temps, avec des nouveaux recensements,

0: on a été capable de faire des meilleurs recensements avec des dizaines de milliers de galaxies. Brent Tully, c'est un des collaborateurs, en fait. J'ai travaillé avec lui pendant mes études graduées. Et donc, en 2014...
1: Donc là, on était comme un degré de séparation du top spécialiste du grand attracteur.
0: Oui,
1: là.
0: Absolument. Donc,
1: wow.
0: Puis très sympathique. Il y a toujours des chemises hawaïennes.
1: Brent Tully.
0: Brent Tully, ouais.
1: OK, je vais aller googler.
0: Donc, en 2014, il a pu cartographier justement des dizaines de milliers de galaxies et définir les frontières de l'Anéakea et voir que ce grand attracteur était tout simplement une vallée dans plusieurs vallées où il y avait un puits gravitationnel plus profond où tout tombait essentiellement.
1: OK, c'est ça. J'aime bien que vous utilisiez cette image-là parce qu'on parlait tout à l'heure de dépressions qui font que les contaminants s'en vont dans le fond vers les rivières. Est-ce que dans le fond, les galaxies tombent parce qu'elles sont attirées par une gravité? C'est ça qui se passe?
0: Oui, et c'est ça ce qui se passe dans le système solaire aussi. Donc, le Soleil lui-même crée un puits gravitationnel. Mmh. On le voit dans des centres de sciences. Des fois, on peut mettre une pièce de monnaie et ça tombe dans un entonnoir. Mais à cause de la friction, la pièce de monnaie tombe vers le centre et on fait un don au centre de sciences. Mais s'il n'y avait pas de friction, mais s'il n'y avait pas de friction, la pièce de monnaie ou la bille ou la planète resterait en orbite autour de ce puits gravitationnel éternellement. Mais il y a encore plus à grande échelle ces puits gravitationnels qui attirent des centaines et des milliers de galaxies. Et on ne sait pas c'est quoi exactement la nature de cette dépression, cette vallée. Et donc, on aime bien les noms mystérieux en astronomie, la matière sombre, l'énergie noire. Donc, on a dit le grand attracteur. Voilà.
1: C'est énergie sombre et matière noire, probablement.
0: Non, pas nécessairement.
1: Pardonnez-moi. C'était en fait la dénomination. Oui, voilà. On aime ça les noms bizarres.
0: Oui,
1: okay,
0: exactement.
1: Voilà. Mais là, vous êtes spécialiste de James Webb. Et James Webb nous permet de voir des choses qu'on ne pouvait pas voir auparavant. Est-ce qu'on s'est intéressé à l'Anéakea avec James Webb?
0: Oui, un peu. Et en fait, on a fait des tests préliminaires. Donc, la magie avec James Webb, c'est qu'il peut voir la lumière infrarouge qui, elle, perce à travers la poussière.
1: Mm-hmm.
0: Et donc, on est capable de voir à travers le disque de la Voie lactée. On appelle ça littéralement la zone d'évitement. Parce que, historiquement, les astronomes ont dit, on n'essaye même pas de regarder à travers.
1: Ça donne rien.
0: Ça donne rien. On n'est pas capable de voir. Mais avec l'infrarouge et aussi les ondes radio, on peut voir à travers la zone d'évitement. Et on a fait des tests. En 2025, il y a eu une étude où des astronomes ont essayé de regarder des galaxies à travers la nébuleuse de la Carène, qui est très dense, très poussiéreuse. Ils ont pu voir des centaines de galaxies. Ils ont même appelé ça des galaxies transnébulaires, en les voyant à travers la nébuleuse de la Carène.
1: Donc, on va voir des nouvelles affaires avec
0: James
1: Webb.
0: Donc, on peut lever le voile de la Voie lactée et voir ce qui se passe justement vers où tombent toutes ces galaxies, vers ce grand attracteur.
1: Et si vous pensiez que c'était déjà vertigineux d'imaginer l'Anéakea, attendez qu'on vous parle de comment Kipu, ça s'écrit Q-U-I-P-U.
0: Oui, donc Kipu, c'est deux fois plus grand que l'Anéakea. C'est la plus grande structure qu'on a pu cartographier avec plus d'un milliard d'années-lumière de large. Mais c'est très nébuleux, voir la frontière de ces super amas. Là, on voit pas vraiment où un finit, l'autre commence. Mm-hmm. Et éventuellement, avec l'expansion de l'univers, ça va tout être disloqué, tout déchiré ensemble. Bon, là, donc
1: ça va prendre
0: c'est dans un petit bout. Ouais. Non.
1: On parle de...
0: Tu peux aller au Centre des sciences faire ton don.
1: Ouais, voilà. Ben, vous êtes fait. On n'a pas fini d'en apprendre, si je comprends bien, avec ces nouveaux appareils qui vont voir des choses qu'on ne pouvait pas voir auparavant.
0: Absolument. L'infrarouge, c'est vraiment magique pour voir ces choses cachées.
1: Et d'ailleurs, si vous avez des enfants, même si vous êtes tout seul, allez sur votre ordinateur, tapez l'Anéakea pour voir à quoi ça ressemble et taper Kipu, Q-U-I-P-U, pour voir comme l'affaire encore plus grosse.
0: C'est des beaux noms. L'Anéakea, c'est en hawaïen, ça veut dire ciel immense. Donc, c'est parfait.
1: Tout est beau là-dedans. Oui. Tout est beau et on aime ça. Et on aime ça que vous nous le racontiez. Merci beaucoup, Nathalie Ouellette, d'avoir répondu à cette question d'Emmanuel Cloutier.
0: Ça fait plaisir.
2: Les onglets de nos collaborateurs.
1: Oh là là, Jean-François, on est sur la même longueur d'onde parce que Nouveau Zelda qui sort bientôt.
3: Exactement, Ocarina of Time. Ça y est, Nintendo a révélé sa nouvelle version, le classique de 98 sur le Nintendo 64. On peut contrôler la caméra maintenant, Mathieu.
1: Oui.
3: Link peut sauter. Les images sont jolies. Puis j'espère juste qu'ils ont calmé Navi, la petite fille, qui

0: puce sur les nerfs.
1: Hey!
2: Ah, ouais. Listen!
1: Oh! Wow! OK, on... OK, non, mais on a des animateurs de Zelda ici autour de la table.
0: Une carrière ratée.
1: Ah, très bonne pour raconter la Niakea. Merci, oui, on... Ocarina of Time, ça sort très bientôt. Je vais prendre congé dans quelques semaines. Alexandre Shields?
3: Oui, le livre Planète plastique, voyage sur les traces d'une matière envahissante chez Éco-Société. Ça vient de sortir. Le plastique est partout, vous le savez, mais à peine 10%, je pense que c'est même un peu moins au Canada, est recyclé. Et la production ne cesse d'augmenter. Ça utilise même des énergies fossiles. Bref, c'est un réel problème. Ils en parlent quand même de façon très intéressante dans ce livre-là.
1: Merci, Alexandre. Le site de l'Université Oxford, Our World in Data.
2: Oui, un projet, donc, c'est des infographies vraiment tripantes qui montrent plein de statistiques démographiques, environnement. Des fois déprimant, mais des fois très surprenant et réconfortant.
1: C'est la très belle visualisation,
2: oui,
1: de données. Donc,
2: ouais,
1: notre monde en données, tout ça, c'est sur la page de Moteur et dans l'infolettre. On est là demain 19h. Soyez-y. Bye-bye.
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0: Bonsoir, nous sommes en direct de Québec. Bienvenue en plein cœur du symbole de notre démocratie, l'Assemblée nationale. Nous sommes dans l'Agora du Parlement pour cette émission spéciale « 5 chefs, une élection » au jour 14 d'une campagne électorale qui, ma foi, est loin d'être jouée. Je suis en compagnie de mes collègues Anne-Marie Dussault et Alec Castonguay. Au cours des deux prochaines heures, nous poserons des questions à tour de rôle aux chefs des cinq principaux partis du Québec. Alec, Anne-Marie, bonsoir.
1: Bonsoir, Sébastien.
0: Anne-Marie, vous connaissez bien l'exercice. Ouais. On veut ce soir que les chefs de parti précisent leurs promesses électorales.
1: C'est une formule idéale, au fond, pour les chefs. Ce soir, ils vont peut-être passer leur premier test d'embauche ou de leadership, question très recherchée dans les sondages, mais sera leur tour de parler aux citoyens et donc de démontrer l'étoffe d'un chef.
0: J'aime bien l'expression « test d'embauche oui. ». C'est comme s'ils sont seuls devant nous trois à répondre à nos questions. Alec, vous êtes en quelque sorte la recrue, oui. on va dire, du trio. Oui. Qu'est-ce que vous attendez des chefs ce soir?
2: Bien, on pose les questions au nom du public. Donc, c'est d'abord à eux que doivent répondre les chefs. Alors, j'espère qu'on mettra la cassette de côté, on la laisse au fond du tiroir, on est franc avec les Québécois direct. On va passer une belle soirée.
0: Et moi, j'espère qu'ils vous ont entendu parce qu'ils écoutent
2: oui.
0: où on se parle dans leur loge. Donc, je vous rappelle, mesdames, messieurs, c'est pas une confrontation. Il y aura trois débats où il y aura de la confrontation, dont celui de Radio-Canada, animé par Patrice Roy dans deux semaines. À notre menu, à nous donc, deux heures d'entrevue pour mieux comprendre les promesses électorales, mais aussi voir ce que les chefs ont dans le ventre. Tout ça, évidemment, pour vous aider à faire un choix éclairé le 5 octobre. Et on s'entend, on aurait pu faire 5 heures d'émission, on a dû faire des choix dans les sujets qu'on aborde. L'ordre des entrevues a été déterminé selon le nombre de députés de chaque parti à la dissolution du Parlement, alors que pour la durée des entretiens, on a pris le nombre de députés, mais on a aussi ajouté les plus récents sondages dans cette campagne électorale. Alors, sans plus tarder, on commence tout de suite avec la première chef invitée, Christine Fréchette de la Coalition Avenir Québec.
3: Au cœur de nos priorités, matin et soir, faire avancer le Québec. Et si pour certaines chirurgies, ça dépasse un délai raisonnable, on va vous transférer directement au privé. On va investir 1 milliard de dollars de plus en soutien à domicile. On va investir 1 000 $ dans le régime enregistré des